0: depuis le début d'ailleurs, hein, sur le reculoir comme ça.
1: On est sur le pied arrière et Jamal Hill l'oblige un petit peu à promener son quintal dans tous les coins de la cage. Ouais, alors là, ce contre, s'il était passé, ça aurait été certainement dramatique. Jamal Hill ne s'est pas laissé piéger, en tout cas. Il était rentré dans la distance, ça s'est joué à quelques centimètres.
0: Pareil, Thiago Santos est vraiment très volumineux. Parfois, quand on le regarde, on a du mal à le croire que c'est un lourd léger. Il ressemble plus à un poids lourd bien proportionné d'ailleurs, qu'un lourd léger.
1: Alors, moins de 93 kilos, 205 livres, c'est la limite de cette catégorie. Light heavyweight, lourd léger, mi-lourd. Et on sait que le lendemain, en général, en tout cas le soir du combat, on est 36 heures après la pesée en général, puisqu'on se pèse la veille au matin. Voilà. Maintenant, on a eu le temps de se réhydrater et souvent dépasse largement la barre des 100 kilos.
0: Autour des 105. Pour des athlètes comme ça,
1: voilà, ce qui est quand même assez dingue. Hein.
0: Ah, ce sont les subtilités de notre sport, ça reste de la performance aussi, en tout cas ça participe de la performance.
1: Ouais, 105 kilos, c'est le poids en général que fait Alex Pereira dans la cage,
0: par exemple.
1: Allez, deuxième reprise, on rappelle que c'est un main event, combat prévu en 5 rondes de 5 minutes ou moins. C'est affinité, évidemment, avec ces garçons. En tout cas, c'est le projet de l'UFC. De ne pas nous offrir de décision. Deux garçons qui ont une prédominance pour le striking et enfin un peu de variété. C'est-à-dire qu'ils sont très rares. Hein, ces kicks de la part de Jamal Hill qui a basé son jeu essentiellement sur la boxe anglaise.
0: Les nouveaux Santos qui reculent. On ne sait pas s'il essaie de se protéger ou s'il hésite. Ouais, kick à moitié bloqué, attention. Et attention à ne pas répondre juste par ego et à ensuite s'exposer.
1: C'est statique Santos. Mais on l'a vu capable de foudroyer, de punir sur un Jamal Hill qui viendrait inopportunément les mains basses dans sa distance.
0: Et le middle kick, même avec ses jambes, il frappe très très fort Santos. C'est le placement des mains qui lui a fait rater cette projection. Mais en force, il a réussi quand même.
1: Et il vient lutter hein, Santos.
0: Un second souffle.
1: Ce qui n'est pas forcément son jeu. Originel.
0: Oui, et on le sent, hein, parce qu'il fait tout en puissance. On l'a vu dans cette projection, on voit encore sur ce contrôle. C'est pas forcément le positionnement de ses mains, c'est pas forcément l'enchaînement des mouvements qui lui permettent d'amener au sol et de gérer le poids de son adversaire. Mais c'est sa puissance. Allez, bras à l'intérieur, il faut sortir l'anche à l'extérieur, Jamal Hill. Tout de suite, Santos a mis la jambe en barrage entre les deux.
1: Et on dit souvent que voilà, quand un striker se met à lutter, voilà, c'est qu'en général, le combat ne se passe pas très bien.
0: Oui, le crochet de Hill. Ouais,
1: et il se fait bousculer là,
0: encore.
1: Santos.
0: Il a failli prendre le high kick.
1: Ouais, et là, Jamal Hill qui parvient à créer du chaos et si pour trouver le chaos.
0: Et si Thiago Santos commençait à être un peu à court physiquement.
1: Ouais, et on le voit déjà, bouche ouverte, Santos, là, il a été obligé de combattre à un rythme qui n'est pas le sien. Bon genou à l'intérieur.
0: Et il essaie d'aller chercher avec la main le plus loin possible pour saisir Santos. Il doit désengager, malheureusement pour lui. Oui, le crochet en contre, il est touché encore, Thiago Santos.
1: Ouais, et malgré sa relative inexpérience... Jamal Hill, alors il a 30 ans, hein, Santos en a 38.
0: Oui, le crochet.
1: On parle de l'âge du combattant, on parle de l'expérience. Il a que 11 combats professionnels. Jamal Hill, Thiago Santos en a plus de 30. Et surtout des combats de très haut niveau. Et en tout cas, il a aucun complexe. Jamal Hill, c'est lui l'agresseur.
0: Ah, il y va franco, comme on dit. Oh, le high kick! Il a touché.
1: Ouais, c'est compliqué pour Thiago Santos qui...

0: C'est vrai qu'à la distance, c'est relativement inefficace et c'est surtout dangereux parce que vous exposez votre équilibre
1: et votre dos. Oui, le crochet.
0: Ouais, on sent quand même un combattant en fin de parcours, hein, Xavier.
2: Ah, malheureusement, ce sont des choses qui arrivent. C'est l'histoire des combattants. On ne peut pas être au top toute sa vie, ou en tout cas rares sont ceux qui y arrivent. Crochet.
0: Ouais, les belles histoires finissent mal.
1: Ouais, le bon direct du bras avant la Hill, il est touché. Santos, il en redemande, mais il est touché. Ouais, il le sait, Jamal Hill.
0: Un bras avant.
1: 10 secondes. Je pense qu'il va être sauvé par le gong, Thiago Santos. Parce qu'il ne faut pas qu'il en prenne une deuxième là derrière, Jean-Charles. Et ça, ouais. Fin de combat, il va avoir besoin de toutes ses ressources, de beaucoup, beaucoup de mental, là, Thiago Santos. Et on l'a compris dans son coin, d'ailleurs, tout de suite, on lui fait de l'air, il faut le refroidir, il faut le rafraîchir.
0: Alors l'envie, je pense qu'elle est encore là, mais il y a un moment où le corps ne suit plus, Xavier.
2: Mais c'est clair que son corps et sa tête sont en train de divorcer à Thiago Santos. Lui, il fait ce qu'il peut.
0: Non, mais il a eu ses moments, hein, dans le combat.
2: Oui, le crochet en contre, là.
0: C'est-à-dire qu'on l'a vu sur cet amené au sol, tout en puissance, en effet, qui manquait un petit peu de précision. Voilà, on sent que voilà, la lutte, c'est pas forcément son domaine de prédilection, mais surtout que derrière, il a pas été capable de maintenir, de contrôler Jamal Hill, donc de capitaliser sur son amené au sol. Et finalement, il a été en sur-régime sur l'ensemble du deuxième round. Parce que plus, en tout cas, moins on maîtrise une technique, plus elle est énergivore.
1: Et c'est sûr que lorsqu'on maîtrise techniquement ce qu'on fait, on peut plus facilement optimiser sa consommation. Low kick dans les jambes.
0: Ouais, il claque, hein, ce low kick intérieur.
1: Le middle kick maintenant.
0: Ouais, et à nouveau Santos là qui part de très loin pour un double leg. Et il a failli y aller, hein, Jamal Hill, et il va y aller au sol.
1: Quelle puissance de la part de ce Brésilien.
0: Ouais, mais à chaque fois, on voit un Jamal Hill qui, voilà, très rapidement parvient à mettre un genou au sol, à se relever.
1: Oui, surtout qu'après l'explosion de puissance de Santos, derrière il y a forcément un contre-coup. Il y a forcément une baisse de régime.
0: Et c'est le moment où finalement, voilà, il s'entête là sur une position où il a très peu de chance maintenant d'amener l'adversaire au sol parce que. Et évidemment,
1: comme par hasard, hein, l'effet.
0: Il suffit de le dire pour que cela se matérialise. Et dans le sens où maintenant il n'y a plus d'éléments de surprise. Ah, et il insiste, hein, sur la lutte.
1: Jamal Hill qui a bien voulu boxer là, il a vu Thiago Santos plonger sous son crochet. Non, vous avez raison, Jean-Charles, c'est signe qu'effectivement quelque chose ne va pas, quelque chose ne va plus pour Thiago Santos qui agrippe le grillage, ce qui est strictement interdit.
0: Ouais, et là Jamal Hill qui parvient à le faire chuter parce que là il était complètement courbé, hein, là, au niveau de la colonne vertébrale, donc là quand on est dans cette position on n'est pas capable de développer beaucoup de puissance.
1: Et puis surtout lorsqu'on pousse votre tête vers le bas et que vous avancez, et bien vous avancez vers le bas puisque votre corps suit la direction de votre tête.
0: Voilà, c'est là où il est vraiment parti sur la volonté de lutter. Il amène au sol et derrière, en fait, peu importe si l'adversaire se relève, voilà, il reste collé, il s'entête,
1: il s'acharne.
0: Et voilà, il parvient à travailler, il a du succès et maintenant, peut-être, va-t-il pouvoir capitaliser enfin sur ses efforts, en récolter le fruit.
1: Allez, pour Jamal, il faut se remettre de face, se relever. Relevé en base avec une main au sol peut-être, mais il n'aura pas l'espace pour tendre la jambe derrière.
0: Alors il a le body lock là, il cherche à à crocheter la jambe pour ramener Jamal Hill vers le centre de la cage, en tout cas l'enlever du grillage.
2: Il a pris
0: le grillage qui lui offre un appui pour se permettre de se relever.

0: genou. Allez, toujours ce body lock. Ah, la jambe est ouverte là pour un crochetage. On va à l'intérieur de Jamal Hill. Il va à nouveau aller au sol. Non, ça ne comptera pas. Là, oui. Allez, maintenant, il faut frapper. Et clairement, il y a un chemin de victoire là pour Thiago Santos.
1: Et là, s'il la passe, ce sera une fois de plus tout en force. Hein, parce que il est sur le côté. La tête pas correctement enroulée.
0: Une seule soumission en carrière sur ses 22 victoires professionnelles.
1: Laissez-moi deviner, ce ne serait pas un étranglement par hasard ?
0: Écoutez, j'ai pas...
1: Oui, de l'Americana.
0: Je vais chercher l'info, Xavier.
1: On plaisante, mais c'était pour signifier le fait que il est vraiment, vraiment axé sur le striking, Thiago Santos. Attention.
0: Non, alors j'ai pas l'info, ça devait être en tout début de carrière sur le circuit brésilien.
1: Allez, il faut sortir la hanche, pas rester les fesses contre le grillage. Voilà. Écarter ses appuis, fléchir les jambes pour abaisser son centre de gravité.
0: Ouais, et là c'est dur. Là c'est dur pour Thiago Santos. Ça demande beaucoup d'énergie d'amener son adversaire au sol dans cette position. Et de l'énergie, il en a beaucoup dépensé sur ce troisième round pour, au final, assez peu d'efficacité, Xavier.
1: Uppercut au corps, coup de genou remontant. Et oui, il n'a que deux pieds d'appui, que deux points d'appui avec le sol, Thiago Santos. Et pourtant, la tête au niveau de la hanche. Il va encore l'amener.
0: Ouais, à chaque fois, c'est le même tour de manège. Hein. Il ne parvient pas à le garder au sol.
1: Il est cuit, Thiago Santos. Regardez avec quelle difficulté il se relève.
0: Ouais, et malheureusement, c'est un combat en 5 rounds.
1: Donc, il lui reste encore 2.
0: Difficile de se réinventer. Quand on a passé un certain âge, Xavier, en tout cas, on peut peaufiner son style, on peut y apporter quelques modifications, mais on ne peut pas changer totalement son logiciel de combattant. Il y a un moment donné, il y a un âge où, alors je ne dirais pas qu'on ne progresse plus, mais on arrive quand même vers la version finale du logiciel.
1: Mais de la même façon qu'on ne change pas la personnalité de quelqu'un à 50 ans, par exemple,
0: c'est vrai.
1: C'est pas en fin de carrière qu'on adapte, enfin qu'on modifie le style d'un combattant. On ne fait que l'adapter au contexte, à son futur adversaire éventuellement, par exemple, mais on ne pourra pas modifier son style. On ne ferait pas d'un grappleur un striker sur la fin de sa carrière, par exemple.
0: Ouais, sans que le souffle est court. Quatrième reprise de ce main event Santos Hill. Catégorie light heavyweight moins de 93 kilos.
1: Et Thiago Santos qui a à peine la force de lever les bras pour se mettre en garde. On la connaît cette posture où vous gardez les mains très serrées parce que vous devez vous grouper pour dépenser moins d'énergie et garder les mains hautes. Là où Hill semble plus égal à lui-même, en tout cas plus égal à ce qu'il était en début de round, en ouais. Début de combat, pardon.
0: Un peu plus frais, mais lui aussi a dû dépenser beaucoup d'énergie pour à chaque fois se relever, voilà. Défendre la lutte.
1: Lui, c'est différent en fait, il est passé dans la machine à laver. À chaque fois, il se faisait écrabouiller par les gros muscles de Thiago Santos qui voulait absolument l'amener au sol, qui voulait absolument le clincher très fort. Et donc, il devait défendre.
0: Voilà, maintenant, il a tout loisir de reprendre son pressing. Voilà. Vers l'avant et des enchaînements simples là. La lucidité n'est plus la même pour Santos.
1: Et des bras bien tendus pour Hill.
0: Ouais, et là il veut le descendre.
1: Il a touché.
0: Et là il veut le descendre. Il a de mauvaises intentions, Jamal Hill.
1: Ouais, et c'est pour ça que Santos l'appelle dans un combat singulier parce que c'est peut-être là sa chance. S'il veut boxer proprement, il ne l'aura pas. Il n'a plus les ressources. Santos, en revanche, a la puissance. Il est peut-être bénéficiaire.
0: Ouais, je pense que c'est un manque d'intelligence de Jamal Hill d'aller le défier comme ça dès la première minute du round. Et pas de patienter un peu, vous voyez Xavier,
1: c'est
0: pour aller le faire travailler un peu.
1: Ce serait une erreur, autant le convoquer carrément directement au centre de l'octogone s'il a envie de se faire descendre.
0: Ouais, parce que c'est un vieux lion, Thiago Santos, qui n'a pas encore rendu les armes.
1: Ouais, une, deux, ouais,
0: attention, il a pris un bras arrière.
1: Et le middle au corps.
0: Ouais, je pense qu'on n'ira pas au-delà de ce quatrième round, Xavier.
2: Ouais, Jamal Hill qui n'en peut plus aussi.
0: Il n'en peut plus.
2: Il se jette.
0: Thiago Santos, là, il vient tenter de lutter pour survivre.
2: Il se jette sur sa proie. Il a vu que l'animal boitait. Et ouais, maintenant, il fouille sur lui.
0: Dans une cabine téléphonique et il perd l'équilibre. Thiago Santos, le grand headbang fatal, peut-être.
2: Allez, c'est terminé.
0: Ah, il n'en peut plus. Il se cache maintenant, Thiago Santos. Il faut arrêter ce combat.
2: Ouais, c'est un chaos technique pour contre le Brésilien là, parce que clairement il n'en veut plus, il n'en peut plus. Monsieur Dean était très près de l'action, lui laisse quand même l'opportunité de revenir, mais
0: il a plus que l'orgueil, il a plus que son courage.
2: Ah, il prend des coups,
0: il prend trop de coups.
2: Ah, il prend des coups de coude.
0: Ouais, on lui dit allez, fight back, c'est terminé. Victoire de Jamal Hill, vainqueur de son premier main event et qui renvoie l'ancienne génération de cette catégorie à l'histoire. La fin de la route se profile pour Thiago Santos et Jamal Hill est cuit.
1: Ah, il s'est fait crabouiller, attendez. On l'a dit, il est passé à la machine à laver. Il a passé 4 rounds dans les morts d'un étau de 105 kilos. Imaginez-vous quand même.
0: Ouais, et lui-même qui n'était pas forcément réputé pour son cardio a dû s'employer.
1: Oh là là là. Quelle erreur ça aurait été là, ce combat singulier, ce dogfight. Et la finalisation.
0: Ouais, en tout cas, c'est un main event qui aura offert l'épilogue attendu, Xavier, et qui aura respecté le thème de cette soirée, décision interdite. Nos amis les juges peuvent aller se servir un petit thé.
1: On n'a pas besoin d'eux ce soir.
0: Ouais, et c'est la deuxième fois cette soirée, vous le voyez, qu'il y a eu 100% de finish sur un event. On a dû même couper certains combats, mon cher Xavier, pour faire un programme qui rentrait dans les cases de notre programmation. Il n'y a eu que des finishes sur cette soirée. On a été ravis de revivre ensemble
1: une fois de plus.
0: Et souvent on a tendance un petit peu à critiquer ces soirées à l'Apex où on sait que ce ne sont pas forcément les plus grosses stars qu'on met en avant, ces petites fight night qui se déroulent dans cette ambiance un petit peu
1: intimiste,
0: en effet Xavier c'est le terme, et souvent force est de constater qu'on a des belles surprises. Sweet Dreams, Sweet Dreams, bonne nuit les petits, c'est l'heure d'aller se coucher ou pas, chers amis. Il y a des rediffusions du UFC Classic toute la soirée sur la chaîne L'Équipe. Régalez-vous, en tout cas nous on a passé une très belle soirée, merci Xavier.
1: Oui, merci mon cher Blanchard, ça fait plaisir de vous revoir de retour parmi nous.
0: Absolument, Laurent Imbert était avec nous, merci à lui, notre chef d'édition. Très belle soirée et à bientôt pour un nouvel épisode du UFC Classic. Bye bye.

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2: Salut à tous, ravi de vous retrouver pour UFC Classique, votre rendez-vous MMA sur la chaîne d'équipe UFC Classique qui retrace les grandes histoires, les grandes épopées de l'UFC. Et ce soir, épisode consacré à celui que beaucoup considèrent, à tort ou à raison, comme le GOAT, le greatest of all time, le plus grand combattant de tous les temps en MMA, John Jones, l'Américain, qui dispute ce soir un combat très important, un combat marquant. C'est une revanche, mon cher Xavier Papokam, 5 ans après un combat où pour la première fois on l'a vu vraiment saigner, on l'a vu vraiment en difficulté, avoir du cœur. Le seul qui l'ait véritablement mis en difficulté, c'est ce grand Suédois Alexander Gustafsson. Il le retrouve donc ce soir en main event de l'UFC 232 qui se déroule à Inglewood, Californie. Oh man.
3: Je suis le professeur X et c'est l'heure de la punition. Ravi d'être parmi vous, ravi d'être avec vous, mon cher Jean-Charles. Effectivement, nous allons ce soir assister à la revanche entre le talent pur, John Jones, et la personne, la seule personne à l'avoir à son jour mis en difficulté.
2: Et on démarre tout de suite, mon cher Xavier, avec la carte préliminaire de cette UFC 232 qui va nous offrir de grands combats.
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2: Allez, on débute tout de suite cette UFC 232 qui aura deux championnats du monde au programme. Le choc féminin, peut-être l'un des plus grands combats de tous les temps entre Amanda Nunes et Chris Cyborg pour la ceinture des 66 kilos. Et puis ce combat ceinture en jeu des moins de 93 avec la revanche. John Jones, pour qui 5 ans ont passé, et il s'en est passé des choses. On aura l'occasion de revenir sur ces 5 années, mon cher John Jones, j'allais vous appeler John Jones. C'est pas mal, c'est sympathique.
3: Quoi qu'on puisse dire, c'est sûr que certains auraient aimé être qualifiés ainsi. Mais pour l'instant, Brian Keller contre Montel Jackson, c'est ce qui nous préoccupe.
2: Alors, catégorie D, 61 kilos. À noter d'ailleurs que Montel Jackson a raté le poids. 26 ans pour ce garçon, 6-1 en carrière, donc assez peu d'expérience comparé au parcours de son adversaire. Brian Keller, parcours un petit peu accidenté, et il vient de rencontrer un direct du bras avant de Montel Jackson. Le visage a tout de suite rougi.
3: Oui, dans une position classique du grappleur contre le striker. Striker longiligne face au grappleur finisseur.
2: 19-9 en carrière, c'est le bilan pour Brian Keller, qui a 32 ans et qui a roulé un petit peu sa bosse.
3: Keller qui pour l'instant a du mal à rentrer sur Jackson sans se faire toucher, pour ne pas dire venir s'empaler sur un jab. ou sur un middle kick. Alors c'est pas étonnant hein, qu'il ait manqué le poids, Montel Jackson, quand on voit son envergure, fait 1m78, Xavier, pour cette catégorie des 61. Attention, là, ça va se finir très très rapidement.
5: Et ça pose problème à Keller, justement, pour... il prend des coups après ce takedown raté.
3: Et attention, la Dars, là, sur cette tentative de soumission.
5: Dars Choke, il doit venir ramener ses... ses jambes pour attraper celle de...
3: Ouais, c'est terminé. Quelle prestation, quel finish. Allez, quoi, 2 minutes, 3 minutes, à peine le temps de transpirer. Il n'a pas pris un coup. Montel Jackson, en revanche, ça s'est plutôt mal passé pour Brian Keller, qui est battu pour la 10e fois dans sa carrière professionnelle ce soir.
5: Une victoire express. On voit au visage hein, de Keller qu'il a passé un sale moment. Il a la tête toute rouge foncée, voire violacée, signe que le sang a eu du mal à redescendre. Ce qui est logique, hein, vu que la Dars Choke lui a compressé les carotides, ses grosses artères.
3: Et ça part d'un coude, ça part d'un coude en rupture de clinch, donc rupture de corps à corps. Et il le prend pas bien, hein, ce coude, tout de suite. Ouais, il perd ses appuis, il est plus là.
5: Il se retrouve même quasiment au tapis, en fait. Et ensuite, Jackson qui enchaîne bien, il vient placer sa main, enrouler la tête, et derrière, on le sait, on doit ramener les membres inférieurs près des ceux de son adversaire pour pouvoir maximiser la torsion.
3: Alors encore faut-il avoir cette connaissance technique, ce réflexe hein, qui s'acquiert par du travail, par de la répétition, par des centaines de milliers, non, peut-être pas de milliers, mais des centaines et des centaines de répétitions. Mais aussi faut-il être lucide, mon cher Xavier. Et là, quand on a pris comme ça un coup de coude, quand on a été commotionné, on n'est plus en capacité de se défendre normalement.
5: D'où l'intérêt, comme vous disiez, du travail et de la répétition à l'entraînement, car c'est elle qui vous aide par des réflexes conditionnés à bien réagir, même quand vous n'êtes pas lucide.
3: Alors, je fais référence à un propos d'un entraîneur connu hein, dans le MMA français, c'est Aldric Cassata, entraîneur du Boxing Squad de Nice, qui fait un excellent podcast d'ailleurs avec Alexandre Herbinet, ça s'appelle Jab Life, et grosse dédicace à eux pour leur travail. Et Aldric Cassata, il dit souvent qu'il faut 10 000 répétitions pour y penser, 100 000 pour l'appliquer. Donc, bon, finalement, avec mes centaines de milliers, j'étais peut-être un peu forceur, mais bon, au final, on n'est pas loin de la réalité. Hein. Dans une carrière qui se joue sur 15-20 ans et je ne sais combien de centaines de séances d'entraînement, on arrive quand même à pas mal de répétitions. Vous avez, c'est un sport de répétition. Hein.
5: Effectivement, c'est le secret des arts martiaux, l'entraînement et la répétition et la discipline.
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3: Les belles histoires finissent mal, c'est ce que je répète à force de commentaires, mon cher Xavier. Malheureusement, ça se vérifie souvent en MMA. BJ Penn, aujourd'hui 40 ans, ancien champion des poids légers de l'UFC, ancien champion des poids welter, légende vivante du MMA. Absolument, originaire d'Hawaï, c'est américain qui a été vraiment précurseur. Qui est vraiment l'un des plus grands combattants à avoir jamais foulé l'octogone, mais qui aujourd'hui
2: à 40 ans et qui reste sur une très très mauvaise dynamique, puisque au moment de disputer ce combat, il accuse 5 défaites consécutives et que les années ont passé depuis la perte de ses titres.
5: Même du combattant qui regrette qu'il ne raccroche pas les noms, c'est plus tôt qui pourrait entacher sa légende. Ceci dit, on garde espoir qu'il puisse nous offrir une belle surprise. Le problème, c'est qu'il est face à Ryan Hall, un grappleur imprévisible, fantasque.
2: Alors, ce combat était prévu à 70 kilos. Il est arrivé un petit peu hors de forme. Il est arrivé à près de 4 kilos au-dessus de la limite BJ Penn. Alors, forcément, ce n'est pas n'importe qui. Et on a tendance à être un petit peu plus permissif avec voilà, des grands noms, des combattants qui ont fait énormément pour l'organisation. Mais tout de même, hein, ça dit quelque chose peut-être de son niveau d'investissement, de préparation.
5: Clairement, sa situation mentale à ce moment-là, de ce combat, il n'est plus du tout dans la dynamique dans laquelle on l'a connu. Lorsqu'il était flamboyant, BJ Penn le prodige.
2: Et c'est dur d'arrêter, hein, Xavier, quand on a à ce point brillé, quand on a vécu des émotions aussi fortes. Il n'y a aucune drogue. Il n'y a aucune chose qui remplace ce qu'on peut avoir vécu sous ces lumières. Alors il affronte un combattant au profil très particulier, hein, en la personne de Ryan Hall, surnommé The Wizard, le sorcier, qui est connu pour ses qualités au sol.
5: Une sorte de grappleur fou, imprévisible, qui tente des choses qui ressemblent à rien, en tout cas à ce qu'on connaisse, et au final qui surprend tout le monde en les soumettant. Invaincu à l'heure de ce combat, on l'a vu là, un peu comme ces combattants qui tirent la garde, il acceptait d'être sur le dos tout en tentant de contrôler le talon d'un BJ Penn debout. Il pourrait nous surprendre ce soir encore une fois de plus.
2: Ouais, alors il faut pas laisser traîner une cheville, un talon, un genou. Voilà, quand on est au sol avec ce garçon qui, du fait de ses qualités au sol, n'a pas peur de la lutte et peut voilà, tout simplement tenter des techniques complètement fantasques, peut se permettre ses techniques retournées, oui, voilà, et d'aller chercher un Imanari roll pour attention de talon. Il a tapé. Waouh, quel enchaînement. Alors là, c'est du grand art à ce niveau-là, Xavier.
5: Vous l'avez dit, un combattant imprévisible. Il est parti sur cette fameuse roulade, Imanari roll, roulade offensive pour aller saisir la jambe. BJ Penn ne l'a pas vu venir, ne s'est pas méfié. Et il était déjà trop tard une fois que Hall avait piégé ce talon.
2: Alors il faut le décortiquer, ce mouvement, parce que c'est allé très vite, Xavier. Et là, vraiment, cet enchaînement... il y a une classe, une vitesse, une fluidité. C'est fait avec en fait une telle maîtrise que ça a l'air facile.
5: On va le revoir, j'imagine. Effectivement, on le voit se propulser vers l'avant en roulade, vers un adversaire qui est debout. Et une fois arrivé sur le dos, il attrape son talon, enroule ses jambes autour, comme un serpent autour d'une liane.
2: Et c'était pas n'importe qui, hein, avec lui dans son coin, c'était Firas Zahabi.
5: Ah oui.
2: Regardez, ancien entraîneur de Georges Saint-Pierre.
5: Attrapé derrière le genou et ensuite, une fois qu'il est en position, la clé de talon, c'est-à-dire je viens piéger les orteils sous mon aisselle, j'attrape le talon dans le creux de mon coude, je ferme mon grip,
2: aïe.
5: Je viens regarder en diagonale.
2: Ah là, il n'y a rien à faire. Rien à faire. Et BJ Penn, on le voit tout de suite grimacer, se tordre de douleur et il tape très rapidement parce que, il faut le dire, Xavier, si on tape pas très rapidement sur ce type de clé, la jambe elle finit en morceaux.
5: Et c'est la clé qui est considérée comme la plus dangereuse, la clé articulaire en tout cas en MMA, puisqu'elle elle ne se contente pas de luxer une articulation ou de casser un os, et elle en luxe plusieurs et elle en casse plusieurs aussi, car elle vrille votre jambe sur tout son axe. C'est vraiment très dangereux quand c'est pas maîtrisé et c'est une technique que beaucoup de combattants craignent. Là en l'occurrence, BJ Penn doit s'en vouloir de ne pas avoir anticipé.
2: Ouais, et sixième revers consécutif. Alors certes, c'est moins humiliant, Xavier, que de prendre un KO, c'est moins traumatisant aussi. Je pense, oui, il y a débat. Xavier, on aura le temps de faire un podcast.
5: En revanche, moins humiliant, je suis pas d'accord.
2: En tout cas, ce qui est sûr, c'est que BJ Penn continue sa descente aux enfers et ça n'est malheureusement pas fini.

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1: Allez, on enchaîne avec un nouveau combat en carte préliminaire catégorie des poids coqs, les moins de 61 kg. Petr Yan opposé à ce Brésilien très expérimenté, Douglas Silva de Andrade, qui est classé dans le top 15 mondial, 14e, 25-2 en carrière pour Douglas Silva de Andrade, qui est un striker et qui a face à lui un jeune combattant russe, 10-1 en carrière. Petr Yan, et Petr Yan, mon cher Xavier, c'est le MMA.
2: C'est le MMA, c'est aussi le combat du pressing. C'est le genre de combattant qui avance tout le temps, qui vous force à rentrer dans son jeu, dans la bagarre. Face à un Silva qui, lui, est plus varié dans son style de striking, qui a un knockout power et qui, en revanche, a un cardio.
1: Un pouvoir de chaos. Xavier, arrêtez avec ces anglicismes.
2: Des habiletés.
1: Bah oui.
2: à vous rendre inconscient, mais bon, écoutez, il faut savoir utiliser les termes techniques à un moment donné. On dit knockout power chez nous, cher monsieur.
1: Bah écoutez, moi je dis pouvoir de chaos. Écoutez, je m'adresse à une audience française et je lutte contre ces anglicismes qui sont très présents.
2: C'est tout à votre honneur,
1: dans notre
2: très noble de votre part. Petr Yan de profil et Andrade encore plus de profil. Yan, on l'a dit, un metteur de pression. Il avance. Il essaie de mettre notre Brésilien dans le grillage.
1: Alors, il est très félin, hein, Petr Yan. Il a cette capacité à boxer dans les deux gardes. Alors, tentative, je ne sais pas si c'était une tentative de lutte ou une feinte de la part de Douglas Silva de Andrade d'aller dans les jambes. Mais vraiment, Yan, il a une défense de lutte, une qualité en striking qui fait de lui vraiment l'un des tout meilleurs espoirs de cette catégorie.
2: Silva de Andrade qui a laissé traîner la
1: jambe là, sur le middle. Tout de suite saisi sur ce coup de pied circulaire et l'enchaînement est de toute beauté.
2: Mais il lui a fait payer son erreur. Attention à cette jambe qu'on a quand même laissé traîner. On a vu tout à l'heure qu'il ne faut pas sous-estimer les chevilles qu'on saisit. Petr Yan l'enlève tout de suite. Silva de Andrade qui doit recomposer. Et puis qui apprécie. Un public de connaisseurs ce soir, de techniciens. Crochet plongeant, c'est téléphoné.
1: Et un public américain qui ne se déplace pas toujours en masse pour les combats en carte préliminaire, alors que ces combats sont souvent de très très grande qualité, surtout sur les UFC chiffrés. Mais telle est la réalité du public américain qui, voilà, sur les grosses cartes, ne vient souvent que pour la carte principale.
2: Alors que chez nous en France,
1: à 17h, c'est plein.
2: C'est Paris. 17h, c'est la salle est pleine, il faut fermer les portes.
1: Oui. Question d'habitude, hein, et c'est le drame de l'être humain, Xavier, on s'habitue à tout.
2: Même ce qui est bon, effectivement.
1: Voilà, et les Américains, ils ont l'UFC depuis 30 ans, donc ils sont habitués.
2: Oui, le bon enchaînement.
1: Et ça commence à être lourd, là, hein, l'addition le Brésilien.
2: 1-3 en avançant, non, 1-4 même en avançant de la part de Yan. Silva de Andrade qui reste sur un coup, qui ne fait plus d'enchaînement. Attention, une fois de plus, à ne pas laisser traîner cette jambe. Il faut la ramener vite après avoir frappé. Sinon, Yan vous la saisit.
1: Oh là là. 1-2. 1-2. Et le jab derrière.
2: Bien en ligne, bien dans l'axe.
1: C'est un striker d'élite. Petr Yan, vraiment. Il a une qualité, une fluidité capable, je l'ai dit, de combattre et d'être aussi efficient. Dans les deux gardes, capable d'allier la lutte à ses frappes.
2: très bonne esquive qui ensuite contraint Silva Leandra de se replacer derrière le coup de pied retourné. Le Brésilien tente de lui rendre la monnaie de sa pièce sans réussir à toucher.
1: Et c'est travaillé sur tous les niveaux, hein. On l'a vu avec ses jambes. Une pression très éduquée, surtout il a une responsabilité défensive qui fait qu'il est très dur à toucher.
2: Et ça fait plaisir hein, par rapport aux gros strikers qui sont beaucoup trop généreux, qui prennent autant de coups qu'ils en
1: ont. Oh là là, la remise du bras arrière. Ah, c'est un festival hein, sur ce premier round.
2: Sylvain Leandra qui prend beaucoup de coups, il a du mal à s'organiser. On le sent un peu frustré.
1: C'est-à-dire qu'il frappe souvent dans la garde ou dans le vide. Ah, tout de même sur cet enchaînement.
2: Et à force d'envoyer un tel volume de coups, il va finir par fatiguer un peu ce Brésilien.
1: Ouais, qui est très musculeux.
2: Ouais, magnifique. Oh là là. Quel timing.
1: Oh la finesse.
2: Dans le timing, crochetage. Crochetage de la jambe droite.
1: Ouais, efficacité maximale, dépense énergétique minimale sur cette amenée au sol de Petr Yan.
2: Et le Brésilien qui propulse bien son adversaire avec le talon sur les hanches.
1: Et il a attendu vraiment les 30 dernières secondes hein, pour tenter ce mouvement. Et donc, c'est vrai que la vigilance est forcément beaucoup moins importante après 4 minutes 30 en striking. Il y a une forme d'habitude hein, qui se crée.
2: Et puis, c'était aussi une stratégie pour, comme on le dit, parfois sécuriser un takedown avant la fin de la reprise. Puisqu'on le sait, surtout à l'époque, le scoring favorisait les athlètes qui prenaient la peine de marquer dans les trois dimensions. À la fois la lutte, à la fois le sol et à la fois debout.
1: Alors, à une époque, hein, mon cher Xavier, puisqu'aujourd'hui, on rappelle que le critère principal sur lequel on juge un combat de MMA, c'est l'efficience, l'efficacité dans le striking et dans le grappling. Donc, une amenée au sol, c'est bien, mais si elle n'est pas suivie d'un schéma offensif, de frappe ou de tentative d'améliorer sa position, de prendre des positions fortes et d'impacter son adversaire, eh bien, c'est juste un changement de position.
2: C'était tout à fait l'objet de ma précision.
1: Voilà. Mais en tout cas, on l'a vu, hein, c'est amené au sol, il s'en est servi pour aller chercher des frappes du grand handpan Petr Yan. Allez, deuxième reprise. La première très largement remportée par le jeune russe.
2: Et je pense que Silva Leandra n'a pas goûté ce low kick qu'il vient d'encaisser dans la viande de la cuisse. Si seulement Yan pouvait refrapper au même endroit, ça lui ferait du bien.
1: Ça, c'est votre combat, hein, Xavier.
2: À un moment donné,
1: ça c'est la grande cause de Xavier Fapocam, c'est de bloquer les low kicks.
2: Voilà. Certains savaient à quel point ça peut être efficace et ça peut changer de la physionomie d'un combat. Bouf, direct en ligne, touché. Il est secoué là, Silva Leandra.
1: Et si j'étais vraiment tout à fait indiscret, mais je ne le suis pas, Xavier, tu dirais à tes téléspectateurs que vous m'envoyez sur WhatsApp des vidéos de femmes âgées bloquant des low kicks générées par intelligence artificielle. Quel monde de fou! Dans lequel on vit tous les deux.
2: Vous n'avez pas les grand-mères qui font des sacs des femmes. Je vous sens un peu discriminatoire, mon cher Jean.
1: Non, pas du tout, cher Xavier. Je conseille la pratique sportive à tous nos aînés.
2: Silva Leandra, toujours dos au grillage. Il ne fait plus l'effort de sortir. Yan, toujours sur le pressing.
1: Oh là là, le visage commence un petit peu à être marqué hein, pour le Brésilien. Il y a des entailles qui se creusent et puis il y a malheureusement je pense aussi une dynamique psychologique qui n'est pas bonne hein, parce qu'il a vraiment très peu de succès dans ce combat.
2: Puis on sent qu'il commence à avoir un rythme un peu saccadé, beaucoup moins fluide qu'au premier round. Tantôt il se repose, tantôt il explose.
1: C'est-à-dire qu'il est systématiquement en insécurité. Petr Yan est toujours dangereux, 1-2. Saisi sur le haut du corps.
2: Et là, quand il a enroulé votre tête, il vous a décroché au corps quand même.
1: Les genoux.
2: Rappelez-vous la fameuse règle des 3 points de contact.
1: Ouais, règle des 3 points de contact qui n'a plus cours aujourd'hui en effet.
2: Mais pour l'instant, Silva Leandra tente de l'utiliser à son avantage. Il met la main au sol pour éviter de recevoir un coup de pied au visage.
1: Ouais, en effet.
2: Ou un coup de genou. Et Yan tente justement de décoller ses mains du sol. Pas qu'en étranglant.
1: Ah, totalement dominé là, sans réponse. Silva Leandra. Oh, coup de coude maintenant au visage. Il passe un, un sale moment, le vétéran brésilien. Et pourtant, il en a vu à l'UFC. Il a de la bouteille.
2: Petroyan en complet contrôle là du combat. Et en l'occurrence, de la position là. Contrôle latéral. Silva de Andrade avec les pieds sur le grillage qui tente de reprendre dans sa garde, recomposer en reprenant Petroyan dans sa garde. Il l'a en demi-garde, c'est pas mal. On veut rentrer le genou à la hanche, mais on prend des coups de coude. Il repousse bien le visage, Petroyan. Et il frappe au passage, se replace, ouais. Prend le dos.
1: Magnifique.
2: Ça commence à sentir le roussi,
1: ouais,
2: là, pour le
1: Brésil.
2: C'est
1: un adversaire à la dérive là, Silva de Andrade.
2: Avec un sac à dos encombrant.
1: Ouais, et là, il ne faut pas rester dans cette position.
2: Ryan qui...
1: il a tenté une roulade, une attaque sur un leg lock. Et Petroyan a bien senti le danger. Il est... En fait, il a toujours un temps d'avance, Yann.
2: Et tout en explosion, il s'est extrait. Il a extrait sa jambe. Coup de genou au corps et des crochets. Il est complètement débordé. Silva de Andrade, il doit faire face. Il doit surtout créer de la distance pour recomposer, pour... se réorganiser. Yann qui est collé, scotché dans son dos.
1: Oh là là, genou au corps. Ça, il faut être sûr de soi, hein, pour faire ce genre de technique, parce que on a vite fait, malheureusement, de donner un coup de genou illégal au visage.
2: Surtout qu'il a compris et que Silva est en train d'aller utiliser ça à son avantage. Attention, il faut retirer cette jambe. Voilà, on fait le tour. Et on met des coups.
1: Oh là là, assez ironique, hein, d'ailleurs, quand on parle de coups de genou au visage, quand on connaît la suite de la carrière de Petroyan, qui fut un jour disqualifié pour un coup de genou illégal au visage de Aljamain Sterling.
2: Il est en train d'isoler ce bras.
1: Aïe aïe aïe.
2: Il le récupère. Crochet au corps.
1: Ah, il lui fait tout, il lui sort tout l'arsenal. Et là, franchement. On a presque pitié pour Silva de Andrade, qui est totalement surclassé, qui n'a pas de réponse.
2: Il est en train de le bastonner.
1: Ouais, il y a des niveaux dans ce sport et Petroyan est en train de démontrer point par point sa supériorité.
2: Des crochets, des coups de poing plongeants.
1: Oh là là là là. Alors, oui, Xavier, oui. Fin du round. C'est la fin du round. Je suis surpris et il est heureux d'être encore là, Douglas Silva de Andrade, mais. Ouais. Est-ce bien raisonnable de continuer ce combat qui semble déjà perdu?
2: Il est complètement groggy, mais il peut donner le change. Hein. Vous savez, c'est aussi ça, le mental des guerriers, le mental des combattants. Ne pas s'avouer vaincu, ne pas montrer à l'adversaire qu'on souffre, même si c'est évident.
1: Alors ça, c'est un round qu'on peut noter 18, hein, 2 points d'écart. Alors, on fait un signe et je pense que le coin va décider sagement d'abandonner. Non.
2: En tout cas, c'est pas d'Andrade, lui, il veut repartir. Hein.
1: Évidemment, un combattant voudra toujours repartir, Xavier. Mais c'est la responsabilité de son coin, c'est terminé. Ils ont pris la bonne décision. Ce combat semblait déjà perdu. Il était usé, abîmé. Il avait pris beaucoup de coups déjà, Douglas Silva de Andrade.
2: C'est son coin qui jette l'éponge, c'est ça. Hein.
1: Voilà, et peut-être était-il nécessaire. Alors, je sais pas. Parce qu'il y a le médecin là, sur l'image. Est-ce que c'est le médecin qui a demandé à l'arbitre de mettre fin au combat parce qu'il y a des blessures, des coupures sur le visage du Brésilien.
2: On voudrait savoir.
1: Et en fonction des commissions athlétiques, on n'a pas toujours la même sensibilité. Voilà, il y a des états américains où on va laisser un combat se poursuivre vraiment jusqu'à la mort, hein, de manière métaphorique, hein, bien sûr. Et puis il y en a d'autres, voilà, notamment l'état de New York peut arrêter assez rapidement s'il y a des coupures au niveau des yeux, au niveau des arcades. Ouais, mais très franchement, c'est une bonne décision, Xavier, parce que là. Alors bien sûr, si on adopte ce genre de raisonnement, en fait, on supprime énormément de retournements de situation incroyables qui ont marqué l'histoire des sports de combat. Mais parfois aussi, il faut se mettre du point de vue du combattant. Il a 32 ans, Silva de Andrade, il est père de famille. Il y a une vie après le combat et on dit souvent parfois c'est bien de live to fight another day, vive pour combattre un autre jour.
2: Je pense qu'il faut se souvenir que parmi les rôles de l'arbitre il y a aussi la responsabilité de la santé des athlètes. de leur intégrité physique. Et ça, ça fait vraiment partie du rôle d'arbitre de déterminer si un combattant est en mesure de continuer ou pas pour son propre bien, pour sa propre santé. Et moi, de mon côté, je ne reprocherai jamais à un arbitre d'avoir été trop tôt, d'avoir arrêté trop tôt un combattant qui ne montrait plus des signes de défense cohérente et efficace.

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1: Chad Mendes opposé à Alexander Volkanovski, duel dans le top 10 de la catégorie featherweight, poids plume, moins de 66 kilos. Mendes, donc numéro 5 mondial américain, il a longtemps été l'un des tout meilleurs combattants de cette catégorie. Il a disputé 2 combats face à José Aldo, qui était le champion à l'époque. Le premier, il le perd sur un coup de genou iconique. Il me semble que c'était d'ailleurs à Rio, en terrain hostile, et le deuxième, il fait un combat incroyable en synchrone. Il le perd, certes, mais ça reste l'un des plus grands combats de l'histoire de cette catégorie. Alexander Volkanovski, lui, c'est l'homme qui monte. Il a 30 ans aujourd'hui, c'est un garçon qui a 18 victoires, une seule défaite, et qui a débuté sa carrière sur le tard, après avoir joué au rugby, notamment. Et qui, pour l'anecdote, a commencé sa carrière à 84 kilos, mon cher Xavier, ce qui est quand même assez difficilement imaginable. En tout cas, il a pris du temps pour descendre, pour faire sa transition du rugby au MMA et trouver sa catégorie, ce qui fait quand même 1m68, Volkanovski. À 84, il devait être dense, quand même.
2: C'est clair, il devait être énorme. Une véritable boule de muscles, certes, mais boule quand même.
1: Alors, d'autant que, certes, on peut toujours ajouter du muscle sur une charpente, Xavier, mais chaque athlète a un rapport poids-puissance qui lui est quand même favorable.
2: Bah, c'est à combiner surtout avec son style, avec la façon de laquelle il va utiliser son corps. Et puis, comme on le sait, chaque arme a des avantages mais des inconvénients aussi. On sait tous par exemple qu'un combattant très musculeux aura tendance à avoir moins d'endurance, même s'il sera puissant, explosif. Et à l'inverse, un combattant très sec, lui, sera plutôt endurant, peut-être un peu plus lent, notamment à déployer ses longs segments, et raisonnablement moins puissant, à condition d'avoir une technique propre et déliée.
1: Alors 18-4 en carrière pour Mendes, qui est lui un gros 66 kilos, très musculeux, très explosif, ancien lutteur universitaire, qui a
2: typique de l'américain,
1: vraiment fait une belle transition, une belle adaptation en MMA, qui a développé de grosses qualités de puissance en striking,
2: qui a même fait un passage par la case Usada,
1: qui a pris quelques vacances, on dirait Pierre Fula, avec qui je commentais l'haltérophilie sur l'équipe. Et qui disait souvent, oui, lui a pris des vacances. Il y avait beaucoup de vacanciers en haltérophilie, malheureusement.
2: Il a été suspendu, effectivement, par l'USADA.
1: Ouais, mais combattant, on l'a dit, très puissant, qui va chercher à utiliser sa lutte. Voilà, lutteur, boxeur, Volkanovski, lui, est un striker. Il sait lutter quand le combat le demande, mais ce n'est pas forcément son style de prédilection. C'est un striker très intelligent, un véritable mathématicien. Il a une faculté à s'adapter à chaque adversaire. Il sait boxer sur le pied avant, sur le pied arrière. Son style est fait de déplacement, de feinte, de changement de garde. Il envoie des fausses informations en permanence. Il va saturer un petit peu la vigilance de l'adversaire.
2: Là, en l'occurrence, on doit mettre en difficulté Mendes avec ses jabs et cette gestion de la distance. Ça empêche Chad Mendes de rentrer en lutte, sa discipline et sa distance favorite.
1: Voilà, et je pense qu'on entend le coin de Volkanovski. On demande du in and out. Et ce crochet du bras arrière là, qui passe pour Volkanovski, combattant très précis également, qui se singularise par vraiment plus de 50% de ses coups puissants qui touchent l'adversaire. Donc très peu de déchets.
2: Et il écoute bien les consignes, hein. Il rentre et ressort, ce qui empêche Mendes de venir saisir. Et surtout, ce qui fait que Chad Mendes rentre dans son jeu et décide de boxer avec lui. Est-ce la bonne solution? La suite du combat nous le dira.
1: Alors il peut boxer, hein, Mendes. On rappelle qu'il a quand même fait 5 rounds avec José Aldo. Et grosse amenée au sol. Et on voit toute la qualité d'explosivité en lutte de Mendes sur ce mouvement maintenant. Encore faut-il capitaliser sur cette amenée au sol. Et Volkanovski, lui, s'est relevé très vite.
2: Il change de niveau, il plonge dans les jambes. Il vient tourbillonner autour de Mendes pour l'amener, de Volkanovski pour l'amener. Ceci dit, Alexandre Legrand, comme vous l'avez dit, n'est pas un homme qu'on plaque au sol. Il s'est relevé tout de suite. Attention à ses coups de genoux qui peuvent mener à une saisie.
1: Ouais, petit gabarit, hein, il fait 1m68. En revanche, il a plus d'1m80 d'allonge. Volkanovski, il a souvent plus d'allonge que ses adversaires,
2: qui sont d'habitude plus grands.
1: Attention. Alors, ce n'est pas le cas aujourd'hui, hein, ils font la même taille. Même si voilà, Mendes, je pense, doit avoir quelques kilos en plus dans la cage. C'est bien.
2: Et pour information, ce qui avait valu la suspension de Mendes par Luceda, c'était l'usage d'hormones de croissance.
1: Alors Luceda, qui était l'ancienne agence qui avait la responsabilité des contrôles antidopage pour l'UFC, ce n'est plus le cas aujourd'hui. Et on va dire que l'arrivée de Luceda à l'UFC, dont je ne me rappelle plus forcément la date, mais a quand même modifié sensiblement certaines trajectoires, mon cher Xavier.
2: Disons que ce que moi j'appréciais avec Luceda, c'est que sans être parfaite, elle était bien plus stricte que d'autres organismes de contrôle et bien plus indépendante.
1: Oui, parce qu'il faut le dire, hein, dans les premières années de l'UFC, c'est un sport qui reste très jeune, hein, le premier UFC c'est 1993, et qui a mis du temps vraiment à s'installer
2: et se structurer
1: dans le paysage sportif, économique, médiatique, a aussi mis du temps à instaurer, voilà, en tout cas à faire respecter certaines règles au niveau du dopage. Absolument, mon cher Xavier, voilà, on aimait beaucoup, tous les fans de MMA de notre époque ont connu le Pride au Japon. Voilà, on sait qu'au Japon, malheureusement, les contrôles antidopage étaient pour le moins insuffisants, j'allais dire. Voilà, on sait qu'il y a certains combats qui sont, on se doute qu'ils sont malheureusement entachés de la prise de certains produits. Mais, encore une fois, on ne peut pas le prouver. On ne peut que penser. Allez, on reprend ce combat avec à nouveau ce crochet du bras arrière là qui passe pour Volkanovski. Et attention à ces gros overhands du bras arrière de la part de Mendes.
2: Oui,
1: crochet gauche de la part de Mendes et il a fait un voyage au tapis. Volkanovski.
2: Il est vexé aussi, il fait signe que tout va bien. Et ça veut dire qu'il est son orgueil.
1: Crochet gauche en contre et il est encore lucide, Volkanovski. Et encore cette qualité du bras avant pour maintenir à distance Mendes, pour récupérer encore quelques secondes. Visage marqué pour l'Australien.
2: Je vais encore toucher la tête, très bonne Mendes. Dommage qu'il n'y ait pas de coup de pied derrière.
1: Ouais, marqué aussi un Mendes sous l'œil droit. Et encore une fois le bras arrière de Volkanovski qui arrive.
2: Mendes qui ne reste pas dans l'axe, c'est bien. Cependant il garde toujours le bon grillage. Il finit toujours par être dans le grillage. Oui, touché, c'est bien.
1: Ouais, jab, crochet du bras arrière.
2: Jaillissement.
1: Ouais, et il commence un petit peu à être en difficulté. Mendes, le langage corporel n'est pas bon. Et on le voit lutter, et c'est de la lutte de survie.
2: Ah, c'est passé.
1: Et pourtant,
2: c'est passé.
1: Il parvient à mettre Volkanovski sur le dos.
2: Ça, c'est vraiment du métier.
1: Et il valait mieux que ça passe. et je crois qu'il a le nez cassé, Volkanovski. En tout cas, il y a un saignement assez abondant, coupé au niveau de l'arête nasale. Et encore une fois, Volkanovski qui se relève très vite, qui passe très peu de temps au sol.
2: C'était limite, limite, hein, pour cette année au sol.
1: Difficile à contrôler, l'Australien. Et il va reprendre son pressing. Devant un Chad Mendes là, qui semble en difficulté au niveau du cardio. Les muscles sont lourds et le souffle un peu court pour l'Américain.
2: Volkanovski, ouais. Ses enchaînements toujours aussi précis, toujours aussi propre sur un Mendes qui doit s'enfuir là.
1: Ouais, toujours vers l'avant, toujours vers l'avant Volkanovski. Qui est l'oppresseur et ça part de loin.
2: Ouais,
1: ça part de très loin, mais encore une fois, il y a une telle fluidité dans le geste.
2: Magnifique.
1: Qui parvient à aller prendre le dos et pourquoi pas. Pourquoi pas pour Chad Mendes qui a placé ses deux crochets.
2: Très belle transition de Mendes, finalement il se trouve dans le dos, il va tenter d'étrangler.
1: Et quelle qualité de scramble là pour Volk qui, après à peine 10 secondes, se relève. Et là ça va être compliqué pour Mendes psychologiquement. Il a mis beaucoup d'énergie dans sa lutte et à nouveau il doit subir le pressing, il doit prendre les coups. Et il reste une minute à Volkanovski pour peut-être conclure.
2: Le 7, Chad Mendes est touché, il est en difficulté. Mendes qui respire la bouche ouverte.
1: Il n'y a plus de gaz là pour l'Américain.
2: Les mains basses.
1: Qui est complètement fato. Et il n'en peut plus, il s'est assis. Il s'est assis. Quel TKO de Volkanovski qui a été usant. Qui a franchement fait une performance incroyable de maîtrise. Au niveau de sa défense de lutte, au niveau de son striking.
2: Parce que ce combat, c'est vraiment mental. Il est vraiment mental. C'est mentalement hein, que Mendes aura cédé. On l'a vu s'effondrer. Ce n'est pas son corps qui a dit stop. C'est vraiment sa tête.
1: Et il l'a mis trois fois sur le dos hein, quand même, Mendes. Mais le temps de contrôle cumulé doit être inférieur à une minute. Parce que à chaque fois, grappling défensif, qualité de scramble pour Volkanovski pour aller tout de suite se relever. Et ça, c'est extrêmement déceptif du point de vue psychologique pour un lutteur. Quand on a mis autant d'énergie sur un mouvement et qu'on ne peut absolument pas en récolter les fruits, voilà, derrière, ça devient très dur.
2: Crochet sur la tempe et Mendes qui s'effondre.
1: Non, il n'en pouvait plus. Saoulé de coups, Chad Mendes qui doit baisser pavillon. Dans cette dernière minute du deuxième round. Et quelque part, mon cher Xavier, il a demandé grâce. et maintenant, on va pouvoir partager ce débat qu'on a eu en antenne avec nos téléspectateurs. Tout à l'heure, je parlais de PJ Penn qui a été soumis. J'ai dit voilà, qu'il valait mieux voilà, une soumission comme ça qu'un KO dramatique. On va dire propos avec lequel vous n'étiez pas d'accord.
2: Non, parce que vous avez dit effectivement vous préfériez vous perdre par soumission que perdre par KO. Selon vous c'était moins humiliant. C'est ce qu'on entend assez régulièrement je trouve. Moi je ne suis pas d'accord. Moi je suis un combattant, je suis considéré comme un striker. Et je trouve qu'il est encore plus humiliant pour moi de se soumettre que de se faire mettre KO. Je préfère mettre toutes mes forces dans la bataille et perdre par KO parce que j'aurais tout donné, plutôt que de devoir demander la pitié à mon adversaire, demander la grâce par une soumission pour qu'il me lâche et reconnaître finalement qu'il a été plus fort. C'est comme ça que moi je vois une soumission et donc je pense que c'est beaucoup plus humiliant que finalement perdre par KO.
1: Ah, et c'est ce qui fait la différence entre nous, mon cher Xavier. C'est pour ça que vous avez été un athlète de haut niveau et moi un athlète de bas niveau.

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1: Il a longtemps été l'un des tout meilleurs 67 kilos à l'UFC, Carlos Condit. Immense expérience, plus de 40 combats pro, le palmarès, 30 victoires, 12 défaites. Il a notamment affronté des garçons comme Robbie Lawler, Tyron Woodley, Johnny Hendricks et surtout Georges St-Pierre, face à qui il avait disputé la ceinture. Il a été champion intérimaire à l'époque où St-Pierre s'était blessé au genou. Carlos Condit, il avait perdu lors de l'unification. Il affronte ce soir son compatriote Michael Chiesa, 12-4 en carrière, qui est passé par le Tough The Ultimate Fighter, émission de télé-réalité qui a vraiment popularisé l'UFC au mi-temps des années 2000. Et c'est un grappleur, Michael Chiesa. C'est un combattant qui est excellent dans le domaine du sol.
2: À la base, on dit qu'il est un striker.
1: Mais assez bon sur son dos. Loin d'être unidimensionnel. Et surtout pour cette époque, Xavier.
2: Très complet, effectivement. Un striker offensif, agressif, qui sait traverser la tempête en gardant son cap. Et là, en l'occurrence, Chiesa, après avoir amené au sol, ne compte pas le laisser se relever.
1: Ouais, deux fois challenger pour le titre, même si cela remonte à il y a quelques années maintenant.
2: Et attention à cette cheville qui pourrait être attaquée, ou ce talon qui pourrait être attaqué par Condit. Chiesa se relève finalement.
1: Ouais, mais beaucoup de certitudes hein, au sol pour Carlos Condit. Devant un Chiesa qui, lui, on l'a dit, est excellent au sol et on va dire commun en boxe anglaise, en tout cas en striking en général. Voilà, lui, c'est pas son projet hein, d'échanger à distance avec Carlos Condit. Et d'ailleurs, on le voit tout de suite hein, dans sa manière de combattre, il va tout de suite réduire la distance.
2: Tout de suite chercher le contact, le corps à corps.
1: Éviter au maximum d'échanger avec Condit, qui est bien meilleur boxeur que lui, qui est bien meilleur striker que lui. Et ça, c'est le signe, mon cher Xavier, d'une intelligence de combat.
2: Tout simplement, d'une stratégie de combat maîtrisée. Allez, on veut passer la garde. Attention à Condit qui tente d'isoler ce bras pour partir peut-être. Alors sur une Kimura, non, ce sera pas possible dans ce sens, quoique sortir, oui.
1: Alors je parle d'intelligence de combat parce que parfois on a des spécialistes, des combattants qui ont un domaine très fort, qui ont tendance à vouloir prouver leur progrès dans d'autres domaines. Et ça, ma foi, ça peut donner de fâcheux résultats.
2: On l'a souvent dit, l'ego est très souvent un des pires conseillers en MMA. Il faut parfois savoir rester factuel, pour ne pas dire pragmatique, quand on veut gagner. Ceci dit, certains aiment les défis. Pourquoi pas? Chacun voit midi à sa porte.
1: Ouais, en tout cas, Michael Chiesa, lui, il reste dans ce qu'il sait faire, même si dans cette situation, il n'y a pas forcément l'opportunité de créer beaucoup de dégâts, parce que Condit est encore frais. Condit sait gérer ce genre de situation. Et on le voit partir sur une clé de bras même à Condit.
2: Jugatame, il reste groupé, Chiesa, il s'attrape les deux bras, il les enroule ensemble pour empêcher Condit de dérouler la technique, de se détendre.
1: Et...

0: y va, la clé de bras.
1: Il va Carlos Condita. Ouais, et au moins, en tout cas, cette tentative de soumission, elle lui aura permis de se relever.
0: Allez, bouger le corps peut-être, parce qu'il y a de la place. Chiesa qui, ce qu'il veut lui, c'est
1: non, il veut pas boxer. Vraiment, il vient vous coller là comme une sangsue. Et c'est amené au sol avec le body lock. Elle est parfaite.
0: Ouais, avec Chiesa, il était pas là pour combattre Lumpini. Hein, ce qu'il voulait, c'était faire du grappling.
1: Voilà, le Lumpini Stadium voilà, est l'un des grands stadiums de Bangkok et temple de la boxe thaïlandaise.
0: Et attention, il vient venir prendre le dos d'un Condit qui finalement a donné ce dos pour partir sur la jambe, sur la clé de talon, on l'a déjà vu tout à l'heure. Malkiel Chiesa tend cette jambe et maintenant
1: ouais, et il sort, pour sortir il sort. La jambe. Ouais. Et maintenant, il va tenter de sortir le genou pour mettre sa jambe en sécurité.
0: Ouais, Condit l'a toujours avec lui. Ce qu'il doit faire là, Chiesa, c'est remonter sur Condit pour l'empêcher de prendre de la distance. S'il réussit à dérouler sa jambe, puis à la vriller, ce serait la fin des haricots pour Chiesa. Et aussi la fin de sa rotule et de sa cheville.
1: Alors ça se reconstruit hein, quand même, mon cher Xavier.
0: Oui,
1: mais pour la soirée, c'est fini.
0: Voilà, pour la soirée, ça met du temps à se reconstruire. Sur une clé de talon, ouais. Je vous assure que j'ai vu certains athlètes prendre plus d'un an de convalescence. Tant c'est une technique...
1: Et c'est pour ça qu'elle est à ce point redoutée. Ouais. Alors, on revoit là, magnifique Ochigari, grand fauchage intérieur pour venir compléter cette amenée au sol.
0: Chiesa en ce moment qui voit une tête dépassée et tente de l'enrouler pour éventuellement partir sur une guillotine. Condit l'a senti venir, il glisse sa tête pour la sortir.
1: Alors, son projet c'était clairement de ne pas boxer avec Carlos Condit et pour l'instant, Michael Chiesa il le mène plutôt à bien.
2: These takedowns are too easy, man. You can have your way in round two and three. Okay. Be smart.
3: Keep punting.
2: Low and high.
3: Let's see how
2: Carlos. Let's go. Take over right here. He's breaking.
3: He's breaking. He's breaking.
1: Encore une fois, si Condit veut gagner ce combat, il doit à tout prix rester à distance. Alors non pas qu'il n'ait pas les qualités pour défendre au sol ou pour même être compétitif face à Chiesa dans le domaine du sol. En revanche, là où la différence technique est la plus significative, c'est en striking.
0: C'est ce que nous disions en parlant de combat, ce serait plus judicieux pour lui.
1: Ouais, mais encore faut-il voilà, pouvoir imposer, faire respecter cette distance, parce que à la moindre opportunité, Chiesa va avancer sur lui, lui mettre la main dessus.
0: Et clairement, il veut boxer pour venir le saisir. C'est pas de la vraie boxe de Michael Chiesa.
1: Ouais. Allez, voilà, tout de suite. Et il va venir passer les mains. Et là, Condit, il faut absolument qu'il sorte du grillage. Voilà, ça a duré à peine 30 secondes. Malheureusement, cette séquence debout pour Condit. Et à nouveau, il est obligé de jouer le jeu de son adversaire. 4 sur 5. Alors qu'on est au tout début du deuxième round. C'est intéressant pour Chiesa qui part sur cette Kimura là. Et elle est engagée. Elle est engagée, la Kimura. Waouh! Waouh, c'est terminé! Quel finish là! Il lui a mis l'épaule en hyper extension incroyable.
0: C'est parti à toute vitesse. On a même eu peur hein, lorsqu'on a vu ce point se rapprocher des omoplates de Michael Chiesa. On a vu des luxations et des fractures graves sur cette technique.
1: Ah, il a failli repartir avec l'épaule dans sa valise là, hein, oui. Michael Chiesa.
0: Donc il valait mieux pour Condit de se soumettre.
1: Ouais, et je sais pas s'il a pas, on va dire, abandonné verbalement Condit, parce que c'est toujours compliqué dans ce genre de cas. On n'a pas toujours la main bien placée pour taper.
0: Peut-être bien, effectivement.
1: Alors, on voit. Donc, ouais, un kick saisi, front kick saisi pour Chiesa, qui profite de cette aubaine pour aller tout de suite amener le combat au sol, saisir cette clé d'épaule et l'amener. Ouais, et il l'a fini à une main, Xavier.
0: Oui, parce que là, sa main droite le gênait, tout simplement.
1: Et il tape Carlos Condit.
0: Au lieu d'amener effectivement le point entre les omoplates, il l'a amené toujours dans l'axe de la tête, mais au-dessus de la tête.
1: Et là, il y a très peu d'athlètes quand même qui sont capables de finaliser cette soumission de cette manière.
0: Ouais, c'est une belle preuve de créativité et de capacité à l'adaptation. Un Michael Condit qui, Carlos Condit qui défendait. Declaring the winner by submission
1: due to a Kimura. Michael Maverick. Ah, Kimura, et qui restera comme l'une des plus grandes victoires en carrière de Michael Chiesa, vainqueur par soumission au deuxième round sur l'ancien double prétendant au titre de cette catégorie des welter à l'UFC.

0: Allez, c'est l'heure du co-main event de cette UFC 232 qui a lieu à Inglewood en Californie. On accueille Amanda Nunes, la brésilienne surnommée The Lioness. 16 victoires, 4 défaites en carrière. C'est elle qui s'est imposée comme le nouveau visage du MMA féminin, en battant notamment Ronda Rousey, qu'elle a tout simplement renvoyé à l'histoire, mis KO en moins d'une minute, combattante explosive qui a remporté la couronne des 61 kg, catégorie inaugurale à l'UFC. On rappelle que les femmes ont mis 20 ans pour faire leur début à l'UFC dans les pas de Ronda Rousey, ancienne médaille olympique de judo, qui avait su construire un personnage et à qui l'UFC a construit une carrière sur mesure, qui avait été battue sur un high kick qui a changé le cours de l'histoire du MMA. Et c'était une star, c'était une vraie star à l'époque. Je veux dire, quand vous faites voilà, la liste des stars qui ont marqué l'histoire de l'UFC, Ronda Rousey, elle est avec Conor McGregor, avec Anderson Silva, avec tout le monde. Hein.
1: Elle a fait partie des trois stars de l'UFC avec Conor McGregor et Brock Lesnar.
0: Et quand elle perd son titre, ça se passe dans un stade de foot en Australie. Et voilà, c'est un high kick, elle est mis KO brutalement, alors qu'à l'époque tout le monde la mettait sur un piédestal. Elle est tombée de très très haut, ça avait été un séisme dans le MMA féminin. Derrière Holly Holm qui l'avait battue, perd son titre face à Misha Tate, et derrière eh bien c'est Amanda Nunes qui devient championne en battant l'ancienne rivale de Rosé, Misha Tate. Et ensuite c'est à ce moment-là que l'UFC a voulu s'ouvrir, donc a ouvert d'autres catégories, et c'est cette catégorie des 66 kilos qui est disputée aujourd'hui, qui a été on va dire ouverte à l'UFC presque pour accueillir l'adversaire qui va faire son entrée ce soir, qui est tout simplement l'une des légendes, si ce n'est la légende du MMA féminin.
1: La combattante la plus crainte ever, comme diraient les Américains. Celle d'ailleurs que Ronda Rousey a toute sa vie esquivée. Elle y est parvenue d'ailleurs. La combattante qui suscitait le plus d'appréhension chez ses adversaires. Parce qu'un style effrayant, brutal, puissant, ingérable, difficile à appréhender, bonne en boxe, bonne en sol, bonne en lutte, et surtout très puissante, agressive.
0: Ouais, elle a combattu partout, hein, Cyborg, dans toutes les plus grandes organisations. Elle a été championne, le Strikeforce, l'Invicta, et elle a longtemps attendu son heure pour briller à l'UFC. Elle est un peu au MMA féminin ce que Tyson était à la boxe anglaise, terrifiante. Elle dégage en effet une aura, elle a un pouvoir d'intimidation unique, et souvent elle gagne le combat avant même qu'il ait commencé.
1: Oui, et beaucoup de gens d'ailleurs ont proposé les deux personnalités, les deux personnages, Ronda Rousey et Chris Cyborg, en mettant en avant la féminité et ce que je peux considérer comme la beauté de Ronda Rousey, et justement ce côté terrifiant de Christian Cyborg, très, très masculin. Les gens le mettaient souvent en opposition et beaucoup ont regretté de ne jamais avoir eu ce combat, malheureusement, puisque...
0: Oui, ça reste un des grands rendez-vous manqués de l'histoire du MMA. Et d'ailleurs, bon, Dana White, qui n'était pas un grand défenseur de la cause féminine, à ses grandes heures, avait eu cette citation assez dédaigneuse en parlant de Chris Cyborg, citation que je dois encore une fois à Alexandre Herbinet et son podcast Jab Life, à qui j'ai fait une nouvelle dédicace. Il a dit, Chris Cyborg, je cite, ce n'est pas moi qui parle, chers téléspectateurs, je ne veux pas d'ennui avec l'Arcom. Il a dit, Chris Cyborg, c'est Wanderlei Silva avec une rande et des talons. Vous rendez compte, c'est comment on peut aller aussi loin dans l'idée.
1: Montrer que finalement aucun sujet ne fait peur, rien ni personne.
0: Ouais, lui qui avait longtemps promis qu'il n'y aurait jamais de MMA féminin, mais Money Talks, mon cher Xavier, est-ce qu'il fait de l'argent, fait du sens. Et il a changé son fusil d'épaule. En tout cas, ce combat. Nunes Cyborg, il est pour la ceinture des moins de 66 kilos et vraiment il s'annonce mythique et marquant pour l'histoire de l'UFC.
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0: Deux légendes face à face pour la suprématie sur toute une discipline. Amanda Nunes qui va tenter de conquérir une deuxième ceinture face à celle que tout le monde craint, celle que tout le monde considère déjà comme la GOAT, the greatest of all time, la plus grande de tous les temps, Chris Cyborg. C'est parti pour 5 rounds de 5 minutes. Mais il est certain, mon cher Xavier, que ce combat n'ira pas au bout.
1: De son ex-mari en fait, Evangelista Santos, qui lui-même était appelé Cyborg.
0: Ouais.
1: Allez, ça démarre.
0: Alors, on le sait, Cyborg, elle a énormément de victoires avant la limite.
1: Et le kick.
0: Elle a cette habitude d'aller droit sur l'adversaire. Mais là, elle s'est empalée. Elle s'est empalée sur un crochet. On est à 30 secondes de combat, à peine. Et le péché d'orgueil là de Cyborg qui doit reculer. Oh, elle l'a mis à terre, elle l'a mis à terre. Crochet, crochet, elle a plus de coups. Elle en peut plus, elle en peut plus, elle a mis KO. C'est un KO dramatique. 51 secondes à peine pour entrer dans l'histoire. Amanda Nunes est double championne. Amanda Nunes a détruit Chris Cyborg.
1: Nunes qui vient de shooter le coup, personne ne l'attendait dans ce combat, personne ne la voyait gagnante, ou en tout cas mettre KO Christiane Cyborg, mais alors là aussi vite, incroyable, les gens n'en reviennent pas, beaucoup de personnes se demanderont si elle n'a pas pâché par orgueil, par gourmandise, Christiane Cyborg en avançant trop vite, trop tôt, trop fort sur une Nunes qui remisait, qui ne se laissait pas faire, qui ne se laissait pas intimider.
0: Elle n'était pas la favorite hein, des bookmakers, Nunes.
1: Incroyable.
0: Et il faut battre une légende pour devenir une légende, dit l'adage, et c'est ce que vient de faire ce soir Amanda Nunes dans la suite de la carrière ne fera que confirmer la performance de ce soir.
1: Pas la favorite des bookmakers, je pense même qu'elle a rendu certains parieurs riches, parce que vraiment, qui aurait pu présager d'une telle fin? Jean-Charles, une cyborg qui se jette mort de faim sur Nunes, pensant l'avoir touché et pensant que le travail était fait, et Nunes qui reste composée, reste groupée, construite, qui contre.
0: 20 victoires, une défaite, elle était invaincue depuis 13 ans, cyborg. Elle avait perdu son premier combat professionnel. Elle avait enchaîné 20 victoires consécutives. Et la plupart de ses adversaires, elle les avait fracassés. Et là, elle a rencontré un mur.
1: Mais elle est beau se faire toucher, Amanda Nunes. Elle n'a jamais fermé les yeux. Elle s'est jamais retournée. Elle n'a jamais fui.
0: Oh là là, oh là là. Terrible, cette image.
1: Ce crochet plongeant qui vient s'écraser sur la mâchoire là, de Christiane Cyborg.
0: Et là, c'est un choc hein, de voir Cyborg dans cette position, un petit peu à l'image de Tyson face à Buster Douglas quand il avait été mis KO à Tokyo à la surprise générale. Je crois qu'à l'époque, il était. En tout cas, Buster Douglas était donné perdant à je crois 30 contre 1 ou quelque chose comme ça. Alors là, évidemment, ce n'était pas les mêmes cotes parce que voilà, Nunes avait toutes ses chances, mais battre Cyborg, oui, mais la battre de cette manière, personne ne l'attendait.
1: Je pense qu'elle-même elle ne revient pas.
0: Et c'est la seule combattante féminine, Amanda Nunes, aujourd'hui à avoir atteint ce statut de double champ, donc à avoir conquis deux ceintures. Alors, avec une nuance, il faut dire que cette catégorie des 66 kilos, à l'époque, il n'y avait pas de classement. On l'a vraiment ouverte à l'UFC pour faire rentrer Chris Cyborg. L'UFC l'a fermé d'ailleurs quelques années plus tard. At 51 seconds of the very first round, declaring the winner by knockout. Mais cela n'enlève rien à Amanda Nunes qui rejoint les noms qui ont marqué l'histoire de ce sport, les Saint-Pierre, Conor McGregor, Daniel Cormier, BJ Penn et j'en passe, bien évidemment. Ilia Topuria plus récemment. Comment rêver plus belle soirée, mon cher Xavier.

0: Allez, c'est l'heure du main event, le combat principal de cette UFC 232. On accueille celui qui sera le challenger ce soir. Deuxième combat pour le titre pour ce grand combattant suédois. Grand par la taille, mais aussi par le cœur. Et il l'a montré par le passé, plus précisément il y a 5 ans, quand il avait affronté John Jones. C'était lors de l'UFC 165. Et ça reste à ce jour l'homme qui a été le plus près de faire tomber le prodige américain. C'était un combat de 5 rounds. Pour la première fois, on a vu Jones dans la douleur. On l'a vu souffrir, on l'a vu saigner. Et ce jour-là, il a montré qu'il avait le cœur d'un champion. Cette revanche, elle intervient 5 ans après, mon cher Xavier. Et dans ces 5 années, il s'en est passé quelque chose.
1: Avec Adam Jones qui en plus revient sous suspension. On le sait, c'est un mauvais garçon quand il veut, Dan Jones. Il revient affûté, il va probablement retenir les sons du premier combat qui a été très très serré, très disputé. Gustafsson, lui, c'est sa dernière chance finalement pour le titre, après avoir perdu contre Daniel Cormier. Donc les deux hommes ont d'énormes enjeux sur les épaules.
0: Ouais, Gustafsson, qui est l'un de ses combattants qui est passé à côté de la gloire, qui a vécu dans cette catégorie des 93 kilos à l'époque des John Jones et des Daniel Cormier, face à qui il s'est incliné tous les deux. Et ce soir, il a une chance de rédemption. Il a l'occasion, cette fois, d'être le premier à faire tomber Jones.

5 ans ont passé et voici de nouveau John Jones qui combat ce soir pour le titre vacant puisque Daniel Cormier, qui le détenait, a abandonné son titre pour continuer sa carrière en poids lourd. 5 ans ont passé depuis leur premier affrontement et je le disais, il s'en est passé des choses parce que on a affaire à un talent créatif et imprévisible, un homme qui est invaincu dans la cage, insoumis sinon à ses démons, qui a été destitué à plusieurs reprises par l'UFC, qui a été contrôlé positif pour dopage et qui a ce soir l'occasion de laver son nom par une nouvelle performance. 22 victoires, une défaite, oui, défaite par disqualification en début de carrière. Mais cet homme, personne jusqu'ici ne l'a battu dans la cage. Peut-être le plus grand talent que le MMA ait jamais produit. Sans faille, imprévisible, créatif, intelligent, une maîtrise égale de tous les domaines de combat. Il a été le plus jeune champion de l'histoire de l'UFC à 23 ans. Il a incarné l'avènement d'une nouvelle génération qui a relégué à l'histoire l'époque où on parlait du MMA comme un mélange de sports de combat. Et puis surtout, il a marqué la décennie 2010 avec cette série incroyable où pendant 2 ans, il envoie à la retraite presque une à une toutes les anciennes légendes du Pride, les Mauricio Roy, Quinton Jackson. Et puis, il y a évidemment, Xavier, cette image de la guillotine sur Lyoto Machida qui l'a laissé complètement inerte sur le sol et image qui a marqué toute une génération de fans.

0: Alors quel visage va-t-il afficher ce soir, John Jones? Parce que eh bien, c'est vrai que pendant ces 5 ans, on a malheureusement plus vu son nom dans la rubrique faits divers et autres que dans une cage de MMA. Et pour certains, alors c'est un garçon qui est encore jeune, hein, Jones, qui approche la trentaine, mais pour certains, ses meilleures années sont déjà loin derrière.
1: Comme dirait l'ami David Astorga, que lui-même répétant, je crois, on ne peut pas être et avoir été, et effectivement, il faut savoir connaître le temps qui passe. Ceci dit, John Jones, tout le monde le sait, c'est un talent pur, mais c'est aussi un travailleur, aussi discipliné à l'entraînement qu'indiscipliné dans la vie privée. Et on peut compter sur lui pour continuer à progresser, à évoluer et à adapter son style aux marques du temps.
0: Alors, avantage de taille pour Gustafsson qui fait 1m96, mais en revanche, la longe est pour John Jones. La longe de 2m15, c'est la longe la plus importante de toute l'histoire de l'UFC, toute catégorie confondue. Présentation tout de suite avec Bruce Buff. 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
0: Les retrouvailles et l'heure de la rédemption pour John Jones face à son ancien rival, celui qu'il avait poussé à la limite des 5 rounds, poussé dans ses derniers retranchements face à celui qui reste comme l'adversaire le plus difficile de sa carrière. C'est parti, 5 rounds de 5 minutes, combat pour le titre, catégorie des moins de 93 kilos. Et image très particulière de Jones qui reste accroupi, attendant son adversaire. Vous savez que ses parents auraient voulu qu'il soit pasteur, John Jones, mais ses prêches se feront à coups de coude et de genoux.
1: Une famille de trois frères sportifs de haut niveau. Finalement, il n'y en a aucun qui est pasteur. dont un malheureusement qui nous a quittés.
0: Ouais. Alors, un coup de genou dans la coquille. Allez, on va revenir très rapidement à ce combat.
1: Il faut se concentrer, rester lucide. Un peu de fébrilité dans ce début de combat pour John Jones. On l'a dit, c'est l'adversaire qui lui a donné le plus de fil à retordre dans sa carrière, dans son parcours de combattant invaincu. Jugement de Gustafsson avec un calf kick à la fin, bloqué plus ou moins par Jones. Crochet large. Allez, le kick intérieur.
0: Ouais, et lui aussi, hein, il a son palmarès, quelques grands noms. Alexander Gustafsson, Jan Blachowicz, Glover Teixeira, Mauricio Rua, que Jones avait battu pour obtenir ce titre de champion du monde à 23 ans. Ouais, il avait lavé, alors qu'il n'était pas l'adversaire initialement prévu, hein. Jones, il avait accepté un short notice, je crois, de quelques semaines de mémoire. Et il était venu avec l'insolence de la jeunesse et il avait franchement méthodiquement battu son adversaire. Il l'avait fait passer vraiment pour un débutant. Et c'était déjà il y a 8 ans, Xavier, et encore une fois, il s'en est passé des choses dans cette décennie avec Jones.
1: Pour l'instant, plutôt attentiste. Sur Gustafsson qui avance sur lui, qui cherche un moyen de venir l'atteindre sans vraiment y parvenir.
0: Parce qu'il y a toujours cette dualité, hein, chez Jones, combattant lumineux, et personnage assez sulfureux. Toujours cette lumière en clair-obscur. Et aussi un combattant, Xavier, il faut le dire, qui était génial, créatif, qui a amener des choses vraiment dans le MMA, mais qui était aussi connu pour sa propension à jouer avec les règles. Absolument. Absolument, tout à fait. En fait, il avait déjà 2m15 d'allonge, donc vraiment, il y a personne, hein, qui a des segments plus longs que Jones, et donc il avait cette faculté, en allongeant le bras, de créer un mur entre lui et l'adversaire. Et souvent, ce faisant, il ouvrait la main et il allait clairement chercher la faute. Alors attention à cette tentative de takedown là pour Jones.
1: Très bien défendu de la part de Gustafsson. Surtout quand on connaît les qualités du lutteur de John Jones, beaucoup de gens le prennent pour un striker aujourd'hui.
0: Ouais, mais, en effet.
1: Vient de la lutte.
0: Et comme beaucoup d'athlètes américains qui ont trouvé d'ailleurs avec le MMA un moyen de poursuivre leur carrière sportive, parce que voilà, lorsqu'on sort de l'université, soit on est en équipe de lutte olympique américaine, et si on est le numéro 1, c'est bien, mais quand on l'est pas, eh bien c'est beaucoup plus difficile. Lutte sport scolaire par excellence est très populaire aux États-Unis, où les championnats de première division sont diffusés en direct à la télévision.
1: Grâce à les USA, le pays du sport. Oui, crochet qui vient toucher là, John Jones.
0: Ouais, et alors, certes, il n'a pas la longe de Jones, mais voilà, par son envergure, par sa taille, eh bien, il lui pose des problèmes. Il n'a pas cette sécurité qu'il a habituellement, Jones.
1: Et puis, il se déplace beaucoup, Gustafsson. Vraiment, à beaucoup des adversaires de Jones qui sont plutôt statiques. On est quand même chez les moins de 93 kilos, hein, des combattants qui sont à plus de 100 kilos le jour du combat. Et Gustafsson, lui, est très mobile. Très mobile, avec un excellent coup d'œil, un bon jeu défensif. Jones, pour l'instant, qui recule beaucoup. Alors, il évite de reculer en ligne, plutôt en tournant, pour ne pas se retrouver dos au grillage, mais on voit reculer tout de même.
0: Alors, plus de 100 kilos, oui, en effet, pour Jones, pesé à 100,9 kilos le jour du combat. Et 92,5 la veille. Alors, on connaît ces informations, elles sont publiques, parce que ce combat a lieu en Californie et la commission athlétique de Californie communique ces informations, communique également les salaires qui sont déclarés par l'UFC. Voilà, c'est l'un des rares états où on peut avoir un peu de transparence sur les chiffres, en tout cas sur les dessous économiques de ce business, de ce business sportif. Alors, Gustafsson, lui, il est pesé à 99,6 kilos. Donc on a finalement des combattants qui sont à peu près dans la moyenne du rebond hydrique qu'on constate habituellement. On a parfois quand même des garçons qui dépassent le plus 15% de poids de corps le lendemain. C'est quand même terrifiant, Xavier.
1: Oui, ça peut amener des conséquences. Vous savez, lorsque pour faire un cutting, un weight cutting, comme on dit, on déshydrate son corps au maximum et ça doit se faire sur une période très courte parce que durant toute la période pendant laquelle votre corps est déshydraté, vos organes internes souffrent.
0: Et si j'ai dit plus de 15%, alors ça existe, c'est prouvé par certains chiffres. Gustafsson, il est à 7%, Jones à 9%. Donc on est sur des rebonds qui sont...
1: dans la moyenne.
0: Voilà, dans la norme de ce qui se fait... à l'UFC.
1: Même si on a un Jones qui a quand même repris 16 kilos en 24 ans.
0: 15 livres, vous voulez dire. Pas 16 kilos, Xavier.
1: Pesé à 93 kilos et ensuite à 109 kilos.
0: Bah, il en a pris 8,4. Voilà, mon cher Xavier, 8,4 et non pas 16. Ne regardez pas ChatGPT, regardez-moi. Regardez-moi, Xavier.
1: Je vous laisse faire votre calcul mental.
0: Mais c'est pas un calcul mental, ce sont des chiffres. Ce sont des chiffres que j'ai. Mais c'est pas 109, c'est 100.9. Ah, voilà.
1: Allez, oui.
0: Vous avez pris des coups, ça marche plus très bien là-haut.
1: Moi, je passe.
0: Moi, je les bloque avec la tête. Alors, c'est pas ce que dit votre palmarès. Si tu peux apporter ma pierre à l'édifice. Il y a beaucoup de rouge quand même pour un... Oui, alors écoutez, il n'est pas public. Il n'a pas été rendu public par la commission athlétique, par la Fédération française de boxe. Ben, je vous le donne, mon palmarès. C'est une victoire, 4 défaites. Voilà. Monsieur 20% m'appelle. Peut-être, mon cher Xavier. Peut-être que nos téléspectateurs apprécieraient plutôt que de voir étaler au grand jour nos éternelles dissensions. Ouh, ce middle-là de la part... de Jones avec Gustafsson qui est toujours sur lui, toujours sur le pied avant et n'est-ce pas l'hôpital qui se moque de la charité, John Jones qui se plaint d'un doigt dans l'œil et pourtant il est réel ce doigt dans l'œil de la part de Gustafsson. Y aurait-il une forme de karma, de justice divine?
1: Mike Beltrame, des arbitres de l'UFC.
0: Mais c'est-à-dire que Jones, alors c'était connu à l'époque, cette façon qu'il avait de tendre la main et de rechercher la faute. Et à la rigueur, du point de vue strictement pratique, il avait raison parce que c'était absolument pas sanctionné. Donc en fait, il allait causer un dommage, un handicap, mais du point de vue éthique, absolument, Xavier. Mais c'est pas un peu de la tricherie, c'est complètement de la tricherie. Mais il le revendiquait, il s'en cachait pas. John Jones. Non, malheureusement, cette loi est. Voilà. Je veux dire, ça, c'est inhérent au MMA avec des mitaines cette faculté à pouvoir ouvrir la main pour lutter, pour aller chercher des solutions. On aura toujours. Les doigts dans l'œil. Le problème, c'est comment ils sont sanctionnés, réprimés.
1: Gustafsson ne peut plus avancer pour partir quasiment en dogfight. Combat singulier, finalement, il reprend un petit peu de champ.
0: Et il bloque pas les low kicks, Gustafsson. Et des low kicks d'un homme de 100 kilos, ça fait mal. Et surtout, il a besoin d'être sur le pied avant pour aller casser la distance.
1: Très sautillant Gustafsson.
0: Ah, il a besoin de rentrer dans la distance de sécurité de l'Américain.
1: Il est content pour l'instant de reculer. Qui tente d'absorber le Suédois.
0: Ah, il cherche le contre Jones. Qui a cette faculté, cette maîtrise des deux gardes. Toujours
3: je sais pas.
1: Arrière armé comme s'il allait partir.
0: Ouais, coup de pied d'arrêt.
3: John Jones.
0: Ouais, Kevin a aussi tendance à viser l'articulation, le genou.
1: Tant que c'était pas interdit, ça reste autorisé.
0: Ouais, tout ce qui. Et encore aujourd'hui, mon cher Xavier, tout ce qui est légal n'est pas forcément moral. En tout cas, ce low kick était légal et même presque létal. Mon cher Xavier, si on reste dans la rime.
1: Saxon qui, après avoir avancé sur Jones pour boxer, cherche tout de suite à se retirer, à désengager le clinch.
0: Ouais, parce que Jones avait passé les mains et puni avec un coup de genou. Le genou, c'est évidemment l'arme anti-lutte par excellence. Parce que dès lors qu'un athlète, on va dire, baisse son centre de gravité pour se projeter vers l'avant pour aller saisir, vous le piquez avec un coup de genou. Ouais, un Jones qui est inhabituellement fuyant. Et ce bras arrière là qui est passé. Et là il a été piqué, il a changé l'attitude Jones. Il a pas aimé ce overhand du bras arrière. Ouh, coup de coude là du bras gauche donné directement. Encore une fois, il a une telle allonge, une telle supériorité dans ce domaine qu'il peut se permettre ce genre de technique.
1: Jones qui roule la tête, attention, on se souvient encore des guillotines, notamment celle contre Lyoto Machida. Gustafsson s'est redressé, il a sorti sa tête.
0: Et encore une fois, hein, c'est vraiment un profil technique qui ne lui convient pas à Jones. On le sent beaucoup moins serein, même si sur cette fin de deuxième round il a retrouvé de l'efficience.
1: Il y a quelque chose qui est très vrai lorsque c'est un combattant grand qui vous affrontez, combattant grand habituellement plus grand que vos adversaires, vous affrontez quelqu'un d'aussi grand que vous. Parfois c'est assez gênant, ça vous met à l'aise. Je vous parle d'expérience.
0: Non, mais on le sent hein, vraiment, oui, vous qui étiez plutôt grand pour votre catégorie à l'époque en tout cas.
1: Middleweight grand.
0: 1m87, vous avez ça.
1: 1m87
0: pour 84 kg.
1: À la pesée. Et 91 le jour du combat. Et il est arrivé parfois de me retrouver face à certains combattants. Je pense à Alexei Chapovalov, par exemple, qui faisait ma taille, ou un peu plus grand. Et, ou Magomed Magomedov aussi. Où là, d'un seul coup, la donne n'était plus la même. Il fallait se réadapter, se réorganiser. Ouais, les repères n'étaient plus les mêmes non plus.
0: On parlait de rebond hydrique. Voilà, on a des combattants aujourd'hui à 84 kg qui sont bien au-delà des 91 le jour du combat. Hein, notamment Alex Pereira. On a des garçons qui sont entre 95 et 100 kg. Tout simplement effrayant. Ils ont doublé de volume entre la pesée et le combat. Les troisième reprise. Ouh, crochet gauche là.
1: Ondulant sans appui et pourtant il l'a touché.
0: Voilà, et contrairement à Gustafsson, Jones s'est boxé sur le pied avant et sur le pied arrière. Le seul chemin de victoire pour Gustafsson, c'est vraiment d'amener le combat, de perturber cette mécanique très létale.
1: Il est parti sur la jambe avant, de loin il a shooté, il a réussi à amener au sol.
0: Et avec une étonnante facilité.
1: Les coups de coude. Va-t-il réussir à passer la garde? Pas évident avec des longues jambes comme celle de Gustafsson, et pourtant il le fait.
0: Demi-garde maintenant pour Jones qui vient coller son adversaire, coller les épaules de son adversaire au sol pour mieux derrière travailler sur ses frappes.
1: Son bassin au sol pour être bien stable, John Jones, pour être difficile à renverser parce qu'il aura bien réparti son poids. Et pareil, on tend bien les jambes, on les écarte. Ouais, Gustafsson qui tente de se relever en base en poussant sur la nuque. Jones connaît la musique hein, donc
0: Et qui vient bloquer son bras gauche avec ce genou. Et il a passé la garde maintenant. Jones contrôle latéral
4: et il cherche à aller en crucifix avec un Gustafsson qui est maintenant obligé de donner son dos, qui est dans une très mauvaise position. Et il a mis un crochet et il écrase des lombaires. Le grand pour Derrida et ça va être terminé. Et cette fois il n'ira pas au bout. Alexander Gustafsson, l'affront est lavé. John Jones retrouve sa couronne. John Jones est de nouveau le champion du monde des 93 points. Et la solution était au sol pour Jones, qui est un striker d'élite et qui a aussi cette qualité en lutte, cette capacité à changer de stratégie en cours de combat.
1: Combattant multi-compétence.
4: Un combattant complet, on l'a dit, sans faille, avec une maîtrise égale de la percussion et de l'appréhension.
1: C'est terminé au sol, double leg. Ensuite il passe la garde avec ses coups de coude. Et finalement il, au départ il isole ce bras, il finit par contraindre
4: Gustafsson. Ouais, et c'est à ce moment-là, quand il tourne, que Jones va pouvoir passer derrière, écraser ses lombaires. Et là on est sur une back mount, donc une montée dans le dos. Et là malheureusement c'est l'heure de la punition, vous avez vu. Il n'y a pas de position plus dominante que celle qu'avait John Jones, parce que là c'est impossible pour Gustafsson de se relever, de sortir.
1: Surtout face à un lutteur aussi stable que John Jones. Il peut célébrer.
4: Ouais, et peu importe les polémiques, peu importe les destitution dans une cage, il reste invaincu et invincible.
5: Ladies and gentlemen, referee Mike Beltran has called a stop to this contest at 2 minutes, 2 seconds of round number 3, declaring the winner by knockout and new undisputed UFC light heavyweight champion of the world, John Bones Jones.
4: Et c'est un personnage à part dans l'histoire du MMA, John Jones, qui fait partie un petit peu de ces génies pour qui on a toujours une grande fascination, à la fois si fort et si fragile. Des garçons qui peut-être portent un talent trop grand pour eux, comme les Maradona, les George Best. Et on le sait, mon cher Xavier, ces histoires n'ont pas bien fini. Il y a toujours avec Jones cet éternel débat sur le GOAT, le greatest of all time, le plus grand de tous les temps. Pour certains, ce qu'il a fait dans la cage met fin à la conversation. Pour d'autres, ce qu'il a fait en dehors de la cage le disqualifie de facto. C'est sur cette belle phrase, mon cher Xavier, oui j'en fais des belles. On se quitte. Merci à vous d'avoir été avec nous. Toujours aussi brillant, toujours aussi éloquent et bien habillé. C'était un plaisir également d'avoir Laurent Humbert, notre chef d'édition, avec nous. Merci à tous, très belle soirée et à bientôt pour un nouvel épisode.

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2: Bonsoir à tous, ravi de vous retrouver pour un nouvel épisode du UFC Classic. UFC Classic qui revit les grandes soirées de l'histoire de l'UFC. Ce soir, Khabib Nurmagomedov, l'aigle invaincu, va quitter la scène. Ce soir, il va tenter de défendre une nouvelle fois son titre des poids légers et de prendre sa retraite à 29-0 pour cimenter un peu plus sa légende. Lucie Berthaud est avec moi pour revivre cette grande soirée. Salut ma chère Lucie.
3: Bonsoir Jean-Charles, bonsoir tout le monde. Effectivement, une soirée qui s'annonce assez explosive puisque face à Khabib Nurmagomedov, eh bien, il y aura Justin Gaethje qui est l'un des gros punchers. Hein. Il a un knockout power absolument incroyable et il a aussi un style très anti-lutte. Donc ça risque de poser des problèmes à Nurmagomedov.
2: Allez, on démarre tout de suite cette soirée UFC 254 à Abu Dhabi par le tout premier combat de cette carte catégorie lightweight. Moins de 70 kilos, Joël Alvarez, Alexander Yakovlev.
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2: Et on démarre avec un combattant très prometteur, c'est l'Espagnol Joel Alvarez, grand gabarit dans cette catégorie des moins de 70 kilos, longiligne, explosif, spectaculaire. C'est un combattant qui a 17 victoires pour 2 défaites avec 17 finishes tout simplement et une grande majorité de soumissions de combattants qui ont voilà plus ou moins le même profil hein, assez grand pour la catégorie face à lui. Yakovlev qui a plus d'expérience, combattant russe.
3: Alors comme vous pouvez le voir, ils sont en garde opposée, ce qui peut poser des problèmes de repère. En général, ce qui fonctionne face à une garde opposée, c'est le bras arrière et la jambe arrière. On va voir ce qu'ils en font et on recommande souvent de se déplacer sur l'extérieur de la jambe avant. Donc en l'occurrence pour Yakovlev, il faudrait qu'il aille se déplacer sur la droite et l'inverse pour Alvarez. Donc j'ai quand même l'impression qu'Alvarez a légèrement plus d'allonge.
2: Ouais, 100% de finish hein, pour Alvarez, c'est quand même impressionnant. Alors des débuts sur le circuit régional espagnol, puis à l'UFC, attention, parce qu'on l'a dit, c'est un garçon qui a une grande majorité de soumissions et peu importe s'il est amené au sol, il est capable d'attaquer sur son dos. Là on le voit menacer la guillotine.
3: C'est ça, c'est-à-dire que Yakovlev en a eu marre de se faire démonter sa jambe avant, il a voulu amener le combat au sol.

0: maximum d'oxygène. Allez, Alvarez a compris qu'il n'allait pas finaliser et voilà, ça me paraît être un ajustement assez cohérent parce que souvent, voilà, quand on insiste comme ça sur une technique, on va tétaniser au niveau musculaire et potentiellement se retrouver en difficulté. Alors on le voit, Alvarez qui a fermé la garde, sur son dos, il est capable d'attaquer avec des coudes notamment.
1: Alors il a mis ses bras devant ses biceps pour contrôler les éventuelles frappes. Il l'a récupéré dans sa garde, on l'a vu, il a voulu mettre les jambes un peu plus hautes, voilà, pour aller peut-être amorcer une soumission. Pour le moment, Yakovlev frappe au corps et pas au visage.
0: Voilà, alors à partir de la garde, les soumissions avec lesquelles on peut le plus attaquer, c'est la clé de bras, le triangle,
1: la
0: Kimura éventuellement, aussi sur des actions de côté. Attention justement sur la jugie là d'Alvarez.
1: Jean-Charles,
0: il insiste là et il va placer le bras en hyper extension. C'est très compliqué une nouvelle fois pour Yakovlev, il défend comme il peut et qui est en train de perdre pied. C'est terminé, victoire par soumission en 3 minutes à peine pour Joel Alvarez. Quel récital une nouvelle fois, 18 victoires, 18 finishes pour l'Espagnol.
1: Grosse frustration là pour le Russe. Un combat qui se finit dans la sportivité. Ce beau geste d'Alvarez.
0: Ouais, et c'est là que tout a mal commencé pour Yakovlev. C'est ce takedown qu'il aurait peut-être pas dû tenter. Parce que derrière, ça a été le début des problèmes.
1: Cette clé de bras, par contre, là, vous voyez, il aurait dû le compresser davantage contre le sol. Alors, je dis ça, c'est plus facile à dire qu'à faire, mais il a mis la jambe au bon endroit, Yakovlev. Mais il fallait le tasser encore plus contre le sol. Et l'erreur aussi défensive, elle est là à ce moment-là, quand il se met sur le dos. Là, il l'a aidé à tendre encore plus son bras. Il l'a aidé à déployer ses jambes et tendre ses hanches.
0: Ouais, et on a vu tout de suite Alvarez très respectueux, voilà, qui va pas arracher le bras, qui a compris que Yakovlev allait taper, qui lui a laissé l'opportunité de taper. Et on sait que c'est pas le cas de tout le monde, voilà, il y en a, il vous arrache le bras, peu importe que vous tapiez ou non. En tout cas, c'est un garçon qui va poursuivre son ascension, Joel Alvarez. On connaît beaucoup le MMA espagnol à travers un certain Elia Topuria qui a explosé, qui est devenu l'un des visages de l'UFC ces dernières années. Mais il y a beaucoup de talent en Espagne et voilà Joel Alvarez qui vient de Giron dans les Asturies au nord-ouest de l'Espagne. Très belle région, ma chère Lucie, vous qui êtes matrice de tourisme, je vous conseille. Vraiment, c'est un talent et c'est un garçon que on va suivre avec grand plaisir dans sa progression dans cette catégorie lightweight moins de 70 kilos.

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1: Allez, place au co-main event catégorie des poids moyens. C'est le dernier combat avant le main event. Le retour et l'adieu de Khabib Nurmagomedov. Robert Whittaker, l'Australien, ancien champion de la catégorie des poids moyens, qui a été déchu de son titre face à Israël Adesanya dans un stade de football en Australie. C'est peut-être la plus grande victoire d'Adesanya en carrière. Il avait été incroyable, il y avait 50 000 personnes pour ce combat, c'était complètement fou. Il fait son retour ce soir, il est numéro 1 de la catégorie, face à lui c'est Jared Cannonier, combattant américain qui lui a un parcours très singulier, qui a débuté le MMA pro sur le tard parce qu'il a été viré de l'armée à cause d'un contrôle positif au cannabis, il me semble, si ma mémoire est bonne. Ensuite, il a travaillé dans un aéroport en Alaska. Il a débuté sa carrière à 27 ans. Il était chez les lourds. Ensuite, il est descendu à 93. Et maintenant, il est descendu à 84. Donc vraiment, il a fait quelque chose que pas grand monde n'a fait. En général, c'est plutôt dans le sens inverse. Hein.
2: C'est clair.
1: Je suis bien placé pour en parler. Voilà, après 35 ans, le sens de l'histoire, c'est plutôt vers le haut.
2: Alors, c'est parti de manière très explosive, avec Cannonier qui a tenté d'envoyer des coups extrêmement puissants, casser les appuis. Il a perdu l'équilibre. Whittaker est resté concentré, tout à distance. C'est son style, hein. Il a un côté un peu karatéka, en impulsion-répulsion. Il snipe, que ce soit avec les jambes ou avec les bras, toujours sur un coup isolé en général, deux grands maximum. C'est vrai qu'il avait vraiment le profil pour faire briller Adesanya parce qu'il est très propre, très tactique. Mais Adesanya, c'était un niveau supérieur.
1: Ouais, et là, on voit que Cannonier est en train de l'allumer là, avec des low kicks.
2: Il mise tout là-dessus.
1: L'américain, c'est un combattant qui travaille en explosion. Cannonier, qui n'a pas un gros volume, mais qui cherche vraiment à faire mal, à marquer ses coups, à marquer de son empreinte le round et à marquer l'esprit des juges. Alors, pas très grand pour la catégorie, il fait 1m80, en revanche il a des très longs segments, 1m97 d'allonge, donc il est plus petit que Whittaker, mais il a plus d'allonge. Ouais, morphologie comme ça, un petit peu à l'image d'un Volkanovski qui lui est petit pour sa catégorie, mais qui a voilà, des segments télescopiques, et c'est vraiment déroutant d'avoir comme ça un combattant en face de soi.
2: Et Whittaker qui fait le travail à distance, dans le timing, toujours en bonne gestion de distance, il cadre, il cible, il est précis. Là au Cannonier, lui est un peu moins structuré dans son striking, il est plus ancré dans le sol, donc moins de mobilité. Une puissance assez impressionnante.
1: Ouais, alors Whittaker, c'est vraiment un style très propre, tu l'as dit, ouais, c'est un garçon qui allie vitesse, précision, fluidité du geste avec ce style en entrée, en sortie. Très bon timing, très bonne lecture.
2: Ça a été sa force dans cette catégorie parce que c'est pas forcément un style très répandu.
1: Non, c'est vrai qu'il a gardé voilà, ses ruptures de karaté, de karatéka, pardon. C'est vrai que les karatékas sont des combattants très très explosifs qui vont chercher à casser la distance le plus rapidement possible pour aller touché sans être touché. Il travaille très bien en ligne, Robert Whittaker. Voilà, il fait plus de 90 kilos dans la cage, mais pourtant sur ses appuis il est léger. Voilà, il fait ce qu'on appelle du in and out, donc mouvement antéro, postérieur, avant, arrière. Il pique, il ressort, il entre dans la distance et il s'en va.
2: C'est un peu comme un combat d'escrime finalement, où le bras avant serait un petit peu l'épée en fait. Il pique, il s'en va, et voilà, on est toujours d'avant en arrière, un peu moins latéral. Et la clé, c'est vraiment la distance pour voir le danger venir justement. Et lui, il maîtrise plutôt bien les steps, step avant, step arrière.
1: Ah, Whittaker, il a fait toute première, une première partie de carrière en 77 kilos avant de monter à 84, d'être champion, de perdre son titre face à Adesanya. Et pour les anciens champions, le combat d'après, c'est souvent un combat très important parce que, alors rares sont ceux qui sont devenus champions à l'UFC, mais beaucoup plus rares sont ceux qui ont su le redevenir après avoir perdu leur titre. Et souvent, le combat d'après, c'est le combat qui définit la suite, c'est-à-dire que soit tu restes vraiment au sommet et dans les bonnes conversations pour retrouver ta couronne, ou en tout cas retrouver une opportunité mondiale, soit tu commences à dégringoler. Et souvent, il y a une espèce de loi des séries qui n'est pas toujours favorable aux anciens champions. Je pense notamment, alors là c'est beaucoup plus récent, mais un certain Leon Edwards qui, après avoir perdu sa couronne, a enchaîné les déboires et les défaites avant la limite. Quand tu commences à chuter derrière, c'est très très dur d'inverser ce déclin.
2: Ce qui se passe, c'est que quand on a été champion, on a souvent été entre guillemets drivé par sa foi inébranlable dans le fait qu'on est champion et qu'on est fait pour ça et qu'on va y arriver. Et puis d'un seul coup, il y a la graine du doute qui est plantée dans l'esprit. Et là, c'est toute une crise identitaire finalement qui s'ensuit. Hein. C'est-à-dire que oui, on vient de te prouver que tu n'étais finalement pas si unique que ça, pas si dominant que ça. Et alors là, faut vous ramer hein, pour retrouver cette confiance en vous. Rares sont ceux qui arrivent à revenir à haut niveau après un échec au sommet. Ouais, il y a José Aldo qui a réussi à être pas mal après sa déchéance.
1: Il y a eu.
2: Il a maintenu le niveau en haut.
1: Cette défaite face à Conor McGregor.
2: Oui, mais après il a maintenu le niveau en haut. Il a
1: malheureusement été le début de la fin. Il est redevenu champion quand même derrière. Faut le dire, mais il n'a pas gardé cette couronne longtemps.
2: Non.
1: Derrière, il a cédé face à Holloway. Ensuite, il a tenté de descendre à 61 kilos pour raviver la flamme. Mais
2: il est resté quand même très compétitif.
1: Non, non, ça a resté un super combattant. Mais
2: là où d'autres,
1: il y a eu un avant et un après.
2: Clairement.
1: Parce qu'il était resté un occupant en 10 ans et il est tombé en 13 secondes.
2: Et c'est là qu'encore une fois, on parlait de Valentina Shevchenko. C'est là qu'elle est quand même exceptionnelle. Parce qu'elle a perdu son titre. On n'a pas très bien compris comment d'ailleurs c'était possible. Mais elle a réussi à revenir et à reconquérir son trône. Donc,
1: et à 37 ans aujourd'hui, tu la sens ultra préparée, déterminée comme jamais. Et limite, tu sens que cette défaite lui a peut-être fait du bien.
2: Ça a ramené
1: la fraîcheur.
2: Oui. Ça a réveillé ses instincts.
1: Là où tu peux forcément toujours avoir une forme d'usure, hein, du champion.
2: Et puis le manque de motivation.
1: Catégorie en fait. Pendant des années.
2: Non, mais puis à un moment, il y a de la lassitude. C'est-à-dire que
1: parce que tu as atteint ton but.
2: Mais oui.
1: Tout simplement. Alors, Whittaker.
2: Quel sens tu donnes au combat en fait ?
1: La façon dont il a perdu, en revanche, ça a été dramatique. C'est-à-dire qu'il a perdu, franchement, sur un chaos brutal. Sur un crochet d'Adesanya exceptionnel.
2: C'est dur de revenir après un chaos brutal d'ailleurs.
1: Et là, malheureusement, il a face à lui un artiste du chaos en la personne de Jared Cannonier. Tu vois, je dis artiste du chaos et pas knockout artiste.
2: Ouais, mais
1: j'aime. On peut parler notre langue aussi.
2: Oui, on peut, mais on est dans un sport qui a été importé par les États-Unis en France. Il y a une culture. Avec des anglicismes, etc. Je sais que ça ne te plaît pas, Jean-Charles.
1: Pas toujours.
2: Je fais des efforts pour traduire quand je le peux, mais c'est très ancré quand même dans le jargon.
1: C'est vrai.
2: Et donc, le knockout power, ce qu'on disait tout à l'heure, c'est la puissance de frappe, tout simplement.
1: Ouais, le pouvoir de KO. Moi, je trouve que ça le fait en français. Et
2: ça fait très
1: en tout cas, Jared Cannonier a un certain pouvoir de KO.
2: La création.
1: Et d'ailleurs, c'est un garçon qui a la particularité d'avoir gagné par KO. Chez les lourds, chez les mi-lourds, donc 93 kilos, et chez les moyens. Vraiment, tu vois les photos de sa transformation physique sur les trois catégories, c'est saisissant.
2: Et encore, hein, là, je pense qu'il pourrait presque encore descendre. Hein.
1: Bah écoute, j'aimerais pas être dans l'assiette. Hein. J'aimerais pas être à table avec lui, parce que ça doit pas être joyeux. Hein.
2: Bah écoutez, c'est simple, regardez, sa musculature, c'est connu, quand on fait un weight cutting en MMA, plus on a de muscles, plus c'est facile de cutter parce que les muscles sont remplis de glycogène et le glycogène a besoin d'eau. Donc il y a énormément d'eau dans son corps, donc il y a énormément à cutter, donc il pourrait en fait. Je dis pas que ce serait facile, je dis juste que c'est possible. Ouh, attention là, ce bras avant, là, il a été incisif, précis, et bras arrière également. Et vous voyez, c'est vraiment de l'escrime, hein, des bras.
1: Ouais, et c'est un style très rare, il faut le dire. Parce que
2: c'est un jeu, il le voit comme un jeu.
1: t'exposes, hein, et tu le vois, hein, à ce poids-là, rares sont les combattants qui ont cette posture avec les mains basses.
2: C'est clair.
1: Voilà, il faut avoir une totale confiance en sa lecture, en son jeu défensif, et son jeu défensif qui a été mis à mal, hein, on le rappelle, sur son dernier combat.
2: Il se déplace énormément, et le problème des combattants comme Cannonier, c'est qu'ils ont besoin d'avoir une cible statique pour pouvoir frapper. Or là, à aucun moment... Alors par contre, la jambe, elle rougit bien, hein. Mais à aucun moment, Whittaker ne lui fait ce cadeau-là de rester en phase statique, ou alors quand il l'aide, c'est parce qu'il l'attend, là, il veut le contrer. Voilà, exactement, en désaxant. Il a un but. À chaque fois qu'il s'arrête, c'est parce qu'il a un but. Sinon, tout le reste du temps, il aère, il se déplace et il a le cardio pour, hein. C'est son style.
1: Ouais, et c'est vrai que c'est low kick jambe arrière, tu le soulignes très bien, Lucie. Ça peut faire beaucoup de dégâts, surtout face à un combattant qui a besoin comme ça de sa mobilité.
2: Exactement.
1: Et là, on voit un Whittaker qui est peut-être déjà conscient que sa jambe est compromise ou va l'être et qui cherche
2: à gagner du temps
1: des phases de lutte.
2: Ouais. Pourquoi pas gérer cette fin de round plutôt que de s'exposer à ces kicks dévastateurs. Ouais,
1: et surtout, il a besoin de s'appuyer sur cette jambe avant. Et regarde, il bloque pas. Hein. Il bloque pas, il les prend tous. C'est low kick.
2: Ouais, parce qu'il n'est pas formaté en fait. Hein. Il vient du karaté, on bloque pas en karaté. S'il venait du Muay Thai, peut-être qu'il aurait l'automatisme, mais c'est pas le cas. Et il faut dire aussi que dans la culture MMA, on t'apprend pas tellement à bloquer, hein. On t'apprend à saisir la jambe pour aller amener au sol, mais on t'apprend pas à bloquer. Je sais que notre confrère Xavier Fofocam, c'est un peu l'un de ses combats.
1: Ah, ça l'énerve
2: mais parce
1: très
2: que
1: fortement.
2: Lui, il a fait du Muay Thai, et en Muay Thai, on fait des blocages. Mais cette école-là n'est pas répandue en MMA. Hein.
1: Non, c'est vrai que même au niveau, hein, voilà, cette capacité à bloquer, à défendre les low kicks, elle n'est pas très répandue.
2: Écoutez, pour avoir été à l'American Top Team, il y a peut-être un coach qui préconisait ça, et encore, il ne le préconisait pas tant que ça. Hein.
1: Mais encore, tu vois aujourd'hui comment ça a évolué, l'importance que les calf kicks ont pris dans le MMA. Donc calf kick, je le répète, calf, c'est le mollet, donc on va frapper en dessous du genou pour éviter d'être saisi. Mais avec des calf kicks, tu peux faire des dégâts énormes.
2: Bien sûr, et ils sont très durs à être saisis.
1: L'arme ultime en MMA. Donc si tu n'as pas cette faculté à bloquer, donc à opposer le tibia au tibia,
2: alors par contre, ce qu'on nous apprend dans la plupart des clubs de MMA, c'est à retirer la jambe, faire un step back. Ça, éventuellement, on te l'apprend. Et le blocage, la vérité, moi, j'ai pas un seul coach de MMA qui me l'a montré. Hein. Je le savais parce que je venais du Muay Thai, mais j'ai aucun coach de MMA qui m'a montré un blocage. Parce qu'ils estiment aussi que c'est une perte de temps. C'est-à-dire que le moment où tu perds ton temps à bloquer un low kick, c'est un moment où tu peux aussi prendre un punch. Alors plutôt que de bloquer, on va te dire saisis-la et amène-toi le combat au sol. Encore faut-il que ça corresponde à ton game plan et à ton style.
1: Alors, du volume pour Whittaker, de la puissance pour Cannonier et notamment ses frappes en ligne basse là, qui ont fait beaucoup de dégâts sur la jambe avant de Whittaker. Et bon, Whittaker, c'est vrai qu'on a beaucoup de bras avant, donc tu vois, ce sont les statistiques de l'UFC, les frappes significatives. Qu'est-ce qu'une frappe significative à l'intérieur même de ces 25 frappes significatives, tu vois, quelle a été celle qui a été la plus impactante? Voilà, les chiffres ne te donnent pas toujours cette indication, c'est-à-dire que les chiffres doivent t'aider peut-être à faire ta décision, mais avant tout, je pense qu'il faut regarder le combat, parce que dans ces combats comme ça, où il y a finalement assez peu de volume et pas de coups déterminants, pas de knockdown, de grosses accélérations de part et d'autre, ça joue sur la puissance, je pense. Ça joue sur l'impact que tu peux avoir sur l'adversaire.
2: Ah, il a un jab d'arrêt qui a...
1: Il a dansé, Cannonier. Il a pris sur technique de Whittaker. Accélération de Robert Whittaker. Il peut-être d'un faible volume et d'un manque d'action dans ce combat. Waouh! Quel enchaînement de la part de l'Australien.
2: Cannonier qui le récupère dans sa garde et qui lui bloque les bras, bien évidemment. Il n'est pas passé loin, hein, quand même, d'un drame là. Alors il va essayer de gagner du temps peut-être Cannonier, quoi qu'il arrive. Il faut récupérer, il a la demi-garde, il essaye de renverser un petit peu la position.
1: Ouais, et Whittaker qui prend pas beaucoup de risques. Hein. Voilà, il préfère conserver cette position plutôt que de tenter de frapper et de laisser un espace à Cannonier pour se relever. Et c'est là que tu sens aussi l'expérience de l'ancien champion.
2: Ouais, puis il avait la place hein, pour passer la garde, mais il n'en fait rien. Il préfère garder la demi-garde au-dessus, qui est très très puissante.
1: Il a cherché la montée là, Whittaker.
2: Ça a été bien ressenti et anticipé par Cannonier. Ah, il essaie de gagner.
1: Il va la passer.
2: Ça y est.
1: Cette full mount, position montée, donc l'une des positions les plus dominantes. Alors, Cannonier maintenant, c'est la panique, bien sûr. Voilà, il est obligé de donner son dos et Whittaker le saisit. Il y a un crochet, deux crochets, ça y est. Il est placé désormais, l'Australien.
2: Ouais, alors maintenant, il va falloir bien placer les bras. Pas sûr que ce soit la spécialité de Whittaker quand même.
1: Ouais, donc il l'a non seulement sonné, mais il l'a coupé, Whittaker. Là, tu vois le sang sur le visage de Cannonier. Bonne sortie de l'Américain.
2: C'est la combat qui... Voilà, au niveau du sol, c'était pas très très bien verrouillé du côté de Whittaker.
1: Voilà, ça n'a jamais été son domaine de prédilection.
2: Non,
1: hein.
2: non, ça se voit.
1: Alors, il faut le souligner aussi.
2: Avec un Cannonier qui tente de sauver les meubles un petit peu.
1: Ah voilà, maintenant, sapant, mais il faut aller chercher un finish. Hein, je pense,
2: il n'y a pas le choix, mais encore faut-il qu'il s'éloigne pour envoyer ses meilleures frappes. Encore faut-il qu'il arrive à cadrer Whittaker.
1: Parce que je voyais le rang 1 pour Whittaker.
2: Oh voilà, oui, c'est
1: le
2: un
1: 2.
2: C'est un peu sens unique.
1: Peut-être pour Cannonier.
2: Oh, pas trop.
1: Tu penses?
2: Non.
1: En tout cas, c'était plus compétitif le 2, je trouve, ouais. Avec les frappes en ligne basse, les gros low kicks qu'il a mis. Malgré tout, je pense que ça doit compter. Mais là, le rang 3, pour l'instant, c'est un 18. Hein, c'est-à-dire que là, il est pas loin de se faire finaliser, Cannonier.
2: Encore ce jab là qui est très percutant, qui a fait beaucoup de dégâts. Cannonier qui n'est pas conquérant pour cette fin de round alors qu'il le devrait, mais il est touché, il est ébranlé.
1: Et à l'image de ce qu'il a proposé sur le combat, hein, voilà, un peu trop...
2: Trop laxiste.
1: En tout cas, il n'a pas proposé assez, il n'a pas été assez offensif, agressif, alors c'est toujours plus facile.
2: Bien sûr. Non, et puis là, il y a la fatigue aussi, hein, avec laquelle il se propose.
1: Bah là, clairement,
2: le fait d'avoir été au sol.
1: C'est de la survie maintenant. Hein.
2: Mais en fait, le voyage au sol, ça lui a pris ses dernières forces. Qui fait avec ce qu'il peut. Voilà, il manque de précision. Là où Whittaker semble encore frais.
1: Oh là là là là là. Non, il reste 30 secondes. Cannonier là. Un coup de canon peut-être pour changer le cours de ce combat. Il a fait un petit coupé décalé à Whittaker et tu vois, il est obligé de lutter. Tu sens qu'il est pas bien.
2: Ouais, c'est un gros rappel à l'ordre. Et c'est très bien d'aller chercher encore un corps.
1: Waouh, ce genou là, la rotule qui passait tout près du menton. Et là, s'il la prenait, Whittaker, il était propulsé sur la lune.
2: Ouais, Whittaker qui a gagné du temps, qui a bien géré cette fin de
1: round. Quel troisième round, franchement. Alors tour à tour, ils ont été proches de gagner avant la limite. Malheureusement, je pense que ça ne passera pas pour Cannonier. On va dire que voilà ce qu'il produit sur la fin du round, ça lui permet d'enlever le 18. Hein. Il va juste perdre ce round 19. Ça va compter en revanche pour la suite de sa carrière parce que, on le rappelle, à l'UFC, il y a le résultat, mais il y a aussi et surtout la manière.
2: Elle était incroyable cette combinaison. Superbe. Et s'il l'avait pris plein fer au niveau du visage, ça aurait pu être dramatique. Vraiment un très gros temps fort là pour Whittaker sur cette fin de round. Là aussi. Hein. Cannonier qui a fait mouche.
1: Waouh, t'as vu la coupure?
2: Elle est impressionnante.
1: Sur le visage de Cannonier.
2: Ça lui fait une cerne.
1: Ouais, et là, il y a...
2: Quelques points de suture.
1: Quelques semaines pour guérir tranquillement avant de reprendre l'entraînement.
0: We go to the judges' scorecards for a decision. All three judges score this contest 29-28 for the winner by unanimous decision.
1: 29-28, hein, Lucie. Alors, je connais pas le nom des juges, mais moi je vais pas me fier, forcément à leur identité. Mais donc les juges ont donné deux rounds 1. pour Robert Whittaker.
2: Tu avais raison.
1: Je sais pas si j'avais raison, parce que franchement, des fois, les juges, ils voient des choses. Tu peux te questionner sur leur jugement, mais en tout cas, le round 2 aura été peut-être le plus serré, voilà, le plus ouvert à la discussion. Sinon, les 1 et 3 étaient très largement à l'avantage de Robert Whittaker, qui revient au sommet de cette catégorie. Ou droit à la victoire pour l'ancien champion en quête d'une revanche face à Israël Adesanya. Allez, c'est l'heure du main event, le championnat des moins de 70 kg, catégorie lightweight, les poids légers. Khabib Nurmagomedov va entrer dans la cage pour la dernière fois de sa carrière face à lui, le puncher américain Justin Gaethje.

Allez, on accueille le challenger ce soir, l'américain Justin Gaethje, l'un des tout meilleurs poids légers au monde. 22 victoires, 2 défaites, ancien lutteur, devenu un striker d'exception, puissance de frappe exceptionnelle, un style, une identité. Hein, Justin Gaethje, depuis qu'il est arrivé à l'UFC, il n'a fait que des combats dramatiques, vainqueur ou vaincu. Ça a commencé avec un certain Michael Johnson. Ensuite, il a affronté Eddie Alvarez, Dustin Poirier. Il a enchaîné les combats très très durs avec la plupart du temps un bonus. Ces deux défaites, c'est Alvarez et Poirier, et c'est avant la limite. Depuis, il a enchaîné 4 victoires consécutives face notamment à Edson Barboza, Donald Cerrone et puis Tony Ferguson pour prendre la ceinture intérimaire, parce qu'on sait que Khabib Nurmagomedov s'était un temps éloigné de la cage, et pour pallier cette absence, l'UFC a décidé de mettre en jeu un titre intérimaire que Gaethje a remporté face à Tony Ferguson, qui est peut-être l'un ou le plus grand poids léger à n'avoir jamais été champion régulier de l'UFC. Un garçon qui était resté invaincu pendant des années et dont la défaite face à Justin Gaethje a été le début d'une longue descente aux enfers.

0: ce soir, il va quitter la scène et tenter de cimenter sa légende. L'invaincu champion des poids légers, Khabib Nurmagomedov, 28-0, dont 12 victoires à l'UFC. Lutteur, grappleur d'élite, c'est un garçon qui impose son style. Tu sais exactement ce qu'il va faire, tu te prépares à défendre sa lutte pendant des semaines et pourtant il arrive quand même à le faire, et en général c'est toujours brutal. C'est un garçon qui a une lutte absolument étouffante au sol, il a des contrôles très forts, trop forts pour ses adversaires, et ensuite il te frappe, il te punit et il te soumet. Alors il a mis très longtemps avant d'arriver au plus haut niveau. Il a beaucoup progressé d'ailleurs depuis son arrivée à l'UFC, notamment sur son striking. Hein. Alors c'est un striker d'approche, on va dire. Son striking lui sert à casser la distance pour mettre la main sur ses adversaires et imposer sa lutte et son sol. Combattant qui vient du sambo combat, Khabib Nurmagomedov, et qui est, on va dire, devenu l'icône qu'il est devenu grâce au combat générationnel qu'il a opposé à Conor McGregor. Hein. Aussi, c'était en 2018. Et il y avait cette espèce d'opposition manichéenne.
1: C'est entre, là qu'il est entré dans la légende. Et clairement, tous ceux qui suivaient le MMA à cette époque se rappellent où ils étaient à l'instant où ce combat a eu. Enfin, je ne sais pas pour toi, Jean-Charles, mais moi, je me rappelle très bien. Ça a été un moment absolument historique, marquant. Ce combat, il a une teinte particulière, Jean-Charles, puisqu'on est dans un contexte où il est endeuillé aujourd'hui, Nurmagomedov, et le moral est en berne, et pourtant il va falloir faire l'impossible malgré ce moral en berne, puisque son papa est parti pendant, à cause du Covid, et là c'est l'un des rares combats qu'il va disputer sans lui, et toute sa volonté aussi d'arrêter sa carrière peut-être après cette échéance.
0: Ouais, c'est Abdulmanap Nurmagomedov qui a été non seulement le père mais le mentor de Khabib Nurmagomedov, qui l'a accompagné dans tous ses combats et qui est en effet décédé pendant la pandémie.
1: Et c'est terrible de combattre dans ces conditions, ça demande vraiment une force de caractère.
0: Et il a un poids en plus à porter sur les épaules ce soir. Khabib Nurmagomedov qui va disputer cette réunification du titre des légers face au champion intérimaire américain Justin The Highlight Gaethje.
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2: 28 victoires, dont 18 avant la limite. Ce soir, il va tenter d'écrire la dernière page de son histoire sportive face à un combattant terrifiant pour clore le chapitre de son règne après avoir battu Aliaquinta pour le titre vacant, Conor McGregor, puis Dustin Poirier pour sa première défense.
3: Ouais, Nurmagomedov qui prend son temps pour le moment. J'attends de voir comment Gaethje va entamer les hostilités.
2: Alors évidemment pour Gaethje, on est prévenu, hein, l'enjeu c'est de rester debout à tout prix, de conserver ses appuis, sa distance, parce qu'en termes de striking, il est bien meilleur que Khabib Nurmagomedov.
3: Ouais, mais regardez, c'est hyper intéressant ce qui se passe, c'est-à-dire que les deux s'attendent. Et c'est intelligent ce que fait Gaethje, parce que Nurmagomedov l'aspire à lui pour qu'il s'expose et pour mieux le contrer et l'amener au sol, pour qu'il se jette dans la gueule du loup, entre guillemets. Et Gaethje sait ce qu'il veut, donc Gaethje ne lui donne pas. Donc là, on se regarde, on danse, mais voilà, il ne veut pas lui donner ce qu'il attend.
2: Ouais, parce qu'une fois qu'il vous met la main dessus, Nurmagomedov, il vous étouffe, il vous essore. Et il est capable de mettre énormément de volume en lutte face à Abel Trujillo. C'est un combat qui a beaucoup marqué les esprits. Il avait mis 21 takedowns sur 3 rounds. 21 takedowns.
3: Et regardez le choix de son low kick. C'est un low kick intérieur parce qu'il est très difficile à saisir celui-ci. Low kick extérieur, on le saisit, on amène au sol. Mais celui de l'intérieur, il est difficile à saisir. Donc chaque coup est bien choisi. Il y a énormément d'attentes.
2: Et en même temps, quand tu affrontes Khabib Nurmagomedov, il n'y a pas de surprise.
3: Ah,
2: tu
3: pas le droit
2: sais exactement ce qu'il va faire et en effet, tu n'as pas le droit à l'erreur.
3: Oui, mais du coup, ça peut aussi un petit peu annuler ton jeu en striking, toi qui es très offensif.
2: C'est ça le problème, c'est qu'en fait.
3: C'est le cas de Gaethje à la base.
2: La menace de la lutte vient complètement en fait, diminuer ses aptitudes en striking.
3: Ah oui, parce que tu as peur d'être amené au sol, parce que tu sais que si tu vas au sol, t'es fini face à un homme pareil. Donc là, il est en fuite. Moins entreprenant, alors il a tenté un low kick externe à distance, c'est bien, il l'a surpris.
2: Ouais, et ça y est.
3: Waouh, il a réussi à saisir le low kick interne.
2: Ouais, et puis là derrière, il enchaîne un Khabib Nurmagomedov.
3: Ah non, mais là,
2: certains lutteurs ont un plan A, lui il a toutes les lettres de l'alphabet.
3: Et en lutte,
2: parce que. En lutte, bien sûr, ouais. Parce que Gaethje avec ses crochets larges.
3: Ah, il a touché.
2: C'est un combattant qui dégage une puissance phénoménale, qui a mis des KO dramatiques depuis son arrivée à l'UFC. Ouh, et ce low kick aussi là sur la jambe avant de Khabib.
3: Ouais, alors là c'est intéressant, Khabib il a compris qu'il fallait amener sa lutte avec du striking. Donc là il fait illusion, hein. Il lui fait croire qu'il passe au plan B, à savoir le striking, mais la réalité c'est qu'il va vite replonger dans les jambes à mon avis, dès qu'il en aura l'occasion. Jusque là faut faire illusion, faut masquer un petit peu ses attaques. Toujours fuyant Gaethje.
2: Et Khabib toujours très agressif là, qui cherche à raccourcir cette distance. Et là, il ne faut pas se retrouver de haut grillage. Ce serait la pire position pour un Gaethje qui est, menacé à chaque instant de se faire saisir, de se faire projeter.
3: C'est exactement le but de Nurmagomedov, de l'amener dans la cage pour l'empêcher de défendre, de se proler. Allez, c'est bien, ça snipe sur des combinaisons simples en boxe anglaise. Quelques kicks, quelques genoux.
2: Je peux pas dire que Khabib n'a pas de respect par rapport à la puissance de Gaethje, mais en tout cas, il avance, il impose son jeu.
3: Filé du Romal.
2: Et on parle de sa lutte, mais son menton a toujours été aussi une de ses grandes qualités.
3: Ouais, il est métallique, son menton.
2: Puis c'est quelqu'un qui a un cardio, une volonté, un mental exceptionnel.
3: On parle d'un jeune homme qui a grandi. Ouais, il a été bien touché, ouais. Mais encore une fois, le menton est solide. Mais on parle d'un homme qui a grandi sur les tatamis. C'est-à-dire que c'est une culture où il y a parfois des mariages dans la salle de lutte et où les enfants luttent pendant les mariages. Alors, oui, on est dans un autre monde, en fait. Hein.
2: Ouais, et puis il y a une vidéo qu'il avait beaucoup fait connaître. Cette vidéo, quand il est très jeune enfant, il lutte avec un ours.
3: Ouais,
2: avec un ourson, hein, bien sûr. Voilà. Enfin, gros grizzly.
3: Non mais quand même, alors regardez, ça y est, on y est, on est chez lui.
2: Allez, le takedown. Et là, il est très fort dans ce contrôle là, où il va encercler les deux jambes de l'adversaire comme une liane. Voilà, justement.
3: Alors ça, en plus, c'est vraiment sa signature. Hein. C'est-à-dire que c'est lui qui l'a popularisé. Après son passage à l'UFC, tout le monde faisait ça.
2: Ouais, et après, là, il perd pas de temps. Hein. Dès qu'il a une bonne position, il te frappe, il te tabasse.
3: Et là, il a pris la
2: montée. Il te roue de coups.
3: Assez facilement la montée, il l'a prise. Et regardez, est-ce qu'il n'irait pas vers une clé de bras là?
2: Ouais, la juge peut-être pour Khabib. Il reste une poignée de secondes. C'est bien défendu pour l'instant par Gaethje qui est asphyxié déjà, qui est en survie. Hein, Gaethje.
3: Ouais, alors il est parti sur une clé de bras. On aurait presque pu aller sur une gogo plata. La situation dans laquelle il était. Alors, on parlait de cette culture très robuste. J'ai une anecdote que je trouve absolument drôle. Un ami tchétchène à moi hein, qui est combattant justement.
2: Ouais, ils sont des voisins, Tchétchénie et Daghestan.
3: Voilà, exactement. Il me disait qu'en fait, quand ils étaient jeunes, les parents les envoyaient dans la montagne pour chercher des chiens sauvages. Je dis, mais les chiens sauvages, ils sont dangereux. Il dit non, ce sont les enfants tchétchènes qui sont dangereux. Et ce jour-là, j'étais, ah oui, c'est une manière de voir les choses, effectivement, j'avais pas pensé à cet angle-là. Donc voilà, ça donne un petit peu le ton de la culture. Ils grandissent tout de suite dans le dur. Les enfants font des 100 à 200 pompes très jeunes, moins de 5 ans. Enfin, c'est voilà, on est vraiment sur une autre culture.
2: Alors, ça fait un peu penser à l'éducation spartiate.
3: Mais
2: faire
3: oui,
2: un peu
3: mais
2: d'histoire,
3: totalement.
2: Parce
3: totalement.
2: Que justement, à Sparte, dans la Grèce antique, tu avais ce rituel de l'agogé. Voilà, qui consistait à éduquer très jeunes les jeunes enfants. Alors, de mes études d'histoire, je me rappelle que je crois qu'on les lâchait dans la nature, hein, les
3: oui,
2: enfants,
3: oui,
2: clairement.
3: Ça.
2: Et derrière, c'était...
3: Seuls les meilleurs en sortaient vivants.
2: La survie, quoi, ouais, tout simplement. Ouais. Alors qu'ils étaient très jeunes, quoi. Donc oui, on a évolué quand même, nous, là-dessus.
3: on
2: est devenu plus confortable quand même aujourd'hui.
3: Mais c'est une nation de combattants extrêmement solide, en partie grâce à l'éducation très disciplinée. Hein.
2: Ouais, en tout cas, je suis content d'avoir pu ressortir une référence de mes cours d'histoire antique à la Sorbonne.
3: Ça, hein.
2: Voilà, où j'ai pas toujours, été l'étudiant le plus assidu. Hein. Allez, on revient dans ce combat et on a vu sur le premier round que tant que Gaethje conservait ses appuis, il avait ses chances. En revanche, au sol, il va être en grand danger. Et ce très rapidement, très bon low kick là pour Gaethje. T'as vu la jambe de Khabib qui a été bousculée.
3: Il mérite en tout cas de le freiner dans ses assauts et de le faire passer par moi. Et superbe le timing d'entrée.
2: Ouais, et attention là, ça va aller très vite tout de suite. Il a placé les crochets, il se retrouve en montée déjà. Et cette fois, il reste 3 minutes 40 pour aller chercher une soumission ou du grand main pound.
3: Et
2: il est en train de placer un triangle inversé.
3: Ouais, il est...
2: Et cette fois, le triangle, il va le verrouiller le triangle. La jambe est dans l'axe des épaules. Et c'est terminé. Il va taper Justin Gaethje où il va dormir. C'est fini. Khabib Nurmagomedov va quitter la scène. A vaincu 29-0. Le mythe est devenu réalité. À jamais, a vaincu Khabib Nurmagomedov. l'image,
3: elle est dure.
2: Déchirante. Silence. Et tu as un combattant qui est en larmes au milieu de la cage. Alors là, on ne peut qu'imaginer l'émotion qui l'étreint à ce moment-là.
3: Et c'est là que tu te dis, il a dû combattre dans un état émotionnel comme celui-ci. C'est quand même pas donné à tout le monde d'être performant, même dans cet état. Et regardez ce moment de sportivité et de compassion humaine de la part de Keji. C'est un combat qu'il a mené en hommage à son père. Et il a fait une promesse à sa mère, hein, celle d'arrêter le combat.
2: Et pourtant, il est très jeune hein, à ce moment-là de sa carrière, même si, en effet, il a 29 combats. Il n'a que 32 ans.
3: Ouais, le bouclier est fendu. L'homme de fer, ça y est. On a la version la plus humaine d'un homme, là, sous vos yeux. Et ce ne sont pas des surhumains, ce sont des humains avec leur fragilité, bien évidemment.
2: Ouais, je pense qu'avec cette image, on peut définitivement renvoyer à l'histoire tous ces vieux clichés de la virilité, pseudo-virilité masculine. Voilà. De penser qu'un homme ne doit pas pleurer ou ne doit pas montrer ses émotions ou sa tristesse, bah là vous avez un homme qui est peut-être l'un des plus forts de ce monde, qui n'a pas peur de vous montrer son émotion.
3: Puis surtout, enfin, on peut comprendre hein, qu'il pleure, c'est-à-dire qu'il doit tout à son père en matière de combat, de MMA. Il l'a amené à être l'homme qu'il est aujourd'hui. Et c'est vrai que combattre sans lui n'a plus forcément de sens aujourd'hui.
2: Quelle image et quelle victoire pour cimenter à jamais sa légende. 29-0, immense carrière, avec peut-être le regret qu'elle se termine trop tôt. Parce qu'il a mis du temps, Khabib Nurmagomedov, à arriver finalement à ce niveau de championnat. Parce que son style, au départ, ne correspondait pas forcément aux standards de l'UFC. En tout cas, il a imposé avec lui une identité. Il a fait connaître un pays, une terre, une culture. 3 millions d'habitants, hein, le Daghestan, un grain de sable à l'échelle de l'humanité, mais une immense nation de combattants. Defeated and the UFC undisputed lightweight champion of the world, Khabib the Eagle Nurmagomedov. And still, et toujours et à jamais, invaincu Khabib Nurmagomedov qui symboliquement dépose les gants au centre de l'octogone. Il prend sa retraite ce soir et il quitte la scène invaincu. C'était un grand moment de l'histoire de l'UFC. Quelle émotion de revivre ensemble, Lucie. C'était un plaisir une nouvelle fois. Merci, ma chère Lucie.
3: Plaisir partagé. Merci tout le monde.
2: Et très belle soirée une nouvelle fois à vos côtés. Merci à tous d'être toujours fidèles au rendez-vous UFC Classique. Merci à Romain Jégou, notre chef d'édition. Et rendez-vous samedi prochain, évidemment, pour un nouvel épisode d'UFC Classique. Très belle soirée. Bye bye.

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2: Quelle merveille!
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0: Aujourd'hui, Tim et Fuzz mettent le cap sur la station balnéaire de Landudno dans le nord-ouest du Pays de Galles. La voiture qu'ils tractent est un indice plutôt compromettant quand on sait celle qu'ils vont chercher.
1: Tu sais ce qu'on va chercher, Tim ? Une Jaguar Mark II.
2: La voiture des gangsters ?
1: Et pas qu'un peu.
2: T'as vu le phénomène ? C'est comme ça que la plupart des gens la voyaient dans le rétro.
1: C'est vrai.
2: La coqueluche absolue des crapules.
1: Une Jaguar Mark II. Rien que ça.
2: Voici le plan. On prend notre voiture et on la met à la place de la sienne.
1: D'accord.
2: On l'embrouille ni vu ni connu. T'imprimes ?
1: J'imprime.
2: On met sa jaque sur la remorque, on l'emmène à l'atelier et on la restaure.
1: Ça marche.
0: Les deux Lascar ont beau faire un échange standard, la Mark II reste un modèle exceptionnel dans l'histoire de la production automobile britannique. Fabriquée de 59 à 67, elle respectait trois règles d'or édictées par Sir William Lyons, le fondateur de Jaguar: grâce, vitesse et espace. Cette élégante berline, quatre portes à la calandre mythique, était équipée d'un 2,4 litres, d'un 3,4 litres ou d'un moteur haut de gamme de 3,8 litres, capable de passer de 0 à 100 en 8 secondes 5 et d'atteindre 201 km/h. Avec plus de 80 000 exemplaires fabriqués, son succès commercial fut énorme. Si le modèle E assurait la notoriété de Jaguar, c'est surtout l'indétrônable Mark II qui faisait tourner les chaînes à plein rendement. Malheureusement, les roues de la Jaguar que nos amis vont découvrir n'ont pas roulé depuis un bail.
2: Alors voilà le plan.
1: Je t'écoute.
2: Nous allons récupérer Seri et Yann. Seri est la fille d'Anthony, le propriétaire de la Mark II.
1: D'accord.
2: Évidemment, Anthony ne sera pas là. Il n'est pas au courant.
0: Cette Jaguar faisait la fierté absolue d'Anthony, chef de gare à la station de Landudno. C'est un bijou de famille depuis près d'un demi-siècle. Mais les tentatives d'Anthony de la rénover après qu'elle ait échoué au contrôle technique ont tourné court lorsqu'il est tombé gravement malade à la suite de ce qui n'aurait dû être qu'une banale opération. Depuis, la voiture croupit au garage sous un tas de bric-à-brac qui ne cesse de s'agrandir.
2: Nous y sommes.
1: C'est juste à gauche.
0: Seri, la fille d'Anthony, et son meilleur ami Yann ont alerté Car SOS en espérant que Tim et Fuzz puissent exaucer le rêve d'un nouveau propriétaire.
2: Alors, le plus important, où est votre père ?
3: En ce moment, à Telford.
2: Bon, ça fait une trotte.
3: Oui.
2: On peut la voir ?
4: Venez.
1: Montrez-nous le chemin.
2: C'est le plus petit garage du monde. Ne me dites pas qu'il y a une Mark II là-dedans.
1: J'ai hâte de voir ça.
4: Voici la Jaguar.
2: Aïe, aïe, aïe, aïe, aïe.
1: On se croirait dans un vide-grenier.
2: J'ai une idée. Sortez tout, posez-le prudemment dans le jardin. Sortez la voiture en roue libre, remplacez-la par la nôtre et remettez tout le bazar prudemment là où il était.
3: Il sait exactement où se trouve chaque objet.
2: Sûr ? Mince. Il va falloir s'y prendre un objet après l'autre. C'est pas vrai. L'une de mes bouilloires préférées ? Elle marche ?
3: J'en sais rien.
2: Fuzz, je vérifie une chose.
1: Quoi ?
2: Je vérifie un truc.
1: D'accord. Attendez.
5: Il est parti ?
1: Comme d'habitude.
2: Montrez-moi ces archives.
3: Il a tout réuni dans cet album.
2: Génial ! Super idée.
3: Là, c'est moi avec maman.
2: C'est vous avec ce beau sourire ? Elle est dans la famille depuis combien de temps ?
3: Mon grand-père l'a acheté en 1971.
2: Si vous m'aviez d'abord montré cet album, je ne me serais pas attendu à la trouver enfouie sous un tel fouillis.
3: Quand mon grand-père est mort, mon père n'a pas eu le courage de faire quoi que ce soit de cette Jaguar. Il repoussait toujours le projet à plus tard.
2: Votre père ne supportait plus de regarder cette voiture et il a préféré la cacher.
3: Il est bouleversé quand il imagine ce que mon grand-père en penserait.
1: Et voilà, le moment que nous attendions. La peinture est constellée de petites cloques. Elle est même très fatiguée.
2: Qu'est-il arrivé à cet homme, qui adore sa voiture, pour que le bonheur qu'on voit au fil de cet album s'arrête brusquement sur des pages vierges ?
3: Il a voulu la restaurer avec son cousin qui avait un garage dans la région. Mais ce cousin est décédé brusquement. Et quand mon père a retrouvé le courage de se mettre seul au travail, c'est à ce moment-là qu'on l'a emmené à l'hôpital.
0: En effet, la santé d'Anthony se dégrade brutalement il y a 4 ans quand une banale intervention à l'estomac tourne au cauchemar. Ses plaies s'infectent et malgré 6 opérations ne cicatrisent pas complètement. Depuis, Anthony vit dans une gêne permanente, au point d'éviter tout effort et d'avoir renoncé à restaurer la Jaguar.
2: Il a vécu l'enfer.
3: Oui, il a même eu de la chance de ne pas finir sur la table d'autopsie.
2: On peut dire que c'est un miraculé.
3: Oui, c'était horrible. Je l'ai vu passer d'un homme dynamique et actif, qui entreprenait plein de choses, à un homme épuisé, incapable de faire quoi que ce soit. Ça m'a fendu le cœur.
4: Pour en savoir plus sur Anthony, nous nous sommes arrangés pour le faire monter dans le taxi de Car SOS.
5: Gare de London?
6: Oui, s'il vous plaît.
4: Place à nos caméras cachées, nos micro-espions et notre bavard de chauffeur.
5: Vous travaillez à la gare?
6: Oui, je travaille sur le quai depuis 38 ans.
5: 38 ans?
4: Avec quelques encouragements, Anthony n'a pas mis beaucoup de temps à se confier sur sa Jaguar bien-aimée.
6: J'ai une vieille Jaguar Mark II. Elle était à mon beau-père, mais il me l'a donnée pour l'entretenir et rouler avec. Je crois que la dernière fois qu'elle a roulé, c'était au mariage de mon cousin. Puis mon beau-père est mort et j'ai perdu le courage de m'en occuper.
5: C'est un 2 litres 4, le plus petit moteur de la gamme des Mark II. Voyons déjà s'il accepte de tourner. Oh oui, il tourne. On voit que quelqu'un l'entretenait.
6: Il y a 4 ans, je suis tombé malade. J'ai subi une opération pour arrêter des brûlures d'estomac et les choses ont mal tourné. J'ai eu de graves complications aux muqueuses et j'ai contracté une grosse infection qui m'a abattu moralement. Je ne sais pas si j'en guérirai, mais...
3: Moi qui le voyais toujours comme quelqu'un d'invincible, ça me rend très triste de voir qu'il n'a plus de force. Qui sait ce qu'il ressent quand il voit que je suis aussi triste?
2: Je comprends. Mais s'il n'avait pas contracté cette infection, que ferait-il de sa voiture aujourd'hui?
3: Il serait en train de la préparer pour mon mariage.
2: Quand vous mariez-vous?
3: L'année prochaine.
2: Qu'est-ce que ça ferait à votre père de voir ces deux pages vierges remplies de photos émouvantes et heureuses de votre mariage?
3: Pour lui comme pour moi, ce serait extraordinaire de le voir retrouver le sourire grâce à cette voiture, comme au bon vieux temps de mon grand-père.
5: Les freins de la Jaguar sont carrément verrouillés. En avant, en marche! Voilà! Redressez! À droite, à droite! Stop!
2: C'est dingue que le passage soit aussi étroit. L'aile arrière droite est coincée dans la porte du garage. On n'a jamais eu affaire d'enlèvement aussi délicat.
5: Avancez. Attendez. Stop.
2: Le problème, c'est que cette voiture a une roue arrière qui est bloquée. On est obligé de la traîner. Vous avez vu les énormes traces qu'elle laisse sur le goudron? On va essayer de nettoyer.
5: Tom, on arrête. Tim, on n'a plus le choix.
2: Série, venez m'aider à éclaircir un mystère. D'où viennent ces traces dans le sol?
3: Si ça se trouve, c'est la remorque.
2: Quelle remorque?
3: La nôtre, elle est maintenant de l'autre côté de la route.
2: Vous avez déplacé la remorque pour qu'on puisse sortir la voiture?
3: Oui.
2: La remorque est censée reprendre sa place ici?
3: Oui.
2: Mais si vous avez dit à votre père qu'elle avait été empruntée par quelqu'un?
3: Mon cousin.
2: Elle a pu laisser ses traces?
3: Oui.
2: Ça fait peine à voir.
4: Péniblement tractée hors de la remise, la Mark II a été montée sur la remorque. La voiture leurre a été placée sous la couverture et le fouillis remis à sa place. Anthony ne devrait même pas remarquer qu'on est venu fouiner dans son garage. À part ces vilaines traces au sol et les voisins qui ne se sont pas gênés pour prendre des photos...
2: Effacez-les, s'il vous plaît.
4: Qu'est-ce qui pourrait mal tourner?
5: À plus tard.
6: Bon courage.
3: À bientôt. Elle est partie.
2: Tu l'as trouvée dans quel état?
5: Quand je vois la façon dont elle nous a résisté pour l'arracher à son garage, je t'assure qu'elle n'avait pas du tout envie d'en sortir. Cette voiture est une rebelle.
4: Si Fuzz se méfie autant de ce gros matou récalcitrant, que va-t-il bien pouvoir en faire maintenant qu'il peut lui chatouiller le ventre?
5: Voyons un peu dans quel état elle se trouve.
2: Elle fait de l'aérophagie?

0: la voiture, mais tous ces segments sont compromis.
1: Fuzz, cette voiture est habitée. Je sais que ça paraît dingue de dire ça, mais regarde. Elle bouge toute seule. Même sa plaque minéralogique me fait flipper. Je te préviens, je bosse pas dessus la nuit.
0: Ouais, tu me la fais pas à moi.
2: Fuzz a beau forcer le rire pour se rassurer, on dirait que la Jaguar leur file les chocottes. Hantés par cette berline vieille de 54 ans, vont-ils revenir sur leur décision de la restaurer? Tim et Fuzz ont entrepris de restaurer la Jaguar MK2 de 1962 appartenant à Anthony.
1: Voyons ça.
0: C'est parti.
2: Mais à mesure qu'ils poursuivent l'inspection, la liste des travaux de restauration ne cesse de s'allonger.
1: Fuzz, ce truc-là n'est pas d'origine. On dirait de la peinture anti-rouille. Dieu sait ce qui se cache derrière.
0: Il va falloir tout démonter.
1: Voyons ce que dit la carrosserie.
0: Elle a été tartinée à l'enduit de rebouchage. Tu vois toutes ces traces?
1: Tous les chromes doivent être refaits ou remplacés. Et là, il va falloir travailler au papier de verre et à l'huile de coude. C'est envahi par les cloques.
0: Franchement, il y en a partout. Cette voiture n'a pas un centimètre carré qui ne mérite pas notre attention.
1: Si c'était ma voiture,
0: ouais,
1: je la revendrais pour pièces.
0: Quoi?
1: Grimpe, voyons à l'intérieur. Ah, la classe! Chauffeur, déposez-moi au manoir!
0: Tous les cuirs sont craquelés et c'est même pas la couleur d'origine.
1: Regarde-moi ça, du ruban de réparation avec une plaie et sa couture. Et là?
0: Ouais. Il n'y a pas un endroit qui soit épargné. Les panneaux, les tapis,
1: même la garniture de pavillon.
0: Il faut la refaire de A à Z.
2: Ce qui paraissait être une restauration raisonnable se transforme finalement en une réfection complète. Les freins grippés et les roues bloquées doivent être envoyés à la ferraille et remplacés. Les sièges et les garnitures intérieures sont déchirés et pourris et doivent partir à la poubelle. La rouille a pénétré les panneaux des portières et les moindres interstices du châssis caissonné. Et une quantité phénoménale de soudures doivent être refaites. Quant au moteur qui n'a pas démarré depuis 19 ans, il doit être déposé et complètement reconstruit.
0: J'essaie de débrancher le levier de vitesse parce qu'il faut qu'on sorte le moteur et la boîte en même temps. Allons-y. En abaissant un peu la carrosserie sur le pont et en soulevant le moteur, on va pouvoir désolidariser le compartiment moteur qui se trouve devant et soulever le bloc moteur. Voilà, il est dégagé.
2: Une fois l'énorme 2 litres 4 démonté, la carrosserie va partir au décapage à la sableuse, tandis que Tim se consacrera à la restauration de l'intérieur dans un piteux état.
1: Regardez. Je ne connais qu'un seul homme sur Terre qui soit capable de métamorphoser un paquet de chips en un tableau de bord flambant neuf. Et cet homme s'appelle Cliff.
2: Cliff, spécialiste de garnissage et sellerie automobile, est d'une patience à toute épreuve. Il a eu droit plusieurs fois aux embrouilles de Tim. Aujourd'hui, il va encore en faire les frais. Après avoir appelé le bureau de Cliff...
1: Vous sauriez par hasard ce qu'il écoute comme musique?
3: Bob Marley et Simon & Garfunkel.
1: Super, merci beaucoup.
2: Tim a mis au point un truc imparable. Mais qu'est-il en train de magouiller?
1: Bon, où il est? Cliff!
4: J'ai plein de boulot, tu veux quoi?
1: Très vite, j'ai besoin d'un conseil sur ces sièges. Ça prendra quelques minutes. Le gars qui avait cette caisse était une star dans les années 60 et 70. J'ignore qui c'est et je m'en fiche, mais il paraît qu'il a signé au dos de ce fauteuil.
4: Tu vois?
1: Je sais pas qui c'est.
4: Simon & Garfunkel.
1: Il y avait un autre mec. Il paraît qu'il s'asseyait complètement défoncé sur la banquette arrière.
4: B.I.B. Ce serait pas pour Bob Marley?
1: Quoi?
4: Tu connais Bob Marley?
1: Oui, bien sûr.
4: Bob Marley, le roi du reggae.
1: Et Garfunkel, c'est des gars qui comptent pour toi?
4: Tu m'étonnes, j'ai grandi avec eux, je connais toutes leurs chansons.
1: Je vais faire une chose pour toi, mais c'est vraiment parce que je t'aime bien.
4: Là, tu m'inquiètes, Tim.
1: Sinon, je le regretterai toute ma vie.
4: Il va falloir tout regarnir.
1: Voilà pour toi. Celui-ci,
4: t'aurais pu le laisser à l'arrière du siège.
1: Et celui-là, j'en assume les conséquences.
4: Il faut tout refaire maintenant.
1: Tu m'étonnes. Et maintenant, ça veut dire tout de suite. On va le rhabiller en cuir rouge. Je t'amène les autres, ils sont dans la bagnole. Quelle fichue journée, je te jure.
4: Comment ça, j'amène les autres?
2: Une fois de plus, ce pauvre vieux Cliff va devoir réaliser une réfection intégrale de la sellerie. De son côté, Fuzz a sorti le moteur récalcitrant. Le moment est venu de

0: le retourner et de lui mettre une bonne trempe.
1: Les moteurs de la série XK ont tendance à être engorgés par l'huile du vilebrequin, surtout quand ils ont fonctionné avec l'essence au plomb qu'on utilisait autrefois. Et voilà. Toute cette boue grise que vous voyez là, ce sont les résidus provenant de l'usure des paliers de rotation du vilebrequin. C'est la preuve qu'on sauve ce moteur juste à temps, car si l'huile ne peut plus arriver dedans, c'est la catastrophe. Une fois que j'ai tout desserré, je peux commencer à enlever les têtes de bielle et les principaux chapeaux de palier. Chacun d'eux est gravé avec son numéro de piston. Celui-ci, c'est le chapeau de palier numéro 6 qui se trouve à l'avant du moteur. Ils sont revêtus de métal blanc. Quand les paliers s'usent, on voit apparaître un petit morceau de cuivre. Et c'est à ce moment-là qu'on sait qu'il y a lieu de s'inquiéter. Oh que oui. En insistant un peu, je devrais pouvoir les sortir de là. Vous voyez comme le cuivre est usé? On a sauvé ce moteur juste à temps.
2: Une fois de plus, la Jaguar de Tony nécessite beaucoup plus de travail que les garçons ne l'auraient imaginé. La voiture vient de revenir du décapage. Et comme on pouvait s'y attendre, les nouvelles ne sont pas fameuses.
3: Chaud devant!
4: C'est quoi?
3: Des pièces détachées. Le compartiment moteur a été sablé au bicarbonate.
4: Oui, mais attention à ne pas trébucher sur les pièces au sol.
3: On te les a envoyées par erreur?
4: Regarde, les supports de ressort arrière sont complètement morts. J'ai jamais vu ça.
3: Ça, c'est ce qu'on appelle un piège mortel. Les gens qui ont une classique avec des ressorts nazes roulent tranquillement avec, sans s'inquiéter. Oh, ça ira.
4: Alors que non.
3: Exact, car s'il tombe, tu perds le contrôle de la voiture.
4: Une embardée.
3: Et tu percutes le camion qui arrive en face.
4: Il faut découper tout ce qui est là.
3: Ouais, donne-moi un. Ça se place comme ça.
4: Ouais.
3: Voilà.
4: Et lui, comme ça.
3: Exact.
2: Avec sa multitude de trous à colmater et de soudures à faire, cette restauration est nécessairement un travail de passionné. Aussi, pour mieux se mettre dans le bain, nos amis ont décidé de s'offrir une petite virée dans la verdoyante campagne anglaise au volant d'un des fleurons de l'automobile britannique. Comme c'est romantique.
3: C'est une voiture qui favorise les rapports humains. Par exemple, je peux passer mon bras autour de ton épaule et te réconforter.
4: Bah les pattes.
3: Des fois que t'aurais une baisse de morale.
4: C'est ça.
3: Je penche ma tête et je te fais un câlinou. T'inquiète, ça va aller. Il y a la moitié d'un arbre dans cette voiture. T'as vu tout ce bois?
4: Elle est classe. On a l'impression de faire partie d'un cercle de gentlemen.
3: C'est vrai.
4: Un salon ambulant. Que dis-je, une bibliothèque?
3: Si tout ce bois précieux pouvait parler, il dirait sûrement « J'ai eu des centaines de passagers, tous étaient sidérés par ma beauté et par ma conduite, car je suis une Jaguar. »
4: C'est vrai.
3: Splendide.
4: Les Mark II sont simplement parfaites. C'est magnifique. Ce félin bondissant qui est devant nous ouvre la voie. Dégagez le passage. On arrive.
3: Dis-moi, ça fait quoi de la conduire?
4: Tu ressens sa puissance. Et il y a ce bruit qui te permet d'entendre tout ce qui se passe à l'intérieur.
3: Ouais.
4: Tu le sens physiquement. C'est tactile.
3: Elle a le son des voitures qui sont capables de faire du grabuge sans avoir besoin de passer de 0 à 100 en 3 secondes avec un V8 de 5 litres.
4: Je vois ce que tu veux dire.
3: Tu vois ce que je veux dire?
4: Tout à fait.
3: On a l'impression d'aller vite. On a le même frisson.
4: Alors qu'on se balade pépère.
3: Tranquille.
4: C'est la voiture.
3: Ouais.
4: Tu sais qu'elle a l'une des premières directions assistées?
3: Étonnant.
4: Je le sens un peu dans le volant, c'est très agréable. C'était vraiment la priorité au luxe absolu.
3: Tout à fait.
4: Elle est parfaite.
2: La Mark II cesse d'être fabriquée en 1967. Mais la réputation de Jaguar de fabriquer des berlines de luxe perdure. Et un demi-siècle plus tard, voici l'arrière-arrière-arrière-petite-fille de la Mark II. Vendue autour de 107 000 euros, la XJR, avec une vitesse de pointe de 280 km/h, passe de 0 à 100 en moins de 4 secondes 5. Conduire une XJR, c'est avoir beaucoup plus qu'un aperçu des sensations éprouvées au volant d'une Mark II dans les années 60, quand elle faisait partie des voitures les plus puissantes de l'époque.
4: Gagne ta joie, Tim.
3: Mais je peux pas. Je suis trop content de pouvoir tester ce fauve.
4: Vas-y, mollo. Elle a tout de même sous le capot un méchant V8 turbo compressé de 5 litres.
3: Ouais, je sais.
4: Et c'est toi qui conduis.
3: Perso, je considère que c'est une voiture de luxe, mais qui est réservée aux accros de la mécanique.
4: Pour ceux qui aiment la belle vie.
3: Ouais, tu peux la pousser dans ses retranchements. Elle a un comportement exceptionnel.
4: J'approuve complètement.
3: Et tu peux asseoir ta famille à l'arrière tout en roulant cool.
4: Par contre, je ne m'attendais pas à ce qu'elle ait forcément ce rugissement caractéristique des Jaguars. Et elle l'a.
3: T'as vu l'air sérieux que je prends au volant? Je donne l'impression d'avoir réussi ma vie. Une vraie bagnole de chef d'entreprise. On sent qu'elle a envie de rugir, et c'est bien son seul inconvénient. Pour peu que tu te lâches un peu avec, elle risque de te faire sauter ton permis.
4: N'accélère pas! Tim, arrête!
3: On va dans le bon sens?
4: J'en sais rien, mais quelle que soit la direction, on va beaucoup trop vite. Ralentis!
3: Quel pied!
4: Dieu Tout-Puissant, freine!
3: Je remercie Jaguar d'avoir créé sa divine Mark II. Honnêtement, si cette mythique voiture n'avait pas existé, je m'éclaterais pas autant dans une XJR.
2: Tim a beau passer une excellente journée à l'atelier, la Mark II d'Anthony a certainement connu des jours meilleurs. L'équipe de carrossiers est à l'œuvre sur une quantité incroyable de soudures. Mais elle a tellement de panneaux à remplacer et le temps passe si vite qu'elle doit mettre les bouchées doubles si elle veut avoir une chance de restituer à temps l'antique félin à son propriétaire. Sinon, ce sera la cata.
3: C'est un garage de Lilliputien.
2: Tim et Fuzz ont pris en charge une superbe classique britannique, une Jaguar Mark II de 1962. Son propriétaire, Anthony, comptait la restaurer pour le mariage de sa fille. Mais en tombant gravement malade, après une banale opération de l'estomac, il a dû mettre son projet en stand-by.
5: J'ai eu de graves complications et je doute d'en guérir complètement.
2: Depuis, ce bijou du patrimoine familial croupit au garage sous un bazar innommable.
4: C'est bon ?
2: Il a fallu lutter pour sortir la voiture de sa remise.
4: Stop !
2: Mais maintenant qu'elle est à l'atelier, Fuzz contre-attaque. Une fois l'essieu arrière démonté, les freins récalcitrants n'ont plus aucune chance de lui résister.
4: La Mark II fut l'une des premières berlines de série à être équipée de freins à disque à l'avant et à l'arrière. On voit la trace de la plaquette qui est restée collée au disque à travers la rouille. Mais la rouille a tellement attaqué le disque que si on essaie de le décaper à la meuleuse, il deviendra si fin qu'au moindre freinage d'urgence, il risque de trop chauffer et de se voiler. Alors on va carrément changer les disques.
2: Mais pas seulement les disques. Les étriers, les ressorts à lame et la moitié des organes de roulement partent au tas de ferraille. Cette voiture comporte tellement de pièces rouillées qu'une fois enlevées, il n'en reste pas grand-chose. C'est malheureusement le moment qu'ont choisi Seri, la fille d'Anthony, sa femme Anne et son meilleur ami Yann pour voir où en est la restauration de leur merveille.
3: C'est une blague ?
4: Sors de là !
3: On n'est pas prêt du tout ! Comment ça va ? Vous avez vu Anthony rôder autour du garage ?
6: Aucun risque.
3: Bien joué. Et les énormes traces de frottement que Fuzz a laissées ?
6: La plupart ont disparu, mais ils croient qu'on a sorti la remorque.
3: Sûr ?
7: Ouais, jusqu'ici tout va bien.
3: Vous voulez voir la voiture ?
7: Volontiers.
6: Oui.
3: Je la démarre et je l'amène.
4: Découvre-la, qu'il voit où elle en est.
3: D'accord. Alors attention. 3, 2, 1.
8: Wow, yes.
6: Wow.
3: Et voilà. Alors, qu'est-ce que vous en dites ?
6: Il n'y a plus rien.
3: On peut le voir comme ça.
7: Il en manque beaucoup.
3: Maman ?
6: Je suis sidérée.
3: Sidérée ?
6: Oui.
3: Bien.
4: On la monte.
3: Cette voiture est à mi-chemin entre le morceau de gruyère et l'épave.
6: Mon Dieu.
7: Oh là là, effectivement, c'est impressionnant.
4: En fait, elle devenait dangereuse. Elle devait avoir déjà beaucoup de problèmes au moment où votre grand-père l'a achetée.
7: D'accord.
3: Bref, le plus important est de savoir comment on va s'organiser pour la rendre à votre père.
6: Au moment de mon mariage ?
3: Quand vous mariez-vous et où ?
6: L'année prochaine, d'abord à Conway et puis à l'abbaye de Minan. Je dois y aller pour faire une séance avec le photographe.
3: Oh, bon sang, mais c'est bien sûr ! La voiture du mariage ! Appelez votre papa et demandez-lui de voir avec le photographe pour prendre quelques clichés.
6: Volontiers.
3: Ça marche ?
6: Oui.
3: Vous oserez le faire ?
6: Oui.
3: Bien.
2: Voici le plan. Seri va célébrer son mariage dans un hôtel du coin. Son papounet sera invité à ce qu'il croit être une répétition. Tout cela avec l'aide de notre complice dans le rôle du photographe.
9: Rassemblez-vous, serrez-vous.
2: Mais la cérémonie a lieu dans moins de 2 semaines. Si la voiture des futurs époux veut faire une apparition surprise, nos amis ont intérêt à se remuer le train. Les portières ont rouillé depuis l'intérieur. Mais plutôt que de les remplacer dans leur totalité, nos amis ont décidé de découper les panneaux et les revêtements de portes, où la rouille s'est concentrée, pour les remplacer par des tôles flambant neufs. Il a suffi à Tim de fouiller dans son calepin pour trouver Dev, maître carrossier taulier.
3: Je la pose où ?
5: Sur l'établi.
3: Sur l'établi. Pour le moment, ça ressemble à un panneau de portière de Mark II à peine terminé.
5: Exactement. On commence par prendre le cadre.
3: D'accord. Ça, c'est l'arrière du cadre.
5: Ouais.
3: On le pose sur la tôle.
5: Il faut d'abord l'aligner.
3: Et on le fixe.
5: Prenez ça.
3: D'accord. Vous faites ça depuis combien de temps ?
5: Je travaille ici depuis 25 ans.
3: Sur des panneaux de portière ?
5: Ouais.
3: On a donc cette tôle qui est maintenue entre deux moitiés du gabarit.
5: Maintenant, on martèle le rebord de la tôle jusqu'à ce qu'il épouse en angle droit le profilé du cadre.
3: Je peux essayer ? Tournez-vous. Rien qu'au son, vous saurez si je me débrouille bien.
5: Stop !
3: J'ai même pas commencé ! Ne stressez pas. Allez,

0: David, mon ami, admirez le travail.
1: Vous débrouillez comme un chef.
0: Je suis curieux de voir comment s'y prend un artisan qui fait ça depuis 25 ans. Cet homme utilise son marteau comme nous, notre fourchette et notre couteau. Quelle adresse! On dirait que la pliure a été faite par une presse informatisée alors que c'est fait main. Je peux voir une portière terminée? Regardez-moi ça, c'est superbe. Il m'en faut 4 comme ça. Normalement, je devrais vous laisser faire, mais pour le coup, j'ai bien envie de les frapper toutes les 4.
1: Ça vous tente?
0: Allez, je me lance.
2: Les panneaux frappés à la main par Tim sont de retour à l'atelier.
3: C'est sans doute l'un des plus beaux panneaux de portière que j'ai jamais vu.
2: L'étape suivante consiste à découper les panneaux aux côtes exactes, puis à insérer prudemment leur bord sous celui des anciens panneaux. Pour que l'assemblage soit homogène, ils doivent être jointés par pliure. En quoi cela consiste-t-il?
3: Ça consiste à imprimer un léger sous-relief au bord de la tôle, de sorte qu'elle s'insère impeccablement sous l'ancienne tôle, sans faire transparaître aucun bombement à la jointure.
0: C'est moi qui bombe tellement c'est génial.
3: Tu vois la petite marge en sous-relief?
2: Une fois parfaitement jointée et aplanie, les 4 portes donneront l'impression de sortir toutes neuves de l'usine. Il a fallu changer tellement de tôle sur cette Jaguar qu'elle a presque l'air d'une voiture neuve. À peine la carrosserie apprêtée a-t-elle reçu ses 2 couches de gris opalescent cuites au four que l'équipe des mécaniciens entre à nouveau en action.
3: Maître peintre en pot d'échappement.
2: Il fixe les nouveaux pots d'échappement, installe les nouveaux freins et leurs garnitures, et pour assurer encore plus de fiabilité ainsi qu'un démarrage ultra rapide à ce carrosse nuptial, Fuzz a décidé de virer les vieux carburateurs de la Jaguar. Il en installe de nouveaux à injection électronique.
3: Maintenant, ce moteur se comportera beaucoup plus comme celui d'une voiture moderne, car on pourra calculer à l'avance la proportion exacte d'essence et d'air qu'on envoie dans les cylindres. Tout cela exactement au moment voulu.
2: L'injection de carburant fera également profiter à la Jaguar de 20 chevaux supplémentaires de puissance effective. Et pour que la voiture soit sur son 31 le jour du mariage, Tim a tenu à remplacer les vieilles roues en acier défraîchi par un jeu de roues complètement remis à neuf. À condition qu'ils puissent les faire faire à temps.
0: Je veux que cette Jaguar ait des jantes à rayons. Et ce mec est le meilleur.
4: Hello?
0: Bonjour, j'ai une Mark 2 et je voudrais l'équiper de jantes à rayons.
4: On en a, mais il va falloir refaire tous les rayons.
0: Combien de temps vous faut-il pour les changer?
4: Je dirais 2 à 3 semaines.
0: Est-ce qu'il y aurait un moyen de me les refaire dans la journée?
4: Venez me voir et je vous montrerai comment essayer de le faire par vous-même.
0: Ok, super, je tente le coup.
2: Dave Bird restaure des jantes à rayons depuis plus de 40 ans. Mais pour une intervention aussi urgente, il aurait besoin d'un assistant efficace. Quel dommage qu'il n'ait que Tim sous la main.
0: Jantes à rayons?
5: Ouais.
0: Bonjour, je suis Tim. Je vous ai appelé pour des roues de Mark 2.
5: Ah oui.
0: Je viens vous donner un coup de main.
5: D'accord. Dans l'état où vous êtes.
0: Enchanté?
5: Moi aussi.
0: Attention.
5: Qu'est-ce qui vous est arrivé?
0: Rien de glorieux, mais les 2 mains ont trinqué en même temps.
5: Les 2, vous dites?
0: J'aurais trop honte de vous le raconter. Vous m'avez dit que vous aviez des jantes dont il faut refaire les rayons.
5: Exact.
0: Je peux jeter un œil?
5: Alors, j'ai celle-ci. Elle a besoin d'un nouveau moyeu. Passez les doigts à l'intérieur, vous sentirez une petite arête au fond.
0: C'est arrondi et c'est usé, ça marche pas?
5: Il risque d'y avoir du jeu en serrant le moyeu.
0: Et il faut pas?
5: Ah non.
0: Pourquoi ne pas mettre carrément de nouvelles jantes?
5: Vous pouvez tout à fait acheter de nouvelles jantes, mais beaucoup de passionnés préfèrent restaurer les anciennes. Sans compter que, dans certains cas, il suffit de remplacer les rayons de devant, ça coûte beaucoup moins cher.
0: Vous appréciez la façon dont je vous aide?
5: Tout à fait.
2: Tandis que Tim travaille d'arrache-pied, à l'atelier Fuzz est prêt à démarrer le moteur entièrement restauré. Désormais équipé d'injecteurs tout neufs.
3: Nous avons passé toute la journée d'hier à l'installer et à le préparer. L'ordi est branché à l'unité de contrôle électronique pour pouvoir calibrer le système en fonction des essais. Croisons les doigts et essayons. Ok, on se rapproche.
2: Mais une fois de plus, notre vieille classique capricieuse refuse de jouer le jeu.
3: Mince. J'ai encore failli me cramer les sourcils.
2: En fait, plus on la traficote, moins elle veut démarrer. Même notre maître mécanicien Fuzz commence à ronger son frein.
3: On n'a peut-être pas mis les bougies dans le bon ordre. Ce sont des petits problèmes qui arrivent de temps à autre.
2: Du côté de Tim, le moyeu a été désolidarisé de la jante et les nouveaux rayons peuvent être installés l'un après l'autre.
0: Ça revient à construire une sorte de structure squelettique. On peut le dire comme ça?
5: Oui.
0: Je commence à saisir. Mais il me faudrait trois autres roues comme celle-ci pour que je comprenne bien le système.
2: Chaque rayon est serré entre le moyeu constituant le centre et la jante représentant la partie extérieure de la roue. Du moment que tous les rayons reçoivent la même tension, la roue décrit un cercle parfait et supporte 1,5 tonne de Jaguar.
0: À mesure qu'il serre les rayons, le moyeu remonte. Combien de temps vous faut-il en moyenne pour finir une roue?
5: Il faut compter une heure si tout se passe bien. Ou un tout petit peu plus. C'est fini.
0: Vous en avez fini une?
5: Oui.
0: Bon. J'ai presque compris comment ça marche. Mais faites-moi une autre et je serai prêt à essayer.
5: D'accord.
0: J'ai tout mon temps.
2: Une fois les quatre roues équipées de rayons neufs, elles sont laquées à la peinture époxy et paraissent fraîchement sorties de l'usine, mais pour beaucoup moins cher. À l'atelier, le stress continue d'augmenter car le moteur refuse toujours de démarrer.
5: Je dis que les bougies ne sont pas montées dans l'ordre.
3: Ça doit être ça. Je n'ai pas l'impression que la séquence d'allumage ait été respectée.
5: Celle-là ici.
3: Même chose avec celle-là?
5: Ouais.
3: On essaie de changer l'ordre d'allumage des bougies pour voir si on trouve la bonne séquence.
2: Une fois la séquence trouvée, il reste une ligne de conduite à adopter.
5: Je me demande si ça vaudrait pas le coup de faire sauter un couvercle de soupape.
3: Nous allons vérifier le calage des soupapes parce qu'il suffit que le moteur essaie de démarrer avec des soupapes légèrement décalées pour qu'il présente ce type de symptômes. Et nous toucherons peut-être au but. Il faut donc procéder par élimination en mettant hors de cause les composants les uns après les autres.
2: Un pas en avant pour deux en arrière. La nuit promet d'être longue pour Fuzz. Le soleil pointe son nez sur l'atelier de CarSOS et Tim n'est pas le seul à s'être levé tôt.
0: T'es arrivé avant moi ?
3: Ah oui, j'ai passé toute la nuit ici et nous sommes prêts à essayer de la démarrer.
0: Je m'en occupe.
3: Attends. Tu te pointes juste pour démarrer la voiture? J'aime ce bruit. Vérifie la pression d'huile. Brouille!
0: Ouais, il y a de la pression.
3: D'accord, ça suffit.
0: Sauf qu'il lui manque les portières, le coffre, les roues, les phares. Il manque aussi...
3: Je sais.
0: La moitié de l'intérieur. Attention aux réflexes.
3: Qu'est-ce que t'en dis?
0: Pas mal. Pas si bon. Allez, on s'y colle.
2: Il reste en effet un seul jour avant de rendre la voiture à Anthony. Et il y a encore mille et une choses à faire. Mais quand il y a vraiment urgence, nos amis savent être redoutablement efficaces.
6: Oh, wow!
0: Vise un peu ses roues.
3: Complètement remise à neuf.
0: Elle était presque bonne pour la ferraille.
3: Il n'y a plus qu'à mettre les pneus et à les monter.
0: C'est parti. À vrai dire, elle commence à ressembler à nouveau à une marque 2. Tu te souviens dans quel piteux état elle était? Une honte.
3: Elle ne roulait même pas.
0: Finissons là et sortons-la d'ici.
3: Je rêve qu'une superbe jeune mariée est assise à côté de moi.
2: Pittoresquement situé sur les contreforts de la chaîne Snowdon dans le nord du Pays de Galles, le site historique de l'abbaye de Menan remonte aux moines cisterciens du XIIIe siècle. Aujourd'hui, l'abbaye a été transformée en hôtel et en lieu de réception. Elle attire même d'étranges célébrités. Et quand je dis étrange...
3: Pourquoi ai-je l'air d'être ficelé comme une oie farcie?
0: Parce que nous allons assister au mariage de l'année. C'est ici qu'auront lieu les noces de série. Voilà pourquoi nous sommes attifés en pingouins ridicules.
3: Quand se marie-t-elle?
7: l'année prochaine.
3: On est un peu en avance alors.
7: Elle se marie l'année prochaine, mais voici le plan. Elle vient ici aujourd'hui avec sa famille et ils vont rencontrer notre photographe. Et à la fin de la visite, devine qui fait son apparition ?
3: Toi.
7: Je passe par là, car je vais à un autre mariage. Je sors de ma voiture et je passe juste devant lui avec ma femme.
3: Minute, ta femme n'est pas là. Tu n'y avais pas pensé.
7: J'en prends une autre au bar.
3: D'accord.
7: Planque la voiture et sors là quand je te fais signe.
3: Ça marche.
7: Au fait, t'as la classe.
3: Oh, merci. Mais je ne comprends toujours pas pourquoi je suis habillé comme ça. Toi, oui, mais pourquoi moi?
7: Les costumes étaient en promo, rappelle-toi.
2: Bref, voici le déroulement. Anthony, qui ne se doute de rien, pensera qu'il participe à une répétition du mariage de sa fille. Il sait que le photographe et le vidéaste seront là. Mais il ignore qu'ils font partie de l'équipe de Car SOS et que sa Jaguar entièrement restaurée fera une apparition surprise. Mais avant que tout cela ne se produise, Seri est venu découvrir les lieux.
7: Non, on ne regarde pas. Sortez, que je vous vois. Comment allez-vous?
8: Bien.
7: Est-ce qu'il se doute de quelque chose ou tout se passe bien?
8: Tout va bien.
7: Venez, attention. 3, 2, 1.
8: Oh, c'est pas vrai, j'arrive pas à le croire.
7: La voiture de votre grand-père.
8: Je suis très émue.
7: Alors dites-moi, qu'est-ce qu'il dira en la voyant?
8: Ça risque de le bouleverser.
7: À ce point?
8: Ah oui.
7: Allez chercher votre père et votre famille, qu'on la lui rende.
8: D'accord.
7: J'ai hâte de voir sa tête.
2: Tandis que Fuzz recouvre la voiture, Tim est parti chercher une fausse épouse.
7: Vous pouvez me rendre un service?
8: Bien sûr.
7: M'épouser.
8: Pardon?
2: Les amis et la famille arrivent, le piège est tendu.
7: C'est bon, ils sont là.
2: À l'heure prévue, Anthony arrive avec sa femme Anne, ainsi qu'avec Seri et son fiancé Ben.
9: Rentre dans l'hôtel.
7: Ne les perds pas des yeux.
5: Content de venir répéter?
8: Oui.
5: Enchanté, ça va?
2: Tout le monde est au courant, à part évidemment Anthony. C'est à ce moment-là que notre photographe entre en action. Il est venu s'assurer que le grand jour sera parfait. Bien entendu, Anthony, qui est fan de Car SOS, ignore que son grand jour à lui aura lieu dans quelques instants.
7: Je ne vois rien. Que se passe-t-il où tu es?
3: Je n'en sais rien.
7: Jette un œil en douce.
2: Fuzz sort furtivement, mais il manque de se faire repérer.
3: Je décampe, ils sortent.
9: Abandonne, remonte dans la jague.
3: Je laisse tomber. Je me suis planqué dans un buisson juste à l'angle.
2: Fuzz s'enfuit juste à temps. Et Anthony, qui ignore toujours quoi que ce soit, passe sans le savoir devant sa voiture.
10: Parfait, magnifique.
2: Toute la famille est enfin rassemblée.
10: Tout le monde a un grand sourire.
2: Pendant ce temps, on sort discrètement la voiture d'Anthony.
10: Pensez à Superman.
2: Dans un instant, il aura l'émotion de sa vie. C'est le moment de faire débarquer notre serial noceur.
7: Je sors la valoche. Qu'est-ce que c'est que cet attroupement?
10: Vous ne seriez pas le gars de la télé?
8: Attends, c'est lui?
7: Vous voulez qu'on prenne la photo avec vous?
8: C'est le type de la télé.
7: Ma femme, Antonia, a un mariage demain. Je suis Tim, enchanté. Tout se passe bien?
10: Oui.
7: Qui se marie?
8: Ben, là-bas.
7: Qu'y a-t-il d'autre?
8: Mon père, ma mère et ma grand-mère.
7: On vous dérange en pleine photo, là?
8: Oui. Non.
7: Désolé. Pourquoi est-ce qu'on vous a mis là? Suivez-moi. Vous vous appelez?
5: Anthony.
7: Anthony, il y a un bien meilleur endroit pour prendre une photo de famille.
5: Où ça?
7: Ici, face à cette voiture, que vous allez peut-être reconnaître.
5: Non. Je reconnais la plaque, mais pas la voiture.
7: Nous avons reçu une lettre de votre adorable fille. Elle nous a dit que dans sa vie, un homme compte énormément pour elle et mérite qu'on restaure sa voiture. Alors voilà.
5: Elle a toujours fait ma fierté, mais je n'ai plus la force depuis que j'ai perdu la santé.
7: C'est ce qu'elle nous a dit. Alors on a pensé vous donner un coup de main.
5: Merci beaucoup.
3: Tout le plaisir fut pour moi.
5: Merci infiniment. Je peux vous embrasser?
7: Bien sûr que vous pouvez. Il veut cacher ses larmes. Vous aussi? Allez la voir, elle est à vous.
3: Venez, installez-vous.
2: La La dernière fois qu'Anthony a vu sa chère Mark II, elle croupissait dans un garage sous un tas de bric-à-brac. Complètement dissimulée, elle nécessitait beaucoup trop de travail pour se faire attentionner mais épuisée. Ses panneaux attaqués par la rouille et sa peinture défraîchie ont été entièrement refaits. Les roues grippées ont été remplacées. Sans jamais occulter sa splendeur d'autrefois, sa sellerie et son habillage intérieur ont été refaits à neuf, partout où c'était nécessaire. Anthony a enfin la voiture de mariage la plus sublime dont il ait jamais rêvé.
7: Vous réalisez ?
5: Je réalise que je suis assis dedans, mais pour le reste, elle évoque tant de souvenirs. Elle appartenait au père d'Anne, un homme merveilleux.
7: Il réagirait comment en la voyant comme ça ?
5: Il serait stupéfait, comme moi, et fier.
7: Siri, venez embrasser votre père. Siri voulait vous dire à quel point elle vous aime, et elle a pensé que cette voiture serait un joli moyen de vous le dire.
5: Je l'ai toujours su.
7: Elle nous a écrit que vous aviez eu récemment de gros problèmes de santé, et qu'elle rêvait que vous puissiez conduire ce bijou à son mariage l'année prochaine.
5: Oui, mais pour l'heure, j'ai très envie de la conduire.
7: Toute l'équipe vous jalouse.
5: J'imagine.
7: Ouvrez la main, Anthony. Bienvenue dans Car SOS.
5: Je la démarre ?
8: Oh oui.
7: Et comment ? Allez-y.
5: Oh là là.
7: Un tonnerre d'applaudissements, les amis. Allez, du balai. C'est parti. On n'a pas eu d'invitation au mariage ?
11: Non.
7: On viendra au mariage !
5: Je n'imaginais pas que ça arriverait un jour.
8: Non ? Et t'en penses quoi ?
5: Que c'est le paradis. Et que j'ai pas envie d'en descendre. J'ai du mal à le croire. On n'a jamais vécu une chose pareille. Comment est-ce que t'as fait pour garder un tel secret ?
8: Je l'ai fait parce que ça me faisait de la peine que tu n'aies plus le courage de la restaurer.
5: J'aurais pas pu.
8: Je sais qu'elle fait ta fierté. Alors je suis très contente que tu puisses à nouveau rouler dedans.
5: C'est pas vrai. J'ai encore les larmes qui me montent aux yeux. Je suis très fier de toi.
7: Qu'est-ce que c'est beau !
2: Dans cet épisode, Fuzz Townsend, le mécano de génie...
12: Cette voiture est à deux doigts de partir à la casse.
2: Et Tim Shaw, la tête brûlée...
7: C'est trop fort, non ?
2: Repartent en mission spéciale au secours du propriétaire d'une voiture de légende.
12: C'est le grand moment.
2: Cette fois, il s'attaque à un coupé sport.
12: Regarde-moi ça.
2: Dont le propriétaire revient de loin.
13: J'avais peur de m'endormir. Je pensais ne pas me réveiller.
2: Nos deux compères ont fort à faire, mais ils ne sont pas sur la même longueur d'onde.
12: Ce n'est pas une voiture moderne.
7: Ça va le devenir.
12: Non.
2: Rien ne dit que la voiture pourra être rendue comme neuve à son propriétaire ébahi.
14: C'est ma voiture ?
13: C'est ma voiture ?
14: Je sais pas quoi dire.
7: Bienvenue au club Car SOS.

0: Aujourd'hui, Tim et Fuzz se rendent à Plymouth, dans le sud-ouest de l'Angleterre, où les attend un joli petit bolide.
1: Fuzz, qu'est-ce qui nous amène ici?
2: On vient récupérer une Mazda MX-5 Mark 1.
1: Une Mazda qu'on va refaire à notre sauce.
2: Pour la tuner?
1: Eh ouais.
2: Non. D'accord pour de légères modifs, mais dans un but pratique.
3: Non.
2: Elle a 25 ans. C'est un modèle de collection.
3: Non.
2: Elle mérite notre respect.
1: Tu verras bien ce que je trouve à lui ajouter.
0: Cette MX-5 a beau avoir 25 ans, elle est résolument moderne. En 1989, le constructeur japonais Mazda a une idée de génie, faire un roadster ultra-léger avec un moteur à l'avant. Certes, les Anglaises et les Italiennes régnaient depuis des années dans cette catégorie, mais toujours avec un look années 60. Avec son véhicule sûr, bon marché et surtout moderne, Mazda rencontre un succès immédiat, si bien que le MX-5 devient le coupé sport le plus vendu de l'histoire de l'automobile. Mais le roadster que Tim et Fuzz s'apprêtent à découvrir n'est plus que l'ombre de ce qu'il a été. Et il y a bien longtemps qu'il n'a plus grand-chose d'un coupé sport. Paul, son actuel propriétaire, est un ex-ambulancier qui projetait de restaurer son coupé lui-même. Mais lorsqu'il est tombé gravement malade, la MX-5 et sa vie tout entière se sont retrouvées en suspens.
1: C'est ici.
2: On arrive. Façon ninja. Ni vu ni connu.
0: C'est Liane, la nièce de Paul, qui a contacté Tim et Fuzz dans l'espoir qu'ils puissent venir à la rescousse de son oncle et réussir à lui redonner le sourire.
2: Bonjour.
4: Bonjour.
2: Je suis Tim.
4: Et moi, Liane.
2: Il va dire, moi, c'est Fuzz.
4: Ok.
5: Moi, c'est Fuzz.
2: Et voilà. Où est Paul?
6: À Bitford.
1: C'est où?
6: Loin d'ici.
1: On peut voir le coupé?
6: Oui.
1: Super. Il est où?
6: Juste ici.
1: Bon, c'est le grand moment.
2: Le MX-5.
1: Le voici.
2: Et voilà.
1: Regardez-moi ça.
2: Quelle merveille.
1: Très jolie.
2: C'est une importation japonaise.
1: Elle n'a pas l'air en si mauvais état.
2: Attends, pas si vite.
1: Pas grave, ce sera vite réparé.
2: C'est mauvais signe.
1: Et à part ça?
2: Ça aussi, c'est mauvais signe. Ou bien ça.
1: C'est l'affaire de 10 minutes. Dites-moi, on peut tuner cette voiture?
6: Oui.
1: Super, on peut.
2: Je ne veux rien de tape à l'œil.
6: Oui.
1: On peut prendre un thé? Parfait, on te laisse, on va causer un peu.
2: Moi, je prends mes marques.
1: Allons-y.
2: Tout ça a pas mal vieilli. Le tableau de bord se fendille et le reste de l'intérieur part en morceaux. La carrosserie a pris des coups à plusieurs endroits. Et il y a de la rouille ça et là. Les portières sont enfoncées. Tout compte fait, ce ne sera pas une partie de plaisir. J'ai vu bien pire, mais j'ai aussi vu mieux.
1: Je sais que Fuzz est déjà en train d'inspecter la voiture, mais que pouvez-vous nous en dire?
6: Quand Paul l'a rachetée, elle a été recalée au contrôle technique. Il comptait passer du temps dessus, la restaurer lui-même.
2: D'accord. Sous le capot, c'est pas génial. À ce que je vois, on a fort à faire pour que cette voiture soit comme neuve quand Paul la verra.
1: Il s'y connaît en voiture?
6: Oui, il aime mettre les mains dans le cambouis, pour le plaisir de bricoler.
1: Mécanicien de formation, Paul avait trouvé avec sa MX-5 la voiture rêvée à remettre en état. Mais il venait à peine de s'y mettre lorsque sa vie a basculé à tout jamais. Que s'est-il passé?
6: Il est tombé malade. Sa santé s'est dégradée, il n'a pas pu continuer. Il a commencé à se plaindre de violentes crampes d'estomac au moment des repas, à tel point qu'il s'évanouissait de douleur.
1: Paul ne le savait pas à l'époque, mais il avait contracté une grave maladie orpheline. Des caillots présents dans son organisme bloquaient la circulation sanguine dans ses organes internes. Pour en savoir plus, nous avons rencontré Paul en prétextant une interview pour un site médical.
7: Ce soir-là, environ une heure après avoir mangé, la douleur est devenue insupportable. J'ai fini par appeler une ambulance. Quand j'ai repris conscience 5 jours et demi plus tard, j'étais en soins intensifs. Entre-temps, on m'avait ouvert tout l'abdomen. Il s'est avéré que tout ce qui allait du côlon à l'intestin grêle était complètement nécrosé. On a dû m'opérer d'urgence. Le chirurgien qui s'est chargé de moi m'a dit qu'ils avaient aussi été obligés de me retirer une partie de la rate. Et en plus de ça, ils ont découvert que mon dos était infesté de caillots de sang, qui mettaient en danger le fonctionnement de mon foie et de la plupart de mes organes. J'ai connu des hauts et des bas pendant un an. Il y a eu des moments où j'avais peur de m'endormir. Parce que je pensais ne jamais me réveiller.
3: Comment a-t-il survécu ?
6: Il a subi 7 opérations lourdes. À chaque fois qu'il y en avait une nouvelle, on nous prévenait qu'il valait mieux lui faire nos adieux. Il passait beaucoup de temps en soins intensifs et il restait longtemps dans le coma.
3: Et c'était comme ça à chaque fois ?
6: Oui.
3: Ça a dû être atroce à vivre.
6: Oui. Avant de subir la dernière opération, il nous a dit que si les choses ne se passaient pas comme prévu, il préférait ne pas continuer à vivre plus longtemps.
4: Par chance, l'ultime opération a été couronnée de succès et Paul est désormais en période de convalescence.
3: Ça vous ferait quoi de voir Paul au volant de son coupé ?
6: Je demande pas mieux que de lui permettre de la conduire.
3: Alors allons-y.
2: Vas-y comme ça.
3: Et pourquoi t'es dedans, au fait ?
4: Paul pense que sa voiture va passer un mois dans un garde-meuble le temps que son garage soit rénové. Mais c'est dans un tout autre endroit qu'elle va être conduite.
3: Ça fait un bail qu'elle n'est pas sortie.
2: Elle a l'air plus vétuste en plein jour.
3: Elle est quand même chouette.
2: Et voilà. À bientôt, Liane.
6: Au revoir.
3: Je m'occupe de tout.
6: Merci.
3: C'est parti.
2: On repart avec une jolie MX-5,
3: oui,
2: sur la remorque.
3: Fuzz, j'ai appris des choses qui vont changer ta façon de restaurer ce coupé.
2: Ok, je t'écoute.
3: Liane m'a expliqué tout ce qu'a traversé Paul. De tous les gens qu'on a rencontrés jusqu'ici, personne n'en a autant avec lui. Personne.
2: D'accord.
3: Je suggère qu'on se décide à tuner la Mazda. Je sais que tu es contre, mais j'ai une bonne expérience en la matière. Crois-moi, Liane m'a aidé à comprendre ce dont Paul a envie.
2: Si jamais tu te plantes, on va être très mal.
3: Je prends tout sur moi.
2: C'est ce qui m'inquiète.
4: On peut comprendre que Tim ait hâte de se consacrer à cette petite merveille. En effet, le MX-5 s'est avéré idéal pour les amateurs de voitures de sport européennes, découragés par les problèmes de fuite d'huile et les pannes à répétition. Avec son moteur nerveux Twin Cam d'une puissance de 114 chevaux, la MX Mark 1 offrait des performances remarquables, une prise en main irréprochable et une grande fiabilité, même avec un kilométrage élevé. En prime, elle était bon marché. Si une voiture a comblé un vide dans l'offre automobile, c'est bien la MX-5. À présent que le coupé entre au garage, Fuzz et Tim vont d'abord rechercher les trous éventuels. Pour cette première étape, ils vont battre des records de rapidité.
2: Je commence par là.
3: Je lance le chrono, c'est parti.
2: Il y a un truc qui cloche avec mon tournevis.
3: Tiens, je te fais quelques trous.
2: Non, arrête ça.
3: Autrement, tu ne trouveras pas de trous là-dessous, hormis ceux qui sont d'origine. J'arrête le chrono, 13 secondes 23. Ça a été plus long que ce que j'avais imaginé. Fuzz, je tiens enfin l'occasion rêvée que j'espérais depuis si longtemps.
2: Je t'écoute.
3: Je descends la voiture, ouvre tes chakras.
4: À première vue, la restauration de ce coupé ne semble pas représenter un travail énorme. Mais comme souvent, Fuzz sera fatalement confronté à une mauvaise surprise. Et cette fois-ci, les problèmes risquent de venir des modifications que Tim a en tête.
3: Fuzz, que ton esprit s'ouvre à mesure que cette voiture descend.
2: Je suis ouvert aux bonnes idées.
3: Vive la modernité.
2: Ce n'est pas une voiture moderne.
3: Ça va le devenir.
4: Tim et Fuzz s'attellent à la restauration du véhicule de Paul, un amateur de coupé sport. Sa Mazda MX-5 Mark 1 a passé un temps considérable à croupir au fond d'un garage. Tim est bien décidé à tuner ce bolide des années 90 pour le remettre au goût du jour. Mais pour cela, il devra convaincre Fuzz, un adepte de la mécanique à l'ancienne.
3: Fuzz, regarde l'intérieur. C'est une voiture noire et ils ont osé mettre deux tons de beige. C'est hideux.
2: C'est affreux. Ça me donne envie de vomir.
3: Redis-moi ça.
2: C'est horrible.
3: On est d'accord.
2: Oui, on est d'accord là-dessus. On change les garnitures. Ça fait une modification. Quoi d'autre?
3: J'en reviens pas. Je passe à la deuxième modif. C'est à l'avant. On a un moteur 1 litre 6.
2: Oui.
3: On modifie le collecteur.
2: Ouais.
3: Pour faire un turbo.
2: Tu veux un turbo là-dessus ?
3: Tout à fait.
2: C'est une bonne idée, ça fait deux modifs.
3: Troisièmement, les roues. Quand on tune une voiture, on peut ajouter des teintes complémentaires, comme anthracite.
2: Non. Anthracite, je refuse. Mais quelques changements de teintes par-ci par-là, ok, ça fait trois.
3: Quatrièmement, je vais plus loin, on change la couleur.
2: Non.
3: Toute la carrosserie.
2: C'est non.
3: Mais écoute-moi d'abord.
2: Non, on la laisse telle qu'elle. Elle est noire et elle le reste, ok? Tu as fait passer 75% de tes modifs.
3: T'as raison.
2: C'est déjà bien.
4: Tim n'a pas eu le dernier mot pour la couleur. Mais la carrosserie est si mal en point qu'il va falloir la poncer intégralement avant d'aplanir les bosses, puis de la repeindre en noir. Et pour que l'allure du coupé soit irréprochable, quand son propriétaire Paul le retrouvera, il aura besoin d'une capote neuve. Finalement, la liste des travaux ne cesse de s'allonger. Rien que pour les modifications de Tim, il faut prévoir un jeu de gens de dernier cri. Les garnitures d'il y a 25 ans sont passées de mode. Elles vont donc être retirées et refaites à neuf. Mais Tim doit surtout booster le moteur 1,6 litre un peu poussif en lui ajoutant un turbocompresseur. Enfin, si le moteur fonctionne encore. Place à l'homme qui murmure à l'oreille des voitures.
2: Quand on a récupéré cette voiture, les circuits électriques étaient complètement à plat. Les pinces croco sont branchées. Voyons voir. Essayons de ressusciter tout ça. Les phares fonctionnent, c'est bon signe. Je réessaie. Allez. Ah, elle a calé. Mais le moteur marche et la pression d'huile est très bonne. Je sais pourquoi ça a calé. Il y a un débitmètre qui manque. Avec une révision complète, tout rentrera dans l'ordre.
4: Une minute. Il était question de rajouter un turbo, non? Mais si la puissance du moteur est optimisée, ses auxiliaires vont devoir eux aussi être remis à niveau. Tim est donc parti en quête de la première pièce manquante. Un pot sport fait sur mesure. Et il sait vers qui se tourner quand l'échappement d'un moteur ne tourne pas rond.
3: Est-ce que John Ashley est par ici? Ouais, le voici.
5: Bonjour.
3: Bonjour, comment ça va?
5: Bien et vous?
3: Désolé de débarquer comme ça, mais j'ai une grande nouvelle à t'annoncer. First Townsend a consenti à me laisser faire des modifications sur une voiture.
5: Vraiment?
3: Ouais. Ça n'était jamais arrivé avant. Je vais m'y atteler sans tarder, avant qu'il change d'avis.
5: D'accord.
3: On s'y met tout de suite.
5: Ok.
3: Par quoi on commence pour refaire l'échappement?
5: D'abord, il faut que tu choisisses un tuyau de sortie.
3: D'accord.
5: L'un de ceux-là.
3: C'est la partie visible.
5: C'est ça.
3: Sur les MX-5, on trouve un tuyau de sortie simple d'un diamètre assez petit. Quelque chose de ce genre.
5: Exact.
3: En tant que professionnel des pots personnalisés, que recommandes-tu pour cette voiture?
5: Un échappement de 3 pouces de diamètre à sortie double. C'est plus de boulot, mais ça a meilleure allure.
3: Quel est l'intérêt d'un pot en acier? C'est quelque chose qui est souvent mis en avant.
5: Avec de l'acier, il n'y aura pas de rouille avant de très nombreuses années.
4: Les pots ne sont pas le point fort de la plupart des constructeurs. Non que leur véhicule soit mal conçu, mais l'option la moins chère est souvent retenue. La pose d'un échappement haute performance peut donc contribuer à optimiser votre moteur.
3: J'en prends plusieurs, au cas où.
5: Ok.
3: Allez.
4: Au garage, la remise à niveau complète du moteur tourne à la gageure pour fuzz. Il remplace tout d'abord les caoutchoucs vieillissants de cette voiture de 25 ans, parmi lesquels la courroie de distribution, une pièce difficile d'accès.
2: Je dois d'abord démonter la direction assistée et la courroie d'accessoires avant de pouvoir accéder à la courroie de distribution, qui commence sa boucle tout en haut du moteur, puis passe tout en bas, au niveau du vilebrequin.
4: La courroie de distribution joue un rôle essentiel. Elle synchronise le cycle de l'admission du mélange air-carburant avec celui du rejet des gaz d'échappement. S'il y a un décalage, les conséquences peuvent être catastrophiques.
2: Les pistons pourraient venir heurter les soupapes, ce qui provoquerait d'énormes dégâts.
4: Mieux vaut donc prendre la peine de la remplacer régulièrement.
2: J'ai retiré la poulie.
4: Fuzz utilise à présent une technique qui lui fait gagner un temps précieux. Il découpe dans le sens de la longueur la courroie à présent accessible et n'en retire qu'une moitié. La nouvelle courroie peut ainsi être mise en place sans affecter le calage du moteur. Mais à moins d'être sûr de vous, mieux vaut ne pas tenter d'en faire autant chez vous.
2: Je coupe le reste de l'ancienne courroie. Et je finis de mettre la nouvelle en place. Une astuce de fuzz.
4: De son côté, Tim ne sait plus où donner de la tête avec tous ses pots d'échappement.
3: Ça, c'est l'intérieur d'un silencieux.
5: Oui, ces compartiments sont remplis d'une matière qui réduit les bruits d'échappement.
3: D'accord, quelle matière? Matière noire, matière grise? Laquelle?
5: C'est du basalte, sous forme de fibres très fines.
3: D'accord.
5: On en met tout autour, ça amortit le bruit.
3: Si on hésite entre un silencieux haute performance et un standard, quelle est la différence?
5: Avec un modèle standard, les gaz sont ralentis par des déviations, ce qui diminue le bruit.
3: D'accord.
5: Avec un haute performance, les gaz ne sont pas déviés.
3: Le principe, c'est que le mélange carburant-air s'enflamme dans le moteur avant d'être expulsé.
5: C'est ça.
3: Plus l'échappement est rapide, plus l'admission est fluide dans le moteur. Les deux sont liés.
5: Voilà.
3: On ferme ça avec un collier de serrage?
5: Bien sûr.
3: Ou avec du velcro?
4: Une fois les pièces assemblées, si possible dans le bon ordre, il n'y a plus qu'à souder le tout pour donner naissance à un système d'échappement sport sur mesure.
3: C'est une œuvre d'art. Toutes les voitures devraient avoir un échappement en acier.
5: Oui.
4: Voilà pour la première modif. Le pot double sorti, c'est fait. Mais avant de le monter sur la voiture, Fuzz doit réviser le moteur. Maintenant que la nouvelle courroie est en place, il s'assure que sa tension sera correcte en remplaçant les galets tendeurs, eux aussi usés.
2: Je fais en sorte de conserver la tension de la courroie. Un collier de serrage fera l'affaire pour l'instant. Je le serre en le faisant bien passer sous la courroie. Ok, tout est en place. Ça, c'est la poulie du galet tendeur. Cette pièce est restée en service pendant 100 000 km. Si jamais elle se grippe, la courroie lâche. La synchronisation du moteur n'est plus assurée. Il se bloque et la voiture s'arrête. J'installe le nouveau galet. Je vérifie que le ressort fonctionne et que l'ensemble est bien en tension. Je n'ai plus qu'à couper les colliers de serrage. Je n'en ai plus besoin. Ça tiendra 100 000 km de plus.
4: Une fois les pièces usées remplacées, les garnitures de la voiture sont démontées pour laisser la place aux nouveaux équipements et la carrosserie défraîchie est préparée pour être repeinte. Pendant ce temps, Tim et Fuzz vont découvrir pourquoi le MX-5 est devenu le roadster le plus vendu au monde. Enfin, si Tim parvient à y faire entrer son maître 98.
2: Allez, encore, encore. Tu as carrément allumé les phares, dis donc. Encore un effort, ça y est. Bien joué.
3: Ouais. Ouais. C'est bas de plafond quand même.
2: Ouais, ça touche.
3: La barre de renfort passe au-dessus de ma tête.
2: Tu n'as qu'à te pencher sur le côté.
3: Ça va être un grand moment.
4: Bien qu'assemblée au Japon, la MX-5 Mark I est une voiture résolument internationale, puisqu'elle a été conçue en Californie par une équipe anglaise. Sa prise en main a été saluée unanimement. Ce coupé sport japonais revisitait toutes les caractéristiques qui faisaient la particularité des roadsters britanniques.
2: Elle te plaît, hein? Le truc avec ces voitures, c'est qu'elles donnent envie d'enchaîner les courbes.
3: Ouais. Mais attends, il y a un problème. Je devrais pas m'amuser autant dans une voiture si peu virile.
2: C'est un chef-d'œuvre de mécanique.
3: Je comprends mieux qu'ils en aient vendu autant.
2: Un constructeur généraliste a réussi à faire un coupé sport qui se comporte comme il faut.
3: Les rapports sont courts.
2: Ouais.
3: J'adore. On est comme sur des rails.
2: Ouais. Elle ne réagit jamais de façon inattendue. Sur ce véhicule, tout a été bien pensé. C'est une merveille. Et elle a une très grande durée de vie. Pour une somme dérisoire, on peut s'en offrir une et s'amuser comme un petit fou. Bravo, Mazda. C'est un sans faute.
3: C'est un choc. J'ai bien envie d'essayer la dernière version. Pas toi?
2: Si, carrément.
4: En 25 ans, plusieurs générations de MX-5 se sont succédées. La dernière en date est la Mark IV, sortie en 2015. Avec ses lignes plus agressives, elle est aussi plus légère que ses aînés et son moteur est plus petit. Mais dans l'esprit, rien n'a changé. C'est toujours un coupé sport à propulsion, nerveux et léger, abordable et plaisant à conduire.
2: C'est parti!
3: Alors,
2: On sent qu'elle est moderne, plus élégante.
3: Ce que je veux savoir, c'est si, mis à part les améliorations superficielles dans l'habitacle, on a toujours affaire à une Mazda MX-5 de première génération sous le capot.
2: On a autant de sensations que sur les anciennes. Elle est à la hauteur. Je la sens plus légère.
3: Tu sais que c'est un moteur 1,5 L?
2: Pas bien gros, hein?
3: Mais efficace.
2: Ça, oui.
3: Pas étonnant pour une japonaise. Le moindre cheval vapeur est optimisé.
2: Ouais, exactement.
3: Elle est presque parfaite.
2: Cette version a su réactualiser les fondamentaux de la MX-5.
4: Pour Tim et Fuzz, rien de tel qu'un bon tour de piste pour trouver l'inspiration. Pendant ce temps, au garage, ce qui était un sympathique roadster s'est changé en une guimbarde peu ragoûtante. Et le délai prévu commence à se rapprocher dangereusement.
2: Vas-y.
4: Tim et Fuzz sont passés chez Paul pour récupérer sa Mazda MX-5 de 1992. Ses proches veulent à tout prix qu'elle puisse être remise en état. Ils espèrent qu'une fois son coupé sport entièrement restauré, cet ancien ambulancier retrouvera enfin le sourire, après une année passée à lutter contre une grave maladie de sang.
7: Parfois, j'avais peur de m'endormir parce que je pensais ne jamais me réveiller.
4: Depuis son arrivée au garage, le MX-5 de Paul est soumis à une opération de restauration intensive. Débarrassé de tous ses accessoires, il va bientôt être entièrement repeint. Pour Tim, c'est le moment ou jamais de débusquer de quoi réaliser sa deuxième modification, un jeu de jantes personnalisé.
3: Hey, Pete, j'ai une mission pour toi. Fais pas cette tête. Fuzz me laisse modifier une voiture, une petite MX-5.
5: D'accord.
3: T'as des jantes fluo démentes.
5: On était en train d'en faire.
3: Super, je peux voir ça?
5: Ouais.
3: D'accord. Souris un peu. Fuzz me laisse tuner une voiture. Ça alors. Ces jantes, on les repère à des kilomètres à la ronde. Je fais du tuning depuis un sacré bout de temps, mais j'en avais encore jamais vu des comme ça. J'ai apporté les jantes de la MX-5. Elles sont taillées au diamant, comme celle-ci. Et je les voudrais en bleu. Tu me les fais?
5: Pas maintenant, Tim. On est débordé. Tu vas devoir attendre.
3: Quand j'ai vu ta tête en arrivant ici, j'ai su que tu allais dire « Pas maintenant, Tim, on est débordé ». C'est pour ça que j'avais prévu un plan. Bon, ça, c'est quoi?
5: Un œuf dur?
3: Un œuf dur. Et ça?
5: Un bocal?
3: Un bocal et des allumettes. Je vais vous montrer un tour incroyable. L'œuf ne rentre pas dans le bocal. Maintenant, j'allume trois allumettes. Je les mets dans le bocal. Pas mal, non?
7: Oui.
3: À présent, j'ai une énigme à vous soumettre. Comment arriver à faire ressortir l'œuf sans casser le bocal et sans écraser l'œuf? Si vous trouvez la réponse, je paierai double pour les jantes dont j'ai besoin. Et j'attendrai mon tour. Je vous laisse cogiter là-dessus. Le temps que Pete me montre comment il rend ses jantes fluo. Amusez-vous bien.
5: Ok.
3: Allons-y.
4: Tim passera-t-il devant tout le monde? La Mazda ferait fureur avec des jantes fluo. Mais seulement si sa direction est fiable et ses amortisseurs silencieux. Fuzz a donc décidé de prendre le taureau par les cornes, en démontant jusqu'au rotule de suspension.
2: Nous y voilà. Voici un amortisseur et voici un ressort. Ici, on a ce qu'on appelle les triangles supérieurs et inférieurs. Comme leur nom l'indique, ils ont une forme triangulaire. Au bout de chaque triangle, on trouve une rotule de suspension. Quand on dit qu'une rotule de suspension est partie, ce sont ces pièces-là. Voici celle du haut et celle du bas. Sur la rotule du triangle du haut, je sens qu'il y a un peu de jeu. Quant à la rotule du bas, elle bouge trop facilement. Elle risque d'être hors service assez rapidement. Du coup, je remplace les deux.
4: Pendant que Fuzz refait la suspension, allons voir comment l'équipe de Pete s'en sort avec l'énigme de Tim.
7: Pour faire sortir l'œuf, mets des allumettes dans le bocal et retourne-le.
4: Mouais. Au moins, Tim a tout le temps d'en apprendre davantage sur les jantes fluo, qui sont d'abord recouvertes d'une couche d'encre bleue dont Pete a le secret.
5: À présent, on peut appliquer la couche de laque. C'est à ce moment-là que la surface encore mate va devenir brillante.
3: On dirait de la neige artificielle, mais ça fond aussitôt sur la jante qui vient de sortir du four. Et là, elle en jette.
5: Le revêtement acrylique fond instantanément. Ça donne à la jante son aspect verni.
3: C'est exactement ce que je veux pour ma MX-5.
5: Ok.
3: Bon, allons voir où ils en sont avec mon œuf dans son bocal. Le temps est écoulé. Excusez-moi, vous étiez sur le point d'y aller à la lampe à souder ?
8: On a le droit d'essayer.
3: Vous avez la solution ?
8: Non.
5: Non ?
3: Vous voulez que je vous donne le truc ? Je vous montre ?
8: Allez-y.
3: En fait, il faut l'aspirer. Regardez. Eh oui.
4: Tim passe donc en premier et la cure de jouvence de la MX-5 peut commencer. Dans leurs ateliers, les tapissiers ont remplacé l'ancien revêtement vinyle des sièges par d'élégantes garnitures de ton. Et au garage, la carrosserie rayée a été poncée, recouverte d'une sous-couche, puis enduite

0: C'était mieux avant.
1: Liane.
2: Oh la vache. J'ai comme envie de vomir.
3: Ouais, il reste quelques détails à régler. Pour la couleur, on a choisi d'utiliser cette peinture à reflets. Quand on promène une lampe au-dessus, on voit apparaître des paillettes bleues.
2: Oui.
3: Mais à la lumière du jour, ça paraît noir.
0: Ok.
2: Oui, c'est joli.
4: C'est ce qui s'appelle une réaction contrastée, entre joli et « ouah la vache ». Peut-être est-il temps de se demander comment ils vont restituer la voiture à son propriétaire.
5: J'ai pensé à un plan pour rendre la voiture à Paul.
3: Vas-y, explique.
2: Ok.
5: Sean, si on ne vous a pas rencontré la dernière fois, c'est parce que vous aidiez Paul à trouver une voiture d'occasion pour Liane.
0: Oui.
5: Vous pourriez convaincre Paul de faire un tour dans un garage de véhicules d'occasion. Vous auriez affaire à un vendeur tout ce qu'il y a de repoussant, qui essaierait de vous proposer une voiture. Mais ce serait cette voiture. Vous en dites quoi?
0: Ça devrait marcher.
5: Ça vous va?
2: Oui.
5: Vous voulez l'appeler?
0: Oui.
5: Dites-lui que vous avez une voiture pour Liane.
6: Allô?
0: Salut, ça va?
6: Oui.
0: J'aurais besoin d'un service. T'es libre la semaine prochaine?
6: Je suis libre jusqu'à ce qu'on m'enterre.
0: D'accord, écoute. Liane n'est pas au courant, mais je crois que je lui ai trouvé une voiture et j'aimerais avoir ton avis. On pourrait y aller vendredi prochain? C'est mon seul jour de libre.
6: Oui, ça marche. Pas de souci.
0: Merci, Paul. Salut.
6: Salut.
0: Voilà.
5: C'est bon, c'est pour vendredi prochain. À nous de jouer.
4: Paul pense qu'il va simplement voir des voitures d'occasion sans se douter que l'une d'entre elles sera la sienne. Mais pour que sa MX-5 soit prête en tout juste une semaine, chacun va devoir y mettre du sien. Tim est de nouveau sur la route, à la recherche de la pièce maîtresse de ses modifications, un turbocompresseur.
5: Oui, voilà exactement ce qu'il me faut. Bonjour, moi c'est Tim. Je suis enchanté de faire votre connaissance et de découvrir votre MX-5.
7: Merci.
5: Elle a un turbo avec un plus gros radiateur, un circuit de refroidissement frontal, un reniflard pour la soupape de décharge.
7: De plus gros injecteurs.
5: Ouais.
7: Et une unité de contrôle autonome en dessous.
5: J'adore cette voiture, elle est géniale. Mais il y a un souci.
7: Oui.
5: Le moteur est froid.
7: Ouais. Qu'est-ce qu'on fait?
5: On la sort.
7: Quand?
5: Allez. Allez, super.
4: Steven Moorcroft travaille sur des MX-5 depuis qu'il est tout jeune. Et il est connu dans le monde du tuning pour ses Mazda modifiées.
5: Une MX-5 standard a une centaine de chevaux, non?
7: Entre 110 et 115.
5: D'accord, et celle-ci fait 300 chevaux?
7: Oui.
5: Vous nous faites une démo?
7: Et comment?
5: Nom d'un chien! Est-ce que je suis bien monté dans une MX-5?
7: En tout cas, c'est marqué dessus.
5: C'est de la folie!
7: En même temps, c'est une sportive. Son moteur est pensé pour avoir un turbo. On ne le modifie pas à contre-emploi.
5: Exact.
7: Sous le capot, ils ont prévu la place exprès.
5: Si je venais pour ma voiture, je prendrais un turbo identique à celui-ci.
7: Ok.
5: Mais le propriétaire de la voiture a eu des ennuis de santé. Ça risque d'être un petit peu trop violent pour lui.
7: Donc vous voudriez quelque chose de plus subtil?
5: Ouais.
7: Je crois que j'ai ce qu'il faut.
4: À la bonne heure. Mais avant de pouvoir installer le turbo, le coupé a besoin d'une capote neuve et fuzz à celle qui convient à la situation.
3: On a prévu une superbe capote en mohair. C'est bien mieux que celle d'origine, en vinyle. Le vinyle se rétracte avec le temps. Par contre, une capote en mohair, c'est le top du top. Cette voiture est pensée pour pouvoir être modifiée facilement. Je vais commencer par rentrer la capote. Toutes les capotes fonctionnent sur le même principe, mais elles ne s'attachent pas toujours de la même façon. Donc, j'essaie de comprendre comment installer celle-ci correctement. Ça y est, j'ai compris. C'est comme ça que ça se met. Pour que tout reste bien en place, il suffit de relever un peu la capote et elle redescend comme il faut.
4: Les vieilles décapotables ont une fâcheuse tendance à laisser entrer de l'eau dans l'habitacle. C'est là qu'une gouttière bien placée fait toute la différence.
3: Pour l'instant, le bas de la capote fait un repli en U. Ça permet à l'eau d'être collectée le long du bord, puis d'être conduite jusqu'au trou d'évacuation, au niveau des portières.

0: Avec mon décapeur thermique, je vais chauffer l'intérieur de la capote pour que son revêtement plastique s'assouplisse un peu. Je tiens à éviter que la capote se fendille à l'usage, parce qu'alors l'eau pourrait rentrer.
1: Qui est partant pour un sauna?
0: Voilà, c'est plus souple. Il commence à faire chaud ici. Et une chose de moins à faire. Je ne veux pas parler trop vite, mais je le sens plutôt bien. C'est le moment de vérité. Parfait. C'est bien régulier. J'ai besoin d'une boisson fraîche.
2: Avec sa nouvelle capote, la Mazda peut être confiée à Steven, qui va se charger d'installer un turbo dans les règles de l'art. Il fixe d'abord le turbocompresseur sur le collecteur d'échappement du moteur. Les gaz rejetés entraîneront la turbine du turbo, qui fera entrer plus d'air dans la chambre de combustion. Mélangé au carburant, cet air supplémentaire donnera à la voiture de meilleures accélérations. On remplace enfin les circuits d'huile et d'eau pour assurer un bon refroidissement. Une fois le turbo installé et la voiture rentrée au garage, Tim ne résiste pas à l'envie de se lever de bon matin pour épater Fuzz avec son turbo.
3: Salut!
0: Qu'est-ce que tu fais là?
3: Ça va?
0: Tu as dormi ici?
3: T'es là, ça craint de voir ta tête au réveil, mais j'ai un cadeau pour toi.
0: Tiens donc.
3: Vas-y, soulève le drap.
0: Voyons un peu, qu'est-ce que tu as manigancé?
3: Tu devines pas?
0: Attends voir, un turbo?
3: Si t'es pas content, tu vas sentir mon haleine.
0: Ça me paraît très bien. Haleine fétide!
3: Démarre là, il y a une soupape de décharge.
0: Je n'ai rien à redire.
3: Il y a même un filtre intégré, la totale.
0: Il n'y a pas de jus, Tim. C'est parce que j'ai pas tourné la clé.
3: Et voilà. Parfait.
0: On va laisser l'huile circuler.
3: Si tu montes dans les tours, on va entendre la soupape de décharge. Voilà, ça relâche la pression.
0: Ça me plaît.
3: Ça lui rajoute 50 chevaux.
0: Sérieux?
3: Ouais.
0: Eh ben, ce sera une vraie fusée.
2: Tim a fait booster le moteur juste à temps, car il ne reste plus qu'un jour pour préparer la restauration. Heureusement, les touches finales sont spectaculaires, mais rapides à effectuer.
3: Voici enfin le moment qu'on attendait tous. Place aux roues bleues. C'est la première fois dans ce programme qu'on fait réellement du tuning sur une voiture. Il y en a qui adorent et d'autres qui détestent. En tout cas, il n'y aura pas deux coupés comme celui-ci en circulation. Regardez ça. Bon, passons aux trois autres.
2: Pris par le virus du tuning, Fuzz a fait modifier la couleur des sièges pour aller avec les jantes et les reflets bleus de la carrosserie.
0: À présent, cette Mazda est une vraie merveille. C'est vrai, on a modifié la couleur de la carrosserie et les garnitures. Et Tim a bien fait de vouloir monter le turbo. Mais je ne le répéterai pas face à lui.
2: Après un dernier polissage, cette MX-5 unique en son genre est prête à être restituée à son propriétaire.
3: Voilà, on doit faire nos adieux à ce moteur et à son tout nouveau turbo. Il est temps de rendre la voiture. Est-ce que tout ça tiendra sous le capot? Je pensais pas dire ça, mais j'aime les MX-5.
2: Il ne reste qu'une seule inconnue, la réaction de Paul quand on lui dévoilera son coupé. C'est un moment que certains adorent et que d'autres redoutent. Mais tôt ou tard, tous les automobilistes doivent acheter un nouveau véhicule. Et avant de repartir avec les clés de votre nouvelle acquisition, il faudra négocier avec un être qu'on adore détester, le vendeur de voitures d'occasion.
4: Salut les filles, ça boum?
2: Eh oui. Pour que Paul puisse se retrouver à son insu en face de sa propre voiture, Tim va se faire passer pour un vendeur de voitures d'occasion mielleux. Mais sa MX-5 a tellement changé qu'il a peu de chances de la reconnaître.
3: J'ai ici la voiture qui vous convient. Vous devriez vraiment l'essayer. Laissez-moi vous la présenter. MX-5 Mark 1, moteur 1,6 litre, double arbre à cam en tête, 160 chevaux avec le turbo.
0: N'en dites pas plus, je la prends.
3: Belle bête, hein?
0: Oui, je l'achète.
3: Regardez.
0: Elle est sublime. Mieux qu'une neuve.
3: Viens, aide-moi à la remettre à sa place, pour Paul. T'es prêt?
2: Tandis que Tim et Fuzz mettent la dernière main à leur stratagème, Paul pense qu'il va examiner une voiture d'occasion pour le compte de son neveu Dean, qui est dans le coup. Il est loin de se douter que c'est sa chère MX-5 qu'il s'apprête à découvrir.
3: Évitez d'abîmer les voitures, il faudrait les payer.
1: Tous les proches de Paul se sont réunis pour le surprendre. Mais tout d'abord, que pense-t-il de la voiture ?
3: Liane, qu'en dites-vous ?
5: Je suis sans voix. J'adore.
3: Et vous ?
6: C'est incroyable.
3: Vous la trouvez jolie ?
6: Oh oui, c'est un vrai miracle.
5: Elle est très belle. On jurerait que c'est une autre.
3: On passe à la phase finale. Je vais accueillir Paul et lui montrer différents modèles avant de m'arrêter devant celui-ci, dont le prix sera imbattable. Je m'occupe de tout, allez vous cacher.
7: D'accord.
3: Le moment venu, Fuzz vous fera signe.
7: Ok, venez avec moi.
3: Souhaitez-moi bonne chance.
1: Tandis que Fuzz et les proches de Paul partent se cacher, Tim se fond dans son personnage.
3: Il est 10h du matin, on vient d'ouvrir. J'ai déjà vendu 167 voitures, ce qui me fait une commission de 12 millions et 6 euros. Je vais donner les 6 euros à une bonne cause, parce que je suis un type bien.
1: À l'heure dite, Paul et son neveu Dean arrivent sur les lieux.
3: Allô ?
5: Oui, Alan ? Un certain Dean souhaiterait vous voir ?
8: C'est vrai, merci.
5: Très bien.
9: À moi de jouer !
1: Paul regarde régulièrement l'émission.
7: Tim se lance.
1: Va-t-il reconnaître Tim ?
10: Bonjour.
3: Je suis Alan, vous allez bien ?
1: Pas du tout.
10: Oui, ça va.
3: Vous voulez acheter une voiture ?
10: Oui.
3: On fait un tour d'horizon ?
10: D'accord.
3: Dites-moi un peu ce que vous recherchez. Le profil du conducteur, le genre de modèle ?
10: C'est pour faire de la ville.
3: D'accord.
10: Mais je crois qu'elle aimerait bien une voiture un peu sportive quand même.
3: Ce n'est pas pour monsieur ?
11: Non.
3: Très bien.
11: Moi, j'en ai une comme ça.
3: Vous avez une MX-5 ? Celle-ci est un peu spéciale. C'est un modèle alternatif. C'est pour ça qu'elle est plus chère. Avec son turbo, ça lui fait 180 chevaux. La vôtre est de quelle année ?
11: De 92.
3: Donc, c'est une marque 1 ?
11: Oui.
3: C'est ce que vous cherchez ?
11: Moi, c'est mon style.
3: Seulement, c'est pas pour vous.
11: Mais ça peut faire l'affaire.
3: Elle a très peu roulé.
1: Paul s'est laissé attirer là où on voulait l'emmener. Tandis que nos caméras se rapprochent, Tim lui fait une offre qu'il ne peut pas refuser.
3: Je vais voir ce que je peux faire. J'ai en tête le meilleur prix que je peux vous proposer. Si je vous fais une remise exceptionnelle, voici ce que vous devrez me payer pour qu'elle soit à vous. Ça signifie que...
11: J'ai raté un truc ?
3: Non, mais ça signifie que la voiture que vous avez en face de vous, c'est en réalité la vôtre. Vous êtes Paul ?
11: Oui.
3: Lui, c'est Dean.
11: Attendez.
3: Et retournez-vous, ces gens doivent certainement vous dire quelque chose.
11: C'est pas possible ! J'y crois pas.
7: Vous n'y croyez pas ? Attendez voir.
3: On va vous le prouver.
7: Oui. Et voilà.
3: Vous la reconnaissez ?
11: Oui.
3: Vos proches ici présents nous ont écrit pour qu'on s'occupe de votre voiture.
11: Tim et Fuzz ?
3: C'est bien ça.
11: Oui, je connais votre émission.
7: Alors ?
11: C'est pas la mienne. Elle est trop propre.
3: Et elle a un turbo.
6: Elle n'est pas belle, Paul. Viens par là.
3: Liane, pourquoi nous avoir contactés ?
5: Parce que tu broyais du noir.
11: Ouais, c'est vrai.
5: On cherchait un moyen de te sortir de là.
11: C'est réussi.
6: On voulait que tu profites plus de la vie.
1: La dernière fois que Paul a vu sa voiture, elle était au fond de son garage. Tombé gravement malade, il n'a pas eu l'occasion de la remettre en état. À présent, son intérieur décati a laissé place à des sièges haut de gamme, une capote en mohair et un tableau de bord rutilant. Son moteur de série 1,6 litre bénéficie désormais d'un échappement sport et d'un turbocompresseur. De quoi faire le plein de sensations ébouriffantes. Et sa carrosserie, jusqu'ici d'un noir uniforme, est à présent mise en valeur par sa peinture pailletée, qui s'accorde avec le bleu électrique de ses nouvelles jantes. Un roadster des années 90, en bout de course, a été transformé en une étourdissante voiture de sport du 21e siècle.
3: Vous vous sentez comment ?
11: Comme si j'étais devenu millionnaire par magie.
3: Vous êtes heureux ?
11: Je me sens mieux que jamais. Merci beaucoup à tous les deux.
7: C'était un plaisir.
11: J'en reviens pas. C'est à peine croyable.
3: Vous en avez bavé, non ?
11: Un peu, oui. J'ai plusieurs fois eu envie de renoncer, de tout abandonner. Je voulais qu'on arrête les injections et tout le reste, qu'on n'essaie plus de me réveiller.
3: Pour vos proches, c'est hors de question.
11: Je vois ça.
3: Le message est passé ?
11: Ouais.
3: Et la voiture ?
11: Je vais en profiter à fond.
3: Vous pouvez repartir avec tout de suite si vous voulez.
11: Ok.
3: Quel fonceur ! Il ne reste qu'un petit détail à régler. J'imagine que vous ne vous attendiez pas à avoir un jour vos clés de voiture sur le porte-clés de l'émission.
11: Génial.
3: Paul, bienvenue au club Car SOS. Prenez ça et fichez-moi le camp. Allez-y et bonne virée.
5: En route.
7: Une chose est sûre, il est heureux.
3: Ouais, et il a un turbo.
8: Au fait, je vous ai dit que vous aviez un turbo. C'est dans le moteur.
5: Je sais qu'elle en a sous le capot, mais...
11: Pas besoin de conduire comme un fou.
5: Oui, on n'a pas la police aux trousses.
11: Compris. C'est fantastique. Elle avance bien. C'est formidable. Fuzz a fait du bon travail.
5: C'est super.
11: Je suis aussi heureux qu'un cochon qui se prélasserait paisiblement dans une jolie mare de boue. Je suis comme un chien fou dans la queue frétille d'allégresse.

0: L'achat d'une voiture ancienne est souvent le début d'une histoire d'amour. Mais quand la passion s'éteint, la descente aux enfers commence. C'est alors qu'intervient l'équipe de Car SOS. Voici le roi de la mécanique, Fuzz Townshend.
1: Superbe.
0: Et Tim Shaw, le mauvais génie des pièces détachées.
2: Génial! C'est tellement important pour moi.
0: Leur mission secrète, sauver les voitures de collection préférées des Anglais.
2: C'est un crime de ne pas la faire rouler.
0: Des voitures qui ont connu des jours meilleurs.
1: Je suis très inquiet.
2: T'as raison, il y a du boulot.
0: Elles sont restaurées à l'insu de leurs propriétaires et à la demande de leurs proches qui espèrent qu'elles seront à nouveau source de bonheur.
2: C'est important de la voir rouler à nouveau?
1: Très important.
3: Très important.
0: Le propriétaire ignore que notre équipe transporte sa voiture dans l'atelier de Fuzz. En quelques semaines, avec de l'huile de coude et du savoir-faire, il redonne au véhicule sa splendeur d'origine. Avant de rendre ses clés au propriétaire sidéré.
2: C'est la même !
0: L'histoire d'amour peut alors reprendre.
2: Courage, vieux, tu vas y arriver.
0: Dans cet épisode, les garçons vont tenter de restaurer une vieille berline familiale, une Ford Anglia des années 60.
4: J'imaginais pas que c'était aussi grave.
0: C'est une espèce de tas de rouilles qui tombe littéralement en morceaux.
2: Tiens, je te l'offre, un souvenir pour chez toi.
0: Mais qui néanmoins déclenche les passions.
1: J'adore les Anglias.
5: Non, non, fais pas ça.
0: Et il y aura plus d'une métamorphose.
1: Je la garderai bien pour moi.

0: Aujourd'hui, Tim et Fuzz sont à Bournemouth pour récupérer une voiture très célèbre en Angleterre, une Ford Anglia.
1: Allez, c'est parti, Fuzz, on va récupérer un modèle des années 60. Une Ford Anglia, comme celle d'Harry Potter.
2: Génial. Ma toute première voiture était une Ford Anglia de 1960.
1: Ah ouais?
2: Immatriculée 803 BOL.
1: Quel geek.
0: En 1959, posséder une Ford Anglia était à la pointe de la mode. Malgré un robuste moteur de 997 cm3, elle était surtout appréciée pour son style. S'inspirant des grosses machines américaines des années 50, la petite Anglia avait des lignes assez radicales destinées à satisfaire tous les consommateurs, même les fumeurs. Grâce au modèle volant de Harry Potter, la Ford Anglia a récemment regagné en popularité. Dans les années 70, elle valait environ 610 livres. Mais aujourd'hui, un modèle en parfait état peut atteindre jusqu'à 10 000 livres. La voiture que les garçons vont récupérer aujourd'hui appartient au jeune James Hutchings Clark. Ce jeune homme de 21 ans, passionné d'Anglia, s'est vu privé de son droit de naissance suite à une étrange conspiration impliquant tous les membres de sa famille. Pour en savoir plus, Tim a convié toute la tribu à participer à un faux reportage sur les familles de collectionneurs. Petit détail, tout le monde sait que c'est un faux reportage, sauf James.
3: J'ai sauvé un grand nombre d'Anglia et il arrive même qu'on m'en donne.
4: C'est notre passe-temps. On ne part jamais en vacances, on ne fait que ça.
0: La particularité de cette famille, c'est que chaque membre possède une voiture. Et la tradition veut que ce soit une Ford Anglia. Voici le chef de clan et premier mécano, Paddy, avec son pick-up.
3: Je l'ai récupéré dans une ferme, elle servait de tracteur.
0: La mère de famille, Hélène, et sa décapotable.
4: C'était une berline classique et on a scié le toit.
0: Le jeune amateur de bling-bling, Bradley, et son roadster clinquant.
3: C'est sûr qu'on me remarque avec ça, c'est plutôt voyant.
0: Et la benjamine de la famille, Rihanna, et sa petite guimbarde.
4: Dans la famille, on participe tous. Et j'ai beaucoup aidé mon père à la restaurer.
0: Et enfin, le parent pauvre, le jeune James. Il possède bien une Ford Anglia, mais ce n'est plus qu'une misérable coquille vide. James travaille comme cuistot dans un pub gastronomique. Et son emploi du temps ne lui laisse pas le temps de s'occuper de sa voiture. Il doit passer son permis dans 3 semaines et ne rêve que d'intégrer le clan familial des passionnés de Ford Anglia. C'est pour cette raison que sa famille a contacté l'équipe de Car SOS.
1: Attends un peu, Fuzz. C'est là qu'il travaille.
2: Ouais.
1: Et c'est là qu'il habite.
2: D'accord.
1: Ça fait que 100 mètres.
2: Arrête de bavasser.
1: Ok, allons-y.
0: Oui, vous êtes là pour l'épave de James. C'est une version 1200 de 1966. Mais Fuzz n'est pas persuadé qu'elle est toujours super.
2: Elle est en piteux état.
1: Non, non, on a déjà vu pire.
2: Et ça, c'est quoi?
1: Un morceau de la voiture. On va le garder, ça peut servir. Je le mets là.
0: Une voiture en si mauvais état, sans même de moteur, cela mérite une petite enquête. Que s'est-il passé avec cette voiture? Et pourquoi n'a-t-elle pas été restaurée?
3: James n'a pas eu de chance avec sa voiture.
1: Comment ça?
3: Eh bien, il y a quelques années, le moteur de ma voiture a lâché. Et depuis ce moment-là, dès que quelque chose casse sur leur bagnole, ils viennent piller la mienne. Quand je rentre du boulot, je suis là. Mais qu'est-ce que vous avez encore pris? Si on casse notre démarreur, on se dit que le sien fonctionne. Alors on le prend pour remplacer le nôtre. Et au bout d'un moment, eh bien, il ne reste plus grand-chose sur sa voiture.
1: Et ça te fait quoi d'être le magasin de pièces détachées pour les autres?
3: Ben, ça m'ennuie, parce que si j'ai pas de voiture, c'est parce que tout le monde l'a dépouillé.
1: Vous êtes drôlement cruel, hein? C'est un peu mesquin, tout ça, non?
3: Je me sens coupable, parce que je lui avais promis de la réparer. Je pensais avoir le temps, mais le temps a passé et j'ai pas pu tenir ma promesse.
0: James doit passer son permis de conduire dans 3 semaines. Il va avoir besoin d'une voiture, mais pas n'importe laquelle. Une Anglia. Tandis que James se prête de bon gré au faux reportage, Tim interroge les membres de sa famille.
1: Ce que j'aime, c'est que vos voitures reflètent vos personnalités.
4: Oui.
1: Vous les avez vraiment conçues à votre image.
4: Oui.
1: Mais il y a quelqu'un sur la touche.
4: James, oui, il est un peu... Il n'a pas la sienne.
1: Vous vous sentez un peu coupable?
4: Oui. Il n'a pas eu beaucoup de chance avec les voitures.
1: Vous lui donneriez la vôtre?
4: Je lui prêterai.
0: Apparemment, tout le monde considère que James n'est pas à la hauteur.
1: Lequel de vous tous aime le plus les Anglias? Le plus?
3: Je dirais que c'est James.
1: Lequel d'entre vous aime le plus les Anglias?
4: Sans doute James.
1: Ok, je me tire.
4: Je suis désolée.
0: Sur le parking de la famille, il y a une place réservée à la voiture rêvée de James.
5: Wow.
1: J'adore ton Anglia, James. C'est une merveille.
3: Elle est classe, hein?
1: Magnifique. Mais j'ai l'impression que t'as une petite fuite, là.
3: Ouais, il faut que je répare ça.
1: Ton radiateur doit être naze. Il perd de l'huile. Alors c'est quoi, cette histoire? Tu te sens un peu blousé?
3: Ouais, tout le temps.
1: Tu leur pardonnes?
3: Ouais, faut bien. Faut bien.
1: T'as pas le choix?
3: Non.
0: Le sauvetage de l'Anglia est en cours. Mais Fuzz n'est pas à la fête, et ce n'est pas uniquement à cause du treuil.
1: C'est bon de te voir bosser un peu, parce que t'auras quasiment rien à faire sur cette bagnole.
2: Je t'entends pas, Tim.
1: Je dis que c'est bon de te voir bosser un peu.
2: Je t'entends pas, Tim. C'est bon, tu peux enlever les sangles.
1: D'accord.
0: Fuzz est découragé par le mauvais état du véhicule.
2: Elle est cool, cette bagnole. Et tu sais bien que j'adore les Anglias. Mais elle est tellement pourrie que je ne sais pas par où je vais commencer.
0: James a des idées, lui, et explique ses plans à Tim.
1: T'aurais envie de quoi comme restauration?
3: J'aimerais rabaisser la suspension, mettre des freins à disque à l'avant et à l'arrière, qu'elle ait un peu le look rallye. Ils ont tous personnalisé leur voiture. Et c'est quelque chose que j'aimerais bien pouvoir faire avec la mienne, la rendre un peu unique.
0: Vous voilà fixés, les gars. Il suffit maintenant de mettre une autre voiture à la place de celle de James. Une autre épave fera parfaitement l'affaire, et cachée sous une bâche, personne ne la remarquera. Mais à l'image de la météo, l'humeur de Fuzz s'est assombrie.
2: Sérieusement, cette voiture est dans un état lamentable. Vraiment, vraiment lamentable.
1: Mais non, stresse pas, ça va aller. On va l'amener à l'atelier et tu vas la réparer d'un coup de baguette magique, comme Harry Potter. Ça va le faire, mon vieux.
0: Une fois arrivés à l'atelier de relooking mécanique, Fuzz et Tim doivent procéder à l'inspection de la vieille Anglia.
1: Ça passe à travers.
2: Oh non! Regarde ça, un vrai gruyère.
1: Oh non, mate l'état du support de cric. Tiens, je te l'offre, un souvenir pour chez toi. Eh ben, t'as récolté une belle épave.
2: C'est juste une mine de rouille.
1: Si la rouille se vendait, on serait riche à millions.
2: Tu l'as dit.
0: La rouille est un fléau récurrent. Et nos deux mécanos l'ont déjà vaincu. Mais ce tas de ferraille ne représente-t-il pas un trop grand défi?
2: On ne devrait pas faire ça. On ne devrait pas la restaurer. Elle est vraiment trop pourrie.
0: La carrosserie de l'Anglia est conçue comme un monobloc, un ensemble soudé de caissons et de panneaux d'acier qui lui assure rigidité et solidité. Mais c'est justement cette solidité qui lui fait ici défaut, conséquence de l'extrême corrosion.
2: Elle est bouffée. Il n'y a plus rien. Les fixations pour les ceintures ont complètement disparu. Cette partie a déjà été rapiécée. Et dessous, il devrait y avoir une plaque en acier. Mais il n'y a rien. J'ai déjà vu des voitures rouillées. Mais celle-là, c'est vraiment... Faut être réaliste. C'est irréparable. C'est dangereux. C'est un vrai tombeau. Personnellement, je ne laisserai jamais mon fils rouler dans un truc pareil.
0: Et pas dit non plus. Mais James doit passer son permis dans 3 semaines. Et l'équipe de Car SOS va devoir prendre une décision. À l'atelier, c'est la consternation. Après inspection, Fuzz estime que la carrosserie de l'Anglia de James est trop abîmée pour tenter une réparation et envisage de renoncer. Mais Tim veut à son tour jeter un coup d'œil pour se faire une idée de l'étendue des dégâts.
1: Voyons un peu le moteur. Salut, toi!
2: Quel guignol!
0: Excepté les pitreries de Tim, le compartiment moteur ne prête pas trop à sourire. Mais c'est le moindre des soucis des deux mécanos. Le plus grave, c'est le châssis dévasté par la rouille, qui a déjà subi des réparations de fortune. Fuzz est convaincu que le véhicule ne peut pas être sauvé. Le père de James est invité à passer au garage pour entendre le diagnostic de Fuzz.
2: J'aime pas condamner des voitures, mais là, venez jeter un coup d'œil. Regardez ce montant.
3: Ah ouais, je vois.
2: Il y a des trous. Des trous de la taille d'un coin tout le long. Et à la jonction du bas de caisse, c'est complètement bouffé.
3: Oh là là. J'imaginais pas que c'était aussi grave, pas à ce point.
2: Ouais. Il n'y a pas un centimètre carré de cette voiture qui n'ait pas besoin d'un gros boulot. À mon avis, c'est trop dangereux. Je ne pense pas qu'on puisse restaurer cette voiture en toute sécurité. Je pense que le seul moyen, c'est de s'en servir pour les pièces.
3: D'accord.
2: Et de chercher un véhicule similaire avec une base plus saine.
3: Je croise les doigts, il va être super déçu.
5: Il semble bien que le vieux Taco soit condamné à finir ses jours dans le cimetière de Fuzz et à être désossé pour les pièces. Ce qui signifie que Tim doit maintenant trouver une nouvelle anglia sur laquelle adapter les pièces de l'ancienne.
1: Je cherche sur Internet, mais jusqu'ici, ça donne rien. J'essaie de trouver une autre caisse et un autre châssis de Ford Anglia. Mais dans tout ce qu'on vous propose à la vente, soit on trouve des voitures en parfait état, soit on trouve des accessoires comme des jantes.
5: Par miracle, Fuzz entend parler d'une voiture dont la restauration a fait long feu. C'est une Anglia. Elle a été rabaissée, elle a un moteur puissant et elle est vendue pour une bouchée de pain. Mais pourra-t-elle servir de véhicule de remplacement ?
1: La réalité, c'est que si la voiture que sont allés voir Fuzz et Paddy n'est pas faisable, par faisable, j'entends prendre les pièces de la vieille et de les mettre sur la nouvelle, en admettant que la nouvelle n'ait pas besoin de trop de boulot de carrosserie, si c'est pas possible, alors on est coincé. Vraiment. Parce que j'ai cherché partout et il n'y a aucune autre caisse de disponible. Donc on devra annuler toute l'opération.
5: Une heure plus tard, Fuzz appelle Tim pour lui dire que tout est réglé et qu'ils ont fait affaire.
1: Je vous dis pas comme je suis soulagé. Pour être franc, je croyais que j'allais me faire virer. C'est génial. Bravo à Fuzz. Bon, ils sont où là? Je veux la voir. Pourvu qu'elle soit en bon état. Oui. Oui. Allez. Oui. Fantastique. Et elle a même un moteur.
2: Qu'est-ce que t'en dis?
1: À quelque chose, malheur est bon, les gars.
2: Ouais.
1: James en pensera quoi, à ton avis?
3: Je pense qu'il va être épaté. Et avec tout ce qu'il y a déjà dessus, c'est incroyable.
1: Il y a quoi? Il me semble qu'elle a un transfo à bobine, non?
3: Oui, c'est ça. Et même des freins à disque. Et le moteur est vraiment pas banal.
1: Un Dell Auto 45.
3: Ouais, c'est un sacré engin. Bloc cylindre 7-11, vilebrequin 3 paliers, et une grosse boîte de vitesse, d'après ce que je vois.
1: Bien joué, Fuzz.
3: Incroyable, incroyable.
1: Tu me sauves la mise sur ce coup-là.
5: Paddy est ravi, car non seulement cette voiture possède quelques équipements modernes, mais sa carrosserie est en assez bon état et elle a un moteur potentiellement performant de 1600 cm3.
1: Quelle est la suite?
2: Eh bien, ce moteur n'a jamais été démarré. Donc on ne sait pas comment il tourne, ni s'il a été correctement monté. À part ça, il manque la moitié des câbles du compartiment moteur, donc il va falloir y remédier. Et bien sûr, il y a pas mal de carrosserie à faire, il faut aussi la repeindre.
1: C'est jouable?
2: Oui, c'est jouable.
1: Oui, super.
2: Avec celle-là, c'est jouable.
1: Est-ce qu'elle plairait à James? Elle est déjà surbaissée et en ajoutant des sièges baquets,
3: ça m'a l'air parfait.
1: Un bon système audio? Bon, ça ne conviendrait pas à Fuzz, mais tant pis.
2: Non, dis pas ça. Étonnamment, c'est tout à fait le genre de modèle que j'aimerais.
1: Ah bon?
2: Bah ouais.
5: Si la caisse est en bien meilleur état que la précédente, elle aura quand même besoin d'une grosse réfection. Voyons les autres éléments qui auront besoin d'être revus. Le moteur a été complètement refait, mais n'a jamais tourné. Il faudra donc le manipuler avec précaution. Le système électrique n'est qu'à moitié installé. Il y aura donc beaucoup à faire de ce côté-là. Et Tim veut customiser cette voiture en ajoutant... bon, on verra ça plus tard. Cela fait une semaine que Tim et Fuzz ont récupéré la Ford Anglia de James. Ils estiment avoir besoin d'au moins 3 semaines de travail supplémentaire. Première étape, enlever les chromes, les phares et les garnitures afin de travailler sur la carrosserie.
2: Il y a un peu de rouille sur le bas de caisse.
1: Ah bon?
2: Ouais.
1: Toi aussi, parfois, t'as de la rouille sur le bas de caisse, non?
2: Ça m'arrive, ouais.
5: Et on dit que l'éloquence a disparu. Pour l'extérieur, c'est de la routine. Mais pour l'intérieur, Tim a des projets de customisation.
1: Voyons voir.
2: Ouais.
1: L'intérieur est sympa.
2: Ouais, j'aime bien. Et la peinture date de 1962. Ça fait plus de 50 ans.
1: Et ces sièges aussi ont 50 ans. C'est pourquoi je propose de les remplacer par Des sièges baquets, par exemple. Je ne suis pas si sûr que ce soit une bonne idée. Je crois qu'on devrait essayer de conserver à cette voiture son charme ancien, son caractère suranné. C'est chouette. Moi, je l'aime comme ça.
6: Vraiment ?
1: J'adore les Anglias.
0: L'enthousiasme de Fuzz pour le côté rétro de l'Anglia agit comme un chiffon rouge devant ce taureau de Tim.
6: Ce siège a vraiment l'air minable, Fuzz.
1: Non, il n'a rien de minable.
6: Mais regarde-le.
1: C'est juste un siège d'origine de Ford Anglia qui a 50 ans. Il est génial. Regarde un peu cette forme.
6: Non, c'est vraiment nul. Ce gosse a 21 ans, on peut pas lui laisser ça. Et puis c'est répugnant.
1: D'accord, il faut le réparer un peu.
6: Il faut lui mettre autre chose, on dirait des vieux sièges de jardin public. Allô, quoi.
1: Ok, on va faire un compromis. Tu m'apportes un autre siège.
6: D'accord.
1: Quelque chose susceptible de remplacer ça.
6: Oui.
1: On compare les deux et on choisit le meilleur.
6: D'accord. Tu veux la même couleur que celui-là ?
1: Oui, tout à fait.
6: Ok. Bon, comme je ne peux pas prendre le siège en entier, je vais prendre un petit échantillon.
1: Aïe, aïe, aïe, aïe, aïe. Non, non, non, fais pas ça.
6: Je vais prendre un morceau comme ça. Un tout petit morceau. Voilà.
1: Je ne peux pas regarder ça.
6: Voilà. Bon. Je te trouve un autre modèle. On le compare à celui-là et on choisit ce qui va le mieux. Allez, c'est parti. Je vais te trouver ça.
0: Console-toi, Fuzz. Ce revêtement vinyle avait vraiment fait son temps.
6: Fuzz pense que ces sièges étaient bons, mais en réalité, ils étaient cuits. Je vais le laisser mariner un peu et je suis sûr qu'il finira par dire « Bon, d'accord, le vinyle était mort. Il était bon pour la poubelle. »
0: Si cet acte de vandalisme confirme une chose, c'est bien que nos deux sauveteurs ne sont pas faits du même moule. Tim quitte le garage pour se consacrer à la personnalisation du véhicule. Premier arrêt, une boutique spécialisée dans le matériel audio pour automobile. Tim cherche du matériel adapté à un jeune de 21 ans, mais qui puisse aussi être en harmonie avec le côté ancien de la voiture.
6: Bonjour.
1: Bonjour, comment ça va ?
6: Bien, merci. Alors, voilà le topo. On a une vieille voiture, une Ford Anglia. Mais pour un jeune de 21 ans. Alors, j'aurais voulu une installation qui puisse fonctionner avec un smartphone, pour qu'il puisse écouter de la musique grâce à son téléphone.
1: Ok.
0: Tim recherche un système à la pointe de la technologie. Quelque chose qu'on ne peut trouver que dans ce temple de la Sono. Espérons que cela satisfera Tim. James.
6: On met les caissons de basse dans le coffre, les médiums à l'arrière et les aigus devant pour que le son s'équilibre dans tout l'habitacle.
0: Ce matériel dernier cri est bien joli, mais pour l'instant, le système de l'Anglia suffit à peine à fournir de l'énergie pour une lumière de plafonnier. La raison, c'est que le courant est généré par une dynamo au lieu d'un alternateur de 12 volts, comme on trouve dans les voitures d'aujourd'hui. Mais ces derniers sont trop modernes pour le puriste qu'est Fuzz, et celui-ci a trouvé un compromis.
1: On va mettre un alternateur qui a l'allure d'une dynamo. Voilà celle d'origine. Elle fait un peu de bruit d'ailleurs. Si on la compare au nouveau modèle, elle est assez semblable. La grande différence, c'est le diamètre de la poulie. Parce que l'alternateur va tourner beaucoup plus vite que la dynamo, donc dégager plus de puissance. Mais à part ça, ils ont l'air identiques. Donc on va installer celle-là.
0: Voilà de quoi garantir un maximum de volts et de puissance. Mais encore faut-il que le moteur fonctionne correctement.
1: Ça va être la surprise. J'ai même pas regardé s'il y avait de l'huile. Ah ben non. J'ai bien fait de vérifier.
0: Le genre d'élément essentiel à l'automobile, comme l'huile, est le cadet des soucis de Tim, qui poursuit sa quête de customisation.
6: C'est ici qu'habitent les jantes.
0: Il cherche à présent des jantes qui aient un look rétro, mais soient adaptées à un véhicule moderne.
6: C'est une jante de Porsche, non ?
1: Ouais, c'est une réplique de Porsche. Mais on l'utilise généralement sur des coccinelles ou sur des camping-cars. Ça n'ira pas sur une Ford Anglia.
6: J'aime bien l'insert noir et cette découpe. C'est ce que je cherche pour un jeune. Ou quelque chose comme celle-là.
1: Oui, ça, c'est un modèle plutôt type rallye. Elle irait bien. Malheureusement, elle est trop large pour votre voiture.
6: En tout cas, c'est chouette. C'est tout à fait le style que je recherche.
1: Je peux vous montrer un modèle qui pourrait faire l'affaire.
6: Oui, avec plaisir. Merci.
1: C'est une reproduction de la Dunlop D1. Elle est noire, avec une finition argent.
6: Celle-là ?
1: Oui.
6: Waouh, c'est un pec. Je ne pouvais pas espérer mieux, c'est nickel.
2: C'est une reproduction des jantes des années 60.
6: Ça ira sur une Anglia?
2: Oui, aucun problème.
6: C'est parfait, c'est impeccable. Je vais en prendre 4 comme ça, si vous les avez.
0: Ces jantes donneront un superbe look de voiture de course, enfin si elles sont en stock.
2: Il n'y en a plus sur l'étagère. Je vais aller voir dans le conteneur. Mais il faut faire vite, parce qu'il ne va pas tarder à partir.
6: Le conteneur part?
2: Oui, il part pour les États-Unis.
6: Bah, dépêchons-nous alors.
0: Tim n'a plus qu'à persuader des ouvriers de décharger un conteneur entier. Pendant ce temps-là, en examinant les suspensions de la voiture, Fuzz a découvert un autre problème.
2: On voit que la lame de ressort s'est légèrement encastrée dans celle du dessus. Et elle s'est légèrement raccourcie. Ce qui veut dire que l'extrémité va frotter à chaque fois que la suspension montera. Ça poussera la lame contre le rebord et ça ne fonctionnera pas correctement.
0: Remplacer les ressorts à lame est un gros travail qui vient s'ajouter à la liste de plus en plus longue de Fuzz. Et Tim rajoute du travail aux ouvriers qui ont commencé à charger un camion avec des marchandises destinées à l'export.
6: Il nous faudrait des... C'est quoi déjà?
2: Des D1 de 5 pouces et demi.
3: Oui, je crois que j'en ai vu passer.
6: C'est vrai? Vous les avez sur votre liste?
3: Oui, on en a 4 caisses, dans le fond je crois.
6: Super.
0: Il faut vider tout le camion, mais c'est pour une bonne cause.
6: Jacob, je compte sur toi, hein. C'est une question de vie ou de mort. Une aiguille dans une meule de foin. Oh non, elles sont quelque part là-dedans.
2: Ils vont trouver, vous en faites pas.
0: Pendant que Tim s'amuse à chercher des jantes, le temps file et il ne reste plus que 14 jours avant de livrer sa nouvelle voiture à James. L'équipe croise les doigts pour qu'il n'y ait pas d'autres mauvaises surprises. Allons bon.
2: Juste au moment où on pensait avoir fait le plus gros. Après quelques centaines d'heures de soudure sur la carrosserie, on a voulu installer la suspension arrière. Et on a vu une espèce de petit trou. Alors on a mieux regardé. Et finalement, ce qui ressemblait à un petit trou était plutôt une espèce de gouffre béant. Du coup, on va être obligé de reconstruire le train arrière du châssis. C'est un gros boulot. Ça va nous faire perdre une journée de plus. Et on va encore être rivés à nous faire assouder.
0: Tandis que Fuzz et ses coéquipiers galèrent à l'atelier, Tim se réjouit.
6: C'est impec.
0: Il y a encore du pain sur la planche, mais au moins, l'Anglia a de belles roues et une sono toute neuve. L'équipe de Car SOS est en train de restaurer une Anglia pour James Hutchings Clark, un jeune homme qui rêve d'une voiture de rallye.
3: Rabaisser la suspension, frein à disque à l'avant et à l'arrière, qu'elle ait un peu le look rallye.
0: Tim et Fuzz ont récupéré sa voiture en secret, mais les nouvelles étaient catastrophiques.
2: À mon avis, c'est trop dangereux.
3: Il va être super déçu.
0: Heureusement, Fuzz a trouvé une solution miracle.
6: Ouais!
0: Une Anglia à moitié restaurée avec un tigre sous le capot.
3: Le moteur est vraiment pas banal.
0: Et depuis, tandis que Tim fait du shopping, Fuzz, lui, voit les problèmes s'accumuler. Un souci de corrosion et de suspension a bouleversé leur calendrier. Plus que 12 jours avant que James prenne possession de ce qui sera peut-être une incroyable voiture. Et il semble qu'il y ait enfin des progrès. Avec de l'huile de coude et beaucoup de savoir-faire, les nouvelles suspensions à lame sont installées.
2: Ok, celle-là est bonne.
0: La Ford Anglia aura une meilleure tenue de route, mais cela ne servira pas à grand-chose si elle ne peut pas s'arrêter. Fuzz et ses yeux de lynx ont repéré un autre souci à régler.
2: Il y a un câble abîmé. Et apparemment, la voiture a roulé un certain temps avec ce problème. Le défaut n'a pas l'air récent. Le liquide de frein ne pourra pas passer à travers le câble, ce qui empêchera le frein de fonctionner correctement. Le frein qui correspond à cette roue sera défectueux, ce qui fait qu'on aura environ un frein et demi à l'arrière au lieu de deux. La voiture risque de partir en dérapage dans certaines situations, si on doit piler ou même faire un virage serré. C'est pas bon.
0: Par mesure de sécurité, les mécanos décident d'installer de nouveaux câbles de frein, à l'avant comme à l'arrière. De leur côté, les peintres n'ont pas chômé et la nouvelle carrosserie est prête à accueillir la dernière couche de Bordeaux impérial.
6: Vous avez oublié un coin, là.
0: Ce Bordeaux est bien loin du bleu clair traditionnel des Anglias, comme celle de Harry Potter. mais elle correspond à l'idée que se fait Tim d'une voiture de rallye. Fuzz décide qu'il est grand temps que son camarade fasse une balade dans une authentique Anglia de l'époque, une 105E de 1963. Son propriétaire, John Jeffrey, a eu le courage de prêter les clés et maintenant, il n'a plus qu'à serrer les dents.
6: L'intérieur est très stylé, hein? C'est très art déco, tout ça. J'adore le tableau de bord.
3: Pour les voitures de l'époque, c'était le style à la mode.
2: Ouais.
6: Ouais.
3: Le seul modèle comparable qui était fabriqué à l'époque était la Triumph Herald. Elle avait aussi des ailerons à l'arrière.
6: Ouais, tout à fait.
3: Et elle n'est pas gourmande, elle fait du 7 litres au 100.
6: Sérieux? Waouh. Je sais quand Fuzz aime une voiture, parce qu'il s'accroche toujours au siège avant, l'air de dire « Je peux l'essayer ?» Non, pas tout de suite, j'ai pas fini. Elle donne l'impression d'être très bien conçue, cette voiture.
2: Vas-y, mollo, Tim.
0: Le pauvre John souffre en silence.
6: Oh, décidément.
2: L'embrayage à fond.
6: Je sais, merci.
3: Tirez le levier plus vers vous.
6: D'accord, je ferai ça.
2: Tim?
6: Ouais?
2: Tu la conduis vraiment comme un pied.
6: Pardon?
2: Je vais te lancer un défi.
6: D'accord.
2: Puisque t'arrêtes pas de faire patiner l'embrayage, la voiture fait... Oh, ça recommence!
6: Non, ça compte pas, ça!
2: La pauvre, on dirait un petit chien qui pleure.
6: Bon alors, c'est quoi le défi?
2: Bah, le défi, c'est justement d'arrêter de faire patiner l'embrayage. Quand ce sera mon tour, moi, je le ferai pas patiner.
6: Du tout?
2: Du tout.
6: Ok, ça marche. Oh non!
2: Pardonne-le, petite voiture. Oh non!
6: Oh non!
2: Ça crisse!
6: Non, c'était pas trop mal, c'était plus doux!
2: Ça crisse, t'es vraiment pas doué!
3: C'était plus un gémissement qu'un crissement.
6: T'as calé quand pour la dernière fois?
2: Je ne fais jamais, jamais caler une voiture. Jamais!
0: Il est temps de laisser la place à l'expert.
2: Tu vois ça? Tu regardes? Je vais passer la première.
6: Magnifique! Waouh!
2: Ouais.
6: En fait, tu passes d'abord en seconde. J'ai jamais vu ça.
2: Ah, oh, calé!
6: Calé!
0: Résultat, pilote moderne, 1 point, pilote classique, 0.
2: T'as gagné, Tim.
0: Surtout ne pas fanfaronner.
2: C'est bon.
0: De retour à l'atelier, encouragé par sa récente petite victoire, Tim s'attelle à l'une de ses tâches favorites.
6: C'est le meilleur moment, hein. J'aime bien installer les grosses pièces.
0: On associe rarement les arts martiaux et la restauration mécanique, mais Tim va y remédier.
6: Je suis un ninja.
2: C'est sympa, ton boulot.
0: De l'autre côté de la rue, en face de l'atelier, c'est le cimetière des voitures de Fuzz. Elles y reposent en attendant le dernier voyage. Et parmi elles, l'ancienne voiture de James. Tim vient avec courage prélever quelques pièces pour la nouvelle Anglia.
6: Oh mon Dieu. Nous y voilà. Je vais vous dire, on a l'impression d'être au milieu d'un cimetière. Ça sent un peu la mort. C'est plein de voitures que Fuzz conserve pour les pièces. Ça, c'est la vieille voiture de Fuzz, la Moogie, une grande voyageuse.
0: Ce n'est pas encore le cas de l'Anglia de James, mais ça viendra.
6: Et voilà le chauffage.
0: Si la plupart des pièces s'adaptent aisément d'une voiture sur l'autre, le volume surdimensionné du nouveau moteur pose un problème à Fuzz.
2: J'essaie de trouver un endroit où insérer le démarreur sans qu'il touche le reste, mais c'est vraiment pas simple.
0: Les ennuis de Fuzz attirent toujours les curieux.
3: On pourrait pas élargir un peu le passage? Juste un peu, tu puisses le tourner.
2: Non, j'arrive déjà pas à le tourner.
0: Tout le monde y va de son conseil.
3: Et si tu le faisais pivoter comme ça, de 90 degrés?
2: Non, il touche les boulons.
6: C'est quoi le souci?
2: Il rentre pas.
6: Pourquoi t'en as pas pris un qui rentrait?
2: Pourquoi tu fermes pas ta grande bouche?
6: Admets que tu sais pas ce que tu fais.
2: Non.
6: Tu capitules ou tu continues à galérer? C'est pénible à regarder, hein, pas vrai?
3: Ouais, très pénible.
0: Impossible d'avoir la paix.
6: Non, mais quelle sinoche. J'en reviens pas que tu nous fasses toute une pendule à cause d'un petit démarreur. Allez, on sort d'ici, on va bosser, c'est ridicule. Allez, on le laisse. On le laisse, venez, venez, laissez-le. Laissez-le se débrouiller. Tu veux que j'aille demander de l'aide dans la rue? Quelqu'un voudra peut-être venir te donner un coup de main? Quelqu'un sait comment installer un démarreur sur une Ford Anglia?
0: Fuzz réussit finalement à l'installer. Et c'est le moment de descendre la voiture et d'admirer son profil pour la première fois.
6: Je roulerai bien dedans. Pas avec toi à côté, mais je la conduirai bien.
0: C'est une restauration adaptée à un jeune de 21 ans. Est-elle du goût de Fuzz?
2: Je la trouve super. Viens la voir d'ici.
6: Je m'attendais à te voir faire la grimace. J'ai du mal à croire que tu la trouves bien.
2: Si, c'est génial.
6: C'est comme si tu disais que t'aimais les voitures rabaissées.
2: Tout le monde pense que j'aime pas les modifications de cette Anglia. Mais plus ça avance, plus j'apprécie ce qui a été fait.
6: Il dit ça pour faire comme les autres. Mais oui, j'aime les voitures rabaissées, les jantes en alu. Mais je suis sûr que c'est du pipeau.
2: Tout ce que j'espère, c'est qu'elle sera finie à temps pour que je puisse l'essayer. La conduire un ou deux jours pour voir si tout fonctionne bien. En fait, je la garderai bien pour moi.
0: Mais c'est peu probable, car Paddy a une nouvelle à annoncer.
6: Désolé, j'ai raté votre appel. C'est bon, tout va bien?
3: Oui, oui, tout va bien. J'appelais juste pour vous dire que James a été reçu au permis.
6: Ah, super.
0: Maintenant que James a obtenu son permis, Fuzz va devoir accélérer la cadence.
2: Aïe, aïe, aïe.
0: De son côté, Tim reçoit ceux qui remplacent les vieux sièges en vinyle de la première Anglia. Ce sont des sièges baquets flambant neufs, de la même couleur que ceux d'origine.
6: Je rêvais de ce genre de siège quand j'étais jeune. Mais j'ai jamais pu m'en payer. Et c'est resté un fantasme. Waouh, magnifique. J'y poserai bien mes fesses. Honnêtement, je pense que Fuzz va me pardonner d'avoir détruit des sièges qui étaient ruinés de toute façon. Je pense qu'il va les apprécier. Ils vont être impeccables dans cette bagnole.
0: Tim a également reçu un colis de pièces détachées, mais il se rend compte qu'il manque les optiques de phare avant. N'arrivant pas à en trouver sur Internet, il contacte Paddy pour lui demander de l'aide. Coup de chance, Paddy en a une paire de disponibles et donne rendez-vous au mécano dans un salon de voitures anciennes où il expose deux de ses voitures.
2: C'est moi que Tim envoie chercher des pièces détachées. C'est Tim tout craché, ça.
0: Mais cette petite expédition n'a pas que de mauvais côtés.
2: C'est un saut dans le temps. Ça me rappelle quand j'avais 10 ans et que je visitais ce genre de salon. C'est un endroit plein de rêves.
0: Le paradis est à chaque tournant.
2: Regardez derrière moi. Regardez le monde qu'il y a autour de cette Austin. Elle est dans un état assez lamentable pourtant. Mais elle attire plus de curieux que toutes les voitures retapées. Parce qu'elle a l'étoffe des rêves. Les gens voient son potentiel. C'est comme retrouver un vieux jouet.
0: Allons, Fuzz, n'oublie pas que tu es ici pour chercher des pièces.
2: Ah, Paddy, ça va? Tout se passe bien?
3: Très bien.
2: Parfait. On a une petite urgence.
3: Ouais.
2: Tim a commandé le mauvais modèle d'optique de phare. Et on en a absolument besoin. Il paraît que vous en avez.
3: Oui, dans la voiture, dehors.
2: Super, on peut aller les chercher?
3: Ouais.
2: Impec, génial. Il y a pas mal de monde, hein?
3: Ouais, pas mal.
0: Le temps presse et il reste beaucoup à faire. Fuzz a peut-être eu les yeux plus gros que le ventre, car le nouveau moteur n'a toujours pas été testé.
2: C'est la dernière ligne droite, mais on a encore beaucoup de boulot. J'aurais aimé que ce soit fait plus tôt, mais le temps a filé. Ce moteur est une espèce de Frankenstein. Alors je m'attends à quelques erreurs humaines. Et le responsable, ce sera moi.
0: La première erreur, Fuzz, c'est ton bonnet. S'occuper d'un moteur neuf, œuvre d'amateur enthousiaste, n'est pas sans quelques dangers. Les gants de Fuzz ne sont pas les seuls à être en lambeaux. Ses nerfs le sont aussi quand il essaie de résoudre de délicats problèmes électriques.
2: Démarre pour voir. Ok, arrête.
0: Fuzz fait une découverte.
2: Éteint.
0: Choquante.
2: Oh, la vache. Ça m'a redonné la bêche. Ok, essaie. Arrête, attends un peu. Ça m'a l'air en bonne voie.
0: Un dernier petit réglage.
2: Vas-y.
0: Ça marche. C'est une douce musique aux oreilles de Fuzz.
2: C'est bon, ok, tu peux éteindre. J'ai l'impression que ce moteur va être un peu trop puissant pour cette voiture. À voir comment il tourne, je sens que ça va être une vraie bête de course.
0: Le moteur a été boosté pour atteindre 1700 cm3 et développe presque trois fois la puissance d'un moteur traditionnel de 1200 cm3. Tim veut compléter tout ça avec une sono hyper puissante.
2: Et voilà.
6: Je croyais que tu voulais pas qu'il se voie.
2: Tout à fait.
6: Ça m'étonne pas que tu essaies de planquer la sono. C'est bien ton style, ça. Je sais pas pourquoi je te laisse faire. Après tout, c'est mon rayon.
2: On se prend la tête sur l'autoradio. Mais si c'était ma voiture, j'en mettrais même pas.
0: Seulement 24 heures avant la livraison, et l'Anglia est enfin quasiment prête. Le système électrique fonctionne, le moteur aussi, restent les dernières finitions et bien sûr, c'est là qu'intervient Tim.
6: Elle va être superbe. Le style des pneus, la couleur de la peinture, les sièges, les suspensions rabaissées, la disparition des chromes.
0: Et Fuzz approuve ces améliorations, mais pas toutes.
2: Tim, sérieux, t'as pensé à
6: quoi ? Quoi, vas-y.
2: Je veux juste... Tim, sérieux, sérieux. Tim, je veux juste savoir si t'as pensé à serrer la courroie de l'alternateur.
6: Un peu de respect pour la musique, quoi. Écoute ça.
0: Quelles vont être les réactions de James et de sa famille devant cette nouvelle voiture? Vont-ils apprécier ou bien seront-ils jaloux? Nous le saurons très bientôt. Il y a 4 semaines, nos deux mécanos ont repéré une épave rongée par la rouille. Et Paddy lui a donné le coup de grâce.
3: Il va être super déçu.
0: Un nouveau véhicule est venu remplacer l'épave et la restauration s'est attachée à conserver le style de l'époque. De retour à Bournemouth, la nouvelle Anglia est manœuvrée avec délicatesse pour entrer chez James. La famille risque d'avoir une grosse surprise en découvrant la nouvelle voiture de James. Ils avaient pris l'habitude de piller son taco pour réparer les leurs. Et à présent, c'est l'heure de découvrir l'œuvre de nos sauveteurs.
3: Chapeau, les gars.
6: Qu'en dites-vous?
2: Et voilà.
3: Vous avez bien bossé.
6: Non, en 3 heures, c'était plié. On a commencé ce matin, hein, Fuzz?
2: Ouais.
6: Alors, vous la trouvez comment?
3: C'est une merveille, c'est magnifique.
4: Superbe.
2: Regardez ça. Nouveau siège, nouveau revêtement, moteur surpuissant.
6: Attendez un peu. Quand je vois votre regard, j'ai l'impression que...
3: Je suis un peu jaloux, hein.
6: T'as remarqué, Fuzz?
2: Ouais, maintenant que tu le dis.
6: Et pas question de piller des pièces sur celle-ci, c'est bien compris? Sinon, ça va barder, croyez-moi. Vous pensez qu'elle va plaire à James?
3: Je pense qu'il va être épaté.
6: Bon, ben, manque plus que le roi de la fête, non? On l'appelle? Il est où, là?
3: Au boulot, comme toujours.
6: On peut le débaucher et le faire venir?
3: Ouais, sans problème.
6: Ok, on va la bâcher, le faire venir.
3: D'accord, très bien. Et... Je passe un coup de fil.
0: James travaille juste en face de chez lui dans ce pub gastronomique. Et Paddy appelle son patron qui a été mis dans le secret.
3: Allô?
7: Oui, c'est Oil.
3: Tu peux nous envoyer James?
7: Ouais, je l'appelle. Il sera chez vous dans une minute.
3: Ok, merci, salut.
7: Pas de soucis, à plus.
3: À plus.
6: Il sera là quand?
3: Dans 5 minutes, il travaille à 500 mètres d'ici.
6: Il vient à pied alors. D'accord. Bon, toi tu grimpes dedans, et quand je dirai un moteur qui aurait un peu ce bruit-là, tu la démarres, d'accord? Ça va le faire.
0: Ils vont cacher la voiture pour que la surprise soit totale. Fuzz s'installe à l'intérieur, prêt à donner l'étincelle de vie à la nouvelle voiture.
6: C'est dans quel sens ce truc?
2: Allez!
6: Ça vient, ça vient.
2: Même pas fichu de mettre une bâche.
6: Tu vas peut-être poireauter une heure, Fuzz.
3: Il arrive, il arrive.
6: Bon, il arrive.
0: Tim espère que James le reconnaîtra à la suite du faux reportage qu'il a fait sur lui un mois auparavant.
6: C'est bon, il arrive. Je l'ai vu. Fuzz, il arrive, il arrive. Reste planqué et fais pas de bruit, d'accord? Il arrive. C'est bon, il entre. Salut, James. Ça a été le boulot?
3: Ouais, très bien.
6: Je discutais avec ton père à propos de ta voiture.
3: Ouais.
6: Et il a une confession à te faire.
2: Désolé, mon grand, on l'a envoyé à la casse.
3: À la casse?
2: Ouais.
3: Je te déteste.
2: Heureusement, on a appelé ces gars à la rescousse.
3: Ah ouais?
6: Ton père ne s'est pas très bien comporté avec toi, pour être franc. Et on a essayé d'imaginer ce qui te ferait plaisir comme style de voiture. Quel genre d'Anglia? Alors, question roue. Est-ce que ce genre de choses pourrait te convenir?
3: Ouais.
6: Ce genre, ok. Et pour l'avant, ce genre de forme te plairait?
3: Ouais.
6: Et question moteur, qu'est-ce que tu choisirais?
3: Un 1600 cm3.
6: D'accord, un moteur qui aurait un peu ce bruit-là. Et question couleur, ça tirait du Bordeaux impérial?
3: C'est magnifique. Elle est superbe.
6: Fuzz et moi, on présente une émission qui s'appelle Car SOS.
3: D'accord.
6: On récupère les voitures des gens qui n'ont pas les moyens de les restaurer seuls. Et tu méritais vraiment un coup de main. Car comme tu peux le voir, au regard jaloux de ta famille, il t'avait un peu empêché d'avoir ta voiture.
3: Ouais.
6: Alors on est venu, on a pris ta vieille Anglia, on l'a emmenée à l'atelier.
2: Ouais, mais elle était en si mauvais état qu'on ne pouvait pas la sauver.
6: Une épave. Un vrai tas de ferraille.
3: Elle était condamnée.
6: Alors on s'est dit qu'on allait en chercher une autre et essayer de l'adapter à ton goût.
3: Ok.
6: Ton père a une confession à te faire. Et c'est beaucoup plus sympa que le coup de la casse.
2: Voici ta nouvelle voiture.
3: Sans blague.
2: Allez, à toi.
3: Merci, papa.
6: Alors, quel effet ça fait?
3: C'est un peu le choc. J'aurais jamais pensé que... J'ai du mal à y croire. Merci infiniment.
2: De rien.
5: James allume nerveusement le contact.

0: Ce que j'ai préféré aujourd'hui, c'est voir la tête de Paddy.
1: Ouais.
0: Dégoûté. Dégoûté, jaloux comme un pot. C'était comique. Rien que pour ça, ça valait le coup, pas vrai?
2: Moi aussi, quand j'étais petit, on n'arrêtait pas de me piquer mes jouets.
3: Non seulement les mécanos ont exaucé le rêve de James, mais ils ont aussi réalisé les vœux de sa mère.
4: À présent, il a sa propre Anglia. Elle roule et il a le permis. Il va pouvoir venir avec nous dans les salons et autres rencontres, ce qu'il ne pouvait pas faire avant. Il est maintenant un membre à part entière du clan des Anglia.
5: Je me sens beaucoup plus en phase avec ma famille, maintenant que j'ai mon permis. Et moi aussi une Anglia. C'est comme si j'avais passé un cap. Je peux les rejoindre.

0: quelle merveille!
1: Dans cet épisode de Car SOS, le roi de la mécanique Fuzz Townsend.
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1: Repartent en mission. Ils vont restaurer une voiture de légende pour aider son propriétaire.
2: Incroyable!
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0: Tim et Fuzz se rendent aujourd'hui dans l'Essex, à la limite de l'Hertfordshire, pour découvrir une Italienne qui dissimule quelque chose d'étonnant sous son capot.
1: Une question.
2: Je t'écoute.
1: Pourquoi ces lunettes?
2: Pour une très bonne raison. Parce qu'on va récupérer une Fiat Dino qui possède un moteur...
1: de Ferrari.
2: Oui, exactement.
1: On est super cool et on porte des lunettes de soleil pour récupérer la plus cool des voitures.
2: Je suis cool.
0: Oui, cool est bien le mot pour décrire cette Fiat Dino, une superbe pochette surprise italienne. Ce coupé 4 places possède un V6 de course Ferrari. Il est le résultat d'un partenariat entre deux des plus grands constructeurs italiens. Ce modèle rare des années 60 affiche une puissance de 180 chevaux et dépasse les 193 km/h. Elle passe de 0 à 60 en 8 secondes. Dessinée par le célèbre bureau de design Bertone, sa silhouette était à la hauteur du champ de son moteur. Mais l'exemplaire que nos deux complices s'apprêtent à découvrir est dans un état peu reluisant et son moteur ne chante plus depuis bien longtemps.
2: Tu peux lire la peur sur mon visage? J'ai la trouille. J'ai encore jamais mis les mains dans un moteur Ferrari.
1: C'est Ferra rigolo.
2: Ferra rigolo.
0: Le propriétaire de cette Fiat se nomme Chris. Cet ancien mécanicien, père de 3 enfants, possède cette Dino depuis plus de 25 ans. Mais des problèmes de santé l'ont empêché d'achever la restauration de cette voiture qu'il adore. Depuis, elle accumule la poussière dans une grange ouverte aux quatre vents.
2: On y est. C'est ici.
0: C'est Minty, la fille de Chris, et son meilleur ami Marc qui ont alerté Car SOS.
3: Bonjour tout le monde.
4: Bonjour.
3: Vous allez bien?
4: Bienvenue.
0: Espérons qu'ils ont fait en sorte que Chris ne soit pas dans les parages.
3: Où se trouve votre père?
5: À Harwich.
4: À 160 km.
3: Alors on est tranquille. On est super contents. C'est la toute première fois qu'on a une Ferrari.
2: Une Fiat Rari?
3: Ouais, une Fiat Rari. Mais pour moi, c'est une Ferrari. Bon, on peut arrêter de discuter. C'est sympa, mais je préfère voir la voiture.
2: Où est-elle?
3: Une grange magnifique.
2: C'est incroyable.
4: Superbe.
3: Bon, où est la voiture? Je passe le premier. Fuzz! Voilà ta chambre.
2: Regardez-moi ça, incroyable.
3: Regarde.
2: Regarde.
3: La voilà.
2: Regarde.
3: Le fameux brin de chez Fiat.

0: Oui, une seconde.
1: Brun rouille, ouais.
0: Elle est intégralement recouverte par la rouille. Presque.
1: Laissez-le faire.
0: À 100%.
1: Laissez.
0: Comme si elle avait pris feu.
1: Il ronchonne, il se plaint et après c'est bon.
0: Elle a été poncée jusqu'à la tôle ?
2: Tout à fait.
0: Ok, l'humidité ambiante a fait le reste.
3: Montrez-lui le moteur.
2: Bien sûr, le moteur.
3: Allez-y.
0: C'est pire que je croyais.
1: Bon, jetons un œil sous le capot.
0: Ok. Apparemment, il y a déjà eu quelques travaux dessus.
3: C'est bon signe.
4: Oui.
3: Dans sa bouche, c'est un compliment. Et si on parlait de votre père ?
4: Allons-y.
2: Le moteur a été refait. Chris l'a restauré.
0: Il tourne ?
2: Il fonctionne, oui. C'est la bonne nouvelle.
0: Oui, ça, c'est la bonne nouvelle.
3: Cette voiture compte beaucoup pour votre père.
4: Il l'adore. Il a eu des quantités de voitures dans des états très différents. Il aurait pu vendre celle-ci des dizaines de fois. On lui a proposé de l'argent, mais il a toujours refusé. Il l'adore.
3: Il refuse de la vendre.
4: Il ne veut pas s'en séparer. Pourquoi il le ferait ?
3: Comment cette voiture s'est-elle retrouvée dans un aussi mauvais état ?
4: Il est très malade. Il a un cancer. Un cancer très, très grave.
3: C'est-à-dire ?
4: C'est horrible. C'est douloureux. Ma sœur aînée a de gros problèmes. Elle souffre d'une infirmité cérébrale.
3: Si je comprends bien, votre père, le pilier de la famille, a une fille très handicapée. Il essaie de travailler tout en se battant contre un cancer. Ça fait beaucoup pour un seul homme.
4: C'était quelqu'un de très costaud. Un père très câlin. Quand vous le rencontrerez, vous verrez qu'il n'est pas plus épais que moi. C'est difficile d'imaginer que son père va mourir. Vous ne croyez pas ?
5: On a diagnostiqué à Chris un lymphome non-Hodgkinien, une maladie rare du sang il y a 11 ans. Il a subi plusieurs chimiothérapies très pénibles. Quand son cancer est entré en rémission, cet amoureux des voitures a décidé de restaurer sa dyno. Malheureusement, le cancer a récidivé et Chris a dû abandonner sa voiture adorée.
0: Je suis assez inquiet. Le moteur en lui-même, et c'est tant mieux, a été apparemment restauré et a tourné il y a quelques années. Mais pour le reste, j'ai peur qu'on découvre une montagne de graves problèmes.
5: Comme nous voulions en savoir un peu plus sur son propriétaire, nous l'avons embarqué à son insu dans le taxi de CarSOS, bardé de caméras cachées et conduit par un chauffeur très bavard.
6: Belle journée, n'est-ce pas ?
5: Sans surprise, la conversation s'est vite orientée sur les voitures.
7: J'ai fabriqué des moteurs Porsche. Je continue de temps en temps.
6: C'est vrai ? Vous en possédez une ?
7: J'ai une Fiat Dino. Elle est dans une grange. J'ai fait l'erreur de croire que je pourrais la restaurer, mais je n'y arrive plus.
3: C'est difficile pour votre père de revenir dans l'atelier.
4: Oui, on a mis la bâche bleue à cause de ça.
3: C'est vrai ? Pour l'empêcher de voir tout ce qui reste à faire parce qu'il ne peut plus ?
4: Oui.
7: Je fais des chimios tous les 15 jours. C'est assez pénible.
8: Oh non.
7: On récupère à peine d'une chimio qu'il faut en commencer une autre. Je suis dans un état épouvantable en permanence.
0: Elle est pratiquement rouillée à 100%. L'intérieur est rincé. La mécanique dans un état inconnu. Il faut la voir à la lumière du jour. Je veux savoir ce qui m'attend. Allez, ma beauté.
3: Que ressentirait votre père si on la restaurait et qu'il la récupérait ?
4: Ce serait fantastique. Il a consacré tellement de temps à s'occuper de nous et des autres. Si quelqu'un faisait ça pour lui, je pense qu'il n'en croirait pas ses yeux.
0: Tim, viens donner un coup de main.
3: Ah, elle est dehors. On va s'en occuper. J'avais peur qu'il dise « elle est trop rouillée ». Allons la charger.
5: Nos deux complices se voient déjà sur le chemin du retour quand soudain...
4: Oh non, voilà James.
3: Qui est James ?
4: C'est James ? C'est sa voiture ?
3: Ok, pas de bruit. Quel est le souci ?
4: Je pense qu'on risque d'avoir un gros problème. Ce type est une véritable commère.
3: Bon, silence tout le monde. On s'est peut-être fait griller par quelqu'un qui ne doit rien savoir.
4: Oui.
3: Il vient de repartir, là.
4: Oui, il est parti.
5: Marc a parlé à l'indésirable qui s'en va sans se douter de rien.
3: Cachez-vous, cachez-vous !
5: C'est un signe. Mieux vaut ne pas s'éterniser ici.
3: On la charge et on part en vitesse.
5: Ils installent un leurre à la place de la dyno, puis embarquent les dernières pièces détachées.
0: C'est bon.
4: À bientôt, beauté.
3: Il y a longtemps qu'on m'a pas dit ça.
2: Elle parlait à la voiture.
3: Salut.
0: Cette voiture était bleue autrefois. Maintenant, elle est
3: marron.
0: Marron orangé.
3: Rapporte-la.
0: Mais pourquoi est-ce que j'ai pris une Fiat à moteur Ferrari?
3: Tu l'as dit toi-même, Fuzz. Parce que c'est une Ferrari.
0: Je préfère cacher mes larmes.
5: De retour à l'atelier de Car SOS, nos deux complices vont enfin pouvoir découvrir les terribles secrets de la belle italienne.
3: Regardez. J'en ai la chair de poule.
0: Regarde-moi l'état de cette voiture.
3: Pour la première fois dans cette émission, je vais applaudir cette voiture, simplement parce qu'elle existe et qu'elle est là.
0: Ok, c'est bon. Redescends sur Terre.
3: D'accord.
0: Tu as vu l'intérieur? Regarde.
3: Ces sièges ont besoin d'un petit coup de propre. Allez, c'est parti, t'es prêt?
0: Ok.
3: Vas-y, Faz. Waouh, t'as vu les silencieux? Ils sont aluminisés.
0: J'ai trouvé mon premier trou. Le dessous est recouvert par la rouille. Regarde ce bas de caisse. Tu as vu?
3: J'espère que le moteur a été refait.
0: Je suis très inquiet à cause de ce moteur. Sérieusement.
3: Suis-moi, tu vas faire quelque chose. Tourne-toi, puis regarde cette voiture en plissant les yeux. Plisse les yeux et imagine à quoi elle ressemblera. On a l'impression qu'elle est terminée.
0: Allez, ouvre les yeux. Exactement.
3: Terrifiant.
5: Même si Tim tente de voir la vie, ou plutôt la Fiat en rose, dans la lumière froide de l'atelier, ce plat italien ressemblerait plutôt à une lasagne avariée.
3: Tu le crois, Fuzz? On va s'attaquer à ce qui est, en fin de compte, une Ferrari!
5: Tim et Fuzz se sont emparés de la Fiat Dino de 71 de Chris, un coupé italien équipé d'un moteur Ferrari autrefois plein de fougue.
0: J'ai encore jamais touché un moteur Ferrari.
5: Fuzz va devoir surmonter sa peur du moteur 2 litres 4 Ferrari, car il faudra le déposer, puis l'examiner en détail. Quant aux éléments intérieurs, ils sont soit manquants, soit recouverts d'une épaisse couche de crasse. Mais le problème majeur de cette voiture est une corrosion généralisée. D'où la question, comment s'en débarrasser?
3: Bon, voilà ce qu'on va faire. Voilà le programme de la journée. Tu sors le moteur pour l'examiner. Moi, j'emporte la coque au sablage.
0: Non, pas de sablage. Il faut la tremper dans l'acide.
3: Non,
0: c'est la meilleure méthode.
3: On n'a pas le temps de tout démonter. On a des tonnes de trucs à faire.
5: Et voilà, Tim et Fuzz se retrouvent une fois de plus en désaccord. Faut-il décaper cette voiture à l'acide ou par sablage? Question ô combien douloureuse, alors mieux vaut consulter des experts.
3: Fais venir tes gars, j'appelle les miens. Allez, carte sur table.
0: D'accord.
3: Voilà l'expert en sablage, Dave.
0: Voici Vaughn pour le trempage.
3: Enchanté. Voilà comment on va procéder. Phil jouera le rôle d'arbitre.
0: Ok.
3: Chacun plaidera sa cause. Puis Phil rendra sa décision. Elle sera définitive.
0: Bien. Je pense qu'on devrait déshabiller entièrement la coque, puis la faire tremper dans l'acide. Car si on la sable, on risque de chauffer les tôles et de les déformer.
2: Si on la traite, Phil, on ira dans chaque trou, dans chaque interstice, et la rouille disparaîtra complètement. Vous pourrez travailler sur une coque toute neuve.
3: Bien, Dave, dis à Phil pourquoi il faut la sabler.
7: Parce que vous n'aurez pas à tout démonter, ce sera plus rapide. On peut enlever la rouille exactement comme avec de l'acide, mais juste aux endroits indispensables. Ça prendra beaucoup moins de temps.
3: Parfait.
0: Phil, à toi de décider.
3: Oui. Et à ce propos...
0: C'est de la corruption.
3: Tiens, Phil, voilà pour toi. Surtout, prends ton temps pour prendre ta décision. Quand tu veux, Phil.
2: Bon, je crois que pour être équitable avec vous deux, c'est toi qui gagnes, Tim.
0: Quoi? Attendez.
3: Bien, c'est réglé. C'était équitable.
0: C'est de la corruption.
3: Pas du tout.
0: Tu vas voir.
3: Bravo, bien joué.
0: J'arrive pas à le croire.
3: C'était un match dans les règles, Vaughn.
0: Laisse tomber.
5: Tandis que Phil savoure le gâteau de la trahison, le reste de l'équipe poursuit la dépose du moteur et de la boîte de vitesse qui doivent absolument éviter de recevoir le moindre grain de sable.
0: Lève.
3: C'est bon, ça passe. Regarde-moi ça. Il est encore plus sexy.
5: Pour résumer, la coque et le moteur partent chacun de leur côté. Fuzz emporte ce dernier chez des spécialistes, tandis que Tim livre la coque qui va subir un sablage, ou plutôt un microbillage, pour faire disparaître toute cette rouille.
1: Dave ! Bon, sur une échelle de 1 à laisse tomber, tu lui donnes combien ?
7: Moins que laisse tomber.
1: À ce point-là ?
7: Ouais.
1: Bon, mon petit Dave, au boulot. On dispose de deux poudres différentes pour décaper cette voiture. La première, c'est du bicarbonate.
7: C'est très salé.
1: C'est pas très bon.
7: Non, ça, c'est bon. Goûte.
1: Qu'est-ce que c'est ?
7: Du verre pilé.
1: Quelle est la différence quand on traite cette voiture ?
7: Le bicarbonate est plus tendre. Il explose à l'impact.
1: D'accord.
7: Il enlève la peinture,
1: d'accord,
7: mais pas la rouille. Ça, c'est comme du papier de verre.
1: Il paraît que la carrosserie peut se déformer. C'est vrai ?
7: Oui, ça dépend de l'opérateur.
1: Tu plaisantes ?
7: Pourquoi ?
1: Mais c'est toi qui le fais, et depuis presque 75 ans. Je prends un masque.
5: Pendant que Dave, l'expert, s'attaque à la coque, chez les spécialistes des moteurs, Fuzz s'apprête à vivre un moment de grâce en démontant son tout premier moteur Ferrari V6.
0: Ce moteur m'inquiète un peu. Je voudrais examiner l'intérieur. Mais c'est un Ferrari. Et on raconte qu'ils sont très délicats, très fragiles. C'est vrai ou c'est une légende ?
8: Non, un moteur reste un moteur.
0: Ah bon ?
8: Oui.
0: Alors je ne m'inquiète pas plus que vous.
5: Fuzz a tout intérêt à garder la tête froide tant qu'il n'a pas procédé à l'ouverture du fameux moteur.
0: On commence par démonter les caches arbre-à-cam.
8: On va voir.
0: Ça coince un peu. C'est bon. La première pièce du puzzle. C'est pas si mal.
8: Pas mal du tout.
0: C'est bien. Aucune trace d'usure sur les lobes des cames. Elles ont même l'air en parfait état.
8: Ça me paraît impeccable, très propre. Vraiment.
0: L'intérieur est nickel.
8: Ouais.
0: Mais l'extérieur est gradingue.
5: Retrouvons Tim, qui va bientôt avoir une mauvaise surprise. Alors qu'ils sont en train de décaper les vestiges de l'ancienne peinture au bicarbonate.
9: Waouh, c'est fantastique! Regarde, quel pied de voir ça! Cette tôle est superbe!
5: Hélas, à d'autres endroits, la rouille se révèle bien plus problématique.
9: C'est intéressant.
5: Car même en projetant des particules de verre à 900 km/h, la rouille refuse de disparaître.
9: On voit encore. En fait, on voit qu'il reste de la rouille en dessous. Est-ce qu'il faut passer deux fois ? Même le verre ne vient pas à bout de la rouille en une passe.
5: Cela signifie que le temps de travail sera multiplié par deux. Chez les spécialistes des moteurs, Fuzz prie pour que le démontage se passe sans mauvaise surprise.
0: Si on démonte les culasses, c'est parce qu'on ignore dans quel état se trouve l'intérieur de ce moteur. On doit vérifier que les chemises ne sont pas trop usées pour savoir si on aura un moteur facile à régler et à utiliser. Ok. C'est bon. Voilà. Bon. De toute évidence, la qualité est au rendez-vous. Ces admissions ont été travaillées à la main. Quelqu'un a poli ces conduits d'admission.
8: Ils ont vraiment soigné les détails.
7: Oui.
0: Cette culasse me paraît correcte. Les soupapes n'ont pas l'air grippées. Elle a quand même déjà vu du pays. Mais l'un dans l'autre, rien à redire. Et les chemises sont en bon état.
8: Elles sont correctes.
0: Avec l'ongle, il faut chercher ici une sorte de lèvre.
8: Qu'on n'a pas ici.
0: Aucune trace sur celle-ci.
7: Il n'y a pas d'usure.
0: La qualité est bien présente. Et c'est ce qui fait toute la beauté des moteurs Ferrari.
7: Oui.
0: C'est leur point fort. On n'a aucune inquiétude à avoir avec ce moteur.
5: Fuzz n'a donc plus de soucis à se faire, du moins pour l'instant, parce qu'il va encore inspecter la coque de la Fiat qui vient de revenir du sablage. Elle va leur révéler une montagne de mauvaises surprises qui rendront cette restauration extrêmement délicate. Une question est restée en suspens, celle des pièces détachées. Par chance, Tim, le gourou de la question, a déniché un détaillant spécialisé dans les dinos, en espérant que rien ne le détournera de sa mission.
1: Aucun doute, je suis au bon endroit.
5: Trop tard.
1: Celle-ci vaut un demi-million de livres. C'est la plus belle Ferrari du monde. Voici la nôtre.
3: Et voici deux spiders de Elite 4.
6: Oh, bonté divine.
10: Hello.
6: Bonjour.
10: Hello.
6: Bonjour.
10: Hello.
6: Bonjour.
10: Hello.
6: Bonjour.
10: Hello.
6: Bonjour. Bonjour. Bonjour. Bonjour. Pardon. C'est la fête?
2: C'est la réunion annuelle du club Dino.
3: Ah, génial. Je les ai vues sur le parking. Elles sont superbes. J'ai le droit de faire une petite balade?
2: Je ne pense pas.
3: Ça veut dire non. Bien. Merci beaucoup. Mais ce n'était pas l'objet de ma visite. Je peux avoir ces pièces?
11: Bien sûr.
3: Il me faut tout ça pour faire rouler la mienne.
11: Vous en avez une?
3: Pardon?
11: Vous avez une Dino?
3: Oui, mais croyez-moi, elle n'est pas dans le même état. Elle était dans la famille, mon père était un designer automobile assez connu. Je suis italien. Enchanté. Tim Bertone.
2: Vous avez dit Bertone?
3: Pardon?
2: Vous avez dit Bertone.
3: Pardon?
11: C'est une star italienne du design automobile.
3: Oui, il a dessiné celle-ci.
2: Il fallait le dire. Joignez-vous à nous.
3: Pardon?
2: Je vous dis de venir.
3: Vraiment? Quel revirement. C'est très sympa. Merci. Enchanté. Ciao. Prego. Enchanté. Bonjour. C'est possible de faire une petite balade? Une toute petite. C'est super sympa. Super. En route?
5: Oui, la route. Voilà à quoi était destiné cet élégant coupé. Devenue rare aujourd'hui, elle a été produite entre 1967 et 1973. Cette petite merveille coûtait alors près de 4700 euros. Une coquette somme pour l'époque, puisqu'une Jaguar Type coûtait 1800 euros de moins.
3: Brian, parlez-moi de cette Fiat Dino. C'est une voiture prestigieuse?
2: Absolument. Quand vous en avez conduit une, vous vous rendez compte qu'elles sont aussi belles que performantes. C'est une prouesse technique, un moyen abordable d'accéder au moteur Ferrari.
3: Qu'est-ce qu'on ressent quand on a une voiture avec un moteur Ferrari? Vous vouliez une Ferrari Dino, mais vous n'aviez pas les moyens.
2: Ce n'est pas une question de marque ou de snobisme. Les voitures, habituellement, s'essoufflent au-dessus de 6000 tours. Mais celle-ci...
3: Elle se réveille.
2: Oui, elle se réveille. Elle grimpe sans problème à 9000.
3: J'adore. Ça, c'est une vraie Ferrari. Est-ce qu'elle fait pas un bruit génial?
2: Oui.
3: Pour moi, cette voiture cache bien son jeu. On pense être à bord d'une routière, mais en fait...
2: Ah non, c'est une bombe.
3: Une bombe, aucun doute.
2: Elle assure.
5: Cette Fiat Dino est devenue l'une des classiques les plus recherchées. Elle se négocie jusqu'à 70 000 euros. Mais si vous avez 600 000 euros de plus à dépenser, pourquoi ne pas profiter du même moteur, mais sous une carrosserie un peu différente? Voici la Ferrari Dino 246 GT. Dessinée par le légendaire Pininfarina, produite entre 1969 et 1974, c'est l'une des plus belles voitures jamais fabriquées.
3: J'ai déjà conduit quelques voitures exceptionnelles, mais celle-ci fait partie de mon top 10.
2: Comme pour beaucoup de gens.
3: Oui. Pour moi, ça n'a rien à voir avec son prix ou sa vitesse. Pour un dingue de voiture comme moi, c'est une icône absolue. Pour être franc, je pourrais tomber amoureux de cette voiture. Je viens d'ailleurs d'en tomber amoureux. Elle est fabuleuse et tellement précise.
2: C'est vrai.
3: Bizarrement, elle possède le même moteur que la Fiat Dino. Vous trouvez ça gênant?
2: Absolument pas. Pas du tout. J'ai eu une Fiat Dino Spider il y a des années.
3: Celle-ci ne sort que le dimanche, c'est ça?
2: Oui.
3: Et pour les autres jours, une Ferrari California?
2: Non, non. Une Fiat Panda.
3: C'est vrai?
2: Oui, bien sûr.
3: J'y crois pas. Voilà quelqu'un de cool. C'est trop cool. Cette voiture est hors norme. Aucune autre ne lui arrive à la cheville. C'est définitivement ma préférée.
5: Pendant que Tim essaie les voitures de son top 10, à l'atelier Car SOS, on s'affaire sur une voiture qui est, elle, loin d'être au top. Et comme il reste à peine quelques semaines avant de la restituer à son propriétaire, l'équipe est obligée de faire des étincelles.
12: Exactement.
5: Tim et Fuzz ont récupéré une Fiat Dino de 1971. Un coupé italien 4 places doté d'un V6 Ferrari.
0: La qualité est bien présente. C'est toute la beauté des moteurs Ferrari.
5: Cette classique appartient à Chris, un ancien mécanicien passionné de voitures. Il lutte depuis plus de 10 ans contre une forme rare de cancer du sang qui l'a empêché de finir la restauration de sa Fiat.
7: Je fais des chimios tous les 15 jours. C'est assez pénible. Je suis dans un état épouvantable en permanence.
5: La carrosserie est maintenant débarrassée de toute sa rouille de surface. Mais cela a eu pour conséquence de laisser apparaître une myriade de nouveaux problèmes, comme des trous béants et de gros dégâts structurels.
6: Ouais, voilà ce qui s'appelle progresser. Beau boulot.
0: Oui, elle est belle.
6: Tu changes le plomb en or.
0: Exact, on s'est dit qu'il valait mieux la protéger, au cas où il resterait un peu de rouille à l'intérieur.
6: Joli travail de carrosserie.
0: Ouais.
6: D'ailleurs, voilà les pièces.
0: Formidable.
6: Bon, je t'explique. Je dois partir à l'étranger, on a encore eu un petit problème.
0: Quoi ?
6: Tu te souviens de l'affaire des enjoliveurs Fiat ? Qui en fait était marqué Seat ?
0: Ouais, ouais, bien sûr.
6: Bon, regarde. Rebelote.
0: Rebelote.
6: Rebelote.
0: Et tu dois aller en Italie. Montre-les-moi. Allez, fais voir.
6: Tu veux quoi ? Tu les vois très bien, là.
0: Non, plus près.
6: Et puis quoi encore ? Tu veux pas le toucher non plus ?
0: Si, je veux le toucher. C'est bien ce que je pensais. C'est pas un enjoliveur Seat.
6: Quoi ? Fais-moi voir.
0: Il y a un S et un E dessus.
6: Qui a fait ça ? Qui ? Personne ?
0: C'est bien marqué Fiat.
6: Merci.
0: Pas de soucis, je t'évite un voyage.
6: Ben, je vais annuler.
0: Annule tes billets d'avion.
6: Merci beaucoup, hein. Merci pour ton aide. Ça fait très plaisir. Ça m'évite beaucoup d'efforts.
0: S-E-C-A-T.
5: La liste des soudures à réaliser s'allonge sans cesse et l'inquiétude ne fait qu'augmenter. La Fiat pourra-t-elle être restituée à temps ? La visite de Minty, la fille du propriétaire, et de Mark, son meilleur ami, n'arrange pas la situation. Même si la dernière fois qu'ils ont vu la voiture, elle était dans un tel état que cette épaisse couche noire d'anti-rouille ne devrait pas les inquiéter outre mesure.
6: Devine qui est là ?
13: Comment allez-vous ?
6: D'habitude, là, on commence à paniquer.
13: Bonjour, Minty.
14: Content de vous voir.
6: Et Mark.
13: Et Mark.
15: Bonjour.
6: Bon, la voiture. Vous voulez la voir ?
15: Oui.
14: Ah oui.
6: Je tiens à préciser que c'est moi qui ai choisi cette couleur particulière pour la voiture. Alors, si elle vous pose un problème, venez me voir.
13: Et voilà.
6: Elle vous plaît ?
14: J'adore. J'ai toujours voulu une voiture noire mat.
6: C'est vrai ? On peut encore changer.
14: J'allais repeindre la mienne.
0: Vous pouvez voir les grosses réparations. Celle-ci est ancienne. Elle a certainement été accidentée à l'arrière.
15: Une bosse.
0: On a fait le tour complet. Et on a réparé absolument toutes les parties pourries qu'on a pu trouver.
6: C'est incroyable qu'il reste autant de métal, parce que la dernière fois que vous l'avez vu, c'était juste un tas de rouille, n'est-ce pas ?
15: Quand on la voit aussi impeccable maintenant, on est plutôt étonné.
6: Passons à la suite. Comment la restituer au père de Minty ?
15: On a une petite idée. Deux fois par an, on organise une exposition de voitures de collection.
6: Génial ! Chris vient à cette exposition ?
15: Il vient toujours, sauf la fois où il a été hospitalisé.
6: Je m'occupe de ça. Faites en sorte que Chris soit présent à cette exposition.
5: La question du plan est réglée. Pouvait-on rêver d'un meilleur endroit que cette réunion où tous ses amis passionnés d'automobile seront présents pour rendre à Chris sa Fiat adorée ? Seul petit problème, ils n'ont que 2 semaines devant eux, alors qu'il en faudrait au moins 6 pour terminer la voiture. La Dino délabrée de Chris a droit à une cure de rajeunissement express. Elle a déjà reçu une première couche d'après, mais la carrosserie nécessite encore des heures et des heures de rebouchage et de ponçage avant de retrouver sa ligne racée des années 70 et sa peinture définitive, sans compter qu'elle n'a toujours pas d'intérieur. Alors pendant que l'équipe s'active sur la voiture, Tim part s'occuper des sièges.
6: D'accord.
5: Et il sait déjà qui contacter.
6: Ok, cool. Ok, génial.
5: À condition qu'on le laisse entrer.
6: Hey, John !
5: Mais après s'être fait rouler dans la farine plusieurs fois par Tim, le John en question ne s'en laisse plus compter.
6: John ! John !
5: Mais il en faut plus pour arrêter Tim.
6: Très bien.
5: Pour arriver à ses fins, Tim a organisé une livraison un peu particulière.
7: Salut.
16: Salut, j'ai un colis pour vous.
5: Un cadeau, peut-être ?
7: Allez-y. Je monte le rideau.
16: Je le mets là ?
7: Oui, c'est parfait.
5: Mais que peut-il bien contenir ?
6: Ouais !
17: La tête que tu fais. On avait un accord. Si je rentre, tu refais mes sièges. Je suis là.
5: Il faut passer maintenant aux choses sérieuses. La réfection des sièges. Retour à l'atelier où Fuzz s'attaque à la rénovation du premier des trois carburateurs Weber double corps de la Fiat.
0: Voici le premier carburateur. On peut voir ici le gicleur de reprise. Quand vous enfoncez la pédale d'accélérateur, comme ceci, il envoie une giclée supplémentaire de carburant, ce qui évite d'avoir ce petit délai avant la reprise. Ça part direct grâce à cet appoint de mélange. Ça fait... Bon, c'est parti.
5: L'Italien Weber fabrique des carburateurs depuis 1924, à l'origine pour Fiat, puis pour des constructeurs prestigieux comme Ferrari et Maserati, qui ont utilisé ces carburateurs performants et fiables en compétition. Mais aucun carburateur, aussi réputé soit-il, ne peut fonctionner correctement s'il est rempli de crasse.
0: Ici, vous avez le flotteur. Il est placé dans une cuve. C'est un petit réservoir de carburant qui sert à alimenter le carburateur quand il en a besoin. Pour éviter que cette cuve se remplisse trop, noie le carburateur et inonde le moteur d'essence, ce qui se passe, c'est que ce flotteur monte en même temps que le niveau d'essence. Et un petit pointeau ferme l'arrivée d'essence à cet endroit.
5: Un bon nettoyage et un kit de joint neuf devraient permettre au moteur de retrouver un fonctionnement parfait.
0: Et voilà. Et d'un, plus que deux. Mais après, une tasse de thé.
5: Chez le cellier, nous retrouvons Tim qui voit son pire cauchemar se réaliser. John compte sur son aide.
17: Pourquoi tu fais toujours semblant d'être absent alors que tu sais que tu vas encore perdre?
18: C'était un coup tordu.
17: Qu'est-ce qu'on va faire de tout ça?
18: On va voir si une rénovation est possible.
17: D'accord.
18: Mais passé un certain point, il faudra remplacer. Je pense que c'est comme ça que ça va se terminer, de toute façon.
17: Ça craque, comme si la mousse à l'intérieur était en train de se décomposer.
18: Ouais, et là on voit bien que c'est en train de s'affaisser.
17: Oh non! C'est seulement l'usure qui fait que cette mousse tombe en poussière?
18: Ouais.
17: Ah, ce qui veut dire qu'on pourra seulement conserver les armatures métalliques.
18: En fait, oui.
17: D'accord, très bien. On va choisir une couleur. Si Fuzz était là, il prendrait sûrement celle-ci.
18: Sûrement.
17: Il adore les motifs à pois.
18: Tu l'as dit, oui.
17: Et celui-ci? Ça aurait pu ressembler à ça à une certaine époque. Tu l'as en stock?
18: Non, je dois aller chez mon fournisseur.
17: Ok, super. Voilà ce que je propose. Comme j'ai pris ma journée, je vais démonter les sièges, étaler les panneaux sur le sol et les étiqueter en t'attendant.
18: Formidable. Je reviens tout à l'heure.
17: Bon, ça y est, j'ai commencé, John, hein? J'attaque. J'ai commencé à me tirer d'ici.
18: Au fait, qu'est-ce qu'on fait pour... Désespérant.
5: Tim a réussi à se défiler. Mais à l'atelier, le moteur entièrement reconditionné est revenu. Il faut maintenant le remonter dans le châssis de la Fiat. Une tâche à laquelle Tim est bien obligé de participer.
17: Avoir tout recouvert pour éviter qu'un boulon ou autre chose tombe à l'intérieur du moteur, voilà une idée brillante. Ça se présente bien en dessous?
18: Nickel.
17: Ouais, c'est bon. Il est presque en place. Fuzz sera dégoûté d'avoir raté ça. Une de ses hémorroïdes a éclaté ce matin. Il paraît qu'il souffre le martyr. Il n'arrivait même plus à s'asseoir. Allez, vas-y. C'est dedans? Ouais, dans le mille. Le moteur a retrouvé sa place. Vous avez vu ça? Beau boulot, les gars.
5: Depuis que la Fiat a retrouvé son moteur, l'équipe entrevoit enfin le bout du tunnel. Il repose les organes de roulement et les freins. Et la caisse reçoit son premier voile de peinture métallique bleue. Mais bientôt, les journées deviennent interminables.
17: Fuzz, j'ai les nouveaux sièges. C'est la Fiat Dino?
0: Oui, superbe, non?
17: Magnifique! Cette peinture met bien en valeur ces lignes. C'est un chef-d'œuvre du design italien.
0: Mais on n'a toujours pas fait démarrer le moteur. Il reste des tonnes de boulot.
5: À l'origine, ce V6 italien était un moteur de course.
0: Vas-y.
5: Et il se montre très capricieux.
0: Pour l'instant, l'essence n'a pas l'air d'arriver au carburateur.
5: ce qui pourrait se révéler catastrophique.
19: La pompe fonctionne ?
5: Mais cette Italienne particulièrement sensible ne résiste pas longtemps à notre sorcier des moteurs.
19: Ouais ! Ouais ! Ouais ! Quel son fabuleux ! Ce moteur est fantastique ! Mon premier Ferrari !
5: Après des années de sommeil, le 2 litres 4 reprend enfin vie.
19: J'ai pris une bourre.
5: Mais alors qu'il ne leur reste plus qu'une journée avant de restituer la voiture, ils doivent encore régler des centaines de détails.
17: Génial. Vous avez vu ? C'est plus la même voiture, hein ? Regardez.
5: Les dernières heures s'écoulent. Les habillages sont remontés. Le circuit électrique est testé. Et la Fiat Dino de Chris sort peu à peu de sa léthargie.
17: Tiens-moi ça. Je vais organiser le retour de cette voiture, d'accord ? Je te la confie, tu t'en sortiras très bien.
19: Tu m'as déjà fait ce numéro.
17: Non, je le pense vraiment.
19: Je sais.
17: Allez, bonne chance.
19: Enlève tes pattes.
17: T'es le meilleur, à tout à l'heure.
19: Lâche-moi et fiche le camp. Et fais pas tout foirer.
5: Fuzz se prépare à passer une longue soirée à l'atelier. Mais le jeu en vaut la chandelle, car demain, un rêve va se réaliser. Le dimanche, l'activité préférée des passionnés d'automobile consiste à montrer l'objet de leur fierté à une foule d'autres amateurs. Cela se vérifie une fois de plus ce dimanche sur ce parking de l'Essex. Le rassemblement bisannuel des pistons dans le parc réunit des Aston Martin, des Jaguar, des Hot Rods et des Hillays. Mais cette voiture entièrement bâchée, ne s'agirait-il pas de la Fiat Dino restaurée de Chris ?
17: Regarde sous la bâche.
19: Ok. Mais c'est ta voiture ! Qu'est-ce que ta Mustang fait là ?
17: C'est ma voiture ! Mais pourquoi elle est là ?
19: Aucune idée.
17: Fuzz, mon garçon, toute l'astuce est là. J'attends cette occasion depuis très longtemps. Ça s'appelle l'échange. C'est très difficile à réaliser, mais c'est dans nos cordes.
19: T'en es sûr ?
17: Suis-moi. Voilà le plan. Chris est un grand fan de Car Saucisse.
19: Ouais.
17: Il adore cette émission. C'est pourquoi je vais l'embaucher avec plusieurs de ses copains pour m'aider à rendre cette Mustang à un type du coin qui n'existe pas.
19: D'accord.
17: Et dont la voiture a été restaurée par Car Saucisse.
19: Et Chris se dit : oh zut, c'est pas la mienne.
17: Mais il peut aider à dévoiler la Mustang.
19: Génial.
17: On couvrira la Mustang, d'accord ? Il verra qu'elle est sous la bâche. Et dès qu'il s'éloignera, on fera notre échange.
19: Ok, avec ?
17: Avec ?
19: Regarde ça.
17: T'as vu ça ?
19: Elle est pas magnifique ?
17: Elle est pas simplement belle, elle est éblouissante. Regarde.
19: Bah les pattes.
17: D'accord, il reste juste un truc à faire.
19: Quoi ?
17: Appuyez sur le bouton rouge pour lancer l'opération échange. C'est parti, allez viens.
5: Cet échange est un peu compliqué. Mais s'il fonctionne, Chris, qui est fan de Car SOS, se retrouvera devant sa voiture sans s'en douter le moins du monde. Chris ne rate jamais cette manifestation organisée par son meilleur ami Marc. Quelques instants plus tard, Chris et sa fille Minty, elle-même complice dans l'affaire, apparaissent parmi les voitures exposées. Tim va profiter de cet instant pour frapper. Chris va-t-il mordre à l'hameçon ?
17: On tourne une émission qui s'appelle Car SOS, où on rend une voiture à quelqu'un.
19: La Mustang noire, là-bas.
17: Vous voulez bien nous aider ?
7: D'accord, on viendra.
19: D'accord, formidable.
5: Non, aucun soupçon.
17: On fait une répétition avant de rendre la voiture. Alors, tous ceux qui participeront à la restitution de cette Mustang pour Car SOS, venez par ici, s'il vous plaît. Est-ce qu'on peut avoir une jeune fille ? Et le pantalon couleur saumon. Bien, je ferai mon baratin sur les raisons de notre présence ici.
19: Il reste juste 15 minutes.
17: 3, 2, 1, montrez la voiture. Ouais ! Super.
19: Ok, merci à vous tous.
17: Bon, on s'occupe du reste. Ces deux personnes pourront venir pour enlever la bâche ? Votre nom ?
20: Minty.
17: Minty, enchanté. Et, pardon ?
7: Chris,
17: bien. Alors, Chris et Minty enlèvent la bâche, vous applaudissez, on s'occupe du reste. Merci beaucoup.
5: Le plan consiste à emmener Chris prendre un café et à entamer avec lui une discussion passionnante, tandis qu'à l'extérieur, on lance l'opération échange.
17: Qu'en pensez-vous?
4: Je suis super contente. Elle est fantastique.
17: Il se doute de quelque chose?
4: Non, je pense pas. Aujourd'hui, c'est un peu difficile. On a eu des petits problèmes. Il n'avait pas envie de venir. On a dû le sortir de son lit.
17: C'est vrai?
4: Oui, il était très malade ce matin, comme toute la semaine.
5: La Mustang est mise à l'abri des regards. Les amis de la famille de Chris se cachent dans la tente. Le piège est prêt à se refermer.
17: J'ai encore besoin de vous. Allez, ramenez-le-moi.
5: La fanfare de Car SOS se déchaîne. C'est le signal pour faire venir Chris, qui ne se doute de rien. Il s'attend à dévoiler une Mustang noire. Mais il risque d'avoir une surprise de taille.
17: Merci d'applaudir l'orchestre. Merci beaucoup. Vous nous reconnaissez peut-être, Fuzz et moi. Nous faisons une émission appelée Car SOS. Il me faudrait l'aide de deux volontaires. Au hasard, vous deux. Merci. Bon. Je sais que la plupart d'entre vous doivent se dire « Est-ce que c'est mon jour de chance ?» puisque j'ai une voiture de collection dans mon garage. Tiens-moi ça, Fuzz. Il est... Où est-il ? Où est-ce qu'il est ? Juste à côté de moi. Il faut parfois éviter de se fier aux apparences. Qu'y a-t-il sous cette bâche, Chris ?
7: Une Ford Mustang.
17: Bien, vérifions. Fuzz, on y va.
20: Ouais.
17: Est-ce que vous comprenez ce qui se passe?
7: Non.
17: C'est votre voiture.
7: C'est elle.
17: Minty nous a écrit. Et je sais que vous avez vécu des moments très difficiles récemment.
7: Oui.
17: D'ailleurs, vous avez failli ne pas venir.
7: C'est vrai.
17: Alors voici votre voiture. Et votre fille.
7: Merci infiniment. Merci, ma chérie.
17: On les applaudit très fort.
5: La dernière fois que Chris a contemplé cette Fiat Dino qu'il adore, elle était dans un triste état et il était contraint d'arrêter sa restauration. En l'espace de quelques semaines, cette carcasse rouillée est redevenue l'italienne racée d'autrefois. Le V6 de litre 4 Ferrari, muet depuis si longtemps, a été entièrement reconditionné et prêt à rugir. La sellerie en décomposition a été nettoyée et remise à neuf. Les innombrables pièces cassées et les habillages de carrosserie presque introuvables ont pu être remplacés. Cette voiture n'attend plus que son propriétaire légitime.
17: Que ressentez-vous là, dans votre Dino ?
7: Un grand bonheur. Vraiment. C'est ma voiture. Je suis encore sous le choc.
17: Elle compte beaucoup pour vous ?
7: C'est réellement une voiture formidable. Elle remplit son rôle à la perfection. Elle bondit dans les tours, c'est dingue. On peut d'ailleurs aller dans le rouge sur les 5 vitesses.
17: Minty m'a raconté que vous étiez bien décidé à la terminer, mais elle savait que vous n'alliez pas y arriver.
7: Oui. Je suis atteint d'un lymphome non-Hodgkinien. J'ai attaqué la chimio en janvier. 3 mois plus tard, on a vu que ça ne marchait pas. Alors ensuite, j'ai eu beaucoup d'infections.
17: C'était comment ?
7: Horrible. Vraiment horrible. Un matin, je me suis dit qu'il fallait l'accepter.
17: Minty m'a parlé de vous. Vous êtes son idole.
7: C'est adorable.
17: Elle a dit, je veux faire quelque chose pour montrer à mon père à quel point je l'aime.
7: C'est gentil.
17: Elle mérite vraiment un gros bisou.
7: C'est fait, mais je l'embrasserai encore plus fort plus tard.
17: Vous êtes heureux ?
7: Oui, très heureux. Vous avez fait un travail formidable. C'est à ça qu'elle devait ressembler. On ne voit pas qu'elle a été restaurée. C'est important.
17: Exactement. J'ai l'immense plaisir, car vous le méritez entièrement, Chris, de vous annoncer que Car SOS est intervenu pour vous. Allez, prenez les clés et sauvez-vous.
7: Merci beaucoup.
17: Profitez-en bien. Portez-vous bien.
7: D'accord.
17: Ouais !
20: Ouais !
17: Ouais ! On a encore réussi, Fuzz. Une fois de plus. Regarde-moi ça.
20: Fantastique.
17: Un euro de plus.
20: L'échange a fonctionné.
17: Et pas qu'un peu.
20: Ouais.
17: Génial.
7: J'ignore comment tu as gardé le secret.
4: Est-ce que tu t'y attendais ?
7: Absolument pas. Non. C'est très malin.
4: Qu'est-ce que tu penses de la voiture ?
7: Elle est géniale.
17: Où est la Mustang ?
7: C'est Ça faisait longtemps qu'elle n'avait pas roulé.
9: Je suis tellement heureuse.
7: Moi aussi.
5: Aujourd'hui dans Carré SOS,
20: c'est un vrai petit bijou.
21: On sent qu'elle en a dans le ventre, hein.
5: Le mécanicien hors pair, Fuzz Townsend.
20: Rien ne peut nous arrêter.
5: Et le dénicheur de pièces rares, Tim Shaw.
21: Je pense pas qu'elle soit rouillée.
20: Tu ne penses pas?
5: Partent à nouveau en mission pour sauver des voitures de légende.
21: Ouais.
5: Ils vont s'attaquer aujourd'hui à un cabriolet des années 60.
21: Oh la vache!
20: On dirait la créature de Frankenstein.
5: Cette décapotable n'a pas eu une vie des plus faciles.
20: On dirait qu'elle s'est prise un mur.
5: La remettre en état ne sera pas de tout repos. Vont-ils relever le défi?
15: C'est de la magie!
5: Et offrir à son propriétaire...
22: C'est ma voiture?
23: C'est pas elle!
5: La surprise de sa vie.
21: On a sauvé votre voiture.

0: Aujourd'hui, Tim et Fuzz se rendent dans l'est de l'Angleterre.
1: On est au cœur de l'Essex.
2: Ah ouais.
0: Ils viennent récupérer une deux places italienne.
1: C'est une Alfa Romeo Giulia Spider de 1963.
3: Un petit cabriolet sexy.
1: Oui, avec le genre de design qu'Alfa Romeo essaye d'imiter pour leur nouveau modèle.
0: Cette Spider prend la poussière au fond d'une vieille grange. L'Alfa Romeo Giulia est caractéristique des voitures italiennes des années 60. Aussi sportive qu'élégante, jusque dans ses moindres détails.
4: C'est une magnifique décapotable, mais il y a un gros problème.
1: Elle est au Royaume-Uni.
4: Ouais.
1: Mais elle a été fabriquée en Italie dans les années 60.
4: Et donc ?
1: Elle est rouillée.
4: Bien sûr qu'elle est rouillée. C'est une Alfa Romeo Rouilletta.
0: Cette Alfa Romeo appartient à Paul, qui avait commencé à la retaper en 1974. La restauration avançait lentement mais sûrement jusqu'à ce que Paul soit frappé par une maladie débilitante il y a 15 ans qui l'a contraint à abandonner les réparations et à laisser sa voiture à la merci de la rouille et de la poussière.
1: J'aime la rouille.
4: T'aimes ça?
1: Oui, avec la bouillabaisse. C'est super bon comme sauce.
4: Ah, la rouille.
0: C'est Phil, le fils de Paul, qui a fait appel à Car SOS pour mener à bien le projet de son père.
4: Phil, enchanté. Comment allez-vous?
5: Bonjour, Tim.
1: Bonjour.
5: Ça va?
4: Où est votre père?
5: À la maison.
4: Il risque pas de débarquer?
5: Non.
4: Deuxième question.
1: Où est la voiture?
5: Par ici.
4: On vous suit.
1: Elles sont toujours dans ce genre d'endroit. Allez, Phil, ouvre la porte.
5: Vous êtes prêts?
1: Allez, c'est parti. Waouh, regarde ça.
4: Elle est magnifique.
1: Incroyable. Fantastique.
4: C'est une très belle voiture.
1: J'aimerais la conduire.
0: Cette Giulia Spider de 1963 date de l'âge d'or des Alfa Romeo. Réputée pour sa maniabilité grisante et son moteur dynamique, la Giulia Spider est dotée d'une carrosserie aux formes élancées et conçue par Pininfarina. À sa sortie, la presse automobile la présente comme l'une des voitures de sport les plus agréables jamais construites. Avec une vitesse de pointe approchant les 180 km/h, la Giulia est une vraie sportive. Mais on n'en trouve quasiment plus de nos jours, et il faut débourser plus de 40 000 euros pour en acquérir une en bon état.
4: Vous vous y connaissez?
1: Mon père, oui.
4: On va laisser Fuzz y jeter un coup d'œil et vous allez me parler de votre père autour d'une tasse de thé.
0: Ce n'est qu'une carrosserie vide, mais on sent qu'il y a eu des années de travail derrière.
1: Waouh, c'est un vrai petit bijou.
0: Pendant que Fuzz inspecte la Giulia, Tim écoute son histoire.
4: Phil, comment cette voiture a atterri là? Je veux connaître toute l'histoire.
5: Mon père l'a acheté il y a 40 ans pour 5 livres.
4: 5 livres?
5: 5 livres.
4: C'était déjà une affaire il y a 40 ans. Elle était complète avec le moteur?
5: Ah oui, elle était complète.
0: Fuzz découvre qu'elle n'est pas si complète que ça.
1: Tout ce qu'il y a, c'est le moteur. Il n'y a vraiment rien d'autre. Il manque le tableau de bord, les sièges et l'intérieur.
4: Elle était dans quel état?
5: Un sale état.
4: Une épave?
5: Presque. Elle avait fait des rallyes.
1: Cette voiture commence à me faire flipper. Elle est cabossée à plusieurs endroits. Je sens qu'il y a un truc qui cloche.
0: Pour en savoir plus sur son Alfa Romeo, nous rejoignons Paul, son propriétaire, dans l'un de ses lieux favoris, une ligne de chemin de fer touristique. Prétextant un reportage sur les vieilles locomotives, nous l'interrogeons sur les petits trains miniatures de son enfance.
6: Quand j'étais petit, dans ma chambre, j'avais du mal à atteindre mon lit. Il y avait des trains miniatures un peu partout.
0: Nous abordons rapidement son autre passion, son Alfa Romeo.
6: Je l'ai trouvé dans un garage. Elle était bonne pour la casse. On est toujours en train de la restaurer depuis.
1: Une chose est sûre, en tout cas, c'est que Paul a consacré du temps à cette voiture et qu'il y a mis tout son cœur.
6: J'ai quitté Birmingham pour m'installer dans l'Essex et j'ai emmené la voiture sur une remorque.
0: Sur plusieurs décennies, Paul a consacré des centaines d'heures de travail à réparer et à repeindre la carrosserie.
6: Elle faisait partie intégrante de ma vie.
0: Mais il y a 15 ans, la vie de Paul est chamboulée par la maladie de Parkinson. Il commence à décliner physiquement et ne peut plus travailler sur sa voiture. Et Car SOS est là pour y remédier.
5: Il rêvait de terminer la restauration une fois retraité. Mais il ne peut plus.
6: Au point où j'en suis, je ne pense pas que je verrai un jour cette voiture remise à neuf. Ça me paraît vraiment difficile.
5: Son but était de la restaurer pour pouvoir la conduire un jour.
0: Étant dans l'incapacité de travailler dessus, Paul va bientôt devoir renoncer à une autre passion.
5: Il a toujours son permis, mais plus pour très longtemps. C'est ma dernière chance de le voir un jour au volant de cette voiture. Il ne l'a jamais conduite. Ça lui ferait plaisir.
2: Il l'aime toujours ?
5: Toujours, il l'adore.
2: Est-ce que vous pensez qu'il a accepté le fait de ne jamais la conduire ?
5: Je pense que oui.
2: Ça signifierait quoi pour lui de la conduire ?
5: Tout. Tout, absolument tout, ça signifie tout.
2: D'accord.
5: C'est son rêve.
2: D'accord. Je comprends son attachement à cette voiture. Vous nous la confiez ?
5: Merci.
2: On va la retaper. Et votre père la conduira avant de perdre son permis. C'est notre objectif et on va le réaliser. Allons voir Fuzz. Alors Fuzz, c'est quoi le plan ? Ça dit quoi ?
7: On peut en tirer quelque chose, mais je pense qu'on devrait la mettre sur la remorque et l'inspecter en détail à l'atelier. C'est parti, continuons sur notre lancée.
2: Allons-y, regardez ça. Ce pare-brise est superbe.
5: J'aime bien son côté trapu.
2: C'est ce que ta femme apprécie chez toi, non ? Votre père pense qu'on l'emmène où ?
5: Il pense qu'on a creusé un fossé ici.
2: D'accord.
5: Et qu'il ne peut pas venir.
2: D'accord. Et s'il vient et qu'il ne voit pas de fossé ?
5: J'ai un plan B.
2: Lequel ?
5: Il pense que sa voiture est peut-être chez moi.
2: D'accord.
0: Quel que soit le plan, Tim et Fuzz n'ont que 3 semaines pour redonner à ce taco son éclat d'antan.
2: Fuzz ?
5: Ouais ?
2: Ouais. Ouais, mon pote. C'est une belle petite voiture.
5: Ouais, super belle.
2: Il y a vraiment beaucoup de boulot, mais ça ne me dérange pas le moins du monde. S'il y a bien une personne qui a besoin de notre aide, c'est Paul. Chaque journée de travail sera une journée de moins où il pourra la conduire. On lui retire son permis dans un an.
5: Je sais bien, mais...
2: On peut le faire. Allons tout de suite à l'atelier pour la regarder de plus près. D'accord ?
0: Arrivés au garage, Tim et Fuzz vont enfin découvrir dans quel pétrin ils se sont mis.
5: Elle a peut-être l'air en bon état à l'extérieur, mais l'intérieur est beaucoup moins reluisant. On va la lever pour l'inspecter en détail.
2: Les roues ne sont pas droites, ce qui donne l'impression que la voiture est tordue. Est-ce que ça vient de la carrosserie, du châssis ou les deux ?
0: Paul l'a acheté au début des années 70, après qu'elle a participé à plusieurs rallyes.
5: On dirait un jouet. Elle est complètement de travers.
0: Il y a de fortes chances qu'elle ait été tordue suite à une collision.
2: J'ai l'impression d'être dans un monde tordu.
5: C'est le cas.
2: On dirait qu'elle a fondu comme un morceau de chocolat au soleil. J'ai comme une intuition, Fuzz.
5: Quoi donc ?
2: Cette voiture est une épave.
5: Soit elle a eu un accident, soit elle a été mal réparée.
2: C'est sûr.
5: Je vais prendre des mesures à partir du pivot de direction.
0: Ces mesures vont permettre à Tim et Fuzz de savoir si cet Alfa Romeo peut être sauvé de la casse. La quantité de travail que va nécessiter la remise à neuf de cet Alfa Romeo de 51 ans va dépendre de cette opération.
5: 193 cm. On va faire pareil de l'autre côté.
0: Si les diagonales ne font pas la même longueur, cela signifie qu'en plus d'être cabossé, le châssis est tordu et doit être redressé, ce qui peut s'avérer être un vrai cauchemar.
5: 193 piles, c'est exactement pareil.
2: D'accord, c'est bon pour les diagonales. Maintenant, il faut vérifier chaque longueur.
5: D'accord.
0: Dans ce sens-là aussi, les longueurs correspondent. C'est un vrai soulagement.
5: C'est pareil. Il y a environ 2 mm de différence. Je pense que cette voiture n'est pas si tordue que ça. Mais que les réparations ont été mal faites.
0: Le châssis est peut-être droit, mais c'est la carrosserie qui inquiète Tim.
2: Regarde, il y a bien 1 cm de mastic ici.
5: C'est vrai, mais c'est juste du mastic.
2: Les mesures tombent juste, mais je sens qu'il y a un truc qui cloche dans cette voiture.
4: Tu sais ce qu'on devrait faire? On devrait la plonger dans un bain d'acide pour enlever tous les morceaux de mastic. Au moins, on repartirait sur une bonne base.
7: Si on la plonge dans l'acide, c'est possible qu'on ne récupère rien, vu le gruyère que c'est. C'est risqué.
0: Le choix est difficile.
4: On peut voir que ça a été très mal réparé, ici.
0: Dans tous les cas, il faut d'abord enlever toutes les pièces mécaniques avant de prendre une décision.
4: Il faut aussi qu'on s'occupe de l'intérieur.
7: Oui.
4: Et quoi d'autre? Le moteur?
7: Surtout si le mauvais liquide de refroidissement a été utilisé. Tout est en aluminium et ça peut clocher à plusieurs niveaux.
0: En plus de la carrosserie, il faut également vérifier que le moteur est en état de fonctionner. Suite aux travaux effectués par Paul, le désossage de la voiture s'avère plutôt rapide. Les portières...
7: Faites attention à vos pieds!
0: Le train roulant...
7: Je le tiens, mais ça glisse.
0: Et bien sûr, le moteur et la boîte de vitesse sont retirés pour être examinés.
7: Ce moteur n'a pas tourné depuis très longtemps.
0: Fuzz peut maintenant fouiller dans les entrailles du moteur.
7: La vache! C'est super lourd!
0: Pour voir si des réparations sont nécessaires.
4: Pendant que Fuzz est en train de travailler sur le moteur à l'atelier, j'emmène le reste de la voiture, c'est-à-dire la carrosserie, chez un copain à moi, Tim, pour tout démonter. J'espère qu'on ne va pas se rendre compte que tout est rouillé ou que c'est un vrai gruyère. Viens jeter un œil, Tim. Ça va être un jeu d'enfant pour toi.
0: Fuzz est réticent à l'idée de désosser la voiture, car la carrosserie pourrait être truffée de trous. Tim, lui, est persuadé que ça va être un gain de temps. Mais qu'en pense notre expert?
5: Alors, qu'est-ce que t'as pour moi?
4: Une Alfa Romeo, une Giulia. Elle n'a eu que deux propriétaires et elle est d'un blanc immaculé.
7: Elle est magnifique, vue d'ici.
4: Je pense pas qu'elle soit rouillée.
5: Tu ne penses pas?
4: Non, je pense pas.
5: D'accord. C'est une opération assez... révélatrice.
4: On va se boire une tasse de thé?
5: Vas-y, moi je vais l'examiner.
4: Tu veux jeter un œil?
5: Oui.
4: D'accord.
0: Après 25 ans de métier, Tim a appris à ne pas se fier aux apparences.
4: C'est un aimant que tu as, là?
5: Oui, et il a du mal à rester accroché.
4: Ouais.
5: Il tombe partout.
4: Il n'y a pas beaucoup de mastic dessus, non? Pas besoin de vérifier le coffre, il est nickel. Laisse tomber le coffre.
5: Ça cache un truc louche, ça.
4: Ouais.
5: Sûrement un cadavre.
4: Le tien, si tu ne la répares pas.
0: Peu enclin à faire des menaces de mort, Fuzz utilise ses doigts de fée pour ouvrir le moteur de l'Alpha.
7: Il y a des écrous de toutes les tailles, un peu partout. On sent qu'il y a eu pas mal de rafistolage. Regardez ça, c'est du silicone bas de gamme. Ça se dépose un peu partout et ça bouche les tuyaux. Couvre-culasse. Retiré. Il est abîmé. La chaîne a du jeu. Et elle a frotté contre le couvre-culasse et l'a usé. J'imagine que ce moteur devait faire un sacré boucan.

0: Je ne peux pas décider pour toi. On n'est pas sûr du résultat.
1: Il est temps pour Tim de prendre une décision.
2: C'est décidé. On va la plonger dans l'acide. J'en prends la responsabilité.
0: Très bien. Allons-y.
2: C'est parti.
1: Tim n'a plus qu'à croiser les doigts, en espérant avoir fait le bon choix.
2: J'ai l'impression que je ne la reverrai plus jamais. C'est horrible.
1: Loin de se douter du stress que subit Tim, Fuzz a démonté le moteur pour avoir accès au cylindre.
3: Purée. Ça n'a pas été évident. C'est un moteur à chemise humide. Ça veut dire que les chemises de cylindre sont placées de manière à baigner dans le liquide de refroidissement. Les chemises doivent dépasser légèrement du bloc cylindre, ici. Si ce n'est pas le cas, ça veut dire que le joint a dû être écrasé et que les cylindres se sont enfoncés. Le risque, c'est que l'eau et l'huile se mélangent. Ça pourrait entraîner une défaillance du joint de culasse et le moteur cesserait de fonctionner. Ça dépasse un tout petit peu du bloc cylindre, mais pas autant que j'aimerais. J'ai l'impression que les chemises ont dû s'enfoncer avec le temps. Si c'est le cas, ça va être ennuyeux. Je pense que je vais confier ce moteur à un spécialiste qui a l'habitude de ce genre de problème. Je ne suis pas assez sûr de moi.
1: Un expert en Alfa Romeo équipé des outils adéquats sera peut-être en mesure de le réparer. Pendant ce temps, la carrosserie a été chauffée à 300 degrés avant d'être plongée dans un bain de produits chimiques. Pour faire passer son stress et se changer les idées, Tim a décidé de prendre le volant en compagnie de Rod Smith. Rod possède sa propre Julia Spider depuis 40 ans.
4: Soyez franc avec moi, vous avez acheté cette voiture pour attirer les filles.
5: Non, je l'ai achetée 6 mois avant de me marier. Je suis tombé amoureux de ses courbes.
4: Et qu'en pense votre femme?
5: Je suis divorcé maintenant.
4: Ah oui? À cause d'elle?
5: En partie.
4: Vous la conduisez beaucoup?
5: Je l'ai conduite en France, sur l'île de Man et à Milan.
4: C'est pas vrai.
5: Elle tient bien la route.
4: C'est la première fois que je conduis une Alfa Romeo et c'est très agréable.
5: Un vrai bijou.
4: On sent qu'elle en a dans le ventre.
5: C'est normal, elle a un carburateur de 40.
4: C'est un vrai bonheur.
5: J'ai une Jaguar type E, mais à vrai dire, je préfère cette voiture.
4: J'ai conduit des MGA et puis d'autres voitures de ce genre. Elle se conduit comme une voiture moderne. Je n'ai aucun problème pour passer les vitesses. Elle est vraiment cool.
1: Tim est sur un petit nuage au volant de cette Julia. Mais il va bientôt devoir redescendre sur Terre.
4: Ça y est, Fuzz, c'est le moment.
1: La carrosserie a été mise à nu.
4: Elle est dans une remorque, c'est bon signe.
1: Nos deux compères sont nerveux à l'idée de découvrir le résultat.
4: J'espère que tout s'est bien passé. Oh la vache! Un vrai patchwork.
3: Rien n'est d'origine. On dirait la créature de Frankenstein. Ce n'est pas une Alfa Romeo, c'est une vraie boîte de conserve. Un morceau de ferraille. Même si on avait 2 fois plus de temps, on ne pourrait pas la restaurer. C'est ton problème.
1: Si Fuzz est découragé, Tim, lui, essaye de voir le côté positif de la situation.
4: Bon, d'accord, c'est un vrai patchwork. Mais le châssis lui-même a l'air plutôt droit, non? Attends une seconde. Oh la vache. Regarde le tunnel de la boîte de vitesse, la cloison. Il a pris un coup. Si je montre ça à Fuzz, ça va l'achever.
3: J'ai piqué une crise pour rien. Je vais m'excuser auprès de Tim. Mais cette voiture est dans un sale état. Et qui va devoir se taper tout le boulot? C'est moi. Vous savez quoi? Il va falloir que je m'y mette. C'est parti, Fuzz.
4: Tu sais quoi? J'ai vraiment dépassé les bornes cette fois.
1: Vu la tension qui règne à l'atelier, Tim a décidé de se racheter auprès de Fuzz de la seule façon qu'il connaisse, en allant faire du shopping.

0: Je me rends chez un expert en Alfa Romeo. Apparemment, ils ont le meilleur stock de pièces détachées du Royaume-Uni. J'espère y trouver des ailes, une face avant et toute une liste de pièces pour essayer de rattraper le coup. Je croise les doigts pour qu'ils aient tout ça.
1: Cette petite entreprise de Leicester est le meilleur endroit de tout le Royaume-Uni pour trouver des pièces de Julia et le meilleur espoir pour Tim de restaurer la Spider.
0: Bonjour. Aperto, ça veut dire ouvert?
2: Bonjour.
0: Bonjour, je suis Tim. Je vous ai appelé au sujet de pièces pour une Julia.
2: Ah oui, une Spider.
0: Oui, c'est ça. Je vous ai fait une liste des pièces dont j'aurais besoin. J'ai loué un gros camion pour l'occasion. Et j'ai amené toute une équipe avec moi. Bon, les ailes avant. Vous en avez une paire pour moi?
2: Non. Je peux vous en commander, mais je n'en ai pas en stock. Je peux les avoir dans 6 semaines.
0: Et une face avant?
2: C'est pareil, ça vient de la même usine. Ce sont les pièces les plus demandées.
0: Des pare-chocs?
2: Ceux en chrome. Je peux vous les avoir dans 3 ou 4 semaines.
0: Un capot de coffre?
2: Non, ils ont tendance à rouiller. Il ne m'en reste plus.
0: Un compteur de vitesse?
2: On en trouve parfois sur Internet aux USA. Mais en Europe, ils sont tous en kilomètres heure.
0: Une colonne de direction?
2: Non.
0: Un tableau de bord?
2: Non. Pas pour conduite à gauche.
0: Oh, j'y crois pas. Tony, j'ai loué un camion.
1: Suite à cet échec cuisant, Tim n'est pas vraiment pressé de rentrer à l'atelier. Dans le garage de Car SOS se trouve une Alfa Romeo Giulia Spider de 1963. Paul, son propriétaire, a pour projet de la restaurer depuis 40 ans.
0: Il l'aime toujours?
3: Toujours, il l'adore.
1: Mais atteint de la maladie de Parkinson, Paul a perdu espoir de la conduire un jour.
0: Chaque jour de travail sera une journée de moins où il pourra la conduire.
1: Il faut non seulement remettre le moteur en état, mais également restaurer toute la carrosserie.
3: On dirait la créature de Frankenstein.
1: Qui, une fois désossée, s'est avéré être un vrai patchwork. Depuis que l'Alfa Romeo est arrivé, tout le garage est en ébullition. Plus Fuzz examine la carrosserie et moins il est satisfait de ce qu'il voit.
3: Incroyable. Ça a été rafistolé n'importe comment. Cette voiture est juste un tas de ferraille. Mais le pire, c'est l'avant. Il s'est pris un sacré nion. Le tunnel est complètement plié. Ce qui signifie qu'elle a dû entrer en collision avec quelque chose.
1: Alors que Fuzz est plus désespéré que jamais, Phil, le fils de Paul, arrive pour voir l'avancement des réparations.
0: Phil, salut.
4: Ça va?
0: Bien, et vous? Écoutez, avant qu'on entre, je tiens à vous prévenir que Fuzz est de mauvais poil. C'est à cause de l'Alpha.
4: Ça s'annonce mal, alors?
0: Oui, plutôt. Fuzz?
4: Oui.
0: Ça va? Phil est venu voir l'Alpha. Le trajet a été un vrai cauchemar.
3: Un vrai cauchemar? Je vais vous montrer ce qu'est un vrai cauchemar. Il n'y a presque plus de pièces d'origine. Tout a été bidouillé.
0: Attends une seconde. Vous ne la trouvez pas superbe, Phil? Vous n'avez pas l'impression qu'on a fait du bon boulot?
4: Oui, mais enfin, ça semble pas terminé.
3: Ça, c'est sûr. On dirait qu'elle s'est prise à un arbre à grande vitesse. Un paquebot, même.
0: Écoutez, Phil. 2 secondes. C'est la voiture de votre père, Paul, pas vrai?
4: Oui.
0: Vous en pensez quoi?
4: C'est pas mal. C'est mieux que ce que je pensais, pour être honnête. J'arrive à l'imaginer terminée.
3: C'est ma carrière de mécano qui est terminée.
0: C'est la première fois que je le vois sourire aujourd'hui. C'est déjà pas mal. Une fois terminée, elle sera magnifique.
4: Vraiment magnifique.
1: C'est un moment particulièrement émouvant pour Phil. Il a toujours connu son père en train de travailler sur cette voiture.
4: Je pense que mon père va tomber à la renverse en la voyant. Je vais devoir le retenir. Il ne va pas en revenir. Il ne l'a jamais conduite en 40 ans. Le moteur n'a jamais démarré. Quand il la verra terminée, je pense qu'il sera très ému. Vraiment très ému.
0: Vous êtes expert en Alfa Romeo, j'ai une Giulia Spider de 63.
1: Après avoir réussi tant bien que mal à calmer Fuzz, Tim repart en quête des pièces manquantes.
2: Elle est rafistolée de partout.
1: Il se plie en quatre.
2: S'il vous plaît.
1: Et ne recule devant rien pour obtenir les pièces rares.
2: On y est.
1: Des pièces qui lui font cruellement défaut. Malgré ses efforts, la plupart des éléments de la carrosserie sont introuvables et doivent être fabriqués à la main.
3: C'est pas super joli, mais ça fera l'affaire.
1: Mais il a quand même réussi à dégoter une face avant.
3: Ah, voilà. Avec cette pièce, on a une chance de restaurer ce truc.
1: Grâce au travail colossal fourni par toute l'équipe, la carrosserie de l'Alfa Romeo commence enfin à ressembler à quelque chose. Pendant que Fuzz se concentre sur la carrosserie, le moteur a été confié à un expert du Hertfordshire. Tim lui rend visite pour faire le point.
2: Bonjour.
4: Bonjour.
2: Je suis venu vous présenter mes excuses. Je crois que Fuzz vous a envoyé le moteur d'une Alfa Romeo de 1963, après l'avoir entièrement démonté. Il ne savait pas quoi en faire.
4: On l'a bien reçu.
2: Je suis désolé.
4: Il n'y a pas de problème.
2: Je m'excuse.
4: Ça ne nous a posé aucun souci.
2: Ah bon ?
4: C'est notre spécialité.
2: On peut y jeter un coup d'œil ?
4: Bien sûr.
2: J'adore ce type.
4: Le moteur est là ?
2: Oui, je le reconnais. Les chemises sont un peu rouillées. Vous en avez enlevé trois. Où sont les trois autres ?
4: Elles sont là.
2: D'accord, elles sont dans quel état ?
4: Eh bien, il y a pas mal de rouille ici. Et franchement, je ne pense pas qu'on pourra l'enlever.
2: Fuzz n'avait pas la moindre idée de ce que c'était. Et ça non plus. Il pensait que c'était une tasse à café.
4: Je croyais qu'il était mécanicien.
2: Vous pensiez qu'il était mécanicien ?
4: Bah oui.
2: Il est fleuriste.
4: Ah bon ?
2: Sa spécialité, c'est ce truc vert et spongieux dans lequel on plante des fleurs.
4: Vous vous fichez de moi ?
2: Non, c'est ça son boulot.
1: Mais pour Tim, les moteurs d'Alfa Romeo n'ont pas de secret.
2: Votre outil maison pour enlever les chemises est super.
4: Il est fabriqué par Alfa Romeo.
2: Ah bon ?
4: Oui.
2: Il est dans un sale état.
4: C'est qu'on l'a beaucoup utilisé.
2: Expliquez-moi un peu ce qu'il y a à faire sur ce moteur.
4: Ce que j'ai commencé à faire, pour qu'il soit plus fiable, c'est de retirer les soupapes d'échappement pour pouvoir les nettoyer avec de l'eau.
2: Et une chemise de plus. Regardez ça. J'imagine qu'il doit y avoir un joint en caoutchouc à l'intérieur pour que le bloc cylindre soit bien étanche.
4: Oui, tout à fait.
2: C'est un bon moteur ?
4: Un très bon moteur. Il est très bien conçu, sur la base de celui des Formule 1 Alfa Romeo des années 40 et 50.
2: D'accord.
1: Maintenant que le moteur est démonté, il est prêt à être remis en état. La culasse est nettoyée avec le plus grand soin.
4: À chaque passage, on enlève environ 0,02 mm pour que la culasse soit parfaitement plate et que le joint soit parfaitement étanche.
1: Les soupapes sont retaillées pour maximiser leur efficacité.
4: On les rend parfaitement lisses pour garantir leur étanchéité.
1: Nettoyé à la vapeur, le moteur est prêt à accueillir un nouveau jeu de chemises. Bien que relativement simple, cette opération prend du temps.
4: C'est l'outil dont j'ai besoin. Ça permet de maintenir les chemises dans la bonne position.
2: Voilà la bielle.
4: Rentrez là-dedans. Vous vous en sortez bien.
2: C'est la chance du débutant.
1: Une fois le vilebrequin mis en place et la butée de gaine fixée, le moteur est presque terminé.
2: Je mets le carter. Terminé. Bien joué. Merci beaucoup.
1: Malgré des débuts difficiles, la réparation de l'Alfa semble bien partie. La carrosserie a retrouvé sa forme d'origine, telle qu'elle a été conçue par Pininfarina, et est prête à recevoir une couche de peinture blanche. Pendant que la peinture sèche, Tim et Fuzz en profitent pour aller faire un tour. La Brera Spider est l'un des derniers cabriolets de chez Alfa Romeo.
3: Le soleil brille.
2: C'est un temps magnifique.
3: Le ciel est bleu. On est sur la côte italienne.
2: Mais non, on est en hiver et on se les pèle. Et c'est pour ça que tu portes ton bonnet.
3: C'est le dernier modèle en date du Spider d'Alfa Romeo. Il est conçu pour les pilotes. Les vrais mordus de voiture, pas vrai ? Regarde l'attention portée aux détails.
0: Elle a un klaxon, des feux de détresse, un bouton de mise en veille. Si j'appuie dessus...
3: Arrête. Et toi, tu peux te mettre en veille?
0: Non. Un frein à main...
3: Fais pas ça.
0: Elle est agréable à conduire?
3: Ouais, plutôt agréable. Une bonne petite voiture. Par contre, elle n'est pas très basse. Elle n'est pas aussi sportive que les premières Alfa. Elle n'a pas grand-chose à voir avec une voiture de Grand Prix. Ce n'est pas une voiture de course.
1: Fuzz est nostalgique de l'époque où les Alfa Romeo étaient pilotés par les plus grands noms de la course automobile. Comme Enzo Ferrari dans les années 20, Nuvo Larry dans les années 30 et Juan Manuel Fangio dans les années 50.
3: Je préfère les vieux modèles aux plus récents.
0: Je veux bien qu'on échange.
3: Ah oui?
0: Ouais, rentrons à l'atelier, Sakai.
1: Alfa Romeo était encore à la pointe de la technologie quand la Giulia a été conçue. C'est l'occasion pour Fuzz d'admirer de près le savoir-faire italien.
3: C'est bon, l'essieu arrière est en place. Bon, on va s'attaquer au frein. C'est le premier frein à triple mâchoire que je vois. Ça se fixe comme ça. Donne un peu de mou. Ok, resserre un peu. Voilà. On s'en est bien sorti. Je trouvais ça déjà difficile, mais ça l'est encore plus. Encore un peu. Ça y est, c'est bon, c'est en place. Chacun de ces trois cylindres est lubrifié par un fluide hydraulique. Quand on appuie sur la pédale, les cylindres poussent les mâchoires contre le tambour et la voiture freine. C'est un peu comme Betamax contre VHS. Il y a eu une guerre technologique entre les freins à tambour et les freins à disque. Et les freins à disque ont gagné. Et voilà. Ces voitures italiennes sont plutôt bien foutues. Je commence à les aimer.
2: Les italiennes ou les voitures?
1: Fuzz a fini d'installer les freins. La voiture sera prête dans quelques jours. Tim doit encore cogiter et trouver une manière originale et inattendue de la rendre à Paul, son propriétaire.
5: Allô?
0: Bonjour Phil, c'est Tim.
5: Bonjour Tim.
0: Votre frère vient d'arriver des États-Unis et cherche une église pour un baptême, c'est ça?
5: Oui.
0: Écoutez, je pourrais porter un col romain, jouer les prêtres et m'occuper du reste.
5: Vous allez brûler en enfer pour ça, mais c'est une bonne idée.
0: J'irai en enfer de toute façon.
5: Je suis impatient.
0: À bientôt, Phil. Au revoir.
1: La chapelle de Layer Marnay Tower dans l'Essex est l'endroit idéal pour des retrouvailles entre Paul et son Alpha. Sa famille, Car SOS et le père Tim Shaw seront tous présents.
0: Dans quoi je me suis fourré? Moi, en prêtre, c'est une blague.
1: Ce qui préoccupe le plus Tim, ce n'est pas de se déguiser en prêtre, mais le fait que le frère de Phil ne soit en Angleterre que pour quelques jours. La restauration de la voiture doit être terminée au plus vite. Il reste encore tout un tas de câbles à connecter et les instructions sont uniquement en italien.
3: Donc Rosa veut dire rose. Ça te fait faire du sport, Phil.
1: Le moteur est revenu comme neuf de chez l'expert.
3: Doucement. C'est bon. Opération réussie. C'est un moteur twin cam, intelligemment conçu, qui tourne à haut régime. Très léger, un petit bijou de technologie italienne. Même son look est sympa, un plaisir pour les yeux.
1: Après quelques heures de réglage et de fignolage, le moteur est enfin prêt à démarrer pour la première fois depuis 40 ans.
3: Voyons voir si ça démarre. Attention les mains. Ouais, impeccable.
1: Maintenant que le moteur tourne, place aux dernières finitions. Le pare-brise, les poignées de porte et le capot du coffre sont installés.
0: Ouais. À toi? La mienne sonne aussi bien que la tienne.
3: Je suis super bien où je suis. Cette voiture n'a pas roulé depuis le début des années 70. Imagine un peu.
0: Tu sais ce qui me tracasse? C'est Paul. Il devra rendre son permis de conduire dans moins d'un an.
3: Un an pour profiter de cette superbe voiture.
0: Si tu ne pouvais conduire que pendant un an, est-ce que tu choisirais cette voiture?
4: On doit tout faire pour qu'il retrouve sa voiture le plus vite possible. Il doit la conduire tout de suite.
0: On savoure ce moment encore 2 secondes et on y va. Il faut qu'elle fonctionne au poil. Chaque seconde compte.
4: Les 2 secondes sont passées. Allons-y.
0: D'accord. Regarde ça. Elle est fière de sa plaque d'immatriculation. Ça y est, presque. C'est bon.
1: Une fois la capote installée, cette magnifique Italienne retrouve sa splendeur d'antan et est enfin prête à rentrer à la maison. Située au cœur de l'Essex, Layer Marney Tower est un petit bijou d'architecture. Bâtie pendant le règne d'Henri VIII, il y a près de 500 ans, cette tour est maintenant utilisée pour des mariages et des baptêmes. C'est dans ce cadre magnifique qu'aujourd'hui notre belle Italienne va enfin retrouver son propriétaire.
0: Fuzz ?
4: Oui ?
0: T'es prêt ?
4: Je suis prêt.
0: Nous aussi !
4: Fais-le venir !
0: Vous êtes prêts ?
4: Oui.
1: Phil a toujours rêvé de voir son père conduire son Alfa Romeo. C'est à lui que revient le privilège d'admirer la voiture restaurée en premier.
0: 3 longues semaines de travail. Dans quel état était-elle la dernière fois que vous l'avez vue ?
4: Un sale état.
0: D'accord.
4: J'y crois pas. Vous avez toujours connu cette voiture ?
0: C'est celle de votre père.
4: C'est complètement fou.
0: On l'a fait.
4: Elle ne ressemblait pas à ça la dernière fois.
6: C'est super.
0: C'est la voiture de votre père.
1: Le temps est nuageux, mais rien ne pourrait venir assombrir ce moment dont Phil a toujours rêvé.
4: Elle est parfaite. C'est incroyable. J'aurais jamais pu imaginer une chose pareille.
0: Bon, laissez-moi vous expliquer comment on va la rendre à votre père. Il va venir avec votre frère et votre famille, mais il ne se doute pas que ça sera moi, le prêtre.
4: Le révérend Tim Shaw.
0: Oui, c'est moi. Kumbaya, my lord. C'est moi.
1: Pendant que Tim s'habille en homme d'église, Fuzz et Phil cachent l'Alfa Romeo de Paul dans la grange.
4: Voilà, on y est. Elle est belle, non ?
7: Magnifique.
8: Karen. Bonjour.
1: Karen, qui s'occupe des mariages à Layer Marney, a été appelée à la rescousse.
0: Comment allez-vous ?
9: Très bien, merci.
0: J'ai la classe, non ?
9: Oui, c'est super.
0: Carré au milieu, mm-hmm. Le col romain.
9: Vous êtes superbe.
0: Et c'est tout. C'est bon ? Vous êtes prête ? Je suis stressée.
1: La famille arrive enfin sur place. Le plan de Tim est très élaboré. Ils doivent même prendre le thé ensemble.
0: Vous allez vous occuper de nous servir des gâteaux.
9: D'accord.
0: Laissez le père Tim s'occuper du reste.
9: D'accord.
0: Que Dieu vous bénisse, mon enfant.
9: Merci.
0: Je vous absous de vos péchés. Et lesquels sont-ils ? Vous voulez en parler ?
9: Non.
0: Bon, où sont-ils ?
1: Sainte Karen passe à l'action, ainsi que notre caméraman, qui se fait passer pour un photographe de baptême.
4: Ayez l'air naturel, faites comme si je n'étais pas là. Ne faites pas attention à moi.
10: Voilà ton grand-père.
1: Paul ne se doute pas une seconde qu'il est filmé.
9: C'est bon, vous êtes prêts ? Oui.
4: Voilà, ils sont là. C'est parti.
9: Je vais vous conduire au salon de thé. Asseyez-vous, je vais vous chercher du thé et du café.
10: C'est très gentil.
4: Comment vous vous sentez, Phil ? Je suis très stressé.
9: J'aimerais discuter avec vous des disponibilités que nous avons.
4: C'est la visite de manoir la plus étrange que j'ai jamais faite. Le voilà. Le prêtre va entrer en scène.
9: Permettez-moi de vous présenter le prêtre qui assurera l'office.
10: Bonjour.
0: Bonjour à tous. Je suis ravi de vous rencontrer. Bonjour.
10: Tu dis bonjour ?
0: Enchanté. Comment allez-vous ? Bonjour, mon petit. Bonjour. On va te baptiser.
1: Il faut maintenant subtilement persuader Paul de visiter la grange.
0: Ce qui est très tendance en ce moment, c'est de faire le baptême dans la grange. On a une grange avec des mangeoires, des moutons, des agneaux. C'est très joli. Ça vous convient ?
4: Oui.
10: Je préférerais le sommet de la tour.
0: Le sommet de la tour ? Suivez-moi.
4: Voilà, ils sont là. C'est parti.
0: La grange est juste là.
1: Encouragé par sa famille, Paul suit Tim dans la grange où l'attend la surprise de sa vie. La dernière fois qu'il a vu son Alfa Romeo, ce n'était qu'une épave qu'il ne pensait jamais voir restaurée.
0: J'ai une confession à vous faire. Ce n'est pas un baptême, et je ne suis pas prêtre non plus. Et ceci est votre voiture.
1: Paul reste sans voix.
0: On a travaillé d'arrache-pied pour qu'elle puisse rouler à nouveau et que vous puissiez la conduire. Je crois que c'est votre voiture.
2: Non, je ne l'ai jamais vue comme ça. C'est génial. Vraiment génial.
1: Paul est impatient de se mettre au volant de son bébé. Il attend ce moment-là depuis 40 ans.
4: Ça te fait plaisir ?
2: Oui. La dernière chose que j'ai faite, ça a été de retirer ça.
4: La boîte à gants ?
2: Oui.
0: La boîte à gants n'est que la partie émergée de l'iceberg, à vrai dire.
1: Cette Alfa Romeo Giulia est maintenant rutilante. Mais la restaurer n'a pas été une mince affaire. La carrosserie d'origine avait été mise à rude épreuve par un pilote téméraire. Démontée entièrement, réparée puis repeinte, ce petit bijou signé Pininfarina a retrouvé sa gloire d'antan. Le moteur Twin Cam en aluminium avait longtemps mariné dans son jus. Entièrement rénové par un spécialiste, il est prêt à rugir de nouveau. Quant à l'intérieur, il n'en restait quasiment plus rien. Mais grâce à une sélection rigoureuse de chrome étincelant et des meilleurs cuirs, cette petite merveille blanche est aussi belle aujourd'hui que le jour où elle est sortie d'une usine de Milan en 1963.
4: Voilà les clés.
2: Je ne sais pas quoi dire.
0: Elle est superbe, non ? Phil et ses frères voulaient vous remercier d'avoir été le meilleur papa qu'ils pouvaient espérer.
2: Merci, Phil.
4: C'est rien, papa. Je te dois bien ça.
0: Ils m'ont dit que vous pouviez être têtu comme une mule, parfois.
2: Têtu est un faible mot.
0: Ça vous fait plaisir ?
2: Je n'aurais pas pu rêver mieux.
0: Encore une victoire de Car SOS. Je vous la confie.
2: Merci.

0: Qu'est-ce que ça te fait?
1: C'est incroyable.
0: Ouais.
1: J'ai attendu ce moment toute ma vie. Et le voici enfin.
0: Je pensais que je ne te verrais jamais la conduire.
1: Oui. C'est fantastique. Ça a changé ma façon de voir les choses. C'est l'une des plus belles surprises qu'on m'ait jamais faites. C'est parfait. Vraiment parfait.

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0: Aujourd'hui, Tim et Fuzz vont dans le sud de l'Angleterre. Pour Tim, l'émotion est à son comble.
1: Aujourd'hui, c'est le jour que j'ai toujours attendu.
2: Ok, donc c'est une Golf de Volkswagen.
1: Une GTI ! Rends-toi compte !
2: Une Golf 1.
1: Une GTI. En fait, c'est la meilleure. Qu'est-ce que tu sais de cette voiture, Fuzz ? Moi, je connais absolument tout sur la Golf GTI.
2: Alors, la première Golf date de 1974, mais la GTI est sortie en 1975.
1: C'était la première voiture sportive à haillons, et toujours la meilleure.
2: Oui, tu as raison. Il faut le reconnaître.
0: Effectivement, si vous voulez une voiture synonyme des années 70 et 80, n'allez pas chercher plus loin que la Golf 1. D'accord, elle n'est pas très grande, mais c'était indiscutablement une géante. Audacieuse, confiante et parfaitement moderne, elle est devenue l'une des voitures les plus marquantes jamais sorties d'une chaîne de fabrication. Cette voiture trois portes, pratique et compacte, avec un moteur à injection, a engendré une longue lignée de petites sportives qui l'ont imitée. Cela dit, celle que nos amis vont voir n'est plus vraiment taillée pour faire quelque sport que ce soit. Elle appartient à James, stagiaire expert immobilier et père de deux enfants, qui est fou des golfs depuis qu'il est tout petit. Il a acheté sa Golf 1 il y a presque 20 ans, après avoir beaucoup économisé, et il n'a jamais pu s'en séparer depuis. Même après un accident en 2001 qui a envoyé la voiture au garage et l'a laissée avec des séquelles très handicapantes.
1: Mesdames et messieurs, la Golf 1, la petite teigneuse.
0: C'est sa femme, Zina, qui a lancé un appel à l'aide auprès de Car SOS. Pour éviter d'éveiller des soupçons chez son époux fou de mécanique, elle a laissé à Dan, le frère de James, et à leur mère, Teresa, le soin de montrer la voiture à Tim et Fuzz.
2: Bonjour.
3: Bonjour, Fuzz.
1: Avant tout, où est James ?
3: À Tenerife.
2: Tenerife ?
1: Qu'est-ce qu'il fait là-bas ?
3: Le seul moyen qu'on avait de lui cacher ça, c'était de l'envoyer dans un pays étranger pour l'éloigner.
1: On peut voir la voiture ?
3: Bien sûr.
1: Allons-y.
2: On y est.
1: Dans mes bras, petite GTI !
2: Regarde, elle a l'air en bon état. Elle a l'air nickel.
1: On la sort.
0: Pendant qu'ils sortent la voiture, remontons le temps pour en savoir plus sur cette légende de l'automobile. Volkswagen l'a lancée en 1975 au salon de Francfort, comme version gonflée de la Golf normale, sans se douter du succès et de l'influence qu'allait avoir cette voiture légère à traction avant avec un moteur de 1588 cm3. Elle est également pratique. C'est une voiture familiale à 4 sièges avec un grand coffre. Mais quand on appuie sur le champignon, on a assez de puissance pour se retrouver collé au siège. Peu de voitures peuvent se vanter d'avoir donné naissance à un marché entier.
2: Ça y est. Regarde-moi ça. Tu sais quoi ? On dirait une cabane.
1: C'est vrai.
2: Au sens propre, elle sert de débarras comme une cabane.
1: Fuzz n'a jamais possédé de Golf GTI.
2: C'est vrai.
1: C'est la honte pour un amateur de voitures. On va donc lui laisser quelques instants pour faire connaissance. Allez, venez. Moi, j'ai pas trop envie de voir ça. Allons-nous-en.
2: Je vais la câliner, t'inquiète. La première chose à faire, c'est de virer tout ça pour voir ce qu'il y a dans cette voiture.
0: Pendant que Fuzz fait le ménage, Tim se renseigne sur James.
1: Parlons un peu de cette Golf GTI. Pourquoi l'a-t-il choisie ?
3: Il l'a achetée en 1999 et...
4: Il n'en voulait pas d'autre. Et une fois qu'il l'a eue, il a été sur un petit nuage en permanence.
3: Il a rencontré Zina peu après l'avoir achetée.
1: Les GTI attirent les filles, c'est sûr.
3: Pas faux. Il a trouvé un travail. Il prenait l'autoroute tous les jours pour aller à Winchester. Malheureusement, un jour, il a eu un accident. Quelqu'un l'a percuté par l'arrière. Et depuis ce jour-là, il a fait une croix sur la Golf.
1: Les bosses qu'on voit à l'arrière, ça vient de cet accident-là ?
3: Oui, c'est ça.
1: Si je puis me permettre, ça a l'air assez léger.
3: Oui.
1: Mais pas aux yeux de la compagnie d'assurance.
3: Oui.
0: La voiture n'a peut-être pas l'air très abîmée, mais cela a été suffisant pour l'envoyer au garage. Elle y est depuis 14 ans à pourrir lentement mais sûrement.
2: Ça, c'est net. Un reste d'accident à l'arrière. Un haillon rouillé. Il va y avoir du boulot, on dirait. Ah, mais j'ai le manuel d'utilisation. Tout va bien.
0: De toute évidence, la voiture a fait son temps. Alors pourquoi son propriétaire y tient-il ? Nous sommes allés l'interroger incognito avant qu'il parte en vacances, en nous faisant passer pour un magazine web. Nous avons interviewé James et son épouse Zina sur un salon de la moto. Il nous a expliqué d'où lui venait son amour des moteurs.
5: C'est la faute de mon père. Il m'a acheté une petite Honda quand j'étais gamin. J'ai roulé dans le champ qu'on avait, autour des arbres, de la maison, sur l'allée.
0: Évidemment, il n'a pas fallu beaucoup pour que James ait envie de passer d'un deux roues à une voiture.
5: Celle que je préfère, c'est la Golf GTI. Hein. J'en ai une dans mon garage et je l'adore. C'est un plaisir de la conduire. Cette technologie vintage. La mienne est dans mon garage depuis un bon moment, malheureusement. Je l'ai achetée il y a quelques années, mais je ne peux plus m'en séparer.
0: James pense toujours beaucoup à sa Golf. Malheureusement, quand il a eu son accident, sa vie a changé à tout jamais. C'est un candidat tout désigné pour l'équipe de Car SOS.
1: Il a eu un traumatisme cervical.
3: Ça a été plus grave que ça. Il a commencé par souffrir de maux de tête qui ont empiré de plus en plus, jusqu'à devenir insupportable pour lui.
1: Comment ça, des maux de tête ?
4: Quand on a une migraine, on sait qu'on va souffrir pendant 2 ou 3 jours, mais que ça va passer. Pour James, c'est permanent, c'est tous les jours.
1: Je me demande s'il y a pire que ça.
3: Le neurochirurgien a décrit ça comme l'une des pires souffrances infligées à un être humain. C'est à ce point-là.
4: La plupart du temps, il arrive à supporter. Mais il y a des fois où il se tient la tête dans les mains en disant « J'en peux plus, maman ». Et il se met à pleurer. Il est confronté à ça nuit et jour. Si seulement je pouvais faire quelque chose pour lui.
0: Cela fait 12 ans que James contrôle ses maux de tête insupportables avec des piqûres anti-inflammatoires et passe du temps avec sa famille quand il ne souffre pas. Mais les piqûres sont de moins en moins efficaces et l'avenir paraît sombre pour lui. Il est devenu impossible, en tout cas, d'envisager de travailler sur la Golf.
2: C'est rouillé sous le capot et il y a de l'huile sale un peu partout. La plupart de ces pièces ont aussi l'air d'avoir fait leur temps. Et le radiateur est complètement foutu.
1: Qu'est-ce que sa voiture représente pour lui ?
3: Tout.
4: On espère qu'en voyant sa GTI refaite, il se souviendra de l'époque agréable qui a précédé ce cauchemar.
1: On va s'occuper de ça. On va remettre cette voiture en état de rouler. Elle sera encore mieux que quand il l'a achetée. Ça vous va ?
4: C'est parfait.
1: Allons voir ce que fabrique Fuzz.
3: Oui, allons voir ça.
2: Ah ! Le toit ouvrant fonctionne. C'est déjà ça, j'imagine.
1: Alors, Fuzz, ça se présente comment ?
2: À part le moteur, toute la rouille, les dégâts de l'accident, et...
1: La grande question, c'est... Où avez-vous dit à James que cette voiture allait ?
3: Zina a quelqu'un dans sa famille qui travaillait dans un garage et qui est à la retraite. Elle a dit à James que cet homme allait prendre la voiture pour 2 ou 3 jours et l'examiner dans son garage.
1: 2 ou 3 jours ?
2: Ça risque de nous prendre un peu plus de temps.
1: 3 semaines. Pas moins.
3: Zina s'occupera de ça.
1: On va l'embarquer. Je le retourne. Allons-y.
0: Nos amis mettent la voiture sur la remorque, disent au revoir.
1: À dans 3 semaines.
0: Et direction le QG de Car SOS pour s'attaquer à l'énorme tâche de retaper la Golf.
6: Génial !
2: Tu es fou de joie.
1: Tu sais quoi ? S'il y a une voiture sur laquelle j'ai hâte de bosser, c'est bien celle-là. Alors appuie sur le champignon, mon gars.
0: Tim est ultra motivé, mais c'est parce qu'il est un inconditionnel de la GTI. Une fois que la voiture est dans l'atelier et placée sur le billard, il revient à la réalité.
2: Voilà, c'est bon. Voyons voir là-dessous.
1: Ça va être un régal.
2: C'est un régal si tu aimes la poussière. Ici, on peut voir à travers... Ah là là, ces petites pièces en plastique cachent tout. Il y a de la rouille là-dessous. Je pense que ces passages de roues sont morts.
1: Ça t'étonne vraiment ? Cette GTI date des années 80. Elle a rouillé, surtout sur les zones modifiées comme les passages de roues.
2: Regarde, il y a de l'huile qui fuit.
1: Bon, ça, c'est gênant.
2: Ça coule vraiment. Regarde.
1: D'accord. Il va vraiment falloir qu'on regarde le moteur. Mais on a de la chance d'avoir cette voiture. J'ai hâte de la modifier parce que...
2: Attends.
1: Tu sais,
2: la modifier ? Non. Il faut la remettre comme au départ, comme si elle sortait de l'usine. Regarde, elle a même ses roues d'origine. Elle sera impeccable quand on la remettra à sa hauteur d'origine.
1: Je comprends ton point de vue, mais tu as tort. Les Golf GTI étaient toujours mieux quand on les rabaissait.
2: N'importe quoi.
0: La discussion fait rage, mais une chose est sûre. Avant que cette voiture aille où que ce soit, il faudra abattre pas mal de boulot.
1: Pour modifier cette voiture ?
2: Non.
0: Tim et Fuzz s'attaquent à la Golf GTI de 1983 de James, qui n'a pas roulé depuis plus de 10 ans. Elle est maintenant rouillée de partout et il y a une fuite d'huile dans le moteur. Mais pour Tim, les tâches à accomplir semblent davantage cosmétiques que techniques.
2: On l'enlève.
1: On va faire des modifications.
2: J'aimerais bien qu'on parle de certaines modifications. Par exemple, si on peut changer les freins et les améliorer, c'est bien.
1: Pardon, t'as bien employé le mot modification.
2: Des améliorations, si tu veux.
1: On change la suspension. On la baisse pour plus de maniabilité. C'est toujours mieux quand c'est plus bas.
2: Non.
1: Si.
2: Non.
1: Si, tu verras quand le docteur Tim reviendra de ses courses de pièces détachées.
2: Demande aux experts. Je suis sûr qu'ils seront d'accord avec moi.
1: On va faire ça maintenant. Non. Comment on devrait la régler? On devrait la modifier. Moi aussi, je pense qu'on devrait la modifier. Allez, au revoir maintenant. À plus.
0: Que la voiture soit comme à l'origine ou modifiée, une chose est sûre, il faudra remplacer ses amortisseurs. Et ce n'est qu'un élément dans une longue liste de tâches. Les deux ailes avant sont tellement rouillées qu'elles sont irréparables. Il faudra les remplacer. Et évidemment, il va falloir aussi se pencher sur ce moteur qui fuit et n'a pas été démarré depuis plusieurs années. Pendant que Fuzz fait connaissance avec la GTI, Tim va chercher des amortisseurs. Et comme d'habitude, il a prévu de faire quelques tours pendables.
1: En tant qu'ancien pilote de GTI, je vais vous dire un truc. C'est comme un club. Il y a des signes de reconnaissance, comme le signe VW. C'est un truc d'initié, ça. Si je montre que je suis un petit malin, j'aurai une bonne grosse réduc.
0: Tim adore les bonnes affaires. Il est vraiment prêt à tout pour faire baisser les prix.
1: Bonjour.
6: Bonjour.
1: Ça va bien? Content de te rencontrer. Je fais partie de la confrérie.
6: Okay.
1: Je suis à fond. Regarde.
7: Wow.
1: Ouais, t'as vu ça?
7: Oh, wow.
1: J'ai besoin d'un coup de main sur une Golf 1. Il faudrait que je change la suspension. Alors, d'après mon collègue, il faudrait la garder d'usine. Qu'est-ce que t'en penses?
3: Non, il faut la modifier, évidemment.
1: Ah, je suis bien d'accord. Je me suis dit qu'on pourrait mettre des suspensions réglables pour ajuster la hauteur selon son envie.
3: Ouais.
1: Tu peux me montrer ce que t'as?
3: Ouais, j'ai plein de choses à te montrer.
1: C'est par où?
3: Par là, suis-moi.
0: Pendant que Tim va voir de jolis amortisseurs neufs, à l'atelier, Fuzz enlève les anciens.
2: La vis qui retient le disque est dans un très sale état. Ma clé Allen tourne dans le vide. Je vais utiliser ce boulon pour voir si je peux virer la vis. Bon. Je vais essayer d'y aller doucement. Ouais, ça ne marche pas à chaque coup, mais là, ça a marché. Bonne nouvelle.
0: Fuzz démonte la suspension avant pour voir quelle pièce d'origine il peut garder.
2: Il va falloir jeter ça et le remplacer. Bon, j'enlève ces boulons. On va enlever tout ça. Ce disque, il va virer. On va balancer tout ça. Tout ce qu'on va garder, c'est le moyeu et le triangle de suspension. On va nettoyer ici et mettre de nouvelles douilles. Je vais démonter tout ça, bazarder ce dont je n'ai pas besoin et nettoyer le reste.
0: Les freins et les triangles de suspension peuvent servir d'apéritif, mais pour Fuzz, le plat principal est encore à venir. Pendant ce temps-là, au magasin de pièces détachées, Tim se régale. Le marché des fournisseurs de pièces de rechange a explosé dans les années 80. Et cette tendance est encore très forte aujourd'hui.
1: Waouh, super. Une Golf 1.
3: Oui, on la retape en ce moment.
1: Qu'est-ce que vous avez mis là-dedans? C'est un moteur Audi, c'est ça?
3: Oui, c'est un TT, un 8 turbo.
1: Il va à merveille.
3: On va voir les amortisseurs?
1: D'accord.
0: La GTI est déjà 15 mm plus basse que la Golf normale. Mais pour certains, ce n'est pas suffisant.
1: Attends, fais voir. Il y a marqué quoi, là? C'est commandé à distance?
3: Ouais. C'est une suspension réglable, dernier cri.
1: Quoi?
3: On peut avoir une appli sur son téléphone et changer le réglage. Conduite sportive, de ville, ça monte ou ça baisse l'amortissement.
1: C'est fou, on n'arrête pas le progrès. Et à part ça, qu'est-ce que je peux avoir?
3: Tu peux avoir un amortisseur normal.
1: Tout ce qu'il y a de plus normal.
3: Celui-ci est amélioré. Beaucoup de gens le prennent.
1: Repose ça. Je prendrai pas ça parce que je suis impur, mon frère. En fait, j'ai un truc à te montrer. Regarde. J'ai pas seulement un t-shirt.
3: Ah, c'est beau.
0: Pour obtenir un bon prix, Tim s'est fait faire plusieurs tatouages placés à des endroits stratégiques sur tout le corps. Mais ne demandez surtout pas à voir celui de BMW.
3: Pour cette suspension réglable, il y a une plateforme ici. On peut régler la hauteur du véhicule. Si on le trouve trop haut ou trop bas, on peut ajouter ou enlever des cylindres. Ça dépend de la hauteur que tu veux obtenir.
1: Est-ce que tu fais des prix club?
3: Et tu fais partie du club, évidemment.
1: Qu'est-ce que je pourrais avoir comme remise?
3: Pour l'instant, je peux te faire 20%.
1: Eh, quand même.
3: Ouais.
1: Tu me suis?
3: 30. C'est un bon prix.
1: 35.
3: 35?
1: Ouais.
3: Ça marche.
1: Tu le regretteras pas. Sérieux?
3: Je peux avoir un t-shirt?
1: Non. Je prends ça et je m'en vais.
0: Finalement, Tim a cédé et a pris des suspensions réglables. Pas les plus perfectionnées, mais fuzz pour aller mettre au réglage d'usine. Il sera sûrement content. Mais pour l'instant, il se débat avec un vieux moteur qui fuit avec l'aide de son camarade Phil.
2: Bon, baisse encore un peu. C'est l'arbre à cam. Maintenant, soulève la voiture.
0: C'est ce moteur 4 cylindres 1,6 L qui donnait son mordant à la GTI. Alimenté par une injection à essence Bosch 4Jet, il produisait pas moins de 110 chevaux. Quand il ne projetait pas d'huile partout, évidemment.
2: On a sorti le moteur.
0: La fuite que Fuzz a repérée plus tôt pourrait être due à quelque chose de plus grave que quelques joints usés. Il décide donc de démonter le moteur, mais ça se présente plutôt mal.
1: Bon, tu connais l'histoire du mec qui manque un peu de ressort?
2: Vas-y, lâche-toi, je t'écoute. Ça me dirait bien d'entendre une blague, ça me remonterait un peu le moral.
1: Qu'est-ce que tu fabriques? Pourquoi t'as démonté le moteur?
2: Parce qu'il y a de l'huile qui sort du moindre petit orifice, de la moindre jointure. Ces cylindres sont vraiment usés. Vas-y, mets ta main dedans, mais fais attention à ne pas te couper.
1: Je suis d'accord, mais on n'a pas le temps. T'as pas le temps de réparer ce moteur.
2: Mais il faut le faire.
1: Dans ce cas-là, envoie-le quelque part. Fais-le réparer ailleurs.
2: Non, non, non, je préférerais faire ça ici, si possible. Je veux être sûr que c'est bien fait. Et puis sinon, qui va le faire?
0: Pendant que Fuzz dépouille encore plus le moteur, Tim reprend la route. Quand la voiture est arrivée, elle était couverte de rouille bien incrustée. Plutôt que d'essayer de réparer tout ça, Tim va dans un endroit où il pense trouver des pièces de rechange et se régaler en voyant de belles GTI.
1: Oh la vache, regardez-moi ça. Je ne m'attendais pas à ça.
0: C'est comme Noël et son anniversaire réunis.
1: Regardez-moi cet endroit. Je suis au paradis. Vous avez vu ces voitures? Elles sont absolument superbes. Voici une vieille Sirocco, une Oettinger. J'avais une affiche de cette voiture dans ma chambre.
0: Pour les profanes, cela ressemble à n'importe quel Golf. Mais celles du grand préparateur Wolfgang Oettinger sont tellement rares qu'elles sont presque légendaires. Il n'y en a qu'une poignée en Angleterre.
1: Top là, mec. C'est le meilleur musée de la GTI que j'ai vu de ma vie.
3: Merci beaucoup.
1: Tim, enchanté.
3: Daniel.
1: Mais je suis ici pour chercher plusieurs pièces détachées. Tu pourras peut-être m'aider.
3: T'as une liste?
1: Oui, il s'agit d'une Golf 1. Il me faut deux ailes avant et un hayon. Il me faut un toit ouvrant, un panneau avant, un panneau latéral, un capot impeccable et une grille avant de GTI. Tu sais, celle avec du rouge autour.
3: Oui, oui, je vois.
1: Il me faut une plage arrière, qui est sans doute difficile à trouver.
3: J'ai tout ça en stock.
1: Et il me faut aussi un rabais de 20%. Je crois.
3: Oh, ça, je sais pas trop. Généralement, on fait pas de réduction.
1: Hey, je fais partie du club, mon frère. Fais-moi entrer dans n'importe laquelle de ces voitures, les yeux bandés. Si j'arrive à l'identifier rien qu'au toucher, ça fait 5% par voiture. Boum, 4 voitures.
3: Ça me paraît bien.
1: T'es partant?
3: Si t'arrives à les identifier, je te donne 5% pour chaque.
1: D'accord, c'est parti.
0: Tim se vante de bien connaître les Golf, mais maintenant, il va avoir la possibilité de le prouver. L'enjeu, une grosse économie sur la facture.
3: Vas-y, monte.
1: Elle est où? Ah, c'est dans ce sens-là. Ah, le volant est à gauche, je peux déjà te dire ça.
3: Alors, c'est quoi?
0: Rien que pour vous, voici la réponse. C'est une Golf série 2 GLX.
1: C'est une série 2, avec toit ouvrant. Mais c'est pas une campagne. Je sais pas de quelle couleur elle est, mais les sièges sont confortables. C'est une GLX parce qu'elle est confortable. Une Golf à 5 portes et volant à gauche.
3: 1 sur 1, t'as bien deviné.
1: 5% dans la poche. Suivante. J'adore ce jeu.
0: La voiture numéro 2 est une Volkswagen Corrado.
1: C'est une Corrado.
3: Oui.
1: Ouais, 10%. Tu commences à flipper, hein?
3: Ouais.
0: La voiture numéro 3 est une GTI 4.
1: Ah, ce tableau de bord. Ah, oh, une Golf 3. Je le sais. Ouais. C'est ça. C'est une Golf GTI 3. C'est tout ce que je peux te dire.
3: Désolé de te dire ça, Tim, mais tu t'es trompé.
1: C'est une GTI 4, une GTI 4.
3: Effectivement, c'est une GTI 4. 5% que tu n'auras pas.
0: La voiture numéro 4 est une Golf GTI 1 Campaign.
3: Alors celle-là?
1: Une Golf 1, avec un volant en cuir. Une Campaign.
3: C'est bien une Campaign.
1: Ouais, 15%.
3: Bien joué.
1: Alors?
3: Ça fait 3 voitures sur 4.
1: C'est un super jeu, j'ai adoré.
3: Bravo. T'es un connaisseur.
1: 15% alors? Bon, on va faire les calculs.
0: Fuzz va être doublement content. Des pièces d'époque, plus une belle remise. Pendant ce temps-là, à l'atelier, les ouvriers travaillent d'arrache-pied pour enlever la rouille tenace. Alors qu'ils s'acquittent de cette tâche, Fuzz en profite pour mettre ses chaussures à semelle compensée, épousseter ses épaulettes et s'apprêter à conduire une Golf GTI pour la première fois.
2: C'est parti. Wow, c'est classe.
0: Pour nos deux amis, c'est comme une machine à remonter le temps.
2: T'es inquiet, Tim? C'est un vieillard qui conduit. En tout cas, je trouve que cette voiture est une icône du sous-virage.
1: Moi, je suis hypnotisé par l'intérieur de la voiture.
2: C'est parce que tu n'arrives pas à regarder dehors?
1: Il y a de ça. Mais j'avais oublié à quel point je connais ces voitures. Celle-ci est en excellent état, elle est comme neuve. Quand je regarde dans le rétro, je m'attends à me voir moi à 16 ans. Mais c'est moi actuellement, hélas.
0: La Golf a une longue et riche histoire. On la fabrique sans interruption depuis 40 ans. Dans ce laps de temps, plus de 30 millions d'unités sont sorties de la chaîne de fabrication, en en faisant l'une des voitures les plus vendues de tous les temps.
2: Magnifique. Je t'adore, ma petite Golf.
1: Cette voiture rappelle qu'il est très facile d'être impressionné par la technologie. On n'en a pas besoin, en fait. Il suffit d'un bon moteur à combustion, d'un peu d'injection et d'une voiture bien conçue.
2: C'est superbe.
0: Fuzz est converti. Mais cela suffira-t-il pour que Tim l'intronise dans la confrérie de la GTI ?
1: Quand on est allé chercher la voiture de James, je t'avais dit que tu deviendrais accro à la GTI. Alors, ça te démange?
2: Oui, un peu.
1: Ah ouais?
2: Il faut que j'agisse.
1: T'en veux une?
2: Ouais, j'aimerais bien. Je la conduirai tous les jours.
1: Je veux ressentir la même chose que toi. Pour ça, il faut que je conduise le nouveau modèle, la Golf 7.
0: La Golf GTI a beau s'être réincarnée de nombreuses fois au cours des 4 décennies de son existence, elle est toujours restée la plus vendue des petites sportives. Mais qu'a-t-elle fait pour rester dans le vent?
1: Regarde ça, Fuzz, la nouvelle GTI. Vache, elle va vite!
2: Ouais, c'est clair.
0: La Golf 7 a peut-être des sièges en écossais, un insigne Volkswagen, mais elle n'est pas du tout rétro. Déjà, elle dispose d'un moteur turbo 4 cylindres de 2 litres et 217 chevaux.
1: Cette voiture se conduit absolument sans effort. Je pourrais me concentrer sur totalement autre chose que ma conduite. Mais si je veux me focaliser là-dessus, je peux me mettre en mode sport, boîte séquentielle et m'éclater. C'est une voiture splendide. La technologie allemande, mon gars. Cette caisse est fabuleuse, je te le dis. Fabuleuse.
0: Actuellement, la GTI ne se distingue pas autant des autres petites sportives qu'à une époque. Mais avec une vitesse maximale de 250 km/h et un passage de 0 à 100 en 6 secondes 5, la Golf 7 mérite bien sa place d'honneur à la fête du 40e anniversaire de la GTI.
1: Voilà le sourire GTI dont je parlais. Tu l'as encore? Tu essaies de l'enlever parce que c'est une voiture moderne. Mais non, Fuzz! Tu l'as toujours.
2: C'est vrai, on se met au volant, on démarre, et après, on est comme ça.
0: La Golf 7 a peut-être donné la banane à nos amis, mais à l'atelier, il y a une vieille Golf 1 en 1000 morceaux qui pourrait bien filer le bourdon à n'importe qui.
1: Dans mes bras, petite GTI.
0: Tim et Fuzz s'attaquent à la Golf GTI 1 de James, une voiture qui a laissé une trace indélébile sur de nombreux fous du volant dans les années 80.
2: Magnifique. Je t'adore, ma petite Golf.
0: Ce modèle particulier de 1982 appartient à un homme qui souffre d'une migraine constante depuis une décennie.
3: Le neurochirurgien a décrit ça comme l'une des pires souffrances infligées à un être humain. C'est à ce point-là.
0: C'est une voiture qui pose beaucoup de problèmes à nos deux amis.
1: Qu'est-ce que tu fabriques? Pourquoi t'as démonté le moteur?
2: Parce qu'il y a de l'huile qui sort du moindre petit orifice, de la moindre jointure.
0: Le moteur a maintenant été refait en entier. Ce serait bien de pouvoir le remettre bientôt dans la voiture. Malheureusement, avec toute cette rouille qui s'est répandue partout en 10 ans, il ne reste plus grand-chose de la voiture.
2: Ça, c'est acheté.
0: Ça va donc être la panique pour préparer la carrosserie à temps avant de la repeindre.
1: Livraison !
2: Wings ! On a un plus gros problème que ça, franchement. Il faut sabler à la soude tout ce qu'il y a sous le moteur. C'est vraiment trop pourri.
1: J'ai pas envie d'emmener cette voiture où que ce soit. J'en ai marre. Voilà ce que je te propose. Il y a deux ailes, on est deux, une aile chacun.
2: Si tu es crevé à ce point, on va faire une aile chacun. Et celui qui fait la sienne le plus vite emmène ça au sablage.
1: Ok, ça marche.
0: Nos deux amis placent un écran entre eux et se préparent à s'affronter dans un concours de ponçage. Le premier à avoir enlevé toute la peinture gagne.
2: C'est parti ?
1: Ouais. Les règles sont simples.
2: Ouais.
1: Il n'y a pas de règles. On va bien se marrer.
2: On se revoit de l'autre côté.
1: On se revoit en enfer.
0: Comme d'habitude, Tim a un atout dans la manche. Cette fois-ci, c'est le reste du personnel.
1: Mettez-vous tous dessus.
0: Il faut des heures de travail acharné pour poncer entièrement une aile. Du coup, mieux vaut demander à quelqu'un d'autre de le faire.
1: Ça y est, on arrête le chrono.
2: C'est pas vrai. C'est pas vrai. C'est pas possible. Il y a un truc louche.
1: C'est la classe, ça. Je vais aller m'asseoir un peu.
2: À plus tard.
0: Espérons pour Fuzz que le sablage par la soude économisera plusieurs heures de main-d'œuvre, parce que jusqu'à maintenant, tout a été d'une extrême lenteur. Ce vieux moteur usé a été réparé, mais pas remis en place. De même, Tim a mis la main sur une suspension améliorée, mais elle n'a pas encore été posée sur la voiture. Et tout cela parce que les travaux sur la carrosserie rouillée ont retardé tout le projet. La voiture est revenue de son sablage, mais elle a été dissimulée pudiquement. Et oui, la mère de James et son épouse Zina passent voir comment les choses avancent. Elle risque vraiment d'avoir un gros choc.
1: Entre, Zina. T'as pas encore rencontré Fuzz ?
4: Non.
1: Fuzz, viens ici. Je te présente la femme de James. Fuzz, Zina, Zina, Fuzz.
4: Enchantée.
2: Bonjour.
1: Alors, t'étais donc parti à Tenerife en vacances, c'est bien ça ? C'est une très bonne méthode pour éloigner James. J'ai une question. À ton avis, est-ce qu'il y avait beaucoup de travaux pour réparer cette voiture ?
4: Oh, pas énormément. Et il y avait une bosse à l'arrière, là où elle a été emboutie.
1: Une bosse ?
4: Un accroc sur l'aile avant et un peu de rouille.
0: Zina décrit des petites retouches plutôt qu'un gros ravalement de façade. Elle risque d'être un peu étonnée.
2: Il n'y a rien du tout qui cloche. Elle est complètement... Oh, attendez voir.
4: C'est pas vrai.
1: Attends un peu.
2: J'ai dit qu'elle était finie ?
1: On a dit ça ?
2: En fait, il n'y avait pas grand-chose en bon état. Quand on a sorti le moteur, on a trouvé de la rouille partout. À l'avant, autour des cloisons.
4: Qu'est-ce qu'il reste par rapport au début ?
2: Il y avait beaucoup de problèmes. Tout était caché sous la surface. Regardez ces pièces, par exemple. Ce sont les coins avant. C'est tout ce qu'il en restait. C'était complètement pourri en bas. C'était vraiment affreux.
0: Si elle pense que Fuzz va arrêter son monologue ici, elle se trompe.
2: Tout l'avant va être refait à neuf. Elle va redevenir une Golf. Tout le bail pourri. Là, il y avait les amortisseurs. C'était vraiment très dangereux.
4: Ça ne tenait plus en place ?
2: Non.
0: C'est la cata.
2: Mais les portières, ça va par contre.
4: C'est déjà ça.
0: Voilà au moins un point positif.
1: Qu'est-ce que ça va lui faire de retrouver sa GTI ?
4: Je pense qu'il va halluciner. Il va trouver ça génial. Je ne m'attendais pas du tout à ça. Il y a beaucoup de choses à faire.

0: repeindre la voiture. Après quelques heures dans cette pièce, cette vieille carcasse fatiguée commence à ressembler à la belle bête argentée qu'elle était autrefois. Pendant ce temps-là, Tim a l'occasion de se pencher sur un important détail historique.
1: Je vous explique mon dilemme. Ça, c'est de 1986-1987, d'accord ? Celui-ci date de la fin des années 70. Et notre Golf est de 1982. Dans l'idéal, il faudrait que je fusionne les deux pour obtenir un appareil de 1982, la date exacte de la voiture. Eh bien, je vais vous montrer un tour de magie, un vrai prodige, vous allez voir. Je me retourne, on ne regarde pas. Hey, regardez-moi ça! C'est pile ce que je veux. On dirait que ça vient des années 70 ou 80. Mais en fait, à l'arrière, vous avez vu ça? Il y a des ports USB, des prises RCA, il y a toute la connectique habituelle et il y a le Bluetooth. Il y a tout ce qu'on veut, mais ça a l'air d'époque. C'est génial, non? Et à mon avis, même Fuzz va apprécier. J'espère. Quoique...
0: Maintenant, on dirait vraiment que cette carcasse de GTI sort tout juste d'une chaîne de production. Elle est bien peinte, mais il manque toute la mécanique. Il faut remettre tout ça en place, en commençant par les amortisseurs. La seule modification que Fuzz permet sur cette voiture. Et encore, il suit les réglages d'usine.
2: De nos jours, beaucoup de gens aiment bien abaisser la hauteur de leur voiture. Ils disent que c'est pour la conduite, blablabla. C'est faux. C'est pour le look de la voiture, c'est tout. Je pense que je vais avoir une grosse discussion avec Tim à propos de ça. On va bien voir, hein? Allez, on met ça en place. Franchement, c'est vraiment une voiture bien faite. La classe allemande. Je frappe avec un maillet sans rebond pour bien aligner tout ça. Il ne reste plus qu'à serrer en haut. Voilà, c'est fait. Parfait.
0: Les quatre coins sont en place. Maintenant, il faut s'attaquer au moteur.
2: Plus haut.
0: Et comme on peut s'y attendre avec la technologie allemande, il ne faut pas beaucoup de temps pour remettre en place ce moteur dans litre 6.
2: Voilà, pas trop loin. On peut enlever le palan. Nickel.
0: Une fois que le moteur est en place, on installe l'échappement. Puis, ces belles ailes toutes neuves et clinquantes.
1: Franchement, Fuzz, j'ai fait du bon boulot avec cette peinture. C'est formidable. On a vraiment fait honneur à cette belle mécanique allemande. Tu sais quoi? Ça me fait un pincement au cœur de devoir la redonner.
2: Je vois ce que tu veux dire. On s'y attache, pas vrai?
1: Ouais. Comme un amour de vacances.
2: Oui, c'est tout à fait ça.
1: On rencontre une jolie fille, on tombe amoureux d'elle, mais on reste que deux semaines sur place. Trois, à tout casser. Comme nous. Et puis tout à coup, faut la laisser partir.
2: Je vois ce que tu veux dire.
1: C'est James qui la récupère. On se retrouve avec les mains vides.
2: Elle ne nous rappellera jamais.
1: Qui aura la fille? Toi ou moi?
2: Moi, je crois.
1: Non, ni toi ni moi. James, allez, au boulot.
0: Il reste à peine plus d'une demi-journée pour terminer la voiture et l'amener au musée. Il y a surtout un gros pépin. Le moteur est dans la voiture, mais il ne démarre pas. Toute l'équipe s'acharne dessus, mais pas moyen de tirer la Golf de son sommeil long de 14 ans. Tout le monde sèche là-dessus. On dirait que la nuit va être longue dans l'atelier.
1: C'est le genre de situation quand on répare une voiture qui me fait penser à la chirurgie. Pour moi, ces hommes sont comme des chirurgiens. On a bossé trois semaines sur cette voiture et c'est la veille du jour fatidique. Là, c'est le moment où on va savoir si tout ce travail a payé et si le moteur va démarrer.
2: Prêt? Ouais! On y est, les gars! Tu peux arrêter, Phil.
1: On remet le capot, on s'occupe de tout le reste et on la redonne à James.
0: C'est un soulagement d'avoir un moteur qui fonctionne bien. Mais il y a encore un paquet de tâches à accomplir. En effet, dans moins de 12 heures, cette voiture doit être rendue à son propriétaire. Au musée Milestones Living History de Basingstoke, on peut profiter de la vie telle qu'elle était au début du XXe siècle. On peut se balader dans un centre-ville rempli de vieilles boutiques, de véhicules antiques et d'étranges mannequins. Certains un peu plus étranges que d'autres.
2: Franchement, ces mannequins me font flipper. En parlant de ça,

0: Qu'est-ce que tu fais là, Tim? Et pourquoi est-ce que tu es habillé comme ça? Donne-moi ça.
1: Qu'est-ce que tu fais? Hey,
0: c'est quoi ces fringues?
1: Tu détruis mon déguisement. Au fait, qu'est-ce que t'en penses? Ça te plaît?
0: Oui, mais je pensais qu'on allait simplement rendre la voiture. C'est quoi le plan?
1: C'est très subtil. Je suis l'un des plus grands réalisateurs au monde et je tourne une publicité qui se termine par le retour de la voiture.
2: Le plan de Tim consiste paradoxalement à dissimuler l'équipe de tournage et la voiture en les plaçant en évidence. Le musée sert de plateau de tournage, où Tim va attirer James sans qu'il se doute de ce qui se trame.
1: Mon cher Fuzz,
0: qu'est-ce qui se passe?
1: Regarde bien autour de toi. Attention, tu pénètres sur le plateau de tournage d'une pub pour assurance automobile. Mais avant d'en parler plus précisément... Waouh!
0: C'est vraiment une voiture formidable. J'adore.
1: Surtout, repense à l'état dans lequel elle était avant. Là, c'est presque comme si elle sortait de l'usine. Elle est absolument parfaite. On a réussi une fois de plus. Et on va la rendre à James. Voici le plan. Je suis en plein tournage, mais il me manque des acteurs, des figurants. C'est alors que James arrive, il est avec Zina, et l'une de mes assistantes leur demande de faire de la figuration pour ma pub.
0: Mais il va reconnaître sa voiture?
1: Non, parce qu'elle est couverte d'un grand tissu doré. Ce sont les assurances Midas, des assurances en or.
0: Et les assurances Midas.
1: Allons voir la famille de James, elle est arrivée.
2: Un peu plus tard, James va arriver pour effectuer ce qu'il pensera être une visite privée d'une nouvelle exposition de son musée préféré. Ce qu'il ignore, c'est que le joyau de cette expo, ce sera sa GTI adorée. Il ignore également que ses proches sont là pour parfaire la surprise.
1: Regardez-moi ça!
3: Wow, c'est formidable, bravo.
1: Tu penses qu'il va aimer?
3: Ouais, c'est sûr. Vous avez fait un boulot extraordinaire.
1: James est à quelques secondes d'ici. Allez vous cacher dans le bus avec Fuzz. Quand ce sera le bon moment, vous sortirez vite de là. Allez, on s'y met.
2: Fuzz va se cacher avec la famille de James dans un bus à deux étages juste à côté. Il occupe son auditoire avec une histoire passionnante de son cru.
0: Nous allons prendre place dans ce magnifique Leyland Titan TD5, qui date à peu près de 1935. Le Titan a été produit pendant plusieurs années.
2: C'est ça, c'est ça. Quant à Tim, il se prépare pour la pub bidon, censé vanter les mérites d'une compagnie d'assurance en se mettant dans la peau d'un réalisateur de pub.
1: 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Pars en travelling arrière. Là, hé, cadre sur moi. T'es flou ou quoi? T'as même pas fait la balance des blancs.
2: Plutôt convaincant, non?
1: Qu'est-ce que tu fais, Tom? Qu'est-ce qu'il y a de drôle?
2: Pile à l'heure, James arrive au musée, accompagné de ses proches qui sont dans le coup.
4: Bonjour.
5: Bonjour.
2: En principe, il a rendez-vous pour une visite guidée du musée. Mais on lui annonce qu'il y a un problème. Il y a un gros embouteillage sur l'autoroute et les autres VIP risquent d'avoir du retard.
4: Asseyez-vous, les autres ne sont pas encore là.
2: Pour faire patienter James et les autres, on leur propose d'assister au tournage d'une publicité.
4: Il faudra simplement être très discret.
2: Mais là aussi, il y a des problèmes.
1: Où sont les gens? Bon, qu'est-ce qui se passe? C'est le bazar aujourd'hui.
4: Laissez-moi faire, je vais trouver une solution.
1: Excusez-moi?
2: Le piège va se refermer.
1: Si vous travaillez pour moi, vous êtes aussi utile que mes collaborateurs.
4: On a un problème, parce que les acteurs sont coincés dans l'embouteillage sur l'autoroute. Là, on fait simplement des répétitions. On a besoin de figurants, de doublures.
1: Candice, venez ici, s'il vous plaît.
4: Il suffit de...
1: C'est l'heure, Candice.
4: Je m'occupe de ça et j'arrive.
1: Candice, c'est l'heure. Ce n'est peut-être qu'une publicité, mais veuillez prendre votre travail au sérieux.
4: Si vous pouviez vous placer ici, exactement là où je suis...
1: Vous êtes la famille, c'est ça? Vous êtes en retard.
4: Voici le réalisateur.
5: On n'est pas des acteurs.
4: Vous mettez-vous là.
1: Vous êtes qui?
5: Les visiteurs.
4: Voilà.
5: On était en train de visiter l'expo.
4: Ils vont nous servir de doublure. Et ils nous aident en attendant l'arrivée des acteurs.
1: Ils mangent sur le plateau.
5: Si vous voulez, on s'en va, hein.
1: Non, ça ira. J'ai besoin de gens. Je suis désolé. Bon, on va faire une répétition. Est-ce que vous êtes tous en place? Ainsley, c'est bon? Vous êtes tous prêts?
5: On bouge pas, nous.
1: C'est ça, merci.
4: Plan numéro 3, prise numéro 1.
1: Action. 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Je m'approche. Andy, tu cadres sur mon visage. Ensuite, on voit off. 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Maintenant, tu me suis, Andy? Ok, vers la position B, au milieu des deux corps, chez les assurances Midas, on assure dans tous les sens du terme. Vous pouvez dévoiler la voiture, s'il vous plaît. Merci beaucoup, parfait. Continuez.
5: C'est pas vrai.
6: C'est pas possible. J'y crois pas. Je me suis complètement fait avoir. Complètement fait avoir. Moi qui me disais, quel type insupportable.
1: On applaudit bien fort James et Zina. Allez, sortez de votre cachette. Zina nous a écrit pour nous parler de ta voiture. Elle nous a expliqué que tu avais de graves problèmes de santé. T'as la vie dure depuis quelque temps.
6: Oui.
1: T'as des maux de tête dont tu n'arrives pas à te débarrasser.
6: Oui.
1: Ta mère nous a dit qu'elle voulait te faire retrouver le sourire parce que ça fait longtemps qu'elle ne t'a pas vu heureux. On s'est dit qu'en réparant ta voiture, on pourrait te redonner un peu de joie de vivre.
6: C'est extraordinaire. Je vous remercie tous, Zina et vous et tous les autres. C'est incroyable.
2: La GTI bien-aimée de James prenait la poussière dans un garage depuis plus de 10 ans. Elle semblait condamnée à ne plus jamais rouler. En seulement quelques semaines, elle a été métamorphosée. Ses ailes rouillées ont été remplacées. L'intérieur humide est maintenant propre et frais. Le moteur a été retapé et réglé avec soin. Elle a été repeinte à neuf, comme au premier jour. On se croirait vraiment en 1982. C'est comme si James pouvait revivre sa jeunesse.
6: Avec les maux de tête dont je souffre, je suis parfois difficile à vivre. Mes enfants et ma femme sont merveilleux avec moi. Je sais que j'ai vraiment beaucoup de chance d'être avec quelqu'un qui me supporte. J'ai un peu mal à la tête en ce moment, comme toujours, mais je pense pas à ça. Je pense à cette incroyable voiture, à ce que vous avez fait pour moi. C'est hallucinant, c'est vraiment extraordinaire. J'adore cette voiture.
1: Nous aussi, on l'adore. On aimerait bien la garder, mais elle est à toi, James. Tu as été sauvé par Car SOS.
6: Merci beaucoup. Ce genre de choses n'arrive jamais à des gens comme moi. J'en reviens pas. C'est l'un des plus beaux jours de ma vie. Juste après la naissance de mes enfants et le jour de mon mariage. C'est fabuleux. C'est génial. Oh la vache, il va me falloir du temps pour m'y faire. Je suis extrêmement touché. Ça me rappelle l'époque où je pouvais m'amuser sans souffrir de maux de tête, quand j'allais bien et que la vie était belle. C'est incroyable, vraiment incroyable. J'ai hâte d'être en été pour faire des sorties avec toi et les enfants. Bon, il faut que je ralentisse un peu, non ?
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2: L'achat d'une voiture ancienne est souvent le début d'une histoire d'amour. Mais quand la passion s'éteint, la descente aux enfers commence. C'est alors qu'intervient l'équipe de Car SOS. Voici le roi de la mécanique, Fuzz Townsend.
8: On va devoir le renforcer. C'est une ruine.
2: Et Tim Shaw, le mauvais génie des pièces détachées.
9: 4 pour le prix de 3.
2: Leur mission secrète, sauver les voitures de collection délaissées.
9: C'est un crime de laisser cette voiture au garage.
2: Des voitures qui ont connu des jours meilleurs.
8: Je suis très inquiet.
9: T'as raison, il y a beaucoup de boulot.
2: Elles sont restaurées à l'insu de leurs propriétaires et à la demande de leurs proches qui espèrent qu'elles seront à nouveau source de bonheur.
9: Qu'est-ce que ça représenterait pour vous de la voir rouler à nouveau ?
8: Tout ?
10: Oui, absolument tout.
2: Sans que son propriétaire s'en doute, notre équipe transporte la voiture dans l'atelier de Fuzz. En quelques semaines, avec de l'huile de coude et du savoir-faire, il redonne au véhicule sa splendeur d'origine.
10: avant de rendre ses clés à un propriétaire sidéré.
11: Ça, c'est ma voiture!
10: L'histoire d'amour peut alors reprendre.
12: Regardez-moi ça, c'est fantastique.
10: Au menu de cet épisode, une voiture de sport des années 60, pas courante.
12: Elle est vraiment superbe. Vous savez que j'en avais une ?
10: Dont le propriétaire a eu de la malchance et un accident.
13: Il a eu énormément de chances de survivre. Il a passé 6 mois en soins intensifs.
10: Sa voiture ne se porte pas beaucoup mieux.
12: Ce n'est jamais bon d'avoir de l'essence qui fuit sur le sol.
10: Tim doit sortir son plus beau déguisement.
14: On a eu un petit souci avec votre voiture, je l'ai amoché.
10: Et la situation dégénère quand l'équipe manque de se faire remarquer.
15: Virez les caméras!
12: Enlevez tout ça!

0: Aujourd'hui, Tim et Fuzz se dirigent vers les clairières touffues du Berkshire. On les a appelés à propos d'une Daimler Dart de 1962, une voiture de sport qui a été rangée dans un garage il y a 10 ans.
1: J'ai toujours adoré ces voitures quand j'étais petit. Et un jour, j'en ai acheté une.
2: C'était comment ?
1: C'était la meilleure voiture que j'ai jamais eue.
2: Voilà ce que je sais sur la Dart. Quand j'étais petit, mon père me disait « Fiston, tu sauras ce que tu as réussi dans la vie quand tu auras une Daimler Dart. » Donc je suis un raté.
0: Réjouis-toi, Tim. Au moins, tu auras une Dart pendant quelques semaines. Même s'il n'y a pas de quoi être fier dans l'état actuel. Colin, son propriétaire, a essayé deux fois d'avoir une Daimler Dart qu'il puisse conduire. Mais cela s'est mal terminé. La première fois, à cause d'un grave incendie. La deuxième fois, à cause d'un accident d'avion. Le projet, à moitié fini, a définitivement été abandonné.
1: Viens, c'est par là, c'est ici.
2: Comment tu le sais ?
1: Je crois, vu qu'il y a un chemin.
2: Il n'y a rien ici.
1: Je sens une odeur de dart.
3: Bonjour.
4: Bonjour.
0: Ce sont les fils de Colin, Gordon et Duran qui ont appelé Car SOS dans l'espoir que Tim et Fuzz puissent exaucer le rêve de leur père.
2: Où est votre père ?
1: Il est sorti.
4: Déjeuner.
2: Sorti déjeuner ? J'espère qu'il revient pas trop tôt.
4: J'espère que non. Ça devrait lui prendre 2 heures.
1: Il avait une cravate, donc on a le temps.
2: Ah, déjeuner d'affaires ?
4: Oui, c'est ça.
2: Est-ce qu'on peut voir la voiture ?
4: Bien sûr.
1: Entrez.
2: Hé, on fait pas les tracteurs, nous.
5: C'est pas tracteur SOS.
1: Est-ce qu'on peut pousser ça ?
4: Oui, bien sûr.
1: Elle est vraiment superbe. Vous savez que j'en avais une ?
2: Bon, maintenant, on va le laisser seul avec cette voiture. En tête à tête. Elle est belle, en tout cas.
4: C'est une voiture magnifique.
0: Fuzz est dans son élément. Il y a de quoi. Lorsque la Daimler Dart a été lancée en 1959, au Salon automobile de New York, elle était appelée à un grand destin des deux côtés de l'Atlantique. Avec son imposant moteur V8 de 2,5 litres et sa carrosserie légère en fibre de verre, elle peut atteindre les 100 km/h en 9 secondes. Mais elle coûtait un peu moins de 1400 livres, soit la moitié d'une petite maison à l'époque. Elle n'était pas donnée. Malheureusement, elle n'a impressionné ni les acheteurs britanniques ni américains. Elle s'est vendue à moins de 2500 unités, devenant l'un des plus gros bids de l'automobile. Aujourd'hui, c'est l'une des voitures de sport britanniques d'après-guerre les plus recherchées. Elle se négocie à plus de 50 000 euros. Mais celle de Colin ne vaut pas grand-chose, après avoir accumulé la poussière pendant plus de 10 ans.
1: Regardez-moi ça. C'est incroyable. On dirait une machine à remonter le temps.
0: Pendant que Fuzz salive et fait l'état des lieux,
1: il y a même la plaque du concessionnaire dans la boîte à gants. C'est excellent.
0: Tim essaie de savoir pourquoi elle mérite d'être secourue par Car SOS.
2: Qu'est-ce qui s'est passé pour que votre père laisse dépérir cette voiture ?
4: Il en est tombé amoureux en 1959 quand elle est sortie.
2: C'était la voiture qu'il fallait avoir.
4: Pour le son du moteur, la forme, tout. Il a toujours voulu en avoir une. Il a fini par acheter sa première Dart. Mais la voiture était complètement en pièces détachées.
0: Colin a passé 9 ans à la retaper et dépensé des milliers d'euros pour assembler sa première Dart. Mais en 1998, peu avant d'être finie, elle a été détruite dans un grave incendie dans un garage. Sa carrosserie de fibre de verre a complètement fondu, sans que Colin ne l'ait jamais conduite.
4: Il était écœuré. Tout a été détruit.
0: Mais l'histoire ne s'arrête pas là. Pour en savoir plus sur la passion de Colin pour les Daimler, nous nous sommes fait passer pour des journalistes d'un site internet pour amateurs de voitures de collection. Et nous l'avons interrogé lors d'un salon de l'automobile.
4: J'ai toujours adoré les voitures. J'ai toujours été un passionné d'automobile. J'adore les vieilles voitures. J'en ai toujours eu.
0: Il n'en faut pas beaucoup pour le lancer sur sa voiture préférée.
4: La Daimler Dart est formidable. Je l'adore parce qu'elle me donne envie de vivre, je crois. C'est sa force, sa puissance.
0: Colin ne s'est pas avoué vaincu quand il a perdu sa première Dart. Il en a trouvé une autre et s'est relancé à l'assaut de ses rêves.
4: Ça fait un bruit un peu différent des V8 normaux. Enfin, bruit, façon de parler.
0: Mais Colin a joué de malchance. En 2009, alors qu'il était aux commandes d'un avion en tant que pilote amateur, il a eu un accident qui a failli lui être fatal. Son monde s'est écroulé, y compris son projet de restaurer sa voiture chérie.
1: Il s'est vraiment écrasé au sol et ça a donné un coup d'arrêt à tous ses projets.
0: Colin a passé 6 mois à l'hôpital avec plusieurs blessures graves entre la vie et la mort.
4: Il a eu énormément de chances de survivre. Il a eu le dos brisé. Il a été très grièvement blessé.
0: Après 4 ans de traitement, le pire est maintenant passé. Cependant, Colin a appris qu'il ne se remettrait jamais complètement de toutes ses blessures. Il a eu des lésions neurologiques, sa colonne vertébrale est maintenue en place par des broches de métal. Il ne pourra jamais finir sa voiture.
4: C'est pas facile pour moi de ramper sous une voiture ou de fouiller sous un capot parce que j'ai un dos qui ne fonctionne pas très bien.
5: Vous vous êtes dit qu'il n'y arriverait jamais, c'est ça?
4: Oui, c'est ça. C'est pour ça qu'on vous a lancé un SOS, parce qu'on voit que c'est un cas désespéré. On ne peut pas s'en sortir seul.
1: C'est magnifique. Il y a de la saleté un peu partout. Il va falloir nettoyer tout ça à la main. Ça va prendre pas mal de temps.
2: Qu'est-ce que ça représenterait pour lui qu'elle roule à nouveau?
4: Il serait comblé, je pense. Ce serait la réalisation du rêve de toute une vie. C'est vraiment à ce niveau-là.
0: Et si l'équipe de Car SOS a été appelée maintenant, c'est aussi pour une autre raison.
4: Il va avoir 70 ans cette année.
5: On a combien de temps? 6 mois?
4: Un peu moins.
1: 3 semaines.
5: Il aura 70 ans dans 3 semaines.
4: Oui.
5: Je vais annoncer la mauvaise nouvelle à Fuzz. Et il faut sortir cette voiture de là avant le retour de Colin.
0: Si l'on veut offrir ce vestige de belle voiture de sport pour l'anniversaire de Colin, il va falloir se mettre tout de suite au boulot.
1: Avec la Daimler Dart, tant qu'on n'a pas passé les 45 km/h, la direction est très pénible.
5: Il va falloir s'occuper de ça parce que ça pose problème à votre père, non?
1: Oui.
4: Il faudrait voir ça.
0: Pour que la disparition de la voiture ne paraisse pas suspecte, Gordon et Duran ont dit à leur père qu'ils l'envoyaient chez un garagiste pour la pose d'un nouveau pare-brise.
4: C'est la première fois qu'on la déplace en 10 ans.
0: Bien sûr, le plan s'écroulerait si Colin revenait inopinément. Et l'équipe de Car SOS est toujours très vulnérable au moment du chargement.
5: Fuzz, tu sais que Colin est censé revenir il y a 5 minutes.
1: Oui, je sais.
0: Tout d'un coup, le pire cauchemar de nos amis s'est produit.
4: C'est lui, il revient. Virez les caméras.
1: Enlevez tout ça, vite.
0: C'est la panique générale. Colin est revenu de son déjeuner plus tôt que prévu. Toute l'équipe est prise en flagrant délit. Tim doit réagir rapidement. Il filme avec son téléphone et il baratine. Colin arrive, les caméramens partent se cacher et Tim joue le rôle d'un réparateur de pare-brise pour expliquer à Colin la disparition de sa voiture.
5: Bonjour.
1: Voici mon père, Colin.
5: Bonjour, Colin. Enchanté. On va refaire le pare-brise.
4: Ah, vous l'emportez?
5: Oui.
1: Oui. C'est beaucoup plus simple de poser le pare-brise au garage. Sinon, apparemment, c'est un peu compliqué.
0: Heureusement, Colin a l'air convaincu par les bobards de Tim. Les fils de Colin se dépêchent de faire rentrer leur père, ce qui permet à l'équipe de sortir des buissons.
5: Je vais vérifier si elle est bien fixée.
4: Merci, à plus tard.
5: À bientôt.
0: Et de lever rapidement les voiles.
5: Fuzz, on y va, c'est la panique. Faut y aller, là.
0: Ce n'est pas passé loin, cette fois-ci.
5: C'est ridicule, c'était vraiment trop chaud. Elle est bien fixée, là?
1: Oui. J'arrive pas à croire qu'il nous ait cru.
5: Tout va bien maintenant. Il faut juste qu'on rentre à l'atelier et qu'on se mette au travail. Il croit qu'on va refaire le pare-brise.
1: T'es sûr qu'il y a cru?
5: Fais-moi confiance, tout va bien. Partons d'ici.
0: Après un trajet de 200 km pour rentrer au QG, nos amis vont savoir si la voiture leur réserve d'autres mauvaises surprises.
1: On sait à quoi elle ressemble de l'extérieur. Maintenant, voyons l'intérieur. Regardons ça. En fait, le châssis est plutôt en bon état. Il y a de la fibre de verre mal posée en haut.
5: Effectivement. Évidemment, il faut changer toutes les pièces périssables, comme les pneus et les joints à rotule. Bien sûr, je suis content que ça aille bien là-dessous. Mais le gros problème, ça va être de trouver des pièces détachées. Qui peut en fabriquer, franchement? C'est pas rentable. Je vais galérer pour en trouver.
1: Il va falloir que tu fasses ton possible, Tim.
5: On la redescend.
0: Cette mission a démarré sur les chapeaux de roue. Il n'y a que 3 semaines avant le 70e anniversaire de Colin et une longue liste de pièces très dures à obtenir. il va falloir croiser les doigts et prier pour qu'un miracle se produise.
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0: La restauration de la Daimler Dart de 1962 de Colline est problématique à deux niveaux. Tim dresse la liste de toutes les pièces qu'il faut.
2: Les pneus, la poignée de portière, le pourtour du pare-brise, les tapis de sol, la moquette. On a les clés au moins.
0: Cela trouble complètement ses capacités mathématiques.
2: Il y en a eu seulement 2500 de fabriqués, c'est quasiment zéro.
0: Pour Fuzz, le problème consiste plutôt à rendre cette voiture vieille de 50 ans adaptée à Colline. À cause des séquelles de son accident d'avion, il n'arrivera pas à la conduire si la direction n'est pas adaptée à lui.
30: Il va falloir changer la direction de cette voiture. Elle est vraiment trop lourde.
2: Tu penses à une crémaillère, c'est ça?
30: Exactement. Si on pose une crémaillère, il fera beaucoup moins d'efforts pour tourner le volant.
2: L'autre truc dont il faut parler sont les freins, parce qu'ils sont vraiment méga lourds. Je pense à un servo-frein, quelque chose comme ça.
30: Effectivement, c'est une amélioration très pertinente et qu'on peut faire assez facilement. On fait ça alors?
0: La liste des tâches les plus urgentes est établie. Il faut remettre en état les freins et ajouter un servo-frein qui rendra la voiture plus sûre et plus facile à conduire pour Colin. Il faudra aussi enlever la colonne de direction et la remplacer par un système plus léger et plus moderne. Et ce moteur V8 de 2,5 litres, c'est l'une des plus belles créations de Daimler. Et Fuzz salive déjà à l'idée de poser ses mains dessus.
30: Regarde ça, c'est l'un des meilleurs moteurs jamais produits. On va voir si on peut le mettre en marche.
1: Il refait l'homme qui murmurait à l'oreille des voitures.
30: Allez.
3: Petit, petit, tu veux bien fonctionner?
30: Sois gentil avec lui.
3: Je t'aime et je m'appelle Fuzz.
30: J'enlève la vis. J'entends la pompe à carburant. Attends un peu. Oh, je vois des bulles ici.
1: Ouais, il y a de l'essence qui passe.
30: Allez, on essaie.
1: Elle a même pas envie d'essayer.
30: L'essence n'arrive pas.
1: Non. Tu crois qu'elle est coincée?
30: Peut-être.
1: J'imagine que ça vient des carburateurs. Tu crois qu'on peut les refaire?
30: Je crois qu'on a quelques problèmes.
0: Cette voiture a du mal à revenir à la vie. Mais c'est tout à fait le genre de défi qu'un as de la mécanique comme Fuzz est prêt à relever.
30: On réessaie maintenant. Allez, ma grande. Badges.
0: Avec quelques coups de baguette magique, les années de saleté qui se sont accumulées sur ces tuyaux vieux de 50 ans ont disparu.
4: Yes! Yes, yes!
0: Et Fuzz est ravi.
1: Je crois que tu peux aller te reposer, Fuzz. J'ai tout le boulot à faire. Tu veux voir la liste des pièces que je dois chercher?
30: Génial.
0: D'après le visage de Tim, on voit qui a tiré la courte paille dans cette course à la restauration. Mais après tout, c'est sa spécialité. Il trouve rapidement un contact qui pourrait l'aider à se sortir de ce pétrin.
5: David Manners.
1: Bonjour, j'ai besoin de pièces pour une Daimler Dart SP250.
5: Pas de problème.
0: David Manners Group détient l'une des plus grandes collections de pièces de Jaguar et de Daimler au Royaume-Uni. Vu que le temps presse, c'est sans doute le meilleur moyen pour Tim de s'en sortir. Il est même tellement pressé qu'il grille tout le monde.
1: Vous faites la queue?
30: Oui.
5: À qui le tour, s'il vous plaît?
1: C'est moi. David est là.
5: Oui, attendez un instant.
1: Désolé. Bonjour, je viens de vous appeler.
5: Bonjour, Tim.
1: C'est pour une Daimler.
5: Une Daimler Dart?
1: C'est ça.
5: Très bien, suivez-moi.
1: Volontiers, merci.
5: Merci.
1: Désolé, hein. C'est lui le suivant, c'est lui.
5: Désolé pour ça.
0: On dirait que Tim a bien joué en allant voir directement le patron. Il n'y a pas grand-chose que David Manners ne sache pas sur les pièces détachées de voitures. Et quand elles sont rares, il voit cela comme une occasion d'accaparer le marché, comme pour la Daimler Dart.
1: Pourquoi la Daimler Dart, David?
5: J'en ai acheté une en 1964 et j'en ai toujours eu depuis. Elle compte beaucoup pour moi, je l'adore.
0: Évidemment, comme David Manners détient le monopole sur les pièces de Dart, Tim va devoir marchander comme un fou pour obtenir un bon prix.
1: Vous pouvez nous faire une petite ristourne?
5: Bien sûr.
1: Disons 100% de ristourne, si je peux trouver une sélection de pièces que vous ne reconnaissez pas.
5: Disons...
1: Tout du moins en partie.
5: Disons 50%. Hein? Et vous pouvez choisir des choses vraiment très difficiles.
1: D'accord pour 50.
5: Très bien. Marché conclu.
1: On va chercher les pièces pour la Dart et j'en ajouterai quelques-unes à la fin pour le quiz.
5: Ça va être amusant.
1: C'est par où?
0: C'est bien joué. Une ristourne potentielle de 50%. Et David trouve ça amusant. Quel génie ce Tim. Pendant ce temps, à l'atelier, Fuzz met les bouchées doubles. Il a peut-être réussi à faire démarrer le moteur, mais il devra nettoyer les carburateurs encrassés s'il veut que la voiture fonctionne correctement.
30: On a eu un petit problème de fuite d'essence venant du réservoir, ce qui indique une valve qui fuit. C'est pas bon. C'est jamais bon d'avoir de l'essence qui fuit directement du carburateur sur le sol. Donc, pour avoir l'esprit tranquille, on va refaire les carburateurs.
0: Voilà encore une tâche qui vient s'ajouter à la longue liste des choses à faire. Même si, au magasin, Tim ne se foule pas trop.
5: Filtre, bougie... Vous êtes bien installé?
1: Et vous, ça va?
5: Oui, ça va.
1: Je vous laisse faire. Hein.
0: Il ne reste qu'une petite chose à faire.
1: La tension est à son comble.
5: C'est le test.
1: Voilà, j'ai choisi trois pièces dans votre usine.
5: Pas de problème.
1: Et vous allez devoir les reconnaître.
5: Pas de problème.
1: Si vous faites une erreur, 50% de ristourne.
5: C'est parti.
1: La première.
5: Clou à catadiopre d'un moteur de Jaguar XJ série 1, 2 et 3 fabriqué en Angleterre. Suivante. joint de clignotant de Jaguar Type E série 1. Ça se fixe derrière le clignotant d'une Type E. Suivante. Ah, bravo. Ça vient d'une Dart. Ça sert à maintenir le collecteur de l'échappement. Vous avez perdu. Désolé, mon grand. Je vous apporte la facture.
0: Ça servira de leçon à Tim. Certes, il n'a pas impressionné David Manners, mais peut-être qu'avec Fuzz...
30: Alors, qu'est-ce que tu m'apportes? Mais qu'est-ce qui t'est arrivé?
2: Ça a été un calvaire pour arriver à avoir ces pièces.
30: Vraiment?
2: Alors prends-les, Fuzz. J'ai réussi à trouver le seul endroit au Royaume-Uni où on dégote des pièces de Daimler Dart.
30: Chez David Manners?
2: Ouais.
30: Oui, je l'ai dans mon répertoire.
0: Ce n'est vraiment pas la journée de Tim. Pendant que les employés s'occupent de repeindre la carrosserie, Fuzz compte convertir Tim aux joies de la Daimler Dart. Après tout, c'est l'une de ses voitures préférées. À la fin des années 50, Daimler a décidé de se lancer dans les voitures de sport, jaloux du succès de Jaguar, Triumph et MG. Ce fut donc le lancement de la Dart avec un moteur V8. Malheureusement, ce modèle est né sous une mauvaise étoile. Lors de sa présentation à New York, il a été officieusement élu le plus laid du salon. Évidemment, la Dart n'a pas été un échec complet, puisque tous ceux qui en ont eu une ont l'air de l'adorer, Fuzz compris.
30: Alors Tim, qu'est-ce que tu penses de la Daimler Dart?
2: Chut. J'écoute le magnifique son du V8. C'est génial, Fuzz. C'est superbe. C'est comme des haricots rouges sur des toasts, avec fromage sous les haricots. Et de la sauce. Un délice.
30: Écoute-moi ça.
2: C'est merveilleux.
30: C'est la plus belle musique au monde.
2: J'ai hâte d'être dans un virage pour voir à quoi ressemble la direction.
30: Fais attention, parce qu'elle est super dure. C'est comme un camion.
2: Je conduis une Daimler Dart. On dirait une voiture avec une direction assistée, mais qui serait cassée.
30: C'est exactement ça. À ton avis, pourquoi est-ce que ce bijou avec moteur V8 n'a pas eu de succès?
2: À cause de la direction. Sur celle de Colin, il faut vraiment arranger ça. Mais il faut aussi s'occuper des freins, parce que Colin ne pourra pas les utiliser efficacement dans l'état physique où il est. C'est certain, ça.
30: Il faut la rendre plus facile à conduire.
2: Allez, on retourne à l'atelier.
30: Exactement.
2: Attention, je tourne.
30: À 90 degrés.
2: Désolé, j'ai failli avoir un accident. Il me faut une pause. J'ai les bras en compote. C'est une vraie séance de muscu.
0: Pendant ce temps, à l'atelier, la carrosserie a été complètement repeinte. Mais il y a encore beaucoup à faire. Il ne reste qu'une semaine et demie pour rectifier tous les problèmes mécaniques de la voiture. La première tâche consiste à améliorer ses freins lourds en installant un servo-frein non conventionnel.
30: Cette pièce augmente la capacité de freinage des roues pour la même quantité d'effort fournie sur la pédale de frein. Mais le truc, c'est qu'il faut trouver un endroit où la placer.
0: C'est plus facile à dire qu'à faire, vu la taille imposante de la pièce et le manque de place sous le capot.
30: Je vais enlever le radiateur, parce que je pense que le meilleur emplacement est entre la grille à l'avant et le radiateur lui-même.
0: Une fois que ce servo-frein sera installé, cette voiture des années 60 sera beaucoup plus facile à conduire pour Colin. Pendant que Fuzz s'occupe de cette tâche, Tim se charge des carburateurs. Il fait une longue route pour aller voir Ross, un spécialiste qui pourra sûrement l'aider.
2: Bonjour.
5: Bonjour.
2: Je suis un peu perdu. J'essaie de trouver quelqu'un qui s'y connaît un peu en carburateur.
5: Vous êtes au bon endroit.
2: On va voir si vous vous y connaissez. À votre avis, ils viennent d'où?
5: Je dirais que ce sont des HD6.
2: Non, vous vous trompez. Ils viennent d'une Daimler Dart. C'est quel modèle?
5: Des HD6.
2: Ah bon, des HD6? Vraiment? Je me suis dit que je pourrais peut-être filer un coup de main, puisque je suis plutôt doué. Mmh. J'en fais un, et vous faites l'autre, et j'ai 50%.
5: 10%.
2: 25, et on n'en parle plus.
5: D'accord.
2: Parfait, merci.
0: Tim est toujours un peu vexé d'avoir raté son dernier marchandage. Il est prêt à tout pour avoir la meilleure ristourne, même se salir les mains.
2: Les gens ne se demandent jamais comment fonctionne un carburateur. Parce qu'on suppose qu'on doit savoir ça pour être un homme. Un vrai. Je vais faire comme si je ne savais rien du tout. Expliquez-moi comment marche un carburateur comme celui-ci.
5: Le principe de base, c'est que ça contrôle la quantité de carburant et d'air qui va dans le moteur. La pédale d'accélération est reliée à cette pièce.
2: Le pied fait ça.
5: Oui, c'est ça. Et ensuite, l'air est aspiré. Ça crée un vide dans cette chambre d'aspiration, ce qui va soulever un piston. Le carburant sort par le gicleur et il y a une petite aiguille dans ce piston qui va dans l'orifice du gicleur. Donc, plus le piston se soulève, plus il y a de carburant qui arrive et se mélange avec l'air.
2: Et après, ça va dans le moteur. Ça fait boum et on avance.
5: Oui, c'est ça.
2: C'est très simple, en fait.
5: Oui.
2: Bon, maintenant, on démonte.
0: Après la leçon de mécanique, il faut maintenant démonter ces carburateurs qui ont souffert de leurs années passées dans un garage poussiéreux à ne rien faire. De l'humidité est entrée, ce qui a entraîné de l'oxydation. Mais tout cela partira au lavage, à commencer par le ponçage de ces pièces ternies. Le seul défaut du ponçage, c'est que Tim, qui a fait ça comme métier, va essayer de frimer.
2: Là, vous allez pouvoir apprendre quelque chose. Quel est le meilleur temps que quelqu'un ait fait? Plus exactement, est-ce que quelqu'un a déjà fait ça aussi vite? Si je vous dis arrêtez le chrono.
5: Je serais très impressionné si c'était fini, là. Ça m'étonnerait.
2: Vous allez être impressionné. Arrêtez le chrono. Vous pouvez regarder? Alors?
5: Il reste des bouts.
2: C'est de la saleté.
5: Oui, mais il faut l'enlever.
2: J'ai fait ça en 30 secondes. Voyons comment vous vous en tirez. 3, 2, 1, c'est parti. Déjà 15 secondes. Vous allez approcher de mon chrono dans 10 secondes. 10, 9...
5: Arrêtez le chrono.
2: Comment ça?
5: J'ai fini.
2: J'ai quand même gagné. J'ai du mal chronométré.
5: Non, je vous ai battu de 4 secondes.
2: Pas du tout.
5: Ouais.
2: On a chronométré ça dans les règles.
0: Ce n'est pas vraiment la journée de Tim. Retour à l'atelier. Fuzz a réussi à installer ce servo-frein, mais pour compléter le système, il doit s'occuper de la partie hydraulique.
30: On va poser un nouveau mètre cylindre de frein que j'ai ici.
0: Et pour faire ça, il a besoin de l'aide d'un assistant de l'équipe de CarSOS.
30: Phil ?
5: Oui, maître ?
30: Tiens cette clé du côté ouvert sur ces écrous. C'est bon ?
5: Vas-y.
0: Le mètre cylindre est la pièce qui convertit la pression du pied en pression hydraulique. Avec le nouveau système de servo-frein, cette voiture vieille d'un demi-siècle disposera d'un système de freinage parfaitement moderne. C'est idéal pour son propriétaire qui s'est brisé le dos dans un accident d'avion.
30: Je crois que ça rentre.
5: Magnifique.
30: Ça, c'est fait.
0: Effectivement, on peut cocher la première des tâches prioritaires. Vu que Tim vient de remettre à neuf les carburateurs, il en sera bientôt de même pour la tâche numéro 2. Pas mal, ces carburateurs, non?
2: D'après l'expression de ton visage, je vois que t'es impressionné par mes carburateurs.
30: Et ils sont absolument fantastiques. Regarde ça.
2: Je pense qu'on devrait prendre 10 secondes, rien que pour apprécier leur beauté. On a 10 secondes?
30: Non, on a 2 secondes.
2: D'accord. 1, 2, on continue?
30: Maintenant,
2: c'est parti.
0: Lentement mais sûrement, la Daimler Dart de 1962 de Colin prend forme. La carrosserie a été repeinte, mais il y a encore beaucoup de chemin à parcourir. Tim et Fuzz viennent à la rescousse d'une voiture de sport légendaire des années 60.
30: Elle est superbe.
2: Quelle belle voiture.
5: Elle est magnifique.
0: Colin, son propriétaire, a toujours rêvé de rouler avec sa propre Daimler Dart. Hélas, sa première tentative a pris fin dans un incendie et la deuxième a dû s'interrompre après un accident d'avion qui a failli lui coûter la vie.
5: Il a eu énormément de chances de survivre.
0: Colin a tiré un trait définitif sur sa Dart. Mais ce qu'il ignore, c'est que sa voiture subit actuellement une métamorphose. Il ne reste que 3 jours avant que la voiture lui soit rendue et il y a encore beaucoup de choses à faire. Étant donné la grave blessure au dos qu'il a subie suite à son accident, il faut lui faciliter la conduite en remplaçant la direction de départ très lourde avec un système de crémaillère.
30: Il faut extraire cette direction. Toi, tu t'occupes de ce qu'il y a à l'intérieur. Et moi, je m'occupe de tout ce qu'il y a en dessous.
0: Au départ, la Dart a été conçue avec un bon vieux système avec arbre à cames. Mais dès le départ, il a été largement critiqué comme étant trop lourd et proche de celui des camions. Il vaut donc mieux soigneusement tout extraire.
2: Ah ! T'as tué mon pouce !
30: C'est bon? Sinon, on soulève la voiture. On la soulève.
0: En quelques minutes, la vieille colonne de direction est jetée à la poubelle. Fuzz donne alors une autre bonne raison pour installer un système moderne.
30: La colonne de direction est en face de toi. Le volant est ici. Donc, en cas de collision frontale...
2: Je sais ce que tu vas dire.
30: C'est comme un harpon. Ça va faire... C'est pour ça que maintenant, on a des colonnes de direction qui sont en plusieurs parties. Et avec des sections pliables. Bon, on peut jeter ça.
2: Attends, je vais d'abord me faire amputer le pouce.
30: Parfait.
0: Le nouveau système est soudé en place.
30: Je suis en train de souder. Tu ressembles à une momie.
0: Mais il y a peut-être un problème de longueur.
2: Il me faut encore 5 mm.
30: Je peux pas te donner plus.
2: Tu sais quoi? Je déteste quand ça rentre pas. Là, je crois que c'est bon.
30: C'est mieux de ce côté, en tout cas.
2: Ne bouge pas.
30: Je crois que c'est bon, là. Ouais, ça a l'air bon.
2: C'est comment?
30: Ça a l'air solide. Elle est beaucoup moins dure qu'avant. C'est vraiment une grosse amélioration par rapport à la direction d'avant.
0: Espérons, parce que Gordon et Duran, les fils de Colin, sont venus voir comment les choses avancent.
2: C'est génial d'avoir posé ça. C'est superbe.
30: Bonjour. Gordon, Duran.
2: Les pièces qui manquaient. Je vois des pièces dont on a besoin. Comment ça va? Ne faites pas comme si vous n'avez pas remarqué tout le boulot qu'on a fait. Venez voir.
30: C'est incroyable.
5: C'est vraiment la même voiture?
30: Regardez à l'intérieur. On a installé une direction à crémaillère.
5: Elle sera beaucoup plus précise.
2: L'avant est ici, bien caché.
30: Encore une merveille.
2: Ça, c'est un servo-frein.
5: Oh, formidable!
30: Une meilleure direction, de meilleurs freins.
5: Magnifique.
30: Bravo à tous les deux. C'est vraiment du beau boulot.
0: Gordon et Duran ont l'air impressionnés.
5: Ils ont très bien repeint la carrosserie. C'est incroyable. C'est vraiment splendide.
30: Du point de vue mécanique, je pense qu'elle est devenue plus moderne, plus facile à conduire. Et c'est vraiment très important.
5: Je pensais que les travaux seraient un peu plus avancés. Mais je dois dire, elle est superbe. Notre père va adorer. Il va complètement adorer.
30: Ouais, c'est sûr.
5: Ouais.
0: Et encore, ils n'ont pas vu la touche bling-bling que Tim espère apporter. Des roues à rayons, le top pour une voiture de sport. Enfin, s'il arrive à obtenir un bon prix.
2: Bonjour.
5: Bonjour.
2: Je cherche des roues à rayons. Est-ce que je peux trouver ça ici?
5: Oui, enchanté.
2: On s'est parlé tout à l'heure, au téléphone.
5: Oui, je me rappelle.
2: Je voudrais des roues à rayons pour une Daimler Dart de 1962.
5: Si vous voulez des roues à rayons, on en a des tas ici. On a aussi un atelier où on fabrique et où on retape des roues.
2: Génial, je peux voir comment ça se passe?
5: Bien sûr.
2: C'est parti.
5: Allons-y.
0: Chaque roue produite ici est toujours faite main. Cela fait 90 ans qu'ils font ça. On peut supposer qu'ils le font bien.
2: Vous marquez tous les emplacements des trous à la main.
5: Il marque les bosses et les trous où placer les rayons.
2: Je vois.
0: Une fois les trous percés, chaque rayon est inséré à un angle distinct. Évidemment, comme il faut une journée pour fabriquer une roue, ce n'est pas bon marché. Tim tient quand même à avoir une réduction.
2: On en a besoin de 4 et je suis un peu embêté par le prix. Il est comment votre patron? Je peux lui demander un prix d'avis?
5: Bonne chance.
2: Qu'est-ce qu'il aime?
5: Ce qu'il aime bien?
2: Fringues, voitures, montres, roues.
5: Il vient de se laisser pousser une nouvelle barbe. Vous pouvez toujours le lancer là-dessus.
2: Comment ça, il a une nouvelle barbe?
5: Oui, il en est fier.
2: C'est vrai?
5: Oui.
2: D'accord.
0: Tim va tenter de flatter le vendeur.
2: Oli?
5: Bonjour.
2: Je m'appelle Tim.
5: Enchanté.
2: Je viens de parler de roues avec Dan. On retape une Daimler Dart de 1962.
5: On a un grand choix ici. Je vais vous montrer ce qu'on a en réserve.
2: Parfait.
5: Vous savez quelle taille vous voulez?
2: Ouais.
5: Il faut aussi choisir l'apparence.
2: Très bien. Donc, grosso modo, ce sont les roues les plus chères qu'on met sur une voiture, c'est ça?
5: Dans les roues à rayons, oui.
2: Votre employé m'a dit que vous pourriez me faire une réduc. Il m'a dit que vous étiez sympa comme gars. Vous pouvez faire un effort, alors?
5: Comme vous m'en prenez 4, je peux sans doute vous faire 5%. Ça vous va?
0: Tim joue la corde sensible.
2: C'est pour un type qui s'appelle Colin. Il avait une Dart, mais elle a brûlé dans l'incendie de son garage. Ensuite, il a eu un accident d'avion et il s'est cassé le dos.
5: Donc, vous faites tout ça pour lui?
2: Oui, c'est pour lui. Du coup, est-ce que vous pourriez nous faire une petite réduction de 50% sur les roues?
5: Peut-être 10 ou 15.
2: Vous ne voulez pas y réfléchir un peu, tout en vous grattant la barbe? Franchement, vous avez une bien belle barbe.
5: Ma barbe n'est pas à vendre.
2: Non, sincèrement, elle vous va bien. Voilà ce que je vous propose. 4 pour le prix de 3.
5: D'accord, parce que c'est vous et parce que c'est Colin.
2: C'est très généreux de votre part. Et j'étais sincère pour la barbe.
5: Merci.
0: Moralité, on peut arriver à tout grâce à la flatterie. À l'atelier, Fuzz installe un nouvel embrayage. Mais ce n'est pas si simple, vu qu'il n'y a pas que les anciennes pédales qui soient lourdes.
30: Une boîte de vitesse, c'est un objet très lourd. Je vais avoir besoin de bras pour m'aider. C'est pour ça que Phil est là.
0: Comme la Dart est une traction arrière, c'est assez simple d'enlever la boîte de vitesse. Il suffit de déconnecter l'arbre de transmission et de dévisser le moteur à l'avant.
30: Ici, ce sont les ressorts hélicoïdaux qui mettaient de la pression sur le pied. Mais là, ce sont les merveilleux diaphragmes, beaucoup plus légers.
0: Vous vous demandez comment Fuzz fait pour garder la ligne? À force d'installer des embrayages, bien sûr.
30: Franchement, c'est mieux que le yoga.
5: Personnage de Star Wars, doit vouloir dire.
30: Très drôle.
0: Encore une tâche accomplie, mais pas le temps de faire une pause. Tim fournit à nouveau du travail avec ses roues à rayons.
30: Elles sont superbes.
2: Quel timing! T'es à l'avant, installé. Moi, j'ai besoin d'un truc.
30: Moi aussi, j'ai besoin d'un truc. Parce qu'elles ne se vissent pas comme ça. Il faut enlever tous les moyeux cloutés et poser des moyeux à nervures. Et il faut aussi enlever l'arrière. Donc, ce serait vraiment bien si tu pouvais me filer un coup de main et... Tim!
0: Pas de repos pour les braves, même si Fuzz pourra cocher cette case une fois que les roues seront en place. Les gars de Car SOS ont déjà rénové les carburateurs fatigués, modernisé les freins et installé une crémaillère pour que Colin puisse conduire plus facilement. La lumière est peut-être au bout du tunnel, mais le chemin est encore long. Le but est de rendre cette voiture réparée à Colin à l'occasion de ses 70 ans, qu'il fêtera dans un hôtel à la campagne. C'est une surprise parfaite, mais la date fatidique se rapproche et il va falloir mettre les bouchées doubles.
2: De toutes les voitures qu'on a retapées, celle-ci est devenue ma préférée. Elle est magnifique. C'est un joyau de l'automobile britannique. Cela dit, il y a encore un boulot énorme à fournir. C'est dingue.
0: Alors que l'heure tourne, la liste des choses à faire est encore très longue. Il faut tester le système électrique, poser les sièges, finir la carrosserie. Tim sait que le temps vient à manquer.
2: Cette voiture doit être prête dans moins de 12 heures. On vient la chercher demain matin à 6 heures. Je veux pas déprimer tout le monde, mais regardez ce qu'il reste à faire. Suivez-moi, je vais vous montrer. C'est énorme. Il faut vérifier que les portières se verrouillent correctement. Il faut ajuster le pare-brise au toit et au pilier A. C'est n'importe quoi. Ça se sent ici par le silence qui règne dans l'atelier. Tout le monde a peur que la voiture ne soit pas terminée à temps. On ne sait même pas si elle fonctionne correctement. C'est un cauchemar.
0: Si on veut que Colin ait son cadeau d'anniversaire demain, la nuit va être longue pour l'équipe de Car SOS. C'est aujourd'hui le 70e anniversaire de Colin. Et ses proches ont fait beaucoup d'efforts pour rendre cette journée mémorable. Il y a seulement 4 ans, il a eu un terrible accident d'avion qui lui a laissé de graves séquelles. Il connaît l'un de ses cadeaux surprises, un déjeuner dans un hôtel chic. Mais il ne sait pas encore qu'il va retrouver sa chère Daimler Dart dans un état superbe, alors qu'il avait tiré un trait dessus. Tim est le premier sur les lieux, mais il est très tendu.
2: C'est un bel endroit pour faire ça. Dommage qu'on n'ait pas la voiture.
0: Effectivement, pendant que Tim est à l'hôtel pour superviser le plan, Fuzz est à l'atelier et apporte les dernières touches à la voiture.
6: Yes.
0: La voiture s'est faite désirer, mais elle est splendide, non?
2: Elle resplendit au soleil.
1: Magnifique.
30: Alors, qu'est-ce que t'en penses?
1: C'est une merveille absolue. J'adore.
30: Elle est bien, hein? Ça valait la peine de faire une nuit blanche pour obtenir une voiture aussi belle que ça.
1: Regarde-moi ça, Fuzz. T'as pas envie de la rendre, hein?
30: Non.
1: Regarde-moi ça. Elle est parfaite. Et tu sais quoi? J'ai un déguisement aussi cool que cette caisse.
30: C'est vrai?
1: Ouais, tu vas voir. C'est là-bas. Je vais me changer. Je te retrouve dans une minute. D'accord?
0: Voici le plan. Tim va se déguiser en voiturier de l'hôtel pour ne pas être reconnu. Si jamais vous êtes troublé, c'est lui à droite, hein? Pendant ce temps-là, Fuzz attendra avec la Dart. Ah, Colin et sa famille sont à l'heure. On dirait que le déguisement de Tim fonctionne.
1: Bonjour.
5: Bonjour.
1: Comment allez-vous? Bonjour. C'est votre anniversaire, monsieur?
5: Oui.
1: Bon anniversaire.
5: Merci beaucoup.
1: Vous avez 21 ans.
5: C'est ça.
1: 21. À plus tard.
0: Colin se prépare à profiter de son repas d'anniversaire sans se douter de ce qui se passe dehors.
1: Je suis en planque. Je le vois. C'est lui, là, dans le coin. Il souffle les bougies sur son gâteau d'anniversaire. Maintenant, je vais demander à Gordon de sortir. Et on va déclencher le plan. Sors par devant. Signé le voiturier.
0: Gordon et Duran sont tous les deux dans le coup. Ils s'excusent et sortent de la pièce. Le filet se referme lentement sur Colin.
1: C'est l'heure.
5: Ça va?
1: Oui. Venez voir la voiture, elle est finie.
5: Fantastique.
1: Suivez-moi, discrètement. Regardez-moi ça.
30: Vous trouvez ça comment?
5: C'est incroyable.
30: Je suis sans voix, c'est fabuleux.
1: Voilà le plan. Vous allez rentrer à l'intérieur et dire à votre père que j'ai bousillé sa Range Rover et qu'il faut qu'il vienne voir. Fuzz, c'est toi qui conduiras la voiture pour la présenter à Colin. D'accord?
30: Avec plaisir.
1: Alors, qu'est-ce que vous attendez?
0: Gordon et Duran vont donc annoncer à leur père que le voiturier a eu un accident alors qu'il garait sa voiture. Espérons qu'il ne sera pas trop en colère.
1: Navré, mais on a eu un petit souci avec votre voiture. Je l'ai amoché. Je suis vraiment désolé. Fuzz, ici Steve. Tu peux amener la voiture ici? La vieille Volvo.
5: C'est pas une Volvo, c'est un Range Rover.
1: Ah, désolé. La Range Rover. Je vais virer, moi. La voilà. On vous a un petit peu menti. Peut-être que vous aviez repéré la perruque et les lunettes. On connaît bien vos fils. Ils vont vous expliquer ce qui s'est passé avec votre voiture.
30: On ne t'a pas dit toute la vérité quand ils ont emmené la voiture il y a 3 semaines. Ils ont fait tout ça en 3 semaines. C'est ta voiture.
5: Non.
30: Si, c'est la tienne, je te jure.
5: C'est de la magie. C'est fabuleux.
0: Après son accident, Colin avait abandonné tout espoir de restaurer sa Daimler Dart adorée. Mais en seulement 3 semaines, elle a retrouvé sa gloire passée. La carrosserie fatiguée a été repeinte et astiquée jusqu'à ce qu'elle resplendisse. On a posé des roues à rayons en chrome. Les carburateurs encrassés ont été ressuscités. Et la direction peu maniable a été remplacée par une crémaillère et un servo-frein qui permettront à Colin de conduire facilement et en toute sécurité.

0: Ça lui a vraiment donné un coup de fouet, c'est évident. Ça l'a complètement transformé.
1: Elle est magnifique. C'est une voiture merveilleuse. Absolument merveilleuse.
2: Il a l'air vraiment heureux.
0: Je peux pas regarder.
2: Alors toi, t'as l'air malheureux et jaloux. Allez, viens, on rentre.
1: Vous ne savez pas ce que ça représente pour moi. C'est énorme.
3: Sorry.
1: Désolé, je suis un peu ému.

0: Tout de suite, retrouvez les fous du volant dans V6. 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

0: Bonjour et bienvenue sur le circuit de glace de Val Thorens pour suivre une manche du Trophée Andros. Cette compétition est unique au monde, elle fête sa 31e édition. Cette année, le trophée a décidé d'innover en passant au 100% électrique. On a dû au revoir au bon vieux thermique. L'organisation a suivi la tendance. Nous allons vous faire découvrir les coulisses de cette compétition New Look avec un invité superstar pour ce vestige exceptionnel, Sébastien Loeb. Mais avant ça, tout de suite, c'est le sommaire.
1: Un trophée Andros sans bruit de moteur, mais avec toujours autant de ferveur. En tout cas, la glace en électrique, c'est le défi que vient relever Sébastien Loeb et son équipe. Sandy part à sa rencontre et vous dit tout sur les ambitions de la légende des rallyes. La plus luxueuse des GT actuelles passe entre les mains d'Anthony Beltoise. L'AMG GTR, aussi performante sur piste que splendide à regarder, la supercar de Mercedes a donné quelques sueurs froides à notre pilote maison.
2: Ah bah là, c'est tête à queue immédiat.
1: Nicolas Hédé nous invite dans le monde des préparateurs japonais. Une des références de l'archipel, RWB, travaille exclusivement sur des Porsche refroidis par air. Alors, entre la nouvelle 911 et un custom RWB, wow, laquelle choisissez-vous? Wow. À fond la glisse pour Zeffeno.
3: Je vois rien.
1: Mais des dérapages contrôlés. Aux côtés du pilote Superbike Loris Baz, notre tête brûlée apprend la maîtrise de la moto en terrain hostile. Sensation garantie.
3: Excellent. Ça, c'est du bon sport d'hiver.
0: La première édition du Trophée Andros, c'était à Serre Chevalier en 1990. C'est son créateur et juste à côté de moi, c'est Max Mamers. Bonjour Max, ça va ?
4: Bonjour, ça va très bien.
0: Bon, 31e édition cette année, une belle success story, tu le expliques comment ?
4: Et on n'a jamais pensé qu'on avait inventé un truc extraordinaire, mais force est de constater que c'est la seule épreuve mondiale sur glace de ce niveau. J'étais persuadé que ça existait en Suède, au Canada, partout, non ?
0: Tu t'es rendu compte que non, tu as essayé de l'emmener d'ailleurs à l'international.
4: Mieux que ça, c'est que des Suédois un jour nous ont demandé comment il fallait faire pour organiser.
0: C'est drôle.
4: J'ai cru que c'était une blague, bien évidemment.

0: Alors, virage de l'électrique cette année, tout ton championnat est passé électrique. C'était quoi le défi majeur pour toi ?
1: Il y a 10 ans, on a été la première épreuve au monde 100% électrique.
0: Et maintenant, tout le championnat est électrique.
1: Alors absolument, nous avons mis un petit peu de temps, c'est normal. Depuis 3 ans, nous travaillons sur les 4 roues motrices et tout le système des professionnels, tout le trophée Andros automobile est électrique. Il ne reste plus qu'un peu de moto thermique pour le moment, qui est la MV Cup et qui va pouvoir continuer à égayer les oreilles de ceux qui sont des vrais puristes de la pétarade.
0: Bah justement, ces 30 dernières années, on a vu de grands noms, Prost, Panis, Loeb, Müller. C'est un passage obligé dans une carrière ?
1: Je ne sais pas si on est obligé, mais il faut reconnaître que nous sommes dans une période de creux. Il n'y a plus de Formule 1. Les gens qui ont envie de, en même temps, d'apprendre autre chose, c'est très important.
0: Ça leur permettait d'avoir une bonne prépa pendant l'hiver.
1: Mais absolument, mais une prépa de compétition. C'est-à-dire qu'ils viennent ici entre eux. On peut dire aujourd'hui que Peter Hansel et Luc Alphonse sont deux professionnels qui sont devenus des stars.
0: Sont des enfants de l'Andros, un
1: qui
0: peu.
1: Qui ont gagné, absolument, je le revendique. Et il y en aura d'autres, j'espère.
0: J'espère aussi. Moi Nous sommes ici dans le paddock où les 6 teams sont répartis de chaque côté. Ils sont en train en ce moment de nettoyer, de préparer les voitures entre chaque run. C'est l'occasion pour nous d'aller voir ces électriques de plus près. Alors, on est dans l'écurie de Sébastien Loeb Racing, à côté du team manager Dominique, parce que j'ai plein de questions pour lui. Alors, Dominique, quelle est la vraie différence entre un moteur thermique et un moteur électrique, que je comprenne bien ?
2: Bah déjà, pour le grand public, la grande différence, c'est que ça ne fait plus du tout de bruit.
0: Ah bah ça, on a entendu, ou pas entendu.
2: Donc, même nous, on est un peu surpris. Moi, par exemple, ce matin, quand je suis arrivé, j'ai failli poser la question à mon équipe, mais vous ne chauffez pas les moteurs ? Et en fin de compte, voilà, moteur électrique,
0: non, plus que les batteries soient bien chargées, quoi. C'est
2: exactement,
0: tout. Ouais. Et alors, du coup, au niveau moteur, est-ce qu'on peut regarder peut-être à l'intérieur ?
2: Bah oui, mais déjà là, il va y avoir une petite surprise. Hein. Si on enlève le capot, contrairement à une voiture classique, c'est qu'il n'y a pas de moteur.
0: Alors, qu'est-ce qu'on a sur cette partie-là, à l'avant ?
2: Alors, sur la partie avant, déjà, on a une partie qui pourrait être un peu surprenante pour une voiture électrique, mais on a besoin de beaucoup de refroidissement aussi sur une voiture électrique, parce qu'on demande sur un instant très court beaucoup de puissance, et les batteries échauffent énormément. Quoi.
0: Très bien. Donc là, sur cette partie avant, il n'y a principalement que des radiateurs pour...
2: Voilà, exactement. Il y a radiateurs et forcément toute la partie du train avant, la direction... des roues avant, parce que la particularité aussi de cette voiture Andros, c'est qu'on a des roues arrière qui sont directrices. Donc ça, c'est vraiment la particularité qui permet au pilote à un moment donné d'amplifier la dérive de la voiture.
0: D'accord, très bien. Et alors là, cette grande partie noire, là, ce gros...
2: Alors justement, ça, c'est toute la particularité sur cette voiture. Donc forcément, on n'a plus de réservoir d'essence, on a quelque part un réservoir de batterie.
0: D'accord.
2: Donc c'est les batteries qui fournissent l'énergie et elles sont dans un coffre qui est forcément sécurisé parce que bon, c'est quand même ça reste des batteries, il y a des tensions très très élevées là-dedans.
0: C'est dangereux.
2: On a beaucoup de puissance dans cette voiture. Hein.
0: Combien la puissance de cette voiture, Dominique ?
2: Alors, comme c'est des batteries, on est sur du 300 kVA. Et 300 kVA, 1 kVA et 1,36 chevaux. Donc ça fait un tout petit peu plus de 400 chevaux.
0: 400 chevaux, donc combien de batteries ?
2: Il y a à peu près 250 kg de batterie.
0: Alors là, on a l'impression que c'est un pick-up. On a enlevé tout l'arrière de la voiture.
2: Donc effectivement, on a enlevé grosso modo la moitié de la carrosserie. Donc là, ce qui est surprenant, contrairement à une voiture thermique, c'est qu'en fin de compte, le moteur, il est tout petit.
0: Bah oui, je vois ça, oui. Il prend pas beaucoup de place.
2: Il est tout petit. C'est...
0: Il doit faire quoi ? Même pas, il fait 50 cm.
2: Voilà.
0: Très bien. Bon, Dominique, je crois que vous allez repartir là, les courses vont reprendre. Merci beaucoup.
2: Oui.
0: C'était très intéressant, on en a pris beaucoup plus. Et puis, bonne chance pour ce week-end.
2: On a pris un petit créneau au mécano, mais ils vont s'y remettre. Donc.
0: Bon, il faut s'y remettre maintenant. La tête d'affiche que tout le monde s'empresse de voir sur cette édition, c'est évidemment Sébastien Loeb. On vous réserve une petite surprise. Avant ça, on va aller voir notre pilote maison, Anthony Beltoise, qui essaye les supercars, évidemment, dans notre émission. Et là, c'est une AMG GTR. On se retrouve juste après ça.

0: Bonjour à tous, aujourd'hui je vous invite à bord de la sublime et prestigieuse AMG GT-R. Et vous savez quoi, pour la tester, on a la piste F1 de Magny-Cours. Je pense qu'on va bien s'amuser. Allez.
1: C'est sans doute la plus luxueuse des super GT du moment. L'AMG GT-R est non seulement ce coupé spectaculaire, poussé par un V8 biturbo de 585 chevaux, mais c'est aussi la digne héritière de la Mercedes 300 SL, la célèbre sportive à porte-papillon, née dans les années 50, et toujours très prisée des collectionneurs du monde entier. Avec son retour en Formule 1, la marque à l'étoile s'est associée à son motoriste AMG pour créer cette supercar. Le résultat est exceptionnel.
0: Non mais regardez-moi ce look, elle est magnifique. Moi je la trouve à la fois méchante avec cette énorme face avant, et puis aussi élégante quand même avec ses lignes pures et fluides. J'aime bien ce long capot avant et ses proportions 2/3, 1/3 qui donnent vraiment la sensation au volant d'être assis sur les roues arrière. Et puis Mercedes a encore gagné du poids avec l'apparition du carbone sur les ailes avant, le toit et le diffuseur arrière, et ça, ça a permis de gagner 15 kilos, et ça, c'est très très bien pour la performance.
1: L'AMG GT-R a récemment subi un léger lifting de mi-carrière. Quelques nouveautés esthétiques sont donc apparues. Les optiques, les jantes ou encore le diffuseur arrière qui a été redessiné.
0: Regardez-moi la taille de la console centrale, elle est énorme. On sent vraiment que le moteur est imposant. On a la sensation que le moteur et la transmission font partie de l'habitacle. Puis côté écran, ça s'est bien modernisé, fini les aiguilles, on a un compteur numérique, 12 pouces, c'est très grand, tout comme l'écran GPS aussi, il est plus grand qu'avant. Et puis il y a aussi ce petit bouton jaune là, c'est le traction control, ça permet de régler le patinage des roues arrière. Puis je crois que ça tombe bien parce qu'aujourd'hui la piste à Magny-Cours, elle est humide, ça peut nous aider.
1: Ce jour de pluie sur le circuit de la Nièvre peut-il vraiment contrarier la bête qui sommeille sous cette robe de diva?
0: Allez, on quitte la pit lane, la voie des stands, pour aller directement sur le circuit F1 de Magny-Cours. Bon, il y a zéro grip, c'est-à-dire que la piste est froide, mouillée. Et quand je dis qu'il y a zéro grip, ça veut dire qu'il n'y a vraiment pas du tout d'adhérence. C'est comme si on avait une piste pleine d'huile, très grasse.
1: Bon, ce n'est donc pas aujourd'hui qu'Anthony pourra libérer toute la cavalerie. Car cette GT-R, la plus radicale de la gamme AMG, peut abattre le 0 à 100 km/h en à peine 3 secondes 6. Sur piste sèche, la supercar peut atteindre 318 km/h de vitesse de pointe.
0: On va quand même tenter de rouler en mode race. Donc ici, je prends cette petite molette, je descends jusqu'en bas. Voilà, mode race activé. Heureusement, on a l'électronique qui tient la voiture parce que j'ai très difficile de faire passer la puissance au sol. Et le bruit du V8, c'est juste fabuleux. Ça ronronne comme il faut.

0: On est à la chicane qui conditionne la ligne droite des stands. Très difficile de faire passer la puissance. Il faut dire qu'on a quand même beaucoup de puissance et un couple énorme. 700 Nm de couple, c'est monstrueux.
1: Les performances de cette pure sportive sont optimisées par une intelligente répartition des masses. La boîte de vitesse est ainsi placée sur l'arrière de la voiture pour un meilleur équilibre et les assistances électroniques sont une aide précieuse pour maîtriser l'ensemble. Démonstration.
0: On va quand même tenter de rouler en déconnectant l'antipatinage. J'appuie une fois sur ce bouton, ESP off, mais du coup, je vais me reposer sur le traction control, cette petite molette jaune. Je me suis mis à la position 1 du traction control, c'est-à-dire que j'ai un maximum d'antipatinage. Regardez, voilà, là je suis à fond sur l'accélérateur, cette grande courbe de story, je suis absolument à fond. L'antipatinage est complètement en action, avec les voyants qui clignotent de partout. Ah, c'est parfaitement sécuritaire. Donc maintenant, ce qu'on va faire, c'est que je vais passer à la position du milieu. Gros freinage. Hop là, on va voir comment ça se passe à la sortie de l'épingle. J'accélère. Plus de patinage, regardez, écoutez. Ça bouge beaucoup plus. Allez, ben on va essayer la version ultime. Je vais mettre au cran 9. Donc c'est là où il n'y a plus du tout de traction control.
1: Jusqu'à présent, l'électronique venait diminuer le couple du moteur pour limiter la glisse des pneus. Mais quand on la désactive sur sol mouillé...
0: Ah bah là, c'est tête à queue immédiat. Ah ouais. Là, c'est vraiment du sport. Là, c'est très très difficile à contrôler. On est là sur du pilotage à l'état pur. Il faut être filé de gaz à la sortie. Parce que c'est impossible de contrôler la puissance. Par contre, je pense que dans cette grande courbe sans antipatinage, on peut la faire tout en glisse, ce qui est le cas, regardez ça. Ah, il a perdu. C'était chaud.
1: Si AMG permet de modifier soi-même le degré d'antipatinage, c'est pour offrir un plaisir de conduite maximal, et ce, quel que soit le niveau de pilotage du propriétaire. Avec 585 chevaux sur les seules roues arrière, l'AMG GT-R n'est pas une auto facile à prendre en main. Elle bénéficie pourtant de 4 roues directrices qui donnent davantage d'agilité et de stabilité en virage. Les ingénieurs ont également soigné les sensations sonores à bord. Le silencieux d'échappement, fabriqué en titane, délivre un délicieux timbre rauque à l'accélération et quand on relâche les gaz.
0: Oh, le bruit du V8 et des changements de rapport, c'est à chaque fois ça claque, une détonation, ça crépite au rétrogradage. C'est un plaisir sonore fantastique. Franchement, merci AMG.
1: Vous le voyez, frisson garanti au volant de cette supercar aussi désirable sur route qu'elle est ultime sur piste. Mais ce tempérament démoniaque a un prix forcément exclusif, 202 000 euros l'exemplaire.
0: Allez, la fameuse courbe d'Estoril, on va essayer de la faire avec une belle glisse. Oh là. Ça y est, je commence à bien la prendre en main. Mais je crois que c'est le moment d'arrêter, hein, parce que ça peut mal se finir. Allez, retour au stand. C'est terminé pour l'essai de cette AMG GT. C'était beaucoup de sensations. J'ai les mains toutes transpirantes. Une sacrée voiture. Bon, vous avez vu, la voiture est très joueuse. Elle a vraiment sa place sur circuit. Moi, j'ai adoré son gros moteur, ce V8 biturbo et ce couple phénoménal. Puissance qu'on arrive à gérer plutôt facilement, même sur piste humide, avec la gestion électronique du traction control. Bon, je suis pas sûr qu'elle soit aussi efficace et agile qu'une Porsche GT3 avec cet énorme empattement et tout le poids sur l'avant. Mais en tout cas, je me suis bien amusé.
2: Bon, je vous avais promis une petite surprise, Sébastien Loeb est juste derrière moi, on est en train de l'équiper en micro et on va partir dans cette voiture pour un petit tour en exclusivité sur ce circuit de glace. J'en peux plus, on y va. T'as conduit bien pire que ça, Seb?
3: Non, mais les autres qu'on a, celle avec laquelle on roule, c'est les 4 roues motrices avec les roues directrices et tout.
2: Donc là, c'est 2 roues motrices, celle-ci?
3: Ouais.
2: D'accord.
3: Parce que j'ai vu, ça soulire beaucoup. J'ai pas l'habitude, on verra bien.
2: D'accord, on verra bien. On aime quand Sébastien Loeb dit ça.

sont vraiment les mêmes que sur une carmique. Yeehaw ! Là, c'est la petite épingle là qu'on aime bien.

0: oui.
1: Ça va pas très vite, mais ça glisse beaucoup.
0: Non, c'est, ouais, ça va pas très vite, effectivement, mais c'est assez spectaculaire quand on est embarqué, en tout cas. Et alors, la différence entre la conduite en thermique et la conduite en électrique, ça donne quoi?
1: Ça donne que... L'électrique, on n'a pas de problème de... Quoi, de passage de rapport, déjà, ouais. On n'en a pas. Il y a du couple tout le temps, c'est-à-dire que pas besoin de rétrograder, de débrayer pour passer les rapports. En fait, on accélère, on freine et... Il y a toujours la puissance en fait. Donc c'est limite plus facile sur ce genre de piste. On risque pas de caler le moteur parce que dans les épingles serrées, avec les thermiques, on avait souvent besoin de débrayer un coup pour pas caler le moteur au moment où les roues sont quasiment arrêtées.
0: Ouais.
1: Alors que là, le moteur même arrêté comme ça, il marche toujours. Il suffit d'accélérer, ça marche.
0: Donc tu préfères les sensations électriques ou c'est vraiment différent?
1: Au volant, c'est pas mal.
0: Ouais, c'est vrai.
1: Franchement,
0: non, ça se voyait, tu prenais du plaisir. Bon, après, encore une fois, c'est pas ta voiture de course.
1: Non, c'est l'autre.
0: Ça, c'est une voiture pour faire des baptêmes, hein, n'est-ce pas?
1: L'autre est beaucoup plus efficace. Elle a 4 roues motrices, 4 roues directrices.
0: Ouais.
1: C'est bien plus efficace, mais il y a une grosse batterie à côté. Il n'y a plus de place pour rentrer quelqu'un dedans.
0: Bah non, c'est pour ça. Déjà, moi, je suis super surélevée. Ouais, c'est pour ça. Ouais, c'est particulier comme position. Écoute, on se retrouve, je pense, au chaud dans ton écurie. J'ai plein d'autres questions pour toi. Merci, ouais, pour le tour, c'était top.

0: Bon, j'ai un petit cadeau pour toi, regarde, je vais t'amener en arrière. Ça. Regarde.
1: On voit des traces de demi-tour là-bas ou pas? Les deux Peugeot.
2: Ah, c'était hier.
3: Non, tu as changé un petit peu quand même. Hein.
2: Tu trouves? Et lui,
3: il a des bonnes joues juflues. Et toi aussi, hein? Oh, tu fais jeune. Tu te rappelles en quelle année?
2: Ouais, alors pour moi, c'est 99.
3: 99, d'accord, donc il y a 20 ans. Ça fait. Non, on va
2: 2000.
3: Pas
2: le. Ouais, bon,
3: donc il y a une vingtaine. T'as quasiment pas changé.
2: Merci.
3: Parle-moi un petit peu de ces premiers runs sur le WRC. C'est le début d'une grande aventure.
2: Ouais, c'était incroyable de monter pour la première fois dans une WRC comme ça. C'est des sensations. Je dirais que. C'est génial pour un pilote quand on sort d'une traction avant, que pour la première fois on monte dans une 4 roues motrices, qu'il y a beaucoup de chevaux, qu'on passe les épingles en glisse et tout, c'était génial.
1: En fait, j'avais mis comme ça, mais ça va mieux là déjà, parce que c'est moi qui m'habitue à la voiture aussi.
3: Et depuis donc 9 titres de champion du monde, est-ce que tu as un souvenir dans ta carrière que tu aimerais partager avec moi là?
2: Ah, j'en ai plein des souvenirs dans ma carrière, hein, mais je dirais que. Peut-être que le moment qui m'a le plus marqué, c'était en 2010 quand je gagne le titre en Alsace. À la maison, on gagne tout. Je gagne le rallye, le titre pilote, le titre constructeur et tout ça dans ma ville natale avec mes amis et ma famille autour. C'était un moment incroyable.
3: Alors, t'as touché un peu à tous les championnats, à part la F1?
2: Oui.
3: À 45 ans,
2: j'ai goûté un petit peu
3: en essai.
2: J'ai eu la chance de pouvoir essayer une F1 à plusieurs reprises d'ailleurs, mais c'est vrai que c'est des sensations super. Après, c'est un autre monde, c'est une autre discipline. J'ai aucun regret parce que je pense que là où j'ai le plus de plaisir, c'est quand même en rallye. Parce qu'il y a la glisse, il y a la diversité des choses et tout.
3: Diversité des terrains.
2: Des terrains, ouais. du style
3: du
2: de
3: panorama,
2: pilotage.
3: Panorama, le style de pilotage. Ouais.
2: Donc la F1, c'était sympa. C'est super d'avoir pu voir les sensations, avoir ces sensations, voir la performance de la voiture, le grip. Mais ouais, non, aucun regret. C'est vrai que j'ai fait plein d'autres disciplines, le Dakar, le rallycross, le Mans, plein de choses, le Pikes Peak, donc plein de bons souvenirs et plein d'expériences super intéressantes.
3: Donc plein de souvenirs derrière, et alors qu'est-ce qui t'attend devant? Qu'est-ce que tu vas faire l'année prochaine?
2: Et ben déjà là, dans une demi-heure, je vais faire une course en trophée Andros, hein, qui est quand même pas en électrique.
3: C'est la
2: quand
3: première
2: même,
3: de la saison.
2: C'est la première de la saison aussi, et j'en ai pas fait beaucoup de l'Andros jusque-là, ça doit être ma troisième participation.
3: En tout cas, t'as beaucoup de fans, hein, tout le monde est content de te voir revenir ici en tout cas.
2: Ouais, c'est sympa, et puis la saison prochaine, ça va repartir avec Hyundai, donc logiquement pour 6 courses, c'est ce qui est prévu. Elles sont pas tout à fait définies, ça devrait commencer au Monte Carlo normalement, et puis ensuite à voir.
3: Est-ce qu'on peut espérer te revoir sur un Dakar?
2: Pour le futur, il y a des chances, c'est
3: peut-être
2: possible.
3: Peut-être avec Sébastien Loeb Racing, peut-être?
2: Pourquoi pas?
3: Ah, on aimerait bien.
2: Ouais, mais pour l'instant, rien n'est fait, mais cette année, on a décidé de pas le faire parce qu'avec le WRC, le Monte Carlo qui est juste derrière, c'est un peu compliqué, mais pour le futur, pourquoi pas, on verra.
3: Bon, alors tu as dit que tu vas prendre bientôt le départ de la course. Merci beaucoup d'avoir répondu à nos questions et plein de bonnes choses pour cette course. Merci.
2: Ça marche, merci.
3: Pendant que Sébastien Loeb se prépare à partir sur la manche qualificative, nous on trouve tout de suite Nico Hédé et le sujet custom.
4: Alors ce qui est quand même dingue chez Porsche, c'est qu'à chaque nouvelle génération de 911, on se dit c'est pas possible, ils ne pourront pas faire mieux. Eh bien si, à chaque fois, c'est toujours mieux. Et si je suis à bord de cette nouvelle 911 aujourd'hui, c'est pour vous emmener chez un préparateur dans la région de Reims qui est spécialisé dans la customisation de 911, mais voilà, un peu ancienne et surtout un peu japonisante. Ça coûte quand même le même prix que celle-là. Et le but de ce V6 Custom, si vous voulez, c'est de savoir ce soir avec laquelle je vais rentrer chez moi. C'est parti.
5: Bonjour.
6: Bonjour.
5: Du coup, Mathieu, Isicar, RWB.
7: Ici, on trouve des voitures de sport de toutes marques, mais surtout des Porsche à perte de vue. Normal, Isicar est l'importateur exclusif de la griffe RWB en France. Vous comprenez, Rao Welt Begriff. Derrière ce nom se cache un préparateur japonais, que dis-je, un véritable artiste qui transforme la plus célèbre sportive en œuvre d'art. Akira Nakai-san travaille essentiellement chez lui au Japon, mais il se déplace aussi en personne pour superviser et finir ses créations, ce qui crée toujours un événement. À l'origine de RWB en France, deux passionnés de Porsche, Adrian et Mathieu.
8: Moi, ce qui me frappe, hein, par rapport à des kits comme Liberty Walk, par exemple, qu'on connaît bien, en V6 notamment, je trouve que c'est vachement plus fin que ce qu'on trouve sur certaines voitures, type GTR ou autre. Hein.
9: C'est justement pour ça que c'est lui qui les pose, il garde une qualité constante dans la finition des kits. Ouais.
8: Vous avez fait quoi en plus de ça?
9: Alors, on prépare tout le châssis, l'intérieur, moteur, tout ce qui est les parties suspension.
8: Ouais.
9: Les freins aussi, c'est une adaptation de freins 997.
8: D'accord, sauf qu'on est sur une
9: 964.
8: D'accord, ils ont mis des freins de, donc, d'une
9: génération, plusieurs générations.
8: De deux générations avant. Il y a plusieurs générations dans la même Porsche. Plutôt sympa, hein. Comme ça tu te fabriques ta Porsche à toi.
9: C'est, en fait, ça. C'est ça, on prend le meilleur.
8: Je regarde un peu l'arrière parce que l'aileron, moi, il m'impressionne. Il y a une force d'appui importante là-dessus ou c'est juste esthétique ?
9: Non, il y a vraiment une force d'appui, c'est vraiment pratique. On le sent d'ailleurs, ça...
8: Ouais, ça pose, faut poser un peu l'arrière. C'est une propulsion la voiture ?
9: Non, celle-ci c'est une 4 roues.
8: D'accord.
9: Donc c'est un choix qu'on a fait, mais on peut faire sur n'importe quel modèle.
8: Ouais, c'est plus facile à maîtriser les 4 roues, c'est sûr, mais pour les puristes, il y en a qui veulent sans doute la propulsion. Le moteur, donc c'est 964.
9: Alors, là, on est sur une base de moteur d'origine en 3.6.
8: Ouais, donc 250 chevaux d'origine, ouais.
9: Donc, mais vu qu'elle est typée piste, ça nous a
8: manqué un peu,
9: ouais. Donc, on va repartir sur peut-être turbo, compresseur ou voir moteur 9.97, on va voir.
8: 9.97, tant qu'à faire, hein, on met du moderne dans l'ancien et tout, c'est un beau Lego, votre truc, c'est sympa, non ?
9: Ouais, on se fait plaisir.
8: Alors ouais, il y a juste une dernière chose que je viens de voir, là, c'est quoi ? C'est un bouchon de champagne ?
5: Eh ben, en fait, la voiture a été faite en Champagne, on verra, c'est ici, la capitale du Champagne. Ouais. La voiture s'appelle Champagne, et quand on a évoqué le nom, puisque chaque voiture qu'Akira Nakai-san fait ont un nom, il a pris un bouchon, il l'a mis ici, et voilà, ça fait la marque de fabrique.
8: Il a bon goût, ce Nakai-san, franchement. Alors du coup, celle-là, on peut pas l'essayer, enfin, elle est pas prête, quoi.
5: Pas tout de suite.
8: Ouais.
5: Pas tout de suite. Par contre, si tu veux, rejoins moi devant, je te réserve une petite surprise.
8: C'est sympa, ça. Allez. Bon, va falloir qu'elle soit bien, parce que celle-là, elle est vraiment pas mal du tout, quand même, hein. La mienne, hein. Ah. Elle est pas mal. Wow. Ah, j'avoue que visuellement, c'est quand même super sympa, ouais. Je préfère largement celle-là à l'autre. Elle est moins typée sport, celle-là.
5: Alors, c'est moins typée sport. C'est vraiment une voiture faite pour rouler tous les jours, se faire plaisir.
8: Ah, c'est
5: notre deuxième RW française qui s'appelle Bourgogne.
8: Bourgogne, la classe. Alors, comme tu le sais, dans V6 Custom, là, dans celui-là, le but, c'est soit je pars avec celle-là, soit je pars avec la mienne.
5: Ouais.
8: On l'essaye. Il y a du challenge parce que celle-là, elle est extraordinaire quand même.
5: Ouais,
8: à la nouvelle, hein.
5: ouais, c'est sûr. Mais je pense que tu ne seras pas déçu.
8: Bon, allez, c'est parti.
5: Allez.
8: Ah ouais, déjà le son c'est pas pareil, c'est bizarre, hein, j'ai pas l'impression que ce soit... Allez, ça c'est le pur son Porsche, quoi.
5: C'est le pur son Porsche.
8: Oh là là, le kiff.
7: Pour rappel, la belle Bourgogne là, c'est le même tarif que la nouvelle 911, 150 000 euros. Alors, premières impressions.
8: Ah ouais, non mais là,
5: tu vois,
8: c'est du sérieux.
5: C'est du sérieux.
8: C'est dingue.
7: Le son que vous entendez là, c'est un peu comme si on faisait tourner un moteur de Porsche avec une scie circulaire en même temps, le tout dans une boîte de conserve. Alors dit comme ça, c'est un peu moche, mais en vrai, c'est juste magnifique.
8: Hey, mais c'est quoi ce bruit là que vous avez mis ? Enfin, qu'est-ce que vous avez fait au moteur pour arriver à un truc de malade comme ça ?
5: Eh ben écoute, on avait envie d'avoir une voiture qui marche.
8: Ouais.
5: Donc nous, notre parti pris, c'était soit des turbos pour que ça marche fort, mais avec une utilisation quand même
8: plus accélérée. Ça fait pas un bruit de turbo là, hein ?
5: Non, ça fait pas un bruit de turbo. Et là, en fait, on a greffé, nous, un gros compresseur dessus. Donc c'est un peu, c'est un compresseur rouge, c'est ce qu'équipe notamment les Mustang, Shelby, etc.
8: Bonne idée.
5: Donc voilà, ça marche fort, on a un gain à peu près de 55% par rapport à l'origine. Et ça marche surtout tout le temps avec une courbe super linéaire. Et dès 1200 tours en fait, ça part fort.
7: Une grosse machine à sensation qui vous en met vraiment plein les oreilles.
8: Oh là là, mais c'est génial ici. J'ai vu, il y a des gros freins aussi.
5: Il y a des gros freins, effectivement. On a équipé la voiture avec des freins, un freinage de 9,97 4S, qui est de génération
8: 2004.
5: 2005, 2008.
8: Voilà, donc en gros, on prend le meilleur de ce qui existe.
5: Exactement.
8: Dans les différentes générations et on le met dans une voiture.
5: Exactement, oui. Okay. On modernise vraiment la voiture.
8: Toi, t'es blasé, t'as l'habitude, mais pas moi.
5: Non, en fait, à chaque fois que je pose mes fesses dedans, c'est juste extraordinaire.
8: Ouais, je pense qu'on a du mal à s'y faire, quoi qu'il arrive. C'est juste dingue, ça claque, ça fait plein de bruit.
5: C'est des flammes, hein. C'est des flammes qui
8: c'est bien.
5: Sortent de l'échappement. Là.
8: Ouais, c'est bien.
5: Ouais, c'est bien.
8: Ouais, c'est cool.
5: C'était
8: vraiment qu'elle est chaude,
5: ça.
8: C'est-à-dire qu'elle est bien.
5: Exactement.
8: Oh là là là là. Alors ça nous voit un peu de l'avant quand même, hein. C'est une vraie Porsche, quoi. C'est ça qui est bien.
5: C'est ça.
8: Même si c'est une 4 roues, il y a quand même cet esprit qui reste. Ça, c'est bien, ça. Je regarde même pas la vitesse parce que je veux pas regarder. Mais en fait, je suis même pas sûr qu'on aille vraiment très vite, hein. C'est juste qu'elle offre des sensations extraordinaires.
5: Ouais.
8: C'est vraiment l'essence de la Porsche.
5: C'est ça, la marche
8: telle qu'on l'aime, quoi, telle que la voiture de puriste.
5: Exactement, à la différence près que La 911 traditionnelle ou la turbo, vous allez avoir la sensation du coup de pied aux fesses, ouais, comme on dit, ouais, qu'on n'aura pas forcément sur celle-ci parce que ça, ouais, part des très bas dans les tours.
6: Ouais, c'est assez linéaire en fait. Ouais,
5: voilà, mais, un peu comme sur la 992 que tu nous as ramené.
6: Ouais, tout à fait. Bon, bah, c'est bien beau tout ça, il va falloir que je prenne une décision maintenant. Voilà.
5: Ouais, je voudrais pas être à ta place.
6: Ouais, je sais.
7: Oui, parce que je vous rappelle qu'entre cette custom RWB et la dernière née de Stuttgart, il n'y a presque aucune différence de prix. Problème de riche que j'ai décidé de trancher sur un haut lieu de l'histoire automobile française.
6: Mathieu, tu m'as emmené dans un endroit mythique.
5: Ouais, effectivement, on est sur l'ancien circuit de Gueux, ouais, circuit de Formule 1 dans les années 50.
6: Ouais.
5: L'époque de Juan Manuel Fangio, les grands, quoi. Voilà,
6: ouais. Ouais, ils ont gardé quand même les tribunes, bah, c'est une nationale, enfin une départementale, je crois.
5: Ouais, exactement, ouais. Et ils ont gardé les tribunes, qui a une association ouais, qui s'appelle les Amis du circuit de Gueux,
6: ouais,
5: qui restaure et entretient très régulièrement.
6: D'accord. Bah, en tout cas, c'est un très très bel endroit et ça mérite vraiment le détour. Alors, à propos de détour, la question est de savoir si je prends la 992, la nouvelle génération 911 ou la tienne. Alors très franchement, je dirais que la raison me ferait prendre la 992 parce qu'elle est hyper polyvalente. Sauf que je suis pas raisonnable du tout, hein. Donc je vais te l'affiner.
5: Okay.
6: Je prends la tienne, du coup.
5: Okay.
6: C'est sympa, hein. Franchement c'est adorable. Et ben moi je vais m'amuser, hein.
5: Ça marche.
6: Je te remercie.
5: À
6: ciao, à bientôt. Allez.

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26: Les voitures sont maintenant en pré-grille. 6 équipes sont inscrites cette saison. Ça fait 12 voitures et 24 pilotes. Je vous propose qu'on aille à leur rencontre. Je suis à côté d'Yvan Muller qui est recordman des titres. 10 titres, 48 victoires en trophée Andros. Et il revient cette année, alors pas derrière un volant, mais en tant que patron de team. Yvan, merci de nous recevoir dans ton écurie.
27: Avec plaisir.
26: Alors pourquoi on est déçu? Pourquoi tu n'es pas derrière un volant cette année?
27: Ah, parce qu'on ne peut pas tout faire. Je suis encore en activité. Je joue encore la semaine prochaine le titre de champion du monde en Malaisie. Qu'il y a une écurie à faire tourner. Et l'énergie que ça prend, c'est trop compliqué. Puis un petit peu de place, laisser à la place aux jeunes, c'est bien.
26: Alors dis-moi, on est passé au 100% électrique. Gros gros virage pour le trophée Andros. Qu'est-ce que t'en penses, toi?
27: Ouais, j'en pense que du bien. Il faut vivre avec son temps et c'est aussi la raison pour laquelle je suis venu. Je pense que si l'Andros était resté en thermique, je ne serais pas venu en tant que team. Mais c'était un challenge que nous, en tant que team, on ne connaissait pas. Il n'y a plus le rétrogradage, il n'y a plus montée et rapport. Ouais. Donc le frein moteur est un petit peu différent. Et surtout, il y a une puissance qui est, dès que tu mets les gaz, ouais, la puissance, elle est là tout le temps. Donc c'est un peu plus délicat à doser pour les pilotes. Mais c'est bien parce que ça fait quelque chose de différent à apprendre et puis ça garde l'éveil au maximum.
26: Alors Yann, t'es un peu le nouveau visage du trophée Andros, c'est un peu le rookie, mais en tout cas tu les as tous mis à l'amende parce que t'as fait première course, première victoire. Alors comment tu te sens ?
0: C'est sûr, c'était une super journée pour nous hier, de découverte aussi pour moi. La glace, la 4 roues motrices, tout ça, je l'ai vu qu'à la télé, donc c'était
26: un peu
0: délicat.
26: C'est une vraie découverte, vraiment ? Tu découvrais cet élément ?
0: Complètement, complètement. J'étais jamais monté dans la voiture, donc c'était un peu délicat. J'ai jamais roulé à Val Thorens. On nous demande toute l'année de jamais glisser pour pas perdre de temps, et là, il faut glisser, donc c'est complètement nouveau et il faut s'adapter très rapidement parce qu'à l'Andros, il y a très peu de roulage, ouais, donc il faut être vite dans le rythme. Et ça, c'est pas facile quand on court contre des mecs qui ont 20, 25 trophées Andros dans les pattes, quoi.
26: Bien sûr, bien sûr. Mais bon, t'as un bon team manager. Je veux dire, Ivan Muller, quand même, qui a 10 titres. Il n'y avait pas mieux comme boss, quoi.
0: Ah, c'est clair que c'est le meilleur des coachs. Il connaît tous les secrets de l'Andros, même si les voitures maintenant, elles sont en électrique. Et lui, il a connu le thermique. Malgré tout, la lecture de la glace
26: bien
0: est
26: sûr,
0: la même.
26: Bien
0: tout
26: sûr.
0: Ça, toute l'expérience, toutes les choses qu'il a pu apprendre durant ces 11 trophées Andros, je peux gagner là-dessus et gagner du temps sur mes lacunes en termes d'expérience. Donc c'est parfait, je suis au bon endroit.
26: Il n'y a pas que les autos qui tournent sur le circuit de Val Thorens, il y a les motos aussi. C'est des courses de 10 minutes, complètement spectaculaires, très intenses, toujours à la limite. Ils sont une vingtaine de pilotes à prendre le départ. Justement, rencontre avec l'un d'eux. Alors Randy, présente-moi un petit peu ton bolide. Je crois vraiment la spécificité, c'est surtout les roues, vous avez des clous dessus.
1: Oui, du coup, on a toutes les motos qui sont équipées des mêmes pneus. Donc on est équipé avec 240 clous à l'avant et 280 clous à l'arrière.
26: Mais du coup, c'est une moto classique et c'est juste les pneus qui sont différents ?
1: Oui, alors c'est une moto plus ou moins classique. Tout le monde choisit entre une moto cross, une moto d'enduro. Et pour moi, la spécificité, c'est une moto supermote à la base.
26: Très bien.
1: Donc il y a des têtes de fourche un petit peu plus larges, un embrayage spécifique, mais sinon ça reste toutes les mêmes motos. Il faut simplement qu'on équipe toutes les motos d'un coupe-circuit.
26: Très bien.
1: En cas de chute,
26: ça déconnecte la moto. Hein, début, hein.
1: Et il y a pas mal
26: ça
1: de chutes.
26: Ça glisse
1: surtout.
26: Pas mal. C'est quoi les sensations que tu ressens sur la moto ?
1: La sensation, c'est à peu près de rouler avec une moto avec les pneus crevés.
26: C'est vrai ? Cette sensation ?
1: Ouais, non.
26: Pas agréable finalement, normalement.
1: Non, si, c'est super agréable. C'est super agréable, mais c'est en dehors du goudron. Le goudron, c'est hyper linéaire, hyper homogène. Là, on tombe sur des pistes qui sont assez hétérogènes, okay, où il y a de temps en temps quelques trous, quelques vallonnements. Mais malgré tout, ça reste hyper fun et c'est un plaisir qui est incomparable, qui est vraiment incomparable.
26: Ça y est, les motos sont en train de se mettre en place pour cette super finale. C'est l'occasion pour nous de retrouver Zef avec ses défis moto. A tout de suite, juste après ça.
2: Salut Zef, j'ai vu que t'aimais bien relever des défis. Je crois que j'en ai un pour toi. Alors rendez-vous sur le circuit de Flaine. Surprise.
3: J'y suis sur le circuit de Flaine. Et en effet, surprise. Je vois pas ce qu'on va pouvoir faire ici. C'est verglacé, enneigé, y a rien. Je sais même pas où je suis exactement, en fait. Loris Bass est quand même un pilote de Grand Prix. Il a roulé 3 ans en MotoGP. Là, il roule en Mondial Superbike. C'est clair qu'ici, on va pas pouvoir faire de moto. À tous les coups, je sens l'histoire. C'est un Savoyard, il va me faire faire de la raquette, la descente en neige, des pompes main nue dans la neige. Enfin, je sens trop mal le plan, quoi. Ah, je vois un truc. Qu'est-ce que c'est que ce délire? Wow.

0: Salut Loris.
1: Salut Zef.
0: Bah tu vois, je suis là, je suis au rendez-vous.
1: Tu es au rendez-vous, hein.
0: Alors par contre, c'est une blague. On va pas rouler à moto sur la neige.
1: Bien sûr que si. C'est marrant, tu vas voir.
0: Je sais pas pourquoi, j'ai pas envie de rire là.
1: C'est top, j'ai vu tes émissions, tu fais plein de trucs pas mal. Moi la montée impossible, la fais pas alors. Tu vois, je vais t'apprendre à faire la moto sur la glace.
0: Donc toi, tu t'entraînes à moto sur la glace. Toi, le pilote de MotoGP, de Superbike et tout, tu roules sur de la glace.
1: Ouais, ouais, ça fait quelques années que je fais ça tous les hivers.
0: Mais ça t'apporte quoi?
1: Bah, ça fait faire de la moto, un peu comme tous les pilotes qui font du motocross ou du dirt track au soleil.
0: Ouais.
1: Moi, je suis issu des montagnes, j'aime la neige, j'aime le ski, j'aime le scooter des neiges. J'aime être ici et du coup, quand il faut partir s'entraîner ailleurs, c'est un bon compromis. C'est mon père qui a eu l'idée de me mettre des clous un jour sur une moto. On a essayé, c'est top. Et en plus, voilà.
0: Tu t'adaptes à ton environnement, quoi.
1: Ouais, exactement. Et puis, j'ai la chance d'avoir les deux circuits de Flaine qui me laissent à disposition la piste quand je veux m'entraîner. Donc, c'est complémentaire pour la moto. Ça fait faire un peu de moto. Je sais pas si ça me fait vraiment progresser, mais ça permet de garder un contact avec une moto comme.
0: Et puis, c'est une glisse. Enfin, je me souviens d'une la célèbre glisse que tu récupères. C'est à Jerez.
1: Sauvetage. Non, c'était à Austin.
0: Austin.
2: On est dans la qualification. Il est en Q1. Il est en train de se battre pour aller chercher Lorenzo, il perd l'avant.
0: Est-ce que ça, par exemple, t'entraîner à perdre l'avant, perdre l'arrière sur ce genre de circuit, ça donne un feeling particulier?
1: Ouais, bien sûr. Bah, en fait, c'est super similaire, tu vas voir, en roulant au dirt track. On a des clous sur les roues, donc il y a vraiment un bon grip. Il faut arriver à comprendre le truc et il faut que le clou rentre dans la glace, donc ça dépend après.
0: Oui, parce que là, c'est une moto qui est équipée, un peu comme les motos du Trophée Andros, les motos qu'on a vues dans les sujets précédents. Là.
1: Ouais, c'est les mêmes roues, c'est
0: sauf
1: les roues
0: que toi, de l'Endecup. Ouais. T'as déjà roulé à l'Andros, mais tu préfères rouler seul maintenant?
1: Ouais, parce que quand je viens ici, c'est à une demi-heure de la maison et je peux rouler presque autant que je veux. Le fait de rouler tout seul ou alors ici avec des potes, on se tire moins la bourre qu'à la MV Cup et moi le but c'est vraiment pas de me faire mal, j'y vais un peu moins.
0: Ouais, mais là on va pas se tirer la bourre, non?
1: Ouais, bien sûr qu'on va rouler, t'inquiète pas.
0: Bah je m'inquiète un peu, en fait tu vas surtout m'apprendre, on est d'accord.
1: Ouais, j'ai une deuxième moto pour toi qui est prête.
0: Donc on y va tranquille.
1: Ouais, je vais te regarder rouler et après je vais te...
0: Non mais c'est bien de me rassurer, tu sais, parce que j'en ai besoin aussi.
1: T'inquiète, ça craint rien.
0: On y va.
1: Ok, allez, prépare-toi.
0: Ouais, Loris, voilà, ça y est, je suis équipé.
1: Ça y est, prêt.
0: Tu es prêt? Alors, prêt au niveau équipement.
1: On va s'occuper du reste.
0: Ouais, voilà. Tu me prêtes une 250. Ce qui est déjà sympa, parce que toi, tu roules avec une 450.
1: Ouais, je roulais avec celle-ci avant. Ouais. Et pour les manches du Trophée Andros, on avait pris une 4,5. Mais ouais, en plus, c'est mieux que tu commences avec ça. C'est un peu plus doux et sur ce circuit, il n'y a pas de diff au chrono, tu verras.
0: Quel con,
1: j'espère.
0: Quel chrono? On n'a pas parlé de chrono?
1: Moi, je vais sortir un chrono à la fin.
0: Attends, détends-toi. Explique-moi d'abord comment on fait. C'est quoi les rudiments en fait du pilotage? Parce que j'ai l'impression que je vais perdre l'avant tout le temps.
1: Non, c'est une moto, il y a deux roues, on a des roues avec des gros clous dessus. Donc en fait, le but, ce qui te donne du grip et de l'adhérence, c'est le clou qui va s'enfoncer dans la glace. C'est ça qui crée le grip. Et donc après, c'est comme du tout-terrain. Bien sûr, la moto, elle bouge, ça glisse tout le temps. Mais tu as quand même du grip. Tu peux mettre de l'angle et tu peux appuyer dessus et des fois, tu vas voir, c'est même dur à faire glisser. Donc,
0: Question quand même, est-ce que je freine du frein avant ou j'y touche pas?
1: Non, tu peux freiner du frein avant, doucement, lécher droit, et après, surtout de l'arrière, et le frein moteur fait la différence. Comme est le circuit là, tu n'auras pas beaucoup à freiner normalement, parce qu'il est, assez... T'as une partie rapide et des épingles assez lentes, t'auras pas trop à freiner.
0: Mais j'aime bien parce que toi t'es vachement cool, naturel et tout. Tu te rends pas compte que c'est pas du tout mon cas. Bon bah allez, je me lance.
1: Allez.
0: Tu me regardes et puis après bah, tu me juges.
1: Pas de soucis, j'ai noté.
0: Allez, c'est parti. Premier retour sur glace. Alors déjà, je vois rien. Wow, c'est chaud. J'ose pas mettre d'angle. Dans la moto, elle bouge de partout. Mes premiers tours, c'est tendu. Wow.
1: C'est pas mal. Il manque de vitesse, c'est normal au début. Après, quand on est trop lent, on a tendance à perdre un peu le contrôle. Mais là, ça va. Faut juste qu'ils prennent un peu confiance. C'est pas les meilleures conditions aujourd'hui parce qu'il neige. C'est pas le plus simple. Ils prennent un peu trop.
0: Ça tient pas du tout. Peut-être que si je m'appuie... En fait, c'est toujours pareil. Plus t'as de vitesse, et plus ça tient, mais... J'ose pas freiner, j'ose pas tourner.
1: Faut comprendre le truc avec les clous.
0: Puis je vois rien.
1: Ouais.
0: Oh là là là. C'est chaud. Je sais pas comment il fait. Il met du gaz partout tout le temps.
1: Ça commence à venir doucement.
0: Oh là là.
1: Allez.
0: Oh. ça tétanise les bras. Ouais, je m'arrête. Je vais demander quelques conseils tout de suite.
1: Alors ?
0: Eh ben alors, j'arrive pas.
1: C'est pas mal.
0: J'arrive à rien faire en fait.
1: Non,
0: et surtout, attends. En fait, je suis à flemme là.
1: Ouais, t'es à flemme.
0: Je vois rien parce que j'ai de la neige partout. Pour moi, enfin, j'ai l'impression de me voir à l'arrêt. Et je te revois passer avec beaucoup de vitesse et tout. Et je me dis, putain, comment tu gardes la vitesse dans les petits virages serrés? Ça, je comprends pas.
1: Le but, c'est d'arriver à faire des glisses du début à la fin du virage. Donc de rentrer en glisse au frein et de garder la glisse avec les gaz après. Et des fois, même quand elle part pas, t'arrives à la faire glisser en entrée avec les gaz. Tu réaccélères à l'entrée. Mais ça, c'est juste la vitesse qui te donne ça. Parce que si tu fais ça, t'es trop lent et ça s'arrête quand tu te mets en glisse.
0: C'est
1: et
0: ça.
1: Là, plus tu prenais de vitesse, plus t'arrivais à faire des glisses propres. Et là, tu fais des belles glisses parce que le virage est plus rapide. C'est toujours le lent qui est le plus dur au début.
0: Mais carrément.
1: Parce que t'as vu, la moto, elle cale, tu freines.
0: Carrément.
1: Tu te freines trop. Et en fait, si tu gardais la vitesse, là, petit à petit, tu prenais confiance. Mais franchement, pour une première fois, top.
0: Est-ce que tu crois que je peux rouler sans ça? Parce que
1: non.
0: Ça me saoule.
1: Non. Franchement, tu vas souffrir. Grave.
0: Bon, bah, tant pis.
1: Bon, bah, vu que tu t'en sors pas mal, moi j'ai pensé à un petit défi. T'en penses quoi?
0: Je m'en suis pas bien sorti du tout.
1: On va faire une course-poursuite.
0: Ok.
1: Je vais te laisser.
0: Donc j'essaie de te rattraper. Non, je rigole.
1: Ouais, si tu veux. Allez, je te prends confiance. Non, je vais te laisser de l'avance.
0: Ouais.
1: On va dire, allez, je sais pas, un demi-tour. Le circuit est super petit ici, il doit faire 30 secondes. Et je te laisse un demi-tour d'avance et je vais essayer de te rattraper le plus vite possible.
0: En gros, si tu me rattrapes au bout d'un tour, je serai la risée nationale pendant.
1: Ouais, tu payes la bière après.
0: Pas de problème, avec plaisir, je te la paye. Ok, je suis d'accord, on
1: t'es
0: y va.
1: Prêt?
0: Ouais, je suis prêt,
1: on y va. Je me prépare alors.
0: Allez. Ok, Larry, c'est toi qui vas me donner le départ. Je te donne le départ et quand t'arrives dans la contre-ligne droite, je pars.
3: Ok, j'ai un demi-tour d'avance.
0: Allez, 3, 2, 1, go!
3: Parti!
0: Oh là là! Je suis sûr qu'elle va me rattraper en un tour, quoi. J'ai tellement l'impression d'être lent. Je sais que le secret, c'est la vitesse.
1: À gauche, on va lui laisser du temps quand même.
0: Il faut avoir de la vitesse à moto. Il faut avoir la confiance.
1: What?
0: C'est ce que j'ai pas, la confiance là. Il est parti. Je vais essayer de m'appliquer quand même.
1: Oh là là.
0: Je le vois, il arrive. Il est déjà là. Il est déjà là et on l'a fait pas. J'ai fait un tour. J'entame le deuxième. Bon, j'ai au moins fait deux tours. Le voilà. Allez, tant pis, je donne le tout pour le tout. J'essaie de garder du gaz là. Et voilà. Si je pouvais faire un troisième tour avant qu'il me rattrape. Voilà. C'est passé. Il m'a passé au bout de tour. Donc là, c'est bien, je suis derrière lui. Il m'attend, il est sympa.
1: Il s'est bien défendu.
0: Il s'amuse lui. Allez, en roue arrière. Oh, excellent. Ça, c'est du bon sport d'hiver. Oh, bravo. J'espérais vraiment faire le troisième tour, tu sais, sans que tu me rattrapes. Il m'aime pas quoi.
1: Ouais, bravo, quelques mètres. Bravo, franchement, bravo.
0: Ouais, merci.
1: T'en es bien sorti pour une première fois.
0: Bah écoutez, c'est sympa de ta part, mais bon bah voilà, ça prouve que...
1: Ça t'a plu ?
0: Ouais, je trouve ça vraiment fun.
1: Tant mieux.
0: Mais ça prouve que voilà, t'es un grand pilote, pas que par la taille.
1: Ouais.
0: D'ailleurs, on va te suivre sur ta saison là, 2020, dans le team Yamaha Tenket, ça, au Mondial Superbike.
1: Exactement.
0: Ça se présente bien ?
1: Ouais, ça se présente bien, une saison complète sur la Yam, avec un bon soutien de Yamaha, dans une super équipe Tenket.
0: Ouais.
1: Donc voilà, aller chercher le plus de podiums possible. Et se faire plaisir sur une saison complète, ça fait longtemps que c'est pas arrivé, donc voilà, on a fait une super demi-saison là. Maintenant, faut concrétiser sur une année complète.
0: Bah c'est cool, on va te suivre. Après des essais hivernaux comme ça, de toute façon, tu peux être qu'au top.
1: Ouais, grave, on va continuer l'entraînement.
0: Ouais, bah moi je vais me réchauffer.
1: Bah moi je vais continuer un peu alors.
0: Merci Joris, ciao.
4: Well, in the deep end, like usual.
3: Ça y est, c'est le moment pour les super finales. Alors comme vous le voyez, elles se passent de nuit. Alors soit les compétitions sont tôt le matin, soit la nuit, pour laisser en fait le temps à la glace de redurcir, parce qu'évidemment on a eu un petit peu de soleil cet après-midi. Donc là, ils sont prêts pour partir super finale, 6 tours seulement sur une glace qui fait à peu près 30 cm. Donc tout ça avec les lumières de la station, c'est absolument merveilleux. Une autre atmosphère de nuit, c'est vraiment très appréciable et surtout tout ce monde-là apprécie aussi. On va les laisser partir. Je vais être honnête avec vous, j'étais assez dubitative quand on m'a dit qu'on allait sur un trophée 100% électrique. Et je peux vous dire, ils ont réussi ce virage parce que justement, elles ont une puissance d'accélération qui est incroyable. Ça reste très spectaculaire ici sur le trophée Andros. C'est pas moi qui le dis d'ailleurs, c'est Sébastien Loeb qui dit qu'elles vont même un peu plus vite que les thermiques. J'ai adoré mon tour à côté de Sébastien Loeb. C'était très impressionnant à l'intérieur de l'habitacle. Il m'a même d'ailleurs donné envie de venir m'essayer aussi moi-même sur la glace. N'hésitez pas à venir, il y a plusieurs courses dans la saison ici au trophée Andros, un petit peu partout. Venez voir ces pilotes de renom, on a accès au paddock, on peut venir s'approcher des champions et signer des autographes, c'est vraiment très agréable. N'hésitez pas, c'est très particulier de venir voir des courses automobiles en montagne. En tout cas, j'espère que ces coulisses vous auront plu. On se voit très bientôt pour un nouvel épisode de V6.

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0: Bienvenue sur le circuit de glace de Val Thorens pour suivre une manche du Trophée Andros. Cette compétition est unique au monde, elle fête sa 31e édition. Cette année, le Trophée a décidé d'innover en passant au 100% électrique. On a dit au revoir au beau vieux thermique, l'organisation a suivi la tendance. Nous allons vous faire découvrir les coulisses de cette compétition New Look avec un invité superstar pour ce V6 exceptionnel, Sébastien Loeb. Mais avant ça, tout de suite, c'est le sommaire.
1: Un Trophée Andros sans bruit de moteur, mais avec toujours autant de ferveur. En tout cas, la glace en électrique, c'est le défi que vient relever Sébastien Loeb et son équipe. Sandy part à sa rencontre et vous dit tout sur les ambitions de la légende des rallyes. La plus luxueuse des GT actuelles passe entre les mains d'Anthony Beltoise. L'AMG GTR, aussi performante sur piste que splendide à regarder, la supercar de Mercedes a donné quelques sueurs froides à notre pilote maison.
2: Ah bah là, c'est tête à queue immédiat.
1: Nicolas Hédé nous invite dans le monde des préparateurs japonais. Une des références de l'archipel, RWB, travaille exclusivement sur des Porsche refroidis par air. Alors, entre la nouvelle 911 et un custom RWB, wow, laquelle choisissez-vous? À fond la glisse pour Zeffeno.
2: Je vois rien.
1: Mais des dérapages contrôlés. Aux côtés du pilote Superbike Loris Baz, notre tête brûlée apprend la maîtrise de la moto en terrain hostile. Sensation garantie.
3: Excellent. Ça, c'est du bon sport d'hiver.
0: La première édition du Trophée Andros, c'était à Serre Chevalier en 1990 et son créateur est juste à côté de moi, c'est Max Mammers. Bonjour Max, ça va ?
4: Bonjour, ça va très bien.
0: Bon, 31e édition cette année, une belle success story, tu le expliques comment ?
4: Et on n'a jamais pensé qu'on avait inventé un truc extraordinaire, mais force est de constater que c'est la seule épreuve mondiale sur glace de ce niveau. J'étais persuadé que ça existait en Suède, au Canada, partout, non ?
0: Tu t'es rendu compte que non, tu as essayé de l'emmener d'ailleurs à l'international.
4: Mieux que ça, c'est que des Suédois un jour nous ont demandé comment il fallait faire pour organiser.
0: C'est drôle.
4: J'ai cru que c'était une blague, bien évidemment.
0: Alors, virage de l'électrique cette année, tout ton championnat est passé électrique. C'était quoi le défi majeur pour toi ?
4: Il y a 10 ans, on a été la première épreuve au monde 100% électrique.
0: Et maintenant, tout le championnat est électrique.
4: Alors absolument, nous avons mis un petit peu de temps, c'est normal. Depuis 3 ans, nous travaillons sur les 4 motrices et tout le système des professionnels, tout le Trophée Andros automobile est électrique. Et il ne reste plus qu'un peu de moto thermique pour le moment, qui est la MV Cup et qui va pouvoir continuer à égayer les oreilles de ceux qui sont des vrais puristes de la pétarade.
0: Bah justement, ces 30 dernières années, on a vu de grands noms, Prost, Panis, Loeb, Müller. C'est un passage obligé dans une carrière ?
4: Je ne sais pas si on est obligé, mais il faut reconnaître que nous sommes dans une période de creux. Il n'y a plus de Formule 1. Les gens qui ont envie de, en même temps d'apprendre autre chose, c'est très important.
0: Ça leur permettait d'avoir une bonne prépa pendant l'hiver.
4: Mais absolument, mais une prépa de compétition. C'est-à-dire qu'ils viennent ici entre eux. On peut dire aujourd'hui que Peter Hansel et Luc Alphonse sont deux professionnels qui sont devenus des stars.
0: Ils sont des enfants de l'Andros, un
4: peu. Qui ont gagné, absolument, je le revendique. Et il y en aura d'autres, j'espère.
0: J'espère aussi. Moi ? Nous sommes ici dans le paddock où les 6 teams sont répartis de chaque côté. Ils sont en train en ce moment de nettoyer, de préparer les voitures entre chaque run. C'est l'occasion pour nous d'aller voir ces électriques de plus près. Alors on est dans l'écurie de Sébastien Loeb Racing à côté du team manager Dominique parce que j'ai plein de questions pour lui. Alors Dominique, quelle est la vraie différence entre un moteur thermique et un moteur électrique que je comprenne bien ?
5: Bah déjà pour le grand public, la grande différence c'est que ça fait plus du tout de bruit.
0: Ah bah ça on a entendu ou pas entendu.
5: Donc, même nous on est un peu surpris. Moi par exemple ce matin quand je suis arrivé, j'ai failli poser la question à mon équipe, mais vous chauffez pas les moteurs ?
0: Et en fin de compte,
5: voilà, moteur électrique.
0: Non, plus que les batteries soient bien chargées quoi.
5: C'est exactement. Ouais.
0: Et alors du coup au niveau moteur, est-ce qu'on peut regarder peut-être à l'intérieur ?
5: Bah oui, mais déjà là, il va y avoir une petite surprise. Hein. Si on enlève le capot, contrairement à une voiture classique, bah, c'est qu'il n'y a pas de moteur.
0: Alors, qu'est-ce qu'on a sur cette partie-là, à l'avant ?
5: Alors, sur la partie avant, déjà, on a une partie qui pourrait être un peu surprenante pour une voiture électrique, mais on a besoin de beaucoup de refroidissement.

0: toute la particularité. Sur cette voiture, donc forcément, on n'a plus de réservoir d'essence, on a quelque part un réservoir de batterie.
1: D'accord.
0: Donc c'est les batteries qui fournissent l'énergie et elles sont dans un coffre qui est forcément sécurisé parce que bon, c'est quand même ça reste des batteries, il y a des tensions très très élevées là-dedans.
1: C'est dangereux.
0: On a beaucoup de puissance dans cette voiture. Hein.
1: Combien la puissance de cette voiture, Dominique ?
0: Alors, comme c'est des batteries, on est sur du 300 kVA. Et 300 kVA, 1 kVA et 1,36 chevaux. Donc ça fait un tout petit peu plus de 400 chevaux.
1: 400 chevaux, donc combien de batteries ?
0: Il y a à peu près 250 kg de batterie.
1: Alors là, on a l'impression que c'est un pick-up. On a enlevé tout l'arrière de la voiture.
0: Donc effectivement, on a enlevé grosso modo la moitié de la carrosserie. Donc là, ce qui est surprenant, contrairement à une voiture thermique, c'est qu'en fin de compte, le moteur, il est tout petit.
1: Oui, je vois ça, oui. Il prend pas beaucoup de place, là.
0: Il est tout petit, c'est...
1: Il doit faire quoi ? Même pas, il fait 50 cm.
0: Voilà.
1: Très bien. Bon, Dominique, je crois que vous allez repartir, là. Les courses vont reprendre. Merci beaucoup.
0: Oui.
1: C'était très intéressant. On en a pris beaucoup plus. Et puis, bonne chance pour ce week-end.
0: On a pris un petit créneau au mécano, mais ils vont s'y remettre. Donc.
1: Bon, voilà, faut s'y remettre maintenant. La tête d'affiche que tout le monde s'empresse de voir sur cette édition, c'est évidemment Sébastien Loeb. On vous réserve une petite surprise. Avant ça, on va aller voir notre pilote maison, Anthony Beltoise, qui essaye les supercars, évidemment, dans notre émission. Et là, c'est une AMG GT-R. On se retrouve juste après ça.

0: Bonjour à tous, aujourd'hui je vous invite à bord de la sublime et prestigieuse AMG GTR. Et vous savez quoi, pour la tester, on a la piste F1 de Magny-Cours. Je pense qu'on va bien s'amuser. Allez!
1: C'est sans doute la plus luxueuse des super GT du moment. L'AMG GTR est non seulement ce coupé spectaculaire, poussé par un V8 biturbo de 585 chevaux, mais c'est aussi la digne héritière de la Mercedes 300 SL, la célèbre sportive à porte papillon, née dans les années 50, et toujours très prisée des collectionneurs du monde entier. Avec son retour en Formule 1, la marque à l'étoile s'est associée à son motoriste AMG pour créer cette supercar. Le résultat est exceptionnel.
0: Non mais regardez-moi ce look, elle est magnifique. Moi je la trouve à la fois méchante avec cette énorme face avant, et puis aussi élégante quand même avec ses lignes pures et fluides. J'aime bien ce long capot avant et ses proportions 2/3, 1/3 qui donnent vraiment la sensation au volant d'être assis sur les roues arrière. Et puis Mercedes a encore gagné du poids avec l'apparition du carbone sur les ailes avant, le toit et le diffuseur arrière, et ça, ça a permis de gagner 15 kilos, et ça c'est très très bien pour la performance.
1: L'AMG GTR a récemment subi un léger lifting de mi-carrière. Quelques nouveautés esthétiques sont donc apparues. Les optiques, les jantes ou encore le diffuseur arrière qui a été redessiné.
0: Regardez-moi la taille de la console centrale, elle est énorme. On sent vraiment que le moteur est imposant. On a la sensation que le moteur et la transmission font partie de l'habitacle. Puis côté écran, ça s'est bien modernisé, hein. Fini les aiguilles, on a un compteur numérique, 12 pouces, c'est très grand, tout comme l'écran GPS aussi, il est plus grand qu'avant. Et puis il y a aussi ce petit bouton jaune là, c'est le traction control, ça permet de régler le patinage des roues arrière. Puis je crois que ça tombe bien parce qu'aujourd'hui la piste à Magny-Cours elle est humide, ça peut nous aider.
1: Ce jour de pluie sur le circuit de la Nièvre peut-il vraiment contrarier la bête qui sommeille sous cette robe de diva?
0: Allez, on quitte la pit lane, la voie des stands, pour aller directement sur le circuit F1 de Magny-Cours. Bon, il y a zéro grip, c'est-à-dire que la piste est froide, mouillée. Et quand je dis qu'il y a zéro grip, ça veut dire qu'il n'y a vraiment pas du tout d'adhérence. C'est comme si on avait une piste pleine d'huile, très grasse.
1: Bon, ce n'est donc pas aujourd'hui qu'Anthony pourra libérer toute la cavalerie. Car cette GTR, la plus radicale de la gamme AMG, peut abattre le 0 à 100 km/h en à peine 3 secondes 6. Sur piste sèche, la supercar peut atteindre 318 km/h de vitesse de pointe.
0: On va quand même tenter de rouler en mode race. Donc ici, je prends cette petite molette, je descends jusqu'en bas. Voilà, mode race activé. Heureusement, on a l'électronique qui tient la voiture parce que j'ai très difficile de faire passer la puissance au sol. Et le bruit du V8, c'est juste fabuleux. Ça ronronne comme il faut.

0: Mais la chicane qui conditionne la ligne droite des stands. Très difficile de faire passer la puissance. Il faut dire qu'on a quand même beaucoup de puissance et un couple énorme. 700 Nm de couple, c'est monstrueux.
1: Les performances de cette pure sportive sont optimisées par une intelligente répartition des masses. La boîte de vitesse est ainsi placée sur l'arrière de la voiture pour un meilleur équilibre et les assistances électroniques sont une aide précieuse pour maîtriser l'ensemble. Démonstration.
0: On va quand même tenter de rouler en déconnectant l'antipatinage. J'appuie une fois sur ce bouton, ESP off, mais du coup, je vais me reposer sur le traction control, cette petite molette jaune. Je me suis mis à la position 1 du traction control, c'est-à-dire que j'ai un maximum d'antipatinage. Regardez, voilà, là je suis à fond sur l'accélérateur, tout ça compte comme des stories, je suis absolument à fond. L'antipatinage est complètement en action, avec les voyants qui clignotent de partout. Ah, c'est parfaitement sécuritaire. Donc maintenant, ce qu'on va faire, c'est que je vais passer à la position du milieu. Gros freinage. Donc là, on va voir comment ça se passe à la sortie de l'épingle. J'accélère. Plus de patinage, regardez, écoutez. Ça bouge beaucoup plus. Allez, ben on va y essayer la version ultime. Je vais mettre au cran 9. Donc c'est là où il n'y a plus du tout de traction control.
1: Jusqu'à présent, l'électronique venait diminuer le couple du moteur pour limiter la glisse des pneus. Mais quand on la désactive sur sol mouillé...
0: Ah bah là, c'est tête à queue immédiat. Ah ouais. Là, c'est vraiment du sport. Là, c'est très très difficile à contrôler. On est là sur du pilotage à l'état pur. Il faut être filé de gaz à la sortie. Parce que c'est impossible de contrôler la puissance. Par contre, je pense que dans cette grande course sans antipatinage, on peut la faire tout en glisse, ce qui est le cas, regardez ça. Ah, il a perdu. C'était chaud.

0: AMG permet de modifier soi-même le degré d'antipatinage, c'est pour offrir un plaisir de conduite maximal, et ce, quel que soit le niveau de pilotage du propriétaire. Avec 585 chevaux sur les seules roues arrière, l'AMG GT-R n'est pas une auto facile à prendre en main. Elle bénéficie pourtant de 4 roues directrices qui donnent davantage d'agilité et de stabilité en virage. Les ingénieurs ont également soigné les sensations sonores à bord. Le silencieux d'échappement, fabriqué en titane, délivre un délicieux timbre rauque à l'accélération et quand on relâche les gaz.
1: Le bruit du V8 et des changements de rapport, c'est à chaque fois ça claque, une détonation, ça crépite au rétrogradage, c'est un plaisir sonore fantastique. Franchement, merci AMG.
0: Vous le voyez, frisson garanti au volant de cette supercar aussi désirable sur route qu'elle est ultime sur piste. Mais ce tempérament démoniaque a un prix forcément exclusif, 202 000 euros l'exemplaire.
1: Allez, la fameuse courbe d'Estoril, on va essayer de la faire avec une belle glisse. Oh là. Ça y est, je commence à bien la prendre en main. Mais je crois que c'est le moment d'arrêter, hein, parce que ça peut mal se finir. Allez, retour au stand. C'est terminé pour les 77 AMG GT. C'était beaucoup de sensations. J'ai les mains toutes transpirantes. Une sacrée voiture. Bon, vous avez vu, la voiture est très joueuse. Elle a vraiment sa place sur circuit. Moi, j'ai adoré son gros moteur, ce V8 biturbo et ce couple phénoménal. Puissance qu'on arrive à gérer plutôt facilement, même sur piste humide, avec la gestion électronique du traction control. Bon, je ne suis pas sûr qu'elle soit aussi efficace et agile qu'une Porsche GT3 avec cet énorme empattement et tout le poids sur l'avant. Mais en tout cas, je me suis bien amusé.
2: Bon, je vous avais promis une petite surprise, Sébastien Loeb est juste derrière moi, on est en train de l'équiper en micro et on va partir dans cette voiture pour un petit tour en exclusivité sur ce circuit de glace. J'en peux plus, on y va. T'as conduit bien pire que ça, Seb.
3: Non mais les autres qu'on a, celle avec laquelle on roule, c'est les 4 roues motrices avec les roues directrices et tout.
2: Donc là c'est 2 roues motrices celle-ci.
3: Ouais.
2: D'accord.
3: Ce que j'ai vu, ça s'ouvre beaucoup, j'ai pas l'habitude, on verra bien.
2: D'accord, on verra bien. On aime quand Sébastien Loeb dit ça.

sont vraiment les mêmes que sur une carmite. Yeehaw ! Là, c'est la petite épingle là qu'on aime bien.

0: se dit bonjour. Allez, dans les droites. Yes. Tout en finesse, tout en douceur. C'est top, ouais, ça m'a beaucoup plu.
1: Ça va pas très vite, mais ça glisse beaucoup.
0: C'est, non, non, non, c'est, ouais, ça va pas très vite, effectivement, mais c'est assez spectaculaire quand on est embarqué, en tout cas. Et alors, la différence entre, la conduite en thermique et la conduite en électrique, ça donne quoi?
1: Ça donne que... l'électrique, on n'a pas de problème de... de passage de rapport, déjà, ouais. On n'en a pas. Il y a du couple tout le temps, c'est-à-dire que pas besoin de rétrograder, de débrayer pour passer les rapports. En fait, on accélère, on freine et... il y a toujours la puissance en fait. Donc c'est limite plus facile sur ce genre de piste. On risque pas de caler le moteur parce que dans les épingles serrées, avec les thermiques, on avait souvent besoin de débrayer un coup pour pas caler le moteur au moment où les roues sont quasiment arrêtées.
0: Ouais.
1: Alors que là, le moteur même arrêté comme ça, il marche toujours, il suffit d'accélérer, ça marche.
0: Donc tu préfères les sensations électriques ou c'est vraiment différent?
1: Au volant, c'est pas mal.
0: Ouais, c'est vrai.
1: Franchement,
0: tu prenais du plaisir. Bon, après, encore une fois, c'est pas ta voiture de course.
1: Non, c'est l'autre.
0: Ça, c'est une voiture pour faire des baptêmes, hein, n'est-ce pas?
1: L'autre est beaucoup plus efficace. Elle a 4 roues motrices, 4 roues directrices.
0: Ouais.
1: C'est bien plus efficace, mais il y a une grosse batterie à côté. Il n'y a plus de place pour rentrer quelqu'un dedans.
0: Hein. Bah non, c'est pour ça. Déjà, moi, je suis super surélevée. Ouais, c'est pour ça. Ouais, c'est particulier comme position. Écoute, on se retrouve, je pense, au show dans ton écurie. J'ai plein d'autres questions pour toi. Merci, au tour, c'est top.

0: Bon, j'ai un petit cadeau pour toi, regarde, je vais t'amener en arrière. Regarde.
1: On voit des traces de demi-tour là-bas ou pas? De Peugeot.
2: Ah, c'était hier.
3: Non, tu as changé un petit peu quand même. Hein.
2: Tu trouves? Et lui,
3: et oui, là, et oui, lui, il a des bonnes joues juflues. Et toi aussi, hein? Tu fais jeune. Tu te rappelles en quelle année?
2: Ouais, alors pour moi c'est 99.
3: 99, d'accord, donc il y a 20 ans. Ça fait. Non, on va
2: 2000.
3: Pas le.
2: Ouais, bon,
3: donc il y a une vingtaine. T'as quasiment pas changé.
2: Merci.
3: Parle-moi un petit peu de ces premiers runs justement sur le WRC. C'est le début d'une grande aventure.
2: C'était incroyable de monter pour la première fois dans une WRC comme ça. C'est des sensations. Je dirais que c'est génial. Pour un pilote, quand on sort d'une traction avant, que pour la première fois on monte dans une 4 roues motrices, qu'il y a beaucoup de chevaux, qu'on passe les épingles en glisse et tout, c'était génial.
1: En fait, j'ai réussi comme ça. Mais ça va mieux là déjà, parce que c'est moi qui m'habitue à la voiture aussi.
3: Et depuis donc 9 titres de champion du monde, est-ce que tu as un souvenir dans ta carrière que tu aimerais partager avec moi là?
2: Ah, j'en ai plein des souvenirs dans ma carrière, hein, mais je dirais que peut-être que le moment qui m'a le plus marqué, c'était en 2010 quand je gagne le titre en Alsace. À la maison, on gagne tout. Je gagne le rallye, le titre pilote, le titre constructeur et tout ça dans ma ville natale avec mes amis et ma famille autour. C'était un moment incroyable.
3: Alors, tu as touché un peu à tous les championnats, à part le F1?
2: Ouais,
3: à 45 ans,
2: j'ai goûté un petit peu en.
3: T'as goûté
2: en
3: à essai. Tout.
2: J'ai eu la chance de pouvoir essayer une F1 à plusieurs reprises d'ailleurs, mais c'est vrai que c'est des sensations super. Après, c'est un autre monde, c'est une autre discipline. J'ai aucun regret parce que je pense que là où j'ai le plus de plaisir, c'est quand même en rallye. Parce qu'il y a la glisse, il y a la diversité des choses et tout.
3: Diversité des terrains.
2: Des terrains, ouais. du style
3: du
2: de
3: panorama,
2: pilotage.
3: Du panorama, ouais.
2: Donc la F1, c'était sympa. C'est super d'avoir pu voir les sensations, avoir ces sensations, voir la performance de la voiture, le grip. Mais ouais, non, aucun regret. Ouais, c'est vrai que j'ai fait plein d'autres disciplines, le Dakar, le Rallycross, le Mans, plein
3: WTCC.
2: De choses, le Pikes Peak, donc ouais, plein de bons souvenirs et plein d'expériences super intéressantes.
3: Donc plein de souvenirs derrière, et alors qu'est-ce qui t'attend devant? Qu'est-ce que tu vas faire l'année prochaine?
2: Et ben déjà là, dans une demi-heure, je vais faire une course en Trophée Andros, hein, qui est quand même pas en électrique.
3: C'est la première de la saison.
2: C'est la première de la saison aussi, et j'en ai pas fait beaucoup de l'Andros hein, jusque-là, ça doit être ma troisième participation.
3: En tout cas, t'as beaucoup de fans, hein, tout le monde est content de te voir revenir ici en tout cas.
2: Oh, bah, c'est sympa, et puis la saison prochaine, ça va repartir avec Hyundai, donc logiquement pour 6 courses, c'est ce qui est prévu. Elles sont pas tout à fait définies, ça devrait commencer au Monte Carlo normalement, et puis ensuite à voir.
3: Est-ce qu'on peut espérer te revoir sur un Dakar?
2: Pour le futur, il y a des chances, c'est
3: peut-être
2: possible.
3: Peut-être avec Sébastien Le Bressing, peut-être?
2: Pourquoi pas?
3: Ah, on aimerait bien.
2: Ouais, mais pour l'instant, rien n'est fait, mais cette année, on a décidé de ne pas le faire parce qu'avec le WRC, le Monte Carlo qui est juste derrière, c'est un peu compliqué. Mais pour le futur, pourquoi pas, on verra.
3: Bon, alors tu as dit que tu vas prendre bientôt le départ de la course. Merci beaucoup d'avoir répondu à nos questions. Et plein de bonnes choses pour cette course. Merci.
2: Ça marche, merci.
3: Pendant que Sébastien Loeb se prépare à partir sur la manche qualificative, nous entrons tout de suite Nico Hédé et le sujet custom.
4: Alors ce qui est quand même dingue chez Porsche, c'est qu'à chaque nouvelle génération de 911, on se dit « c'est pas possible, ils pourront pas faire mieux ». Eh ben si, à chaque fois, c'est toujours mieux. Et si je suis à bord de cette nouvelle 911 aujourd'hui, c'est pour vous emmener chez un préparateur dans la région de Reims, qui est spécialisé dans la customisation de 911, mais voilà, un peu ancienne et surtout un peu japonisante. Ça coûte quand même le même prix que celle-là, et le but de ce V6 Custom, si vous voulez, c'est de savoir ce soir avec laquelle je vais rentrer chez moi. C'est parti.
5: Bonjour, Nico, Mathieu, Izicar, RWB.
6: Ici, on trouve des voitures de sport de toutes marques, mais surtout des Porsche à perte de vue. Normal, Izicar est l'importateur exclusif de la griffe RWB en France. Vous comprenez, Rao Welt Begriff. Derrière ce nom se cache un préparateur japonais, que dis-je, un véritable artiste qui transforme la plus célèbre sportive en œuvre d'art. Akira Nakai-san travaille essentiellement chez lui au Japon, mais il se déplace aussi en personne pour superviser et finir ses créations, ce qui crée toujours un événement. À l'origine de RWB en France, deux passionnés de Porsche, Adrian et Mathieu.
7: Moi, ce qui me frappe, hein, par rapport à des kits comme Liberty Wall, par exemple, qu'on connaît bien, en V6 notamment, je trouve que c'est vachement plus fin que ce qu'on trouve sur certaines voitures, type GTR ou autre. Hein.
8: C'est justement pour ça que c'est lui qui les pose, il garde une qualité constante dans la finition des kits. Ouais.
7: Vous avez fait quoi en plus de ça?
8: Alors, on prépare tout le châssis, l'intérieur, moteur, tout ce qui est les parties suspension.
7: Ouais.
8: Les freins aussi, c'est une adaptation de freins 997.
7: D'accord, sauf qu'on est sur une
8: 964.
7: D'accord, ils ont mis des freins de, donc, d'une
8: il y a génération, plusieurs générations.
7: Deux générations avant. Il y a plusieurs générations dans la même Porsche. Plutôt sympa, hein. Comme ça tu te fabriques ta Porsche à toi,
8: c'est,
7: en fait,
8: ça. C'est ça, on prend le meilleur.
7: Je regarde un peu l'arrière parce que l'aileron, moi, il m'impressionne. Il y a une force d'appui importante là-dessus ou ah c'est oui, juste ouais. esthétique?
8: Non, il y a vraiment une force d'appui, c'est vraiment pratique. On D'accord. le sent d'ailleurs, ça...
7: Ouais, ça pose, faut poser ça... un peu l'arrière. C'est une propulsion la voiture?
8: Non, celle-ci c'est une 4 roues.
7: D'accord.
8: Donc c'est un choix qu'on a fait, mais on peut faire sur n'importe quel modèle.
7: Ouais, c'est plus facile à maîtriser les 4 roues, c'est sûr, mais pour les puristes, il y en a qui veulent sans c'est doute la propulsion. Le moteur, donc c'est 964.
8: Là, on est sur une base de moteur d'origine en 3.6.
7: Ouais, donc
8: 250 chevaux
7: d'origine, ouais.
8: Donc, mais vu qu'elle est typée piste, ça nous a
7: manqué un peu,
8: ouais. Donc, on va repartir sur peut-être turbo, compresseur ou voir moteur 9.97, on va voir.
7: 9.97, tant qu'à faire, hein, on met du moderne dans l'ancien et tout, c'est un beau Lego, votre truc, hein, c'est sympa, non?
8: Ouais, on se fait plaisir.
7: Alors ouais, il y a juste une dernière chose que je viens de voir, là, c'est quoi? C'est un bouchon de champagne?
5: Eh ben, en fait, la voiture a été faite en Champagne, on verra, c'est ici, la capitale du Champagne. Ouais. La voiture s'appelle Champagne, et quand on a évoqué le nom, puisque chaque voiture qu'Akira Nakai San fait ont un nom, il a pris un bouchon, il l'a mis ici, et voilà, ça fait la marque de fabrique.
7: Il a bon goût, ce Nakai San, franchement. Alors du coup, celle-là, on peut pas l'essayer, enfin, elle est pas prête, quoi.
5: Pas tout de suite.
7: Ouais.
5: Pas tout de suite. Par contre, si tu veux, rejoins moi devant, je te réserve une petite surprise.
7: C'est sympa, ça. Allez. Bon, va falloir qu'elle soit bien, parce que celle-là, elle est vraiment pas mal du tout, quand même, hein. La mienne, hein. Ah. Elle est pas mal. Wow. Ah, j'avoue que visuellement, c'est quand même super sympa, ouais. Je préfère largement celle-là à l'autre. Elle est moins typée sport, celle-là.
5: Alors, c'est moins typée sport. C'est vraiment une voiture faite pour rouler tous les jours, se faire plaisir.
7: Ah, c'est
5: notre deuxième RW française qui s'appelle Bourgogne.
7: Bourgogne, la classe. Alors, comme tu le sais, dans V6 Custom, là, dans celui-là, le but, c'est soit je pars avec celle-là, soit je pars avec la mienne.
5: Ouais.
7: On l'essaye. Il y a du challenge parce que celle-là, elle est extraordinaire quand même.
5: Ouais,
7: à la nouvelle,
5: hein. ouais, c'est sûr. Mais je pense que tu ne seras pas déçu.
7: Bon, allez, c'est parti.
5: Allez.
7: Ah ouais, déjà le son c'est pas pareil, c'est bizarre, hein, j'ai pas l'impression que ce soit... Allez, ça c'est le pur son Porsche quoi.
5: C'est le pur son Porsche.
7: Oh là, le kiff.
6: Pour rappel, la belle Bourgogne là, c'est le même tarif que la nouvelle 911, 150 000 euros. Alors, premières impressions.
7: Ah ouais, non mais là,
5: tu vois,
7: c'est du sérieux.
5: C'est du sérieux.
7: C'est dingue.
6: Le son que vous entendez là, c'est un peu comme si on faisait tourner un moteur de Porsche avec une scie circulaire en même temps, le tout dans une boîte de conserve. Alors dit comme ça, c'est un peu moche, mais en vrai, c'est juste magnifique.
7: Ouais, mais c'est quoi ce bruit là que vous avez mis? Enfin, qu'est-ce que vous avez fait au moteur pour arriver à un truc de malade comme ça?
5: Eh ben écoute, on avait envie d'avoir une voiture qui marche. Donc nous, notre parti pris, c'était soit des turbos pour que ça marche fort, mais avec une utilisation quand même plus
7: accélérée. Ça fait pas un bruit de turbo là, hein?
5: Non, ça fait pas un bruit de turbo. Et là, en fait, on a greffé, nous, un gros compresseur dessus. Donc c'est un peu, c'est un compresseur rouge, c'est ce qu'équipe notamment les Mustang, Shelby, etc.
7: Bonne idée.
5: Donc voilà, ça marche fort, on a un gain à peu près de 55%
7: oh la vache.
5: Par rapport à l'origine. Et ça marche surtout tout le temps avec une courbe super linéaire. Et dès 1200 tours en fait, ça part fort.
6: Une grosse machine à sensation qui vous en met vraiment plein les oreilles.
7: Oh là là, mais c'est génial ici. Alors j'ai vu, il y a des gros freins aussi.
5: Il y a des gros freins, effectivement, on a équipé la voiture avec des freins, un freinage de 9,97 4S, qui est de la génération
7: 2004.
5: 2005, 2008.
7: Voilà, donc en gros, on prend le meilleur de ce qui existe.
5: Exactement.
7: Dans les différentes générations et on le met dans une voiture.
5: Exactement, ouais. Okay. On modernise vraiment la voiture.
7: Toi, t'es blasé, t'as l'habitude, mais pas moi.
5: Non, en fait, à chaque fois que je pose mes fesses dedans, c'est juste extraordinaire.
7: Ouais, je pense qu'on a du mal à s'y faire, quoi qu'il arrive. C'est juste dingue. Ça claque, ça fait plein de bruit.
5: Flammes, hein. C'est des flammes qui
7: c'est bien.
5: Sortent de l'échappement.
7: Ouais, c'est bien.
5: Ouais, c'est bien.
7: Ouais, c'est cool.
5: C'est-à-dire
7: qu'elle est chaude. C'est-à-dire qu'elle est bien.
5: Exactement.
7: Oh là là. Alors ça nous voit un peu de l'avant quand même. Hein. C'est une vraie Porsche, quoi. C'est ça qui est bien.
5: C'est ça.
7: Même si c'est une 4 roues, il y a quand même cet esprit qui reste. Ça, c'est bien, ça. Je regarde même pas la vitesse parce que je veux pas regarder. Mais en fait, je suis même pas sûr qu'on aille vraiment très vite, hein. C'est juste qu'elle offre des sensations extraordinaires.
5: Ouais.
7: C'est vraiment l'essence de la Porsche.
5: C'est ça, ça marche.
7: Telle qu'on l'aime, quoi. Telle que, enfin, la voiture de puriste.
5: Exactement, c'est à la différence près que La 911 traditionnelle ou la turbo, vous allez avoir la sensation de, du coup de pied aux fesses, ouais, comme on dit, ouais, qu'on n'aura pas forcément sur celle-ci parce que ça, ouais, part des très bas dans les tours.
9: Ouais, c'est assez linéaire en fait. Ouais,
5: voilà, mais, un peu comme sur la 992 que tu nous as ramené.
9: Ouais, tout à fait. Bon, bah, c'est bien beau tout ça, mais il va falloir que je prenne une décision maintenant. Voilà.
5: Ouais, je ne voudrais pas être à ta place.
9: Ouais, je sais.
6: Oui, parce que je vous rappelle qu'entre cette custom RWB et la dernière née de Stuttgart, il n'y a presque aucune différence de prix. Problème de riche que j'ai décidé de trancher sur un haut lieu de l'histoire automobile française.
7: Mathieu, tu m'as emmené dans un endroit mythique.
5: Ouais, effectivement, on est sur un circuit de gueux, ouais, circuit de Formule 1 dans les années 50.
7: Ouais.
5: L'époque de Juan Manuel Fangio, les grands, quoi. Voilà,
7: ouais. Ouais, ils ont gardé quand même les tribunes, bah, c'est une nationale, hein, enfin une départementale, je crois.
5: Ouais, exactement, ouais. Et ils ont gardé les tribunes, qui a une association ouais, qui s'appelle les Amis du circuit de gueux,
7: ouais,
5: qui restaure et entretient très régulièrement.
7: D'accord. Bah, en tout cas, c'est un très très bel endroit et ça mérite vraiment le détour. Alors, à propos de détour, la question est de savoir si je prends la 992, la nouvelle génération 911 ou la tienne. Alors très franchement, je dirais que la raison me ferait prendre la 992 parce qu'elle est hyper polyvalente. Sauf que je suis pas raisonnable du tout, hein. Donc je vais te la filer.
5: Okay.
7: Je prends la tienne, du coup.
5: Okay.
7: C'est sympa, hein. Franchement, c'est adorable. Et ben moi, je vais m'amuser, hein.
5: Ça marche.
7: Je te remercie.
5: À bientôt.
7: Ciao. À bientôt. Allez.

0: Les voitures sont maintenant en pré-grille. 6 équipes sont inscrites cette saison. Ça fait 12 voitures et 24 pilotes. Je vous propose qu'on aille à leur rencontre. Je suis à côté d'Yvan Muller qui est recordman des titres. 10 titres, 48 victoires en trophée Andros. Et il revient cette année, alors pas derrière un volant, mais en tant que patron de team. Yvan, merci de nous recevoir dans ton écurie.
1: Avec plaisir.
0: Alors pourquoi on est déçu? Pourquoi tu n'es pas derrière un volant cette année?
2: Ah, parce qu'on ne peut pas tout faire. Je suis encore en activité. Je joue encore la semaine prochaine le titre de champion du monde en Malaisie. Qu'il y a une écurie à faire tourner. Et l'énergie que ça prend, c'est trop compliqué. Puis un petit peu de place, laisser la place aux jeunes, c'est bien.
0: Alors dis-moi, on est passé au 100% électrique. Gros virage pour le trophée Andros. Qu'est-ce que tu en penses, toi?
2: Ouais, j'en pense que du bien. Il faut vivre avec son temps. Et c'est aussi la raison pour laquelle je suis venu. Je pense que si l'Andros était resté en thermique, je ne serais pas venu en tant que team. Mais c'était un challenge que nous, en tant que team, on ne connaissait pas. Il n'y a plus le rétrogradage, il n'y a plus montée et rapport. Ouais. Donc le frein moteur est un petit peu différent. Et surtout, il y a une puissance qui est, dès que tu mets les gaz, ouais, la puissance, elle est là tout le temps. Donc c'est un peu plus délicat à doser pour les pilotes, mais c'est bien parce que ça fait quelque chose de différent à apprendre et puis ça garde l'éveil au maximum.
0: Alors Yann, tu es un peu le nouveau visage du trophée Andros, un peu le rookie, mais en tout cas tu les as tous mis à l'amende parce que tu as fait première course, première victoire. Alors comment tu te sens?
3: C'est sûr, c'était une super journée pour nous hier, de découverte aussi pour moi. La glace, la 4 motrices, tout ça, je l'ai vu qu'à la télé, donc
0: c'est
3: un peu délicat.
0: C'est une vraie découverte, vraiment? Tu découvrais cet élément?
3: Complètement, complètement. J'étais jamais monté dans la voiture, donc c'était un peu délicat. J'ai jamais roulé à Val Thorens. On nous demande toute l'année de jamais glisser pour pas perdre de temps, et là... il faut glisser, donc c'est complètement nouveau et il faut s'adapter très rapidement parce qu'à l'Andros, il y a très peu de roulage, ouais, donc il faut être vite dans le rythme. Et ça, c'est pas facile quand on court contre des mecs qui ont 20-25 trophées Andros dans les pattes, quoi.
0: Bien sûr, bien sûr. Mais bon, t'as un bon team manager, je veux dire, Yvan Muller, quand même, qui a 10 titres. Il n'y avait pas mieux comme boss, quoi.
3: Ah, c'est clair que c'est le meilleur des coachs. Il connaît tous les secrets de l'Andros, même si les voitures maintenant elles sont en électrique et lui il a connu le thermique. Malgré tout, la lecture de la glace
0: bien
3: est
0: sûr,
3: la même.
0: Bien
3: tout
0: sûr.
3: Ça, toute l'expérience, toutes les choses qu'il a pu apprendre durant ces 11 trophées Andros, je peux gagner là-dessus et gagner du temps sur mes lacunes en termes d'expérience. Donc c'est parfait, je suis au bon endroit.
0: Il n'y a pas que les autos qui tournent sur le circuit de Val Thorens, il y a les motos aussi. C'est des courses de 10 minutes, complètement spectaculaires, très intenses, toujours à la limite. Ils sont une vingtaine de pilotes à prendre le départ. Justement, rencontre avec l'un d'eux. Alors Randy, présente-moi un petit peu ton bolide. Je crois vraiment la spécificité, c'est surtout les roues, vous avez des clous dessus.
4: Oui, du coup, on a toutes les motos qui sont équipées des mêmes pneus. Donc on est équipé avec 240 clous à l'avant et 280 clous à l'arrière.
0: Mais du coup, c'est une moto classique et c'est juste les pneus qui sont différents?
4: Oui, alors c'est une moto plus ou moins classique. Tout le monde choisit entre une moto cross, une moto d'enduro. Et pour moi, la spécificité, c'est une moto supermote à la base.
0: Très bien.
4: Donc il y a des têtes de fourche un petit peu plus larges, un embrayage spécifique, mais sinon ça reste toutes les mêmes motos. Il faut simplement qu'on équipe toutes les motos d'un coup de circuit.
0: Très bien.
4: En cas de chute,
0: ça déconnecte la moto.
4: Et il y a pas mal de chutes surtout.
0: Ça glisse pas mal. C'est quoi les sensations que tu ressens sur la moto?
4: La sensation, c'est à peu près de rouler avec une moto avec les pneus crevés.
0: C'est vrai? cette sensation?
4: Ouais, non.
0: Pas c'est... agréable finalement, normalement.
4: Non, si, c'est super agréable. C'est super agréable, mais c'est en dehors du goudron. Le goudron, c'est hyper linéaire, hyper homogène. Là, on tombe sur des pistes qui sont assez hétérogènes, d'accord, où il y a de temps en temps quelques trous, quelques vallonnements. Mais malgré tout, ça reste hyper fun et c'est un plaisir qui est incomparable, qui est vraiment incomparable.
0: Ça y est, les motos sont en train de se mettre en place pour cette super finale. C'est l'occasion pour nous de retrouver Zef avec ses défis moto. A tout de suite, juste après ça.
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0: Salut Zef, j'ai vu que t'aimais bien relever des défis. Je crois que j'en ai un pour toi. Alors rendez-vous sur le circuit de Flaine. Surprise.
1: Bah, j'y suis sur le circuit de Flaine. Et en effet, surprise. Je vois pas ce qu'on va pouvoir faire ici. C'est l'air glacé, enneigé, y'a rien. Je sais même pas où je suis exactement en fait. Loris Bass est quand même un pilote de Grand Prix. Il a roulé 3 ans en MotoGP. Là, il roule en Mondial Superbike. C'est clair qu'ici, on va pas pouvoir faire de moto. À tous les coups, je sens l'histoire. C'est un Savoyard, il va me faire faire de la raquette, la descente en neige, des pompes mains nues dans la neige. Enfin, je sens trop mal le plan, quoi. Ah, je vois un truc. Qu'est-ce que c'est que ce délire? Wow.

0: Salut Loris.
1: Salut Zef.
0: Bah tu vois, je suis là, je suis au rendez-vous.
1: Tu es au rendez-vous, hein.
0: Alors par contre, c'est une blague. On va pas rouler à moto sur la neige.
1: Bien sûr que si. C'est marrant, tu vas voir.
0: Je sais pas pourquoi, j'ai pas envie de rire là.
1: C'est top, j'ai vu tes émissions, tu fais plein de trucs pas mal. Moi, la montée impossible, la fais pas alors. Je vais t'apprendre à faire la moto sur la glace.
0: Donc toi, tu t'entraînes la moto sur la glace. Toi, le pilote de MotoGP, de Superbike et tout, tu roules sur de la glace.
1: Ouais, ça fait quelques années que je fais ça tous les hivers.
0: Mais ça t'apporte quoi?
1: Bah, ça fait faire de la moto, un peu comme tous les pilotes qui font du motocross ou du dirt track au soleil.
0: Ouais.
1: Moi, je suis issu des montagnes, j'aime la neige, j'aime le ski, j'aime le scooter des neiges. J'aime être ici et du coup, quand il faut partir s'entraîner ailleurs, c'est un bon compromis. C'est mon père qui a eu l'idée de me mettre des clous un jour sur une moto. On a essayé, c'est top. Et en plus, voilà.
0: Tu t'adaptes à ton environnement, quoi.
1: Ouais, exactement. Et puis, j'ai la chance d'avoir les deux circuits de Flaine qui me laissent à disposition la piste quand je veux m'entraîner. Donc, c'est complémentaire pour la moto. Ça fait faire un peu de moto. Je sais pas si ça me fait vraiment progresser, mais ça permet de garder un contact avec une moto comme.
0: Et puis, c'est une glisse. Enfin, je me souviens d'une la célèbre glisse que tu récupères. C'est à Jerez,
1: sauvetage. Non, c'était à Austin.
0: Austin.
2: On est dans la qualification. Il est en Q1. Il est en train de se battre pour aller chercher Lorenzo, il perd l'avant.
0: Est-ce que ça, par exemple, t'entraîner à perdre l'avant, perdre l'arrière sur ce genre de circuit, ça donne un feeling particulier?
1: Ouais, bien sûr. Bah, en fait, c'est super similaire, tu vas voir, en roulant au dirt track. On a des clous sur les roues, donc il y a vraiment un bon grip. Il faut arriver à comprendre le truc et il faut que le clou rentre dans la glace. Donc ça dépend après.
0: Oui, et voilà, là, ça te fait glisser. Qui est équipée, un peu comme les motos du trophée Andros, les motos qu'on a vues dans les sujets précédents. Là.
1: Ouais, c'est les mêmes roues, c'est
0: sauf
1: les roues
0: que toi,
1: les make-up. Ouais.
0: T'as déjà roulé à l'Andros, mais tu préfères rouler seul maintenant?
1: Ouais, parce que quand je viens ici, c'est à une demi-heure de la maison et je peux rouler presque autant que je veux. Le fait de rouler tout seul ou alors ici avec des potes, on se tire moins la bourre qu'à la MV Cup et moi le but c'est vraiment pas de me faire mal, j'y vais un peu moins.
0: Ouais, mais là on va pas se tirer la bourre, non?
1: Ouais, bien sûr qu'on va rouler, t'inquiète pas.
0: Bah je m'inquiète un peu, en fait tu vas surtout m'apprendre, on est d'accord.
1: Ouais, j'ai une deuxième moto pour toi qui est prête.
0: Donc on y va tranquille.
1: Ouais, je vais te regarder rouler et après je vais te...
0: Non mais c'est bien de me rassurer, tu sais, parce que j'en ai besoin aussi.
1: T'inquiète, ça craint rien.
0: On y va.
1: Ok, allez, prépare-toi.
0: Bon, Loris, voilà, ça y est, je suis équipé.
1: Ça y est, prêt.
0: Je suis prêt. Alors, prêt au niveau équipement.
1: On va s'occuper du reste.
0: Ouais, voilà. Tu me prêtes une 250, ce qui est déjà sympa, parce que toi, tu roules avec une 450.
1: Ouais, je roulais avec celle-ci avant. Ouais. Et pour les manches du trophée Andros, on avait pris une 4,5. Mais ouais, en plus, c'est mieux que tu commences avec ça. C'est un peu plus doux et sur ce circuit, il n'y a pas de diff au chrono, tu verras.
0: Quel con.
1: Enfin, j'espère.
0: Quel chrono? On n'a pas parlé de chrono?
1: Moi, je vais sortir un chrono à la fin.
0: Attends, détends-toi. Explique-moi d'abord comment on fait. C'est quoi les rudiments en fait du pilotage? Parce que j'ai l'impression que je vais perdre l'avant tout le temps.
1: Non, c'est une moto, il y a deux roues, on a des roues avec des gros clous dessus. Donc en fait, le but, ce qui te donne du grip et de l'adhérence, c'est le clou qui va s'enfoncer dans la glace. C'est ça qui crée le grip. Et donc après, c'est comme du tout terrain. Bien sûr, la moto, elle bouge, ça glisse tout le temps. Mais tu as quand même du grip, tu peux mettre de l'angle et tu peux appuyer dessus et des fois, tu vas voir, c'est même dur à faire glisser. Donc,
0: Question quand même, est-ce que je freine du frein avant ou j'y touche pas?
1: Non, tu peux freiner du frein avant, doucement, lécher droit, et après, surtout de l'arrière, et le frein moteur fait la différence. Comme est le circuit là, tu n'auras pas beaucoup à freiner normalement, parce qu'il est assez... tu as une partie rapide et des épingles assez lentes, tu n'auras pas trop à freiner normalement.
0: Mais j'aime bien, parce que toi, tu es vachement cool, naturel et tout. Tu ne te rends pas compte que c'est pas du tout mon cas. Bon, bah, allez, je me lance.
1: Allez.
0: Tu me regardes, et puis après, bah, tu me juges.
1: Pas de soucis, je vais noter.
0: Allez, c'est parti. Premier tour sur glace. Alors déjà, je vois rien. Wow, c'est chaud. J'ose pas mettre d'angle. Normalement, la moto elle bouge de partout. Le premier tour, c'est tendu. Wow.
1: C'est pas mal. Il manque de vitesse, c'est normal au début. Après, quand on est trop lent, on a tendance à perdre un peu le contrôle. Mais là, ça va. Faut juste qu'ils prennent un peu confiance. C'est pas les meilleures conditions aujourd'hui parce qu'il neige. C'est pas le plus simple. Ils freinent un peu trop.
0: Ça tient pas du tout. Peut-être que si je m'appuie... En fait, c'est toujours pareil. Plus t'as de vitesse, et plus ça tient, mais... J'ose pas freiner, j'ose pas tourner.
1: Faut comprendre le truc avec les clous.
0: Puis je vois rien.
1: Ouais.
0: Oh là là là. C'est chaud. Je sais pas comment il fait. Il met du gaz partout tout le temps.
1: Ça commence à venir doucement.
0: Oh là là.
1: Allez.
0: Oh. Allez, je m'arrête. Je vais demander quelques conseils tout de suite.
1: Alors ?
0: Eh ben alors, j'arrive pas.
1: C'est pas mal.
0: J'arrive à rien faire en fait.
1: Non.
0: Et surtout, attends. En fait, je suis à flemme là.
1: Ouais, t'es à flemme.
0: Je vois rien parce que j'ai de la neige partout. Pour moi, enfin, j'ai l'impression de me voir
1: ouais.
0: à l'arrêt et je te revois passer avec beaucoup de vitesse et tout. Et je me dis, putain, comment tu gardes la vitesse dans les petits virages serrés? Ça, je comprends pas.
1: Le but, c'est d'arriver à faire des glisses du début à la fin du virage. Donc, de rentrer en glisse au frein et de garder la glisse avec les gaz après. Et des fois, même quand elle part pas, t'arrives à la faire glisser en entrée avec les gaz. Tu réaccélères à l'entrée. Mais ça, c'est juste la vitesse qui te donne ça. Parce que si toi, si tu fais ça, t'es trop lent et ça s'arrête quand tu te mets en glisse.
0: C'est
1: et
0: ça.
1: Là, plus tu prenais de vitesse, plus t'arrivais à faire des glisses propres. Et là, tu fais des belles glisses parce que le virage est plus rapide. C'est toujours le lent qui est le plus dur au début.
0: Mais carrément.
1: Parce que t'as vu, la moto, elle cale, tu freines.
0: Carrément.
1: Tu te freines trop. Et en fait, si tu gardais la vitesse, là, petit à petit, tu prenais confiance. Mais franchement, pour une première fois, top.
0: Est-ce que tu crois que je peux rouler sans ça? Parce que
1: non.
0: Ça me saoule.
1: Non. Franchement, tu vas souffrir. Grave.
0: Bon, tant pis.
1: Bon, bah, vu que tu t'en sors pas mal, moi j'ai pensé à un petit défi. T'en penses quoi?
0: Je m'en suis pas bien sorti du tout.
1: On va faire une course poursuite.
0: Ok.
1: Je vais te laisser.
0: Donc j'essaie de te rattraper. Non, je rigole.
1: Ouais, si tu veux.
0: Non,
1: allez,
0: non.
1: Je prends confiance. Non, je vais te laisser de l'avance.
0: Ouais.
1: On va dire, allez, je sais pas, un demi-tour. Le circuit est super petit ici, il doit faire 30 secondes. Et je te laisse un demi-tour d'avance et je vais essayer de te rattraper le plus vite possible.
0: En gros, si tu me rattrapes au bout d'un tour, je serai la risée nationale pendant.
1: Bah, tu payes la bière après.
0: Pas de problème. Avec plaisir, je te la paye. Ok. Je suis d'accord, on y va. Ouais, je suis prêt, on y va.
1: Je me prépare, là.
0: Allez. Ok, l'ami, c'est toi qui vas me donner le départ. Je te donne le départ et quand t'arrives dans la contre-ligne droite, je pars. Ok, j'ai un demi-tour d'avance. Allez.
1: Allez.
0: 3, 2, 1, go.
1: Oh là là.
0: Je suis sûr qu'il va me rattraper en un tour, quoi. J'ai tellement l'impression d'être lent. Je sais que le secret, c'est la vitesse.
1: À gauche, on va lui laisser du temps, quand même.
0: Il faut avoir de la vitesse à moto, il faut avoir la confiance.
1: Ouais.
0: C'est ce que j'ai pas, la confiance là. Ça y est, il est parti. Je vais essayer de me piquer quand même.
1: Oh,
0: je le vois, il arrive. Il est déjà là. Il est déjà là, on a fait quoi? J'ai fait un tour. J'entame le deuxième. Bon, j'ai au moins fait deux tours. Le plat. Allez, tant pis, je donne le tout pour le tout. J'essaie de garder du gaz là. Et voilà. Si je pouvais faire un troisième tour avant qu'il me rattrape. Voilà. Voilà.
1: C'est passé!
0: Il m'a passé! Au bout de tout! Donc là, c'est bien, je suis derrière lui! Il m'attend, il est sympa!
1: Bon, il s'est bien défendu!
0: Il s'amuse, lui! Allez, en roue arrière! Ouais, excellent! Ça, c'est du bon sport d'hiver! Oh, bravo! Et j'espérais vraiment faire le troisième tour, tu sais, sans que tu me rattrapes. Et même pas, quoi.
1: Ouais, bravo, quelques mètres. Bravo, franchement, bravo.
0: Ouais, merci.
1: T'en es bien sorti pour une première fois.
0: Bah écoutez, c'est sympa de ta part, mais bon, bah voilà, ça prouve que.
1: Ça t'a plu ?
0: Ouais, je trouve ça vraiment, vraiment fun.
1: Tant mieux.
0: Mais ça prouve que voilà, t'es un grand pilote, pas que par la taille.
1: Ouais.
0: D'ailleurs, on va te suivre sur ta saison là 2020. Dans le team
1: ouais.
0: Yamaha Tenket, ça, au Mondial Superbike.
1: Exactement.
0: Ça se présente bien?
1: Ouais, ça se présente bien, une saison complète sur la Yam, avec un bon soutien Yamaha, dans une super équipe Tenket.
0: Ouais.
1: Donc voilà, aller chercher le plus de podiums possible et se faire plaisir sur une saison complète, ça fait longtemps que c'est pas arrivé, donc voilà, on a fait une super demi-saison là. Maintenant, faut concrétiser sur une année complète.
0: Bah c'est cool, on va te suivre. Après des essais hivernaux comme ça, de toute façon, tu peux être qu'au top.
1: Ouais, grave, on va continuer l'entraînement.
0: Ouais, bah moi je vais me réchauffer.
1: Bah moi je vais continuer un peu alors.
0: Merci Joris, ciao.
3: Like usual. playoff in the deep end like usual.
4: Ça y est, c'est le moment pour les super finales. Alors comme vous le voyez, elles se passent de nuit. Alors soit les compétitions sont tôt le matin, soit la nuit, pour laisser en fait le temps à la glace de redurcir, parce qu'évidemment on a eu un petit peu de soleil cet après-midi. Donc là, ils sont prêts pour partir super finale, 6 tours seulement sur une glace qui fait à peu près 30 cm. Donc tout ça avec les lumières de la station, c'est absolument merveilleux, une autre atmosphère de nuit, c'est vraiment très appréciable et surtout tout ce monde-là apprécie aussi. On va les laisser partir. Je vais être honnête avec vous, j'étais assez dubitative quand on m'a dit qu'on allait sur un trophée 100% électrique. Et je peux vous dire, ils ont réussi ce virage parce que justement, elles ont une puissance d'accélération qui est incroyable. Ça reste très spectaculaire ici sur le trophée Andros. C'est pas moi qui le dis d'ailleurs, c'est Sébastien Loeb qui dit qu'elles vont même un peu plus vite que les thermiques. J'ai adoré mon tour à côté de Sébastien Loeb. C'était très impressionnant à l'intérieur de l'habitacle. Il m'a même d'ailleurs donné envie de venir m'essayer aussi moi-même sur la glace. N'hésitez pas à venir. Il y a plusieurs courses dans la saison ici au trophée Andros, un petit peu partout. Venez voir ces pilotes de non, on a accès au paddock, on peut venir s'approcher des champions et signer les autographes, c'est vraiment très agréable. N'hésitez pas, c'est très particulier de venir voir des courses automobiles en montagne. En tout cas, j'espère que ces coulisses vous auront plu. On se voit très bientôt pour un nouvel épisode de V6.

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Bonjour à toutes, bonjour à tous et bienvenue sur les antennes de l'équipe pour une nouvelle semaine de tennis de table qui commence, terminé le Champions de Yokohama, place à un des très grands rendez-vous de la saison, le Smash, troisième rendez-vous de cette année après Singapour, après les États-Unis. On est en Europe, à Malmö, dans la Nordic Arena pour une semaine avec quasiment les meilleurs joueurs et joueuses de la planète, évidemment des Françaises et des Français à suivre, les frères Lebrun, Simon Gauzy, Charlotte Lutz, Pritika Pavad et notamment la doublette tricolore qui va lancer cette semaine pour l'équipe de France. Vous voyez, le planning est déjà à l'image. Pritika et Charlotte qui vont commencer leur tournoi de double face à la paire roumaine Elisabetta Samara, Bernadette Seutsch. On aura Lilian Bardet, vous le voyez, un petit peu plus tard face à Wen Wribo, mais comme eh bien, on fait les choses en grand sur l'équipe, on aura également des rencontres sur la table 2, et sur la table 2, eh bien, on aura dans cette session, cette première session, Flavien Coton qui affrontera Gangyeon Park, le Sud-Coréen. Il va y avoir un programme magnifique donc pour ce lundi. Et il y aura une autre session aussi, hein, 18h, vous pouvez déjà noter le rendez-vous. Nos Français seront présents, nos Français seront là. Et on aura notamment Charles Lutz qui jouera en simple. Ou Simon Gauzy également qui rentrera en individuel. Il y a un très très beau programme. Il y a beaucoup de Français, beaucoup de Françaises. On espère des victoires, bien évidemment. Avec toujours ces animations, évidemment, magnifiques. On est sur le point de lancer véritablement cette Europe Smash. 3, 2, 1.

0: Please welcome from France, Britika Pavade and Charlotte Lutz.
1: Et les voilà, nos deux Françaises, Charlotte et Britika. Le sourire de nos deux jeunes Françaises qui commencent à enchaîner les tournois en double. Et qui vont affronter bien une paire bien expérimentée, Samara et Bernadette Schuch. Ce sera le premier affrontement entre ces deux paires dans cette configuration là. C'est pas un premier tour facile pour nos Françaises et on espère qu'elles vont réussir à créer l'exploit. Ça s'était malheureusement arrêté dès le premier tour aux États-Unis il y a quelques semaines. Défaite face à la paire serbe Lupulescu-Surian en 4 manches. Mais elles ont montré de très belles choses ensemble, Britika et Charlotte, notamment une demi-finale du côté de Skopje au mois de juin, voilà, où elles s'étaient inclinées en demi-finale face à une paire japonaise qui, bah, sur le papier, était au-dessus, hein, de Satsuki Odo, Sakura Yokoi. Et quand je vous parlais, hein, évidemment, de l'expérience, 31 et 37 ans, Bernadette Schuch, Elisabetta Samara. Côté, nos Françaises sont toutes jeunes. Elles ont évidemment un plus gros background ensemble, les deux Roumaines. Elles ont notamment été quart de finaliste d'un Smash, c'était en Chine l'année dernière. Aux États-Unis, elles étaient allées jusqu'en 8e de finale. Avec une défaite contre Wang Yidi et Chen Yi, les Chinoises. Elles ont un petit peu plus de références. Classées 23e au classement mondial de double féminin. Alors c'est la discussion parce qu'il y a le tirage au sort pour savoir qui va choisir, qui sert ou qui retourne. Et comme en double, évidemment, on joue chacun son tour. Et évidemment, il faut se décider de savoir qui va remiser sur le service de Charlotte et donc qui va derrière devoir remiser sur Britika une fois que la balle sera repartie. C'est évidemment la particularité du double au tennis de table. Vous commencez à en avoir l'habitude. 2 minutes d'échauffement et ensuite ce match va se lancer. On est sur un format bien évidemment 3-7 gagnants comme toujours en double. Les matchs en simple seront également en 3-7 gagnants puisque c'est à partir des quarts de finale que l'on passera à 4 manches gagnantes. C'est l'occasion de faire un petit état des lieux. On n'a pas les deux numéros 1 mondiaux, mais c'est pas vraiment une surprise. Wang Shuxin chez les garçons, Sun Yingsha chez les filles. C'est assez rare de les voir en Europe, mais on a quand même un très très beau plateau. Chez les filles, eh bien, du top 10, il n'y a pas tout simplement que Sun Yingsha qui manque. On a Wang Manyu, numéro 2. On a Miwa Arimoto, numéro 3. Chen Qingtong, battu en finale de Yokohama hier par Arimoto, justement. Et là, et puis on a évidemment la seule européenne du top 10, hein, Zabine Winter, tête de série numéro 8, qui sera là, qui est un petit peu en dedans depuis quelques semaines et qui va essayer de réagir. Et l'absence de Sun Yingsha qui permet du coup à Satsuki Odo, 11e joueuse mondiale, d'être tête de série numéro 10 chez les messieurs. Donc je le disais, Wang Shuxin n'est pas là, mais on a nos deux Français, Félix et Alexis Lebrun, respectivement 4e et 10e mondiaux, tête de série numéro 3 et 9. Puisqu'il ne manque, là aussi que le numéro 1 mondial. Et Truls Morgard, numéro 2 mondial, tête de série numéro 1, sera évidemment l'un des joueurs à battre, lui qui est le tenant du titre de cette Europe Smash qu'il va disputer évidemment à domicile, poussé par son public de la Nordic Arena. Et puis évidemment attention aux Japonais, hein, Matsushima, Arimoto qui vient de remporter le champion de Yokohama. Et Matsushima évidemment le vainqueur de l'US Smash début juillet. Il y a du très très beau monde, que ce soit chez les hommes ou chez les filles.

0: Allez, il est temps de lancer cette Europe Smash. Berhadetsuch Alimaz, qui a fait tant de mal à cette équipe de France, notamment lors des derniers mondiaux par équipe, où la Roumanie a battu la France en quart de finale et a empêché du coup cette équipe tricolore d'être médaillée. On espère qu'elles vont réussir à prendre une certaine revanche. Charlotte et Pritika. C'est Charlotte qui va lancer et être la première à servir.
1: Love one.
0: Un petit peu de réussite là pour Berhadetsuch. Deux premiers points qui n'ont pas été pleinement satisfaisants. Côté français, c'est pas grave. Il y a cette volonté du côté des françaises et notamment de Pritika qui va évidemment jouer sur Berhadetsuch. De jouer le assez court pour gêner la roumaine.

0: two, three.
1: C'est la première accélération là, tentée par Charlotte. C'est dommage avec son revers. Bon, ils vont toujours très vite, hein, en double.
0: 4-3.
1: Touche beaucoup de filets, hein, d'un côté comme de l'autre, depuis le début de cette partie, c'est dommage. Malheureusement, Pritika n'a pas réussi à enchaîner. Allez, là encore, elle est dure à remonter cette balle. Samara qui met cette balle vraiment juste derrière le filet, loin de Pritika. Elle s'est étendue la française, mais ça ne suffit pas malheureusement pour mettre cette balle sur la table. Pour l'instant, on se fait battre dans le jeu court. Et c'est la tactique qui a été globalement mise en place des deux côtés, même si là, Samara, elle a allongé justement. Elle varie très très bien pour l'instant. Et elle vient surprendre Pritika. Premier break là, réalisé par les Roumaines.
0: Seven,
1: il va falloir se régler, parce que pour l'instant, et Pritika et Charlotte n'arrivent pas à trouver leur marque.
0: Seven, four.
1: Datsuch aussi, hein. Pour l'instant elle a pas énormément de réussite sur ses frappes. Ah, c'est dur, hein, de commettre une faute là-dessus, comme ça, de la part de Charlotte très tôt dans le point.
0: Ah.

0: Allez, enfin un premier gros rallye, mais là encore une fois, c'est à l'avantage des Roumaines. Avec Such qui met cette balle parfaitement dans le replacement de Charlotte. Ça c'est bien, ce sont des points qui vont faire du bien, même si les Roumaines ont 4 points d'avance, même si elles sont toutes proches de remporter ce premier set. Ça veut dire qu'elles sont en train de trouver leur marque, elles sont en train justement de rentrer totalement dans ce match. Et voilà, enfin un très bon revers signé Pritika Pavad. Magnifique, puissant, hors de portée de Search.
1: Length 9-6.
0: Et là c'est bien Charlotte qui met cette balle un petit peu loin de Samara. Un petit peu comme a fait justement la Roumaine tout à l'heure face à Pritika. 9-7, elles sont de retour à 2 points. Pourquoi pas aller les coiffer. Très bon service Charlotte. Et 9-8.

Et s'y attendait Pritika là aussi à ce que Samara remise en ligne. Mais malheureusement, elle ne parvient pas à remettre cette balle. 18 et 2 balles de 7 pour les Roumaines.

La fin de set montre que elles sont lancées, elles sont dans leur match. C'est toujours important, c'est toujours dur hein, d'entrer dans un tournoi, surtout un tournoi de cette envergure. On affronte deux joueuses qui ont l'habitude de jouer ensemble. C'est jamais évident, faut trouver ses marques sur la table, faut trouver ses marques dans la salle. Et elles sont en train de les trouver leurs marques, Pritika et Charlotte. Il y a eu malheureusement des grosses fautes. On a bien senti hein, que dans le jeu court, il y avait des possibilités face à Such, mais globalement, Samara, elle s'en est très bien sortie. Et ils n'ont finalement pas eu tant d'occasions à Pritika et Charlotte de vraiment attaquer. Charlotte a pu attaquer une fois avec son revers, c'est pas passé. Pritika, si, en revanche. Elle laisse pas beaucoup de possibilités, les Roumaines. Ouais, superbe. Très beau premier point pour lancer cette deuxième manche. Voilà, on a mis un petit peu de longueur, un petit peu plus de puissance aussi. Intensité qui est en train de monter. Évidemment, désormais, on tourne. Hein. Quand Charlotte joue, c'est derrière à Search. Donc derrière, Pritika joue sur Samara. Oh, c'est cruel. Allez, pour l'instant, le filet il est un petit peu avec Bernadette Search. Elle s'en sort pas mal du tout là, parce qu'elle la prend très très loin cette balle. Cette balle qui vient gratter le filet encore pour Charlotte. Allez, pas les laisser partir. Ne pas les laisser trouver un rythme qui leur convient. C'est dommage. Encore une fois, c'est dommage. Charlotte qui, pour l'instant, n'arrive pas à passer le revers. Le coup droit va mieux. C'est très bien. Et restez à proximité. Il y a ces deux services qui vont venir. Vont peut-être permettre de faire quelque chose. Bernadette Seuch hein, qui, en individuel, est mieux classée hein, que Samara et même largement. Qui est un peu plus en difficulté. Il faut essayer de profiter de ça. Oui! Qu'est-ce qu'il est beau, ce point! Voilà, elles ont installé leur rythme, Charlotte et Pritika. Elles ont empêché les Roumaines de se rapprocher de la table. Et pour finir, le superbe coup droit décroisé de Pritika pour venir tromper Samara. Ça, c'est très très bon. Et elles sont de retour à Hofder, c'est parfait. Service gagnant. Ah, c'est dommage. Ah, elle s'en veut, Charlotte, bien sûr. Parce que Pritika, elle avait mis Samara en difficulté avec cette balle sur Search. Ah oui, mais là, c'est pareil. Elle est surprise par le service de Samara. Pas bien lu l'effet mis par la Roumaine là, Charlotte, et ça permet derrière Bernadette Seuch de s'engager. Pritika est en train de monter en puissance là. Pritika est en train de prendre les choses en main et d'accélérer. Elle vient de loin pour prendre cette balle et elle est en train de envoyer des balles injouables à Elisabeth Samara. Il faut continuer comme ça. Et là par contre la réponse de la Roumaine.

0: le joue pas parfaitement. Ce coup droit, parce qu'elle est obligée de, vous voyez, de se décaler très loin. Et même si elle remet cette balle, elle la remet exactement comme il faut pour la gauchère Samara. Conserve ses deux points d'avance, les Roumaines. Continue de faire la course derrière côté tricolore. Voilà, ça, ça va lui faire du bien. À Charlotte. Et quelle remise de Pritika là encore. Balle juste derrière le filet. Et 7 partout. Le match il est très très serré et on entend les encouragements du clan tricolore. Pas à passer devant, on n'y arrive pas. Un petit peu loin là encore pour jouer cette balle Pritika. C'est pas grave, c'est une belle partie là, c'est une bonne prestation. Oui, Charlotte encore. On voit le combat des quatre femmes pour à chaque fois remettre la balle, mais aussi se décaler au mieux pour ne pas gêner sa partenaire. Et voilà, ça y est, elle passe devant. 9-8. Et ça fera deux balles de 7 cette fois. 10, 8. Pour Charlotte et Pritika. Ah, elles sont bien lancées cette fois. Depuis la fin du premier set, hein, vraiment. C'est dommage. Elle l'avait passé celui-là tout à l'heure, Pritika. Il faut prendre des risques aussi, évidemment. Et Patrick Schiller, bien évidemment, il va pas. Il va rien dire par rapport à ça. Mais il faut aller chercher cette deuxième balle. Ça reste en filet encore une fois. Allez, 10 partout. La remise de Bernadette Such, qui vient sur laquelle Pritika joue pas forcément excellemment. Et là, la belle attaque de Bernadette Such. Attention, balle de 2-7-0 pour les Roumaines. Alors qu'il y a eu deux occasions pour nos Françaises. Parfaite l'attaque de Such. Plein centre de la table. Elle est profonde. Et malheureusement ça tourne encore une fois en faveur de Samara et de Such. Ça fait 2-7-0 pour la paire roumaine. Elles sont deux au mur, nos Françaises. On rappelle qu'on est en 3-7 gagnant. Et c'est dommage parce que sur cette fin de set, encore une fois, comme sur la fin du set précédent, eh bien elles étaient un petit peu au-dessus. Et le score a fait que eh bien, ce sont elles qui se sont procurées les premières balles de set. Quel dommage de ne pas avoir réussi à conclure. Il y a du bon dans ce qu'elle propose, vraiment. Il va falloir réussir à être un peu plus solide justement dans les points importants. Et on le voit, hein, quand le jeu est lancé sur les points un petit peu plus longs, les rallyes, bah, elles sont difficilement bougeables, Charlotte et Pritika. cette première place hein, du classement de double, hein, vous le voyez, avec Harimoto Hayata et Manu et Mann qui sont à égalité. Bien, ce Europe Smash va probablement définir la première place, hein, puisque les deux paires évidemment sont en lice. Et ils peuvent s'affronter évidemment qu'en finale, ça ferait une finale magnifique. Malgré tout, on espère bien voir nos deux Françaises aller le plus loin possible. Très joli point là encore une fois. Il y a un vrai combat, il y a un vrai bras de fer qui s'engage sur les points. Et une fois de plus, hein, un point avec une dizaine de coups de raquette. Bien, il est remporté par les Françaises. Elle est loin là, Samara, pour jouer cette balle. Et ça, c'est bien. Ce service qui sort un petit peu, qui oblige bien Adet Such à vraiment avoir le bras tendu, à pas pouvoir jouer cette balle comme elle le veut. 2-0. Mais c'est comme ça qu'il faut jouer. C'est comme ça, c'est dommage, hein, ça passe pas. Pritika qui trouve le filet, mais la remise de Charlotte, elle est très bonne. Elle est puissante, elle est profonde. Elle vient gêner Samara. Et elle continue comme ça, et cette fois ça fait point. On a entendu la réaction de Pritika. Et bien sûr qu'elle s'en veut rater ce genre d'occasion. Ce sont des grosses fautes à ce niveau-là. Et bien, Zetsu, ça ne fait pas un grand match. Hein. C'est vraiment hein, depuis le début. Elisabetta Samara qui mène ce double roumain. Il va falloir réussir à faire déjouer. Justement, Elisabetta Samara. C'est bien, c'est la première fois qu'elles ont 3 points d'avance. C'est la première fois qu'elles ont un début de set où justement, ce sont elles qui mettent les points, qui mettent la pression sur leurs adversaires. Et encore une fois, la faute de Bernadette Schutz, 6-2. Et puis comme à son habitude, hein, Bernadette Schutz, elle s'énerve un petit peu. Mais attention, c'est dans ces moments-là où elle peut être très dangereuse. Pouah, c'est tellement dur à jouer, ce coup de la part de Pritika. Et tout part de la remise de Schutz, hein, qui met Charlotte hors de position. Elle joue cette balle comme elle le peut et elle la joue parfaitement pour que Samara puisse attaquer Pritika. Elle ne peut pas les laisser revenir. Ouais, le temps mort qui est demandé. Et c'est normal parce que là elles avaient le set en main, les Françaises. Elles voient les deux Suédoises revenir à un seul point. On va écouter.
1: C'est milieu à chaque fois. Essayez d'anticiper le pivot. Hein, notamment toi à un moment, il y a deux, trois fois où tu la prends là. D'accord, tu veux envoyer mais elle est dure ici. Essaye de pivoter. Hein, quand Charlotte, tu sens qu'elle met une balle de qualité, que Samara ne peut pas faire grand-chose, prends le pivot derrière.
2: Après, elle a pas de qualité en deux, elle joue des balles très courtes, il faut qu'on avance.
1: C'est ça, il faut avancer un peu, on est un peu trop loin. Charlotte, en flip, c'était bien sur le service, un peu pioche comme ça, tu peux essayer de, hein, tu peux essayer de la flipper. Par contre, sur...
2: La latérale, en
1: fait. Ouais, mais t'as réussi deux fois, il est bien. Et par contre, si elle flip comme ça, ne pivote pas, elle va pas jouer fort. Mais elle peut te jouer dans ton plein coup droit. Ouais. Donc là, tu restes équilibré. Hein. Allez les filles, on va le chercher celui-là. Allez.
2: Allez.
0: Très positif dans sa manière de donner les consignes. Et ce jeu court, hein, on en parlait en tout début de partie, était vraiment une des armes utilisées, alors des deux côtés, mais particulièrement du côté des Roumaines, et qui gêne nos deux Françaises. J'espère que ce temps mort va amener des solutions. Il n'a peut-être pas amené des solutions tout de suite, mais en tout cas, ça a permis de mettre fin à la série de points de Söcs et de Samara. Et Charlotte et Pretica qui conservent 2 points d'avance. Il faut aller chercher ce troisième set. La longueur de cette remise. S'attendait pas à ça, Elisabetta Samara. Pretica non plus d'ailleurs. Bravo. C'est bien de s'encourager. C'est bien de continuer de discuter comme ça. Positif, encore une fois. Match est loin d'être fini, 8-6. Ouais, ça, malheureusement, c'est du pain béni pour Bernadette Söcs. Elle peut accélérer là comme elle le souhaite. La balle, elle touche vraiment le milieu de la table. Elle est très haute. Ah, et là encore, la remise, elle est pas... Elle n'est pas incroyable de la part de Pretica et ça permet à Söcs de mettre Charlotte en difficulté. 8 partout. On est encore une fois très serré. Et 2 services pour Pretica pour repasser devant. On l'espère. 9-8. Deuxième service gagnant, on prend. Avec cette balle qui est bien plus longue que ne le pensait Söcs. Oh, elle a parfaitement lu la mise en jeu de Pretica. 9 partout et 2 services à suivre pour les Roumaines. Oh oui, ça fait du bien. Et balle de 7 pour Charlotte et Pretica. Très bonne réponse de Pretica à l'accélération de Samara. Et voilà. Il avait raison, Patrick Schiller, d'être optimiste et d'être positif avec les deux Françaises. Ça a été dur, mais elle remporte ce troisième set. Ce match qui va se poursuivre donc. Et ça se joue une nouvelle fois pas à grand chose comme dans la manche précédente. Allez, il faut continuer comme ça. Elles ont encore l'avantage, les Roumaines, bien sûr. Et voilà, c'est pas comme dans le premier set, loin de là, où elles étaient. Elles ont fait la course devant tout le long. Là, désormais, c'est. Ça se joue point par point. Encore une fois, Bernadette Söcs, un petit peu en dessous de Samara. C'est pas une mauvaise nouvelle quand on sait la joueuse que c'est. Et on n'est pas contre que ce match aille en cinquième manche, une cinquième manche décisive pour lancer cette Europe Smash. C'est une très grosse faute. C'est parfait pour lancer le set des Françaises. C'est dommage. Là aussi, le choix n'est pas bon. évidemment, à ce niveau-là, il faut prendre sa décision d'une fraction de seconde. C'est facile à dire, difficile à faire. Ouh, et là encore, Bernadette Such. 2-1. Ah, la table, elle était bien ouverte hein, quand même là. Encore une fois, c'est une faute assez inhabituelle pour une joueuse de ce niveau-là. Cette fois, c'est Samara qui fait cette faute en longueur. 3-1. Ah, c'est bien. Dans la lignée de la fin de set, dans la lignée même du troisième set globalement, ce que proposent Charlotte et Pritika, c'est très intéressant. Qu'est-ce que c'est bien joué. Ça par contre, c'est impeccable. Such qui a intelligemment raccourci son coup. La contre-attaque magnifique de la part de Such. Oui, voilà. Ça, c'est un très bon démarrage de la part de Charlotte. Il n'y en a pas eu beaucoup dans ce match, mais maintenant, quand elle le fait, elle part très rarement à la faute. Et puis, c'est toujours sur Search. Hein. C'est vraiment ça qu'il faut faire. Viser d'attaquer, justement, la numéro 1 roumaine. Samara, bien plus consistante dans cette partie. Elle le prouve encore une fois. Oh, superbe! Quel démarrage de Pritika! Voilà le revers de la Française. Il est parfait. Hein. La longueur, la puissance, le placement.
2: Let 4 5 5 5

Oui, c'est bien. Continue de avoir ce petit point d'avance. Allez, faut enchaîner encore. Un très bon service pour Charlotte, ce serait pas mal. Gêné, encore. Ben, dead search. Appuyez là où ça fait mal. Oh, ouais, elle a pas su comment la jouer. Elle a absolument pas su comment jouer cette balle, Charlotte. Elle a été molle, sans rythme, rien. Avec de l'effet, beaucoup d'effet par contre. Allez, 6 partout, c'est pas grave. Pas trop gamberger suite à ce point. Continuez de mettre la pression comme elles le font bien. Parce que Bernadette Such aussi, elle commet des fautes, elle commet de grosses fautes toujours. Ouais, là, elle avait prévu. Samara, que ça partirait comme ça. La réponse est magnifique de la part de la Roumaine sur ce décalage de Pritika. Le placement, encore une fois. Si le placement de la frappe de Pritika est meilleur, Samara peut pas la remettre. Et par contre là, impeccable. Service court. C'est le moment d'enchaîner un deuxième point de suite. C'est le moment de prendre de longueur d'avance. Chercher de jouer dans le replacement de Samara à la Charlotte pour mettre ce genre de position. C'est dommage. 8 partout. Il est tendu ce quatrième set parce que les Roumaines ne sont qu'à 3 points du match. Ça peut tourner d'un côté comme de l'autre. Et malheureusement, elle passe devant dans ce set. Samara et Such.

0: Let's 9-8.
1: Ça va faire deux balles de match en faveur de Bernadette Such et d'Elisabetta Samara. Avec encore une fois cette remise en poussette qui échappe à Charlotte. Qui n'aurait pas su hein, comment remiser sur Samara. Allez, il y a deux services quand même pour la Française. La joueuse de Metz. Championne de France cette saison. Oh non, ça double. C'est cruel de perdre de cette manière. Ça pouvait tourner d'un côté comme de l'autre. Malheureusement, ça a tourné du côté des Roumaines avec notamment cette balle de match. Cette balle qui touche le filet et qui double derrière. 4-7, vous le voyez, relativement serré. Malheureusement, encore une fois, Charlotte et Pritika sont éliminées d'entrée dans un smash comme à la fin du mois de juin lors de l'US Smash. Et il n'y a déjà plus de Françaises dans le tableau de double puisque c'était la seule paire tricolore que l'on avait. On peut avoir le sourire, hein, Elisabetta Samara et Bernadette Such. Malheureusement, le Tour of Smash qui commence pas de la meilleure des manières. En tout cas, le tableau final pour nos Françaises. Et pour nos Français, ça s'est pas joué à grand chose malheureusement. C'est dommage, mais on va se retrouver dans quelques instants parce qu'il y a d'autres tricolores qui nous attendent sur les antennes de l'équipe. La suite de ce Eurosmash, c'est dans quelques instants, à tout de suite.
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0: De retour sur les antennes de l'équipe, de retour à Malmö dans la Nordic Arena pour la suite de ce programme de l'Europe Smash. Et on vient de vivre malheureusement la défaite de Pritika Pavan et de Charlotte Lutz en double féminin. Place au tableau de simple masculin désormais pour la suite, avec un duel 100% chinois entre Yuan Yuchen, que vous voyez à l'image en train de faire son entrée, face à l'ancien numéro 1 mondial, redescendu à la 6ème place aujourd'hui, Lin Shidong, que l'on connaît bien pour ses nombreux affrontements avec nos Français, membre de l'équipe chinoise, championne du monde il y a quelques mois à Londres lors des mondiaux par équipe. Yuan Yuchen, visage connu aussi parce qu'il a battu Simon Gauzy la semaine dernière lors du Champions de Yokohama au premier tour, avant de s'incliner en huitième de finale. Alors 1-0, vous le voyez sur le circuit WTT, mais ils se sont déjà affrontés 5 fois au total, notamment sur les circuits jeunes, lors de la Coupe Asiatique 2025. Lin Shidong qui mène 3-2, et Yuan Yuchen avait remporté les deux premiers duels. Mais alors je vous disais, c'était en 2018 et 2019 sur les tournois juniors, d'ailleurs à chaque fois en finale. Mais depuis, Lin Shidong a pris une trajectoire légèrement plus importante par rapport à Yuan Yuchen. Ils ont le même âge. C'est vrai qu'on n'a pas cette impression parce que Lin Shidong a tellement eu des résultats très vite qu'on le penserait plus vieux. Pas du tout. On est dans la partie de tableau de Sora Matsushima, on est dans la partie basse du tableau. On est surtout dans la partie de tableau d'Alexis Lebrun, qui pourrait affronter l'un de ces deux hommes lors des huitièmes de finale.
1: Lin, yourself. Okay. Land.
0: Alexis qui fera son entrée en lice demain sur les coups de 20h20, 20h30.

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1: Mais je trouve qu'on n'a pas beaucoup vu hein, sur ce tournoi ces derniers mois. Qui avait fait seulement à l'US Smash. Et
2: éliminé très tôt. Mais vous voyez, il n'y a pas si longtemps, hein, il était quasiment injouable. Vainqueur du Singapore Smash 2025. Et en, je le disais, ancien numéro 1 mondial, il n'y a pas si longtemps. C'était l'année dernière. Un petit peu rentré dans le rang ces derniers mois. Comme je disais, hein, cette année, il y a eu des. Il y a eu quelques tournois, notamment au mois de juin, avec un 8ème de finale à Zagreb, une élimination au premier tour du Star Contender de Ljubljana. Donc, pas des très bons résultats hein, pour Lin Shidong. Ça s'est enchaîné à l'US Smash où il perd en 8ème. Seulement pour un joueur de son calibre, évidemment. Et dans deux semaines, il va perdre sa finale de l'Europe Smash 2025. Il avait été battu par Truls Morgaard. Donc attention, il pourrait perdre pas mal de points, Lin Shidong, si il ne réussissait pas à passer quelques tours. Lui qui a aussi comme résultat une demi-finale du China Smash 2025. Donc ça, c'est au mois d'octobre. Voilà, sur les deux derniers très gros rendez-vous de la saison, il avait été présent. Donc... il a beaucoup de points à défendre encore d'ici la fin de l'année. Il pourrait fortement chuter au classement s'il venait à
3: Lin versus Chun.
2: À rater un petit peu ses prochains gros tournois.
3: First game.
2: Il est à gauche et en bleu, Lin Shidong, Yuan Uchen en noir sur la droite de votre écran. Grosse défense déjà pour commencer de la part de Lin Shidong qui a été agressé tout de suite hein, par Yuan Uchen. Et voilà, par contre dès qu'il arrive à partir sur son revers, ça fait toute la différence tout de suite. Il a tourné et hop, pas besoin de mettre énormément de puissance. Par contre, le placement est très bon avec cette balle qui sort de la table. Pour l'instant, c'est du très bon Lin Shidong qui est évidemment en coup droit, qui sera un peu plus en position de contre-attaquant. Et qui est un petit peu moins précis avec ce coup de raquette. On le voit à l'image. Ah, c'était pas le plus dur hein, des coups qu'il a effectué sur ce point. Oh, qu'est-ce qu'il distribue bien Yuan Uchen, mais derrière Lin Shidong, c'est un mur. Magnifique revers en ligne là. Wow. Alors, on gagne pas une. Un duel dans la diagonale revers comme ça face à Lin Shidong. C'est pas possible. À moins que ça s'appelait Wang Shuxin, éventuellement. Félix Lebrun peut-être. Mais sinon, c'est quasiment impossible.
3: Two, five.

0: Oh, mais c'est magnifique! Et tout en coup droit, de la part de Lin Chidong, qui est venu faire tourner Yuan Wuchen sur sa gauche, et derrière pour venir le planter avec cette attaque en ligne. Ouais, il a... C'est bien préparé, c'est du très bon Lin Chidong, en tout cas pour l'instant, dans ce premier set. Quasiment injouable, il fait pas de faute, ou presque. En train d'avoir du très très bon de la part du 6ème mondial.
1: 3-7.
0: Ça se sent pas si mal, hein, Yuan Wuchen, parce que sa première attaque, elle revient, et du coup, il est mis en difficulté. Par contre, Lin Chidong, un petit peu gourmand, peut-être, sur celle-là. Et ça vient toucher le filet pour Lin Chidong. Après, on voit avec ce qu'il nous propose dans son jeu. C'est obligatoire qu'il y ait des fautes. Et il n'y en a pas beaucoup. Il n'y en a pas beaucoup. Pour l'instant, Yuan Wuchen, il est... pas réduit au rang de sparring partner, on va peut-être pas abuser non plus, mais il est sans solution, parce que quand Lin Chidong est à l'attaque, il a du mal à défendre, et quand c'est lui qui est à l'attaque, Lin Chidong remet quasiment tout. Il peut pas partir sur le coup droit parce que manifestement Lin Chidong est très très chaud. Il a tenté un échange dans la diagonale revers, ça s'est pas bien passé. Il y en a des solutions, hein, bien sûr, mais pour l'instant, il faut les trouver. Oh, ça c'est bien joué par contre. Très très bonne remise. Dès qu'il a la possibilité de revenir, Yuan Wuchen, Lin Chidong, il vient accélérer tout de suite. Et là, ce revers croisé comme ça, il le maîtrise plutôt bien avec un bon placement de balle. Oh, magnifique cette défense de Chen. Et pourtant, il part de l'autre côté. Et 9-8 avec ce coup de main du filet. Rien à dire, il peut rien faire du tout la Lin Chidong. Mais attention quand même, Yuan Wuchen, il revient petit à petit. Déjà, il essaie d'éviter au maximum le revers de Lin Chidong. Alors, il peut pas l'éviter indéfiniment de non plus. Impeccable. Ce pivot de la part de Lin Chidong. Et derrière, inarrêtable. 18, 2 balles de 7 pour le Chinois. Le placement est parfait, la balle de Chen, parce que c'est quasiment au corps. Ouais, la bonne remise, justement, de la même manière, de la part de Lin Chidong, profonde au centre de la table, quasiment au corps de Yuan Wuchen. On voit. Il ne peut pas s'écarter de cette balle, Yuan Wuchen. Et c'est pour ça qu'il commet la faute. 11-9 et premier set pour Lin Chidong, qui a réalisé une très très bonne entame. Il a bien géré la fin parce que Yuan Wuchen il était quand même de retour à hauteur ou quasiment. Et c'est un premier set qui est de très très haut niveau, de très bonne facture de la part de Lin Chidong.

0: février.
1: Ce top 10 avec nos deux Français, Félix et Alexis. Alexis qui est de retour dans ce top 10. Pas très loin de Jang Woojin, vous le voyez. 70 points d'écart, 71 très précisément. Après, Hugo Calderano est un petit peu plus haut. Mais il y a moyen pour Alexis d'aller chercher quelque chose peut-être. Et qui sur la fin de saison aura pas tant de très gros points à défendre. Il y aura quand même une demi-finale à Montpellier notamment, ça lui tiendra à cœur bien sûr. Et un quart de finale lors des finals. En toute fin de saison bien sûr. On n'en est pas là. Et surtout, on a un Uyan Uchen qui est reparti pour l'instant. Un petit peu comme il a terminé la première manche. En étant bien plus solide. Et qui fait commettre des fautes à Lin Chidong. 3-0. Oh,

0: au roi.
1: Il lance son 7, Lin Shidong. Oh, somptueux! Quelle contre-attaque de la part de Yuan Yuchen! Ah, il est beaucoup plus solide là dans. Bah, depuis la moitié du premier set, il répond tellement mieux aux attaques de Lin Shidong. Ah, très très vite, ça va très très très vite. Ah, dès qu'il a la possibilité de se mettre dans cette diagonale revers, hein, Lin Shidong, il le fait. Et là, ce qui est assez intéressant pour lui, hein, c'est que là encore sur ce point par exemple, et même globalement depuis le début de la rencontre, c'est que il a pas tant eu besoin de son revers pour. Gagner le premier set. Et ça, c'est un peu le problème pour Yuan Yuchen. Même si Chen fait un très très bon match. Là, il fait une grosse faute quand même. 5-4, il va demander le temps mort. Il menait 5-1. Préfère un petit peu stopper l'hémorragie. Yuan Yuchen. Ouais, cette balle, il arrive pas à la remonter. Enfin, il la remonte trop, justement. Si. Mais il est un petit peu en déséquilibre au moment de la jouer. C'est ça qui provoque cette faute aussi.

0: Il est très beau point dans ce match déjà. On est à peine dans le deuxième set. Je vous rappelle qu'on a un très très beau programme qui nous attend encore dans cette première session avec sur la table 2. On basculera sur la table 2 à l'issue de ce match entre Lin Chidong et Yuan Uchen pour suivre l'entrée en lice de Flavien Coton contre Gang Yeon Park. Et puis on retournera sur cette table 1, sur cette Nordic Arena, pour suivre l'entrée en lice de Lilian Bardet derrière face à Wen Ruibo. Ça va pas être facile. Tête de série numéro 11, le jeune chinois. Et on espère pour Flavien et Lilian que ça se passera au mieux, bien sûr. Il est de retour à hauteur, Lin Chidong, pendant ce temps-là. Le bras part très très bien. Le coup droit, il est impeccable.
1: Flint. 5-5.
0: Ça c'est une grosse faute pour Lin Chidong. C'est une grosse faute. Ouais, c'est bien, Yuan Uchen, il parvient à jouer vraiment le centre de la table. Centre de la table. Il essaie pas de déporter Lin Chidong parce qu'il a bien compris que en décalage, que ce soit sur le revers ou sur le coup droit, son coéquipier, son compatriote avait beaucoup trop l'avantage. Et donc vraiment il le cantonne au milieu de la table. Allez, là encore. Même s'il a bien varié là sur ce service, Yuan Uchen est 8-5 désormais. Il reprend 3 longueurs d'avance.

0: 6-8.
1: Il peut encore larguer, hein, Lynchy, donc il peut revenir encore. Oh, quelle longueur sur cette remise. Il n'y a rien à faire face à ça. Quand on veut jouer près de la table en plus, c'est sûr que c'est évidemment beaucoup plus compliqué de venir la remettre. Ouais, il faut se donner hein, pour gagner un point là dans ce match désormais. 9-7. Toujours 2 points d'avance pour Vianuchen. Lynchy donc qui s'accroche pour essayer, pourquoi pas, d'aller coiffer son compatriote juste sur la ligne. Oh, ça c'est une grosse faute là encore. Le démarrage, coup droit, part très très loin pour Lynn. Un petit peu mal hein, dans ces décalages dans ce deuxième set. Et 3 balles de 1 partout. Très bon service. Et Vianuchen qui revient tout de suite à hauteur. 11-7. C'est un match qui peut durer

0: tout cas, il a très bien répondu, Nuchen. Mais de toute façon, depuis la moitié du premier set, il est vraiment dans le match. Il a pris petit à petit, peut-être pas la mesure de son adversaire, mais en tout cas, il est un petit peu, il est un petit peu plus dominant. Alors que vous le voyez sur une table annexe, la victoire de Ionescu, Movile à nous les Roumains face à Tom Jarvis et Connor Green, les Anglais. Très bon début de tournoi pour la Roumanie avec les qualifications, on le rappelle, juste avant ce match entre Lin Chinong et Yuan Uchen, d'Elisabetta Samara et Bernadette Seutch qui ont malheureusement battu nos Françaises Priti Kapavad et Charlotte Lutz en double dame. Il n'y a plus dans le tableau de double de Françaises, il n'y avait qu'une seule paire. Évidemment, chez les messieurs, on en aura deux, bien sûr. Esteban Dor et Florian Bourasso, tête de série numéro 6. Et puis bien sûr les frères Lebrun. Avec ces deux paires qui rentrent en 8ème de finale. On débute ce 3ème set entre Lin et Chen. Ça fait que déjà un très très gros bras de fer.
1: Love 3.
0: Pour l'instant, on a le même scénar que dans le deuxième set, mais inversé. Avec un Yuan Uchen qui commet plus de fautes là. C'est, par contre, c'est impeccable.
1: Oh,

0: là, c'est incroyable. La chorégraphie là des deux joueurs qui s'envoient des immenses parpaings. Et il y en a un qui doit finir par faire une faute évidemment, mais une vraie solidité des deux côtés, mais surtout là du côté de Lin Chidong.
1: One, six.
0: Ah oui, ah, il a tellement eu le temps de pouvoir accélérer avec le revers, Lin Chidong. Et on le voit, hein, il joue encore une fois, c'est sur son adversaire pour l'empêcher de pouvoir remettre avec cette balle un petit peu au ventre.
1: 7-2.
0: C'est 2. Lin Chidong qui est en train de nouveau de reprendre le momentum. Il n'y a pas eu de décompression chez Lin Chidong. Il a perdu le deuxième set, il en a remis un petit peu. Là on a vu, hein, juste sur ce ralenti, l'effet mis par Lin Chidong sur sa balle qui certes rebondit très haut, mais vient bouger juste ce qu'il faut pour gêner.
1: Nine, three.

Ah, qu'est-ce que c'est bien remis encore. Elle est pas facile à replacer cette balle de Van Nuchen, mais Lin Chidong il fait exactement ce qu'il faut. 7 balles de troisième manche pour le chinois. Il devra attendre un petit peu pour transformer. Et bien voilà, la deuxième est la bonne. Troisième set totalement dominé par Lin Chidong. On a revu un petit peu le début de match entre les deux hommes, avec un Lin Chidong qui est ultra agressif, qui ne rate rien, et Yan Nuchen un petit peu en dedans. La différence, c'est que Yan Nuchen, il n'a pas, comme dans le premier set, réussi justement à élever son niveau de jeu. Il a peut-être aussi un petit peu lâché, si on peut dire, le troisième set, en se disant que ça servait pas forcément de tout donner. En tout cas, le voilà déjà dos au mur.

0: Excellent démarrage de la part de Yuan Uchen. Il a failli voir cette balle revenir quand même.
1: Clap. Ball.
0: Ouais, qu'est-ce que c'est bien accéléré encore avec cette balle un peu plus longue que celle d'avant. Ça aussi, cette possibilité de venir aller toujours un petit peu plus loin en la profondeur. Puis là, le placement, il est parfait. Hein. C'est pas que de la profondeur, c'est aussi le placement. Et premier petit break, entre guillemets, réussi par Lin Chilong dans cette quatrième manche. Que Yuan Uchen il a pris son temps mort déjà dans le deuxième set, donc il n'en a plus. Il va falloir trouver des solutions un petit peu là dans l'instant s'il veut essayer de renverser cette partie, parce que là c'est très très mal engagé, parce que là Lin Chidong est tellement bien placé, il est bien sur la table, il fait exactement ce qu'il veut. Ça défile,

0: 3, 6.
1: Qu'est-ce que c'est bien démarré là encore, c'est magnifique. Avec le revers, Lynchy donc 7-3, il se rapproche petit à petit du gain de ce match.
0: Seven.

0: 5-8.
1: Très bonne remise de la part de Lin Chinong qui vraiment là fait le forcing pour empêcher Yuan Wuchen de revenir et d'y croire encore. Très très bien attaqué là. La remise elle laisse à désirer. Et ça fait tout de suite la différence. Et voilà. 9-6. Ouais, la même, et 4 balles de match pour Lin Chinong. Et il n'aura pas tremblé dans les 3e et 4e manches. Lin Chinong qui remporte ce duel 100% chinois face à Yuan Wuchen. Très bonne entrée en matière pour le numéro 6 mondial, tête de série numéro 5 de ce tournoi. On revient dans quelques instants sur la chaîne L'Équipe parce que c'est Flavien Coton qui nous attend

0: désormais. À tout de suite.
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On est de retour sur l'équipe du côté de Malmö à l'Europe Smash. On est sur la table 2, vous voyez, on n'est plus sur la Nordic Arena, la table principale où se dérouleront bien les plus gros matchs évidemment et la fin du tournoi. Et vous n'avez rien manqué puisque Flavien Coton est à l'échauffement face à Gangneung Park. Premier français à faire son entrée dans le tournoi de simple. Il y aura Lilian Bardet après. On rebasculera d'ailleurs sur la Nordic Arena pour ce match. Et après la défaite de Pritika Pavad et Charlotte Lutz en double, on espère que Flavien va lancer cette semaine de Malmö pour le clan tricolore. Et face à lui, le sud-coréen Gangneung Park. Actuellement 49e au classement mondial. Qui a eu des bons résultats hein, sur cette saison 2026, avec notamment une demi-finale à Chennai en début d'année, un quart à Zagreb au mois de juin. Il a eu des tournois qui lui ont plutôt réussi, qui lui ont permis de revenir dans ce top 50 où il est actuellement. Joueur qui a 30 ans, hein, qui est loin de son début de carrière malgré tout. Et que Flavien a déjà battu, c'était l'année dernière à Mascate. Déjà bien surpris là Flavien par ce premier décalage coup droit de Park. Très bon service derrière. Allez. Flavien qui n'a pas été gâté par le tirage hein, puisque s'il remporte ce match il pourrait affronter Félix Lebrun au prochain tour. Oh, il s'en sort bien, il s'en sort très bien là sur ce premier vrai rallye. Superbe. Le flip sur la remise sur le deuxième coup de raquette est magnifique. Et derrière le contre-pied. C'est assez serré. Mais Flavien est en train de rentrer dans son match. On le sent. Je le disais, hein, il peut affronter Félix Lebrun au deuxième tour. S'il se qualifie et que Félix se qualifie aussi, bien sûr. Félix qui affrontera Edouard Ionescu mercredi. Les deux joueurs qui s'étaient déjà affrontés au premier tour à Yokohama la semaine dernière ne se quittent plus, Félix et Flavien. La remise est manquée, malheureusement. Ça profite à Park tout de suite qui peut venir attaquer. Très gros coup droit hein, pour le gaucher coréen. Un début de match très serré entre les deux joueurs. Il n'arrive pas pour l'instant à empêcher Park de venir démarrer avec son coup droit, même si son revers précédent a permis de faire une première différence. Ouais, voilà, tout de suite, dès qu'ils vont être en revers, c'est Flavien qui va avoir l'avantage. Superbe cette remise, encore une fois, en revers. Il aime beaucoup hein, attaquer comme ça dès le retour de service, Flavien, avec son revers. De cette manière ou en tournant aussi. Ah, là, c'était compliqué. C'était compliqué d'aller la jouer comme ça, 6 partout. C'est un point chacun pour l'instant. Ah,
vraiment une prime à l'attaque. Ouais, premier avantage là, pris par le Sud-Coréen. Encore une fois, première balle qui met Flavien hors de portée. Derrière, il finit le travail. Il est agressif, Park. Et pour l'instant, ça fait très mal à Flavien. 8-6 et deux services en plus pour le 49e mondial. Attention à sa manière de... sa manière de servir Park, malgré tout ça fait service gagnant derrière. Oh, formidable démarrage encore, 4 balles de 7 pour Gangyeon Park. Ce match qui démarre pas très bien pour Flavien, c'est dommage, il y avait 6 partout, c'était serré. Et c'est le Coréen malheureusement qui a pris le premier écart. La première balle de 7, elle est très bien sauvée par contre. Et malheureusement. Allez, ce premier set. Alors, il faut pas l'oublier en entier, mais malheureusement, trop de fautes de la part de Flavien et surtout un adversaire qui a bien pris sa chance, qui a vraiment accéléré sur la deuxième partie du set. On le rappelle, il y avait 6 partout. Et puis, ça a été une grosse accélération avec 4 points de suite pour Park, qui derrière bien est parvenu à conclure sur sa deuxième occasion. 11-7. Rien n'est perdu, bien évidemment, pour Flavien. Alice Jauneau, son entraîneur, va trouver les mots, évidemment, pour le relancer. On espère que ça se passera mieux qu'aux États-Unis, où il avait été éliminé d'entrée. La semaine dernière, éliminé d'entrée aussi. Les résultats sont un peu plus compliqués depuis un petit peu depuis l'après mondiaux de tennis de table pour Flavien. Alors on n'oublie pas Flavien Coton, il a 18 ans, donc jouer à ce niveau là c'est déjà incroyable d'être 24e mondial à 18 ans. Et puis surtout au mois de juin il a dû passer son bac accessoirement, ça demande un petit peu de temps, un petit peu de concentration. Et voilà, allez, il va falloir réussir à régulièrement servir de cette manière, parce que il parvient, Flavien, à faire très très mal à Park sur certaines mises en jeu. Oh oui, le contre, ça c'est bien. Ah.
serait pas mal là sur ces deux services qui viennent de marquer les points là pour Flavien. Prendre un premier avantage, voilà. Service court dans le coup droit de Park, ça marche plutôt bien. Oubliez non plus de varier, bien sûr, ne pas faire que ça. C'est dommage, il n'arrive pas à enchaîner Flavien. Pour l'instant, il fait très peu de fautes, hein, Park. Et ce démarrage, il est très bon, il prend la balle tôt. C'est dur. Cette remise, il était prêt à contre-pied en plus Park sur ce service. Et il finit par s'en sortir avec l'aide du filet. On a encore un set qui est très très serré. Mais une nouvelle fois, c'est Park, le premier. À prendre un court avantage. Mais un avantage quand même, 7-5. Mettre son jeu en place pour l'instant, Flavien Coton. Allez, c'est bien Alice Jauneau qui vient encourager. Allez, tout de suite, hein. Dès qu'il est trouvé sur son revers, le Coréen, il fait plus de fautes. Il faut vraiment réussir à trouver la solution pour Flavien, pour l'emmener sur son revers. Voilà, comme là par exemple, 7 partout.

Par contre, quel enchaînement là, il n'y a rien à dire. Service, il est sur le revers, mais quel démarrage de la part de Park. Et il est capable derrière d'en remettre. Ouais, super service. Très très bien ça. Bien long avec cette balle qui redescend. Vite partout. C'est un match qui est vraiment un peu bizarre hein, parce que vraiment les deux joueurs mettent un point chacun leur tour. Vraiment, un coup, l'un des deux fait quelque chose et ça fonctionne. Le coup d'après, ça fonctionne plus et inversement. Et ça, c'est une grosse faute là, Flavien, malheureusement, sur cette remise. 18. Deux balles de 7, deux balles de 2-7-0 pour Gangyeon Park. La première est sauvée. Il en reste une. Ah, ce serait très très fort hein, de réussir à aller chercher ce set après avoir sauvé des balles de 7. Et justement. Alors, c'est Park ou est-ce que c'est Flavien qui a demandé le temps mort? Ça va être l'occasion de souffler. C'est Park qui l'a demandé. Pour essayer de souffler un petit peu, de réfléchir peut-être à une stratégie à mettre en place. De faire gamberger aussi Flavien qui va servir sur le point qui suit.

je vous rappelle hein, que après Flavien Coton, on aura Lilian Bardet qui jouera contre Wayne Ruibo. On profite de ce temps mort. Félix Lebrun lui jouera Edouard Ionescu sur le premier tour. Ce sera mercredi. Simon Gauzy, dans l'autre partie de tableau, sera opposé à Yukiya Uda, le japonais. Et puis Alexis lui commencera contre Isaac Kek. Sortie des qualifications. C'est sur le papier celui qui a le premier tour le plus abordable. Si évidemment il faut se méfier. Allez Flavien, cette deuxième balle de 7. Pareil, il fallait la sauver. Malheureusement, il l'a parfaitement géré. Park, une nouvelle fois, 11-9 et 2-7-0 pour le Sud-Coréen de 30 ans, le 49e joueur mondial qui fait très très mal à Flavien Coton. Dos au mur déjà, le Français. Tendre l'oreille hein, pour essayer d'écouter ce que pourrait dire Alice Jauneau. C'est un peu compliqué. Il n'y a pas de micro. Comme dans la Nordic Arena, dans la salle principale. Allez, ça n'a pas très bien commencé. Ça n'a même pas bien commencé du tout pour Flavien Coton. J'espère qu'il va réussir à trouver la solution. Il est en train de se frustrer, on l'entend. Il s'est tapé avec la tranche, mais même au-delà de ça, il se frustre de ce début de match forcément. C'est la même, encore une fois il boise. 2-0 déjà d'entrée pour Gangyeon Park. Et le temps mort tout de suite demandé par Flavien. C'est vraiment un scénario auquel on ne s'attendait pas. On ne s'attendait pas à un match facile pour Flavien. On s'attendait à ce que le Français soit capable, justement, dans les moments un petit peu chauds, de prendre le dessus. Et pour l'instant, c'est pas le cas du tout. C'est l'inverse. Et Park joue parfaitement son jeu. Il est agressif comme il faut. Il y a eu un petit peu de réussite, mais en face, Flavien, malheureusement, commet des fautes, surtout. Allez, c'est bien. Reprendre un peu de confiance avec le revers. C'est un long, un peu plus court derrière en attaquant. C'est très bien. Oui, ça c'est bien. Il s'est pas précipité. On a senti qu'il a voulu attaquer sur le coup d'avant et il s'est retenu, Flavien Coton. Service gagnant. Encore une fois, service court côté coup droit de Park. Ça fonctionne très bien.

0: en service derrière. Il n'arrive pas à repasser devant. Oh, gros saut ça. Il est monté sur la table Park pour venir flipper et ça passe très très loin. Ouais, c'est bien, allez. Et si je dis pas de bêtises, c'est la première fois qu'il mène de 2 points dans un set. Très bon service, très bonne accélération derrière, c'est bien ça. Ah, superbe. Et encore, c'est magnifique parce que Park il vient parfaitement fixer Flavien. Il a le temps hein, parce que la remise est encore une fois trop gentille. On va continuer à conserver ses 2 points d'avance Flavien. Allez, il faut emmener ce match dans un quatrième set. Il faut renverser cette partie petit à petit. Il peut le faire hein, Flavien. On se souvient de sa victoire face à Togami aux Mondiaux par équipe. Il avait sauvé une balle de match et il avait gagné ce match 3-2 après avoir perdu les 2 premières manches. Un petit peu de précipitation là sur cette attaque, c'est dommage. Ouais, l'initiative elle est prise par Park, la remise elle est magnifique. Et derrière il est directement sur son coup droit pour venir accélérer. Et certes il y a un peu de réussite mais c'est lui qui a l'initiative, c'est lui qui tente le plus. Cette partout, il revient à hauteur Park dans cette fin de troisième. Heureusement, il y a un peu de réussite là pour Flavien. Je rappelle qu'il n'y a plus de tambour, hein, ni d'un côté ni de l'autre. Oui ! Ouf ! Il a eu peur. C'est sûr, il a eu peur, là, Flavien, de voir cette balle revenir. Parce qu'il était, en déséquilibre. Il a failli d'ailleurs se tordre la cheville. Mais cette remise, elle était très bonne. Partir à la faute encore, c'est dommage. Il est sur le coup droit mais il était bien dans cet échange Flavien. Il part à la faute, ça fait 9 partout, 2 services pour Park et les 2 prochains points seront ultra importants parce que Park peut s'offrir une balle de match. Ce sera une balle de match. Ce sera une balle de match justement avec cette faute en retour de Flavien Coton. Ouais, c'est impeccable. Et il n'y a rien à dire. Il a été au-dessus dans les points importants. Gangyeon Park. Et en 3 manches. Il vient l'emporter face à Flavien Coton. Et ce début de tournoi, pour l'instant, à oublier pour nos Français et nos Françaises avec cette élimination. Alors sévère au niveau du des sets hein, parce que ça fait 3-0, mais quand on regarde hein, ce sont des sets qui sont serrés et malheureusement dans les points importants, et eh bien c'est le Sud-Coréen qui a fait la différence. On va se retrouver dans quelques instants pour la suite évidemment du programme, parce qu'on a encore Lilian Bardet, un autre Français, pour essayer de sauver les meubles. À tout de suite sur la chaîne L'Équipe.
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0: De retour à Malmö et de retour de nouveau sur la table principale, la Nordic Arena, dans la ville suédoise, pour la suite de ce premier tour de l'Europe Smash. Vous n'avez rien manqué. On se remet évidemment de la défaite de Flavien Coton, battu en 3 manches à l'instant par Gyeonggi-Hyun Park. On a eu les défaites tout à l'heure, hein. La défaite aussi également tout à l'heure de Pritika Pavad et Charlotte Lutz en double. Et Lilian Bardet va arriver dans quelques instants. Mais d'abord, eh bien, il faut terminer ce match qui le précède entre Onoka, Hashimoto et Yeji Tian. Et comme toujours, la défenseur Onoka Hashimoto qui fait mal à ses adversaires. avec son jeu très défensif, mais qui est capable aussi de venir accélérer des balles comme là et pour s'offrir justement 3 balles de match. On se rend compte qu'elle a très très bien géré hein. Onoka Hashimoto, 11-7-11-7 hein, dans les deux premières manches. La joueuse de Taipei n'a rien pu faire pour le moment. Encore 2 balles de match pour la japonaise et les deux sur son service. Et voilà, qui est fait pour Onoka Hashimoto. Premier tour rondement mené par la tête de série numéro 12 et qui s'impose 11-7, 11-7, 11-8 face à Ayegi Tian. Elle est qualifiée donc pour le prochain tour, les 16e de finale. Et nous, dans quelques instants, eh bien, on a rendez-vous avec Lilian Bardet pour son entrée en lice face à Juan Rubo. C'est tout de suite sur la chaîne L'Équipe.
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De retour sur cette Europe Smash de Malmö, on vit ensemble la première session de cette première journée. Vous le voyez, les résultats côté tricolore n'ont pas été au rendez-vous pour le moment, dirons-nous. Les défaites de Flavien Coton en simple, de Pritika Pavad et Charlotte Lutz en double. Mais on a encore sur cette session une chance avec Lilian Bardet. On fait confiance à Lilian pour se battre, même si son premier tour il va pas être simple face à Wen Ruibo. On y croit malgré tout. Formidable joueur Wen Ruibo, 12e joueur mondial. L'une des nouvelles têtes, hein, tout simplement, du ping chinois. Premier affrontement entre les deux joueurs. Et évidemment, hein, Lilian Bardet qui n'est pas du tout favori de cette partie.

0: 88e mondial. Vous le voyez, il est fortement redescendu puisque, eh bien, il a perdu son quart de finale de l'US Smash en 2025. Il aurait tombé donc très très bas au classement. Welcome to match for the umpires for the match are Patricia Maiskaya from Switzerland and Svetozar Histov from Bulgaria. Et malgré tout, eh bien, on a envie d'y croire pour Lilian Bardet.
1: 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What to choose? Black, red for you. Black, receive, you serve, decide. Okay.

0: 19 ans, Wen Ruibo, le chinois, qui est en train petit à petit d'entrer vraiment dans le gotha du ping, qui se montre de plus en plus comme le deuxième chinois derrière Wang Shuxin, même devant Lin Shidong sur cette saison 2026, même si on a vu un très bon Lin Shidong tout à l'heure contre Yuan Yuchen, finaliste à Chongqing, Wen Ruibo lors du Champions au mois de mars, remporté par Félix Lebrun, finaliste du Star Contender de Doha en tout début de saison. Il a gagné à Taïwan, à Mascate, donc il a des très belles victoires, Wen Ruibo, et il a des victoires tout court, tout simplement. Encore de très gros résultats sur un grand tournoi, hormis le Champions de Chongqing, évidemment. C'est déjà pas mal, évidemment. Mais il est en train de grandir, 19 ans seulement, évidemment. Pas encore progressé, bien sûr, du côté de Lilian, je vous le disais, il a perdu son magnifique quart à l'US Match 2025. Donc il a dégringolé au classement. C'est une année de toute façon qui est compliquée pour Lilian, puisqu'il a un quart de finale à Lagos comme meilleur résultat. Mais il sera soutenu par du beau monde, avec les frères Lebrun et Thibaut Poré. Félix en train de signer un petit autographe au passage. Très belle image de nos des frérots. Lebrun en train de signer quelques autographes dans les tribunes avec Thibaut Poré à leur côté. Et ils sont là pour soutenir leur pote de l'équipe de France, Lilian Bardet. One love. Yeah, il a déjà sorti sa spéciale, Lilian. Malheureusement, ça passe pas. Tu as le coup derrière le dos. Évidemment, hein, jouer sur sa vitesse, sur sa vivacité, sur son coup droit. Hein. Le chinois, c'est son jeu. Oh, qu'est-ce que c'est bien joué! Qu'est-ce que c'est bien remis! C'est littéralement jeté hein, pour la jouer cette balle, Lilian. Lilian qui essaye de mettre du rythme parce que il sait que Wen Ruibo, il peut subir justement le rythme adverse. 3-1. Il peut se laisser enfermer si justement il se retrouve un petit peu agressé, un petit peu roué de coups.
1: Flash, please.
0: Si on réussit à le faire reculer, alors c'est difficile hein, évidemment, c'est très facile à faire, à dire, pas à faire. Oh, ça c'est bien, très belle remise de la part de Lilian, champion de France, avec Rouen et Thibaut Poré notamment. On avait vécu cette finale de proie sur les antennes de l'équipe.
1: 3-0.
0: Et qui jouera pour Angers la saison prochaine. Allez, il est de retour à hauteur. Il était mené 3-0. Il y a 3 partout.

Oh, quel duel! Quel duel, Ewan Rubo, qui a été en mesure d'avancer un petit peu, de se rapprocher un petit peu de la table sur la fin du point, alors qu'il était justement dominé dans l'échange par Lilian Bardet. Alors ça ne s'est pas vu, mais ça a fait plaisir à Wongao, son entraîneur, bien sûr. C'est bien ce qu'il propose Lilian. C'est dommage, il a essayé d'aller dans le jeu court, mais c'est lui qui a été obligé d'ouvrir le premier avec cette nouvelle balle qui malheureusement est trop longue et sur laquelle Ewan Rubo peut attaquer. Mais il est au niveau, il est dans le jeu. Ça, c'est une faute qui va faire mal par contre. 7-4, attention. Ewan Rubo qui reprend 3 points d'avance, mais on n'est plus vraiment au même stade, évidemment. Il passe pas loin la balle, on l'a vu au ralenti. Et là encore, grosse faute de Lilian. Alors que Ewan Rubo avait été gêné par la balle précédente. Il y a eu un rythme qui convenait un petit peu mieux à Lilian sur les premiers points, avec des lourdes frappes, un gros duel. Et là, Ewan Rubo, il est en train un petit peu de faire évoluer le jeu. Quel placement encore de la part du Chinois.

0: Potten.
1: On va dire qu'on va oublier cette fin de premier set. Il y avait 4 partout, on le rappelle. C'est une grosse faute hein, quand même là, de la part de Wanrubo. Alors il peut se la permettre pour l'instant, mais c'est une grosse faute quand même. Par contre là, la deuxième, aucun problème. Là encore avec la petite tête du filet sur le coup d'avant. Mais Wanrubo remporte logiquement cette première manche 11-5. Et il a réussi à switcher un petit peu. Début de match, il était vraiment dans un jeu avec de la puissance, avec une envie de frapper fort. Et il s'est vite rendu compte, Wanrubo, qu'il y avait du répondant. Bien, tous les vainqueurs depuis le début de la saison. On a eu ces deux victoires de Félix et de Flavien. Et on attend un autre succès depuis. Il y a eu la finale d'Alexis hein, à San José, battu par Hugo Calderano au mois de juillet. Il y en avait également Wanrubo, bien sûr, je le disais. Allez, Lilian, il va falloir mettre la main justement sur le rythme. Je le disais, prendre le rythme à son compte face à Wanrubo, c'est une des solutions. C'est pas évident à mettre en place et il a bien senti Wanrubo à 4 partout que globalement il était mis en difficulté. C'est pour ça qu'il y a eu une petite différence dans son jeu avec un peu plus de finesse, un petit peu plus de jeu court. Ouais. Il est encore, il est sous pression parce que voilà, en plus la remise, elle touche le filet, donc il est déstabilisé, Lilian. Qui continue de s'encourager, il a raison. Allez, c'est à son tour, Lilian. D'être aidé par le filet, ça fait du bien. De partout. On a vu qu'il a essayé de feinter Wanrubo sur son dernier coup de raquette. Il n'est pas parti fort. Ça, c'est très bien manœuvré. Et c'est bien aussi de jouer un petit peu plus en finesse sur certains moments, parce que ça permet de créer de l'incertitude chez l'adversaire. Après, bon, quand Lilian Bardet il est comme ça derrière sa table et qu'il vient vous asséner de coups droits, c'est difficile de répondre. Très très bonne remise, superbe. Wanrubo qui lit plutôt bien le service de Lilian pour l'instant. Est-ce que c'est bien remis le... Dans le ventre, il n'y a rien à faire. C'est dommage hein, d'avoir raté cette balle parce que sa remise à Lilian, elle est très bonne. Bien, bien bougé Wanrubo. Derrière, il faut conclure. Et comme là, par exemple, c'est très bien. Et ça, c'est une indication pour Wanrubo. C'est que au combat, en coup droit, il sera moins fort. C'est une information aussi pour Lilian, bien sûr. Four, five.

Ouais. Superbe. Vraiment. Une qualité de frappe hein, chez Lilian Bardet qui est assez impressionnante. Il n'y a aucune sécurité dans ce coup. Il y a le contre-pied, mais surtout cette balle, elle vient toucher vraiment le bout de la table. Et il est de retour à hauteur. Lilian Bardet. Allez, 6 partout. Allez, encore, hein, il est trop court, Wenribo, pour jouer cette balle.

0: Pick seven.
1: Oh, dommage.
0: 8-6.
1: Quel effort là de la part de Wen Ruibo pour venir remporter ce point face à un Lilian qui était à 4-5 mètres de sa table, qui a longtemps résisté. Ouais, cette dernière, elle est parfaite.

0: Aïe, ça c'est une grosse faute par contre là. Eh oui, il le sait, Lilian. Avec ce revers qui lui échappe totalement. Et il avait parfaitement manœuvré en plus, hein, cette balle courte. Il lui avait ouvert la porte.
1: 9-6.
0: Et ça fait 9-6.
1: Play.
0: Ah, il se montre impressionnant là.

Allez, il est en train de serrer le jeu quand il le faut, Wen Ruibo. C'est serré en début de set, mais après, le Chinois qui commet quasiment aucune faute vient dérouler ensuite. Ah, Lilian, forcément, il se frustre, s'agace un petit peu. Comme il essaye de prendre un peu plus de rythme, malheureusement, c'est lui qui part à la faute le premier. 11-5, 11-6, c'est assez sévère hein, pour le français.

0: Alors est-ce que Lilian va avoir les ressources pour aller chercher ce troisième set à minima pour revenir pendant que il y a une autre représentante chinoise qui s'est qualifiée, Chen Yi, sans problème contre l'Australienne Min Yoongji, 3-0. Succès net et sans bavure de la part de la chinoise.
1: Third game, one to serve, love all.

0: Love one.
1: Allez, Lilian, bien partir dans ce troisième set, essayer de passer, de faire la course devant, ce qu'il n'a pas réussi à faire vraiment depuis le début de cette partie. Et ça, ça fait du bien. Ouais, bel enchaînement. Voilà, ne pas laisser de temps à Wen Rubo. Allez, 4-0, c'est bien de continuer comme ça. Peut-être se relâcher un petit peu Wen Rubo maintenant qu'il mène 2-0. Ce serait bien d'en profiter si ça arrive. C'est pas flagrant.

0: 5-1.
1: Oh, encore superbe là. Ce revers en ligne. Lilian Bardet qui enchaîne dans ce troisième set 6-1. Ouais, fait une très grosse faute là, Wen Ruibo. Beaucoup moins précis, beaucoup moins tueur dans ses frappes. Et Lilian, par contre, il n'y a rien à dire. 9-1. Allez, ça fait du bien. Il a prolongé cette partie. En tout cas, c'est bien parti pour.
0: 9-2.

0: 210.
1: 8 balles de 7. Allez, la première suffira. Troisième set, rondement mené par Lilian. Et Wen Ruibo, forcément, il a probablement un petit peu lâché l'affaire. Et c'est bien, parce qu'il ne s'est pas du tout relâché, Lilian. Au contraire, il a continué d'accélérer. Ça lui permet de prolonger ce match.
2: Maintenant, la différence, là, c'est au service. Hein ? On pioche, voilà. Et des fois, si tu sens, tu peux faire ta feinte, donc il ne peut pas te revenir en revers, c'est super. Hein, c'est là-dessus qu'il faut s'appuyer un peu, avec de la variation.

0: pourquoi pas. Pourquoi pas aller chercher ce quatrième set.
1: Et emmener le chinois dans un...
0: Cinquième set décisif. Il a rien à perdre. De toute façon, Lilian Bardet, ça s'est vu dans le troisième set. Il a bien plus lâché ses coups. Il a fait quasiment aucune faute. Il en remet un peu plus forcément, Wayne Rubo. Lilian, il va falloir rester au même stade, évidemment. Allez, allez. Allez. Voilà, un service qui fait du bien.

0: Ouais, il défend beaucoup mieux, là, Wayne Rubeau. Il attaque beaucoup mieux aussi. Il veut pas laisser la moindre opportunité. Il est en train d'essayer de fermer la porte. Le Chinois est reparti hein, sur un jeu avec de la puissance. A essayé de faire reculer Lilian.
1: Aïe,
0: aïe. Le temps mort. Demandé par Lilian Bardet.
2: Passe par milieu,
3: c'est ça. Hein, passe. Ok, la première tu peux y aller, mais la deuxième si tu retombes dans l'échange, là tout de suite tu iras prendre la ligne. Et en ligne en plus.
2: En ligne avec la courbe, je suis pris.
3: Les services, on n'oublie pas. Non, on est trop dans la petite zone là. Un petit côté. Le long, attention, je sais que là tu te dis qu'il fallait anticiper parce que t'as fait deux fois je comprends. Mais le petit côté ou le pioche dans le cours revers, tu l'as fait une fois, t'as marqué le point. Bref, faut que t'aies du courage au service, hein, faut que t'aies le courage d'ouvrir. On voit si on fait des services simples, ils nous fixent un peu, on n'a pas de bonne balle. Hein, même si on prend un coup gagnant sur un retour, c'est pas grave, faut continuer à ouvrir, hein, faut prendre des risques avec cela. Et en retour, par contre, c'est bien. Voilà, t'as des offres, t'es bien, t'es dans le rythme, tu viens flipper, t'enchaînes avec ton coup droit, tu remets court, tu remets long, tu as fait que
2: c'est presque match sur le premier, deuxième. Non, c'est pas dans les choses, je suis pris à chaque fois.
3: Tu repars dans son coup droit.
4: Non.
3: Repars dans son revers et au pire dans cette dans celle-là en pivot, c'est bien.
2: Allez, hein, allez, allez.
3: Allez mec, hein. Allez, allez.
1: One, four.
0: Être un peu plus audacieux au service. On va voir s'il va tout de suite. Réussir à le faire, Lilian Bardet.
1: Four, two.
0: Ce qui compte, c'est de gagner le point. Et là-dessus, c'est fait. Quand même l'avantage hein, Wayne Rubeau parce que il démarre tellement vite. Allez la grosse faute là. Encore sur ce démarrage, Lilian Bardet. Il faut gagner ce deuxième point. Il faut recoller à 6-4 pour Lilian Bardet. Ah, c'est dommage. C'est dommage parce que le service plus le coup derrière, ça avait fait mal à Wayne Rubeau. Il y a un peu de réussite pour le Chinois, mais il fait jouer le coup de plus. Et parfois, eh bien, ça fait la différence. Ah oui, c'est frustrant, évidemment.
1: Ouais,
0: on a le scénario totalement, alors pas inversé, hein, mais on a le scénario du troisième set avec un Wayne Rubeau qui ne rate plus rien. Lilian du coup qui force un petit peu plus et qui commet plus de fautes. Alors qu'il marquait le point plus facilement dans la manche précédente.
1: Elle
0: est puissante cette remise, mais le service encore une fois il fait pas assez mal. Allez, essayez de varier peut-être Lilian. Non, il n'a pas varié et il part à la faute derrière. 6 balles de match. pour le chinois.
1: Let stand for.
0: Oh, il vient la rater. Il a bien fait de se battre, Owen Rubo, sur cette dernière balle. Parce que Lilian commet la faute de trop, une faute supplémentaire. Et malheureusement, il quitte d'entrée ce Europe Smash. Et avec un score malheureusement très très lourd. 11-5, 11-6, 11-4. C'est rude. Alors, oui, il y a eu cette troisième manche qu'il a bien mieux démarré et que Owen Rubo a rapidement lâché. Malheureusement, il y aura un peu de frustration parce qu'il y avait moyen d'un peu plus gêner le chinois que ce qu'il a fait Lilian Bardet. On est donc sur un 0 sur 3 dans cette session du matin. Ben bon, un bon ratio pour nos Françaises et nos Français. On va se retrouver dans quelques instants pour le dernier match de cette session sur cette Nordic Arena entre Kim Dae-young et Amy Wong. A tout de suite sur l'équipe.
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1: Et on est de retour dans la Nordic Arena et vous arrivez tout juste pour l'entrée en lice de Amy Wong, l'américaine, pour le dernier match de cette première session. Et face à elle, ce sera une Coréenne, Kim Nae-young. Premier affrontement entre les deux jeunes femmes.

ce tableau de simple femme. Je le disais, elle est... Elle s'affronte pour une place en huitième de finale.

est tout en bas du tableau. Pour la vainqueur, ça devrait être Miwa Arimoto au prochain tour, donc pas facile du tout.

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1: Red.
0: You're black? 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
1: Service?
0: 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Hang there.

0: de simple côté féminin, où on a trois Françaises engagées. Pritika Pavad qui affrontera Yuan Peng, la représentante de Taipei. Avec la possibilité d'affronter Onoka Hashimoto en 16e de finale. Onoka Hashimoto, on l'a vu très rapidement, remporter facilement son entrée en lice face à Yei Tian. La Rotlutz, elle affrontera Giorgia Piccolin, l'italienne sortie des qualifications. En qualification, André Zarif malheureusement a perdu au dernier tour. Elle n'est pas passée loin de se qualifier. Elle pourrait affronter Shin Yubin si elle se qualifie. Charlotte Lutz au tour suivant, la tête de série numéro 9, la 10e joueuse mondiale. Et puis pour Jianan Yuan, dès le premier tour, ce sera difficile puisqu'elle affrontera Ina Hayata, 7e mondiale, la japonaise. Ce sera évidemment très compliqué. Les trois Françaises qui sont dans la même partie de tableau d'ailleurs. Sur ce tournoi, je vous rappelle que Charlotte et Pritika ont perdu en double en ouverture de cette session. Défaite 3 manches à 1 face à Samara et Such, la paire roumaine. On a eu la défaite à l'instant de Lilian Bardet, 3-7-1 face à Wen Ruibo. Malheureusement, assez lourde, mais relativement logique. Et puis surtout, on a eu l'élimination de Flavien Coton. C'était sur la table 2. Juste avant Lilian Bardet, on l'a vécu. Cette défaite 3-0 face à Gangyeon Park. Pour l'instant, une semaine compliquée. On n'a pas eu de joueurs et de joueuses qui sont sortis des qualifications. Time. Et en plus, pour l'instant, aucune victoire sur le tableau final. Ça vous donne aussi le niveau, hein. De ces smash.
1: First game, bang to serve, 0-0.
0: Kim Dae-yong en bleu, Amy Wang en rouge, rose. Pour ce match, premier affrontement, je le disais, entre les deux femmes.
1: 1-0. One.

0: Monsieur Wong.
1: Elle est capable d'accélérer comme ça, Amy Wong, avec son coup droit très très propre en contre-initiative. J'ai l'impression qu'elle met beaucoup de puissance. Et en fait, elle accélère tout simplement. Réaccélère cette balle en fait, en changeant sa direction. C'est en revers où c'est un peu plus compliqué. Belle accélération là de Kim. Premier petit avantage. Très bonne remise là de la part d'Amy Wong. On est encore en train de tâtonner hein, des deux côtés, de se chercher un petit peu sur ce début de partie. Plus agressive, hein, Amy Wong. Et 3 points de suite là pour l'américaine. Bon service, vraiment très court dans le coup droit de Kim. Derrière, elle peut accélérer cette balle qui monte. Elle enchaîne. Kim Dae-young, c'est vraiment chacune à son moment pour l'instant. Alors son momentum, ça dure 2 points hein, maximum pour chaque joueuse, mais difficilement de la continuité pour l'instant. 7-5 quand même pour Kim dans cette première manche. 5-8. Six.

0: Elle est agressive, Amy Wong, quand elle a besoin. Quand elle est derrière au score, elle en remet un petit peu. Comme là, encore une fois, très très bonne remise. Et derrière, encore dans la continuité, elle change de côté. C'est parfait.
1: Elle tombe.
0: Et encore une fois, elle est de retour.

0: Hey, c'est dommage. L'américaine, elle tente un petit peu plus, hein. Kim Nae-young, elle est bien plus défensive, voire attentiste même dans cette partie. Et Amy Wong, il lui manque un petit peu de précision sur certains coups. Allez, 2 balles de 7, tout de suite. Elle en profite dès qu'Amy Wong lui permet de repasser devant sur une faute. Tout de suite, elle en met un petit peu plus. La 27e joueuse mondiale. 2 balles sur son service pour conclure cette première manche. Et ça va passer pour Kim Nae-young. Trop de fautes pour Amy Wang. Encore une fois, hein, c'est ce qui manque à son jeu à l'américaine, c'est de la régularité. Parce que d'un coup à l'autre, elle peut vraiment faire passer du tout au tout. Elle est capable de coups magnifiques. Encore une fois, en revers, c'est un peu plus compliqué, mais son coup droit, il part très bien par moment. Mais ça arrive pas assez fréquemment. Vous voyez, l'un des matchs serrés de cette première session, la qualification d'Omar Assar face à Chen Junsong. Au forceps, l'Égyptien. Et puis la qualification du Belge, Cédric Neuting. 3-0 face à Nicolas Lem. Il sortit des qualifications, le Belge. Et il vient passer le premier tour. Alors, il a profité d'un tableau évidemment plus simple, hein, avec cet affrontement face à l'Australien. Ça aurait pu être beaucoup plus compliqué, mais il se qualifie, il a profité. Et il affrontera un Slovène en 16e de finale. Soit Denis Kozul, sorti des qualifications aussi. Soit Darko Jurgic. Probablement Darko Jurgic.
1: Two zero.

0: 3, 2, 1.
1: Et bien, bien remis ce service par Kim Dae-young.
0: Three, two.

0: Fuyons.
1: On va repartir un petit peu sur le même rythme que tout à l'heure. Des points qui se terminent assez vite. Rapidement une faute. Oh, elle en a mis un petit peu plus là par contre la coréenne.
0: Five, three.

0: 5-4.
1: Il faut qu'elle reste dans cette logique de la diagonale coup droit. Amy Wong, c'est comme ça qu'elle arrive à faire le plus mal à son adversaire.
0: Four, six.

Ouais, parce que le revers, ça passe pas. Hein. Attention, parce que Kim Dae-young, elle mène 7-4. Wang, il va lui falloir vite réagir. Elle peut se retrouver dans quelques minutes, dans quelques points, à 2-7-0 contre elle. Ça, c'est bien joué, par contre. Et qui est dans le top 50, hein, mais qui manque encore de résultats à référence. Même s'il y a eu une belle victoire sur la Coupe américaine en 2026, la Coupe continentale en début d'année, qui l'a qualifiée pour la Coupe du Monde de Macao, où elle a été éliminée en phase de groupe. Là aussi, au mois de juillet, était en demi-finale du FIDER d'Asunción au Paraguay. Ça fait des points, ça fait des victoires, mais sur le circuit principal, ça manque de référence pour la jeune américaine. Et ça se voit à ce niveau-là. Face à Kim Dae-young. 6-9.

Ça, c'est bien. 9-7. Elle s'accroche. Allez, on remet un petit peu plus la Kim Na-young pour aller chercher cette balle de 7. Elle en a même 3. La première est manquée.

Ouais, c'est sauvé encore. Il en reste plus qu'une pour la coréenne. C'est bien là ce qu'elle fait, Mi Wang. Et puis elle y va revers. Elle a pas de souci à venir attaquer de cette manière, si besoin. Et temps mort demandé par Kim. Allez, le programme de ce soir, justement, pendant qu'on y est, puisque il y aura des Français et des Françaises à suivre, vous le voyez, si, pendant ce temps-là sur la table 3, Fuyu, la vétérane portugaise, qui s'incline face à la Chen Tung Chuan, la joueuse de Taipei, et assez lourdement, 3-7-0. Ça n'a pas duré. Je reviens sur ce que je disais sur le programme de ce soir, avec Simon Gauzy qui va entrer en lice face à Yuki Aouda. Et malheureusement, à la même heure, on aura Charlotte Lutz contre Georgia Picolin. Il faudra splitter son écran pour tout suivre. Simon sur la Nordic Arena, Charlotte Lutz sur la table 2. On aura un autre très beau match avec notamment un Bruna Takahashi Sabine Winter en simple féminin. 9-10. Il y aura l'entrée en lice de Zhou Cihao, le chinois, coéquipier de Simon Gauzy en club à Hennebon également. Et la troisième balle de set, elle est sauvée par Amy Wang avec ce service gagnant.

0: 10-11.
1: Qu'est-ce que c'est bien sauvé. Bel enchaînement encore de l'américaine. Là, elle se bat avec avec cette volonté de ne pas se retrouver à 2-7-0. Parce qu'évidemment, ce serait très compliqué. Et, par contre, derrière, elle recommet une faute. Ce filet, ce haut du filet, juste ce qu'il faut pour que cette balle sorte de la table. Oh, et derrière, c'est cruel. Elle sauve 4 balles de 7 et sur la 5ème, elle met son service dans le filet, l'américaine. 2 manches à 0 pour Kim Nae-young, qui se rapproche tranquillement de la qualification pour les 16e de finale. Je le disais, hein, au deuxième tour, ce sera très certainement Miwa Harimoto, la tête de série numéro 2 et vainqueur à Yokohama hier. Soit, évidemment, si exploit il devait y avoir, Anna Hersey, la galloise. Enchaînement rude, hein, il faut le dire, pour Harimoto, entre autres. Hein, les deux Harimoto d'ailleurs, hein, puisque son frère a gagné chez les garçons aussi. Alors le match de Miwa Harimoto, il est prévu mercredi à 19h, donc elle aura le temps évidemment d'arriver, de s'acclimater un petit peu, mais l'entrée en lice va évidemment être compliquée pour la japonaise face à la galloise. Ce sont des choses évidemment à bien gérer, cet enchaînement d'un champion en Asie puis d'un smash en Europe. Certains ont fait l'impasse sur l'un des deux, d'autres ont fait l'impasse sur les deux. C'est notamment, je le rappelle, le Sun Yimsha et Wang Shuxin, les deux numéros 1 mondiaux, qui ont décidé de ne pas jouer, qui évidemment sont en pleine phase de travail pour préparer la fin de saison. Notamment le China Smash à domicile, mais aussi les finals en fin d'année. Par toujours à la faute, hein. En revers vraiment. N'y arrive pas, Amy Wang. Elle se fait prendre par l'effet. Une balle qui tourne juste après le rebond. Le temps mort est tout de suite demandé par Amy Wang d'entrée de troisième set. En train de se rapprocher pour Kim Nae-young. Kim Nae-young qui a pas non plus des résultats de tout premier plan, hein, dans cette saison 2026 un petit peu compliquée. Elle a certes fait un quart à Doha en début de saison, alors dans le Star Contender, pas dans le Champions la semaine d'avant. Elle avait été éliminée en 8ème pour le coup, mais sinon ses plus gros points, ils viennent du quart de finale de la Corée lors des mondiaux par équipe de Londres. Passer le premier tour de ce smash, c'est le minimum évidemment pour elle.
0: 4-2.

C'est bien remis.

0: Score all. Four, five.
1: Elle est frustrée, Amy Wang, parce que comme depuis le milieu du premier set, elle n'arrive pas à passer devant. À chaque fois, elle revient à hauteur, mais elle ne passe pas devant. Ouais. Et c'est elle qui commet la première faute.

0: 7-4.
1: Ouais, elle a pas su la jouer cette balle. C'est bien, elle a remis une balle sans. Avec beaucoup d'effet. Et sans trop de rythme à Yu Wang, c'est bien joué.
0: Six, seven.

0: Ouais, il est en train de lâcher là, petit à petit. Et 4 balles de match à suivre pour Kim Nae-young. Un match vraiment avec un fou rythme, hein, mais dans lequel elle s'en est plutôt bien tirée.
1: Ten eight.

va tenter. Bon, elle a servi comme toujours. Eh, c'est bien joué. Elle a un petit peu varié quand même sur son service pour surprendre Amy Wang. Et terminé là-dessus, en 3 manches, Kim Nae-young. Match un peu particulier, mais qu'elle a bien géré. 11-8, 13-11, 11-8, ça a été relativement serré, mais elle s'en sort en 3 manches. Et elle devrait jouer donc Miwa Harimoto au prochain tour. Ce sera bien, bien différent. Merci de nous avoir suivis dans cette session, cette première session de l'Europe Smash. On vous laisse évidemment et on vous donne rendez-vous surtout à 18h pour la suite de cette session avec Antoine Mazer aux commentaires, Simon Gauzy et Charlotte Lutz sont au programme notamment. Très très bonne fin de journée à toutes et à tous. Et évidemment, à 18h, rendez-vous pour la suite du Ping sur les antennes de l'équipe. Salut!

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7: Première étape est déjà un numéro sensationnel de Tadej Pogacar, parti tout seul. Devinez à quel kilomètre ? 71,7 km au 71e kilomètre 7 de la course. Une course de 144 km au total. Il est seul depuis ce kilomètre, Tadej Pogacar, le maître du monde. Tadej Pogacar qui prépare le Tour de France. Patrick Chassé, Pierre Roland, Christophe Riblon, expliquez à nos téléspectateurs qui arrivent tout juste pourquoi Tadej Pogacar fait un tel numéro, partir au 71e kilomètre.
8: Tout à l'heure, nous faisions une hypothèse en disant que peut-être Tadej Pogacar considérerait cette course qui pour lui est une course de préparation en vue d'un possible cinquième tour victorieux, et bien qu'il allait prendre les étapes comme des courses d'un jour à chaque fois, comme à chaque fois une classique, chaque jour une classique jusqu'à dimanche. Et on ne pensait pas qu'il allait nous en donner l'illustration aussi rapidement, puisqu'on venait de dire cela lorsqu'il a décidé de demander à Tim Wellens, que l'on voit ici avec le Dossard 2 devant Mathieu Van Der Poel. Tim Wellens lui a préparé le terrain et s'est mis en première position, a accéléré et ensuite et surtout a permis d'abord à Tadej Pogacar de prendre des secondes de bonification car il y avait deux sprints à Pedemonte avant d'affronter la longue ascension de Trientgia, deuxième difficulté du jour. Et ensuite, et bien immédiatement après, Tadej Pogacar s'en est allé. Il n'a emmené personne avec lui. Vous avez à l'image le principal groupe de poursuivants, un groupe qui s'est renforcé puisque maintenant ils sont 16 dans ce groupe de poursuivants, 16 coureurs, c'est peut-être pas le groupe
9: c'est le groupe Mathieu Van Der Poel.
8: Pardon, c'est le groupe Mathieu Van Der Poel,
9: troisième échelon, ouais.
8: Qui lui est en train d'essayer de se rapprocher, je suis pas sûr qu'ils y parviennent réellement. On va revenir et on va vous détailler les coureurs qui sont rentrés il y a quelques instants dans le groupe de poursuivants. Ils ne sont pas 16 d'ailleurs, ils sont apparemment un peu plus désormais. On rentre de l'arrière mais on ne reprend pas du tout de terrain à l'homme de tête, puisqu'il va bientôt avoir Tadej Pogacar 1 minute 30 d'avance sur ses premiers.
10: Si ça rentre de l'arrière, c'est qu'on roule pas très vite dans ce groupe de compte. Donc obligatoirement, Pogacar lui continue sur le même rythme. Et pour répondre à Messaoud, hein, pourquoi il fait ça ? Pourquoi il s'attaque ? Tout simplement, il n'a pas le choix. Il est en phase de préparation pour le Tour de France.
9: Grégoire,
10: il est tellement. Il y avait Romain Grégoire avec Van Der Poel. Il est tellement au-dessus du lot que. S'il reste au niveau de ces coureurs-là, tout simplement, il serait trop en dedans. Il serait presque en train de régresser au vu de ce qu'il est capable de faire et au vu de ce qu'il s'inflige à l'entraînement. Donc, il n'a pas le choix de partir devant pour continuer à faire des efforts, pour affiner sa condition physique en vue du Tour de France.
8: Alors, on a vu l'écart qu'il y a entre les 18 hommes, car ils sont 18 désormais, les 18 hommes du groupe Carapaz et le groupe, ici à l'image, le groupe Romain Grégoire avec Mathieu Van Der Poel. L'écart n'est pas très important entre ces deux groupes, ou alors...
11: une quarantaine de secondes quand même. Ouais. Ça va être compliqué de revenir...
8: On a Paul Lapeyra qui vient de passer le relais maintenant à Henrik Maas, que vous voyez ici sur le côté gauche pour l'équipe Movistar. Et dans ce groupe, on a également pour l'équipe Tudor Marc Hirschi. On voit un autre coureur de Decathlon, c'est Sander de Pestel. On a également Bart Lehmann. On a pour l'équipe pique-nique Gafuri.
10: Michael Matthews. Mais en fait, ça, c'est même pas le groupe Van Der Poel encore.
8: Non, c'est.
10: Là, on est encore.
8: Non, effectivement, c'est devant. Et c'est là, Lorenzo Germani qui est présent à l'arrière de ce groupe. Donc, le groupe Van Der Poel, il est un peu plus loin. Il est plus bas, en quelque sorte.
11: Quatrième échelon.
8: Au quatrième échelon.
11: Non, c'est terminé pour Mathieu Van Der Poel. Moi, j'avais fait un petit pointage à la sortie de la ville, là où c'était très technique. Il était déjà à plus d'une minute trente. Du contre, donc il est pointé presque à 3 minutes, Mathieu Van Der Poel.
8: Alors je vous disais qu'il y avait 18 coureurs dans le premier groupe de contre-attaque à la poursuite de Tadej Pogacar. Parmi ces 18 coureurs, ce que l'on note, c'est que l'on a 3 équipiers de Tadej Pogacar, ce qui fait de la formation UAE Team Emirates l'équipe la mieux représentée.
10: Voilà, là on est avec le groupe 3, le groupe Germany là qu'on voyait à vue d'hélicoptère juste avant. Ce groupe-là, on doit être autour de 2 minutes, 2 minutes 15 hein, de Tadej Pogacar.
8: Et on salue, mais vous y faisiez référence tout à l'heure, Pierre Roland, les difficultés pour réaliser une course comme ça quand on a un coureur qui est à 70 km de l'arrivée ou décide de mettre le bazar, en l'occurrence, entre guillemets, pardon, bah, c'est qu'il faut arriver à mettre des caméras derrière les groupes et il y a trop de groupes par rapport au nombre de caméras dont dispose le Tour de Suisse et donc le réalisateur doit jongler entre l'hélicoptère qui nous montre ce que les motos au sol ne peuvent pas nous montrer.
11: Faire des choix, hein. Faire des choix en termes de réalisation.
8: Parce que là, si on regarde, on a un premier groupe qui est à 1:30, on a un deuxième groupe qui est à plus de 2 minutes et on a le groupe Van Der Poel qui doit être encore plus loin. Donc c'est vous dire si les écarts sont importants. Et il fait chaud en plus, il fait très chaud. C'est la canicule pour tous les coureurs et pas seulement pour l'homme de tête qui éprouve le besoin de s'arroser pour rafraîchir le corps. Ça, c'est un élément important à prendre en considération. On n'a pas l'impression que ça le gêne énormément. Hein. Bien sûr, il est en tête, il augmente son avance. Quoique.
11: Carapace qui est sorti.
10: Carapace est sorti tout seul à la poursuite de Tadej Pogacar.
8: Carapace qui était dans ce groupe de 18. Car dans ce groupe de 18, nous avons, donc je l'ai dit, 3 équipiers de Pogacar. Richard Carapace, lui, était le seul représentant de sa formation IF Education Easy Post. L'équipe Decathlon CMA CGM est représentée par Ricitello et par Benot, qui, rappelons-le, dispute sa première course de l'année. La formation Net Company Neos, derrière, donc, que l'on aperçoit là-bas, au fond de cette image, est représentée par l'Américain Andrew August et le Norvégien Tobias Foss. L'équipe Lidl Trek, elle, compte sur Andrea Pagioli, que l'on a longtemps vu rouler en tête de ce groupe de contre-attaque, et Mathias Vacek. On a Primoz Roglic qui est là. Et puis, on a quelques coureurs qui sont rentrés de l'arrière, comme Mikel Landa, qui lui aussi fait son retour à la compétition après son

0: Yes, Astana. C'était un peu fastidieux de vous donner le nom des 18, mais je pense quand même qu'il fallait le faire. Enfin, 18, 17, puisque par danse de ce groupe est sorti l'équatorien
1: Richard Carapaz, c'est vraiment le coureur qui lâche jamais rien. Lui, l'ancien champion olympique. Il n'hésite pas à mouiller le maillot, à donner beaucoup, même quand il est moins bien. Également, meilleur grimpeur du Tour de France. Un sacré palmarès et surtout un sacré tempérament.
0: Richard Carapaz qui a peu couru cette saison. Il devait disputer le Giro. Malheureusement, il n'a pas pu le faire. Il était malade. Je vais vérifier, mais je ne sais plus exactement.
1: Il y a eu un problème de dernière minute. C'était prévu, mais il est revenu. Il a recouru la semaine dernière, il y a trois jours, au Grand Prix
0: de Kippingen.
1: Voilà, il a bien marché. Ça tournait plutôt bien pour Richard Carapaz.
2: Ça se regarde derrière.
1: On n'en peut plus. Et puis tout simplement, Bagioli, ça fait quelques kilomètres qu'il roule. Il commence à être fatigué, l'Italien de la Lidl Trek.
2: Allez, Pickering qui est en train de sortir pour la Jayco avec Vacek.
0: Oui, et donc on a ce groupe qui était une 40. Une 22, c'est le retard de Richard Carapaz. 2,47. Je pense que c'est le groupe
2: 2,47, Mathieu Van Der Poel. Van Der Poel, ouais.
0: Oh là là, quel chantier. Ça, c'est une expression qu'on entend souvent dans le vélo. Elle est parfois un peu galvaudée, mais là, je crois qu'on peut parler de chantier sans
1: comme
0: exagérer.
1: Comme quoi, on n'a pas besoin d'avoir des ascensions de 30 km avec 2500 mètres d'altitude et haute pour avoir de belles étapes et avoir des coureurs au bout de leur effort. Une belle étape bien dessinée avec des petites ascensions, des descentes techniques. Et on a un magnifique spectacle.
2: Champion du monde au départ aussi.
1: Champion du monde, un champion olympique en deuxième position.
2: Ça aide à avoir de l'animation dans la course.
0: Richard Carapaz qui avait dû soigner une infection au périnée. C'est la raison pour laquelle il avait également dû subir une intervention chirurgicale. Et il n'avait pas pu afficher une forme satisfaisante pour prendre le départ du Tour d'Italie. Il a donc reporté toutes ses ambitions pour le prochain Tour de France. Et sa préparation, comme bien sûr beaucoup d'autres coureurs, Tadej Pogacar notamment, passe par ce séjour en Suisse avec le Grand Prix de Kippingen en ce qui concerne l'équatorien et donc le Tour de Suisse. Allez, on suit cette prodigieuse machine. Alors, j'aimerais quand même votre avis, messieurs, parce que finalement, on dit que le cyclisme ne cesse de se professionnaliser, que les préparations sont de plus en plus méticuleuses, qu'on pèse les aliments, qu'on choisit son matériel avec un soin et des développements qui sont considérables, des budgets également qui sont en hausse. On a parfois l'impression que quand le sport se professionnalise, les écarts deviennent infimes dans les sports mécaniques notamment. Ça se joue plus en secondes, mais en dixième ou en centième de seconde. Dans le vélo, on pourrait dire la même chose. Et pourtant, un homme décide de sortir à 70 km de l'arrivée et creuse des écarts conséquents à tel point que quand on le regarde, on se dit d'ailleurs que ce n'est pas ce qu'il cherche. Il est même lui-même peut-être surpris des écarts qu'il provoque et il ne donne pas l'impression à la limite de se fier à l'attitude de ses adversaires, mais de faire sa propre course un peu comme à l'entraînement. Est-ce que ce peloton est si homogène qu'on pourrait le penser, que le professionnalisme croissant dans ce sport pourrait le laisser penser?
3: Ce qui est sûr, c'est que le fait de professionnaliser le cyclisme comme il l'est actuellement fait qu'on a des coureurs poussés à leur summum de ce qu'ils peuvent physiologiquement donner. Donc on a des coureurs qui sont à 100% de leur capacité. Donc on a eu une période où le peloton était beaucoup plus homogène du fait de la professionnalisation. Le truc, c'est que quand on professionnalise comme ça l'est actuellement à ce niveau de professionnalisation, certes, on a un peloton beaucoup plus homogène parce que tout le monde est beaucoup plus fort. Mais on a aussi des talents comme un Tadej Pogacar qui lui aussi est professionnalisé à 100% et du coup, lui ressort du lot. Mais on est dans des coureurs de la trempe de Sexas, de la trempe d'un Vingegaard, d'un Van Der Poel sur les classiques notamment.
0: Sur les courses qui lui conviennent le mieux. Ce n'est pas peut-être le cas de cette étape aujourd'hui.
3: Pas du tout en fait, quand on voit comment que ça se court et surtout le dénivelé aujourd'hui. Mais le fait d'avoir... Moi, je ne suis pas très très étonné. Pogacar, là, certes, il domine. outrageusement, mais parce que tout simplement il est

0: pas avec des coureurs qui sont dans son profil physiologique. Là, il est avec des coureurs voilà, qui ne peuvent pas jouer avec lui. Là, il faudrait mettre un Sexas, un Vingegaard avec lui, un Remco Evenepoel. Et là, on aurait peut-être une autre vision des choses. Voilà, un Pogacar professionnalisé à 100% comme il l'est actuellement, bah reste le meilleur coureur du monde. Et derrière, on a des coureurs qui eux aussi sont professionnalisés à 100%. Vous avez parlé de la diététique, de la récupération. On parle beaucoup des stages en altitude. Tout est optimisé à 200%. Et ben, ça fait que tout le monde donne le maximum de ce qu'il peut donner. Et Pogacar, même avec toutes ces données-là, reste le meilleur coureur du monde.
1: Et là, on est avec un groupe donc des coureurs qui sont loin hein, derrière. Ils sont 9 pointés avec 3 minutes et 20 secondes de retard. Pierre Roland, vous avez prononcé un mot catégorie. Comme si Tadej Pogacar, Paul Sexas, Vingegaard ne couraient pas dans la même catégorie que les autres coureurs. La différence, c'est vrai, quand on les voit, on a l'impression que si on était dans un milieu amateur, on dirait qu'il y a des premières catégories avec des 3 et 4. Quoi. Enfin, j'exagère ouais, sûrement un peu, mais c'est pour. Je force le trait, on va dire.
2: C'est dur de dire ça parce que derrière, c'est des immenses champions, mais là, on a quelque chose d'extraordinaire. Hein. Alors, encore. On peut dire la catégorie Vingegaard, on mettra peut-être Paul Sexas un jour dans cette catégorie, je l'espère, mais c'est cette professionnalisation, comme vous l'avez dit, mais en fait ça l'arrange lui, parce que plus ça roule vite et plus il est capable de créer des différences, parce que plus le curseur est mis haut et plus il arrive justement derrière à s'exprimer. Mais là oui, il est clairement une classe au-dessus, on voit hein, depuis que Richard Carapaz il est sorti. Pourtant, il était dans le peloton, il s'est économisé pendant une vingtaine de kilomètres, il n'a pas pris devant. Il perd du temps désormais, donc on a vraiment Pogacar et les autres, et il n'y en a que quelques-uns à l'heure actuelle qui sont en mesure de temps en temps le suivre, de temps en temps.
0: Il fait partie de cette classe de l'histoire du vélo,
2: sport, hein,
0: des Merckx, des Bernardino et autres qui ont été au-dessus pendant un temps dans leur génération. Donc bah voilà, Pogacar aujourd'hui il l'est, et figurez-vous que c'est pas fini, parce que Paul Sexas qui est venu le Titi à Liège-Bastogne-Liège, on le sait, il va continuer à progresser. Je pense que ça lui a fait du bien à Pogacar. C'est sûr et certain que Pogacar a mis les bouchées doubles et va continuer à mettre les bouchées doubles. Donc à mon avis, on va encore en avoir pour quelques temps.
1: Allez, on va laisser cette Santa Casa Loretana, qui est un sanctuaire dédié à la Nativité de la Vierge et qui a été construit au XVIIe siècle en accomplissement d'un vœu fait à la suite de l'épidémie de peste du XVIIe siècle ici en Suisse.
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16: Nouvelle formule pour le Tour de Suisse dont on vous propose la première étape aujourd'hui qui se terminera dimanche. Nouvelle formule car c'est une course désormais en 5 étapes et non plus en 8 étapes. Course ramassée. Imaginez si ça faisait 8 étapes, les écarts que l'on aurait au terme de cette épreuve. Oui, pourquoi on vous dit ça? Parce que dès la première étape, un homme a décidé de faire des écarts, j'ai envie de dire, merxiens, en référence à Eddy Merckx, évidemment. Et vous ne serez pas surpris d'apprendre que l'on parle de Tadej Pogacar, qui est sorti à près de 72 km de l'arrivée. Oui, on en prend l'habitude, mais quand même, sur une course par étape, c'est un peu moins fréquent que sur les classiques d'une journée. Il est seul, avec 2 minutes d'avance sur un homme, pas moins seul. Il s'agit de Richard Carapaz, l'équatorien, qui fait son retour à la compétition après avoir subi une opération du périnée fin avril qui l'avait empêché de disputer le Tour d'Italie, son objectif initial. Désormais, il a reporté ses espoirs sur le prochain Tour de France qu'il prépare, tout comme Tadej Pogacar. Et le groupe des poursuivants, le groupe des 17, eh bien, il est désormais pointé avec plus de 3 minutes 40 de retard sur Pogacar et près d'une minute 40 également sur Richard Carapaz. Voilà donc la situation de la course. Messieurs, les écarts continuent de se creuser.
17: Oui, ça continue de s'accroître, hein, et dans des proportions... qui sont vraiment énormes, hein. 2 minutes 20 avec Richard Carapaz, c'est le seul, hein, qui arrive à peu près à limiter la casse. Derrière, on continue de perdre du temps. Richard Carapaz qui continue de prendre du temps au troisième échelon de la course. Et bien entendu, Pogacar, lui, on voit, ça va bientôt atteindre 4 minutes d'avance sur le groupe Roglic. On peut l'appeler comme ça, Roglic.
16: Oui, on peut l'appeler comme ça quand même. Mais effectivement, on a du beau monde hein, dans ce.
17: Il
16: dans
17: reste
16: ce...
17: 25 km.
16: On a du beau monde dans ce groupe de poursuivants, puisque l'on a trois équipiers de Tadej Pogacar. On a côté Decathlon deux hommes, dont Ricciatello et Tish Benoit qui fait son retour à la compétition. On a Mikel Landa, on a Wilco Kelderman, on a Sergio Higuita, je vous cite que quelques noms et vous l'avez dit, Primoz Roglic, un homme qui a quasiment gagné lui toutes les courses de ce format, hein, ces courses d'une semaine ou moins qui appartiennent au World Tour. Et on rappelle que si Pogacar s'est aligné au départ et du Tour de Romandie il y a un mois et du Tour de Suisse aujourd'hui, c'est pour combler des lacunes à son palmarès, cocher des courses qu'il n'a jamais disputé ou en tout cas qu'il n'a jamais remporté. C'était le cas sur les classiques, on l'a vu avec Milan-San Remo cette année. Eh bien, c'est le cas également pour ces épreuves de
17: c'était le format d'une semaine environ. Pour de Romandie, c'est aussi pour ça qu'il est plus
16: beau. Oui, exactement.
17: L'avoir à son palmarès.
4: Un classique qui lui manque désormais plus que Paris-Roubaix, qui lui échappe depuis, depuis deux ans. Il lui manque quelques courses à étapes, mais il est en train de les cocher les unes après les autres.
16: On fera le point justement sur les courses qui manquent encore à son palmarès. Alors que Richard Carapaz, l'ancien vainqueur du Giro, eh bien lui, pour l'instant, a stabilisé cet écart à 2 minutes. Il a même repris, c'est ce que nous faisait remarquer tout à l'heure pendant la pause publicitaire, Christophe Riblon. Il a même repris quelques secondes. Hein. Tout à l'heure, l'écart max était autour de combien?
4: 2-20.
16: 2-20, oui. Allez, 2-20. Alors, est-ce que c'est lui qui a repris du temps ou est-ce que c'est Pogacar qui gère son avance et qui se... pour qui 2 minutes suffisent amplement à son bonheur à l'issue de cette première étape. Et puis voici donc le groupe Roglic. Ce groupe, tout à l'heure on avait 17 coureurs, je sais pas, j'ai pas compté hein, s'ils sont bien encore tous là, les 17 coureurs.
4: On en a pas perdu.
17: On en a 16.
4: On a perdu.
16: On a peut-être un qui est dans la voiture, non? Attendez.
17: C'était pas 17 avec Carapaz.
16: C'était 18 avec, avec Carapaz.
17: Ah bah il est là, regardez, il est là, 18ème.
4: Sorti,
16: c'est Badioli.
17: Bah voilà, on a le 18ème, enfin le 17ème de ce groupe.
16: Alors c'est pas le plus feignant, hein, parce que lui on l'a vu rouler longtemps seul en tête de ce groupe. Et là, bien dans, dans cette portion descendante, un peu technique, sur des routes souvent étroites.
4: Très bon descente Badioli.
16: Il a pris quelques mètres d'avance et se lance peut-être seul à la poursuite de Richard Carapaz. Et dans ce groupe des, alors je ne vais plus dire des 17, mais des 16, on vous rappelle, hein, une équipe française est représentée par deux hommes. Alors, ils ne sont pas français, mais ils appartiennent bien à la formation Decathlon CMA-CGM. Ils feront peut-être le Tour de France aux côtés de Paul Sexas, l'Américain Matthew Ricciatello et le Belge Tish Benoit. Tish Benoit qui dispute sa première course de la saison, on le rappelle, lui qui avait été victime de blessures en début d'année, problème de dos, ça va mieux maintenant. Et Charles-Antoine Nora, notre envoyé spécial présent sur le Tour de Suisse, est allé le rencontrer avant le départ de cette première étape. On écoute Tish Benoit sous ses nouvelles couleurs.
18: Ça y est, c'est enfin la reprise. Il y a un sourire. Qu'est-ce que vous ressentez à enfin courir avec vos nouvelles couleurs?
19: Ah oui, hein, j'ai vraiment hâte pour commencer la course maintenant. Oui, ça fait 8 mois depuis mon dernier course, Tour de Lombardie, et aussi nouvelle équipe. Alors, je vais te prouver vraiment. Et oui, enfin, c'est le moment. Oui.
18: C'est un bon format pour reprendre 5 jours de course en Suisse sur un départ arrivé au même endroit. C'est assez particulier à courir.
19: Oui, c'est pas mal, je pense. Dommage qu'il y a beaucoup de transferts, mais 5 jours, c'est parfait. Pas trop dur, mais c'est dur quand même. Surtout les premières deux étapes, c'est bon pour me tester. Ça va pas être facile. Et aussi, la troisième étape, c'est peut-être sprint, mais ça va être dur quand même avec pas mal de dénivelé. Alors... oui, pour moi, c'est le format idéal pour tester que je suis prêt pour le Tour ou pas. Ouais.
18: Avec votre expérience, qu'est-ce qu'on peut espérer quand on voit qu'il y a Tadej Pogacar sur la start list, sur ce genre de format très, très excitant?
19: Oui, c'est difficile pour le battre, évidemment. On ne peut pas mentir. Et, allez, il y a aussi un qui pour contrôler la course. Pour moi-même, j'espère juste de trouver des bonnes jambes, d'avoir de la confiance pour attaquer le Tour en Barcelone. Et, je pense aujourd'hui que c'est un jour vraiment difficile pour battre Pogacar, mais quelqu'un peut surprendre, j'espère.
18: Merci Tish, bonne course.
17: Tige Benotte que l'on vient d'entendre, ancien vainqueur d'Estrade Bianche, ancien vainqueur de Kuurne-Bruxelles-Kuurne, podium également sur d'autres classiques comme à travers la Flandre et ancien sixième du Tour des Flandres. C'est un beau coureur, une belle recrue pour l'équipe Decathlon CMA CGM. Encore fallait-il qu'il soit compétitif. Et là, eh bien, on le voit dès le premier jour. Pour sa reprise, il est dans le principal groupe de poursuivants. Il n'y a pas grand monde. 16 coureurs à la poursuite de 3 hommes qui se sont glissés à l'avant de la course, puisque Badjoli est sorti à son tour il y a quelques instants. En tout cas, vous êtes satisfait, j'imagine, de la performance, car on peut parler de performance quand on fait partie de ces coureurs projetés à l'avant de la course dans une course lancée très tôt par l'équipe UAE Team Emirates. Tige Benotte répond dès la première journée de course aux attentes de ses employeurs.
20: Ouais, il nous dit qu'il était là pour se tester. Bah, le test est très positif quand on est capable d'être là. En plus, on le voit encore continuer à rouler, notamment pour Richie Tello. Tige Benotte, il nous montre qu'il est revenu à son meilleur niveau et qu'on va voir, il y a 5 jours à faire. Mais quand le premier jour déjà se passe de la sorte, tous les voyants sont au vert pour Tige Benotte. Ça va continuer à progresser de jour en jour en vue du Tour de France, parce que c'est lui qui nous le dit. Il est là pour se tester en vue du Tour de France. Et ben, c'est un super coéquipier pour être aux côtés de Paul Sexas.
17: Vous pensez qu'il peut être dépit du manque de compétition, aligné au départ du prochain tour?
20: Alors, il ne faut pas regarder le manque de compétition, il faut regarder son niveau de performance sur cette course-là.
21: Et aujourd'hui, l'expérience aussi.
20: L'expérience qu'il en a, il ne faut quand même pas oublier qu'avant il était chez Visma, donc aux côtés de Jonas Vingegaard, de Wout Van Aert, de tous ces grands coureurs. Donc, il sait faire, il sait rouler, il sait se préparer comme il faut et il est en train de nous le prouver aujourd'hui. Après 8 mois sans compétition, des opérations du dos et autres, être aujourd'hui à ce niveau de performance, voilà, c'est qu'on a un Tige Benotte sur lequel on peut compter.
17: L'expérience de Tige Benotte, 32 ans, c'est 6 ans chez Patrick Lefebvre dans cette équipe Quick-Step, enfin l'Auto-Soudal si vous préférez, puis 2 années chez DSM, aujourd'hui équipe Picnic, et puis 4 ans, vous l'avez dit, au service de Vingegaard.
21: Alors, c'était pas l'équipe de Patrick Lefebvre à l'époque, l'Auto-Soudal.
17: C'était l'Auto-Soudal, oui, et pas Quick-Step.
21: On vous pardonne, ils se sont inversés les sponsors.
17: Bien sûr, vous avez raison. Il a fait ses débuts donc dans cette équipe qui aujourd'hui s'appelle Intermarché, enfin l'Auto-Intermarché. Voilà, donc en ce qui concerne l'expérience de Tige Benotte qui a quand même été capable sur des courses par étapes, parce qu'on parle souvent de ses performances sur les classiques, il a quand même eu l'occasion il y a quelques années de terminer deuxième de Paris-Nice derrière Charman, deuxième d'une course par étapes de ce niveau. C'est effectivement l'expérience d'un coureur assez précieuse. Avant d'aborder au service d'un tout jeune coureur, Paul Sexas, une première participation au Tour de France.
20: Groupe Benotte, Roglic, Richie Tello. On est passé au-delà des 4 minutes. 4 minutes et 6 secondes de retard sur Pogacar.
21: Le vrai numéro, enfin le vrai numéro.
20: Il est là.
21: Il est là. C'est Richard Carapaz qui désormais fait jeu égal. Il roule à la même vitesse que Tadej Pogacar depuis une trentaine de kilomètres maintenant.
20: Ah, il est parti, il restait 50 km, Richard Carapaz, quand il s'était scellé.
17: Mais ce qui me fait penser quand même que l'homme de tête, Tadej Pogacar, ne force pas le talent, c'est que tous les écarts sont en train de se resserrer quand même. Parce que même le groupe des 16 refait une petite
20: partie. On est passé au-delà des 4 minutes. C'est Badjoli.
17: C'est Badjoli, le groupe 3. Oui, effectivement. Badjoli est à.
21: Le groupe Roglic est en train de prendre petit à petit un peu le bouillon. On avait annoncé 5 minutes, on va pas être loin.
20: Ah, il prend une petite fessée là.
21: Sachant qu'on va arriver dans des belles bosses. Désormais, il reste 2 grimpeurs répertoriés. Une première ascension qui va arriver d'ici 3 km. 1 km 400 à 9%. Après, il va y avoir un petit plateau, une petite descente et la dernière ascension, 1 km à 12%. Donc, on ne devrait pas être loin des 5 minutes pour le groupe Roglic.
17: Et naïvement, on se serait dit, s'il n'y avait pas eu Pogacar au départ, c'est là que va se jouer l'étape, dans ces deux petites côtes.
21: Et naïvement, fut un temps, jadis, il y a 3-4 ans en arrière, on aurait même pu imaginer un Julien Alaphilippe partir dans cette ascension d'1 km à 12%. C'est une magnifique rampe de lancement, mais la course a été déclenchée tellement tôt, mais tellement de manière brutale par l'équipe UAE et surtout par un coureur, par Tim Willems, que c'est, je suis sûr, ce soir, on va voir les data des coureurs sur la montée où tout a explosé. Ils vont tous avoir leur record de l'année sur 5, 6, 7, 8 minutes. Peut-être pas 10, parce que je crois pas que la montée fasse 10 minutes. Mais c'est sûr et certain qu'on a explosé les records au vu du peloton.
17: Tu vas nous faire une veille. Une veille.
21: Je vais aller.
17: Ça, c'est intéressant. C'est la mission pour demain. Ça passionne en tout cas les spécialistes. C'est vrai que nous, on aurait tendance à imaginer qu'une côte, on la mesure par sa pente, par son dénivelé éventuellement. Vous comptez la puissance et surtout le temps de cet effort. Nous sommes dans les deux dernières ascensions de cette première étape du Tour de Suisse. Rarement on aura connu une telle sensation sur une étape, dans une première étape d'une course aussi importante, une course d'une semaine, le Tour de Suisse, 5 jours exactement cette année, dans sa nouvelle formule. On suit Badjoli qui est parti en contre-attaque. Ce jeune coureur, enfin celui qui est plus tout jeune hein, d'ailleurs à vrai dire, Andrea Badjoli, cet Italien de l'équipe Lidl Trek, est tout simplement passé en troisième position de Ponte in Valentina. Derrière Richard Carapaz qui est passé en deuxième position. Derrière Tadej Pogacar qui lui, écoutez bien si vous nous rejoignez maintenant, a attaqué à près de 72 km de l'arrivée. Il n'est pas dans une course par étape, il est dans un autre monde. Il n'est pas dans une classique comme il l'a fait à plusieurs reprises, il est tout simplement en train d'innover. Jamais on n'avait vu Tadej Pogacar attaquer d'aussi loin dans une course par étape. Il est en train de le faire en creusant des écarts monstrueux. 4 minutes 40 par rapport à ce groupe de 16 coureurs dans lequel figurent des talents comme Primoz Roglic, comme Mikel Landa, comme Wilco Kelderman, comme Sergio Higuita, comme le jeune américain Ricky Tello de l'équipe Decathlon CMA CGM. On a ces coureurs qui ne peuvent qu'avouer leur impuissance à répondre à un nouvel exploit de Tadej Pogacar. Et pourtant on se bat et c'est ce qui nous fait penser qu'on vit une étape malgré tout extrêmement disputée. Richard Carapaz est sorti à 51 km de l'arrivée dans un défi complètement fou. Cherchait-il à contester Tadej Pogacar et sa supériorité insolente ou tout simplement à montrer qu'il y a aussi une course pour la deuxième place? Richard Carapaz qui est donc pointé avec un retard de 2 minutes 30. Ça veut dire que Richard Carapaz a creusé 2 minutes d'avance sur ce groupe Roglic et Badjoli qui a réagi plus tardivement est en train de s'isoler pour aller chercher sa place sur le podium. Que dire si ce n'est effectivement Pierre Roland, Christophe Riblon, que ce que l'on voit à l'image est une rareté. Rareté non pas de la part de Tadej Pogacar, une rareté, oui, de la part de ce coureur comme de tous les autres dans une course par étape de cet acabit. On ne court pas une course par étape comme on court une classique. Et là, ce n'est que la première étape. On gère plus. Normalement, on gère beaucoup plus sur une course par étape. Bah, Tadej Pogacar l'a décidé autrement aujourd'hui, dès la première étape. Taper un grand coup sur la table, montrer à tout le monde que c'est bien le meilleur coureur du monde, voire peut-être de tous les temps. Ça, on le saura un petit peu plus tard. Mais il est en passe hein, de faire partie de cette case de coureurs qui vraiment fait partie de l'histoire du vélo, va marquer l'histoire du vélo. Bah, aujourd'hui, encore une fois, les chiffres parlent pour lui. Il est en train de d'effacer encore tout ce qu'il a pu faire par le passé, notamment sur les courses par étapes.
21: Vous disiez tout à l'heure, en référence au Tour de Romandie, que lors de cette première épreuve helvétique qu'il disputait pour la première fois, qu'il avait remporté, il était beaucoup plus en gestion. Là, on ne peut pas parler de gestion. On peut parler de gestion à cet instant parce qu'il a creusé des écarts irrémédiables et que maintenant, il peut peut-être, en tout cas, ne pas chercher à enfoncer davantage le clou. Mais on ne peut pas parler de gestion quand on attaque aussi fort, aussi loin de l'arrivée, dès le premier jour de course.
1: Ah, désormais, il est en gestion. On le voit dans cette descente. Il y va vraiment tranquille. On l'a vu d'ailleurs discuter à de nombreuses reprises à la radio.
21: C'est de la prudence élémentaire à quelques jours du départ du Tour de France.
1: Et surtout cette descente, elle est très très technique sur cette petite route. Il a 2 minutes 30 d'avance, bientôt 5 minutes sur le groupe Primoz Roglic. Enfin voilà, il a de la marge. Mais en tout cas, il s'est mis en situation avec son équipe de l'avoir, cette marge, en poussant le curseur très haut, en mettant tous ses adversaires dans les cordes. Et en quelque sorte, un petit peu comme d'habitude, une fois qu'on a roulé à fond avec son équipe, on a le Slovène qui surclasse tous ses adversaires. Tout d'abord en prenant une minute en l'espace d'une dizaine de kilomètres. Après en gérant et de nouveau en accélérant au fur et à mesure des difficultés. On ne voit pas le même Richard Carapaz, on voit, hein, c'est pas la même chose, c'est pas la même attitude. On se déhanche, on relance la machine et on a
21: contrario, un Pogacar qui gère ses montées, qui accélère dans les descentes, il laisse presque aller le vélo tout seul. Ouais, on a une masterclass encore une fois de ce qui est ou de ce qui va devenir le meilleur coureur de l'histoire du cyclisme, tout simplement.
16: Moi, j'ai toujours du mal à comparer les champions les uns avec les autres, peut-être parce que je suis un petit peu plus âgé que vous et que les anciens, souvent, sont plus sceptiques, même si ça n'enlève rien à l'admiration que l'on porte aux champions que l'on a à l'image. Richard Carapaz mérite aussi notre respect. Richard Carapaz, on l'a dit, qui a connu un début de saison compliqué, dont la dernière performance est précisément une place sur le podium du Giro, mais l'année dernière, où il avait sa dernière victoire également, remonte à ce Giro 2025. Et là, pour quasiment sa course de rentrée, eh bien, il est parfaitement au rendez-vous. Même si on notera que Baggioli lui a repris quand même beaucoup de temps, puisque Baggioli a peut-être l'espoir de revenir sur Richard Carapaz. On le voit
2: Richard
16: ici
2: Carapaz
16: à l'image.
2: En bas, là. Il est allé.
21: Attention à ce virage gauche. Là, on a vu Richard Carapaz bloquer sa roue arrière dans ce virage. Descente où également on a vu Tadej Pogacar très très prudent.
2: D'ailleurs, Pogacar a perdu un petit peu de temps même par rapport à Carapaz dans cette descente.
16: Mais il descend bien Baggioli. Aucune faute dans ce fameux virage.
21: Il descend très très bien même. Pour avoir couru avec lui, c'est un très très bon descendeur.
16: Alors Baggioli peut-il revenir sur Richard Carapaz?
21: C'est bien parti.
16: Il a un peu plus de 30 secondes, 35 secondes de retard, alors que quand il a démarré tout à l'heure, il avait une 50 de retard. Donc c'est vous dire s'il a comblé la plus grosse partie de son retard par rapport au coureur équatorien.
21: On va arriver dans une partie assez favorable pour l'Italien. On va avoir une petite transition de 3-4 km avant la dernière difficulté, le dernier mur de la journée après une journée très éprouvante. 1 km après de 12% de moyenne pour finir. C'est vrai qu'on imaginait que la bataille allait se faire dans cette ascension, dans cette dernière ascension d'un kilomètre entre Mathieu Van Der Poel et Tadej Pogacar, mais le Slovène avait une autre stratégie avec son équipe UAE de durcir très tôt cette première étape du Tour de Suisse, ne pas laisser respirer ses adversaires.
16: On aura l'occasion évidemment d'en reparler en débriefant cette étape avec bien sûr Messaoud Ben Terki dans Ça va frotter, avec Claire Bricogne qui a commenté ce matin la course des femmes en compagnie de Pierre Roland. Et que l'on retrouvera à nouveau bien sûr pour le direct demain à partir de 10h05 pour suivre la deuxième étape en direct, car ce sont 5 jours de direct que l'on vous propose. L'épreuve de ce Tour de Suisse disputée simultanément par les hommes, enfin par les femmes d'abord, puis par les hommes, avec des contours tout à fait similaires entre les étapes femmes et les étapes hommes. Elles sont plus courtes pour les femmes, mais le départ et l'arrivée sont situés au même endroit. Pour cette première journée, nous sommes en Italie, oui, c'est le Tour de Suisse, mais qui prend son départ d'Italie, de Lombardie, départ et arrivée au même endroit. Ce sera d'ailleurs le principe érigé par les organisateurs. On part et on revient au même endroit chaque jour. Ce sont à chaque fois donc des courses, c'est une course en boucle, pour appeler ça les boucles de Suisse, ça s'appelle le Tour de Suisse. Mais on connaît bien ça en France avec de nombreuses courses comme les boucles de la Mayenne, les boucles de Romardèche. Course en boucle, ça peut perturber peut-être les suiveurs qui sont attachés aux traditions. Mais on verra, on jugera sur pièce sur l'intérêt de cette épreuve, fortement impactée évidemment par l'attitude du champion du monde, Tadej Pogacar, qui, on l'a dit, est en tête depuis pratiquement le 70e dernier kilomètre.
21: Allez, un sprint intermédiaire, de nouveau des secondes de bonification pour Pogacar, Carapaz et Baggioli. Baggioli, on a quand même des informations de la part de Charles-Antoine, notre envoyé spécial sur place. C'est que Baggioli, c'est tout simplement le local de l'étape. Et c'est la raison pour laquelle il connaît aussi bien ses descentes et qu'il a réussi à reprendre et refaire une partie de son retard sur Richard Carapaz.
16: Carapaz ici à l'image, qui a vu cet écart constamment rester autour des 2 minutes par rapport à Pogacar. Tout à l'heure, l'écart était monté à un peu plus de 2 minutes 15. Il s'est stabilisé autour de 2 minutes, mais en revanche, moins de 30 secondes désormais de retard pour Baggioli par rapport à Carapaz.
21: petite transition. Il y a une petite erreur, hein,
20: je pense, sur le sprint de Piatteda. Ah oui. C'est Parikitello qui est passé en deuxième position, mais Richard Carapaz.
21: 2 km de plat. On va tourner une nouvelle fois sur la gauche pour aller escalader la dernière ascension. Quelle étape!
20: Une étape qui va sûrement laisser des traces, parce que vous dites, on parle de l'absence de gestion, en tout cas dans, je dirais, dans, non pas dans les derniers kilomètres, mais sur la décision d'attaquer de si loin de Tadej Pogacar. Mais c'est valable aussi pour tous ses adversaires qui se seront livrés beaucoup plus qu'ils ne l'imaginaient dans cette première étape. Et il restera bien sûr demain une étape encore difficile, assez comparable dans son dénivelé à celle d'aujourd'hui. Après-demain, peut-être la seule, attention, à se ralentir avec Carapaz sur ce rond-point qui s'est fait une frayeur.
21: Il est sorti très large, était limite dans la glissière de sécurité.
20: Heureusement, c'est passé. Hein. Heureusement, c'est passé pour Richard Carapaz qui en reste quitte pour une belle frayeur, ouais, mais ça nous donne 6-7 km de l'arrivée.
21: Ça nous donne des informations, hein, sur l'état de fraîcheur de l'équatorien qui commence un petit peu à accuser le coup. On rappelle, hein, ça fait plus de 45 km qu'il est échappé seul, certes derrière Tadej Pogacar, mais il fournit le même effort.
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10: À la différence de Pogacar qui tout à l'heure n'avait pas d'indication sur l'avance qu'il possédait sur ses adversaires, on a l'impression en voyant Richard Carapaz se retourner assez souvent que lui est parfaitement renseigné sur le retour de Baggioli qui est à moins de 20 secondes désormais derrière lui.
11: Dernière ascension.
10: Allez, c'est parti.
11: 1 km à 12% pour finir cette belle journée.
10: Il y aura la descente pour finir. Il y aura une
11: descente technique encore, hein. Une descente avec quelques virages serrés.
10: Et si vous nous rejoignez maintenant, je vous rappelle qu'on est en train de vivre une étape qui restera marquée dans les mémoires. Certes, on avait vu souvent dans le passé Tadej Pogacar tenter de s'échapper de très loin de l'arrivée sur des courses d'un jour, que ce soit sur les championnats du monde qu'il a remporté, que ce soit sur les Strade Bianche, pour ne citer que les exemples qui nous ont marqués. Et bien sûr, une course par étape, ça c'est du jamais vu. On n'avait jamais vu Tadej Pogacar lancer les hostilités avec son équipe à près de 72 km de l'arrivée. Il l'a fait aujourd'hui, c'était probablement prémédité. Et il n'a pas tellement hésité. Et finalement, eh bien, il a réussi à repousser la plupart de ses adversaires à plus de 4 minutes. En tout cas, c'est l'écart actuellement que vous voyez s'afficher. 4,22 et on ne vous parle que des adversaires les plus réputés, hormis bien sûr Carapaz et Baggioli qui se sont intercalés. Imaginez un petit peu, on n'a pas d'informations concernant certains coureurs. Je pense à Lenny Martinez
11: qui a
10: été débordé dès le début.
11: Attention aux délais, hein, Patrick, hein, aujourd'hui. Ouais, parce que là, les coureurs qui ont été lâchés à 90 km de l'arrivée, les délais, ça va être compliqué.
10: Là, on rappelle quand même les délais d'élimination. C'est un pourcentage qui est calculé en fonction de la durée de course pour faire cette distance, la durée effectuée par le vainqueur de l'étape. Et par conséquent, eh bien, il va falloir calculer ces délais, car au-delà, bien sûr, les coureurs sont éliminés, à moins qu'il y ait bien sûr une mesure de clémence de la part du jury des commissaires. Mais pourquoi y aurait-il de la clémence de la part du jury des commissaires?
11: Parce que le groupe est trop conséquent.
10: Voilà, si le groupe est trop conséquent, mais en règle générale, on le fait aussi quand les conditions météo sont particulières, quand il y a des circonstances de course qui le justifient. Là, qu'est-ce qui justifierait ça, hormis la supériorité manifeste d'un coureur comme Tadej Pogacar?
11: Si un groupe d'une centaine de coureurs qui est hors délai, on va pas prendre le départ de la deuxième étape avec seulement 40 coureurs. Hein, donc on va repêcher tout le monde. Et par contre, si on est tout seul un peu dans la pampa ou un petit groupe de 3-4, bon, on va être tout simplement éliminé.
10: Allez, regardez les pourcentages les plus exigeants. Hein.
11: Et il se fait plaisir.
12: Les écarts, ils vont réaugmenter, ce qui se fait plaisir. Hein. Depuis le pied, là, Pogacar est vraiment en train de monter vite, hein. Très vite cette montée.
10: Il suit une petite intensité pour finir sa séance d'entraînement.
11: Ah, il n'a pas fait la flèche wallonne.
12: Il est sur le grand plateau.
11: Donc,
12: Il est quand même sur le grand plateau. Hein. On est sur une bosse qui fait 12% de moyenne. Ah, il a croisé la chaîne. Regardez, hein, il met de l'intensité. Hein. Il est en train de, comme on le dit, hein, de façon de peaufiner sa condition, hors de question de se laisser aller, de finir l'étape tranquillement.
11: Au pied, on a vu le caméraman sur la moto venir filmer le compteur. Je pense que ça a démoralisé tous les cyclos du coin. Hein. Il grimpait à 25 à l'heure cette côte.
10: Ah bah c'est sûr que si vous regardez ce soir, effectivement,
11: les temps d'ascension
10: réalisés par Tadej Pogacar aujourd'hui, vous risquez de voir
12: Ah, mais après, il a monté à fond. Hein, il a monté à fond.
11: On est au sommet.
12: Allez, à la bascule. Il a vraiment voulu se tester dans cette montée.
11: Un petit lap sur le compteur pour faciliter le travail de l'entraîneur. C'est-à-dire qu'on vient juste prendre, on appuie sur le compteur en bas, en haut, comme ça on a juste le temps d'ascension,
13: le segment.
11: Le temps d'effort, et comme ça facilite le travail de l'entraîneur. Sinon l'entraîneur est obligé de décortiquer là. Alors, c'est simple, lap numéro 14, dernière ascension, c'est facile, 1 km, 12%, 4 minutes 30 d'effort.
12: Ah, et là, Badjoli, ça va quand même un peu moins bien. Christian Carapaz dans cette montée, il aura fait un bel effort, mais je pense pas qu'il va réussir à rejoindre Richard Carapaz.
11: Et bon, il a après 2 minutes sur le. On a le podium là, quasiment.
12: Il y a 2 minutes d'avance sur le quatrième de l'étape.
13: Oui, c'est que ce Tour de Suisse, dès la première journée, n'est pas en train de se jouer uniquement par rapport à Tadej Pogacar. Il est peut-être en train d'écrire le classement final dès la première étape. Je ne veux pas tuer tout suspense. On aura de toute façon encore beaucoup d'étapes, peut-être pour retourner de la situation. Mais ce à quoi nous assistons actuellement, encore une fois, est totalement inhabituel. De voir non pas seulement un coureur, mais deux, puis trois coureurs prendre une telle avance par rapport aux autres adversaires. Et tout cela ne s'est pas fait par une échappée alibi de baroudeur. Tout cela s'est fait à la pédale sur un parcours exigeant par les meilleurs coureurs de ce peloton du Tour de Suisse. En tout cas, Richard Carapaz, eh bien, il résiste maintenant, en tout cas sur cette portion montante, à son poursuivant Andrea Bagioli. Richard Carapaz qui est dans les derniers mètres d'ascension, qui se retourne, mais il aimerait vraiment éviter le retour évidemment de Bagioli et conserver le bénéfice de cette échappée, rappelons-le. Hein, ça fait près de 50 km qu'il est sorti du groupe des poursuivants pour essayer de creuser un écart irrémédiable, certes par rapport au plus grand nombre, mais pas par rapport à Bagioli.
11: Bagioli devant son public, forcément il doit être transcendé l'italien.
13: Charles-Antoine Nora nous l'a dit tout à l'heure par message, notre envoyé spécial. C'est le local de cette première étape. Première étape du Tour de Suisse disputée en Lombardie, du côté de Sondrio, puisqu'il ne reste plus que 3 km pour Pogacar avant de rallier la ville d'étape.
11: Messieurs, ça vous fait pas penser à la fin d'une classique après 280 km, un peu comme le Tour de Lombardie ou la dernière étape de montagne d'un grand tour. Là, des coureurs, ils sont un par un, ils sont épuisés. Non, c'est la première étape du Tour de Suisse. On a fait, entre guillemets, seulement 135 km. C'est hallucinant. L'intensité que les coureurs ont mis aujourd'hui.
13: Et vous voyez que Pogacar, puisque les écarts GPS se corrigent, eh bien les écarts GPS donnaient tout à l'heure 2 minutes d'avance entre 2 minutes d'avance pour Pogacar par rapport à Richard Carapaz. Il a obtenu 30 secondes supplémentaires sur la seule ascension de cette dernière défaite.
12: Justement, j'ai chronométré, 31 secondes, il a repris à Richard Carapaz dans la montée. Quand on vous disait que Pogacar, il se testait dans cette montée.
13: Et davantage en
12: encore
13: par rapport à Bagioli.
12: En 1 km, il a repris 31 secondes sur le deuxième de l'étape.
13: On avait 4 minutes 30 d'avance par rapport au groupe des 16. On va voir 5 minutes. Les fameuses 5 minutes que vous envisagiez tout à l'heure. Le compte, il sera, à moins que Pogacar se relève vraiment dans les deux derniers kilomètres. 2 kilomètres, ça ne changera pas la donne.
11: Il y a 1,5 km en descente et 1 km de plat. Ça va aller, même en roue libre. Sachant qu'il ne faut pas oublier, messieurs, les 9 secondes de bonif prise, plus les 10 secondes à l'arrivée. Oh, on est bien. Il a un petit matelas, il va pouvoir dormir tranquille ce soir. Tadej Pogacar, il s'est mis à l'abri de quelques attaques.
12: Oh, puis il va avoir le maillot des grimpeurs, il va avoir le maillot des sprints, il a tout aujourd'hui.
11: Ah, il n'est plus maillot blanc. Voilà.
12: Terminé. Ah oui, il est trop vieux.
11: C'est bon, il est trop vieux.
12: Richie Tello aujourd'hui, peut-être le maillot blanc.
13: Richie Tello, effectivement, qui parmi les meilleurs jeunes est présent, mais pas au premier échelon, pas au deuxième ni au troisième, mais au quatrième échelon. Ce groupe qui accuse maintenant 5 minutes de retard au pointage GPS.
11: La flamme rouge, dernier kilomètre. Désormais, c'est tout droit. Il n'y a plus de virage.
13: Eh bien voilà, on va donc conclure avec cet homme, ce champion du monde, ce coureur hors du commun, ce coureur qui n'a aucun scrupule à attaquer de loin, à se défier tous ses adversaires, finalement aussi loin de l'arrivée, quel que soit le contexte, quel que soit le profil, aurait-on envie de dire. Tadej Pogacar va conclure victorieusement cette première journée sur sa première participation au Tour de Suisse. Il n'a pas tremblé lorsque l'écart s'est immédiatement creusé par rapport à ses adversaires. Ce qu'il avait décidé probablement au départ, il l'a suivi à la lettre. Peut-être le premier surpris des écarts creusés, en tout cas dans les premiers kilomètres. Eh bien, il va conclure victorieusement cette première étape à Sondrio en s'imposant en solitaire avec ce maillot irisé sur les épaules et un sourire figé sur son visage. Tadej Pogacar était un grand champion, on le savait, un homme des grands tours capable de se transformer en coureur de classique. Et bien là, il est en train de réunir ces deux caractéristiques puisqu'il a fait de cette première étape une véritable classique pour s'imposer aujourd'hui. Tadej Pogacar qui remporte la 118e victoire de sa carrière. Oh là là, quel numéro, quel spectacle pour le public qui est venu nombreux ici et qui ne s'attendait peut-être pas à voir dès le premier jour un tel festival. Voir Tadej Pogacar gagner une étape, y compris la première, ce n'est pas extraordinaire. Voir faire le numéro qu'il a fait en attaquant après 72 km de l'arrivée sur une course par étape, ça restera dans les mémoires. Et derrière, eh bien, on a Richard Carapaz. On était convaincu qu'il allait être repris par Bagnoli il y a quelques kilomètres. Finalement, eh bien, sa hargne, sa pugnacité, sa résistance auront eu raison de cet Italien. Pourtant, sur cette terre,
14: il
13: n'est pas loin, vous avez raison. Il a moins de 20 secondes, ça c'est sûr.
14: Il y avait 22 secondes au sommet là, de la dernière ascension.
13: Et là, on est plutôt à 15 secondes, peut-être même un petit peu moins. Mais je pense que ça suffira quand même à Richard Carapaz pour aller chercher cette deuxième place. La flamme rouge est en vue pour le coureur équatorien, l'ancien champion olympique, l'ancien vainqueur du Giro, encore troisième l'année dernière sur les routes du Tour d'Italie à l'issue de ce premier grand tour de la saison et qui n'avait pas pu participer à son grand tour préféré cette saison. Il a décidé de reporter toutes ses ambitions sur le Tour de France. Bagnoli qui aperçoit au loin le coureur équatorien et qui va en tout cas faire une très bonne opération au classement général. Puisqu'il sera évidemment troisième à l'issue de cette étape, mais surtout doté d'une belle avance sur tous les autres adversaires.
11: Troisième, il va arriver. Tadej Pogacar, il va avoir déjà pris la douche. Hein.
14: Il est là, Carapaz, il arrive.
13: Allez, Richard Carapaz qui a compris qu'il ne serait pas repris maintenant par ce coureur italien de 27 ans. Oh là là, si on nous avait dit qu'à l'issue de cette première étape, on verrait les coureurs arriver un par un sur la ligne d'arrivée et se passer parfois par plus de 2 minutes d'avance, 2 minutes 15 de retard donc pour Carapaz par rapport à Tadej Pogacar, le vainqueur. Troisième place pour Andrea Bagnoli qui n'a pas pu revenir sur l'équatorien. Et maintenant, on va attendre. Le chrono tourne. On va attendre un petit moment, je peux vous le dire.
11: Un moment qu'on ne les a pas vus, surtout. Il y a que trois motos capables de filmer le peloton. Donc, ça fait un bon moment qu'on n'a pas vu le groupe Primoz Roglic. Certainement un groupe complètement explosé, Patrick, dans ces dernières ascensions.
13: Surtout la dernière que l'on a vue, courte mais raide. Alors, justement.
11: Roglic tout seul.
13: Primoz Roglic dans la descente de cette dernière difficulté.
11: Roglic quatrième visiblement.
13: Oui, puisque là on est aux abords de l'arrivée. Ce petit pif-paf où l'on a vu tout à l'heure Bagnoli pas très loin derrière Carapaz. Et effectivement, encore une fois, on pardonnera à la réalisation de ne pas nous avoir montré tout ce qui s'est passé parce que les écarts étaient tellement importants.
11: Il y a du monde devant.
13: Ah oui.
11: Il s'est fait distancer au final Primoz Roglic de ce groupe. On peut pas le deviner, hein. On découvre les images comme vous. On va voir le sprint, voilà, avec les coureurs de la UAE.
13: Avec un groupe de 5 coureurs et 2 coureurs de l'équipe de
11: Kelderman. Allez, Vacek qui va être certainement le plus rapide.
13: Vacek qui compléterait le tir groupé de l'équipe Lidl Trek puisque Bagnoli a pris la troisième place. Qui va terminer à la quatrième place? Est-ce que Vacek va résister? Non, Van Wilder finalement quatrième, Vacek cinquième et McNulty
11: à la sixième place. Et
13: Kelderman et Groschartner.
11: Groschartner.
13: Voilà donc en ce qui concerne les premiers de cette étape ici à Sandrio. Et l'on attend des coureurs qui ont été distancés de ce groupe, notamment les coureurs de l'équipe Ineos, Andrew August, avec Tobias Foss.
11: Narvaez,
12: aussi qui arrive ici.
13: On a les Higuita.
12: Paul Dubbel aussi qui arrive là. Les deux
13: Paul Dubbel et Pickering pour Jaikoo Ayloula.
11: Et Roglic au loin.
12: Roglic qui s'est fait distancer sur le final.
13: Primoz Roglic qui va terminer avec 4 minutes 42 secondes de retard. On a donc perdu énormément de terrain dans cette première étape auquel il faudra ajouter les bonifications empochées par Tadej Pogacar, le vainqueur de cette première étape. On rappelle qu'il a pris 9 secondes au cours de cette étape de bonif en cours de route, plus 10 secondes à l'arrivée. Alors que l'on voit ici le coureur danois Dalby, Simon Dalby, qui en termine maintenant sur la ligne avec plus de 5 minutes de retard. Mais ce n'est pas terminé. Hein. On a au total 19 coureurs qui en ont terminé, si mes comptes sont bons. Et voici d'autres coureurs qui vont en terminer avec Liam Slok qui passe la ligne. On a Bart Lemmens, on a pour l'équipe Groupama FDJ United Lorenzo Germani. On retrouve également deux autres coureurs qui passent la ligne. Des petits groupes, alors qu'on vous le rappelle, Tadej Pogacar s'est imposé tout seul après avoir fait près de 72 km en solitaire pour aller conclure victorieusement cette première étape. Well, Richard Carapaz a pris la deuxième place, Biagioli. Troisième, on écoute le lauréat de cette étape.
15: You made it look so easy. How was it?
13: Ça vous a paru si facile? Ça nous a paru si facile pour vous? Non, en fait, c'était vraiment très dur.
15: Yeah, the start was easy.
13: Le départ était facile. Mes équipiers ont contrôlé.
15: With the first climb of the day, it was already super hard.
13: Et déjà dans la première bosse, c'était très dur. Mais mon équipe a fait un travail incroyable.
15: Yeah, we take the after the bonus seconds and after me and Brandon, we look at each other and say, let's go.
13: On a pris d'abord les bonifications qu'il y avait à prendre et puis après on s'est dit, bah allons-y.
15: We just went and yeah.
13: Et j'ai réussi à aller jusqu'au bout comme ça. J'avais pas beaucoup d'indications sur les écarts, donc je savais pas exactement si je prenais beaucoup de temps. Et puis après, j'ai vu que l'écart était quand même important. Donc j'ai essayé de le conserver jusqu'à la fin. Oui, dans le final, c'était quand même très difficile. Les descentes étaient techniques également.
15: Yeah.
13: Qu'est-ce qu'on ressent quand on fait une échappée aussi longue?
15: Not the plan, but yeah, somehow it worked. Thanks to the teammates, I think, because.
13: Écoutez, c'était pas tout à fait le plan, mais je tiens en tout cas à remercier les équipiers qui ont fait ce travail, qui ont fait le tempo pour me permettre ensuite de m'imposer. Comment vous l'envisagez l'étape de demain et les suivantes?
15: Stay safe and keep the jersey. And yeah.
13: Écoutez, déjà, on a réussi à prendre le maillot. On a une équipe forte.
15: To go for the stage with Johnny, Brandon, or Felix, or anybody else in the team.
13: And, vous savez, moi, que ce soit moi ou que ce soit Felix, Groschartner ou un autre, ou Brandon, on va discuter entre nous et on verra ce qu'on fait demain. Thank you.

0: Voici les premières images des coureurs. Patrick, il y a toujours une échappée de 14 coureurs.
1: Oui, exactement, une échappée qui est en train de prendre du champ par rapport au peloton. On indique 1 minute et 45 secondes désormais d'avance pour les 14 coureurs, parmi lesquels figurent 3 Français, je vous le rappelle. L'ancien double champion du monde, Julien Alaphilippe, accompagné des 2 coureurs de la formation Groupama FDJ United, Ewen Costiou et Romain Grégoire dans cette échappée. Mais attention, on a également Bauke Mollema de l'équipe Lidl Trek qu'on ne va pas voir rouler en tête. C'est l'équipe de Pogacar qui contrôle pour l'instant à distance. Il reste 80 km de course. Et dans cette échappée, le coureur le mieux placé, eh bien c'est le Britannique Finlay Pickering avec le maillot violet de... Là, c'est le peloton.

0: un peu une classique sur ce Tour de Suisse. Il a donc pris l'étape d'hier comme une classique. Est-ce qu'aujourd'hui ce sera une classique pour lui ou pour un autre? On sait que sur le plan moral, il est quand même atteint par la chute de sa compagne lors de la deuxième étape du Tour de Suisse, qui a fait une lourde chute et qui se trouve actuellement hospitalisé. Est-ce qu'il aura envie, est-ce qu'il aura le cœur à lutter, à faire la course pour gagner l'étape? On le saura évidemment plus tard dans le final. Pour l'instant, Christophe Riblon, Pierre Roland, on a un déroulement assez classique finalement, avec une échappée, si ce n'est quand même que cette échappée est très consistante hein, pour une deuxième étape du Tour de Suisse. 14 coureurs, c'est pas 4 ou 5 coureurs comme on a souvent le cas sur des étapes dédiées aux baroudeurs.
1: Échappée très consistante, mais la cause est simple, c'est qu'on a des écarts et on a beaucoup de coureurs très très loin, malgré le fait que ça soit uniquement la deuxième étape. Donc ça laisse du champ à beaucoup de coureurs hein, qui sont loin au général et qui peuvent prétendre à prendre une échappée sans déranger le classement général, les coureurs du général, certes Pogacar, mais aussi le deuxième, le troisième qui vont commencer à défendre leur place au classement général.
2: C'est ça qui peut nous influer le classement général. C'est pas seulement UAE et Pogacar qui veulent remporter l'étape, c'est aussi les autres qui vont défendre leur place sur le podium. Parce que avec un coureur à l'avant qui est à 4 minutes 44, Finlay Pickering,
1: il est à 2-20.
2: En réalité, ouais, il est à 2-20 de Richard Carapaz. Et il est encore plus proche hein, des autres. Badjoli, ouais, il est encore un petit peu moins. Et puis de la quatrième place, il est à une dizaine de secondes. Donc effectivement, c'est les autres équipes qui vont avoir un peu la clé aussi de cette réussite ou pas de l'échappée.
0: Et je vous disais tout à l'heure que Tadej Pogacar était évidemment touché par la chute de sa compagne ce matin lors de la deuxième étape. Merci à Mauro Genetti qui a donné à notre envoyé spécial des nouvelles de Ruska Zygart qui est tombé, on l'a dit, dans le final sur ce ralentisseur. Image assez spectaculaire. Heureusement, a dit Mauro Genetti à Charles-Antoine, heureusement, rien de trop grave. Elle a fait une sacrée gamelle, mais apparemment, les conséquences ne sont pas trop graves. Tant mieux, parce que sur les images que vous avez pu voir tout à l'heure, filmées par une caméraman, on était quand même assez impressionnés par la chute et nos consultants, je peux vous le dire, en ont vu d'autres. Allez, on a un peloton très étiré sur la course des hommes, hein, vous le voyez, emmené par les équipiers justement de Tadej Pogacar. L'écart pourtant continue d'augmenter, de plus de 2 minutes désormais d'avance, 14 coureurs, évidemment ça roule vite si on s'entend bien, ça peut rouler très vite.
1: 14 coureurs qui roulent vite, qui sont organisés, qui sont déterminés à prendre un maximum d'avance avant les difficultés, et derrière c'est déséquilibré, hein. Il n'y a que 2 coureurs de la UAE, c'est Nils Polit et j'ai pas
3: identifié l'autre coureur, le
1: deuxième, mais bon, ils sont 2 contre 14 sur des parties très roulantes. Forcément, c'est un petit peu déséquilibré.
2: Domaine Novak, peut-être qui doit rouler avec.
0: Et dans la traversée de cette localité, nous franchissons le cap de la mi-course, puisque ce sont des étapes relativement courtes. Hein. On est sur un format de 150 km à peu près tous les jours sur ces 5 étapes, hormis bien sûr le contre-la-montre, hein, sur 4 étapes. Donc,
1: 23 km de chrono, mais voilà, le format chrono, très évidemment, court tous les jours. Départ et arrivée dans la même ville. Départ et arrivée également des femmes dans la même ville. C'est ce qui permet la logistique d'avoir en direct quasiment en intégralité les femmes et d'avoir les hommes pendant près de 90 km dans le final.
2: Il y a eu un petit éboulement dans la...
0: on a pu apercevoir effectivement la montagne est tombée.
2: Si
0: je sais pas s'ils vont la remonter.
1: C'est Tadej qui a fait une roco, qui a fait un déblocage la veille. Il a fait un déblocage.
2: Il a fait vibrer la montagne.
1: Il a arraché la route. Warrior a patiné. Non mais forcément, on a des coureurs qui ont été un peu secoués.
2: Ça s'entend pas bien devant là, il y a des petites cassures.
1: Mais ce matin, on avait beaucoup de monde motivé pour prendre l'échappée, prendre un maximum d'avance. Parce qu'on sait qu'à la pédale, si on arrive au pied des 2 dernières difficultés avec Tadej Pogacar, ça va être compliqué. Donc on essaye de prendre un coup d'avance.
0: Allez, je vais essayer de vous détailler cette échappée. On a Emil Verstring qui vient de se relever, le Belge de la formation Alpecin, quatrième de Liège-Bastogne-Liège cette année. On a dit également, on a noté la présence du Portugais Afonso Eulalio, un coéquipier de Lenny Martinez dans la formation Bahrain Victorious, qui est présent deux coureurs de Groupama FDJ

0: United, vous les voyez ici avec le dossard 55, c'est Romain Grégoire. Et puis il y a également Ewen Kostiou, voilà qui apparaît, son coéquipier. Donc deux coureurs qui sont à plus de 13 minutes au classement général. Bock Mollema, le dossard 73. Ici, eh bien, c'est Marcel Camprubi, l'Espagnol de l'équipe Pinarello Q36.5, une équipe qui est bien représentée puisqu'il y a également Milan Vader que vous voyez à ses côtés, et puis Fred Wright qui est tombé tout à l'heure. Il est dans cette échappée, il est revenu, mais il a été malheureusement victime d'une chute qui l'a retardé un instant. Heureusement, c'est pas trop grave puisqu'il a pu réintégrer le peloton. Le maillot jaune que vous apercevez de l'équipe Visma Les Bikes, c'est celui porté par Bart Lehmann, deuxième du Tour de Norvège il y a 2 ans. Et puis on retrouve également un autre Français, j'en ai cité deux, Kostiou et Grégoire, mais il y a également Julian Alaphilippe, vous le voyez ici, plein cadre avec le maillot noir de l'équipe Tudor, l'ancien double champion du monde qui est présent dans cette échappée aux côtés de Marco Schrettel, de l'Autrichien de l'équipe XDS Astana. On retrouve également dans cette échappée Chris Hamilton de la formation Picnic Postenel, l'ancien champion d'Italie Filippo Zana. On retrouve également dans cette échappée, je ne sais plus si je l'ai cité parce que je l'ai cité, bah oui, Finlay Pickering avec le maillot violet, c'est le mieux placé au classement général, 15e à 4,44. Et ça fait donc au total 14 coureurs qui sont échappés. Et l'écart, eh bien, elle continue d'augmenter. On est pratiquement à 2 minutes 30 d'avance. Est-ce que le vainqueur de cette étape, selon vous, peut se trouver dans cette échappée aujourd'hui? Oui. Vous vous y attendez à cette question.
1: Pierre, il y va.
2: Allez. Non, mais oui.
0: Oui, possible. C'est court comme réponse.
2: Est-ce qu'il peut, vous allez dire?
0: Alors, est-ce qu'il est dans cette échappée?
2: Est-ce qu'il
0: on ne va pas parler au conditionnel.
1: Est-ce qu'il
2: peut,
1: oui.
2: Maintenant, est-ce qu'il est
0: bon. Non, mais donc, ça se joue, quoi. On peut ouais. Imaginer quand même que cette échappée aille au bout. Vous êtes pas très catégorique.
2: Si on n'a pas de renfort au niveau de l'équipe UAE, ce qui m'étonnerait, ça m'étonnerait qu'on vienne leur donner un coup de main. J'ai du mal à croire que, je ne sais pas moi, la IF... Alpecin, ils ont un coureur devant pour Van Der Poel. On vient donner un coup de main à UAE.
1: Décathlon n'ont personne. Ineos, attention, oui. Pas personne. Il y a des équipes.
2: Ineos
1: quand même,
2: pour hein. Axel Laurent, c'est ce qu'ils vont venir rouler.
1: Je sais pas.
2: Je pense que dans l'oreillette, on va dire bon, bah, vous avez loupé votre chance, tant pis. Bah, ils sont que deux derrière.
0: Le final, il convient quand même très bien à ce puncher Axel Laurent, quand même, avec ses deux bosses.
2: Le temps est bon. En tout cas, il n'y a que Politz et Domen Novak. Ils sont 2 contre 15. Ça roule à 45 km/h de moyenne. Ouais, ça va être compliqué.
1: Même.
0: Moi, je vous prends quand même des équipes
2: très compliquées. Quand même,
0: je vous prends des équipes qui n'ont personne placé au classement général et qui ne sont pas représentées dans l'échappée. On se demande s'ils vont pas quand même rouler pour éventuellement renverser la situation. Movistar.
2: Allez, Patrick, excusez-moi, je vous coupe juste avant que vous commenciez. Regardez la vitesse, le peloton, comment il est tiré. On peut pas rouler beaucoup, beaucoup plus vite.
0: Oui, hein.
2: Je veux bien qu'il y ait un Ineos, enfin, compagnie qui vienne rouler ou un IF ou je ne sais quoi. Mais regardez la vitesse du peloton. 14 coureurs qui tournent, qui sont déterminés. C'est quasi mission impossible.
0: On est sur une moyenne, alors qu'on est sur un parcours vallonné, on est sur une moyenne supérieure à 45 km/h depuis le départ.
2: C'est vrai qu'il manque du vallonné au début. Hein.
0: Et oui,
2: c'était très très vallonné. Il y avait une grosse partie du dénivelé. Il y a 2400 mètres du dénivelé. Il y avait 1400 mètres dans les 55 premiers kilomètres de course. Hein. Donc une grosse partie du dénivelé qui a déjà été avalée par les coureurs.
0: Ça, c'est l'arrière du peloton que vous apercevez actuellement. Justement, avec l'équipe Movistar, on voit Pelayo Sanchez là, qui est en train de remonter à droite. Cette équipe n'est pas représentée à l'avant de la course. NSN n'est pas représentée à l'avant de la course. C'est la formation de Alexei Lutsenko et de Corbin Strong. Ils n'ont pas de représentants, ils ne sont pas placés au classement général. Et hier, ils ont enregistré un abandon, celui d'Alessandro Pinarello. Voilà des équipes qui... Alors d'autres peuvent peut-être jouer avec un coureur au classement général. Mais encore une fois, le classement général, il est déjà bien décanté en ce qui concerne les trois premiers. Donc je suis pas sûr qu'on songe tant au classement général que cela. On songera surtout à la victoire d'étape. Et évidemment, on pense à Mathieu Van Der Poel quand on pense à la victoire d'étape. Mathieu Van Der Poel, il a un homme devant. Emil Van String, quelle va être l'attitude de l'équipe Alpecin? Dans un premier temps, on n'a pas à rouler, surtout quand ça roule aussi vite. C'est clair. Mais quand même, il n'est pas venu là uniquement peut-être pour préparer le Tour de France, Mathieu Van Der Poel, une victoire d'étape sur le Tour de Suisse. Il va peut-être aller chercher, vouloir aller la chercher, parce que pour lui aussi c'est aujourd'hui ou jamais finalement. Aujourd'hui ou demain ?
1: Demain, je pense que là maintenant, vu le scénario de la course, je pense que c'est compliqué de faire rouler son équipe sur un de ses coéquipiers à l'avant. Surtout que si on ramène tout au pied des deux dernières actions qui sont dans les 20 derniers kilomètres, franchement, moi sur le papier, pour avoir bien vu Claire et Pierre ce matin sur la course féminine, si Tadej Pogacar se met en danseuse dans les deux montées, là, je pense que Van Der Poel ne pourra pas suivre. Regardez voilà. Sur le graphique, on a ces deux côtes de troisième catégorie sur le final. La première, 3 500 km à 7%. La deuxième, 1,5 km à 9%. Les deux s'enchaînent. Pierre nous l'a dit, c'est très tortueux, notamment dans la descente. Donc on ne peut pas revenir, on ne peut pas refaire d'écart. Hormis sur la petite partie de 4-5 km sur le final, là, moi ça me paraît quand même.
2: On a sauté le terre-plein.
1: Ça me paraît ambitieux de la part de Van Der Poel si on fait rouler aujourd'hui, notamment sur un de ses coéquipiers. Mais après, attention, vous l'avez dit, il y a des équipes qui ne sont pas représentées. UAE, bien sûr, tout le monde est resté autour de Pogacar. Mais Decathlon, CMA, CGM n'a personne. Il n'y a pas eu de problème sur ce rond-point. Tout le monde est reparti. L'équipe IF n'a personne. Mais bon, je pense qu'on est concentré autour de Richard Carapace. L'équipe Net Company Neos n'a personne. Lotto Intermarché n'a personne. Movistar n'a personne. NSN n'a personne. Red Bull Borens Grohe n'a personne. Et l'équipe, une équipe qu'on voit souvent très offensive, l'équipe Uno X Mobility non plus n'a personne. Donc on va voir, mais tant qu'on laisse comme ça à 2 minutes 30, peut-être qu'il y a des équipes quand même à qui ça va donner des idées. De toute façon, je pense qu'il faut. Enfin, je pense qu'on se doit d'essayer.
0: Je reviens à l'équipe
1: Alpecin encore aujourd'hui, ça me paraît. Ce serait dommage.
0: Je reviens à l'équipe Alpecin de Mathieu Van Der Poel. À l'avant de la course, on l'a vu hein, tout à l'heure, il était justement à l'arrière sur ce ralenti, on l'a perçu. Emil Verstringer, en plus, c'est pas n'importe qui, c'est la révélation des classiques ardennaises. Quatrième de Liège, cinquième de l'Amstel. C'est un coureur, ancien champion d'Europe,
2: crossman
0: de cyclocross chez les Espoirs. C'est un coureur extrêmement prometteur, il a 24 ans et c'est vrai que le voir à l'avant de la course, sur un parcours, sur un final qui lui convient parfaitement, c'est une très belle carte qu'on a placée aux avant-postes aujourd'hui pour cette formation.
2: On peut pas lui rouler dessus et le fait d'envoyer du monde à l'avant, c'était prévu. Hein,
0: pas eux, hein, eux, ils sont arrivés effectivement en avance, mais pour d'autres raisons, hein, pour se rafraîchir. Bien, là. Et là, j'en connais quand même dans les villes qui doivent se dire « Ah, oh, ils sont quand même pas mal là hein. !» Eh bien, on compatit avec vous, effectivement, messieurs, dames, si vous avez choisi de suivre cette étape du Tour de Suisse. Ce sera la façon de la chaîne L'Équipe de vous rafraîchir. On peut
2: nous
0: pas mieux.
2: Nous installe quand la cabine, Patrick là.
0: Oh ben, c'est simple, regarde un robinet derrière, tu ouvres et puis t'attends.
2: La fontaine à eau. C'est sympa.
0: C'est beau.
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10: La deuxième étape du Tour de Suisse, Tour de Locarno, avec une échappée, une belle échappée. Il souffle un vent de revanche après la leçon reçue par le maître Pogacar hier. Un vent de revanche animé par ses 14 coureurs qui sont actuellement échappés, dont l'avance est désormais de 2 minutes 44. Tout à l'heure, lorsque les coureurs avaient une minute de moins, je vous ai posé la question, Christophe Riblon, Pierre Roland, est-ce que le vainqueur peut se trouver dans cette échappée? Vous m'aviez dit oui, il peut se trouver dans cette échappée. En même temps, je vais vous poser la question, est-ce qu'il est dans cette échappée, le vainqueur de la deuxième étape, avec une telle avance, 2 minutes 45? Est-ce que la réponse est plus évidente?
11: Non, c'est pas beaucoup, beaucoup plus évident, mais ça commence à sentir bon pour l'échapper. Tout simplement, c'est la loi du nombre, de l'envie. Et derrière, ils sont que deux à rouler pour la UAE. Donc, pour le moment, j'ai envie de dire, alors là, ils sont dans un long, long faux plat. C'est pas répertorié, il n'y a pas de point de la montagne. Mais si on continue de faire grimper l'écart, peut-être jusqu'à 3 minutes en haut de cette montée,
10: voilà. Il y a grande chance. Ça, ils veulent ça. Les consultants, c'est comme ça. Hein, il y avait une minute, deux minutes, ils disaient que c'était pas assez. Maintenant, ils en veulent carrément trois. Hein, Christophe, allez. Vous êtes d'accord avec Pierre Roland?
12: Non, mais va aller au bout, hein.
10: Elle va aller au bout.
12: Moi, je pense qu'elle va aller au bout.
10: Allez, je vous rappelle que dans cette échappée, il y a trois Français qui sont présents. Julien Alaphilippe, que l'on voit ici sur la droite de l'image, et les deux coureurs de l'équipe Groupama FDJ United, Ewen Kostiou et Romain Grégoire. Romain Grégoire, que Charles-Antoine Nora a rencontré et qui voulait revenir, lui, l'ancien vainqueur d'étape sur le Tour de Suisse, qui voulait revenir sur précisément la journée d'hier. Journée si particulière que l'immense majorité du peloton a vécu dans la souffrance. Comment lui l'a-t-il vécu cette journée?
13: Mal. Non, franchement, c'était pas forcément un moment de plaisir. C'était assez fou, franchement, d'ailleurs, en trois bornes, de faire exploser un peloton World Tour comme ça. On s'attendait à ce que ce soit dur, peut-être pas à ce point, peut-être pas aussitôt. Donc, tout chacun était à sa place. Moi, je me sentais pas. J'étais pas mal, franchement. J'étais juste pas, peut-être pas à 100%, et du coup, ça me fait reculer. Encore plus loin que le groupe dans lequel j'aurais peut-être pu potentiellement être. Mais ouais, du coup, c'est pas grave. On va être focus sur aujourd'hui. Demain, il y a encore de belles étapes, donc on va passer à autre chose.
14: Vous êtes dans un esprit, état d'esprit revanchard. On se dit que perdre du temps, quand on est écrasé au classement général, ça, on n'a plus rien à perdre. On a l'occasion d'aller encore chercher devant, comme aujourd'hui. Ça peut être une belle étape pour les baroudeurs.
13: Ouais, c'est ça. Aujourd'hui, demain, encore de belles occasions pour moi, pour l'équipe en général. Donc à voir, est-ce que les échappés vont avoir une petite chance ou est-ce qu'il va encore vouloir tout écraser aujourd'hui, parce que le final est quand même difficile et bien pour lui, donc on verra.
10: Oui, Romain Grégoire, il n'avait peut-être pas d'ambition au classement général quand même sur ce Tour de Suisse, dont la dernière étape, rappelons-le, sera très montagneuse avec le difficile col de la Croix à monter à trois reprises. Oui, la course en circuit est la règle sur ce Tour de Suisse, au moins sur les quatre étapes en ligne. Et même quand c'est une étape de montagne, le col, on le montre trois fois. Romain Grégoire, on se souvient qu'il avait gagné une étape sur le Tour de Suisse après avoir gagné la Faune Ardèche Classique en début de saison. Cette année, il a gagné la Drôme Classique. On attend évidemment à nouveau un succès, pourquoi pas, du Bisontin sur ses routes du Tour de Suisse qu'il affectionnait au moins jusqu'à hier.
11: on peut commencer à réfléchir à qui sont les favoris peut-être dans l'échappée pour l'étape, ou plutôt les coureurs capables de titiller Romain Grégoire, si on considère que c'est lui l'un des favoris. Alors forcément on pense à Afonso Eulalio, le portugais de l'équipe Bahreïn, qui a clairement crevé l'écran lors du dernier Tour d'Italie.
10: Sixième au classement final, hein, après avoir porté le maillot.
11: Il a montré ses qualités en montagne. On savait le que c'était rouge. Un très très bon puncher. Mais sur ses qualités de punch, il va falloir se méfier du portugais. Alors après,
10: est-ce que le meilleur jeune est quand même capable de gagner des courses? Parce que
11: un Tour d'Italie,
10: il fait des bonnes performances. Ouais, il a terminé meilleur jeune du Giro, mais il n'a pas une seule victoire à son palmarès.
11: Justement, là, il a franchi quand même un sacré palier. Après un grand tour, je pense que Christophe, comme moi, on le sait, hein, c'est un peu tout l'un ou tout l'autre. Hein. Soit on caresse les pédales, on est une dent de plus, ou sinon on est un peu cramé, on n'a plus de jus. Donc,
15: et là, s'il est devant, c'est que ça va quand même.
11: S'il est devant, ça va pas mal, parce qu'il y a eu de la bataille pour prendre l'échappée.
10: Après, on parlait justement des coureurs qui ont l'expérience des victoires en baroudeur comme ça. Il y en a un qui est un peu maître en la matière.
11: Ouais, mais il a 39 ans maintenant.
10: Laissez-moi quand même citer son nom avant de commencer à critiquer.
11: Je vois qui vous parlez.
10: C'est Bauke Mollema. C'est sa dernière saison, il me semble. Et oui, c'est bien ça. C'est sa dernière saison. Il l'a annoncé. Il a 39 ans. Vous avez raison. Mais il est capable, et il l'a fait encore assez récemment, il est capable d'aller chercher des très belles victoires. Il l'a fait sur les routes du Tour de France. Il l'a fait, je veux pas remonter forcément à sa victoire dans le Tour de Lombardie il y a 7 ans, mais c'est quand même quand on est, est-ce qu'on n'a pas fait le plus difficile quand on est dans la bonne échappée et qu'il ne reste plus autour de vous qu'une dizaine de coureurs?
11: Alors non.
10: Non. Attendez, moi je suis là pour poser des questions. Alors arrêtez de me regarder en disant elle est débile.
11: Ils sont 14 potentiellement. Là, avec les images qu'on a là, à l'écran, on a quand même l'impression que ça va se jouer devant. Après, on n'est pas à l'abri qu'il y ait une équipe qui vienne relayer l'équipe UAE. Mais là, ils sont 14. Ils ont 14 à avoir quasiment le même profil, c'est-à-dire baroudeur, puncher, coureur en forme, parce qu'ils se sont fait la guerre pendant 45 km pour prendre l'échappée. Ça va pas être facile de tirer le bon numéro.
10: Christophe Riblon, en d'autres termes, je reformule ma question, je reconnais qu'elle n'était pas très bien tournée. Est-ce que ça va pas être très tactique, cette fin d'étape? Est-ce que pour vous, ça va être plutôt tactique ou plutôt physique, cette fin d'étape?
15: Non, ce sera physique. Ce sera physique. Les deux dernières montées sont quand même très exigeantes. Ça aura roulé très vite toute la journée. Il fait très chaud. On voit depuis tout à l'heure, et notamment à l'avant dans l'échappée, on appelle très très souvent sa voiture. On se met de la glace, on s'arrose.
10: Il fait 30 degrés.
15: Il fait très chaud hein. Sur les routes du Tour de Suisse. Ça va aussi impacter les organismes, surtout après l'étape d'hier. Mais pour aller dans ce que vous disiez, ils ont fait le plus dur de la première partie de l'étape. Ils ont fait le plus dur pour être devant. Après, il y a une autre gestion de l'échappée qui entre en ligne de compte à l'avant. Il va falloir être intelligent. Donc, je parlais d'hydratation, bien entendu, bien s'alimenter. Ça va vraiment être très important. Et puis, essayer d'en faire, on dit souvent, en faire le moins que celui qui en fait le moins. Alors, c'est pas toujours vraiment vrai, mais en tout cas, il faut être sur les 14 qui sont devant, il faut être dans les 4, 5, 6 coureurs qui roulent le moins. Il faut pas s'amuser non plus à prendre des relais, à tirer des grands bouts droits sans trop réfléchir. En tout cas, moi, c'est comme ça que je fonctionnais.
10: Pierre Roland, essayez
11: d'analyser.
10: La
11: phrase exacte, c'est en faire autant que celui qui en fait le moins. Sinon, t'es le ratagaz du groupe.
10: Ah bah alors moi,
11: faut en faire autant. Non, pas plus, pas moins.
15: Moi, j'étais un peu comme Thomas Vauclair. Bon, c'est en faire moins que celui qu'en fait le moins.
10: Bastos, gratos. Allez.
15: Non, mais il y a une gestion de l'échappée. Puis il y a aussi une analyse des coureurs avec qui on est. Voir qui roule bien, voir qui grimpe bien, voir qui descend bien. Essayer de voir celui qui va le plus souvent à sa voiture. Donc, ça veut dire qu'il saute des relais. Toute cette gestion de l'échappée, là, on est un peu dans ce qu'on appelle le ventre mou, même si ça roule encore très vite. Mais toute cette gestion de l'échappée et le final notamment aura un grand impact sur tout ce qui est en train de se passer en ce moment. Toute l'énergie économisée maintenant va être prépondérante pour le final.
10: Qu'est-ce que c'est beau la Suisse. On est dans le Tessin. Alors là, les coureurs, je peux vous dire, ils n'apprécient pas. Nous, devant notre écran de télévision, vous, on l'espère aussi, vous êtes dans des bonnes conditions pour regarder cette étape. Eux, ils se prennent la chaleur, la course, la violence de la course. On l'a vu hier et aujourd'hui aussi, hein, parce que même si on est sur un scénario classique, même si là, on a l'impression que ça roule moins vite que tout à l'heure, quand on avait l'équipe UAE Team Emirates de Pogacar qui mettait le peloton en file indienne, ça reste une étape quand même très difficile depuis le départ. On roule sur les bases de 45-46, même plus de 46 km/h de moyenne désormais depuis le départ, c'est-à-dire depuis plus de 2 heures de course.
15: Mais c'est des courses très agréables à faire, hein. Le Tour de Romandie, le Tour de Suisse, les coureurs, on aime bien aller là-bas, hein. C'est souvent des belles routes, on est très bien logés, le pays est magnifique. Autour de Romandie, parfois, on a des mauvaises conditions climatiques, mais autour de Suisse, c'est quand même beaucoup plus clément. Il fait vraiment très beau. Donc non, honnêtement, moi, je sais que j'adorais aller sur cette course-là. Et on parle souvent de la différence un peu entre le Tour d'Italie, le Tour de France et le Tour d'Espagne. Il y a aussi beaucoup moins de pression sur le Tour de Suisse que sur l'ancien critérium du Dauphiné. Aujourd'hui, c'est le Tour de Vergne-Rhône-Alpes.
10: Je vais continuer avec mes questions qui vous font sourire. Est-ce que le fait, quand on prend le départ d'une course comme ça, un peu caniculaire, est-ce que c'est important de regarder maintenant, avec les moyens dont disposent les coureurs, de cartographie numérique, est-ce qu'on regarde si c'est un parcours plutôt abrité, plutôt exposé au soleil? Bref, si on va avoir... Parce qu'il y a une vraie différence quand même.
11: Ah oui, il y a aussi des ascensions avec, par exemple, la roche sur le côté qui peut...
10: Vous renvoyer la chaleur.
11: Et oui, on prête attention à ça. Mais surtout, les coureurs, du moins la plupart des équipes, utilisent un petit capteur qui permet d'enregistrer également la température corporelle. Et ça, on y prête énormément d'attention. C'est-à-dire qu'il faut faire en sorte que la température du corps ne dépasse pas 2-3 degrés de plus que ce qu'elle devrait être. Donc on sait qu'avec l'effort, on va monter à 39, presque 40 de température corporelle.
10: On peut mesurer la température corporelle?
11: C'est un tout petit capteur au niveau de la ceinture cardiaque qui vient se rajouter, et elle est enregistrée directement sur le compteur et analysée par le staff. On n'arrête pas la technologie, Patrick.
10: Non, surtout pas.
15: Arnaud Vidard, il a chaud quand même, hein, sur ce Tour de Suisse. Hein. On l'a vu hier un peu à la dérive. Là, il est en dernière position.
11: Il
15: n'a
11: pas fait le protocole chaleur. Là. Il n'a pas encore eu le temps.
15: Mais effectivement, il n'est pas au top. Hein. On voit, il est à 21 minutes 39 au classement général. La pépite belge, hein, qui est annoncée partout, au même niveau que Paul Sexas. Pour l'instant, il est loin d'avoir montré la même chose que Sexas. Hein. C'est une certitude. Ah oui, mais... L'année dernière, il est balisé avec lui, notamment sur le Tour de l'Avenir. Cette année, il a un peu du mal à confirmer.
10: Oui, mais Arnaud Vidard, il n'a pas été non plus épargné par les problèmes pour sa première saison chez les professionnels. On l'avait vu sur le Tour d'Algarve. Et puis ensuite, il avait été tenu écarté de toute compétition en raison d'une blessure au genou. Donc là, il a repris, mais alors pour reprendre, je peux vous dire qu'il y a des conditions un petit peu plus simples, enfin j'imagine, que celles qui lui sont imposées sur ce Tour de Suisse. Apprentissage difficile pour ce coureur qu'on avait vu déjà hier à l'arrière du peloton.
11: Métier qui rentre. On apprend un peu en prenant quelques coups à l'arrière du peloton. Et on retrouve Nils Polite, hein, qui était un petit peu absent de l'avant du peloton depuis quelques kilomètres, qui vient aider Domen Novak et Tim Willems également, le champion de Belgique, qui arrive à l'avant du peloton.
10: Oui, maillot noir, enfin on voit que du noir, mais en réalité c'est le maillot aux couleurs de la Belgique.
11: C'est lui qui a tout fait exploser, hein, hier. Certainement qu'on va adopter la même stratégie, mais non, il y a peut-être... On fait passer des messages. Visiblement, l'oreillette a du mal à fonctionner, hein, dans l'équipe UAE, malgré les millions d'euros de budget.
10: Oui, parce que l'oreillette, elle sert à recevoir les consignes du directeur sportif, si consigne il y a, mais elle sert aussi aux équipiers à discuter entre eux, à se parler quand on n'est pas juste à côté de son équipier. Et il est où, Tadej Pogacar? Il est un peu plus loin derrière, il n'est pas dans la roue de ses équipiers.
15: 15-20e position.
10: Dans la roue des coureurs de la formation UAE, nous avons les coureurs de l'équipe IF Education Easy Post, qui sont là, qui roulent très haut pour l'instant dans cette étape, c'est-à-dire l'équipe de Richard Carapaz.
11: On est obligé de faire rouler Tim Willems, hein, bien avant ce qu'on avait certainement prévu, parce que tout simplement il y a le feu avec 3 minutes. Bah là, il y a le feu, 3 minutes.
15: Il y a le feu de quoi?
11: Bah pour l'étape, si on veut jouer l'étape.
15: Ah oui,
11: si on
15: veut
11: jouer l'étape du côté de la UAE, il y a un peu le feu au lac.
15: J'étais en train de me dire, ouais,
11: on est à proximité des lacs.
15: J'étais en train de me dire, ouais, on bourrine un peu du côté de l'équipe UAE. Hein. Si on ne veut pas se jouer l'étape, là, je ne vois pas l'intérêt de garder comme ça à 3 minutes.
11: L'étape. Ils veulent jouer l'étape, mais c'est qu'il est échappé un peu trop.
15: Il va falloir accélérer. Hein, alors,
11: un peu trop solide.
15: Il va falloir accélérer parce que là, on continue de perdre du temps. Ça va passer au-delà des 3 minutes dans pas longtemps.
10: Alors, des nouvelles un petit peu plus précises de Ruska Zygaard avec un communiqué médical qui vient d'être publié. La compagne de Tadej Pogacar qui a été victime d'une chute sévère dans le final de l'étape ce matin, la deuxième étape de ce Tour de Suisse, eh bien, elle souffre d'une fracture de la mâchoire.
15: Ah, quand même.
10: Oui, quand même. Donc, eh bien, on se doute que pour elle, la compétition est... Bien sûr, elle est terminée, mais surtout, la compétition, elle n'en fera pas pendant un certain temps. Le temps de suivre une convalescence et de retrouver une forme suffisante pour pouvoir reprendre le vélo. Allez, on est avec l'échappée, hein, à l'image. Cette échappée dans laquelle figure, je vous le rappelle, 14 coureurs avec Milan Vader qui ferme la marche actuellement. Le Néerlandais qui... a gagné en World Tour. Hein. Il a eu l'occasion de gagner une épreuve qu'on connaît mal dans le World Tour, c'est le Tour de Guangxi. Épreuve disputée en toute fin de saison. Et il avait remporté cette épreuve fin 2023. Devant, c'est Nils Polit qui relaie Tim Wellens.
15: Non, on est en train de reprendre du temps à l'échapper.
11: Tim Wellens.
10: Oui, l'échappé qui avait tout à l'heure pas loin de 3 minutes, hein, plus de 2 minutes 50 d'avance sur le peloton. Et effectivement, on semble reprendre un petit peu de terrain à 51 km. On va quitter la route principale. Je vous rappelle qu'on va revenir à Locarno, mais qu'il y aura deux côtes déterminantes dans le final de cette étape. 110 km déjà accomplis dans cette deuxième étape du Tour de Suisse. Nous sommes autour de Locarno et pour l'instant, eh bien, nous avons toujours 14 coureurs en tête, mais l'écart est en train de diminuer quelque peu. L'écart qui était tout à l'heure monté à près de 3 minutes, eh bien, est désormais de 2 minutes 40 avec Romain Grégoire ici au premier plan, son coéquipier Wayne Costiou et Julien Alaphilippe en ce qui concerne les Français présents dans cette échappée de 14 coureurs. Mais attention, on a également d'autres formations. D'ailleurs, les équipes, l'équipe plus exactement la mieux représentée, c'est la formation de Milan Vader, l'équipe Pinarello Q36-5. Milan Vader qui est en compagnie de Marcel Campoubi, l'Espagnol, et de Fred Wright, le Britannique, qui a été victime tout à l'heure d'une chute, mais qui a réintégré ce peloton. Trois coureurs de la même équipe, cette équipe helvétique. Et puis, on a également quelques individualités très intéressantes. Un coéquipier de Mathieu Van Der Poel, il s'agit d'Emil Verstringe, révélation des classiques ardennaises cette année. Afonso Eulalio également est présent, lui qui sort du Giro, où il a terminé meilleur jeune. Révélation du Giro, on pourrait dire, pour la formation Bahrain Victorious. Le vétéran néerlandais, double vainqueur d'étape sur les routes du Tour de France, Bauke Mollema. L'ancien champion d'Italie, Filippo Zana, qui court chez Soudal Quickstep. Finlay Pickering, le Britannique, qui est le mieux placé au classement général, 15e à 4 minutes 44. Un autre coureur plutôt bien placé au général, c'est Bart Lehmann, maillot jaune qui roule ici en tête pour la formation Visma Laserbike. Il est à 5,50 au général. Et puis quelques individualités que l'on peut citer, hein, bien sûr. Chris Hamilton pour l'équipe Picnic Post-NL ou Marco Schrettel, l'Autrichien d'Astana. Voilà donc en ce qui concerne cette échappée. Le peloton, bah écoutez, sur l'image que l'on avait tout à l'heure, est-ce que ça a changé? On va le voir tout à l'heure. Le peloton, il roulait à très vive allure à nouveau, hein, et toujours sous la conduite d'une seule équipe, la formation de Tadej Pogacar.
11: Oui, Tim Wellens, sans personne, le champion de Belgique, s'est porté à l'avant du peloton. Et tout de suite, l'écart s'est réduit d'une trentaine de secondes. Alors, désormais, ça plafonne un petit peu. Et là, on passe au niveau du deuxième sprint. Du Tissot Sprint avec 3-2 et 1 seconde, mais on ne s'est pas du tout disputé ce classement.
10: Oui, pour la petite histoire, c'est Bauke Mollema qui est passé tout à l'heure en tête du premier sprint, et là c'est Marcel Campoubi. Mais personne n'a cherché à prendre les secondes parce que tous ces coureurs, même ceux qui sont bien placés, sont de toute façon très loin. Ça ne se compte pas en secondes, mais en minutes.
11: Les secondes qu'il faut prendre là, c'est sur le peloton et sur Tadej Pogacar, parce que la question est de savoir combien de temps il faut à cette échappée pour résister éventuellement à une attaque de Tadej Pogacar dans les deux dernières ascensions, dans les 20 derniers kilomètres. Je pense qu'une minute 30, logiquement, ça devrait suffire.
10: Une minute 30, vous dites. Et on a l'impression...
11: Grosse minute 30, que... pas alors, une minute ouais. 20, une 45 ouais. plus.
10: Voilà,
11: les deux
10: justement.
11: Dernières bosses, enfin voilà, c'est quand même des bosses très difficiles et surtout en fait on se rend pas bien compte, mais à partir du kilomètre 112 jusqu'au pied des bosses, il y a ces tout petits reliefs Mais en fait, c'est plein de petites bosses. Ça fait penser un petit peu... on dirait un petit peu des capis, là, comme à Milan-San Remo.
10: Comme sur la Riviera.
11: Oui, c'est, ça fait que monter et descendre. On a vu la course femme ce matin. Bah, les petites bosses, là, qu'on n'a pas du tout l'impression, ça paye pas de mine. Mais ça t'arrête, tout simplement. Ça t'aura fait ralentir fortement. Et ces coureurs qui sont devant depuis tout à l'heure, en train de se livrer, clairement, presque à 100%, hein, ils font course commune pour résister au peloton. Bah, dans ces petites bosses, ils vont peut-être un petit peu ralentir, mais... derrière aussi, on imagine.
10: Alors la Riviera, là, cette fois-ci, aujourd'hui, on n'est pas sur les bords de la Méditerranée, mais on sera sur les bords du lac Majeur, avec peut-être bien cette échappée. 3 chances françaises sur 14 coureurs à l'avant de la course. Et à l'arrière, eh bien, on a eu quelques petits soucis avec un incident mécanique concernant un coureur de la formation Netcompany Ineos. C'est Tobias Foss qui a été obligé d'être dépanné. Et il a été attendu par un équipier pour
11: Viatko,
10: qui fait l'équipier de luxe depuis bien longtemps, quelle que soit sa formation, lui, l'ancien champion du monde.
11: Équipier de luxe, et dès qu'il a l'opportunité d'aller devant, bah souvent il met au fond. Et puis des belles. Des belles étapes.
10: Allez, Tim Wellens, le champion de Belgique, coéquipier précieux de Tadej Pogacar, eh bien imprime un rythme soutenu en tête de ce peloton. Ils sont deux avec Nils Polite à se relayer en tête du peloton, alors que le leader de la course, Tadej Pogacar, est un peu plus loin. Vous l'apercevez de temps à autre avec son maillot jaune. Et on aperçoit également, en porteur du maillot bleu, par défaut, hein, puisque Tadej Pogacar est en tête de tous les classements, sauf le classement du meilleur jeune. Le maillot bleu, le maillot du classement par points, il est porté par Richard Carapaz, qui hier a réalisé un authentique exploit en allant chercher la deuxième place et en faisant lui aussi une très longue distance en solitaire, 50 km en solitaire dans cette fin d'étape. Tadej Pogacar ici en pleine discussion avec l'Autrichien Félix Rothschartner. Pourquoi ça a l'air assez passionné, cette discussion, virulent peut-être. Il y a quelque chose qui l'agace. Je spécule, hein, évidemment.
11: On parle avec les mains et il ne faut pas oublier que c'est une ancienne équipe italienne, l'équipe UAE. Hein. C'est historiquement l'équipe Lampre. Non, mais visiblement, oui, il avait l'air de... est agacé de quelque chose au vu de sa gestuelle.
15: Ses équipiers roulent pas assez vite, là, ils n'arrivent pas.
11: Et c'est l'impression que j'avais, non? Allez là, oh! Non mais oh, je vais pas pouvoir jouer la gagne aujourd'hui. Mais...
15: Vous voulez que je vienne vous aider ou quoi? Vous voulez que je vienne prendre des relais aussi?
11: Non mais il aime bien gagner quand même. C'est un sacré coureur, un gagneur. Il veut tout croquer. Forcément, ce final doit le stimuler, Tadej Pogacar.
10: Si on trouve que ça roule pas trop vite, on va rajouter un coureur, hein, tout simplement. Bah, on en a déjà 3 quand même. Est-ce qu'ils se relaient tous les 3 Domen Novak,
11: on l'avait mis un petit peu en pause, là. Mais ouais. Il est revenu aux affaires.
10: Voilà, on le voit en 3e position. Ouais, voilà. Tim Wellens va se relever un court instant, récupérer un peu. Domen... Nils Polite prend le relais. Non, il se remet en 2e position, Tim Wellens. Bon. On ne sollicite pas, pour l'instant, un 3e coureur, Domen Novak, en l'occurrence. Pour participer à la poursuite.
11: Il a bloc. Je pense qu'il est un petit peu à bloc, Domen Novak, visiblement.
10: Est-ce qu'on joue la place sur le Tour de France pour ses équipiers à l'occasion de ce Tour de Suisse?
11: C'était la question qu'on était. Enfin, j'étais en train de me poser la question avec Christophe de l'équipe qui allait être alignée auprès de Tadej Pogacar. Il y a de la réserve. Il y a le vainqueur du Tour d'Auvergne-Rhône-Alpes qui va certainement être son lieutenant. Après, il y a des interrogations sur certains coureurs. Mais sur les 7 coureurs présents sur ce Tour de Suisse, moi, j'en vois bien 6 hein, au minimum.
10: Bah oui, Del Toro étant...
11: Del Toro qui...
10: assuré. Lui, il était présent, évidemment, sur le Tour Auvergne-Rhône-Alpes qu'il a brillamment remporté.
11: C'est sûr, Tim Willems va l'accompagner. McNulty va certainement l'accompagner. Domaine Novak, petite interrogation. Nils Paulist, je pense qu'il est venu indispensable au sein de cette équipe UAE parce qu'il fait le boulot de deux ou trois coureurs hein, sur le plat, sur les étapes de plaine et autres. Puis et Narvaez, savoir s'il a récupéré de son Tour d'Italie et de sa petite chute, hein, parce qu'il est tombé au Tour d'Italie en retournant au bus après l'étape. Il a eu un petit incident dans les paddocks.
15: Si on regarde, il leur reste Adam Yates, Florian Vermersch, on a dit Isaac Del Toro.
11: Vermersch aussi, ça va bien. Ouais. Parce que entre Vermersch et Politz,
15: du choix, en fait, hein.
11: Vermersch, Politz, ça peut rouler deux Tours de France d'affilée en tête de peloton sans coincer. Non, mais on appelle ça dans le jargon des bêtes à foin. C'est-à-dire qu'on les met devant, du moment qu'on leur donne à manger, à boire, ça roule toujours.
16: Ça, c'est les coureurs qui parlent comme ça. C'est un peu péjoratif. Hein,
11: C'est eux, ça leur va. Hein. C'est des...
16: D'accord.
11: Ils sont là, ils savent qu'ils sont
15: Novak
11: inusables.
15: Là, maintenant. Et donc, ils sont trois. Hein.
16: Oui, et d'ailleurs, vous avez vu sur la vue aérienne, c'était très étiré avant d'entrer dans cette localité, alors que l'on aperçoit Primoz Roglic, qui, rappelons-le, eh bien, n'occupe que la 18e place au classement général, à 4 minutes 58 de Tadej Pogacar. Roglic, depuis le début de la saison, c'est plus du tout le même rendement que les années précédentes. L'année dernière, on se souvient, il avait remporté le Tour de Catalogne. Ça reste, je vais vérifier, je crois, sa dernière victoire. Lui qui a l'un des plus solides palmarès du peloton international parmi les coureurs en activité. C'est bien ça. Le Tour de Catalogne l'an passé où on l'avait vu remporter deux étapes et le classement final. Huitième du dernier Tour de France. Mais depuis le début de la saison, Primoz Roglic, ses places sont quand même beaucoup plus modestes, hormis Tirreno Adriatico qu'il avait terminé à la cinquième place. Tirreno Adriatico remporté par Isaac Del Toro qui lui ne s'est pas raté depuis le début de l'année sur les courses auxquelles il a participé. Allez, les porteurs de bidon. Callum Scottson, oui c'est bien ça, avec Sven-Erik Bistrom qui vont ravitailler leurs équipiers, car n'oublions pas, il fait 30 degrés sur la route. 30 degrés, c'est la température à l'abri, hein, je le précise. Sur le vélo, s'ils regardent sur leur compteur, j'imagine qu'il y a une différence quand même sensible.
11: C'est un petit peu plus forcément au soleil, avec aussi la chaleur de l'asphalte hein, qui renvoie énormément de chaleur. Tant qu'on roule à cette vitesse, sur le vélo, on n'a pas chaud. Hein, 30 degrés, quand on roule à 45-50 km/h, on déplace tellement d'air qu'on ventile. Par contre, quand on va arriver dans les bosses à 7% la dernière, à 10%, qu'on va rouler à 20-25 km/h, là, on va ressentir énormément de chaleur. Mais le gros piège, quand on fait du vélo, c'est le moment où on s'arrête. Là, on prend un énorme coup de chaud. C'est pour ça hein, qu'on voit les coureurs s'arroser, essayer de refroidir la machine le plus rapidement possible. Parce que c'est assez violent hein, de déplacer de l'air, d'avoir de l'air sur le vélo. Et quand on pose le pied à terre, surtout hein, sur des parkings et autres un peu surchauffés, eh ben on prend un énorme coup de chaud.
16: On a vu sur l'image précédente Mathieu Van Der Poel, qui possède, on le rappelle, un équipier dans cette échappée. Et pas n'importe lequel. On a choisi visiblement chez Alpecin Première Tech de faire confiance à Emil Verstringe, un jeune coureur qui s'est révélé sur les classiques ardennaises. Mathieu Van Der Poel, lui, n'avait plus couru depuis Paris-Roubaix en compétition, avant de reprendre sur ce Tour de Suisse. 2 mois pratiquement sans compétition, avant de disputer ensuite dans la foulée le Tour de France. Allez, Julien Alaphilippe en avant-dernière position devant Bauke Mollema. Julien Alaphilippe est l'un des trois Français présents dans cette échappée. On est à 36 km de l'arrivée. Et pour l'instant, on a quand même une relative bonne entente dans cette échappée. C'est jamais évident, Christophe Riblon, de trouver une bonne entente quand il y a une échappée assez fournie. Là, on a 14 coureurs. Des équipes sont représentées par 3 éléments, une autre par 2. Puis il y a les individualités. Donc quand on est tout seul dans l'échappée, on peut avoir la tendance de passer quelques relais. C'est probablement ce que certains font.
15: Oui, mais malgré tout, ça roule vraiment bien devant. Je pense que tout le monde a les mêmes intérêts. De toute façon, l'intérêt pour tous ces coureurs, c'est d'essayer d'aller le plus loin possible de ce jeu de la victoire. C'est quand même peut-être bien en phase de réussir, hein, l'échappée aujourd'hui. Ce qui est sûr, c'est qu'à l'avant, là, on n'a que des hommes forts et en forme. Hein. Quand on voit le début de course qu'il y a eu, si on est à l'avant, c'est que ça va bien, c'est qu'on sait bien grimper. Donc tout le monde a une idée derrière la tête. Hein. Tout le monde se dit que ça peut passer. Donc quand c'est comme ça, bah, tout le monde passe son petit bout. Alors après, il y en a qui passent toujours plus ou moins. Hein. Et malgré tout, il y a tellement de coureurs qui prennent de relais qu'on ne perd pas de temps. On ne casse pas la dynamique de l'échappée.
11: Et surtout, on passe l'info hein, en tête dans le peloton. On fait passer le message aux coureurs à l'avant qu'uniquement deux coureurs sont en train de se relayer et des coureurs qui commencent à être émoussés. Donc forcément, on est supérieur en nombre à l'avant. Et ça, on fait passer le message et forcément, ça motive. Et entre les coureurs de l'échappée, on se motive également de dire que derrière, ils sont un petit peu en train de coincer, d'abdiquer. Allez, si ce n'est pas le cas, on leur ment un petit peu. Hein, parce qu'ils n'ont pas lâché l'affaire encore, les équipes UAE.
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11: Allez, quelques images encore pour vous rafraîchir, de façon virtuelle, hein. Évidemment. Ce qui n'est pas le cas du peloton, vous vous en doutez. Bon, mais maintenant qu'on sait que quand on roule vite, on n'a pas trop chaud. Franchement, je l'ai point beau.
15: C'est pour ça qu'il roule vite, hein, c'est pour pas avoir chaud. Hein.
11: Patrick, vous roulez vite, c'est pour ça, vous rafraîchissez le moteur.
13: Vous savez qu'il y a un petit jeu entre Pierre et... S'il parle de moi, moi je parle de lui, attention.
11: Vous voulez parler de notre petit jeu qu'on a lancé depuis le début de l'année? On a du temps, regardez, on voit plus de coureurs. Ah non, bah, ça y est, on voit les coureurs, on n'en parle pas.
13: C'est moi qui réalise ces images. Sylvain Didier. À l'image,
11: on va quand même le rappeler.
13: Lui aussi,
11: un moment ou un autre.
13: Lui aussi, il fait le porteur de bidon aujourd'hui dans cette étape, le coéquipier de Mathieu Van Der Poel, du sprinter Caden Groves, qui sera peut-être à l'honneur demain, parce que les sprinteurs sur le Tour de Suisse,
11: à manger, hein.
13: Ben non.
11: Il y a possibilité qu'il n'y ait pas de sprint de la semaine.
13: Oui, parce que demain...
15: La vitesse, ouais, j'étais en train de me demander. Bah oui, on est à 70 km/h.
11: On n'est pas en descente. Hein.
13: Demain, on est sur une étape où il y aura quand même un certain dénivelé. Mais c'est vrai que le final peut permettre un regroupement et peut permettre effectivement d'assister à un sprint. Tout dépendra de la façon dont se jouera cette fin d'étape, évidemment. Allez, on est en train de suivre Sylvain Didier qui remonte. Sylvain Didier, 8 victoires à son palmarès, dont une belle étape remportée sur le Tour d'Italie en 2017. Bon, c'est pas un coureur qui désormais est payé pour gagner des courses, mais plutôt pour faire l'équipier. Alors pas toujours dans ce rôle ingrat de ramener des bidons à ses leaders. On n'a pas oublié également que Sylvain Didier avait été votre équipier.
15: Christophe Riblon, c'était dans vos années.
13: Il est arrivé l'année où moi je suis parti.
11: Ah,
13: il est arrivé en 2018.
11: Il a pris sa place et son salaire apparemment. Deuxième de Paris-Roubaix, Didier, hein, quand même derrière Peter, ouais. Sagan.
15: Ah, oui. Il avait pris l'échappée matinale et c'était le seul à résister à Peter Sagan. Il est arrivé au sprint avec lui. Hein.
11: Ils sont arrivés ensemble.
13: Bah, c'était précisément lors de sa première saison chez AG2R, la mondiale, comme on appelait à l'époque l'équipe Decathlon.
15: Il avait le maillot de champion. Oui, il était champion de Suisse. Il avait un maillot distinctif.
13: Voilà. Allez, passage de boisson de Sylvain Didier à ses coéquipiers.
11: À l'arrière du peloton, hein, l'équipe de Mathieu Van Der Poel avec son leader.
13: Avec Oscar Riesbeck. Avec également Luca Vergalito. Et devant...
11: Terminé pour Novak, hein, il n'y a plus que Tim Willems enroulé en tête de peloton, C'est bientôt terminé pour l'équipe UAE. On a jeté un petit peu toutes ces cartouches dans la bataille. Je pense qu'on est en train de comprendre qu'on va pas se jouer la victoire d'étape aujourd'hui.
15: C'est vraiment difficile à lire la stratégie. Je sais pas si
11: ils pourrinent, ils n'ont pas de stratégie.
15: Quand
13: on comprend pas, est-ce que c'était pas un peu facile de dire ça? Parce que là, on ne sait pas, on n'est pas dans le secret.
15: On a l'impression que le but n'est pas vraiment... Enfin, je ne sais pas s'ils ont vraiment l'ambition de rentrer devant ou de combler l'écart, ou si c'est vraiment rouler vite pour rouler vite, mais il n'y a pas d'intérêt à rouler aussi vite que ça.
13: C'est vrai, user les adversaires... Alors maintenant, le classement général, il est déjà fait.
15: Ils sucent plus entre eux que les adversaires.
13: S'il n'y a pas la victoire d'étape au bout...
15: Là, il n'y a plus que deux coups. Il n'y a plus que Wellens qui roule. Nils Polite, on l'a essoré. Novak, on l'a essoré aussi. Enfin, Là, en plus, avec un... Bah oui, ils vont finir à l'arrière dans un groupe étau, donc ils vont pas du tout récupérer, parce qu'il y a deux bosses à monter. Enfin, j'ai vraiment du mal à comprendre cette stratégie. C'est vrai que souvent, l'équipe UAE, elle roule comme ça, avec un gros tempo, sans... Je sais pas si on a vraiment un objectif au bout ou si c'est juste rouler vite.
11: Parce que là, les coureurs qui ont été préservés jusqu'à présent, ils sont quasiment tous classés au classement général derrière. Hein. Là, on a mis les coureurs qui étaient loin. Et Groschartner, il est placé, oui, il est à 4 minutes 18. Il est 8e. McNulty, il est 6e. Narvaez, il est 11e. Donc, on va pas sacrifier ses coureurs. Donc, on a sacrifié les trois cartouches qui étaient loin au général. Donc j'ai mal à croire hein, qu'on mette un Groschartner et un McNulty à rouler en tête de peloton.
15: Non, je pense pas, mais ouais, c'est sacrifié pourquoi en fait. J'ai vraiment du mal à. J'ai du mal à saisir.
11: J'ai envie de gagner, et simplement là, il y a une échappée qui est trop conséquente et trop forte.
14: Alors ça, c'est difficile quand même à expliquer aux téléspectateurs. Hier, on a une équipe qui met tout le monde dans le vent et un leader qui fait 70 km tout seul devant. Et là, on n'arrive pas à revenir sur une échappée qui a 2 minutes, 3 minutes d'avance.
11: Échappée de 14, c'est une échappée déjà qui est partie dans les bosses. Le début était très difficile. C'est une échappée de coureurs qui n'ont plus rien à perdre, donc ils ont tout donné. Et à 14, hier, c'était une échappée de 2. C'est pas du tout la même gestion. Là, les coureurs, ils ont aucune réflexion devant. Hein. Les Alaphilippe, Grégoire, Costiou, ils sont pas en train de penser à l'étape de demain. Hein. Eux, ils sont en train de tout mettre. Ils mettent all-in aujourd'hui et demain, on verra bien si on récupère ou pas.
15: Non, mais c'est surtout, je sais pas. J'ai vraiment du mal. Si on veut gagner l'étape, déjà, on laisse pas sortir 14 coureurs. Ça me paraît beaucoup trop nombreux.
14: Et on aurait dû rouler plus. Vous voulez dire qu'on aurait dû rouler dès que cette échappée s'est constituée
11: pour éviter que c'est parti.
15: Dès que l'échappée est partie. Et après, on roule un petit peu, on voit comment l'écart évolue. Mais là, j'ai vraiment le sentiment qu'on a épuisé deux. Là, on est en train d'épuiser vous, Wellens. Maintenant, on est en train d'épuiser trois coureurs pour rien du tout, ni pour le général. Parce que franchement, au général, 4 minutes 44 sur Pickering. Et même si on arrive avec 6 minutes de retard, 1 minute 15 sur Pickering au classement général, il va en faire une bouchée de pain, Tadej Pogacar. Aussi bien sur le contre-la-montre que sur l'étape de dimanche. Donc c'est vraiment pas un souci. On pourrait limite laisser partir le maillot comme on le voit sur les grands tours. Donc en fait, on est dans un truc entre deux où en fait on roule vite, mais sans vraiment revenir devant parce que je sais pas si on n'y arrive pas ou si on se donne pas vraiment les moyens. Mais on maintient quand même le classement général assez proche. Enfin, j'ai vraiment du mal à saisir pourquoi on fatigue autant les organismes de ses coéquipiers dans cette équipe.
14: Parce que tout à l'heure, vous disiez que c'est lié avec quoi ? 1 minute 30, 1 minute 40 de retard, ça pouvait inciter Tadej Pogacar à attaquer dans les deux dernières bosses. Là, on roule, mais on risque de rester quand même à plus de 2 minutes.
15: Voilà,
14: et ça risque de décourager en quelque sorte toute velléité de la part de Pogacar c'est ou ça. De la part d'un de ses équipiers. Parce qu'on avait dit aussi, Brandon McNulty ou Félix Groschartner pouvaient peut-être aller chercher la victoire d'étape.
15: J'y crois pas du tout, on va pas du tout essayer de faire gagner un équipier. Non, oui, là, on sera trop
14: pour
15: loin pour se jouer la victoire. Bah, parce qu'on n'est pas dans ce mode de fonctionnement-là. Parce que Tadej Pogacar, c'est le patron du peloton, mais c'est surtout avant tout le patron de l'équipe. C'est lui qui, d'ailleurs, la preuve en est, on en a parlé en avant-course hier, il n'avait pas d'oreillette. Il a décidé de lui-même de faire rouler vite son équipe, de dynamiter la course à plus de 70 km de l'arrivée. Donc non, j'y crois pas du tout. Mais même quand on réfléchit même au classement général, je veux dire, imaginez, ils auraient laissé filer 4 minutes 30, 5 minutes, mais après, ils n'avaient même plus à rouler en fait. C'est IF qui serait venu rouler, c'est Lidl Trek qui serait venu rouler parce qu'ils vont défendre la deuxième et la troisième place de Carapace et de Badjoli. Donc j'arrive vraiment pas. Enfin, je trouve que leur stratégie. Enfin, et d'ailleurs on le dit souvent, hein, mais en fait ils sont tellement forts que leur stratégie est pas très fine en fait. On pourrait beaucoup plus jouer avec le peloton et on ne se donne jamais cette possibilité-là.
11: Ils reviennent. Novak, il a été à la voiture, il a été chercher des bidons, pareil, il a ravitaillé tout le monde et il va revenir rouler en tête avec Nils Polite dans la roue.
15: Pareil, si on regarde dans les autres équipes comment ça fonctionne, il y a 2-3 coureurs qui sont désignés pour rouler, mais c'est jamais eux qui descendent à la voiture. C'est les autres coureurs qui ne roulent pas de l'équipe qui vont chercher du ravitaillement pour eux. Là, en fait, on les fait rouler devant.
11: Regardez,
15: on les
11: fait descendre. Il a donné ses bidons, il a terminé la journée.
14: Et si vous regardez bien, les trois coureurs

0: équipiers, des fois les laisser un peu hors pot. Je pense que ce serait quand même une bonne chose.
1: Marc Hirschi qui s'arrose, qui cherche à faire baisser la température corporelle, comme beaucoup de coureurs ici au niveau de la voiture de son directeur sportif. Marc Hirschi.
0: Il y en a qui, si certains nous écoutent là, des assistants, des soigneurs, des kinés dans les équipes, s'il y en a qui veulent nous donner l'info de combien de bidons on consomme sur une étape comme aujourd'hui, ça doit être assez impressionnant.
1: Alors c'est pas une étape marathon, elle fait 150 km, mais il fait tellement chaud que évidemment on passe son temps à essayer soit de se rafraîchir, enfin de s'arroser, soit bien sûr à consommer.
0: Le nombre de poches de glace, c'est des poches de glace hein, qu'on se met. Hein. On achète des bas et on met des glaçons dedans, ça fait quand même énormément de bien pour essayer que l'organisme se régule.
1: Allez, retour sur l'échappée avec Hamilton pour l'instant en première position. On rappelle que dans cette échappée, il y a deux coureurs français présents, Romain Grégoire et Wayne Kostiuk, et deux coureurs français de l'équipe Groupama FDJ United, et un troisième français qui lui court chez Tudor, c'est Julian Alaphilippe, l'ancien double champion du monde. Et devant aussi, on le voit bien, on souffre de la chaleur, on éprouve le besoin de s'arroser. Est-ce qu'on s'arrose beaucoup plus en fin d'étape, j'imagine? Parce que même s'il ne fait pas beaucoup plus chaud maintenant qu'il y a... Quoique si, je dis une bêtise. La température, tout le monde peut le constater, elle ne cesse de monter en général jusqu'à 16-17 heures, voire 18 heures. Donc,
2: Et l'instant où on commence à s'arroser, c'est un peu le problème. On peut plus s'arrêter. Parce que voilà, on a rafraîchi et puis après on a encore la sensation de chaleur qui est encore un petit peu plus violente. Mais oui, ils font que ça, de s'hydrater. Il faut faire attention quand il fait chaud aux boissons énergétiques. Parce qu'on a tendance à boire forcément plus. Et du coup, il faut adapter la ration et ne pas dépasser le max qu'on peut tolérer. Sinon, on a des gros problèmes. Des problèmes gastriques, donc il faut vraiment alterner entre les boissons énergétiques et de l'eau. Et comme on voit à l'image, Christophe nous l'a expliqué, ces fameux bas avec de la glace qu'on va venir mettre au niveau de sa nuque. Ça va fondre gentiment et ça permet de rafraîchir parce que du coup ça fait couler de l'eau sur le maillot. Et un maillot humide.
0: C'est la chasse à la canette hein, devant. Regardez, il y a que 14 coureurs. Bah, regardez le nombre de fois où on voit les coureurs appeler leur voiture, se retourner, venir chercher des bidons à boire. Là maintenant, c'est Julian Alaphilippe. On a aussi c'est Philippe Ozana, là, le 127 là, de l'équipe Quickstep Soudal.
2: C'est le dernier moment aussi.
0: Qui attend sa voiture.
2: Aujourd'hui, on a pris des mesures. Hein. On a eu le droit de ravitailler dès le début, jusqu'à 8 km de l'arrivée, donc jusqu'au sommet de la dernière ascension.
1: Oui, donc c'est pas tout à fait le dernier moment. Non, mais après, on peut imaginer surtout que la course pour la victoire va débuter quand on va arriver dans les côtes de la fin de parcours. Donc ce sera de facto pas le moment d'aller auprès de la voiture de son directeur sportif pour aller chercher des bidons.
2: On y arrive. On est bientôt au niveau du dernier petit vélo. C'est dernier sprint. Un sprint hein, qui. Non, mais oui. C'est un sprint qui n'attribue pas de seconde de bonification. Mais de toute façon, à l'avant, on n'est pas. Concerné par les secondes de bonif, on est vraiment focus sur l'étape et sur le final désormais. Tout le monde va chercher son dernier petit bidon, le dernier gel.
1: Oh, puis si on est un peu marlou, ça permet d'éviter un relais, non? D'aller chercher comme ça, de rester à la buvette derrière.
2: On a dit, ah bah Patrick, oui. Autant que celui qui en fait le moins, pas moins que moins. Non, sinon on est le ratagaz. Et le ratagaz de l'échappée, on a vraiment pas envie qu'il gagne. Celui-là, on est capable de le faire perdre et de perdre avec lui.
0: Il faut le faire intelligemment, après, sans se faire remarquer par les autres.
2: Et puis Julian l'a déjà fait l'année dernière. Vous vous souvenez au Grand Prix de Québec, Patrick? Il nous avait fait quand même une petite tactique un peu de marlou. Il avait quasiment pris aucun relais dans l'échappée. Et puis il est venu trifler tout le monde. C'est vrai que c'est un peu un contraste avec son tempérament habituel, lui qui est d'habitude très généreux.
1: Je rappelle que le terme ratagas est un terme très très très cyclard hein, quand même. Ratagas,
2: bien sûr. Ratagas.
1: Bah, pas ratagaz, hein, parce que là, c'est je sais pas ce que c'est, une mauvaise prononciation. Le nom, c'est ratagas. C'est le coureur qui profite en fait du travail des autres
2: caché.
1: Quand il est en échappé, sans contribuer évidemment activement, sans prendre de relais en quelque sorte.
2: Oui.
1: On prend des relais, on prend le vent. Pour abriter tout le monde, bah, le ratagas lui reste au fond, il profite de l'abri
3: il va chercher des bidons éventuellement.
2: Pour caricature, un rail.

0: Il est là, il est caché, on sait qu'il est là, mais on le trouve pas, on le voit pas.
1: Voilà.
0: Et puis il vient t'emmerder, bah t'embêter, pardon.
1: Mais je sais pas de. En revanche, je peux pas vous citer le. Alors attendez, apparemment, mais là c'est Internet qui me donne ça, on l'utiliserait depuis la fin de la Deuxième Guerre mondiale. Bon, bah voilà, sans aucune garantie sur ce que je vous dis, mais c'est vrai que. C'est vrai qu'on entend ça depuis tout. Enfin, nous on est tellement jeunes, n'est-ce pas, messieurs, on est de la même génération. Eh bien, on entend ça depuis toujours. Allez, 2 minutes 30 pour l'instant d'avance en ce qui concerne cette échappée. L'écart n'a pratiquement rien perdu de sa substance en dépit du travail en tête du peloton. C'est le signe que l'on s'entend vraiment très bien dans cette échappée. 23 km et ce sera l'arrivée à Locarno. Un peloton dans cette deuxième étape et une échappée. Nous sommes sur le Tour de Suisse, une échappée sur l'image de gauche. 14 coureurs, ça fait un bon moment qu'on les a en tête de la course. L'écart 2 minutes 20. Tout à l'heure, l'écart est même redescendu à 2 minutes 15. On avait la formation UAE Team Emirates de Tadej Pogacar qui roulait en tête du peloton à vive allure, imposant un rythme très soutenu également à l'échappée aux avant-postes pour qu'elle conserve la substance de cet écart. Et puis d'un seul coup, il y a quelques instants, on a vu les équipiers de Pogacar se relever et laissant ainsi le terrain libre pour une autre équipe peut-être afin d'entamer la poursuite ou de prolonger la poursuite derrière les échappés. Attention, on va arriver au pied de la première des deux dernières difficultés. On entre dans une phase de course importante. L'écart, certes, n'est plus de pratiquement 3 minutes comme ce fut le cas tout à l'heure, au maximum de l'écart qui séparait les hommes de tête du peloton. Est-ce que, selon vous, messieurs Christophe Riblon, Pierre Roland, on va assister à des attaques en tête du peloton? Est-ce que cette échappée est toujours aussi bien partie pour se disputer la victoire?
2: Il y a une théorie, Pierre.
0: L'échappée est bien partie pour se jouer la gagne. On arrive, ça y est, on est dans cette bosse, 3 km 500 à 7%. Seulement, entre guillemets, 2 minutes, ça va être chaud, mais moi je vois bien quand même un Tadej Pogacar mettre le feu au peloton, hein, tout simplement. Ah oui. Là, il a eu des nouvelles, sa compagne va plutôt bien et il a envie de faire la course, le Slovène. Alors, 2 minutes, ça paraît assez, mais
3: faut pas se regarder trop longtemps comme ça dans l'échappée.
0: Faut pas trop traîner.
3: D'ailleurs, Ewan Kostu qui relance dans cette échappée.
4: Oui, c'est bien joué parce qu'effectivement on voit quand même que l'écart continue de diminuer. On a tergiversé en tête du peloton et finalement on a vu l'équipe IF de Richard Carapaz prendre l'initiative de maintenir malgré tout un tempo soutenu en tête du peloton de façon à se rapprocher de l'échappée. On est en train de prendre de la hauteur. On a traversé la vallée de Magadino. On a quitté les bords de ce fleuve Ticino qui aurait pu ramener en ligne droite eh bien, les coureurs à Locarno. Et on va partir sur les contreforts. Une première fois sur cette ascension de Fangli. Une deuxième fois, ce sera dans les tout derniers kilomètres du côté de Mezzano. Vous le voyez, deux petites côtes de troisième catégorie qui faisaient évoquer tout à l'heure par Pierre Roland la grande classique, la première grande classique de la saison, Milan-San Remo.
0: Pickering qui démarre pour la Jaico Alula.
3: Il faut bouger de toute façon.
4: Hein. C'est le coureur le mieux placé au général, on le rappelle. On aperçoit en contrepoint le lac majeur.
3: 49, ça continue de descendre. Hein. Dans le peloton, on roule très vite pour être placé au pied. Donc là, il ne faut pas trop tarder dans l'échappée. Si on veut jouer la victoire, il faut réagir vite.
0: Et Julien qui a emboîté le pas de Pickering. Dans la roue, on a Verstingue. Quatrième de Liège-Bastogne-Liège cette saison.
4: Cinquième de l'Amstel.
0: Allez, sans surprise, hein, Mathieu Van Der Poel qui jette l'éponge. On l'a vu, hein, à l'arrière du peloton toute la journée, il n'était pas concerné par l'étape du jour.
3: De l'avant du peloton, là, ça lui donnerait des informations sur ce qui se passe. Un groupe Eto là, qui est en train de se former, des coureurs qui veulent se préserver. C'est l'équipe IF, et avec notamment Richard Carapaz.
4: Richard Carapaz qui porte le maillot bleu aujourd'hui
0: et on
4: pour
0: est
4: cette
0: parti,
4: deuxième étape.
0: McNulty devant Tadej Pogacar.
3: On a Narvaez aussi qui va revenir se replacer là, on le voit sur la gauche pour l'équipe UAE.
0: Ça peut aller très vite, 1 minute 30.
4: On ne veut pas se laisser surprendre. Tout le monde évidemment redoute Pogacar. Pendant cette pause publicitaire, vous disiez il est peut-être un peu agacé par tout ça, peut-être un peu énervé par la situation de la course, le fait qu'on ait laissé toute la responsabilité de la poursuite à cette équipe. En même temps, c'est de bonne guerre après ce qu'il a montré hier.
0: On va pas l'aider au vu des démonstrations. On le sait, on a envie plus de rendre la tâche dure à son équipe. Et Pickering hein, qui fait le forcing, lui qui est classé au classement général.
3: Il y a à remonter, hein, il y a à faire pour lui au classement général. Il l'a bien compris, il faut continuer à imposer un gros rythme, éviter de perdre trop de temps, au moins dans cette première montée.
0: Beaucoup de lacets, hein, une douzaine de lacets dans cette ascension. Donc beaucoup de changements de rythme.
4: Et on voit quand même que l'écart hein, est en train de fléchir assez rapidement. 1 minute 30 seulement, moins d'une minute 30 désormais pour les hommes de tête. On peut s'attendre à ce que les meilleurs grimpeurs de cette échappée se détachent. Allez, si ce n'est là, ce sera dans la dernière côte.
3: Il n'y aura pas Julien Lafilippe dans les meilleurs grimpeurs de cette échappée. Il était déjà, on l'a vu démarrer deuxième derrière Pickering tout à l'heure. Et là, il était 7, 8, 9e. Recule. En tout cas, on ne le voyait plus, en train de reculer.
0: Tige Benoît hein, qui a fait sa rentrée hier. Eh ben, il est là, hein, la recrue de l'équipe Décathlon CMA-CGM. Lui qui va certainement être le lieutenant de Paul Sexas pour le prochain tour avec son expérience sur les grands événements. Il est toujours présent, Julien. Il y a eu des lâchés, hein. Il y a eu un petit peu de dégâts déjà dans cette échappée.
4: Oui, on n'a plus qu'une dizaine de coureurs hein, qui sont ensemble. Je rappelle qu'ils étaient 14 au pied de cette ascension avec 2 minutes 05 d'avance sur le peloton. On a perdu une trentaine de secondes par rapport à l'avant-garde du peloton que l'on peut apercevoir.
3: Voilà, ça roule dans le peloton.
4: Hein, ça... Ouais, ça, y a moins que ça, hein, j'ai l'impression désormais.
3: C'est en train de visser hein, quand même, malgré, je ne sais pas si la vraie volonté est de faire exploser ce groupe, mais malgré tout, McNulty, il est en train de faire une sélection.
4: Et là, on comprend mieux tout à l'heure votre allusion
0: ça y ressemble, hein.
4: À la Cipressa, au Poggio que l'on retrouve sur la Riviera.
0: Les virages, la vitesse, regardez quoi.
4: On freine presque à la sortie des virages,
0: non, ouais, c'est un peu ça. Et la descente, vous allez voir, hein, descente très rapide, très technique, avec des changements d'asphalte, des plaques d'égout et autres. Enfin, faut vraiment des belles notions de pilotage. Et je suis pas étonné hein, de voir également Tadej Pogacar, peut-être juste également pour se mettre à l'abri de chutes et autres. Il fait également rouler ses équipiers pour cette raison.
4: Alors je rappelle qu'on n'est pas en Italie, c'est le Tour de Suisse. Enfin hier, cela dit, la première étape était disputée sur le sol italien du côté de Sondrio. Là, on est dans la province la partie la plus italienne de la Suisse, le sud de la Suisse, le Tessin, où d'ailleurs on parle italien.
3: Et il n'y a plus que Julien Lafilippe hein, dans cette échappée, c'est terminé pour Julien. Il reste par contre bien Romain Grégoire qui est là en troisième position.
0: Grégoire Costiou, hein, les deux Groupama FDJ sont encore présents à l'avant. On a encore deux belles chances françaises.
4: Et si on a perdu du monde dans l'échappée, on a perdu énormément de monde également dans le peloton. La sélection a été
0: Mais l'écart est stable, hein, Patrick. Hein, c'est toujours très très bon pour l'échappée. Certes, il y a eu une grosse accélération du peloton au pied, mais désormais, l'écart ne fléchit plus pour les coureurs de tête. Et on a quand même une belle carte hein, avec Romain Grégoire, qui a une très très belle... pointe de vitesse et également un bon punch.
4: Alors que là, c'est le peloton hein, que l'on voit et on aperçoit Roglic qui est dans les premières positions de ce peloton avec devant lui l'un de ses équipiers. Il s'agit de Vlasov. Le 155 pour Visma Elite Bike, c'est Wilco Kelderman. Et celui qui emmène actuellement ce peloton, c'est l'Américain Brandon McNulty, coéquipier de Tadej Pogacar qui lui est en deuxième position. En troisième position, c'est
0: Narváez.
4: Narváez, et ensuite, on a Richard Carapaz. Et on a Richie Tello qui est dans les premières positions également de ce peloton. Retour sur l'échappée avec une accélération.
0: Eulalio qui démarre. Et ça, c'est une attaque violente. Hein, la révélation du dernier Tour d'Italie.
4: Eulalio avec Verstringe qui est juste derrière, qui se bat pour essayer de rester au contact du coureur portugais. Romain Grégoire est un petit peu plus loin derrière.
0: C'est Zana hein, qui répond. Hein. Filippo Zana, le coureur de la Quick-Step.
4: Oui, pardon, c'est Zana. Verstringe est plus loin. Verstringe de l'équipe Alpecin, ouais, il ferme la marche. Il n'y a plus de coureurs de l'équipe Groupama FDJ United.
0: Ça va revenir, ça va temporiser. Ils vont essayer de revenir, les Français. L'attaque de Lalio, elle a été très violente.
4: On rappelle que c'est la première des deux ascensions dans le final de cette étape. Hein. Elles vont s'enchaîner l'une derrière l'autre.
0: Dans le peloton, on accélère aussi. Hein. Quand on voit l'écart, ça a quand même un petit peu réduit.
4: Toujours McNulty, Brandon McNulty qui impose un rythme soutenu alors que c'est trop difficile.
3: C'est trop dur
4: désormais pour Hamilton.
0: On a recollé hein, pour les Français. Elle est dure hein, cette difficulté, mais on l'a vu sur la course femme, il ne faut pas jeter toutes ses forces dans cette bosse. Hein, c'est dans la la dernière que la gagne va se jouer.
4: Allez, on avait Hamilton, Stringe, on avait
0: cette
4: Vader.
0: Fois-ci. Vers Stringe qui attaque à la bascule.
3: Allez, la descente maintenant.
0: Ça plonge pas tout de suite, hein. C'est plat, on est sur un plateau pendant un petit kilomètre et demi.
4: Oui, même un faux plat montant.
3: Et on a que Romain Grégoire, hein, qui est là, Ewan Costiu, pareil, hein. Il a été distancé, on ne l'aperçoit plus.
0: Il n'y a plus de Grégoire, il n'y a plus de Costiu, effectivement. Okay. Fred Wright, hein, qui est en train de se faire rattraper par l'avant-garde du peloton. Pour la Q36-5, lui qui a chuté en début d'étape, Bauke Mollema va également se faire rattraper.
4: Oui, il ne reste plus que les meilleurs, hein, bien sûr, de cette échappée aux avant-postes. Bauke Mollema qui se retourne et qui constate le retour de Tadej Pogacar avec ses équipiers Brandon McNulty et Jonathan Narváez.
0: À la rampe de lancement de Tadej Pogacar, ça va certainement être Narváez dans la dernière bosse.
4: On aurait pu imaginer qu'il tente quelque chose pour faire la descente seul, mais ce n'est pas le cas.
3: Bah, il ne va pas prendre de risque dans la descente.
4: Non, mais pas, justement, pour ne pas prendre de risque, pour être seul, choisir ses trajectoires, être devant, il peut le faire en tête de ce groupe, évidemment, avec ses équipiers ou dans le sillage de ses équipiers qui feront, on peut l'imaginer, une descente un peu plus prudente. En tout cas, on a repris pratiquement 1 minute 50 secondes exactement dans cette ascension en ce qui concerne les poursuivants par rapport aux hommes de tête. Et voilà Pogacar qui passe en première position.
0: Il roule pour Narváez, Patrick. Il roule pour Narváez, son coéquipier.
4: Vous voulez dire qu'on vise une arrivée groupée, ce qu'il restera évidemment groupé dans la tête de la course.
0: Zéro risque, mais je pense qu'on roule pour l'équatorien.
4: Ce serait logique, ça voudrait dire une fois de plus que quand il tient des propos surprenants, parfois, et bien même souvent, il dit la vérité tout simplement. Quand hier il disait qu'il avait envie de favoriser la victoire d'un équipier.
0: Alors, niveau stratégie, on va en perdre un dans la cabine là.
4: Il y a Christophe Riblot qui lève les yeux au ciel. Il n'est pas d'accord. Parce qu'évidemment, il n'était pas d'accord avant quand il l'avait entendu. Il avait été le premier à critiquer les propos de
3: jouer la
4: gagne.
3: Il faut déjà aller chercher les hommes de tête. Il y a une 25 à aller chercher. Moi, je veux bien. Mais
0: il y a aussi le fait d'être devant. Bah, on prend zéro risque. On choisit ses trajectoires. On se met à l'abri d'incidents et autres. On sait quand même que cette descente, elle est très technique. On voit tout. Tous ces changements d'asphalte, là, ces petites rustines sur la route. Route surchauffée, il va falloir commencer à faire attention également au goudron fondu et autres.
4: Et on a donc une bonne dizaine de coureurs qui se sont regroupés à l'avant de la course et qui figuraient dans cette échappée. Mais attention, une grosse minute d'avance. Alors, vous y croyez au groupement, au retour de... Vous dites qu'il court pour Narváez, mais évidemment, ça veut dire qu'il faudrait pour cela reprendre les échappées. Ils ont moins d'une minute d'avance désormais leur poursuivant.
3: L'écart est en train de
4: se réajuster. On va attendre un peu. Oui.
3: Je pense là, parce que là, regardez, ça diminue encore.
4: Bon, même si on a 40 secondes.
3: Je pense que c'était tout simplement pour entamer la descente à l'avant. Hein. Bien garder sa position.
0: Derniers écarts qui nous sont communiqués, c'est une 15. C'est vrai que là, ça paraît 40 secondes, ça paraît peu.
4: On va attendre, on va être prudent, on va attendre. Bah, peut-être que si on avait une vue un peu plus large,
0: globale,
4: ça sera peut-être le cas ici. Non, là, on a
0: les
4: coureurs qui ont été lâchés, ils sont déjà passés.
0: Il y a plus de 40 secondes. Il y a
4: bien
0: plus de 40 secondes.
4: Le virage de la cabine téléphonique.
0: Oui, pardon, c'est pas la cabine téléphonique. Ça ressemble vraiment.
4: On parle de Milan-San Remo, on fait l'analogie depuis tout à l'heure pour ceux qui nous rejoignent maintenant parce que ces routes tessinoises nous font penser effectivement au final de Milan-San Remo.
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3: Beaucoup de lacets, cette descente technique pour les coureurs de ce Tour de Suisse.
4: On est dans l'échappée là. On est avec l'échappée.
3: Verstringe qui a pris 3 points au sommet de Fangy pour le classement de meilleur grimpeur. On fera les comptes après.
5: Il y a une dans cette échappée. On est en train de faire la descente. Hein. Il y a Romain Grégoire là qui a pris une dizaine de mètres.
3: Car on vous rappelle qu'il reste deux Français dans cette échappée. Romain Grégoire et son coéquipier Ewen Costiou.
4: Il est revenu.
5: Je suis pas sûr. Hein.
3: Je pense tout à l'heure qu'on a vu les deux.
4: Il est plus là, Costiou. Patrick, il a été distancé. C'est irrémédiable. Je pense qu'il est plus, il a pas pu revenir.
3: Je suis désolé de vous contredire. J'ai vu les deux coureurs tout à l'heure dans ce groupe de tête qui a repris consistance. Hein. On a une bonne dizaine de coureurs.
4: Ce serait une très très bonne nouvelle.
5: Et la relance.
4: Le dernier là, oui, peut-être là le.
3: Parce que Hamilton aussi, il était bien il lâché là, hein, tout ouais. à l'heure. Et il est revenu.
4: C'est le dernier.
3: Allez, ça c'est le peloton. Enfin, le peloton. C'est le groupe des favoris. Le groupe Pogacar. Bon, là, on nous indique seulement 7 secondes de retard.
5: ils sont juste derrière.
4: Ah bah, ils sont à l'assez plus bas. À vol d'oiseau, c'est 7 secondes. Hein, c'est...
6: À vol d'oiseau, en coupant. Ah,
4: en coupant, là. Pogacar, faut mieux pas passer.
5: Il fait la descente devant hein, pour être en sécurité, pour prendre lui-même les trajectoires qu'il a envie de prendre, pas prendre de risques.
3: Et vous noterez que Richard Carapaz, deuxième du classement général, ne quitte pas les avant-postes. Le maillot bleu est en quatrième position dans cette descente technique, abordée en tête par le leader de la course, Tadej Pogacar.
5: Je dirais qu'il y a
4: terminé avec la descente. Hein, on va
5: 45-50 secondes
4: plus
5: maximum.
4: Enfin,
5: il y a moins de la minute hein, pour
4: on
5: moi.
4: On tourne à droite et ça remonte oui. directement.
3: Pas de transition
5: déjà.
3: Ah oui, non, il y a pas. Il y a effectivement
5: moins de la minute.
3: Oui, il y a une trentaine de secondes, peut-être 40 secondes.
4: Un petit peu plus.
5: Ouais. Et il n'y a bien que Romain Grégoire.
3: Il n'y a bien que Romain Grégoire, vous avez raison.
4: Désolé de vous contredire. Allez, on est reparti pour la UAE.
5: Et là, ça va plus vite. Hein.
4: Brandon McNulty qui a soufflé dans la descente. Il va pas falloir se regarder devant. 1 km 400 à 9% de moyenne. On est sur un vrai mur.
3: Un petit peu comme hier dans le final, non ? Ce petit mur que l'on avait où on a vu Tadej Pogacar exploser les chronos.
5: Richie Tello est en train d'exploser aussi.
4: 1 km à 12 hier. Et Tadej Pogacar est monté 30 secondes plus vite que ses camarades.
3: Allez, on n'a que 6 coureurs et un 7e qui est un tout petit peu en retrait. Un autre coureur de l'équipe Pinarello Q36-5. On a donc aux avant-postes pour l'instant Bart Lemen qui fait le tempo en tête. On a toujours Emil Verstringe et Alfonso Eulalio.
4: Bart Lemen, hein, il fait mal à tout le monde. Il y a un paquet de coureurs qui sont en sursis.
5: Allez, Narvaez, Pogacar, on n'a plus que 2. Coureur dans la route Narvaez, Pogacar et Vacek.
3: Oui,
4: et Narvaez et qui
5: il laisse partir Narvaez.
4: Il joue Tadej Pogacar, il a envie de jouer.
3: Et du coup, eh bien, on essaye malgré tout de ne pas laisser partir le coureur vénézuélien. Mais ça fait mal à tout le monde. Et là, il y a une vraie cassure derrière ces 3 hommes de tête.
4: On va voir un petit peu, faudrait nous montrer un peu l'avant pour voir s'il y a assez d'écart pour Grégoire et le reste de l'échappée pour se jouer la victoire. Van Wilder qui essaye de faire le jump avec Primoz Roglic dans la roue. c'est encore une fois du chacun pour soi sur une étape de 150 km. Seulement 2400 mètres de dénivelé, il va encore avoir des écarts importants.
3: Sergio Higuita également, qui était présent.
5: Richard Carapaz, qui est là, en train de... Lui, il n'arrive pas à suivre.
3: Richard Carapaz qui était aux avant-postes depuis un bon moment. Et Jarno Vidar, qu'on avait vu longtemps en arrière, à l'arrière du peloton, bien il est là, en compagnie de Richard Carapaz.
5: Chris Hamilton qui se fait reprendre. On a Ewan Kostiou aussi qui s'est fait reprendre.
3: Et toujours Tadej Pogacar, qui avait d'abord fait une cassure.
4: Il est en train d'exploser Narvaez, ouais. De la roue.
5: Allez, ça y est, Pogacar est avec Vacek maintenant, plus que deux coureurs.
3: C'est tout simplement parce que Vacek est peut-être un peu trop fort. Et Tadej Pogacar l'a compris. Narvaez ne peut pas se défaire de ce coureur en deuxième position. Vacek, Pogacar. Alors que les échappés passent maintenant au sommet de la dernière difficulté.
5: Oh, et pas de Romain Grégoire.
4: Il a craqué. Ouais.
3: Qu'est-ce qui s'est passé?
4: Il faut y aller sur les qualités. En descente, il est capable de revenir, le Français. Ah, il lui a pas manqué grand-chose pour basculer dans le premier groupe, mais il est capable de revenir dans la descente, Romain Grégoire.
3: En revanche, ce sera quand même très difficile pour revenir pour ces hommes-là. Et notamment, on a beau s'appeler Tadej Pogacar, on passe quand même avec une demi-minute de retard au sommet de cette dernière difficulté. 27 secondes égale exactement de retard pour Pogacar et Vacek. Et 36 secondes de retard pour ce groupe. Roglic qui passe maintenant au sommet.
4: Roglic, Van Wilder et Narvaez. Et Vacek, il va rouler parce que Vacek, il est très rapide au sprint. Il est peut-être, c'est même sûr, il est plus rapide que Tadej Pogacar.
5: Ouais, et puis Vacek, il a le classement général aussi dans la tête. Vacek, il est cinquième au général. Donc il va essayer de doubler Van Wilder. Il va essayer de reprendre du temps aussi à Badjoli et Carapaz.
4: Ça va revenir pour Grégoire devant. C'est en train de temporiser un petit peu. C'est tout bon ça pour le Français.
5: Là, il ne faut pas temporiser, sinon eux, ils reviennent.
3: Oui.
5: Là, si tu temporises devant,
4: alors eux, ils juste assez pour que Grégoire revienne. Après, ils peuvent rouler autant qu'ils veulent.
3: Le coureur de Bahreïn ici qui a été repris, c'est Eulalio, Afonso Eulalio, qui était dans l'échappée et qui se retrouve dans le groupe de Tadej Pogacar au deuxième échelon avec Mathias Vacek. Et c'est Pogacar qui fait l'essentiel du travail à 7 km de l'arrivée, qui réclame un relais maintenant de Vacek. Alors que pour Eulalio, ça a l'air vraiment très difficile d'accompagner ce mouvement.
5: Là, le petit répétition, là, je peux dire que Pogacar, il a fait mal. Il a fait une grosse relance.
3: Ne tenez pas trop compte des écarts. J'ai l'impression que le chrono ne se réactualise pas. Alors, on n'a pas d'idée pour l'instant, puisqu'on voit le groupe de poursuivants, de la façon dont on s'organise en tête dans cette descente. Si l'on roule très vite, on n'avait pas ce sentiment-là tout à l'heure, ce qui a peut-être permis à Romain Grégoire, le dernier représentant français dans l'échappée, probablement de recoller. Le lac Majeur, en arrière-plan, on plonge sur le Carno, ville étape de cette deuxième étape du Tour de Suisse.
4: Grand perdant là pour le moment au niveau du classement général, c'est Carapaz qui n'a pas basculé dans les premiers du peloton.
5: Carapaz, Badjoli, Grégoire est revenu à l'avant.
3: Romain Grégoire est revenu et je vous rappelle qu'on vit une semaine helvétique avec demain la troisième étape à suivre chez les femmes à partir de 10h, 10h05 exactement, en compagnie de Claire Bricogne et de Pierre Roland qui se lèvent très tôt, tous les deux le matin, enfin très tôt pour faire la route évidemment, et être présent et commenter cette belle étape demain que l'on attend et qui a été encore très mouvementée aujourd'hui pour la première fois. Un Tour de Suisse qui se dispute aussi bien chez les femmes que chez les hommes aux mêmes dates.
5: Et 21 écart. Secondes avec Tadej Pogacar de retard là sur les hommes de tête. Donc c'est pas 37 comme on l'a là-haut.
3: Non, 21 secondes, c'est pas la même.
4: Possible de revenir pour Vacek et Pogacar.
3: Eulalio qui fait toujours un peu l'élastique, lui qui s'est fait reprendre après avoir été échappé en compagnie des hommes qui sont à l'avant de la course. Je vous rappelle que devant on a 6 coureurs. On a le Français Romain Grégoire en compagnie du Belge Emil Verstring, de l'Italien Filippo Zana, du Britannique Finlay Pickering, du Néerlandais Bart Lemen et de l'Espagnol Marcel Camprubi. 5-6 coureurs, 6 nationalités différentes, 6 équipes différentes également.
4: On est d'accord, au sprint à 6, c'est Romain Grégoire, hein. C'est une certitude, je ne vais pas lui porter la poisse, mais quand même c'est de loin le coureur le plus rapide à l'avant, même s'il a été secoué dans la dernière ascension, c'est lui le plus rapide, il doit se faire oublier un maximum et tout miser sur son sprint.
3: S'il parvient à s'imposer alors qu'il a été distancé dans la dernière difficulté, ce serait tout à fait remarquable. On les voit justement, les hommes de tête à l'image. Ils savent évidemment derrière que Tadej Pogacar et Matthias Vacek sont tout prêts avec probablement moins de 20 secondes maintenant. Et n'oublions pas également Afonso Lalio.
4: Il ne faut pas qu'il rentre Vacek. Hein. Il ne faut pas qu'il rentre Vacek parce que lui, pour le coup, il est plus frais et il est également peut-être plus rapide hein, que Romain Grégoire.
3: Allez, moins de 5 km et regardez la différence. Elle n'est pas très importante, cette ligne droite, entre les 6 hommes de tête et les 3 poursuivants. Alors on se dit, 6 devant, on va quand même plus vite qu'à 3 derrière. Mais attention, on n'a pas les mêmes kilomètres d'échappée dans les jambes pour un Pogacar et pour un Vacek.
4: Il y a 300 mètres d'écart, hein. Il roule à 60 à l'heure, ça représente quand même une belle distance. Il y a de la marge, mais il ne faut pas se regarder.
3: Et c'est ça le problème, c'est qu'on le sait, dans les finales de course, souvent les hommes de tête, évidemment, sont économes de leur coup de pédale en vue du sprint final.
6: Ouais, alors que derrière, on ne réfléchit pas. Hein. Vacek, certes, il y a l'étape s'il revient devant, mais il y a aussi le général. Hein. Lui, il est en train de reprendre du temps à tous ses adversaires au général, peut-être de monter sur le podium.
4: Et devant, c'est que des individualités, donc il ne va pas avoir un équipier pour se sacrifier pour aucun de ses coureurs.
6: Attention à lui aussi, hein, Verstringer, hein. Il va vite aussi, il est capable, hein. Il a fait des places notamment sur Liège, sur des arrivées groupées au sprint.
3: Et Zana qui avait été capable aussi de gagner, il me semble, ce championnat d'Italie grâce à sa pointe de vitesse.
4: Et il est rapide, Zana également. Et quand même, hein, Grégoire, c'est un cran au-dessus. Ouais, Vacek, regardez-moi le relais, la puissance qu'il est en train de mettre là sur les pédales.
6: Vacek, sacré numéro quand même d'avoir suivi Pogacar dans la montée là. Pas du tout le même gabarit, il l'a même relayé.
4: Ah, mais ça, c'est un sacré coureur. Hein. Ah, oui. Là, il est rarement en confrontation directe avec Pogacar, mais quand même, c'est un coureur d'avenir, seulement 24 ans.
3: Et l'on est dans les trois derniers kilomètres désormais de cette étape. La deuxième étape, le retour à Locarno, où l'on va vivre probablement un suspense au couteau avec ces six rescapés d'une échappée qui comptait tout à l'heure 14 coureurs, parmi lesquels un Français, Romain Grégoire, qui vire en tête d'ailleurs ici, devant Finlay Pickering, avec en troisième position Barthélémen, avec derrière l'Espagnol Marcel Camprubi, Emil Verstringer et Filippo Zaina. Et bien sûr, à leur poursuite, avec une vingtaine de secondes de retard, non pas ces coureurs que vous avez à l'image, eux sont un peu plus loin derrière, mais avec surtout un trio composé de Tadej Pogacar, d'Afonso Lalio et surtout de Matthias Vacek, qui représente un véritable danger s'il y a regroupement en cas d'explication au sprint.
4: 2 km, attention à la flamme rouge. Attention à la flamme rouge, hein. C'est l'endroit où Skarsgård a chuté.
3: Et le groupe Carapace que l'on a vu à l'image, sur l'image précédente, n'est pas à 43 secondes,
4: 13 secondes,
3: mais à 33 secondes seulement.
4: Ça se rapproche pour les trois contre-attaquants.
3: Et 2 km, est-ce qu'on peut refaire ce retard? Est-ce qu'on peut refaire ce retard sur ces hommes de tête et venir priver ces échappés depuis si longtemps d'une victoire qu'ils vont tenter de se disputer?
4: Attention à ce mouvement, attention, c'est bien suivi par Grégoire qui a tout de suite compris qu'il fallait réagir.
3: Oui, quand on a Pickering et Verstringer qui prennent quelques mètres d'avance, il faut tout de suite réagir.
4: Ah, ils sont juste là, 1 km 600.
3: 10 secondes seulement, 10 secondes sur ce rond-point de retard pour Tadej Pogacar avec Matthias Vacek et Afonso Eulalio et Eulalio en dernière position.
4: Ça attaque pour Zana.
3: Et ça, c'est pas forcément bon pour éviter le regroupement parce qu'on va avoir des attaques, des temporisations.
6: Voilà, ça temporise maintenant, ça se regarde.
4: Attention, attention à Barthélémen qui est bien positionné. Hein. Il est en dernière position pour attaquer. On arrive à la flamme rouge.
6: Regardez là-bas, ça se regarde. On est en train de rentrer.
3: Regardez la différence d'attitude derrière, on ne calcule pas.
6: Bartlemen qui va essayer d'y aller. C'est là où tout à l'heure les filles sont tombées. Hein. Voilà, c'est passé.
3: C'est passé, ça s'est passé sans encombre. Je me demande si on n'a pas fait quelque chose pour... Allez, 7 secondes à la flamme rouge. 7 secondes seulement pour un dernier kilomètre. Est-ce qu'on peut rentrer? Est-ce qu'on va se disputer la victoire derrière? Est-ce qu'on va se disputer, pardon, la victoire devant? Là, c'est le groupe, bien sûr, Vacek, Pogacar et Oulalio.
4: Ah, devant, on va se disputer la victoire, mais est-ce qu'on va avoir des invités de dernière minute? Ça, c'est une autre question.
3: Oh là là, ça va. Ils sont en train de rentrer. Allez, on est maintenant sur les bords du lac Majeur.
4: 500 mètres.
3: Avec Verstringer qui se relève. Romain Grégoire qui attend, qui patiente avant de livrer sa pointe de vitesse. Pickering qui démarre côté opposé, mais on réagit immédiatement avec Comproubi. Et on est revenu dans le sillage, 300 mètres.
4: Grégoire qui est super bien placé.
3: Ils vont se disputer la victoire, c'est le dernier virage. On revient maintenant vers la ligne d'arrivée.
4: Et il en ressort, c'est bon pour Grégoire.
3: Romain Grégoire toujours en tête. Lehmann qui n'arrive pas à tenir sa roue. Romain Grégoire qui est en train d'aller chercher cette victoire. Cette deux victoires à nouveau, cette victoire d'étape. Et bien voilà, Romain Grégoire qui s'impose un an après avoir déjà conquis une étape sur ce Tour de Suisse. La quatrième victoire que l'équipe a longtemps attendue cette saison. Romain Grégoire la porte sur un plateau. Et derrière, et bien c'est assez rare pour être signalé. Tadej Pogacar n'a pas atteint son objectif. Il doit se contenter d'un accès site, tout comme Matthias Vacek et Afonso Eulalio. Et on va avoir le sprint lancé pour Narváez en tête du peloton. Il s'agit d'un sprint pour aller chercher la 10e place de cette étape. Romain Grégoire, que vous pouvez voir ici sur les images proposées par Charles-Antoine Nora, ravi de cette victoire qui doit composer avec une crampe une fois la ligne d'arrivée franchie. Ça fait plaisir cette victoire française quand même. Il y avait trois Français dans cette échappée.
4: À la perfection, il a été secoué dans la dernière ascension, distancé. Il a réussi à revenir dans la descente avec ses qualités et le sprint parfaitement manœuvré. Il fallait virer en tête et il a viré en tête et il a relancé direct. Il y a eu une petite cassure et c'était tout droit pour Grégoire.
3: C'est vrai qu'on voit un coureur qui dans ce type d'étape se rate très rarement. Hein, c'est un, je dirais qu'il a ce que Julien Alaphilippe n'a pas pu faire, parce que Julien, après la carrière qu'il a fait, évidemment, n'a plus les mêmes jambes que Romain Grégoire, 23 ans. Et bien Romain est dans cette catégorie de puncher sprinter tout à fait remarquable. C'est ce qu'on a de mieux actuellement dans ce registre côté français. Lui qui avait été capable dans le passé de conquérir déjà une douzaine de victoires. C'est sa 13e de sa carrière, sa 2e de la saison après la Faune Drôme classique remportée au mois de mars. Et puis elle succède à, on l'a dit, une étape remportée sur les routes du Tour de Suisse. C'est sa 3e victoire au World Tour, puisque en 2024, il avait déjà remporté une étape sur les routes du Tour du Pays Basque.
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Bonsoir, bonsoir à toutes et à tous, bienvenue sur la chaîne L'Équipe pour vivre ensemble la suite de cette première journée de ce grand match en Europe, en Suède, ce tournoi de Malmö qu'on a le plaisir de retrouver maintenant depuis l'année dernière et sa création. Ça fait partie des tournois les plus prestigieux de cette saison sur le World Table Tennis cette année. Et là, on a les 64 meilleurs joueurs et joueuses du monde qui vont s'affronter en simple, mais également toutes les catégories sont représentées, du double messieurs, du double dames et du double mix. Ce sera la première confrontation qu'on aura dans cette riche programmation. Et bien sûr, on aura également des Français et des Françaises au rendez-vous. Notez bien l'horaire, 19h45, le match entre Simon Gauzy et le Japonais Yuda. On suivra également le match de Charlotte Lutz, qui sera sur la table numéro 2. On essaiera de vous faire vivre en même temps les deux rencontres, qui sera opposée à l'Italienne Piccolin. Mais regardez cette première affiche entre Lynn et Ursella, la paire dano-galloise, face à la paire locale Carlson et Kalberg. Et puis ensuite, on vous fera vivre l'intégralité de cette deuxième session de ce tournoi de Malmö. L'année dernière, on l'avait vécu, bien sûr, on l'avait suivi, cette victoire du Suédois Truls Morgard, qui a fait l'impasse il y a quelques jours sur le tournoi de Yokohama. Il est plus que jamais favori à son back-to-back cette saison, parce que le numéro 1, Wang Chukin, a décidé de ne pas se présenter en Europe sur ce grand match. Malheureusement, on n'a pas eu des très bonnes nouvelles également du côté français. Ce matin, vous l'avez suivi avec Rémi Dos Santos. En début d'après-midi, la défaite de Flavia Coton, 3-0 face au Coréen Park, et la défaite également de Lilian Bardet sur Wen, le Chinois. Mais on l'a dit, il y aura beaucoup de représentants tricolores dans cet Europe Smash, avec tout à l'heure Simon Gauzy, Charlotte Lutz, mais également les frères Lebrun, bien sûr, Alexis et Félix Lebrun, qui joueront demain. Thibaut Poré également, opposé à l'Allemand Patrick Francisca, et Pretika Pavad, qu'on retrouvera avec Jana Nguyen demain. Et la première affiche, on l'a dit, ce premier double mixte qui va déjà donner le ton, parce que il y a une paire qui est très attendue dans cette catégorie double mixte. C'est la paire, on le disait, suédoise, composée de Christina Karlsson et Christiana Kalberg. Et face à eux, Anders Lind, le Danois, bien sûr, habitué des top 16, des grands matchs, de tous les plus grands rendez-vous maintenant depuis quelques années, face à une pépite britannique, Anna Hersey, 20 ans. Et la voici, la paire expérimentée suédoise. On va avoir le temps de vous présenter, bien sûr, des joueurs et des joueuses que vous allez sûrement découvrir tout au long de cette semaine, mais également sûrement redécouvrir, parce qu'on les suit maintenant toute cette saison, l'intégralité de ce World Tour. Que l'on suit bien sûr sur L'Équipe Live et sur la chaîne L'Équipe.

0: Et bien donc cette première confrontation, donc Anders Lind, je vous le disais, le Danois est l'un des meilleurs joueurs danois de sa génération, progressivement installé parmi les meilleurs joueurs européens, notamment réputé par son jeu très offensif, avec beaucoup d'engagement physique, on va le voir sur les premiers coups de raquette. Avec lui, Anna Ursay, on le disait, la galloise, qui est l'une des plus grandes promesses du tennis de table britannique. Beaucoup de vitesse, une prise de balle assez précoce, vous le verrez aussi. Elle apporte davantage de mobilité et de variation, notamment en double féminin et en double mixte. Et ils sont opposés donc à Christian Carlsson, 35 ans, l'un des cadres du tennis de table suédois qui a amené à la popularisation de ce sport ces dernières années, en Suède notamment, avec l'émergence de phénomènes comme Truls Mørgaard, mais il a encadré pendant plusieurs années, de longues années, cette sélection. Et il est avec lui ce soir, Christina Kallberg, 26 ans, une des meilleures joueuses suédoises de sa génération actuelle. Et ils avaient représenté la Suède, notamment aux Jeux Olympiques de Paris 2024, on s'en souvient. Un duo habitué à jouer ensemble. Et ils ont bien envie de créer la surprise à domicile. Et on a un représentant tricolore qui jouera ce double mixte. C'est Alexis Lebrun qui s'est engagé avec Satsuki Odo, la japonaise de 22 ans. Ils se connaissent très bien, ils jouent de temps en temps ensemble aussi. Et ils joueront demain à 18h.
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0: Et bien c'est parti pour 2 minutes d'échauffement entre la paire suédoise et la paire Anders Lind et Anna Ursay. Alors si vous découvrez le double mixte, ce sont les mêmes règles qu'en double messieurs ou double femme. Deux services chacun, on sert en croisé. Et 3-7 pour l'emporter, pour se qualifier au prochain tour. 24 paires au total, on le disait, hein, 64 meilleurs joueurs en simple, 64 meilleures joueuses en simple féminin également, et puis en souple ensuite. On a la possibilité de s'inscrire en double dans sa catégorie et en double mixte. C'est l'équivalent d'un grand chelem en tennis notamment. Et en simple, on démarre en 32e de finale. Et en double mixte, on démarre en 16e de finale si on n'est pas tête de série. Donc ça fait du chemin pour aller jusqu'au titre. Mais c'est pour ça qu'il n'y a que 4 tournois dans l'année. On a vécu notamment le tournoi des États-Unis au début juillet avec le sacre de Sora Matsushima chez les garçons notamment. Qui va remporter cette année en Europe après, on le disait, hein, l'année dernière, la grosse pression qu'avait Truls Mørgaard, numéro 2 mondial. Il l'a remporté chez lui devant son public avec, on se rappelle, un match iconique et cette dernière balle de match qui avait fait le tour du monde. Et chez les dames, c'était bien sûr la chinoise numéro 1, Xu Ningxia, qui avait remporté le Smash Europe. Et bien c'est parti. Déjà beaucoup de pression pour ces deux duos qui jouent leur qualification en 8e de finale de ce Smash Europe en direct sur la chaîne L'Équipe. Le premier à servir, le Danois Anders Lind, un joueur très puissant, comme on vous le disait, face à la paire suédoise Kallberg Carlsson, qui joue devant son public ce soir du côté de Malmö.
1: One, love. One, one. Oh.
0: C'était très bien lu de la part de la Galloise Arceille. Et un très bon démarrage de Christina Kahlberg, le très bon contre d'Anderslin. La faute en revers de Carlson. Galloise, dès qu'il a la possibilité d'accélérer, justement, Anton Kahlberg. Oh, le très bon, très beau geste de la part d'Anderslin qui avait bien lu la trajectoire. Il ne s'est pas fait surprendre, le Danois, sur ce démarrage de la Suédoise. Oui, qui a vu que ça revenait très très vite dans la raquette du Danois. Et on le voit, hein. Il a vu tout de suite, Anderslin, le Danois, que ça jouait sur la diagonale avec l'autre homme de ce duo, Anton Kahlberg. Christian Carlson, pardon.
1: Four, three.
0: Je confonds avec un autre joueur, Anton Kahlberg, qui joue également pour la Suède. Et qui n'est pas présent, bien sûr, aujourd'hui.
1: Three, five.
0: Et le rendez-vous, bien sûr, notez-le bien, 19h45 aux alentours de cette heure-ci, programmé le match de Simon Gauzy et également de Charlotte Lutz qui entre en lice dans ce tableau principal. Et on le voit lorsque la balle arrive avec un petit peu plus de longueur et un peu plus de hauteur. Ce très bon démarrage de la Galloise derrière, c'est plus simple pour finir pour un joueur de la tranche d'Anderslin. Petite faute en remise de la part de Christina Kahlberg qui offre 3 points d'avance. Elle s'est précipitée un petit peu, Anna Ursay, sur ce revers. Elle recolle à 2 points des joueurs suédois. De service à venir pour Christina Kahlberg. C'était très bien lu de la part d'Anderslin qui a tout de suite pris l'initiative en mettant beaucoup de vitesse avec son revers. Mais il ne s'est pas fait surprendre. On l'a vu très présent au bloc Christian Carlson. Elle s'est rendue trop vite pour la Galloise.
1: Left. Seven, eight.
0: Le service qui va être à remettre

Un super échange. Et il conclut. Carlson qui ne s'est pas fait avoir. Il s'est très bien replacé. Première fois, il a joué un coup assez simple avec son revers. Et derrière, il a utilisé la puissance, on voit, avec son jeu de jambes, de reprendre son coup droit sur une zone où d'habitude on joue le revers, ça s'appelle un pivot. Et il a réussi à accélérer. Et derrière, face à Anna Carsey, il a mis beaucoup plus de puissance. Et là aussi, une fois, il joue sur la joueuse galloise. Pour l'instant, on ne peut pas rivaliser face à la puissance de Christian Carlson. Et il recolle à 9 partout. La Perline Hersey. Christian Carlson qui est actuellement 53e joueur mondial. Et 13e place mondiale, hein, bien sûr, pour Anderslin qui fait partie maintenant des références, on le disait, depuis plusieurs saisons, mais qui joue peut-être depuis quelques mois l'un de ses meilleurs niveaux sur la planète Ping. Et là, voilà, la première manche entre Hersey et Anderslin. Eh bien, une première manche déjà très serrée entre ces deux duos, ces deux paires. On a vu Christian Carlson, pardon, déjà commencer à être bien réglé. Il va falloir que Anna Hersey arrive à contrer le Suédois si elle veut pouvoir un peu plus aider son compatriote Anderslin.

Alors que juste après cette affiche, on suivra l'entrée en lice de Zhang Mo, notamment la canadienne face à Chik Chun Chao, de la chinoise de 25 ans. Un des beaux premiers duels dans le tableau féminin. De joueuses que, si vous ne les connaissez pas, vous allez pouvoir avoir une vraie opposition de style totalement différent entre Zhang Mo, 37 ans, un style beaucoup plus dans la variation, dans le contrôle face à une jeune chinoise, beaucoup plus explosive. Ah, c'est vraiment un match à cocher sur ce premier tour de ce grand Europe Smash. Oh, très bien fait ce réflexe. Thunderslind, qui n'était pas très bien placé pour reprendre cette balle, qui arrivait avec beaucoup de puissance. Il a réussi à la placer sur un angle impossible à rattraper pour Christina Kahlberg. Ouh, il y avait de la réussite pour Anderslin et derrière elle n'a pas réussi à conclure ce point, la galloise. Et attention parce que ça peut coûter cher, elle avait très bien réussi à sauver cette balle, la suédoise Christina Kahlberg. Et cette fois-ci ça tourne en faveur de la paire suédoise, cette réussite. Et le record à deux partout. Bien sûr, tout de suite, elle s'excuse.

0: du joueur suédois, une zone très importante au tennis de table qui crée beaucoup d'incertitudes chez le joueur qui reçoit. Et c'est constamment la recherche aussi d'une zone, de cette zone-là, pour mettre en difficulté. On l'a vu, il était très gêné, le Suédois, cette zone au niveau du coude de l'adversaire. Très bon démarrage de Christian Carlsson, mais il était présent, Anders Lind au contre. Et c'est revenu encore plus vite que c'est arrivé. Elle n'a pas réussi à remettre cette balle sur la table. Christina Kjellberg, la suédoise. Ils sont sous pression, les Suédois. Oh, elle n'est pas passée loin. Cette balle du Danois. Qui avait tenté de remettre de la vitesse sur le démarrage du Suédois. Et elle recolle à 5 partout. Kjellberg Carlsson.
1: Seven, five.

Ils sont là, les drapeaux suédois. On rappelle qu'ils jouent à domicile cet Europe's Match, ce tournoi, le plus grand tournoi européen de la saison, l'un des quatre plus grands tournois du monde. C'est l'un des rendez-vous qu'on coche chaque année dans la saison. Parce que les 64 meilleures joueuses et les 64 meilleurs joueurs du monde sont bien présents. Les Asiatiques, les Européens, les Américains, ils sont tous là pour tenter d'aller chercher le tournoi qui rapporte le plus de points sur le World Tour. 2000 points pour le vainqueur. C'est la possibilité de faire un énorme bond au classement aussi également. Et c'est clairement l'objectif de nos Français, d'Alexis, de Félix Lebrun, d'aller le plus loin possible, de Simon Gauzy aussi qui jouera, on le rappelle tout à l'heure, aux alentours de 19h45. Et chez les femmes également, des belles prestations, on l'espère, de Priti Kapava, de Janan, Yuan. Ouais, c'est très bien, un remis de la part d'Anna Hersey qui avait réussi à anticiper le service de sa vis-à-vis et surprendre Christian Carlsson. Ouais, très bonne remise de la part d'Anna Hersey derrière le démarrage de Christian Carlsson, et on l'a vu, il était prêt, il attendait cette balle Anderslin pour remettre de la vitesse et chercher cette zone. On va la voir, elle n'est pas bien positionnée. Christina Kalberg, elle ne peut que subir cette offensive du Danois. Et il recolle à 9 partout dans cette fin de deuxième manche. Le duo Ursay-Lind. Ça fera une balle de 7 pour la paire suédoise. Pas une réussite cette fois-ci. Anderslin avec son revers. Service important à venir pour Anna Hersey. Il y a de la pression sur ce service. Oh, l'erreur de Christina Kalberg. Il avait remis cette balle avec un peu de hauteur. Anderslin, elle n'a pas réussi à conclure. Elle a totalement manqué son smash parce que derrière, Anna Hersey s'était tournée, elle n'aurait pas pu jouer cette balle. Elle peut coûter cher cette action pour la paire suédoise. 10 partout.

sont solides quand même. Ils vont récupérer une nouvelle balle de 7. Service plutôt bon de la part de Carlson derrière la remise. Avec cet angle trouvé par Anderslin et ce très beau démarrage de Christina Kahlberg. Qui avait tenté de bien lire ce service du Danois et elle commet une nouvelle erreur. 11 partout. La tension qui augmente sur cette table numéro 1.

Elle ne passe pas loin. Cette balle d'Anderslin, mais ça offre une troisième balle de set à la paire suédoise. Vous avez vu la réussite, il a remis cette balle. Vous voyez ce petit réflexe de la part du Danois. Et derrière, il tente de remettre de la vitesse au lieu d'assurer cette balle. Et il s'en veut bien sûr, Anderslin. Oh, quel point! Quel point à emporter, quelle solidité! Dani Hersey aussi également proche de la table. Ils peuvent s'encourager. Ils viennent d'effacer une troisième balle de set

0: Eh bien, voici une quatrième en faveur de la paire suédoise. Qui arrive à très bien varier au service à chaque fois. Avec beaucoup d'incertitudes. Ah, une nouvelle fois, très bien défendu. Elle ne s'est pas cachée sur cette action à Nancy. Ou l'erreur. L'erreur de Christiane Carlsson sur ce match. J'attendais de vérifier si elle n'avait pas touché la table. Mais elle sort bien cette balle et ça offre une première balle de 7 dans cette seconde manche. À la paire dano-galloise. Et la première est la bonne. Pour Anna Hersey et Anderslin. Qui font le break. Dans ce 16e de finale. Et qui mène désormais 2-0. Après avoir sauvé 4 balles de 7 en faveur de Christiane Carlsson et Christina Kahlberg. Ah, ils vont s'en vouloir les Suédois parce que là ils sont menés 2-0 à domicile. Et qui ont de grandes ambitions dans ce double mixte. Ils vont devoir se remobiliser. Pour tenter de revenir dans cette partie, renverser cette situation qui est mal embarquée désormais. Alors on voit ce qui se passe aussi également sur les autres tables avec la paire Liang Moiland qui s'est imposée 3-0 face à Teodoro et Vega. Ça a été expéditif. Pour les deux Américains. Et c'est reparti. Troisième manche au service, le Danois Anderslind. Ce sera soit la victoire de la paire dano-galloise ou ce sera un retournement peut-être de situation à venir pour la paire suédoise. Et elle marque les deux premiers points sur le service de leurs adversaires. Et on le voit comment Christina Kahlberg s'est couchée sur cette balle en passant vraiment dessous. Travail du jeu de jambes et du corps tout entier. Pas uniquement le haut du corps au tennis de table, on engage vraiment toute la partie de son corps. Des talons aux épaules. Ah, c'est très bien lu de la part de Christiane Carlsson qui a assuré. Cette fois-ci, il a mis un peu moins de puissance. Il a voulu absolument conclure ce point. Et c'est vrai que pour l'instant, pendant le duel des deux hommes dans ce double mix, c'est pour l'instant Anderslin qui a vraiment fait la différence face à Christiane Carlsson. Mais s'il arrive à se régler, le Suédois, ça peut faire des dégâts, comme on l'a vu au début un petit peu de ce premier set. Mais à l'image une nouvelle fois de cette action, lorsqu'il décide de l'échange, Anderslin, ça fait souvent beaucoup de dégâts. Et on voit une fois la zone trouvée avec son coup droit, il a enroulé cette balle, mis énormément d'effets. Une nouvelle fois, il y a une vraie complicité entre Anna Hersey et Anderslin. Et on le sent dans le jeu, cette précocité à vouloir démarrer très rapidement. Ah. c'est bien touché. Et c'est bien conclu de la part d'Anderstein. Ils reviennent à 4 partout. Là, tactiquement, c'est très bien fait. Et on voit tout le potentiel de la Galloise qui joue très très juste depuis deux manches désormais. Et le temps mort demandé par la paire suédoise qui est en train de perdre le momentum de cette troisième manche pour le moment et de cette rencontre. Et ils ont une minute pour essayer de casser cette dynamique imposée par leurs adversaires et tenter de prendre des conseils de leur coach.
1: 5-4.
0: Cette petite erreur de la part de la Suédoise qui n'arrive pas à remettre cette petite poussette sur la table. Ces petites scories qui coûtent cher pour l'instant à la paire suédoise dans ce 16ème de finale. Et là c'est bien placé, bien positionné pour mettre en difficulté Anderslind. Elle a réussi à trouver une belle zone. Cette fois-ci, elle s'est réglée. Christina Kahlberg. Joueuse mondiale. Alors que du côté de l'Anderson, on est autour de la 34e place mondiale. On voit qu'il y a bien sûr des différences au niveau du classement, même si on double. C'est surtout les automatismes. Et plein d'autres facteurs, bien sûr, et pas forcément le classement mondial individuel. Grâce notamment, on l'a vu avec nos Français, Florian Bourasso et Esteban Dor. Et qui ont fait des résultats exceptionnels ces derniers mois, ces dernières années en double masculin. Oh, quelle erreur de la part d'Anna Ursay qui offre 3 balles de 7, 3 balles pour revenir et relancer le suspense dans cette partie. La première est sauvée. Elle est passée au travers de cette balle. Christina Kahlberg. Est-ce qu'ils vont réussir cette fois-ci à enfin concrétiser cette belle manche de la part des deux Suédois. Christian Carlsson au service. Et c'est très bien conclu cette fois-ci de la part du leader suédois et de ses 35 ans. Et bien voilà, ce 16ème de finale est relancé. Et on va voir désormais la réaction du duo dano-gallois. Ça va les remettre en confiance. Même si pour l'instant, salle de Malmö est pas encore pleine à craquer. Mais peut-être que ça peut réveiller les quelques supporters et supportrices présents sur cette première journée. Bon, c'est vrai que c'est un petit peu dégarni, mais ça va monter tout doucement parce que les têtes de série vont aussi rentrer dans les prochains, dans les prochaines rotations. Et il y aura du beau monde sur la table quand même ce soir dans ce programme Togami face à Wong. On aura bien sûr Simon Gozzi face à Yuda. Alors là c'est vraiment le choc. Hein. Simon Gozzi 19e face à Yuda, 23e joueur mondial. C'est l'un des grands rendez-vous de ce premier tour. Un match très compliqué déjà à négocier pour le Toulousain Simon Gozzi. On aura également l'Allemande Winter. 8e joueuse mondiale, une des plus grosses progressions de ces dernières années, notamment dans la dynastie chinoise dans le tableau féminin. Arriver à mettre une européenne dans le top 10, ce qu'a réussi à faire Sabine Winter. Parce que l'autre européenne est 18e joueuse mondiale et c'est une Allemande, bien sûr, c'est Anning. Mais il n'y a que 3 européennes dans le top 25 mondial. Ça montre hein, encore l'écart qu'il y a entre les hommes et les femmes sur l'homogénéité désormais de ce ping mondial qui s'équilibre de plus en plus chez les hommes et chez les femmes. Toujours cette dominante asiatique avec on le disait, 6 joueuses nées en Chine qui sont dans le top 10. Et après, c'est complété par Ina Hayata, la japonaise, et Miwa Harimoto, l'autre japonaise de 18 ans qui a remporté hier, on l'a vécu en direct sur la chaîne L'Équipe, le WTT Champions de Yokohama. Et qu'il n'aura eu que quelques heures de récupération avant d'entrer en lice demain. Enfin, peut-être mercredi, hein. On va attendre de savoir le programme exactement. Mais c'est vrai que... Et son frère Tomokazu Harimoto qui a aussi remporté son grand frère. Les deux Harimoto ont remporté le tournoi de Yokohama. Elles seront attendues du côté de Malmö. C'est toujours aussi serré, c'est toujours aussi tendu. De plus en plus entre la paire suédoise et Anders Lind et Anna Hersey. Et un premier carton contre justement Anders Lind, dégainé par l'arbitre qui a essayé de comprendre un peu plus, qu'il ne comprenait pas forcément la direction de la décision pardon de l'arbitre de le sanctionner. Et ça, c'est un moment aussi qui peut perturber un joueur. On l'a vu récemment, certaines joueuses, certains joueurs qui la perte d'un point, la perte d'un avertissement justement, eh bien, a été parfois perturbé. Sur des matchs élimination directe, tout compte. Mais il a l'air mieux quand même, Anders Lind.
1: Come on. 6-5.
0: Oh, c'était très bien démarré dans une zone très compliquée pour Christina Kahlberg et derrière c'est très bien lu de la part de la Galloise. On va voir, elle est très attentive sur ses appuis et derrière au dernier moment elle prend le coup droit, c'est presque un réflexe de la part de la Galloise qui vient placer cette balle dans une zone où Christian Carlsson ne peut rien faire. Deux points d'avance pour Anna Jørsi et Anders Lind. C'est très bien répondu la part de Christina Kahlberg. On va le voir, elle va prendre son temps et le geste il est parfait. Flip revers.
2: Seven.
0: Mais elle recolle à 7 partout. Le duo suédois local de l'étape du côté de Malmö. Oh, quelle zone trouvée! Elle est en train de faire très très mal à la paire suédoise. Et elle apporte un nouveau point à son duo, Anna Jørsi et la Galloise. La remise n'était pas exceptionnelle de la part de Christina Kahlberg qui a voulu assurer. Et ils prennent désormais 2 points d'avance. Et ça fait 3 balles de match. Désormais. Pour la paire Anders Lind, Anna Jørsi. 3 balles de qualification en 8e de finale de ce grand match. Et c'est fait, première balle de match réussie pour la paire Anna Jørsi et Anders Lind qui se qualifie assez logiquement sur ce qu'on a vu sur ce 16e de finale face à la paire locale. Christina Kahlberg, Christian Carlsson qui quitte déjà la compétition en 16e de finale. Et ils seront donc au rendez-vous des 8e de finale. Et attention, attention à cette paire dano-galloise. On va se retrouver dans un instant pour la suite de ce premier tour avec un très très gros morceau dans le tableau féminin. A tout de suite, restez avec nous.
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16: De retour en Suède pour ce Smash Europe, l'un des plus grands tournois de la saison sur le WTT. On a vécu ensemble la qualification en double mixte d'Andersling et d'Anna Hersey. Et bien là, on est de retour dans le tableau féminin avec là un match qui nous intéresse particulièrement. Deux chocs déjà de génération, mais également dans le style de jeu. On vous avait parlé de Zhang Mao, la Canadienne, qui est au service. Elle a 37 ans, ça fait bien sûr un moment qu'on la voit sur le circuit. C'est tout simplement l'une des grandes figures de ce tennis de table canadien. Elle est née en Chine, elle représente le Canada depuis très très longtemps. Elle a notamment participé à 4 éditions des Jeux Olympiques, Londres, Rio, Tokyo, Paris 2024, les derniers. C'est tout simplement une joueuse qui a battu toutes les meilleures joueuses du monde dans sa carrière. Elle a atteint notamment le top 20 il y a un petit moment et... elle est aujourd'hui capable d'inquiéter Chi Chun Qiao. Voilà. C'est la chinoise de 25 ans qui est au service et qui est aussi une des meilleures chinoises actuellement, qui a été championne du monde junior en 2017. Pour vous parler un petit peu d'elle, c'est une joueuse très très agressive avec beaucoup de vitesse dans l'échange, qui met beaucoup de pression avec notamment beaucoup d'agressivité avec son revers. On aura l'occasion de le voir lors de ce match. 3-7 pour se qualifier en ce 16e de finale. Et aujourd'hui, à 25 ans, elle aimerait bien réaliser un très beau tournoi, Qichun Yao, face à une joueuse compliquée à jouer, on le disait. Zhang Mao, qui est né en Chine et qui évolue sous les couleurs du Canada depuis très très longtemps et qui a un jeu très atypique, basé beaucoup plus sur la variation et un peu plus le contrôle, mais qui sait également s'adapter aussi à la vitesse de son adversaire. C'est une joueuse, bref, vous l'avez compris, très complète. Est désormais 47e joueuse mondiale, encore à 37 ans. Ça montre la longévité de cette joueuse. Face à la 14e joueuse mondiale, on disait, la chinoise, qui a été très tôt championne du monde junior et qui a été annoncée comme l'une des futures vraies pépites de ce ping chinois, très très jeune, mais qui n'a peut-être pas eu les attentes qu'elle voulait. Alors, elle est 14e joueuse mondiale. Mais on lui promettait un avenir vraiment dans le top 4, top 5 mondial. Et cette année, elle a notamment remporté le Contender de Mouska. Elle fait demi-finale l'année dernière, ici en Suède. C'est pour ça qu'elle est attendue. C'était son meilleur résultat depuis presque 2 ans maintenant. Elle a mis beaucoup de vitesse avec son service, elle a tenu l'échange avec son revers. Tik Chun Yao, et elle mène de 3 points dans cette première manche. Et une nouvelle fois, c'est très bien démarré, très agressif, on vous le disait. Et nouvelle erreur de Zhang Mo qui offre 5 balles de première manche à la chinoise. Dans ce premier tour de ce 32e de finale, on rappelle, hein, les 64 meilleures joueuses du monde actuel sont au rendez-vous. Et elle concède la première manche, la canadienne Zhang Mo, qui pour l'instant est impuissante face à l'efficacité de la chinoise. Est-ce qu'elle va réussir à trouver les clés, les solutions? Alors que bien sûr, on vous rappelle le grand rendez-vous de cette soirée ping. C'est nos deux Français, c'est Simon Gauzy qui sera opposé à Yuda, le japonais, 23e joueur mondial. Là, ça sera un grand rendez-vous, ça sera sur la table numéro 1. Et on suivra également, ça sera, alors, on verra hein, si c'est aux mêmes horaires, mais c'est annoncé, programmé aux alentours de 19h45. L'entrée en lice également dans le tableau principal de Charlotte Lutz, la Française, qui va jouer une joueuse issue des qualifications, une Italienne. Et on espère un 2 sur 2 parce que ce matin, malheureusement, et en début d'après-midi, les deux défaites de nos Français Flavien Coton et Lilian Bardet, avant bien sûr l'entrée en lice des frères Lebrun, de Priti Capava, de Jana Nguyen, vous ne manquerez rien du parcours des Français tout au long de la semaine. Les meilleures affiches sont bien sûr en direct sur l'équipe live et sur la chaîne l'équipe. Deuxième manche au service Zhang Mo, la canadienne, pour tenter de revenir dans ce 32e de finale. Elle tient bien l'échange, la canadienne, avec son revers notamment. Très belle prise au démarrage de la chinoise. Derrière, elle a réussi à bien contrôler avec son revers, on le voit, bien placé grâce notamment à sa taille, joueuse assez grande, Zhang Mo. C'est comme une nouvelle erreur. On rappelle que ces deux joueuses s'affrontent pour la première fois sur le circuit international. Bien attaqué de la part de la canadienne, qui commence à se régler. On voit cette cette balle une nouvelle fois, cette zone trouvée, on l'a vu sur le match précédent, cette zone trouvée au niveau du coude de son adversaire, une zone très importante au tennis de table qui permet de créer beaucoup d'incertitudes pour le joueur qui reçoit, de ne savoir, d'hésiter entre le revers et le coup droit. Et on l'a vu, ça a fait le point pour la Canadienne. C'est une zone très très recherchée par les joueurs. Et si elle est bien trouvée, elle est souvent gagnante, cette zone précieuse du coude. Ah, c'était bien anticipé de la part de la Canadienne qui derrière n'a pas réussi à enchaîner. Elle est de retour à 4 partout. Qin Yao. Nouvelle erreur de la part de Zhang Mo qui offre pour l'instant trop de cadeaux à la 14e joueuse mondiale, la chinoise, qui, on le voit, hein, très concentrée, demi-finaliste l'année dernière. Ça avait été un sacré parcours de son côté pour atteindre les demi-finales. Quand elle a vu le tirage, elle a dû se dire ça commence très fort. Il va falloir être concentré d'entrée et pour l'instant elle l'est. On le rappelle, hein, 3 manches pour se qualifier. Et un peu plus tard dans la compétition, on passera à 4-7. À partir des quarts de finale, vous en avez l'habitude maintenant sur les gros tournois. Elle ne peut rien faire pour l'instant. Zhang Mo, elle est dépassée par la puissance et l'efficacité de la chinoise de 25 ans. Avec son style, hein, très agressive et très intelligente. Cette intelligence au service. Et ça fait 2 manches à 0 en faveur de Shi Chun Yao qui déroule tout simplement dans ce 32e de finale.
0: To serve, love all.
16: Elle doit rester en vie. Zhang Mo, si elle veut croire en ses chances, elle doit remporter cette manche, sinon ce sera qualification en 16e de finale pour Qing Chung Yao. Et le temps mort demandé d'entrer parce que 3-0, c'est le pire scénario pour la Canadienne de 37 ans expérimentée, hein, qui a tout connu, 4 Jeux Olympiques, on le disait, qui a été plusieurs titres, notamment continentaux, panaméricains, de nombreuses participations au championnat du monde. Et ancienne top 20. Et face à elle, une machine. Hein. Championne du monde junior, on le disait, en 2017. À qui on a toujours promis un immense avenir. Et face à la concurrence, bien sûr, asiatique, c'est pas forcément la joueuse qui ressort. Alors qu'elle est 14e joueuse mondiale. Pour l'instant, sans solution. Zhang Mo. Elle revient à 4 partout. Dans un mot, elle s'accroche. L'expérimentée joueuse canadienne. Qui en a vu d'autres, hein, des situations très mal embarquées. On la sent qu'elle s'agace à chaque petite faute directe parce que depuis quelques points, ce n'est plus vraiment Qing Chung Yao qui fait les points, qui fait les coups gagnants. C'est plutôt la Canadienne qui lui donne. Mais là, c'est bien fait avec son revers. Elle est allée chercher cet angle dans le plein coup droit de la Canadienne qui n'a pas pu suivre la cadence. Avec son revers, c'est peut-être la solution pour un mot qui plusieurs fois dans cette partie a réussi à mettre en difficulté la chinoise avec ce revers, mais trop peu d'utilisation dans cette partie. Elle l'a bien compris, hein, Qing Chung Yao, que c'était pas forcément la zone à aller jouer. Ouais, cette fois-ci ça tourne à l'avantage de la chinoise. Toujours de 3 points. pour l'instant expéditif pour la 14e joueuse mondiale qui est en train d'entrer en matière de manière parfaite dans ce 32e de finale du tournoi de Malmö en Suède. Le grand match, l'un des 4 grands matchs de la saison, l'un des 4 plus grands tournois de l'année, on le rappelle, qu'on va suivre toute la semaine sur la chaîne L'Équipe et L'Équipe Live. Et on est impatient de voir la suite d'entrée en lice de nos Français avec Simon Gauzy face à Yuda, le japonais. 23e joueur mondial, Simon Gauzy est 19e joueur mondial actuellement. C'est l'un des plus gros chocs, les plus serrés de ce premier tour. Pas le droit à l'erreur pour le Français. Et elle va demander le temps mort, on l'a vu, le regard vers son coach. Pour Shi Chunyao qui menait assez largement dans ce troisième set. Qui veut sécuriser et ne pas voir revenir, elle le sait, l'expérimentée canadienne. Alors qu'on suit également ce qui se passe sur la table numéro 1. Et si ce match va assez vite, peut-être qu'on aura le temps de voir aussi ce qui se passe entre l'entrée en lice. Bien sûr, d'un très connu, un autre Suédois, mais plutôt jeune, 34 ans, Mathias Carlsson. On a connu hein, quand il s'appelait aussi Mathias Falk à l'époque, ancien numéro 7 mondial. Beau duel face à Jonathan Gross, 33 ans, le Danois. Et pour l'instant, c'est Jonathan Gross qui mène une manche à 0, 11-8. Je joue actuellement la deuxième manche, 6-5 pour le Danois. Lui dispute peut-être Mathias Carlsson, l'un de ses derniers grand smash. Il a envie de profiter l'ancien vice-champion du monde en simple en 2019, champion du monde en double en 2021. Un immense palmarès pour ce Suédois qui a tant fait rêver les jeunes du monde entier avec son style très très particulier. Voilà, avait très bien démarré, mais très bien contré aussi de la part de Ti Chunyao. Et cette zone trouvée, on le voit avec son bloc revers. Et ça fait 2 balles de match. 2 balles pour rejoindre les 16e de finale. Et bien voilà, elle sera bien au rendez-vous des 16e de finale de ce Smash Europe en Suède. La chinoise Ti Chunyao qui remporte son match 3-0 face à la légende du ping canadien Chang Bo. On va se retrouver dans un instant sur la table numéro 1 pour suivre donc ce match très serré entre Carlsson et Gross. A tout de suite, à très vite.

0: Non, je ne suis pas le numéro 1 pour ce tour-là. C'est le grand final du côté de Malmö. Et voilà le duel, le vétéran contre Mathias Karlsson, Abdel Marine et Jonathan Gross, le Danois.
1: Ah, deux joueurs qui se connaissent par cœur. Deux joueurs qui se sont pas mal affrontés. Et pour le moment, avantage au Danois Jonathan Gross.

Oh, cette balle qui avait trouvé un angle assez rare. Et il n'a pas réussi à conclure. Jonathan Gross qui avait eu d'abord de la réussite. Et là, je voulais jouer la puissance au lieu d'assurer ce coup. Il offre 3 balles à Mathias Carlsson de revenir. Et c'est fait pour le Suédois devant son public. On le sent acclamé en mission. Mathias Carlsson qui égalise à une manche partout. Et on le disait, hein, c'est deux joueurs qui se connaissent par cœur, qui se sont déjà pas mal affrontés. 6 victoires du côté de Jonathan Gross et 6 victoires également du côté de Mathias Carlsson. Pour l'instant, c'est du 50-50. Et on le voit également sur le tableau d'affichage, 1-7 partout. Dernière victoire remonte à 2024. C'était lors du match de Chine. La victoire 3-2 de Jonathan Gross. C'était déjà très serré. Et leur premier affrontement remonte à 2009. Et on revoit ce point. Assez fou en début de set. Cette remise incroyable. Pleine de relâchement de ce Jonathan Gross. Ah, ces deux joueurs assez fantastiques hein, qui font lever les foules et qui offrent à chaque fois des matchs spectaculaires. Si vous ne les connaissez pas, si vous avez peut-être entendu parler de Mathias Falk à l'époque, c'était son nom à Mathias Carlsson. Il était ancien numéro 7 mondial. Et il y a 7 ans, vice-champion du monde en simple, auteur d'un parcours exceptionnel. Il a inspiré tant de joueurs, notamment Truls Morgar aussi, le Suédois qui aujourd'hui est numéro 2 mondial. Et il a un picot notamment en coup droit, très court, qui offre un revêtement différent des plaques classiques qu'on a l'habitude. C'est des petits picots qui viennent sur la balle pour changer un petit peu, pour vous expliquer de manière simple, qui viennent changer un petit peu les effets et les trajectoires de balle. Et forcément, ça demande de l'adaptation à son adversaire. Et c'est probablement l'un des styles les plus originaux de ce circuit. Capable de très bien jouer à mi-distance, et on voit un très grand joueur avec une énorme frappe de balle qui prend beaucoup de place sur la table. Mais en face, on a un style qui est un petit peu similaire d'un point de vue physique hein, du côté de Jonathan Gross. Joueur très grand. Et qui est toujours dans le top 30 mondial. Et qui est descendu depuis un petit moment, qui est désormais d'après le dernier classement que je mets à jour, 58e à l'heure où on se parle, et qui attend enfin de passer quelques tours. Un de ses meilleurs résultats cette saison, c'est notamment 8e de finale avec le Danemark. C'était à Londres lors des championnats du monde par équipe. En individuel, il faut remonter aux Champions de Yokohama. 8e de finale, donc ça fait un petit moment qu'il n'a pas performé. Mais pourquoi pas en Europe face à lui. Mathias Carlsson qui est 98e mondial actuellement, qui a remporté un tournoi secondaire cette saison du côté de Otto Sek, et qui a eu du mal un petit peu à enchaîner. Alors pour rejoindre les 16e de finale, c'est forcément un grand enjeu, notamment au classement mondial. Que le vainqueur gagne 2000 points au classement. C'est assez impressionnant, ça peut tout changer sur un classement mondial. Et si vous ne connaissez pas encore bien les
différentes catégories de ce nouveau circuit mondial depuis maintenant un petit peu plus de 2 ans. Le tournoi que vous vivez actuellement en Suède, le Smash, c'est tout simplement l'équivalent d'un grand chelem. Il y en a 4 dans l'année. Il y en a un en Europe. C'est en ce moment, c'est toute cette semaine. Et ce sont les 64 meilleures joueuses et 64 meilleurs joueurs du monde qui sont présents. Il y a eu une phase de qualification tout au long du week-end. Il manquera juste une personne. C'est le numéro 1 mondial, c'est Wang Chukin, qui a dû déclarer forfait. Et donc ce sera le Suédois. Un Suédois devant son public, Truls Mørgaard, qui sera tête de série numéro 1. Et qui tentera le back-to-back après sa victoire dernière. Et ça va bien pour Mathias Carlsson, lui l'autre Suédois. Qui, on le voit sur les 16 derniers points, il en a remporté 12. Mais il s'accroche, Jonathan Gross, il reste au contact. 2 petits points de retard pour le Danois. Sorry.

très bien contré de la part de Mathias Carlsson qui restait proche de la table pour pouvoir ajuster ce compte sur ce démarrage. Contre-top, il remet de la vitesse par-dessus. Il s'excuse avec un peu de réussite. Mais c'est bien lui qui est devant dans cette troisième manche. Et c'est très bien servi là de la part de Jonathan Gross qui revient à deux longueurs du Suédois. Et aux alentours de 20h, bien sûr, le grand rendez-vous. Simon Gauzy qui fait son entrée en lice face à Yuda, le japonais. Là, c'est l'un des grands chocs de ce premier tour. 23e joueur mondial pour le japonais Yuda. 19e joueur mondial pour Simon Gauzy, le Toulousain. Qui va tenter de rejoindre...

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1: Le début de cette quatrième manche au service, Mathias Carlsson, le Suédois, devant son public. L'expérimenté joueur suédois de 34 ans. Qui pour l'instant est en mission. Bien fait. Elle va revenir cette balle. Quelle défense. Oh, il avait très bien défendu. Jonathan Gross est temps mort demandé instantanément par le Danois. Il a été patient. Mathias Carlsson. Il a fait craquer Jonathan Gross sur ce point. Et on voit le point rageur de l'entraîneur suédois. Et il est mené 3-0. Il va devoir casser la dynamique. Le Danois, s'il veut continuer d'y croire. L'année dernière, il s'était incliné à l'Europe's Match face à Francisca, l'Allemand, bien sûr, 3-1. Et cette fois-ci, il a vraiment envie de passer un tour devant son public, Mathias Carlsson. Qui depuis quelques années ne joue plus vraiment les tableaux principaux des grands tournois. Son classement ne le permet plus, ni vraiment son niveau de jeu, mais il est capable de se transcender. Et qui reste, qui est considéré hein, vraiment comme une légende hein, en Suède. Comme notamment, bien sûr, on les connaît. Hein. John W. Wallner, surnommé Mozart. Jorgen Persson. Peter Carlsson, notamment. Un des joueurs qui ont marqué la génération d'avant. Inspiré justement par ces joueurs-là. Des Mathias Falk Carlsson. Des Anton Kalberg. Toute cette génération ah, le réservoir du ping suédois est assez impressionnant hein, depuis toutes ces années et c'est tout logiquement qu'ils organisent depuis maintenant 2 ans ce grand rendez-vous chaque année. Ou annoncé assez tardivement. Solette sur le service de Mathias Carlsson. Qui on le voit. Hein. Je ne sais pas si vous avez remarqué sur son service au Suédois, il change son revêtement. Au moment où il frappe la balle, il serre. Avec le revêtement rouge qui est un revêtement dit neutre. Où il n'y a pas de picot, contrairement à son revêtement noir. Et on le voit, il tourne sa raquette pour pouvoir enchaîner assez facilement et pouvoir maîtriser les effets comme il le souhaite. C'est ça aussi qui peut gêner aussi son adversaire. Il est habité, il est en mission là. Le champion Mathias Carlsson. Qui fait déjouer pour le moment Jonathan Gross.

Et une nouvelle faute de la part du Danois qui offre 4 points d'avance désormais à Mathias Carlsson. Trop de cadeaux pour le moment. Et on le voit, on l'a vu sur ce ralenti. Parce qu'il a réussi à changer de sens de raquette et de revêtement. Pour mettre le maximum d'effet en fait avec son revêtement rouge. Et ensuite repasser le revêtement noir sur le coup droit. C'est tout un art de la part de Mathias Carlsson qui est désormais à 4 points du match. Ouh, c'est très bien démarré ça de la part de Jonathan Gross.

Elle s'encourage, il reste au contact. Le joueur danois de 33 ans. Et on le rappelle, hein, ces deux joueurs se sont affrontés 12 fois sur le circuit mondial. Première fois en 2009 pour ces deux vétérans. Et il y a 6 victoires de chaque côté. Qui prendra l'avantage? Ils se connaissent par cœur. Et ça va tourner à l'avantage du Danois, cet échange. Attention à Mathias Carlsson. Qui, vous le voyez en bas de votre écran, a déjà pris son temps mort, ne peut plus avoir ce petit break comme l'a fait il y a quelques instants Jonathan Groth. Il est désormais seul face à lui-même dans cette quatrième manche. Il est au service, le Suédois. Et il commet une nouvelle erreur, il revient à 7 partout. Oh, ce n'est plus le même set. Il essaye avec sa serviette de casser la dynamique à l'expérience. On demande de jouer. Du côté de l'arbitre de cette rencontre. Et on sent qu'il y a de la tension. Sûrement aussi un peu d'humidité sur cette table. Et il craque. Il craque à son tour. Le Danois. Qui n'avait pas réalisé le meilleur service du match, mais qui avait essayé de surprendre. Mathias Carlsson qui ne s'est pas fait avoir. Et c'est lui qui donne sur cette remise. Qui montre qu'il y a, on disait, un petit peu de tension. Forcément, ce n'est pas anodin pour les deux joueurs de se retrouver là et d'avoir cette possibilité de ne pas être tombé sur une grosse tête de série. Un très beau démarrage du Danois qui oblige Mathias Carlsson a effectué ce contre, mais il n'est pas très bien placé. Et cette balle qui finit dans le filet.

Et il commet une nouvelle erreur. Le Suédois s'offre deux balles à Jonathan Gross de revenir à deux manches partout et de relancer totalement cette partie. Alors qu'il menait 7 points à 3, on le rappelle, Mathias Carlsson. Pourtant lui, on le disait, joueur très expérimenté, ancien numéro 7 mondial, qui va devoir défendre deux balles de 7. Et la première est la bonne pour Jonathan Gross qui revient à deux partout dans ce 32e de finale, totalement relancé. Et bien voilà le duel de vétérans entre deux grands joueurs de cette histoire récente sur le circuit international. Il nous réserve toutes ses promesses. Et on va avoir une manche décisive pour savoir qui se qualifiera en 16e de finale et pourrait affronter le Taïwanais Lin Yunju ou le Tchèque Lubomir Jankaric, qui s'affronteront demain à partir de midi. Et bien sûr, restez avec nous hein, parce que juste après ce match, on aura l'entrée en liste de nos Français. Et il y aura Simon Gauzy, bien sûr, face à Yuda, le Japonais. Et Charlotte Lutz, qu'on a hâte aussi de voir sur un grand match face à Georgia Pikulin, une joueuse qualifiée. Elle est invitée, hein, Charlotte Lutz, elle est wildcard, comme on dit. Mais elle a les capacités, les moyens d'aller chercher un très beau résultat. Et pourquoi pas un 16e de finale ?

0: Au service, Jonathan Gross pour cette cinquième manche décisive face à Mathias Carlsson.
1: Love one.
0: Et beaucoup de réussite pour entamer cette cinquième manche.

0: Fokus.
1: Alors que sur la table numéro 2, tiens, un japonais qu'on connaît très bien. Le joueur Togami qui mène actuellement 2-0 sur Wong Chun-Ting. Qui mène 5-4 dans la troisième manche. Et parce que juste après ce match, ça nous intéresse fortement. On va en parler, la française Charlotte Lutz qui doit se tenir prête à rentrer.
2: Everybody.

C'est très bien fait de la part de Jonathan Gross qui commence un peu à lâcher ses coups dans un moment où Mathias Carlson est un peu plus fébrile. Et celui qui est à l'initiative est récompensé. On le voit loin de la table, Mathias Carlson. Alors, c'est un joueur qui affectionne reculer. Mais il en met un petit peu moins, Jonathan Gross. Il est plus précis dans ses coups. Et on le sent tendu. On le sent moins serein qu'il y a quelques points. Le Suédois. La nouvelle faute directe de Mathias Carlson. Et ça va tourner les joueurs qui changent de côté dans la dernière manche décisive. Après que le premier joueur ait marqué le cinquième point. C'est le cas du Danois. Et on le voit, les 16 derniers points largement en faveur de Jonathan Gross. 13 points marqués contre 3 seulement pour le Suédois Mathias Carlson. Et on le rappelle, il ne peut plus prendre de temps mort. Il va lui faire du point, il va lui faire du bien, pardon, ce point. Et il peut serrer le point, justement.

0: Page 3.
1: Ska vi välja, Jonathan? Vad blev det?
2: Beaucoup de réussite, il s'excuse, et derrière, le point serré pour Jonathan Gross qui a réussi à très bien contrer le démarrage de Mathias Karlsson qui était vraiment parti chercher très très bas cette balle. Et lui, le géant suédois. Mais pour l'instant, ça déroule en faveur du Danois qui est en train de réaliser son incroyable retour dans cette partie. Il est en train d'un petit peu climatiser cette Malmö Arena. Il va falloir un grand Mathias Karlsson s'il veut remporter ce match désormais. Oh, c'est bien fait une nouvelle fois, il n'y peut pas y aller, il ne peut pas suivre la cadence et la précision de Jonathan Gross une nouvelle fois avec ce revers. Le gaucher fait très mal à Mathias Karlsson qui cherche des solutions, essaye de trouver un schéma de jeu qui pourrait bien embêter le Danois dans cette cinquième manche.

6-8.

Et ce point, une nouvelle fois remporté par Jonathan Gross. Tous les gros points de cette partie depuis quelques minutes maintenant sont remportés par le Danois qui en met plus. Et qui fait déjouer son adversaire à désormais 2 points, lui, du match. Et là, il est trop fort. Il est tout simplement trop fort pour s'offrir 4 balles de match. 4 balles pour rejoindre les 16e de finale. Et éliminer un des joueurs fétiches du public suédois. Une des légendes. Tout simplement, devant son public, il est au service. Jonathan Gross. Taper longuement le filet, cette balle. Elle sort sursis pour Mathias Carlsson qui revient à 3 points.

Ouh, cette balle qui va sortir. Et une nouvelle balle de match sauvée. Le plaisir qui continue, qui dure dans cette cinquième manche. Il n'a pas rendu les armes. Mathias Carlson, deux services à venir en faveur du Suédois, acclamé par le public de la Malmö Arena. Il ne veut pas quitter la compétition comme l'année dernière, en 32e de finale. Oh, attention! La main qui tremble au moment de finir cette rencontre. Troisième balle de match sauvée. La quatrième est également sauvée par Mathias Carlson. Et là, c'est un véritable exploit quand même. À ce moment-là du match, on le sentait complètement... Eh bien, plus trop dans le coup, le Suédois. Et il s'offre une nouvelle fois le droit d'y croire à nouveau.

0: ça sera une nouvelle balle de match. Très agressif, Jonathan Gross sur ce point. Il cherchait le service court et la remise n'est pas de très bonne qualité. De la part de Mathias Carlson, derrière punition. Il doit en défendre une cinquième. Et bien voilà, cette fois-ci c'est la bonne. Après un match de titans entre Carlson et Gross, et bien il rejoint donc le Danois, les 16e de finale de ce tournoi de Malmö. Et dans un instant, on va suivre le match de Charlotte Lutz qui entre en lice dans ce tableau principal. Restez avec nous, le match de la Française dans un instant.
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9: Eh bien, on est de retour pour ce tournoi, ce grand match Europe du côté de Suède. Et vous le voyez en bleu au fond de l'écran, Charlotte Lutz qui est sur l'aire de jeu face à Georgia Pikolin, issue des qualifications. La Française wildcard invitée de ce grand match qui a bénéficié d'un tirage qui peut lui permettre de passer un tour et continuer sa progression. La 56e joueuse mondiale qui entre en lice, et on suivra aussi juste après, bien sûr, l'entrée de Simon Gauzy. Ça va être intéressant, l'opposition de style entre l'italienne, joueuse plutôt agressive qui reste proche de cette table, et Charlotte Lutz qui aime bien aussi reculer un petit peu, qui est justement avec son service revers, si vous la découvrez, a énormément de contrôle. Et qui aime bien aussi reculer des fois de la table. Ah, c'est bien fait ça de la part de la Française qui s'encourage. Elle a été sauvée cette balle sur son coup droit. Elle s'est arrachée avec son jeu de jambes et elle recolle à 6 partout. Elle qui est coachée, on le voit, hein, derrière elle, par une légende du ping français, Patrick Schiller, bien sûr, qui est avec l'équipe de France féminine pour ce tournoi du côté de Malmö. La remise n'est pas de très bonne qualité de la part de Charlotte Lutz. Et on voit cette balle qui monte avec cet effet sur le service de l'italienne. Et derrière, à ce niveau-là, ça ne pardonne pas. Et très bon service de la part de Georgia Pikolin, 90e joueuse mondiale. Oh, c'est très bien fait ça de la part de Charlotte Lutz. Avec l'effet, elle aurait pu se faire surprendre. Oh, cette balle qui va tourner. Et intelligemment. Et l'italienne qui ne peut pas remettre cette balle. Déposée par la Française. Et c'est un point qui peut lui faire du bien. Alors que les deux joueuses se sont déjà affrontées. C'était en août 2022. Du côté de Olomouc lors d'un WTT feeder, c'est des tournois dit un petit peu de challenger, et c'était l'italienne qui l'avait emporté 4-3 à l'époque. Charlotte Lutz qui n'a que 21 ans, faites le calcul, n'avait que 17 ans, 30 ans du côté de l'italienne, beaucoup plus d'expérience. Même si elle a du mal à progresser un petit peu sur ce tableau féminin. Et deux balles à défendre pour la Française Charlotte Lutz qui est au service. Et on le voit avec sa spéciale service revers pour lancer le jeu. Et attaquer avec son coup droit, c'est très bien fait de la part de la Française, ce schéma de jeu maîtrisé. Démarrage revers, enchaînement coup droit. Là, il y a de la qualité chez la Française. Va-t-elle nous refaire la même? Et c'est fait, c'est sauvé. C'est deux balles de 7 pour la Française qui recolle à 10 partout. Et on le sent, on la voit, elle s'encourage. Et j'ai un premier moment important dans ce 32e de finale. Elle a mal jugé le service de l'Italienne. On a vu la balle qui a tout de suite changé de trajectoire au moment de la rencontre avec la raquette. Et nouvelle balle de 7. Oh, ça tape très fort du côté de l'Italienne, mais derrière, quelle défense de Charlotte Lutz pour sauver cette nouvelle balle de 7. Ça y est, ce match est rentré dans une autre dimension. Et là, c'est le genre de point qui peut faire très mal à l'Italienne. C'est le point du match pour le moment. Ah, on aime la voir jouer comme ça, Charlotte Lutz. Ah, c'est dommage, elle a très bien joué au coude, justement, l'Italienne, pour mettre en difficulté la Française. Et elle s'offre une troisième, même une quatrième balle de 7 dans cette première manche. Oh, le très bon démarrage revers. Elle fait mal avec son revers, la Française. Alors que du côté français, on rappelle, hein, cet après-midi, en début d'après-midi avec Rémi Dos Santos, vous l'avez suivi, les deux défaites malheureusement de Lilian Bardet et de Flavien Coton, engagés dans le tableau masculin. Et on a encore deux représentants français aujourd'hui, avant l'entrée en lice des frères Lebrun, Alexis, Félix. Un peu plus tard, dans les prochains jours, de Jana Nguyen, de Pritika Pavad notamment. Et elle s'encourage. C'est elle qui va avoir désormais une balle de 7, Charlotte Lutz. Ah, c'est dommage, ce dernier coup droit qui va rester dans le filet. Et ce premier set déjà extrêmement équilibré. Et oui, forcément pour une joueuse qui sort des qualifications, c'est le cas de l'Italienne. Il y a un très très gros coup à faire en cas de qualification en 16e de finale au classement. On rappelle 2000 points pour le vainqueur, mais un 16e de finale rapporte déjà pas mal de points. Allez, il va falloir encore batailler dans cette première manche pour la Française. C'est très bien attaqué avec ce flip coup droit de la part de Giorgia Piccolin. On a vu la déception de Charlotte Lutz qui s'en veut d'avoir laissé échapper ce premier set. Mais elle est dans le match, la Française. Elle a trouvé pas mal d'axes pour mettre vraiment en difficulté l'italienne. Il manque un petit peu de patience. Et les conseils de Patrick Schilla, lui l'expérience justement, est un entraîneur qui a tant gagné et qui connaît tant cette discipline. On rappelle, hein, seulement 21 ans pour Charlotte Lutz. Qui est la petite sœur, bien sûr, de Camille Lutz. Qui malheureusement a été éliminée en qualification de cet Europe Smash. Et qu'on reverra, bien sûr, cette saison sur les antennes du groupe L'Équipe. 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Et pour vivre aussi des moments comme un des plus grands tournois de la saison, cet Europe Smash du côté de Malmö, toute la semaine, tous les matchs des Français, toutes les meilleures affiches en direct sur L'Équipe Live et sur la chaîne L'Équipe. Et c'est dommage, cette balle qui avait pris le filet et qui était revenue assez haute, ça n'a pas réussi à conclure sur cette action. Charlotte Lutz allait se reconcentrer dans cette deuxième manche. Elle s'excuse l'italienne, beaucoup de réussite dans cette deuxième manche. Et pour l'instant, elle arrive à poser beaucoup de problèmes à notre française. Allez Charlotte, il faut se reconcentrer. Nouvelle faute directe de la part de Charlotte Lutz. Pas de temps mort demandé côté de Patrick Schilla ou du côté de l'Alsacienne. Et voilà, elle déverrouille son compteur. Et on l'a vu, hein, samedi, Alexis Lebrun qui menait 7-0 face à Tomokazu Harimoto en quart de finale du tournoi de Yokohama, qui avait quand même perdu la deuxième manche. Ça peut aller très très très vite en tennis de table. Un petit fait de jeu, un point emporté, une défaillance de l'adversaire. Et là c'est très bien fait, très belle attaque. Il faut qu'elle s'appuie dessus, la française. Si elle arrive à faire un tout petit peu reculer l'italienne, elle se retrouve tout de suite en difficulté, à l'image une nouvelle fois de ce démarrage revers. On a vu les petits pas de Giorgia Piccolin en reculer de quelques centimètres, et tout de suite, lorsqu'elle est moins agressive, commettre plus d'erreurs du côté de l'italienne.
0: Three, nine.
9: Giorgia Piccolin qui a représenté, on s'en souvient, l'Italie, notamment au Jeux de Paris 2024, qui compte quand même pas mal d'expérience avec ses 30 ans de ces rendez-vous-là, qui a déjà été aux alentours de la 50e place mondiale quand même, justement en 2024. C'est un gros test pour Charlotte Lutz, qui est en difficulté, qui va devoir batailler pour revenir dans cette partie, dans ce 32e de finale au service l'italienne, et qui a de la réussite et qui s'empare de cette deuxième manche. Elle a pris un coup au moral, la française, mais rien n'est fait, trois manches pour l'emporter. Elle est capable de revenir. Elle n'a pas réussi à jouer le même niveau que dans le premier set. Elle restait dans la bagarre. On entend les quelques mots de Patrick Schila. Justement, s'appuyer sur le premier set. On a entendu difficilement les consignes de Patrick Schila, mais repartir aussi sur des services un petit peu plus courts. Voilà, des consignes pour essayer de retrouver une dynamique d'entrée, ne pas se laisser distancer. Il y a toujours la possibilité de prendre aussi un temps mort dans cette troisième manche. En tout cas, il va falloir tenter quelque chose pour essayer de faire bouger cette Italienne qui semble bien réglée à l'entame de cette troisième manche. Au service, Giorgia Piccolin. Oh, c'est très bien attaqué, une nouvelle fois très agressive. Italienne qui, avec son revers, fuit son pivot. A trouvé une très très belle zone. Le point coup droit de la française. Ah, et ça, c'est un bon point qui peut lui faire du bien. Elle a réussi à rester proche de cette table, Charlotte Lutz. Et on aime la voir quand elle avance dans cette balle aussi. Quand elle en met beaucoup plus, Charlotte Lutz, elle est récompensée. C'est cette attitude-là qui peut lui permettre de revenir dans cette partie. Nouvelle fois, le décalage sur le coup droit de la française qui coûte cher. Parce qu'elle était pas mal, elle avait réussi à trouver la bonne diagonale. Puis l'angle opposé avec son revers. C'est dommage. C'est très bien servi. Et elle recolle à 4 partout, la française. Le fameux jeu court sur le service que demandait Patrick Schila il y a quelques minutes. qui porte ses fruits. Oh, c'est très bien fait ça de la part de Charlotte Lutz, qui est bien restée sur ses appuis, on va le voir. Et remettre de la vitesse. On voit vraiment l'engagement de tout le corps sur ce point. Et notamment du jeu de jambes. Puis ensuite du haut du corps. Ah, c'est dommage, cette petite erreur, ce premier service manqué dans cette partie. Elle fait mal avec son pivot, l'italienne. Et le temps mort demandé par Patrick Schilla. Il faut qu'elle se remobilise. Elle est encore au contact, Charlotte Lutz. Il faut qu'elle reste positive, la française. Parce qu'elle peut, elle peut encore recoller à deux manches à une. Intéressant le coaching de Patrick Schilla, très positif, de demander à ce que cette attitude soit plus positive, de rester en vie et d'aller chercher ce set. C'est surtout dans l'attitude qu'il veut voir Charlotte Lutz sur cette fin de set, parce qu'elle en est capable. Et pourquoi pas aller faire douter l'italienne sur une manche, voire plus. Et voilà, elle commet l'erreur sur cette très belle poussette de la française sur cette remise. Et elle revient à 7 partout. Et ça s'est bien fait une nouvelle fois. Le temps mort qui commence à porter ses fruits. Elle retrouve un petit peu d'oxygène. La française qui est au service et qui est de nouveau devant dans cette manche. C'est en train de tourner. C'est en train de tourner en faveur de la française qui reste bien concentrée proche de cette table. Et surtout, on le voit, qui met la pression sur Georgia Piccolin.
0: Allez, Charlotte, allez.
9: Oh, le très bon démarrage. Elle a pris des risques là, Charlotte Lutz, elle a été récompensée. Elle a surtout très bien lu le service de l'italienne et elle s'offre deux balles pour revenir à deux manches à une. Et bien voilà, dans l'attitude, c'est ce que voulait voir Patrick Schila. Maintenant, il faut aller le chercher, ce set, pour rester en vie. Et bien voilà, c'est fait pour la Française qui revient dans cette partie, qui relance ce match et qui s'offre cette troisième manche et qui va sûrement commencer à faire douter l'italienne Giorgia Piccolin. Ah, on est heureux dans ce 32e de finale de voir cette Française avec tant de talent pouvoir rester en vie face à une joueuse, on le rappelle, qui sort des qualifications. Cette italienne qu'on a vue aux Jeux Olympiques de Paris, notamment en 2024. Et on le voit, hein. Ce n'est plus la même attitude qu'il y a quelques points. Alors que juste après ce match, on vivra l'entrée en lice de Simon Gauzy, 19e joueur mondial, bien sûr, on le connaît très très bien, le leader français depuis des années, qui affronte Yuda, le 23e joueur mondial. Un très gros morceau pour le Toulousain, pour son entrée en lice en 32e de finale. Ça va s'enchaîner côté français. Et on espère des sourires. Après, malheureusement, les défaites de Lilian Bardet, on le rappelle, et Flavien Coton ce matin. Et là, l'attitude, elle est très positive de Charlotte Lutz qui mène 2-0, qui met la pression. Et vous le voyez, ce visage de l'italienne. Il n'est plus aussi sereine qu'il y a quelques points. Ouf, de la réussite. Et le momentum qui est en train de s'inverser petit à petit. Il faut capitaliser pour la Française. Elle s'encourage pour l'instant. Elle est en train de faire la même manche que l'italienne avait fait dans la seconde manche. Et on prend. Clairement. Elle en met plus. Elle en met plus. Elle est transformée. Charlotte Lutz. Ah, on sent que le gain de cette troisième manche l'a soulagée. Elle a repris totalement confiance en elle, l'Alsacienne. Elle touche plus du tout la balle de la même façon, Giorgia Piccolin.
10: One.
9: Et c'est très bien fait, elle reste concentrée la française et elle enchaîne les points. Allez, valider cette quatrième manche et se projeter ensuite. Elle met tout à côté. Pour l'instant, elle distribue les cadeaux. Georgia Picolin. Et bien voilà, sur un service manqué. Une petite correction là de la part de la Française de 21 ans qui revient à deux manches partout. Et donc ce 32e de finale est totalement relancé pour notre plus grand plaisir. Et en plus, elle va virer avec une confiance. La Française, on va peut-être essayer d'écouter les mots de Patrick Schilla. Pas forcément beaucoup de mots dans le coaching de Georgia Picolin. Besoin sûrement de se retrouver avec elle-même, l'italienne. 30 ans, on le disait, qui a déjà connu des grands rendez-vous. Qui se voit rattrapée par la fraîcheur. Et la confiance désormais de Charlotte Lutz qui entame une cinquième manche décisive pour une place, on le rappelle, en 16e de finale d'un des plus grands tournois de la saison. C'est un grand moment donc dans la saison de la Française, ce set face à l'Italienne. Avec quel premier point. Elle était bien présente en défense, Charlotte Lutz, mais elle n'a pas réussi à faire déjouer les attaques de l'Italienne. Attention à ne pas se laisser déborder là par l'Italienne dans ce début de cinquième manche. Allez, un bon service avec son revers. Et là c'est bien cet échange remporté par la Française. Elle a mis beaucoup d'effets, un très beau démarrage revers. Et c'est avec son pivot qu'elle vient conclure ce point. Et on le voit, lorsqu'elle met beaucoup de vitesse et qu'elle bouge très très bien ses jambes, elle est très dangereuse, Charlotte Lutz. Oh, c'est très bien ce point, une nouvelle fois remporté par la Française. Elle a très bien lu le service et derrière elle trouve le contre-pied parfait pour ajuster ce coup droit. Étant mort demandé par Georgia Picolin, forcément, elle avait très bien démarré ce cinquième set.

Ce service qui va sortir de la table de deuxième faute de la partie en service. Il faut évacuer. Et les deux joueuses qui vont tourner lors de cette cinquième manche avec de la réussite pour l'italienne. Elle sert le point. La française a été très solide là avec son revers. Elle trouve une très belle zone. Et le regard tout de suite vers Patrick Schiller pour chercher cette confiance. C'est dommage, ce démarrage de la française qui va passer juste derrière la table. Elle en met plus l'italienne sur ce point une nouvelle fois. C'est elle qui avait été agressive. Et c'est elle qui conclut et qui prend deux points d'avance. Elle n'a pas de réussite malheureusement, la française. Et ça fait une nouvelle faute qui offre 3 points d'avance à Giorgia Piccolin. Il est très important ce point, il est très important. La remise n'était pas forcément de très grande qualité. Sur le service de l'italienne et derrière punition de la part de Giorgia Piccolin qui prend 4 points d'avance désormais à 2 points du match. Il va falloir lâcher ses coups pour Charlotte Lutz désormais. Et à l'image de ce très beau service. Allez, le même. Il y avait beaucoup d'effets, elle n'a pas réussi à le négocier l'italienne. Sur ce très beau démarrage, on voit cette balle qui ralentit parce qu'il y a énormément d'effets dans cette balle. Très compliqué à contrôler. Et ça fait surtout point pour la française qui recolle à deux petites longueurs. Ah, c'est dommage, ce revers qui va sortir et qui va offrir 3 balles de match à Giorgia Piccolin. Et 3 premières balles de match dans cette partie. Et c'est fait. Elle s'impose, l'italienne Giorgia Piccolin, qui bat au terme de 5 manches très très disputées et d'un très gros combat qui malheureusement ne sourit pas à la française Charlotte Lutz qui s'arrête en 32e de finale de ce Europe's Match de Suède. Elle aura pu y croire, la française, mais c'est l'expérience de l'italienne qui s'impose. Ah, on espère la revoir très rapidement, Charlotte Lutz, mais en tout cas restez bien avec nous parce que la suite du programme, il est impressionnant. C'est Simon Gauzy qui rentre en lice. C'est Simon Gauzy qui affronte le numéro 23e joueur mondial, Yuda. Dans un instant, restez avec nous parce que là, c'est l'un des grands moments de cette soirée.

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0: Et de retour sur la chaîne L'Équipe pour vivre ensemble la suite de cette première journée de ce grand Europe Smash du côté de la Suède. Et on vient de vivre malheureusement la déception avec l'élimination de notre Française au bout de la cinquième manche de Charlotte Lutz, battue par l'Italienne Giorgia Piccolin. Mais elle nous aura quand même prouvé qu'elle a le niveau, la Française de 21 ans. On a déjà hâte de la revoir et performer sur ce genre de tournoi parce qu'elle en a les capacités. Et on est sûr qu'elle reviendra. On vous l'a promis, le grand rendez-vous Simon Gauzy face au japonais Yuda. Ça sera dans un instant, dans quelques minutes après cette rencontre. Et ça sera un gros morceau pour le français. On le disait, 23e joueur mondial contre Simon Gauzy, 19e joueur mondial. C'est peut-être le choc le plus serré et le plus relevé de ce premier tour. Lorsqu'il a vu le tirage au sort, Simon Gauzy, il a dû dire ça commence très fort. Également, j'imagine, du côté du japonais Yuda, qui doit se méfier de l'expérience du Toulousain Simon Gauzy. Et là, on est actuellement sur ce 32e de finale entre Queen Lachinaz et Mima Ito, que vous voyez à l'écran. Mima Ito, qui est au service, pardon, que vous avez vu avec son t-shirt violet, a été en 2016 la plus jeune joueuse à 15 ans à remporter une médaille olympique de l'histoire du tennis de table avec le bronze en par équipe du côté du Brésil. Et surtout à Tokyo en 2021, elle a réalisé quelque chose de dingue. Cette Mima Ito, elle a emporté les trois couleurs de médaille dans la même édition. L'or en double mixte, l'argent en équipe et le bronze en simple. C'est tout simplement là, actuellement la 17e joueuse mondiale qui a de grandes ambitions, qui a besoin d'un gros résultat cette année, qui est déjà embarqué dans un match un peu compliqué aujourd'hui. Elle a seulement passé les demi-finales, elle s'est arrêtée en demi-finale du Champions de Francfort en 2025, mais depuis cette année, elle n'a pas eu de très gros résultats. Elle n'a pas passé les huitièmes de finale d'un gros tournoi. Le dernier huitième de finale qu'elle a passé, c'était en Suède, c'était ici à Malmö, c'était en 2025 lors de la première édition. Et elle pourrait sortir déjà dès le premier tour. Et face à elle, la 25e joueuse mondiale, qui a fait une finale de contender du côté de Almaty cette année.
2: 6-4.
0: Et qui est d'une précocité assez impressionnante. Hein. Seulement 19 ans, déjà 25e joueuse mondiale. Et ça, c'est vraiment les jeunes pousses de cette école chinoise qui pousse et qui est en train pour l'instant de réaliser une très grosse performance face à Mima Ito. Et elle mène 7-3. Ah, ça pourrait être un déjà premier grand coup dans ce tableau féminin. Elle a notamment battu une des plus grosses victoires de sa carrière, Sabine Winter, l'Allemande numéro 8 mondiale, lors de l'US Match des États-Unis il y a de cela un mois, à surveiller de très très près Queen Kyu Qian. Elle en met un petit peu plus dans la raquette. Elle n'arrive pas à faire revenir cette balle sur cette table et Mima Ito qui revient à deux petits points de la chinoise, mais deux services à venir pour Queen Yu Qian.
2: Stop. Chin. Time wasting.
0: Un avertissement pour la chinoise sur un service trop lent. Signalé par monsieur l'arbitre.
2: Eight, seven.

Elle commet une nouvelle erreur, Maito. Et attention parce qu'elle se rapproche de la victoire. La chinoise de 19 ans.

Et elle commet une nouvelle erreur, ça offre 3 balles de match à Queen Yuchian. Et attention, attention, parce que là, peut-être un petit tremblement de terre dans ce tableau féminin. Avant l'entrée en lice de Simon Gauzy, juste après ce match, restez avec nous bien sûr. Face à un autre japonais, Yuda.

0: Oh, la très belle réponse de Mimaito, qui vient de sauver une deuxième balle de match, alors qu'elle avait eu de la réussite, la chinoise. Elle vient ajuster ce revers à ce moment-là du match. Elle est solide, la japonaise. Et la nouvelle faute, cette fois, ça sera la bonne pour Yang Qiuqiuan, qui remporte cette partie. Qin Yuqiuan, pardon, qui remporte ce match. Et donc, qui sera au rendez-vous des 16e de finale, qui bat Mimaito, tête de série numéro 15, et qui continue son aventure. Allez, on va se retrouver dans un instant pour, on vous l'a promis, l'entrée en lice du français Simon Gauzy face à Yuda. Et on l'espère enfin une victoire tricolore dans ce grand match Europe, parce que pour l'instant on n'est pas gâté du côté français après l'élimination de Lilian Bardet, Flavien Coton et de Charlotte Lutz il y a quelques minutes. Et dans un instant, l'entrée en lice de Simon Gauzy, à tout de suite.
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0: De retour sur la chaîne L'Équipe pour faire vivre l'un des plus grands tournois de la saison. Le tournoi, le grand smash d'Europe, en Europe justement, en Suède, à Malmö. Et là c'est un grand rendez-vous de ces 32e de finale. Le japonais Yukaya Uda qui affronte, vous le voyez, notre tricolore Simon Gauzy, l'expérimenté français, 3e français au classement mondial, 19e joueur mondial à 31 ans. Il affronte un japonais, 23e joueur mondial, on le disait, c'est peut-être l'une des affiches les plus équilibrées, les plus serrées de ce premier tour. Et il affronte un joueur qui n'a jamais battu Simon Gauzy en deux confrontations. À chaque fois, c'était une défaite 3-7-1 du côté du français. C'est encore en 3-7 ce soir du côté de Malmö. Et on espère enfin que ça puisse s'ouvrir au clan tricolore, parce qu'on attend, on le disait, une victoire française dans ce tournoi, dans ce grand smash Europe, parce qu'il y a eu ce matin, on l'a suivi bien sûr avec Rémi Dos Santos, la défaite de Flavia Coton 3-0 sur le sud-coréen Park. La défaite 3-1 de Lilian Barzet sur le chinois Wen. Et on l'a vécu il y a quelques minutes, la défaite de Charlotte Lutz contre Giorgia Piccolin, l'italienne. Avant, bien sûr, je vais vous donner le programme de nos Français. L'entrée en lice donc dans un instant de Simon Gauzy. Demain, le rendez-vous de Pritika Pavad face à Peng Yuan, la taïwanaise. L'entrée en lice également de Thibaut Poré. Là, un gros rendez-vous face à Patrick Francisca, l'allemand expérimenté. On aura notre Alexis Lebrun en double mix qui revient juste du Japon, justement. Il sera associé à Satsuki Odo, la japonaise, en double mix face à la paire croate Ban Arapovic aux alentours de 18h. Jana Nguyen aussi, 18h35 face à Inayata, top 10 mondial. Alexis Lebrun demain aux alentours de 20h30 face au joueur de Singapour, Kukizak. Et mercredi, l'entrée au liste du numéro 1 français, Félix Lebrun, face au qualifié Edouard Ionescu, le roumain. Voilà le programme des Français avant le double, qu'on ne connaît pas encore l'horaire, le double des deux frangins, Alexis et Félix Lebrun, face à la paire égyptienne Abdelaziz El Bilali. Mais le grand moment pour entrer dans la meilleure des façons dans ce grand smash pour Simon Gauzy, qui a pas mal joué ces derniers temps, qui a pas mal joué et qui, on le rappelle, surtout est demi-finaliste ici à Malmö. C'était tout simplement son meilleur résultat de ces deux dernières années avec les Jeux Olympiques, si on compte 2024. Mais en tout cas, depuis un an et demi, c'est là où il a le mieux joué, atteignant les demi-finales. Il avait pris 700 points au classement. Tout simplement énorme. C'est tout simplement le meilleur quota sur une demi-finale lors d'une saison. Les quatre tournois, on rappelle, les grands matchs, si vous n'êtes pas forcément familier avec les différents types de tournois. Si on veut comparer ça notamment avec le tennis, c'est comme un grand chelem, un smash. Il y en a 4 par an, aux 4 coins du monde. Il y en a un en Europe, c'est en Suède, à Malmö. Il y a les 64 meilleurs joueurs et 64 meilleures joueuses du monde qui s'affrontent. Ça commence dès les 32e de finale en 3-7, puis à partir des quarts de finale en 4-7. Il y a tout simplement, bah voilà, 100 000 $ pour le champion. Et 2000 points au classement, c'est le plus gros quota sur une saison. Et bien regardez, sous les yeux des Français, il y a du très beau monde en tribune. Pritika Pavad, Félix Lebrun, Alexis Lebrun. Ils sont venus encourager leur leader expérimenté en équipe de France. Qui affronte un gaucher de 25 ans. On le disait, 23e joueur mondial. Il fait partie des joueurs les plus importants de la génération japonaise actuelle. On se rappelle qu'en 2020, il est devenu champion du monde, champion du Japon, pardon, pas encore champion du monde, peut-être on lui souhaite un jour. Après les Français, il avait battu notamment Tomokazu Harimoto à seulement 18 ans. En finale, c'est là où il avait commencé à écrire son histoire. Il a déjà été jusqu'à 19e mondial en 2023, mais il plafonne aux alentours de la 20e place. Il est au service face à Simon Gauzy pour une place en 16e de finale. C'est un gros morceau. Et déjà un premier coup en faveur du Français qui remporte ce premier point. Il adore ce genre de rendez-vous, le Français. Il espère enfin ouvrir son compteur face au Japonais qu'il n'a jamais battu, on le rappelle. Oh, déjà un premier revers. Ah, c'est un joueur, si pour certains, s'il y a encore des gens qui ne connaissent pas Simon Gauzy, très spectaculaire, capable de maîtriser n'importe quel coup avec sa raquette. Et qui certes adore faire le show, mais est un joueur aussi très pragmatique, capable de coups totalement fous. Et ça démarre très bien cette entame de match pour le Haut-Garonnais.
14: Love 5.
0: Et pour l'instant, ça déroule dans cette entame de match en faveur de Simon Gauzy. Il n'est pas encore réglé, le Japonais. Et ça profite justement au Français de mettre la pression d'entrée.
14: Seven, love.
0: Et il y a quelques jours, on l'a suivi bien sûr sur l'équipe. Alexis Lebrun a infligé un 11-0 à Darko Jorgic en l'espace de moins de 3 minutes. Et le dernier à avoir réalisé ça en championne, c'était justement Simon Gauzy en 2025, en novembre 2025. Il l'a déjà fait, le Français. Il ne le refera pas aujourd'hui. Mais ça déroule, ça défile dans ce premier set. Oh, lors des premiers échanges qui donne le ton, remporté par Yukiya Yoda, qui a performé il y a plutôt aux alentours des années 2021-2022, bien sûr 2019, champion du monde junior en double mixte, mais qui, c'est vrai, depuis 3-4 ans plafonne, on le disait. Qui a atteint les demi-finales il y a quelques jours au WTT Star Contender de São José dos Campos au Brésil. Mais sinon, à part un quart de finale l'année dernière au China Smash, pas de gros résultats à se mettre sous la dent. Et donc c'est peut-être le meilleur des moments pour Simon Gauzy pour enfin ouvrir son compteur face à ce Japonais qui lui a fait tant mal par le passé.
14: 9-6 9-9.
0: Elle revient petit à petit, le Japonais Yuda. Elle commet une petite erreur une nouvelle fois. Simon Gauzy qui avait très bien démarré. Attention à ne pas perdre le gain de cette première manche. Et il demande, on l'a entendu, le temps mort. Il ne veut se créer aucun doute, le Français. On le voit, les 8 derniers points sont largement en faveur de Yukiya Yuda.
17: T'as flippé une fois, c'est revenu dans le coup droit, t'as pu enchaîner. Hein. C'était le point qui est parti, mais c'est pas si mal. Dès qu'il sert ligne, long, c'est parfait. Comme on a dit, tu trouves la ligne et il est un peu emmerdé, si c'est jamais seul. Hein. Mais toi, être agressif est pareil derrière tes services. T'as les choix, t'as le long. Si tu sers court, tu sais qu'il va venir couper. À un moment, faut aussi que tu lâches le revers, hein, comme t'as fait au début du set. Là, tu commences juste à vouloir la reposer. Hein, dans tous les cas, ça, c'est pas bon pour toi. Hein. Tu relâches tes coups un peu, comme tu faisais au début du set. Quand ça vient dans le revers, ça part. Hein. Ok, encore retour de service. On va essayer peut-être d'être agressif. Si c'est long, on lâche comme en ligne. Si c'est court. Et derrière, souvent, quand tu flippes, ça revient là. Et là, comme t'as dit, tu peux... Hein.
0: Les mots très positifs envers Simon Gauzy pour tenter de reprendre un petit peu confiance.
20: 8, 9.
0: Il est toujours devant le français à deux points de cette première manche. Ah, il n'a pas de réussite. On le voit. Cette balle qui touche le filet mais qui ne revient pas sur cette table. Et 9 partout désormais. Il est à hauteur le japonais. Et c'est très bien servi ça de la part de Simon Gauzy. Ah, ça va lui faire du bien. On l'a senti dans son encouragement. Il en avait besoin de ce point.
20: 10-0.
0: Il loupe sa mise en jeu juste après. Et bien voilà la première manche en faveur de Yuda qui sera revenu d'une entame complètement ratée. Et ça ne va pas faire les affaires de Simon Gauzy. Ah, il faut vite évacuer mentalement. Ah, c'est dommage pour Simon qui avait très très bien débuté cette partie. Et qui craque dans cette fin de première manche. Allez, quelques secondes pour récupérer pour Simon Gauzy. Écoutez les consignes de son entraîneur.
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0: Et on voit la qualification du Croate Tomislav Puka en 5-7 face à Alvaro Robles.
1: Love one.
0: Nouvelle erreur de la part de Simon Gauzy. Il s'en veut, le français. Cette balle qui va toucher l'angle de la raquette et sortir. C'est très bien joué, c'est très bien attaqué de la part de Yukiya Oyuda, qui a remporté 14 des 16 derniers points. Il faut vite annihiler cette spirale négative pour Simon Gauzy.
1: Let love pour. At 1-4. Let 1-4. Four, two. Let 4-2. Five, two.

Allez, enfin un point pour Simon Gauzy. On le voit s'encourager, le Français qui avait bien lu le service, qui oblige le Japonais à faire cette erreur. Deux services à venir pour le Français. Il avait servi dans le coup droit du Japonais qui a utilisé son revers. On le voit avec ce très beau flip revers. Beaucoup de vitesse dans cette balle. Est-ce qu'il va varier le Français? Ah, il a mis beaucoup de temps à se replacer, Simon Gauzy. Il s'est fait avoir par la vitesse du contre japonais. Pas forcément satisfait de la réussite de son adversaire. Et une nouvelle fois, ce coup qui est très bien placé. Et on le sent, hein. Il a du mal à se déplacer, à avoir le jeu de jambes habituel. Pour l'instant, Simon Gauzy. Il tombe face à Yuda. Chirurgical. Dans cette deuxième manche. Et en plus, il a déjà pris son temps mort. Alors Métro avec son revers et ça offre désormais 6 balles de 7 en faveur de Yukiya Yuda face au demi-finaliste de l'année dernière, Simon Gauzy. 10-5.

Eh bien, ça fera une nouvelle manche pour le japonais Yuda, qui remporte ce set assez facilement. Il va falloir une réaction assez importante de Simon Gauzy s'il veut ne pas sortir d'entrée dans ce match. Lui, le demi-finaliste de l'année dernière, qui est embarqué dans un petit traquenard là face à Yuda, le japonais. Il est en train, ça y est, de dérouler son jeu.

0: et on espère enfin une victoire française. Et pour l'instant, on le rappelle, dans cette journée triste pour les Bleus, Lyon Bardet s'est incliné, Flavia Coton aussi. Dans le tableau féminin également, Charlotte Lutz un petit peu plus tôt dans la soirée. Et là, c'est Simon Gauzy qui est en difficulté face au 23e joueur mondial. On le disait, un premier tour très très compliqué. L'un peut-être des premiers tours les plus serrés. Mais c'est un smash, c'est un des plus grands tournois de la saison. Alors forcément, chaque match est une autre dimension.
1: Love two. One, two.

Ah, il n'a pas réussi à renverser l'échange, Simon Gauzy. Ah, c'est ce genre de point, des fois qu'il arrive à remporter et à se relancer, et même lorsque tout va mal, il n'a pas réussi à se remettre dedans. Là, il n'y est plus du tout, Simon Gauzy. Il essaye de trouver quelques regards vers son coach, vers son clan. On rappelle, hein, il y a quelques jours, il était du côté du Japon, aux Champions de Yokohama. Il a dû faire le trajet, récupérer, peut-être pas au top physiquement. C'est également le cas pour Alexis Félix Lebrun, hein, qui était engagé en quart de finale du Champions de Yokohama jusqu'à samedi. Allez, revenir peut-être à des choses simples aussi pour Simon Gauzy. Varier avec son service comme il vient de le faire. Oh là là, ça va très très vite dans la raquette du japonais. Et on assiste à un français impuissant dans ce 32e de finale. Eh bien voilà, l'un des points déjà de cette première journée. On l'a dit, hein, c'est ce genre de point qui peut le remettre dedans. Ça amuse les frères Lebrun. Ah, parce qu'il avait tout tenté sur ce match. Yuda. Eh bien voilà, le show Simon Gauzy est parti. Eh bien voilà, ça y est, il lui fallait ce point pour qu'il commence à avoir un petit peu de réussite. Oh là, cette balle en cloche. Derrière, il tape la gratte. Et il revient à une longueur. Ah, il ne s'est pas fait avoir cette fois-ci, Yuda, sur ce service court revers. Et il garde ses deux points d'avance. Un service très très simple là, de la part de Simon Gauzy, qui a essayé de surprendre une nouvelle fois le japonais. Forcément, il s'est adapté, il s'est réglé. Yukiya Yuda, qui a deux services désormais à venir. 8-5.

Ah, ce point il coûte cher. Il coûte très cher à Simon Gauzy ce point. Désormais 4 points d'avance pour Yuda. Ça c'est une très belle gifle avec son revers. Il a refait, hein. Il le fait de plus en plus ce petit service court revers. Et ça il les aime, il les aime ce genre de points. S'il arrive un petit peu plus à rentrer dans le jeu long avec Yuda sur cette fin de match, il peut peut-être retrouver un peu de fraîcheur, le français, et de relâchement dans ses coups. Et pour l'instant, on le sent frustré, Simon Gauzy. Ah, elle va passer juste derrière cette balle. Et attention là, pour le français, 3 balles de match. Désormais pour Yuda. La première est sauvée. La première sera en faveur de Simon Gauzy. À être sauvé. Il doit en rester 2 maintenant. Oh, c'est bien fait. C'était très bien lu de la part de Yuda, mais il ne s'est pas fait surprendre sur cette attaque du japonais, le français. Et une nouvelle balle de match. Sauvée. Et la troisième, sauvée par Simon Gauzy. Oh là là, quel match. Elle a peut-être eu la raquette qui tremblait. Yuda, au moment de conclure... On l'a senti très agressif. Peut-être un peu trop. Mais qu'est-ce que c'est que ce point une nouvelle fois? Pour s'offrir une quatrième balle de match. Bon, il ne s'est pas précipité face à la très grosse défense de Simon Gauzy, malheureusement. Ce dernier revers qui va passer juste à côté. Ah, c'est dur pour le français. Incroyable! Ça y est, il est lancé là, le Toulousain. Et il revient au partout. Quatrième balle de match sauvée. Ah, on est rentré dans une autre dimension. Dans ce 32e de finale. Et on le sait, c'est ce genre de point qui peut totalement changer la physionomie d'une rencontre. Allez Simon, il y a la place. Oh là là là là là, ça joue encore très très bien de la part de Yukiya Yuda. Et qui va s'offrir une cinquième balle de match à sauver, à défendre pour Simon Gauzy. Et il commet une nouvelle erreur sur ce service court revers. Oui, lui, on aura porté des points à ce service. Dans les moments importants. Eh oui, il y a une place pour aller affronter Tomokazu Harimoto, peut-être. Ou Takar, l'Indien.

0: Et cette balle qui va rester dans le filet et qui va offrir la première balle de set à Simon Gauzy. Oh, ce match, il est peut-être loin d'être terminé. Il faut conclure pour le Français. Et c'est fait! Allez, il revient à deux manches à une, il s'encourage. On aime le voir comme ça. Après 3-4 points de folie, 5 balles de match sauvées. Eh bien, il y a un joueur pour nous retourner des situations.
1: On a ce qu'il faut.
0: On est habitué. Et Simon Gauzy est de retour, deux manches à une.
1: Remise.
0: Le plus dur est à venir.
1: Là, tu vois, tu l'as fixé un peu. Et il va falloir que tu lui en mettes une ou deux à un moment dans le. Même en poussette.
2: Son service, il est dingue.
1: Ouais, mais même en poussette. Pas de verre. Si tu sais que c'est coupé, tu le vois. Faut pas que tu hésites une fois de temps en temps. Comme ça, tu pourras le fixer côté un peu revers et il touchera la balle en revers. Hein ? Ça, c'est important. Allez, Si le point, si on met un moins bien, comme on a fait là, on le fait travailler. Hein, on lui donne rien. Il doit gagner son point après. Il doit se galérer, même s'il sert bien, il doit derrière aller chercher son point. Là, on est dans le juste. Hein. Ok. Allez, hein. Allez, mec. Allez.
0: Ne rien lui donner au japonais Yuda.
1: Allez
0: lui mettre la pression d'entrée. Pour espérer y croire. Allez chercher une cinquième manche décisive dans ce 32e de finale. On le rappelle, c'est l'un des plus grands tournois de l'année. Ce Terrops match du côté de la Suède à Malmö, dans cette Malmö Arena. Qui, on l'a senti un petit peu à l'applaudimètre entre les deux joueurs et plus du côté du français Simon Gauzy. Il se régale. Oh là là, cette gifle en revers! Il l'a passé quelques fois depuis le début du match. Elle est sublime, avec de la réussite, c'est vrai. Quel angle trouvé.
3: Ça va ? 2, 1.
0: Et il en commet aussi des erreurs. Yuki Yua, Yuda. Parce que cette balle-là, il l'avait remis comme il pouvait, Simon Gauzy. Elle était très haute. Et une deuxième erreur avec son coup droit. Ne serait-il pas un petit peu moins serein qu'il y a quelques points, le japonais? Cette remise avec énormément d'effet. Vous avez vu comment il a fait tourner cette balle, Simon Gauzy, avec son revers. Tout simplement impossible à contrôler cet effet du côté du japonais.
3: Three, four.

Et il revient à 4 partout, le japonais. On rappelle, Simon Gauzy n'a jamais réussi à le battre en deux confrontations. Il est 23e joueur mondial. Mais depuis quelques années, il n'arrive plus trop à performer, d'aller très loin dans les grands tournois. Mais il reste toujours aussi menaçant, l'ancien champion du monde junior.

0: Ah, c'est dommage. Quel point une nouvelle fois qui ne va pas tourner à l'avantage du français. Mais là, il aime. Là, il aime jouer de cette façon-là parce que Yuda aussi, il en laisse de l'énergie à frapper cette balle à chaque fois. Mais il peut en infliger des séquences de cette façon-là. Il peut le fatiguer aussi. Le japonais de 25 ans. Oh, c'est très bien servi. Il a surpris le français. Et il prend désormais 3 points d'avance. Yuda.
1: Five, seven.

0: Incroyable, une nouvelle fois. Mais ce point qui va tourner une nouvelle fois aussi à l'avantage du japonais. Il ne les remporte plus, ces rallyes, Simon Gauzy. Même s'il arrive à se battre comme un lion sur cette aire de jeu. Et là, c'est bien fait. Il met plus de vitesse. Et avec son revers, il dicte l'échange. Il réattaque tous les coups du japonais. Très nouvelle faute directe. Avec son revers. 3 points d'avance. Pour le japonais. Ah, il voulait aller chercher l'angle opposé. La diagonale où il n'y avait personne.
1: Let 9-6. Let 9-6.
0: Oh, c'était très bien joué de la part de Simon Gauzy, mais il était attentif. Yukiya Yuda. Et il s'offre désormais 4 nouvelles balles de match. 4 nouvelles balles pour rejoindre les 16e de finale de ce grand match. Et cette fois-ci, c'est conclu avec brio. Il remporte cette partie. Et il se qualifie en éliminant Simon Gauzy, l'ancien demi-finaliste ici à Malmö l'année dernière. Et malheureusement, c'est un triste bilan pour les Français dans cette première journée. Et une nouvelle défaite de Simon Gauzy. On a senti pas loin de la révolte, mais impuissant quand même face à ce japonais 23e joueur mondial. Yuda rejoint les 16e de finale et il affrontera le vainqueur de Tomokazu Harimoto notamment. Peut-être en 16e de finale. Eh bien, on va se retrouver dans un instant pour le dernier match de cette dernière rotation. Avec là aussi un beau programme. Avec notamment la 8e joueuse mondiale. On va rester ensemble, on va même pas se quitter. On va enchaîner. Et malheureusement, cette défaite de Simon Gauzy et donc le programme Sabine Winter. L'Allemande 8e joueuse mondiale face à la Brésilienne Bruna Takahashi dans quelques minutes. Et on le voit sur les statistiques, Simon Gauzy, 46 points emportés par Yuda. Seulement 35 par Simon Gauzy. Il y aura, j'imagine, de la déception dans le camp tricolore parce qu'il menait 8-1. Dans la première manche. Et peut-être un manque d'efficacité aussi, seulement 56% d'efficacité après son service pour Simon Gauzy. Là voilà la prochaine affiche. Alors on espère qu'elles n'ont pas mis le même maillot sur l'aire de jeu parce que sinon ça va être compliqué à suivre pour vous. Mais oui, ce sont deux joueuses qui ont le même équipementier. Et donc on peut déjà vous donner les résultats importants de cette première journée. On va commencer dans le tableau féminin avec la défaite malheureusement de Charlotte Lutz. On l'a vécu un petit peu plus tôt dans la soirée, 3-2 au terme d'un 5e set où elle n'est pas passée loin. La Française face à Giorgia Piccolin, 90e joueuse mondiale italienne, qui se qualifie donc pour les 16e de finale. On a vécu l'élimination à la surprise de Mima Ito, la japonaise 7e joueuse mondiale, qui a perdu face à la jeune chinoise de 19 ans. Attention, retenez bien son nom, Qin Chu Xuan, âgée de 19 ans, née en 2006, qui rejoint donc les 16e de finale. Voilà les résultats à noter, notamment dans le tableau féminin. Et dans le tableau masculin, on a du côté français, on le disait, les défaites de Flavia Coton 3-0 face au Sud-Coréen Park. La défaite de Lilian Bardet face à Wen Ruibo le chinois, 3 manches à 1. On a la qualification du japonais Togami, 3-7-0 face à Wong Shuqing.

0: direct. Thibaut Poré face à Patrick Francisca, hein. France-Allemagne, un très gros morceau pour le jeune Thibaut Poré. Ensuite, en deuxième session aux alentours de 18h, Alexis Lebrun en double mixte avec Satsuki Odo face à la paire croate Ban Arapovic. Et ensuite, l'entrée en liste de Jana Nguyen face à Ina Hayata, la japonaise dans le top 10 mondial. Attention, attention à ce match pour la française. 20h20, l'entrée en liste d'Alexis Lebrun qu'on a vu dans les tribunes. Essayez d'encourager Simon Gauzy. Il est bien arrivé du Japon avec son frère et il sera opposé au joueur de Singapour, Quick Isaac, aux alentours de 20h30 demain soir. Et mercredi, l'entrée en lice de Félix Lebrun à 12h35 face à Ionescu Edouard, le Roumain. Et bien voilà l'affiche de cette dernière rotation de cette première journée. La brésilienne Bruna Takahashi.
1: And also from Germany, please welcome Sabine Winter.
0: Et voici l'Allemande, numéro 8 mondial, le sourire, la décontraction de Sabine Winter, qui est la première européenne, on le disait, au classement mondial, devant toute cette dynastie asiatique. La deuxième européenne, elle est seulement à la 18e place. C'est une autre Allemande, c'est Ying Han. Et la troisième européenne, c'est Bernadette Schox, 24e joueuse mondiale, la Roumaine. Donc ça montre, hein, encore cette dynastie asiatique pendant les 30 meilleures joueuses mondiales. Mais on a déjà un gros choc parce que Bruna Takahashi, 23e joueuse mondiale, on le disait, cette saison, c'est des très bons résultats, notamment à l'America Cup de San Francisco, une demi-finale et une finale au Pan America Championship Croquill l'année dernière. Mais ça manque d'un très gros résultat cette année lors d'une compétition WTT. Et l'année dernière, il y avait un 8e de finale ici du côté de Malmö. Alors elle espère cette saison faire mieux que l'année dernière, mais face à elle, on le disait, Sabine Winter, la meilleure européenne du monde actuellement, qui est la seule à résister face à l'armée asiatique qui domine ce classement. Finale l'année dernière du côté du Champions de Montpellier pour Sabine Winter. Victoire du top 16 européen, on l'avait vécu en direct sur l'équipe. Demi-finale du Smash de Singapour cette année pour Sabine Winter. Et quart de finale ici l'année dernière, on s'en souvient, du côté de Malmö. Bref, plus besoin de la présenter, Sabine Winter. À 33 ans. Elle fait partie des joueuses qui ont le potentiel d'aller loin dans cette compétition. Mais elle a un premier tour à négocier face à la brésilienne Takahashi. On rappelle, c'est au meilleur de 5 manches, 3-7 pour l'emporter. Jusqu'en quart de finale, après on basculera 5-7 gagnant. 4-7 gagnant, pardon, jusqu'au meilleur des 7 manches. Et on les voit, les résultats que je vous annonçais. Cette saison, un peu d'irrégularité, hein, quand même. Mais ça montre aussi l'homogénéité de ce circuit féminin qui progresse de plus en plus. Et des joueuses du top 20, des joueuses du top 30, et certaines fois du top 40 qui arrivent à accrocher certaines joueuses du top 15 et parfois les battre. Ça arrive de plus en plus, ce qui semblait assez rare encore il y a quelques années, quelques mois. Mais c'est aussi des grands tournois comme des Smash. 4 par an, on le rappelle. Et le Smash Europe fait partie des plus grands tournois de la saison que l'on vit actuellement toute la semaine sur les antennes.

0: du groupe L'Équipe, mais permet plus de matchs, plus d'affrontements. Les 64 meilleures joueuses du monde sont réunies, sauf malheureusement dans le tableau masculin et dans le tableau féminin, les deux numéro 1 mondiaux respectifs, que ce soit Sun Yingsha, vainqueur justement l'année dernière ici, et que ce soit Wang Chuqin dans le tableau masculin. Mais sinon, tout le monde est bien présent. On le voit, le vote des fans, est largement en faveur de Sabine Winter, 81%. Elle est l'immense favorite de cette rencontre. Mais attention,
1: first game, Winter to serve, love all.
0: Au service Sabine Winter pour l'entrée en lice dans ce 32e de finale. Une seule confrontation entre les deux joueuses, c'était en avril 2018. Une victoire de Sabine Winter 3-1 du côté des championnats du monde de Hamstatt. 1-1.

0: One, two.
1: Et très agressive dans ce début de match de la part de la brésilienne, meilleure joueuse brésilienne de sa génération, on le rappelle, qui est avec Hugo Calderano, font partie des deux stars du ping brésilien, qui a déjà disputé 3 Olympiades et qui, on s'en rappelle, en 2025, l'année dernière, était 16e joueuse mondiale. Ah, c'est un très gros morceau d'entrée hein, pour Sabine Winter. On parlait d'un très gros morceau pour Simon Gauzy juste avant. C'est un très gros morceau pour Sabine Winter aussi d'entrer dans la compétition face à Bruna Takahashi.
0: Four, three.

C'est très bien placé cette attaque de la part de Bruno Takahashi, qui pour l'instant met en difficulté l'Allemande Sabine Winter dans cette début de partie.

0: 6, 5.
1: Elle est bien réglée avec son coup droit. Ouneta Takahashi, on le voit, hein, avec son gabarit assez grand. Sur la table, elle prend pas mal de place. Et elle peut facilement bouger et ajuster ce coup droit. Très puissante, la brésilienne.
0: Nine, five.

Et elle réussit pour l'instant tout ce qu'elle entreprend. Bruna Takahashi pour s'offrir 5 balles de première manche face à Sabine Winter. Et on le voit, hein, ce service très très haut de la brésilienne pour créer de l'incertitude avec son poignet et avec la vitesse de la balle qui redescend. Être encore plus d'effet avec son poignet. Un peu comme Gianna Nguyen, la française aussi, qui envoie cette balle très très haut. Et bien voilà, la première manche en faveur de Bruna Takahashi. Et bien déjà une première petite surprise dans ce match. La numéro 8 mondiale est menée. Elle n'a rien montré encore, elle va devoir vite rentrer dans son match. Parce qu'en face d'elle, elle a une brésilienne qui joue crânement sa chance.

0: 11-4, 3 games to 2, winner Lee.
1: Second game, Takahashi to serve, love all.
2: Et justement, sous les yeux de l'autre star brésilienne, Hugo Calderano, numéro 8 mondial au dernier classement, mais qui ces dernières années s'est très nettement imposé dans le top 5 mondial. Et bien voilà la réponse de Sabine Winter.
1: Two.
3: Gut gespielt. Gut, gut, gut. Komm.

0: Est en difficulté. L'Allemande Sabine Winter, tête de série numéro 7, qui pour l'instant ne trouve pas la solution face à Bruna Takahashi, 23e joueuse mondiale. On le rappelle.
1: 3, 4.

0: Elle va lui faire du bien ce point à l'allemande. On ne sent pas s'affoler hein, pour autant. Bien ajusté avec son pivot, elle recolle à 4 partout. Ouais, pas très bien jugé ce retour de service de la part de Sabine Winter.
1: Come on.

Et nouvelle erreur de Brunella Takahashi qui offre 4 points d'avance à Sabine Winter. Elle commet plus d'erreurs, la brésilienne. Parce que l'allemande commence aussi à se régler. C'est pas forcément flamboyant. Pour l'instant, c'est efficace. Et elle s'encourage de plus en plus, Sabine Winter. Quart de finaliste l'année dernière ici du côté de Malmö. Vainqueur du top 16 européen. Et elle ne lâche rien. Bruna Takahashi dans cette deuxième manche.

Et une troisième balle sauvée, troisième balle de 7. Manquée pour Sabine Winter. Et la quatrième est la bonne. Cette fois-ci pour Sabine Winter qui aura tremblé sur cette fin de seconde manche et qui recolle à un partout face à la brésilienne, la numéro 8 mondiale, et de retour dans ce 32e de finale.

Et le voilà le classement des têtes de série pour cette ce grand match d'Europe du Suède. Avec du très très très haut niveau, il manque juste la numéro 1 mondiale. Sinon, quasiment tout le monde est là. Et ça va vraiment se battre pour le titre. Et pour ça, il faut passer ce premier tour si Sabine Winter veut au moins aller jusqu'en quart de finale comme l'année dernière, voire plus si affinité. Et quand elle a dû voir le tirage au sort, elle a dû souffler un bon coup. Et ça veut dire que ça commencerait très fort. Et c'est le cas. Elle est accrochée là, l'Allemande face à la Brésilienne. Elle s'accroche, Bruna Takahashi, et elle s'encourage. Ah, on sent qu'il y a un peu de tension hein, entre les deux joueuses. Toujours ce service très long, très haut, de la part de la Brésilienne, mais elle commence à se régler, l'Allemande Sabine Winter. Four.

0: Let four four.
1: Et c'est très bien varié de la part de Sabine Winter. Elle avait beaucoup d'effets et elle n'a pas réussi à contrôler cet effet, la brésilienne. Et deux points, une nouvelle fois remportée sur son service. C'est là qu'elle fait la différence, c'est là qu'elle est parmi les toutes meilleures joueuses du monde. L'Allemande

7, 5.

8, 5, 6, 8.

0: 6, Bravo. 9.
1: Elle s'accroche, Bruna Takahashi, dans cette troisième manche. Elle n'est pas loin de recoller à hauteur de Sabine Winter. Un peu de réussite sur ce service, l'Allemande, parce que elle a bien failli ne pas revenir sur la moitié de terrain de la Brésilienne. Cette fois-ci, la réussite est du côté de Bruna Takahashi qui revient à une petite longueur. Et désormais à 9 partout. Alors ça a été trop vite, peut-être pour la réalisation, on n'a pas vu le début de ce point. Et c'est sur le démarrage. Elle n'arrive pas à contrôler l'effet de cette balle. Oh, qu'elle est importante cette réussite pour Sabine Winter. Cette balle qui a joué avec le filet et qui offre une balle de 7 à l'Allemande. Attention, attention à la façon dont elle a lancé son service, Bruna Takahashi. Balle qui était pas vraiment droite. Elle peut se faire sanctionner pour ça.

0: Elle remporte cette troisième manche, Sabine Winter. Bon, il va faire mal dans la tête ce set à Bruna Takahashi qui était revenu pourtant à hauteur de l'Allemande. Dans les moments clés, c'est là où elle fait la différence, la huitième joueuse mondiale. Désormais un set de la qualification, mais elle ne va pas lâcher le morceau comme ça, Bruna Takahashi.
1: Ja, okay. Aber wenn ich das schon, aber bei 10 das war gut. Ja, genau.

0: Sports game, Takahashi to serve, love all. One love.
1: Est-ce qu'elle va réussir à conclure sur cette manche, Sabine Winter? Ouh, elle s'est précipitée sur cette attaque. C'est pas son habitude. Elle se fait contrer par Bruna Takahashi qui reste bien mobile dans cette quatrième manche. Et on le voit avec son coup droit comment elle agresse cette balle. Ah, c'est deux styles de jeu radicalement opposés. Beaucoup plus d'engagement du côté de la brésilienne, plus de contrôle et de variation du côté de la allemande.
0: Four, one.

Elle revient à égalité, Sabine Winter, elle s'accroche. Dans cette quatrième manche, et là avec son coup droit, elle fait très très mal à la brésilienne avec cette diagonale, ces deux diagonales cherchées, trouvées. Et elle n'arrive pas à contrer cette attaque de la brésilienne cette fois-ci. Quelle puissance mise. Obligée de faire reculer l'allemande. Et ils vont lui faire du bien ces deux points à Bruna Takahashi qui respire d'un souffle et qui met la pression sur Sabine Winter. Elle est gênée avec son revers. Depuis quelques points, elle n'arrive plus à remettre les attaques de la brésilienne. Bien attaqué de la part de Sabine Winter, elle n'a pas réussi à réaliser le contre-top. La brésilienne, on le voit, elle passe vraiment, elle engage tout son corps là. L'arbitre qui voulait vérifier la raquette de Sabine Winter, qui va sûrement changer de revêtement parce qu'il me semble qu'elle a tapé cette table. Elle vient protéger son revêtement et elle va prendre sa deuxième raquette. Terminer cette partie, raquette toute neuve, toute propre pour Sabine Winter. Il vient remontrer à l'arbitre qu'il est bien homologué pour finir ce match. Peut-être que c'est aussi un facteur qui peut perturber aussi hein, Sabine Winter. En tout cas, pour l'instant, ça ne déconcentre pas Bruna Takahashi. Qui prend 3 points d'avance

0: Elle veut aller chercher cette cinquième manche décisive et pousser Sabine Winter dans ses retranchements, la brésilienne. Elle qui ne l'a jamais battue. Elles se sont affrontées qu'une fois, certes. Ça remonte un petit peu. Ça remonte à 2018. Le dernier affrontement sur le circuit international. Elle commet une nouvelle erreur, la allemande. Ça offre 3 balles de 7 à Bruna Takahashi. Alors on a vécu un petit peu plus tôt la défaite de Mima Ito. Un petit peu à la surprise. Et là c'est Sabine Winter, numéro 8 mondiale, qui est très mal embarquée. En tout cas qui est embarquée dans une cinquième manche décisive. Non pas à la surprise générale, parce que quand même, en face d'elle, elle a l'ancienne numéro 16 mondiale, la meilleure joueuse brésilienne du monde, sur la planète en tout cas, parmi les joueuses brésiliennes sur le World Tour. Est-ce qu'elle va réussir? Ça serait en tout cas un petit événement quand même de voir Sabine Winter quitter la compétition dès les 32e de finale.
1: Quando ela recebe, você é o meio de direita, você se mexe, faz e joga.
2: The fighting game, venta to serve, laugh all. One love.
0: Est-ce qu'elle va réussir à tenir cette pression, Bruna Takahashi? Sortir un très gros coup, très gros morceau. Et en tout cas, elle a de la réussite dès l'entame de cette cinquième manche.

0: Elle en met plus, Sabine Winter, l'Allemande, qui est en train de créer un petit break dans cette cinquième manche. On le voit, elle commence à engager son corps, elle a encore pas mal de réserves physiques. Et temps mort demandé par Bruna Takahashi. Tout de suite, on l'a vu, dès la perte de ce point, besoin de stopper cette dynamique de Sabine Winter qui est en train de prendre les devants dans cette cinquième manche.
1: One.

Et ce point qui va tourner à l'avantage de l'Allemande. Sabine Winter qui remporte cet échange solide avec son pivot. Sous le regard déconfit de Hugo Calderano, la légende du ping brésilien. Oh, la très belle réponse en revers de Bruna Takahashi qui, ce genre de coup, c'est rare qu'elle les loupe, la brésilienne. Par contre, celui-ci, il va totalement sortir de l'air de jeu. Elle déroule dans cette cinquième manche. Pour l'instant, Sabine Winter est en train de se sortir du piège brésilien. Elle en met plus, elle en met plus, elle est plus précise dans ses frappes de balle, notamment avec son coup droit qui fait énormément de dégâts. Là, c'est bien touché, réflexe de la part de la brésilienne Bruna Takahashi.

0: 10, 3.
1: Hey, dans ce dernier geste, elle loupe. Sabine Winter, elle avait engagé bonne partie du haut du corps sur cette table.
0: Elle s'accroche
1: jusqu'au bout. Bruna Takahashi, il reste encore 5 balles de match à sauver. Il y a de la marge pour l'Allemande. Et avec beaucoup de réussite, mais elle aurait été plus précise dans les moments importants. Sabine Winter valide sa qualification. Elle se sort donc du piège brésilien et elle sera au rendez-vous des 16e de finale de ce tournoi de Suède. La suite de ce tournoi, bien sûr, demain, l'entrée d'Alexis Lebrun, l'entrée des autres Français et des Françaises. C'est la fin de cette première journée et on se dit à demain. À très vite sur l'équipe.

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1: Bonjour et bienvenue sur les antennes de L'Équipe pour la suite de ces matchs de préparation cet été. Avec les débuts pour Manchester City qui va débuter donc sa préparation estivale. Les hommes d'Enzo Maresca qui débutent avec ce premier match amical face à l'Inter. Un match de prestige entre ces deux formations. Un remake de la finale de Ligue des Champions 2023 remportée par les Sky Blues avec le but de Rodri. Le champion du monde qui ne sera pas là cet après-midi. Il y a beaucoup d'internationaux qui sont revenus. Certains ne joueront pas puisqu'ils viennent de revenir à peine avec Manchester City, avec Marmouche notamment qui, on le verra peut-être, est présent. L'international égyptien, une équipe de Manchester City avec Phil Foden, avec Donnarumma, avec Tijani Reinders notamment, Semenyo, des joueurs qui ont disputé la Coupe du Monde. Et puis du côté de l'Inter, là aussi on a une équipe un peu plus rodé que Manchester City. C'est le troisième match amical de l'été pour les hommes de Christian Kivu, l'entraîneur roumain de cette formation de l'Inter, avec, on le verra dans la composition, Andy Diouf, l'ancien Lensois qui occupe le poste de piston droit. Ça a plutôt bien fonctionné lors des matchs précédents. Troisième match amical après la victoire face à Assen, club de 6e division allemande, qui était venu conclure le stage en Allemagne avec une victoire également face à Karlsruhe pour l'Inter grâce au doublé d'Andy Diouf. L'équipe de City qui démarre un nouveau chapitre après 10 années sous les commandes, sous les ordres de Pep Guardiola. C'est son ancien adjoint Enzo Maresca, l'ancien entraîneur de Chelsea, champion du monde des clubs avec Chelsea, qui a repris le flambeau. Ancien adjoint de Pep Guardiola en 2022-2023. Avant de partir à Leicester et ensuite à Chelsea pour Enzo Maresca, l'entraîneur italien, l'ancien de la Juventus notamment, lorsqu'il était joueur avant de partir à Séville. Et du côté de l'Inter, on a notamment Aleksandar Stanković, le fils de Dejan Stanković, qui est de retour à l'Inter, là où il a été formé. Il est né à Milan. On a d'abord la composition de Manchester City avec, en l'absence des derniers internationaux, une équipe assez habituelle hein, du côté de City, avec Kudzanov et Gvardiol en défense, avec Rico Lewis à droite, le jeune Steven Mfumi à gauche, la divin Mbama également parmi les jeunes de City titulaires. Sinon on a des cadres habituels du côté des Sky Blues. Et puis à l'Inter, on a le jeune Jamal Idrissou, titulaire. Retour également de Benjamin Pavard après son prêt à Marseille. Andy Diouf également. Pavard qui n'a pas encore renoncé à se relancer ici à l'Inter. Après un passage compliqué du côté de l'OM où son prêt et son option d'achat n'a pas été levée. Beaucoup de jeunes sur le banc du côté de City en attendant le retour des derniers internationaux. Un nouveau chapitre s'ouvre à Manchester City après 10 années sous les ordres de Pep Guardiola. C'est son ancien adjoint Enzo Maresca qui a pris le relais désormais pour ce premier match amical de l'été pour Manchester City face à l'Inter, remake de la finale de Ligue des Champions 2023. L'Inter, champion d'Italie, vainqueur de la Coupe également, face à Manchester City qui n'a pas été champion d'Angleterre mais qui a remporté quand même deux Coupes nationales, la Carabao Cup, la Coupe de la Ligue et puis la FA Cup. En guise de cadeau d'adieu de Pep Guardiola, le technicien espagnol qui aura passé 10 ans, qui aura remporté 20 titres avec Manchester City. Premier corner pour Manchester City qui évolue en maillot noir. Premier corner frappé par Tijani Reinders qui n'a rien donné pour les Sky Blues. Donnarumma qui débute ce premier rendez-vous de l'été. Le voici Enzo Maresca. Il n'a pas disputé la Coupe du Monde, Gigio Donnarumma. Ouais, faut revenir sur le direct là parce qu'il y avait une occasion pour Manchester City. On était focalisé là sur Enzo Maresca. Nouvelle situation de but pour Manchester City pour Antoine Semenyo, international ghanéen. Toujours Tijani Reinders, le néerlandais pour frapper. Au premier poteau, ça a été dégagé. Nicolo Barella. Ouais, le bon service. On va aller chercher à l'opposé vers Federico Di Marco. Voilà, belle transversale, la remise derrière. Superbe mouvement et le raté incroyable pour Pio Esposito. L'action était fantastique là pour l'Inter. Et Pio Esposito qui nous a habitués à mieux devant le but. L'international italien qui avait notamment signé deux buts avant les vacances au mois de juin en amical avec la Squadra. Et qui a l'occasion d'être titulaire, d'avoir du temps de jeu durant cette préparation estivale Pio Esposito, en l'absence des deux internationaux, Lisandro Martinez et Marcus Thuram. Lisandro Martinez et Lautaro Martinez, l'attaquant de l'Inter, international argentin. Di Marco qui renverse le jeu vers Andy Diouf. Et qui arrive lancé. Andy Diouf qui se remet sur son pied fort, le pied gauche. Ballon intercepté. Le petit pont réussi par Reinders. Ballon récupéré par le jeune Jamal Idrissou. 18 ans. Di Marco pour centrer. Et c'est mis en corner par le jeune Steven Mfumi. Ils sont un peu plus en jambes, les joueurs de l'Inter, évidemment. Ils ont repris une semaine plus tôt le chemin de l'entraînement par rapport à Manchester City. Ils ont repris le 13 juillet avec un stage en Allemagne du 16 au 25. Avec deux matchs amicaux disputés en Allemagne, deux victoires pour les partenaires de Federico Di Marco. Frappe ce premier corner, déviation, premier poteau. Donnarumma a été battu, la tête d'Aleksandar Stanković. Qui va peut-être lancer son aventure avec l'Inter Milan, où il est né en 2005 lorsque son père était joueur de l'Inter. Il a passé presque 10 ans, Dejan Stanković, entraîneur de l'Étoile Rouge de Belgrade. Et d'ailleurs, Aleksandar a repris le même numéro que son père, le numéro 5. Après une excellente saison à Bruges, où il avait été cédé par l'Inter l'été dernier. Yann Bissek, international allemand qui a prolongé son contrat récemment avec l'Inter. Kovacic avec Reinders. Ça s'est refermé devant le néerlandais Kovacic. Changement de style pour Rico Lewis avec les cheveux peroxydés. Toujours son numéro 82, Antoine Semenyo, qui va en trouver en retrait le jeune Steven Mfoumi. Vardiol. Ouais, il s'est traîné le pied. Divin Mbama. L'un des jeunes joueurs à suivre du côté de Manchester City durant cette tournée asiatique. On n'a pas évoqué match qui a lieu à Hong Kong avant deux rencontres à Séoul pour Enzo Maresca et Manchester City face à une sélection de joueurs coréens le 5 août. Et quatre jours plus tard, ils affronteront l'Atlético de Madrid toujours à Séoul avant de lancer la saison officiellement face à Arsenal, le Community Shield, le 16 août prochain. Déjà les retrouvailles entre le champion d'Angleterre, Arsenal, et son dauphin. Prise de risque là de Josep Martinez. Il devrait être logiquement le numéro 1 cette saison après le départ de Yann Sommer. Il a été la doublure durant deux années. Gardien espagnol Andy Diouf. Qui prend de la vitesse, Andy Diouf, qui va rentrer à l'intérieur sur son pied gauche. Auteur de deux buts en fin de match face à Karlsruhe. L'Inter qui était mené. Di Marco qui tente la reprise de volée. Il y avait une position de hors-jeu signalée par le corps arbitral. Position de hors-jeu du meilleur joueur de Serie A la saison dernière, Federico Di Marco. Notamment de 16 passes décisives. Et pas très rassurant pour l'instant sur son jeu au pied, Josep Martinez. Ballon offert à la Manchester City avec l'arrêt. C'est capté par le gardien espagnol, beaucoup plus sûr avec les mains qu'avec les pieds pour l'instant depuis 10 minutes. Le réalisateur non plus n'est pas à l'aise. On a failli rater tout à l'heure une occasion pour Manchester City. Et là aussi avec l'Inter sur le ralenti. Diouf. Obama s'appuie sur Semenyo. Zanoff. Lewis. Passe l'un de Kuzanov, destiné à Savinho. Le Brésilien qui a des envies de départ. Qui a peu joué la saison dernière. Seulement 7 titularisations en première ligue avec Guardiola. Il y a du monde dans le secteur offensif du côté de City. De Semenyo à l'hiver dernier. Jérémy Doku qui devrait revenir prochainement avec Erling Haaland notamment. Kovacic, Reinders, écarté sur Semenyo. Semenyo qui accélère, qui va déposer son adversaire, le centre et derrière la conclusion pour Divin Mubama qui profite pour l'instant de l'absence d'Erling Haaland pour être titulaire, marquer des points dans cette préparation estivale sous les yeux des internationaux, certains qui sont revenus aujourd'hui, Marmouche notamment, Ruben Dias, Mubama qui lance la préparation de Manchester City en marquant le jeune joueur de 21 ans, Divin Mubama, sur un excellent travail d'Antoine Semenyo. 1-0 pour Manchester City face à l'Inter. La saison dernière à Stoke en deuxième division, il avait marqué 5 buts, Divin Mubama, joueur formé à West Ham avant de rejoindre City. Pourquoi pas jouer un rôle cette saison dans la rotation. Go! Oh, c'est Meignot qui va tenter le lob. Il avait vu Josep Martinez avancer. En jambe, Antoine Semenyo qui avait brillé la saison dernière, d'abord avec Bournemouth, puis avec Manchester City. Il a maintenu son état de confiance, son efficacité.

Encore Semenyo qui se joue de deux adversaires. Semenyo encore, le troisième, derrière le ballon qui ne passera pas. Josep Martinez, il a cherché l'enroulé, Antoine Semenyo, mais quel numéro encore de l'international ghanéen. La réponse peut-être avec Jamal Idrissou. On va attendre du soutien. Festival. Le crochet pour éliminer Benjamin Pavard. Un deuxième ensuite pour effacer Stankovic. Augusto. Inversion de jeu. Andy Diouf. Il se ménage pas dès qu'il prend ballon. Chaque fois il accélère, il met du rythme, du mouvement. Di Marco et la main ferme, la manchette. De la part de Donnarumma, nouveau centre de Di Marco et derrière Benjamin Pavard qui était venu participer à cette action. L'ancien Marseillais qui veut se relancer à l'Inter, qui vient réagir pour les Italiens quelques minutes seulement après le but de Manchester City. C'est le Français qui remet tout le monde à égalité, un but partout. Un peu trop tendre la défense là de Manchester City. Pourtant Donnarumma avait fait l'arrêt qu'il fallait. Di Marco en deux temps pour servir Benjamin Pavard. Esselé au niveau du point de pénalty. Pas conservé par l'OM. S'il sera conservé, Benjamin Pavard cet été, en tout cas Christian Kivu compte sur lui, sur la préparation, à lui de montrer qu'il est en jambes pour renouer le fil de son histoire avec l'Inter. En tout cas, il a apporté la meilleure des réponses avec ce but, Benjamin Pavard. Tarian, un seul Esposito.

0: deux entraîneurs qui se sont croisés hein, dans leur carrière. Ils sont de la même génération. 45 ans pour Kivu, 46 ans pour Enzo Maresca. Et le contre pour l'Inter. Jusqu'au bout peut-être Donnarumma qui laisse échapper ce ballon sur cette montée, sur cette percée d'Aleksandar Stanković. Autour. Un bon jaillissement de la part de Mkhitaryan. Un retour du Donnarumma. S'imposer dans les airs. On la voit aussi. Stanković qui récupère. Stanković qui lève la tête. Pas de solution pour l'international serbe. Barella qui cherche à l'opposer vers Mkhitaryan. Ouais, contrôle manqué. Et de toute façon, il y avait une position de hors-jeu. Stanković, écarté vers Di Marco, qui cherche systématiquement la transversale. La précision de l'international italien vers Diouf. Le passement de jambe, il a fait la différence. Andy Diouf, il a levé la tête pour voir où étaient ses partenaires. Il se trouve systématiquement Di Marco, Diouf. Peut-être trouver son meilleur poste, Andy Diouf, dans ce rôle de piston, ce qui lui permet aussi de rentrer sur son pied gauche. Esposito, elle est trop appuyée cette passe. Foden qui perd ce ballon face au pressing de Barrella, qui le récupère ensuite et peut servir Reinders dans la profondeur pour Semenyo qui va plus vite que Benjamin Pavard mais qui réussit tout de même à tacler dans les pieds du Galéen. Attention à ce contact Gvardiol avec Jamal Idrissou. Foden. Reinders, il était bien entouré. International néerlandais. C'est récupéré par l'Inter. Mkhitaryan qui sert l'homme en forme, Andy Diouf. En retrait, Barella. Diouf à nouveau, position de hors-jeu. L'ancien René. Carte à jouer hein, dans ce rôle de piston droit avec notamment le départ de Dumfries parti au Real Madrid. C'est Meignot. Face à Diouf. C'est Meignot à l'intérieur. Avec la reprise de Reinders. Celle de Kovacic ensuite. Contrée à son tour. Et Andy Diouf qui est éliminé. Mfoumi. C'est le défenseur de City qui a eu le dernier mot. Un beau gabarit pour un latéral. Peut jouer défenseur central également, Steven Mfoumi. Pour aller chercher Andy Diouf sur son côté droit. S'appuie sur Barella. De jeu, Diouf avec la frappe tentée par Federico Di Marco. Ça n'a pas trompé la vigilance de Donnarumma malgré le rebond. Ouverture vers Semenyo. Relance rapide de l'Inter. Diouf.
1: Oh,
0: malgré l'affiche prestigieuse. Le Kaitak Sports Park d'Hong Kong n'a pas fait le plein pour ce match. On rappelle, c'était l'affiche de la finale 2023 en Ligue des Champions, remportée par City à Istanbul avec le but de Rodri. Première Ligue des Champions remportée par Manchester City. Di Marco va chercher à terre vers Esposito. Sur la trajectoire, Rico Lewis. Sur cette tentative de renversement de jeu. Savinho, la vitesse du Brésilien, mais qui ne sauvera pas la touche. Il estimait pourtant être arrivé à temps, le Brésilien. Diouf, passement de jambe. Diouf, ah, dommage, il avait ralenti sa course. Nicolo Barella, pas être hors jeu. Il est servi par Stankovic. Barella, le centre tendu. Di Marco, peut-être. Donnarumma qui était passé au travers. Les actions de l'Inter viennent systématiquement des côtés, que ce soit avec Di Marco ou Diouf. Di Marco encore qui va se centrer. C'était pour Idrissou. Une récupération pour les Italiens. Stankovic à l'extérieur du pied. Kitarian, dommage, c'était un peu dans le dos de son partenaire Esposito qui tente de se retourner. Un appui sur Mkhitaryan. Une position de hors-jeu. Mais entente avec notamment Carlos Augusto qui était venu se proposer. Les intentions n'étaient pas claires là, de la part de Mkhitaryan. De toute façon, il me semble que les deux étaient en position de hors-jeu. De toute façon, on a vu que Esposito avait marqué un petit temps d'arrêt. On ne sait pas être servi à nouveau. là-bas. Le 1-2 a fonctionné. La première fois avec Reinder, c'est Monsieur Yuntam qui va revenir à la faute. Centre, ça va être dans le dos des partenaires de City, mais ça a été touché, dévié par un joueur de l'Inter. Corner que va frapper le capitaine du jour, Phil Foden, l'un des grands absents de l'équipe d'Angleterre cet été à la Coupe du Monde, avec notamment Cole Palmer, un joueur de Chelsea. Foden qui va aller chercher le second poteau, la tête de Bissek. La remise de Savinho, c'est Meignot qui ne peut pas se retourner et contrôler ce ballon.

0: Savinho. Voilà, changement de rythme du Brésilien, rattrapé sans faute. Ah, dommage qu'il ne l'ait pas laissé passer Mbama là, parce que Semenyo semblait mieux placé que lui. Foden. Savinho. Foden. Carte vers Mfumi. Semenyo. Semenyo qui parvient à 100. Très Foden qui pensait que Savinho était dans son dos. On entame les 5 dernières minutes et Manchester City tente à nouveau de faire basculer ce match. Il y aura sans doute pas mal de changements à venir du côté de City qui, on rappelle, débute sa préparation. Premier match de l'été pour les hommes d'Enzo Maresca. Et l'Inter de son côté qui prendra la direction de l'Australie pour la suite et la fin de sa préparation. Direction Perth pour affronter ses concurrents de la saison à venir, ses homologues italiens, la Juventus d'abord, l'AC Milan d'abord, pour le derby à plusieurs milliers de kilomètres de Milan. Et derrière donc la Juventus, pour Christian Kivu et ses hommes qui débuteront leur saison de Serie A face à Monza. Reinders avec Mbama. Reinders qui a cherché une passe difficile vers Semenyo qui récupère tout de même. International ghanéen. Reinders, centre tendu vers Mbama. Danoff. Savinho. Ah, il a un client face à lui avec Federico Di Marco. Kovacic sous pression. Passé par Donnarumma. L'occasion de voir du côté de l'Inter l'ancienne charnière de City. Akanji n'est pas là et John Stones non plus, évidemment. International anglais qui vient de rejoindre l'Inter Milan. Termine ses vacances, John Stones. Troisième de la dernière Coupe du Monde avec l'Angleterre, avec cette finale pour la troisième place remportée face à l'équipe de France. Oh, Savinho, cette fois-ci, il a réussi à éliminer Di Marco. Il a évité la touche, Savinho, deuxième crochet pour effacer Carlos Augusto. Ouais, pas payé cet effort-là pour Savinho. Qui a envie de se montrer, évidemment, pour forcément attirer un club prestigieux. moins qu'Enzo Maresca lui montre sa confiance. Là par Barella. On sent qu'Enzo Maresca a été élevé à la sauce Pep Guardiola parce que Rico Lewis, il est dans la même position que lorsqu'il évoluait avec l'ancien technicien espagnol. Latéral sur le papier, mais il est ici. C'est lui qui vient toucher ce ballon en tant que milieu de terrain. Un système qui évolue avec une défense à 3 lorsque City a le ballon. Zanoff. Phil Foden. City va réussir à se créer une dernière occasion avant la pause. On arrive au bout de la minute additionnelle. Semenyo. Décalé par Reinders. Ce ballon mis en retrait pour l'international néerlandais qui trouve Savinho à l'intérieur. Savinho qui va aller provoquer Di Marco. Le centre en retrait, dégagement de Yann Bissek. Et on en reste là dans cette première période. Manchester City avait marqué en premier grâce à Divin Mubama, le jeune joueur qui profite de l'absence de tous les internationaux, de certains qui ne sont pas encore revenus de vacances, à commencer par Erling Haaland. Mubama buteur. Et derrière, c'est Benjamin Pavard, le Français, qui a remis l'Inter dans la partie. Voici Benjamin Pavard revenu de son prêt à l'Olympique de Marseille. Un but partout à la pause dans ce premier match amical pour Manchester City cet été ici à Hong Kong.
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2: De retour à Hong Kong pour ce match amical entre Manchester City et l'Inter Milan. Un but partout à la pause, les changements des deux côtés avec Nico Gonzalez, Max Allain du côté de City. L'entrée de Bastoni en défense centrale pour l'Inter. Mosconi, Mattia Mosconi également qui entre. Zielinski également. Fratesi, ouais, il y a beaucoup de changements du côté de l'Inter. Luis Enrique aussi qui vient de discuter un petit peu avec son entraîneur Christian Kivu. L'Inter a opéré pas mal de changements pour débuter cette seconde période, sortie notamment d'Andy Diouf, le français, remplacé par Luis Enrique, le brésilien. Deux changements pour Manchester City. Avec les entrées de Nico Gonzalez. Attention à cette mauvaise passe de Donnarumma qui s'est bien rattrapé derrière. Mattia Mosconi qui n'a pas pu frapper avec le tacle de Nico Gonzalez. Ils ont failli très mal débuter là les Citizens avec cette erreur de Gianluigi Donnarumma. Vardiol est sorti. Victor Reis également est rentré côté Manchester City. Le centre de Fratesi. C'est manqué derrière par Mattia Mosconi. Donnarumma qui s'est bien rattrapé ensuite avec ce tacle. Mosconi. Enrique, qui va centrer pour Fratesi, qui, comme Pio Esposito en début de match, rate une belle occasion de marquer. International italien, pas en réussite lui non plus, sur ce bon centre de la part de Luis Enrique. On va aller chercher Ryan Makaidou qui est entré Foden et la reprise de Rico Lewis qui va passer nettement hors cadre. Il a opéré beaucoup de changements. C'est vrai qu'on a aperçu Max Allain, Nico Gonzalez, mais il a opéré pas mal de changements également Enzo Maresca avec les entrées de Ryan Aitnouri, de Victor Reis et le jeune Ryan Makaidou. Omar qui repart. Déviation de Semenyo dans la course de Phil Foden qui va pouvoir écarter vers Savinho qui est passé côté gauche. Savinho qui n'évite pas le tacle de Benjamin Pavard, extrêmement bien défendu de la part du Français, buteur en première période. Et voici les internationaux qui sont revenus aujourd'hui dans le groupe. Ruben Dias, Mateus Nunes et Omar Marmouche. Et petit à petit, Manchester City revient quasiment au complet. Il manque Ryan Cherki évidemment, le Français. Erling Haaland également. Ouais, super timing. Et derrière la frappe de Rico Lewis, c'est Aleksandar Stanković, il me semble, qui est venu faire opposition à cette frappe. Savinho qui travaille, la remise de la tête et le dégagement. Alessandro Bastoni, le danger qui va revenir dans la surface. Makaidou, petit ballon par-dessus. Savinho qui remet, Kuzanov, dégagement sur la ligne de Pio Esposito qui est venu défendre. Succession d'opportunités là pour Manchester City qui n'aura pas le bénéfice du corner. Qui s'est trompé dans sa relance. Et derrière, Nico Gonzalez qui tente d'en profiter. Savinho, frappe déviée. Ouais, ils sont pas très concentrés là, les joueurs de l'Inter, depuis l'entame de cette seconde période. Qui a essayé de s'offrir un petit festival. Alors le corner tout de même, l'international algérien. derrière avec la faute sur Josep Martinez. Savigno qui prend de la vitesse et va prendre un carton. Benjamin Pavard, ça a beau être un match amical, non, c'est Stankovic qui a été averti. Ouais, insaisissable. Savigno, il a envie de briller pour ce début de la préparation. Jeune Ryan McAidou, lui aussi très vif, petit gabarit, et Carlos Augusto qui s'est blessé. À venir pour Phil Foden et Manchester City. Foden qui tente de déposer ce ballon dans la surface, tête de Benjamin Pavard. Savigno. Nico Lewis. Oui. Le contrôle de Nico Gonzalez, sans conséquence pour l'Espagnol. Caïdou. Très fin techniquement, très vif. Ancien de Chelsea, Savigno. Il fait un petit peu penser à Jérémy Doku. Dans ses prises de balles. National belge qui reviendra lui aussi prochainement avec Manchester City, qui a raconté récemment son calvaire vécu durant la Coupe du Monde. Luis Enrique, un peu de mal à sortir ce ballon. Jérémy Doku qui a eu des problèmes respiratoires durant la Coupe du Monde, ensuite la naissance de son fils, beaucoup de choses à gérer. De santé qui a un petit peu gâché la Coupe du Monde, notamment au début lors de la phase de groupe. Akeidou. Foden. On insiste sur McAidou. Foden qui cherchait l'une, deux avec Semenyo. Récupère les ballons hauts. Manchester City. Les Citizens, Foden. McAidou. Cole Lewis dans un petit périmètre. Ils sont systématiquement sur les seconds ballons, là, les joueurs de Maresca. Confisqué là par les Anglais. Kaidou. On sort sur Foden, Nico Gonzalez qui peut armer la frappe de loin et Martinez qui a accompagné cette frappe de l'Espagnol. Changement, sortie d'Alexander Stankovic qui vient d'être averti. De Luka Topalovic. Ainsi changé de gardien. Sortie de Martinez et l'entrée de l'ancien Laziale Ivan Provedel. Célèbre pour son but en Ligue des Champions en toute fin de match avec la Lazio il y a 2 ans. L'ouverture vers Semenyo battu à la course par Yann Bissek. De Ryan Aitnouri sur Benjamin Pavard. Passe, récupération de City. Semenyo. Lewis, on va passer l'heure de jeu. Makaidou. Phil Foden signalé en position de hors-jeu. Hey, pas d'assistance vidéo pour ce match amical. Il n'y avait clairement pas hors-jeu de Phil Foden. Et presque un mètre même. Ils ont du mal à ressortir, hein, les joueurs de l'Inter. Ça fait longtemps et très rarement on ne les a pas vus passer la ligne médiane. Les hommes de Christian Kivu. Ouais, belle ouverture vers Makaïdou qui voulait centrer vers Antoine Semenyo. Il aurait presque pu conclure l'action. Toujours pour frapper les coups de pied arrêtés, Bissek, ballon qui traîne et derrière la barre pour Kudzanov et Manchester City pour venir sauver l'Inter. Rico Lewis pour tenter à son tour et Ivan Provedel cette fois-ci peut se saisir du ballon.

on va procéder à des changements à l'Inter, sortie de Pio Esposito. Qui a eu une occasion de marquer en début de match, l'international italien. Un problème au niveau de l'affichage des numéros. Alors Carlos Augusto, lui aussi, cède sa place. Entrée de Matteo Lavelli et Benjamin Pavard également va sortir, remplacé par Leonardo Bovio. On revoit le but au passage de Benjamin Pavard qui a permis à l'Inter d'égaliser dans cette partie. Alors, retour de Nico Gonzalez. Lewis, beau mouvement. Makaïdou. Que le jeune Mahamadou Sangaré est rentré. Rico Lewis. Il a tenté le petit pointu. Après ce relais avec Savigno. Lewis qui a pris le brassard de capitaine à la sortie de Phil Foden. Claudio Echeverri également est rentré à la place de Semenyo. Voici Echeverri qui avait beaucoup d'engagement là sur cette situation. Le centre dégagé avec difficulté par Yann Bissek. Et bon jaillissement de la part de Victor Reis. Savigno. Echeverri.

Chabéry qui va écarter sur Makaïdou. Et Koudzanov qui obtient le corner. Ouais, on a une équipe rajeunie là, du côté de City. Amadou Sangaré qui est entré à la place de Phil Foden, l'ancien du Paris Saint-Germain. Corner, Victor Reis est à la réception. Nouveau corner de l'autre côté. Engagement de la tête de Bissek. Makaïdou tente de s'ouvrir le chemin vers le but. Rico Lewis qui va retrouver Echeverry. Ah, bon centre avec Nico Gonzalez là, qui est venu se jeter. De City qui insiste, Makaïdou qui prend de la vitesse, Makaïdou repique à l'intérieur pour se mettre sur le pied gauche. Savinho va être nourri. Rico Lewis. Le ballon circule bien là, du côté de City. Sangaré qui va écarter sur Makaïdou. Pensionnaire des U23 de Manchester City. Alain. Victor Reis. Et qui revient peut-être pour une place de titulaire. En tout cas pour figurer dans la rotation de City après un prêt à Gérone. Il a d'ailleurs fini la saison avec son partenaire Claudio Echeverry. Il n'avait pas percé, notamment lors de son prêt au Bayer Leverkusen sur la première partie de saison. Dernier quart d'heure de ce match. Torres, Savinho. Makaïdou, Koudzanov. La première période était
relativement équilibré. Autant la deuxième, on est passé à 75% de possession pour Manchester City. 13 tirs tentés par les Sky Blues. La sortie de Victor Reis qui a quitté sa défense. Savinho qui avait l'espace pour frapper, qui a manqué de précision. Jaden Eski, un autre jeune du centre de formation de City qui entre. Sortie de Yann Bissek côté Inter. Une entrée d'un Français, Yvan Maille. C'est Savinho qui cède sa place à Jaden Eski. Kaidou sur le pied gauche, ouais, enroulé, pas suffisamment pour attraper le cadre de Provedel, mais clairement c'est l'un des meilleurs joueurs de City dans cette seconde période, Ryan Makaidou, et fait ses débuts en janvier, lancé par Guardiola face à Exeter en FA Cup. Il avait marqué lors du succès très large de City 10-1. Encore Makaidou, festival de Ryan Makaidou, le petit plat du pied, le poteau, ça se rapproche pour un. Le jeune Citizen qui ne réussira pas à marquer pour l'instant. Il aura été le détonateur de l'équipe de Maresca dans cette seconde période. Un petit profil un petit peu similaire à Jérémy Doku, très vif, très rapide. Qui à chaque fois essaie de provoquer. Différence qu'il est gaucher, lui, Ryan Makaidou, formé à Chelsea et qui est arrivé il y a 2 ans à City. Le voici, Ryan Makaidou. Il a éliminé 2 joueurs et ensuite il a encore la lucidité pour tenter de placer ce ballon hors de portée de Provedel. Cheveri qui tente d'imiter Makaidou. Aït Nouri. Malgré une grosse domination, Manchester City pour l'instant ne parvient pas
a marqué Makaïdou, encore sur son pied gauche, et c'est encore hors cadre pour Ryan Makaïdou. Danger numéro 1 de Manchester City. On a vu sur ce ralenti le ballon qui ne tourne pas.

Zanouf, il a pris un carton. Stankovic en avait pris un tout à l'heure côté Inter. Un des rares mouvements offensifs des interistes dans cette seconde période. La reprise contrée. Ça faisait très longtemps que les joueurs italiens n'étaient pas venus proposer quelque chose offensivement. La reprise de Mattia Marello. Nouri, récupération de Fratesi, Lavelli, c'est le joueur italien qui va être sanctionné par ce coup de sifflet.

Est-ce qu'il... Nourri, un retour de Luis Enrique. Et la faute ensuite sur Yvan Maï, formé à Bondy. Comme Kylian Mbappé, passé par le Paris FC avant de rejoindre l'Inter il y a 4 ans. Est-ce qu'il Ryan est nourri? Makaidou qui va tenter de centrer peut-être pour son partenaire. Finalement, c'est récupéré par Etcheverry. Frappe contrée. Ah, on a failli assister au but du français Mamadou Sangaré. Qui était recherché par Makaidou. C'est Aït Nouri en retrait pour Jaïdon Eski. Position de hors-jeu de l'Algérien. On revoit Makaidou. Ouais, c'est moins précis, pied gauche. On a senti qu'il voulait se centrer. Zanoff, Alain, Victor Reis. Petit à petit, dans ce match, on sera passé à une défense à 3 hein, du côté de City. Aït Nouri a bien fait le relais avec Jaïdon Eski. Aït Nouri qui va centrer Makaidou. Assez redressé cette balle captée par Johan Provedel. Makaidou, il est soit au départ, soit la conclusion de chaque action de Manchester City. Et s'il continue sur ce niveau-là, la préparation, c'est un joueur qu'on devrait revoir souvent durant la saison. De Manchester City, Ryan Makaidou. Surtout si Savinho venait à partir, pourrait être une vraie solution pour Enzo Maresca. En attendant évidemment les retours de Jérémy Doku, d'Erling Haaland, qui vont amener d'autres solutions sur le front de l'attaque. La dernière minute du temps réglementaire de ce match. Ryan Aït Nouri. Rico Lewis. Et on aura eu Kudzanov, Donnarumma et Rico Lewis qui auront joué tout le match.
Alors aussi Marmouche, qu'on devrait peut-être voir lors du prochain match disputé par City. Ce sera face à une sélection des meilleurs joueurs sud-coréens pour le prochain match à Séoul. Avant de conclure cette tournée asiatique face à l'Atlético, on a dit aujourd'hui il y avait Marmouche, Mateus Núñez et Rubén Díaz qui faisaient leur retour dans le groupe. Pas sur la feuille de match, mais sans doute sur la prochaine. Ça permettra notamment à Kuzanov, à Rico Lewis et aussi peut-être à Donnarumma de souffler lors des prochains matchs. C'est loin d'être évident hein, d'enchaîner, de démarrer tout de suite. Premier match amical avec 90 minutes. Qui a disputé la Coupe du Monde avec l'Ouzbékistan, pas eu autant de coupures que les autres. Jadon Eski, le fils de l'ancien attaquant de Liverpool, Emil Eski, joue pas au même poste, tout au milieu central. Jadon González, Kuzanov, Makaidou, la montée de Kuzanov, a raté sa passe. C'est raté complètement, Ryan Aït-Nouri. Il reste une minute dans le temps additionnel. Malgré une grosse domination en seconde période, Manchester City n'aura pas réussi à marquer et s'imposer dans ce premier match amical de l'été pour les hommes d'Enzo Maresca, qui a pris le relais de Pep Guardiola cet été. Manchester City donc tenu en échec par l'Inter. Moubama, le jeune joueur, avait ouvert le score en première période, égalisation du Français Benjamin Pavard. Pas de but en seconde période. Manchester City qui poursuivra sa tournée asiatique à Séoul avec deux matchs au programme, dont un face à l'Atlético de Madrid. L'Inter va prendre la direction de l'Australie à Perth pour affronter l'AC Milan et la Juventus. Un but partout donc entre Manchester City et l'Inter Milan. On va peut-être revoir les meilleures occasions de cette seconde période. Elles n'ont pas été nombreuses du côté de l'Inter. Ça aurait pu très mal démarrer hein, pour Manchester City avec l'erreur de Didio Donnarumma. Mais les occasions clairement ont été pour Manchester City. On va vous laisser avec ces images de cette seconde période, les meilleures occasions avec surtout un Ryan Makaidou très inspiré
jeune joueur du centre de formation, 18 ans, et peut-être un visage que l'on devrait revoir. Victor Rice avait touché la barre. Il y a eu près de 75% de possession pour Manchester City en seconde période, mais les hommes d'Enzo Maresca n'ont pas réussi à faire la différence en seconde période. Un but partout donc. Prochain match, le 5 août, ce sera face à une sélection de joueurs coréens à Séoul. Et toujours à Séoul, troisième match face à l'Atlético de Madrid avant d'affronter Arsenal le 16 août pour le Community Shield entre le vainqueur de la FA Cup et le champion d'Angleterre, Arsenal. Voilà les prochains rendez-vous de Manchester City, des hommes d'Enzo Maresca, qui démarrent leur préparation par un match nul. Quand même avoir une séance de tir au but, hein, pour quand même déterminer un vainqueur. C'est pas toujours le cas. Une séance de tir au but pour déterminer le vainqueur de ce premier match pour Manchester City. Donnarumma qui va aller se placer. Alors est-ce que c'est l'Inter ou Manchester City qui va débuter C'est Ivan Provedel qui va aller se placer dans le but. Premier frappeur de Manchester City, Ryan Aitnouri. Oh, c'est au-dessus pour l'international algérien. Ouais, séance de tir au but qui démarre mal pour Manchester City. Piotr Zielinski, premier frappeur de l'Inter, spécialiste dans l'exercice, le Polonais, et qui prend Donnarumma à contre-pied. Concernant la carte

0: Kuzanov, qui aura joué tout le match, ben lui aussi va manquer sa tentative. C'est le poteau qui renvoie la frappe de l'ancien Lensois. Et l'Inter hein, qui a l'occasion de faire le break là dans cette séance. Il aura joué tout le match, Abdoukodir Kuzanov. Comme Gigio Donnarumma d'ailleurs. Et l'Inter qui a la possibilité de faire le trou dans cette séance de tir au but. Davide Fratesi. Les deux partenaires de la sélection italienne. Il est parti du bon côté. La manchette pour Gigio Donnarumma. Ils se connaissent, hein, Fratesi et Donnarumma. Partenaire de sélection et l'arrêt de l'ancien gardien du PSG. Nico Gonzalez. Face à Ivan Provedel. Ouais, bon, c'est où Manchester City va devoir travailler cette saison. Sur les tirs au but. Troisième échec, Nico Gonzalez. Cette fois, c'est arrêté par Ivan Provedel. Ait Nouri avait raté le cadre. Kuzanov avait frappé le poteau. Et Provedel, l'ancien gardien de la Lazio, arrivé cet été comme doublure de Josep Martinez. Il s'impose face à l'Espagnol. Mattia Mosconi face à Donnarumma, contre-pied. Et cette fois, l'Inter mène 2-0 dans cette séance de tir au but. Si le prochain est manqué par le joueur de Manchester City, ce sera terminé. Claudio Echeverri, l'Argentin. Ouais, la Panenka qui trompe Provedel. Premier but dans cette séance de tir au but pour Manchester City. Ça ne changera pas grand chose de toute façon. Matteo Lavelli a l'occasion d'offrir la victoire à l'Inter Milan. Et c'est transformé, plein axe pour le jeune Matteo Lavelli. Et donc l'Inter qui s'impose dans ce match de préparation face à Manchester City. 3-1 au tir au but après le match nul. Un but partout dans le temps réglementaire. L'Inter qui poursuit sa bonne préparation après la victoire 16-0 face à Assen, le club allemand de 6e division pour débuter sa préparation. Victoire 2-1 à Karlsruhe. Ensuite, et donc victoire au tir au but face à Manchester City pour les hommes de Christian Kivu. Et premier accro pour Enzo Maresca, qui restera de toute façon anecdotique. Mais victoire donc de l'Inter dans ce match ici à Hong Kong.
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2: Bonsoir à tous, immense plaisir de vous retrouver pour UFC Classique, l'émission qui revisite les grandes soirées de l'histoire de l'UFC. Ce soir, c'est une page de l'histoire du MMA français que l'on va revisiter avec un combat qui a marqué la carrière de Nassourdin Imavov. Il y a eu évidemment des combats de légende que nous ont offert des Cheikh Kongo, des Cyril Gane face à Francis Ngannou, face à John Jones. Ce soir, c'est Nassourdin Imavov dans sa catégorie les poids moyens qui va défier une légende en la personne d'Israël Adesanya. Lucie Berthaud est avec moi. Salut ma chère Lucie.
3: Bonsoir Jean-Charles, bonsoir tout le monde. Effectivement, une soirée qui s'annonce potentiellement historique pour Nassourdin Imavov. Il va tenter de franchir un cap dans sa carrière et légitimer son statut de prétendant au titre. On l'attend, cette chance de prétendant au titre. Alors écoutez, je lui souhaite le meilleur. Il marche dans les traces de Cyril Gane, de Manon Fiorot. Et peut-être qu'aujourd'hui, eh bien, on est en passe d'écrire l'histoire.
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2: Allez, on démarre cette soirée qui a lieu à Riyad en Arabie Saoudite par un premier combat en carte préliminaire. Catégorie des moins de 66 kilos, les poids plumes. Catégorie qui n'a d'ailleurs pas respecté Lucas Alexander puisqu'il s'est présenté à la pesée avec 2,5 livres supplémentaires. Il a dû donc régler une petite amende comme c'est la coutume. À l'UFC, en général, entre 20-30%, tout dépend de, du nombre de livres, du poids avec lequel vous avez manqué la pesée. Alors, Alexander, brésilien, grand gabarit, opposé à un combattant autrichien, Bogdan Graz, 14-2 en carrière et qui cherche tout de suite la lutte.
3: Alors un peu plus rustique, hein, effectivement, Graz, il cherche le corps à corps pour l'empêcher de déployer ses longs bras qui sont extrêmement gênant. Alexander, il a bien conscience de son avantage de taille et d'allonge. Donc voilà, on l'a découvert très fuyant. Alors être fuyant, c'est bien, mais le problème, c'est qu'on est aussi sur les talons. On se fait amener plus facilement contre la cage. Là, on a bien vu qu'il avait réussi à le contrer contre la cage de manière à reprendre une position dominante. Et regardez son bras droit. Il est extrêmement puissant. Il a réussi à fermer le body lock. Il a le contrôle de la hanche. Et c'est vraiment le point central, hein, pour maîtriser un corps. Et voilà, donc il a réussi à récupérer une position en 50-50 grades et il tente de faire l'ascenseur, d'aller en bas. Alexander qui reprend le centre de la cage.
2: Alors c'est vrai que c'est un grand gabarit, hein, pour cette catégorie des 66, 1m80. Et donc forcément aussi des facilités avec ces longs segments, hein, quand on fait 1m80 dans cette catégorie. Voilà, on n'a pas besoin de lever le genou très haut pour éventuellement menacer le menton ou le visage.
3: Pour lui, ça va être de maintenir une certaine distance pour voir le danger venir. Graz, qui a bien compris ça, maintenant se jette vraiment en tambour battant dans la mi-distance. Il a réussi à décrocher une belle droite là en cross. Maintenant, il est dans le dos. Voilà, il le ramène au milieu de la cage pour pouvoir jouer avec lui un peu plus facilement, si on peut appeler ça du jeu, ce qui n'est pas le cas.
2: Voilà, là, il y a un contrôle très fort de la part de Bogdan Graz et évidemment Lucas Alexander qui cherche à déverrouiller cette saisie qui donne ce contrôle très fort à son adversaire.
3: Le body lock, c'est le contrôle le plus fort pour moi au corps à corps.
2: Ouais, puis surtout quand on est dans le dos.
3: Hey, là, il tente d'amener avec la single leg, mais il a de très très bons appuis, Alexander.
2: Ouais, les coudes sur ce travail en lutte et très bon contre de la part du Brésilien. Alors, aussi cette problématique du poids raté, hein, parce que quand on rate le poids à la pesée, ça veut dire qu'on a forcé un petit peu sur le cutting et que le lendemain, avec la réhydratation, voilà, il y a en général une différence qui est significative. Et ça t'est déjà arrivé, je crois, Lucie. Alors, c'était pas une petite pesée manquée d'ailleurs. T'avais combattu une adversaire qui faisait combien, 6 ou 7 kilos, non? Non, toi, non, je sais, mais une adversaire.
3: Alors, j'avais une adversaire qui avait loupé, oui, de 3 kilos, ce qui était assez énorme. Et je l'ai bien senti le lendemain.
2: Ouais, donc le lendemain, elle avait doublé de volume.
3: Non, mais elle ne ressemblait plus du tout à ce qu'elle était la veille. Hein. Je me suis demandé où était mon adversaire, d'ailleurs.
2: Elle t'a donné un petit billet, quand même
3: Non, pas du tout.
2: Ah bon, bah, c'est sympa,
3: non, mais
2: c'est pas
3: ça
2: sympa,
3: a été ça. Une mauvaise OP du début. C'est un combat que j'aurais dû refuser, mais voilà, quand on s'est entraîné pendant 3 mois comme une acharnée, on n'a pas envie de rentrer chez soi sans chèque, sans rien, avec la frustration. Et alors, on parlait du poids, effectivement, mais il y a aussi le fait d'être grand. Quand on est grand, c'est difficile d'amener quelqu'un de grand au sol, parce qu'ils ont une assise plus installée, ils ont par exemple, quand ils écartent les jambes contre la cage, c'est beaucoup plus difficile de les amener au sol. C'est, voilà, c'est totalement morphologique.
2: Alors, à l'UFC, ça arrive hein, que des combattants refusent le combat
3: quand, c'est trop
2: quand l'adversaire a manqué le poids. Hein. C'est arrivé notamment... à l'UFC Paris, le dernier UFC Paris, c'est l'Océné Keïta, le Belge d'origine guinéenne, dont on attendait vraiment les débuts avec beaucoup d'impatience, et qui a manqué le poids face à Pitbull, brésilien, et le brésilien a refusé le combat.
3: Mais ça, c'est quand il y a trop d'enjeux et trop de dangers, en fait. Moi, j'étais à un stade de ma carrière où je construisais mon palmarès et j'avais besoin d'avancer vite parce que j'avais l'âge qui ne jouait pas en ma faveur. Et je souhaitais à l'époque rentrer à l'UFC, donc je n'avais pas le choix que d'avancer dans ma carrière. Donc j'ai accepté ce combat, mais je n'aurais pas dû céder à la pression, parce que derrière, j'ai perdu ce combat. Donc il a eu raison pour moi, Pitbull, de ne pas accepter. Quand il y a trop d'enjeux et trop de dangers, vaut mieux être sage et rester dans l'équité. Et l'équité, ça passe par le fait de faire le poids.
2: Ouais, alors il y a des échanges quand même en lutte et en ground and pound qui sont significatifs. On s'est un peu écarté du récit de ce combat qui est assez ouvert hein. Finalement ça passe d'une position à l'autre, d'une domination à l'autre.
3: Alors on voit quand même deux game plans bien distincts. Grad qui lui mise tout sur la lutte, sur l'âme au sol, et il est tout en force, tandis qu'Alexander, lui, il est plus complet. Alors il ne cherche pas le sol, mais il a de très très bons contres pour éviter de rester longtemps au sol. Il a vraiment un très bon jeu, je trouve. Que ce soit en catch control.
2: Alors pour terminer sur cette histoire du poids, bon, qui est une problématique très importante hein, dans les sports de combat de manière générale. Alors à l'UFC, quand tu fais le poids, alors en général, surtout en début de carrière, quand vous arrivez à un statut de combattant très installé dans le top 5 ou de star, en général vous êtes payé avec un flat, c'est-à-dire qu'on vous paye $300,000 par exemple par combat, mais au début vous êtes à 10 plus 10, 12 plus 12, 15 plus 15, 25 plus 25, et donc il y a le show money. To show, ça veut dire être là, être présent, être au poids, respecter son obligation. Et donc Patricio Pitbull, dans le cas qu'on évoquait, il a pris alors je sais pas quel était son contrat hein, mais théoriquement il aurait pu prendre une partie de sa prime, voilà. Ou en tout cas un combattant qui était sur ce modèle là aurait pu prendre la moitié de sa prime. Mais évidemment ça reste très décevant et ça demande beaucoup de maturité pour
3: dépend où on en est dans sa
2: accepter
3: carrière,
2: le combat
3: en fait.
2: Voilà.
3: Il y a ça aussi, parce que Patricio Pitbull il est plus proche de la fin
2: bien sûr,
3: que du début, voilà. Alors que l'Océné Keïta il est dans une dynamique différente, il est conquérant
2: et donc, il a dit je veux pas te donner cet avantage.
3: Voilà, exactement. Et puis surtout il a quand même encaissé un peu d'argent, donc après tout c'est de l'argent facile.
2: Allez, on revient au combat, on arrête les digressions là avec un low kick qui a tout de suite supprimé l'appui de Bogdan Grad.
3: Alors ça le freine totalement dans ses assauts, lui qui ne connaît que la marche avant, et il commence à avoir le visage rougi, il commence à encaisser un peu trop à mon sens.
2: Ouais, parce qu'il a une responsabilité défensive un petit peu délicate, hein. Bogdan Grad, il est très 3, il est très raide, c'est-à-dire très qu'il n'y a pas d'esquive, hein, il n'y a pas de mouvement du buste.
3: Et tactiquement, il n'y a pas de game plan striking, c'est-à-dire qu'il n'y a pas de préparation à l'attaque, il rentre avec la tête un petit peu à la fenêtre, la garde très ouverte. Donc c'est une cible assez facile pour Alexander, qui joue le toréador à la perfection.
2: Ah, c'est-à-dire que là, on est donc en garde ouverte, donc on sait qu'en garde ouverte, il y a quand même un bras arrière qui est passé pour l'Autrichien, mais donc il y a un boulevard pour le bras arrière, et la plupart du temps, le bras arrière, il le prend. Il le prend d'ailleurs dans toutes les configurations. Bonne amenée au sol pour Grad avec un bon coup au corps. Tentative de clé sur la jambe, c'est bien défendu par Grad. Ouais, c'était pas vraiment significatif hein, cette attaque sur la clé, c'était plutôt du désespoir.
3: Pour créer une réaction aussi, pour créer de la distance. La menace d'une clé de talon, en général, ça fait quoi qu'il arrive bouger les choses.
2: Alors maintenant, il y a une bonne position pour Grad.
3: Bien lourde, le genou est au bon endroit.
2: Ouais, première tentative pour désarçonner Grad et il se retrouve en montée avec maintenant le dos peut-être à nouveau la demi-garde, mais il reste très très stable et là Alexander a dépensé énormément d'énergie sur cette séquence.
3: Il tente de récupérer la montée encore une fois. Oh là là, eh bien écoutez, il vient de la récupérer.
2: Et, ouais, et là ça peut être compliqué
3: pour Alexander.
2: Ça peut être compliqué parce que si Grad prend de l'amplitude et accélère, ça peut être la fin du combat. Ouais, il est dans le dur, il est dans le dur, il donne son dos en désespoir de cause. Alexander, il fait ce qu'il peut comme il peut.
3: Il a énormément de mal à se sortir de cette position. Il a beau bouger dans tous les sens, de gauche à droite, il est à court de solution.
2: Ouais, il reste là, bien stable, indéboulonnable, Bogdan Grad. Sécurise sa position avant d'entamer son travail de frappe. Ouais, et même là, il pourrait passer la montée, hein, parce que il est beaucoup moins actif, Lucas Alexander.
3: Et on le sent proche de ses limites physiques. Regardez, il se touche le visage. Visiblement, il est touché.
2: Mais non, mais c'est épuisant hein, quand on a un adversaire sur soi et qu'on essaye de le désarçonner. On ponte une fois, deux fois, trois fois. Là, la barre d'énergie, elle descend à vitesse grand V et à nouveau Grad qui se retrouve en montée. Ouais, et là, ça va être la fin du combat, je pense. Alors là, il faut accrocher pour Alexander. Il n'y a pas 36 solutions. Là, la montée, elle est très haute. Là, il vient au niveau des pectoraux. Et là, c'est très compliqué de bouger un adversaire parce que on peut pas ponter. Parce que pour ponter, il faut avoir l'adversaire au niveau des hanches. Là, il peut pas le bouger.
3: Soit il envoie ses jambes. Oh là, il donne le dos. Attention.
2: Oh là, ouais, et là, ça va être la punition. Wow. Bogdan Grad qui est en train d'achever son travail d'usure. Aïe aïe aïe, il reste une minute, ça va être compliqué. Là il a pris trop de coups, il a dépensé trop d'énergie le Brésilien. Il a plus les moyens de défendre. Ouais, et l'arbitre lui indique que s'il n'y a pas de réaction, il va arrêter le combat. Les coudes, 5, 6, 7, le grand impasse, c'est terminé. Victoire par TKO de l'Autrichien qui a vraiment construit cette victoire par... une énorme stabilité par un travail d'usure avant d'aller sur la dernière minute conclure par un grand handpan assez vicieux. Une belle opération, Lucie.
3: Belle opération,
2: tu prends
3: son pourcentage.
2: 100%, ouais, tu prends son pourcentage et puis tu prends ta prime doublée. Voilà, c'est une belle soirée.
3: C'est une belle soirée. Alors c'est dommage hein, pour Alexander parce qu'il gérait plutôt bien le combat à mon sens, mais c'est pas toujours celui qui est le plus tactique qui gagne. Hein. Ça peut aussi parfois être le plus physique, le plus mental sur la longueur. C'est vraiment un sport qui demande une constance. On n'a pas le droit à l'erreur dans le MMA.
2: Alors, déjà, sur un round de 3 minutes en boxe anglaise, et tu peux nous en parler, Lucie, quand t'es touché, c'est quand même dur de récupérer. Mais alors là, 5 minutes, c'est C'est presque impossible. Et là, malheureusement, Lucas Alexander, il a passé 5 minutes dans la machine à laver. By TKO, the unleashed Bogdan Grah. Alors, on est encore en tout début de soirée et malheureusement, en Arabie Saoudite, il y a de l'argent, mais il n'y a pas toujours une grande culture du sport. Alors, ses premiers combats eh bien, se font dans une salle quasi vide. Ça va quand même petit à petit se remplir et il nous est quand même donné d'apprécier cette soirée ensemble, ma chère Lucie.

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1: Ce garçon est une attraction dans la catégorie des poids légers, les moins de 70 kilos, Terrence McKinney, l'Américain, 15 victoires. Cette défaite, parcours un petit peu accidenté, mais quand il est dans la cage, il se passe toujours quelque chose, vainqueur ou vaincu. Cet homme crée de l'émotion, il est opposé à un combattant bosniaque qui s'entraîne du côté de Copenhague, Damir Hadžović. Et le McKinney du premier round, c'est vraiment une grenade dégoupillée. Tout peut arriver avec ce garçon, dans un sens comme dans l'autre.
2: Effectivement, il va falloir sortir le parapluie, c'est la tempête qui s'abat sur Hadžović. McKinney qui est très agressif avec son bras avant. Il est en garde opposée de plus, donc ça peut être assez perturbant. Le temps, il ne lui laisse pas en fait le temps de trouver ses repères.
1: Ouais, toujours très agressif, hein, Terrence McKinney. Dans ce premier round, il n'est pas là pour construire, mais bien pour détruire.
2: Waouh, et bien en ligne, là ça passe avec ce bras arrière. Alors en général, quand on est opposé, ça passe bien et la jambe arrière et le bras arrière. Il reprend une garde de droitier, histoire de perturber Hadžović.
1: Combattant complet, McKinney, qui est capable aussi de partir sur des soumissions.
2: Alors, il a gardé un petit crochet là au niveau de l'entrejambe. Il part sur une guillotine, il renverse la situation.
1: Et cette guillotine, à partir de la montée, non, il l'a lâché. Mais maintenant, ça peut être un grand alpande après à peine... Une minute, position ultra dominante pour Terrence McKinney. Ah, il a 15 victoires, toutes avant la limite et la plupart au premier round. Et on comprend pourquoi. Et là encore, à mon avis, ça va pas aller bien loin cette affaire. La violence de ses coups de coude. Et t'as vu la trajectoire de ces coups de coude qui ont longtemps été interdits. On les appelait les coups de coude 12-6, c'est-à-dire que vous regardez une horloge, vous faites la trajectoire de 12 à 6, c'est-à-dire que c'est vraiment une trajectoire descendante avec la pointe du coude. Et là, maintenant, il est complètement débordé, Hadžović, avec ce grand pound. McKinney qui va l'emporter une nouvelle fois par TKO. Il faut venir sauver le pauvre Hadžović de cette bastonnade.

0: Merci, merci, merci, monsieur. Il était temps. Waouh, ce garçon, c'est du grand divertissement. Terence McKinney, une nouvelle fois vainqueur par TKO. 16e victoire chez les pros, 16e finish. Dur sur le travail pour Damien Adzovic qui a jamais eu le temps de rentrer dans ce combat. Et pourtant, on va dire que la carte de visite est connue hein, de McKinney qui est depuis longtemps à l'UFC, qui a toujours eu un petit peu un plafond de verre quand il a affronté des grands noms et qui a cette trajectoire un peu sinusoïdale. Il alterne les succès et les revers, mais il a toujours su garder sa place dans l'organisation. Puis c'est un garçon qui a une histoire assez marquante. Hein. Il y a une dizaine d'années, il avait eu des problèmes d'addiction avec la drogue. Il avait fait une overdose d'LSD avec des champignons hallucinogènes, de l'alcool. Il avait été pris de délire visuel. Il s'était ouvert le cou avec du verre. Les secours l'avaient retrouvé couvert de sang et on l'a transporté dans une ambulance. Lors du transport, son cœur s'est arrêté deux fois. Et on l'a réanimé deux fois. Et c'est un épisode qui a fortement marqué sa jeunesse et donc sa vie et qui l'a poussé à s'engager dans une carrière pro en MMA. Et c'est ce qui est beau dans ce sport, Lucie, c'est que tu retrouves toujours des trajectoires assez dingues.
1: Ouais, on a pas mal de cheminements comme ça à base de rédemption. Mais sur la base d'un passé chaotique. Hein. D'ailleurs, il faut, je pense, avoir un récit dans les tripes pour accepter de monter dans une cage et de se donner chaque jour à cette violence finalement encadrée. Hein. On peut le dire, ça reste quand même très dur. C'est un quotidien âpre,
2: referee Jason Herzog puts a halt to the fight for your winner by TKO, Terence T-Rex McKinney.
0: Ouais, c'est vrai que pour ces quelques secondes dans la lumière, il y a des années dans l'ombre, dans la souffrance et dans la privation sociale, familiale, et j'en passe.

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1: Alors voilà deux hommes qui eux aussi malgré leur catégorie ont dû se priver puisque ces deux poids lourds sont tout proches de la limite de la catégorie. 118 kilos pour Shamil Ghazeem d'Aghestanais mais qui représente le Bahreïn, 13-1 en carrière. Face à lui c'est Thomas Peterson, combattant américain, 9-2. Et j'ai d'ailleurs agrémenté cette intercombat, cette petite pause ce combat, après un grand discours sur les privations d'un petit cake à la pistache, ma chère Lucie, qui était tout à fait délicieux et qui nous amène à vivre ce combat pleinement. Alors, il y a un gros différentiel de taille, 8 cm pour Ghazeem. En revanche, l'allonge également en faveur de Ghazeem avec 11 cm de plus.
2: Ouais, c'est assez significatif. Et alors j'ai le sentiment qu'il joue un petit peu de cette différence de gabarit. Il garde le centre, il veut cadrer. On rappelle qu'on est dans une catégorie où un coup, un seul peut absolument renverser tout le scénario. C'est très difficile de pronostiquer ce type de catégorie.
1: Alors il est un peu inquiétant, hein, Ghazeem, parce qu'il a une main gauche qui est très basse. Il est pied planté dans le sol et il avance. Et il avance.
2: Alors pour l'instant c'est bien, il boxe bien en ligne, il garde la distance, mais il suffirait effectivement que Peterson rentre à mi-distance avec un crochet qui contourne la garde, et là ça pourrait éteindre la lumière, donc il faut faire très attention. Là on vient d'en voir un crochet passer justement.
1: Peterson qui est donc gaucher, mais en garde ouverte avec donc ce chemin direct pour le bras arrière, entre les deux bras, entre la garde de l'adversaire.
2: Il y a toujours ce bras avant qui sert un petit peu de rampe de lancement pour le bras arrière. Il est là aussi pour cibler et garder une certaine distance avec l'adversaire. Et ouais, elle est vraiment basse.
1: Allez, tentative de lutte et c'est très bien fait pour Peterson qui a attendu 2 minutes avant de changer de niveau. Ghazeem qui s'est relevé tout de suite. Et attention parce que là, ça l'a réveillé, Ghazeem. Qui était jusqu'ici sur un rythme un peu lent.
2: Alors c'est intéressant parce que ce genre d'action peut permettre de fatiguer l'adversaire et donc ça peut l'amener à se découvrir et s'exposer pour la suite du combat. Alors ce bras arrière, j'ai l'impression qu'il n'a que ce bras arrière, Ghazeem. Par contre il l'envoie très très bien, bien en ligne, en direct.
1: Et alors cette main gauche, elle est
2: elle fait peur,
1: inquiétante. Oui. Franchement, parce que du coup on voit tout le côté droit de son visage, enfin en tout cas son côté gauche à lui, qui est ouvert.
2: Alors côté gauche et côté droit, il a les mains très basses, hein, de manière générale.
1: C'est vrai.
2: Donc peu importe le crochet qu'il va envoyer, de toute façon, il y a des chances que ça touche si c'est fait dans le bon timing et à la bonne distance. Et mine de rien, il a déjà la bouche grande ouverte, comme s'il avait déjà du mal à se ventiler alors qu'on est juste au premier round.
1: Ouais, il faut de l'oxygène, hein, pour bouger ses 118, 119 kilos. Et on l'avait vu du côté d'Arès, notamment Shamil Ghazeem, qui est aujourd'hui classé top 15 chez les poids lourds. Ouh ! Et on le dit, on le répète, il suffit d'une seule chez les lourds. Et même si on n'a pas affaire ici à un puncher comme Lennox Lewis, ce bras arrière a fait le travail. Pointe du menton, KO dramatique. Alors c'est un peu l'état malheureusement aujourd'hui de cette catégorie poids lourd où le niveau en dehors du top 5, voire le top 3, est quand même relativement moyen, il faut le dire. Et où il n'y a pas besoin d'avoir un jeu très complet pour performer. Il faut avoir un point fort. Et bah écoute, un bras arrière, ça peut suffire. Non mais c'est net et précis quand même, hein. Lucie, il faut quand même apprécier le travail du monsieur.
2: Ah mais tous ses bras arrière ont été nets et précis, il le maîtrise à la perfection et il a misé absolument tout là-dessus.
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0: et un combat qui nous intéresse particulièrement, évidemment, puisque c'est un Français qui va se produire dans quelques instants dans la cage Fares-Yam, le combattant lyonnais qui est sur une très belle série à l'UFC. Il va affronter Mike Davis, l'américain originaire de New York. 11-2 en carrière pour ce combattant de 32 ans. Plutôt un striker, grand gabarit hein, comme Fares, assez musculeux, une bonne boxe anglaise. Et un garçon qui a fait sa trace depuis quelques années à l'UFC, qui a affronté des noms, notamment un certain Gilbert Burns, qui est depuis monté dans la catégorie supérieure à 77. Il est sur 4 victoires consécutives avec des succès notamment sur Mason Jones, le gallois ancien double champion du Cage Warriors. Il a battu également Vyacheslav Borchev, combattant russe qui s'entraîne à New York. Donc on a deux garçons qui sont sur de belles séries de victoires et donc de futurs prétendants au top 15. En tout cas, celui qui s'imposera ce soir fera un pas de plus dans cette hiérarchie des poids légers. Alors un temps, c'est vrai que c'était la catégorie qu'on disait un petit peu reine, parce que c'est vrai que elle avait un niveau exceptionnel. Aujourd'hui, c'est un peu moins le cas. Il y a beaucoup de combattants un peu vieillissants, mais en fait, Lucie, c'est surtout la catégorie où il y a le plus de monde, en fait.
1: C'est une catégorie très dense, effectivement. Moi, franchement, j'ai toujours suivi Fares-Yam avec une grande attention. Il a toujours été un peu sous-coté parce qu'on lui reprochait son côté lisse aussi par rapport à la personnalité. Mais en même temps, il fait le job quand il va dans la cage. Il est créatif, il est complet et j'apprécie beaucoup ce jeune homme. Aujourd'hui, c'est un step de plus hein, dans sa carrière. Et j'espère qu'il va se rapprocher un peu plus du top 10.
0: Alors lui aussi, il est sur 4 victoires consécutives. Fares-Yam qui est entré très jeune hein, à l'UFC, qui y a connu quelques défaites. Il a perdu d'ailleurs son premier combat à l'UFC, c'était en 2019. Il combattait sur la carte de Khabib Poirier. Tu te rends compte, c'était l'UFC 242. Tu fais tes débuts à l'UFC sur un UFC numéroté avec une légende en tête d'affiche. Et depuis, alors après un premier run un petit peu difficile, sur son premier contrat de 4 combats, il est à 2-2. Et bah derrière, on sent que c'est un garçon qui a appris de ses erreurs, de ses défaites. Il est aujourd'hui sur 4 victoires consécutives. Fares-Yam, c'est un garçon à qui on a longtemps reproché son manque de spectacle, c'est-à-dire que c'est un combattant extrêmement complet, mais qui finit pas ses combats. Cette critique, il l'a totalement évacuée il y a quelques mois, c'était à l'UFC Paris. Il avait mis un coup de genou absolument incroyable devant l'américain Matt Frevola, ancien combattant du top 15. Coup de genou absolument spectaculaire, il avait fait lever Bercy.
1: Ah, ça a clairement été un cap dans sa carrière et là il a acquis le public à sa cause. Il a longtemps été critiqué comme je le disais juste avant, et à partir de ce combat là ça y est, on est passé dans une autre sphère. Alors après on parlait de son évolution, il a eu un début de carrière à l'UFC un peu compliqué avec des problèmes de management, etc. Il a fallu qu'il s'équilibre et qu'il aille chercher les personnes qui étaient adaptées aussi à sa personnalité, et maintenant il a trouvé cet équilibre.
0: Ouais, et surtout il n'a que 27 ans, Fares-Yam, avec déjà des trésors d'expérience, 21e combat professionnel ce soir.
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0: Allez, c'est parti, 9e combat à l'UFC pour Farizian qui continue de gravir les échelons de cette catégorie des poids légers, qui continue de gravir la montagne. Nouvel obstacle face à l'Américain Mike Davis, grand gabarit hein, Farizian, une allonge d'un mètre 91 et un striker à l'origine, mais qui a des compétences également au sol.
1: En grappling, il est redoutable, Fares, hein, il n'est pas en reste. Alors, on voit en tout cas que la stratégie de Davis, c'est de l'amener sur cette zone de travail. Pour l'instant, on reste dans une position dominante. Mais en fait, moi, par sa créativité, son côté très complet au niveau athlétique, et aussi sa personnalité, le fait que pendant longtemps, personne ne croyait vraiment en lui, il me rappelle un petit peu, d'une certaine manière, un Charles Oliveira, qui a longtemps évolué dans l'ombre et ça a été une progression très très lente. Je lui souhaite la même trajectoire. Et même dans la personnalité, voilà, il y a des similitudes, je trouve, entre ces deux hommes.
0: C'est vrai que Charles Oliveira, aujourd'hui, c'est une star, mais pendant des années à l'UFC, c'est un garçon qui avait qui alternait les coups d'éclat et les mésaventures, qui a connu des défaites assez dures et qui a perdu, qui a appris, qui a grandi finalement avec l'UFC, où il est entré très jeune. Et c'est vrai que voilà, ça fait vraiment écho au parcours de Fares, qui est entré, je crois, à 22 ans à l'UFC. Hein. C'est vraiment, c'était encore un petit bébé, un enfant dans sa carrière de combattant. Quand on pense que voilà, toutes tes meilleures années, elles arrivent souvent après 30 ans.
1: Et il a du mal à le canaliser, Davis. Il essaye de contrôler la situation, mais ça se retourne à chaque fois contre lui. Ziam qui anticipe chaque mouvement de corps de Davis. Waouh, super, mais le retour tout de suite en boxe anglaise. Il vient le coller comme dans la cage. Peut-être envoyer quelques coups de genoux. Voilà, exactement. C'est vrai que le clinch et les genoux, c'est un domaine parfaitement maîtrisé, ça, par Fares. Le contrôle des biceps pour Davis qui tente d'éloigner le danger des genoux.
0: Ouh, superbe!
1: C'est du Farizian, une technique imprévisible.
0: Coup de retourné pour Fares. Alors, je sais pas ce qu'il a signalé, l'arbitre. En tout cas, on revient à ce combat.
1: Et toujours dans la bonne gestion de distance. Pour voir venir les coups. Le jab a encore à distance. C'est de la préparation à l'attaque. Voilà, en haut, en bas, pour créer un petit peu d'incertitude. Après, on vient sur un kick. Et à un moment donné, peut-être qu'un bras arrière va partir. Voilà, exactement.
0: Alors, ils ont à peu près la même taille, mais Fares a une envergure très supérieure. Et il sait s'en servir hein, de ses longs segments avec une belle variété technique, bonne gestion de la distance. Mike Davis, là, qui a essayé de rusher un petit peu la variété, vers l'avant.
1: La préparation d'attaque, la variété, la gestion de distance. Il n'en faut pas moins pour réussir une attaque en boxe anglaise. Et il maîtrise tous ses fondamentaux, clairement. Farizian à la perfection.
0: Et là, ce qui m'interpelle et ce que je trouve vraiment très bon chez Fares, c'est la gestion de la distance. Il est toujours à sa distance, à lui. Voilà, il est capable de boxer en avançant, de boxer en reculant,
1: de mettre des uppercuts à distance,
0: de ne pas se précipiter pour ne pas se faire saisir. Voilà, c'est comme si tu avais un élastique entre les deux combattants. Alors évidemment, il suffit que je dise ça pour qu'il y ait une phase de lutte, mais c'est comme s'il y avait cet élastique tu vois, qui était accroché au niveau des lombaires et que cet élastique devait toujours être tendu. Pour qu'il y ait toujours la distance de sécurité pour Fares qui là s'est fait saisir et ça peut aller très vite en MMA.
1: On peut, il arrive directement dans le dos.
0: Ce qu'on a construit pendant 4 minutes, parfois pendant 14 minutes, ça peut s'écrouler en quelques secondes. Et attention, montée assez solide là pour Davis. Fares qui est obligé d'accrocher. Et ça peut faire basculer ce round qui pour l'instant était à l'avantage du français. Ouais, et on a entendu les instructions du coin, limiter les dégâts. Il faut à tout prix l'accrocher et grosse explosivité là pour venir désarçonner Mike Davis qui est maintenant en demi-garde. C'est tout de même problématique, mais c'est moins problématique.
1: Genou au sol, ça c'était très malveillant et en même temps tellement légal. Et la demi-garde, hein, c'est une position extrêmement dominante au sol en MMA. Il tente de se relever, de ponter. Ah, il a récupéré dans la garde, ça y est, Faresia. Mais là, à tout moment, il peut nous dégainer. Une tentative de soumission. Ouais. Les pieds sur les hanches.
0: Il reste quelques secondes. Je pense qu'il avait juste dans l'idée d'aller au bout du round sans prendre trop de coups. Et pour moi, il prend ce round 1. Grâce au travail qu'il a fait principalement debout. C'est bien, mon frère. C'est magnifique.
3: Debout, il n'a pas de solution.
4: Bismillah. T'as compris sa stratégie? Ok. Il veut jouer le sol, peu importe ce qui arrive. D'accord? Peu importe ce qui arrive, il veut jouer le sol. Quand tu gardes le cadrage, laisse-le pas. Je veux que tu sois hermétique, il n'y a plus de sol. D'accord? Si t'es dessus, il faut que tu sois actif, ça l'arrange ce rythme. Ça l'arrange ce rythme, nous ça nous arrange pas ce rythme. Quand tu le cadres, overhand, au corps. Bras, corps, tête, tête, corps. Tu sais faire. Corps, tête. Corps tête, ok.
1: Pour varier les niveaux, quand on descend encore, faut toujours remonter au visage, effectivement. C'est une manière aussi, quand on varie comme ça, les niveaux de frappe, c'est aussi pour justement perturber la défense de l'adversaire. Il ne sait plus où bloquer, où chasser, où esquiver. Soit en haut, soit en bas. On ne peut pas faire les deux en même temps, donc il faut faire un choix. D'où l'intérêt de faire l'ascenseur.
0: Allez, deuxième reprise. Ouais, ce que tu constates, c'est que Mike Davis, c'est un striker. Hein, il a l'immense majorité de ses victoires par KO, TKO. Et que face à Fares, il cherche le corps à corps. Il cherche à lutter.
1: Il y a un excellent body lock là, qui a été cassé. Et on le sent, hein, il est fort, fort au corps à corps. Et là, c'est pas mal, il a mis le genou en barrage pour le faire pivoter et tomber. Mais il a une très bonne proprioception, Davis, donc il est encore debout contre la cage, cette fois-ci acculé. Non, il a un très bon adversaire, hein, Faresia. S'il parvient à s'imposer ce soir, ce sera une très belle performance. Regardez, il commence à travailler sur la jambe. Parce qu'un homme sur une jambe est un homme plus vulnérable, bien évidemment. Là, il essaye de lui arracher la jambe avant, mais Faresia, mais plutôt bien ancré au sol.
0: Ouais, puis ça coûte, hein, en énergie, tous ces mouvements.
1: Ouh, c'était bien tenté.
0: Ouais, ce petit fauchage extérieur. Hey Mike, you under the cage. Vicky, you got the hooks. Breathe here, breathe. Watch the knees. Yeah, watch the knees. There you go. Watch your knees, Mike. Là, il va pouvoir rompre le contact, Fares. Et genou magnifique de la part de Fares qui a ouvert Mike Davis avec la pointe de la rotule. Waouh, il a fait du dégât là, Fares.
1: Là, il a gagné des points précieux avec cette action. Et mentalement, ça va faire du chemin dans l'esprit de Davis qui va être complètement perturbé.
0: Ouais, et tout de suite, hein, l'américain. Oh là là là là! Non!
1: C'est insolent!
0: Non, attention à prendre des coups de coude là, Fares Diam. Et il s'est permis de le trimballer jusqu'au centre de la cage. Comme Merad Balishvili l'avait fait face à Henri Cerrudo, ancien champion olympique de lutte.
1: Là, en fait, il vient de le faire goûter à sa propre médecine et de manière assez autoritaire. Alors attention là, parce que cette jambe, elle est prise et le genou est pris. Et ça, c'est pas bon. Là, c'est dangereux. Là, c'est très dangereux, Jean-Charles.
0: Oula. Ouh, attention, attention.
1: Le genou est sorti, c'est bon.
0: Voilà. Wow. Ah, ça me fait toujours peur là, quand on part. Compression musculaire, la compression de mollet.
1: Heureusement, l'angle de la jambe. Oh, mais il est élastique cette
0: arme. Le genou là pour Fares. Et attention, il peut taper là, il peut taper, hein, sur cette action.
1: Alors, l'angle fait que la compression n'est pas à son max.
0: Oh, mais c'est un invertébré, là, Faresiam.
1: Mais c'est de la flexion. Parle pas de cette flexion. Wow.
0: Et il a l'air relativement tranquille, là, Faresiam. Mais ce n'est pas son sang qui coule, mais bien celui de Mike Davis.
1: Alors,
0: qui n'arrive pas à finaliser cette technique de soumission.
1: Mais l'amplitude articulaire du genou et de la hanche, là.
0: Oh non, mais arrête. Arrête. Et tous les deux, on a eu des problèmes au genou, Lucie. C'est pour ça qu'on... C'est pour ça qu'on a mal, là.
1: Oui, parce que moi, j'ai été opéré du ligament croisé. Et déjà, rien que cette flexion, je ne l'ai pas. Je ne l'ai plus.
0: Ah, mais comment il fait?
1: C'est un élastique. Oh, waouh. Ça y est, il peut sortir.
0: Il est sorti.
1: Oh, c'est incroyable.
0: Et c'est-à-dire que... En fait, c'est assez dingue ce qu'on a vu. En fait, pas une seconde, tu le vois grimacer ou tu sens qu'il est en souffrance. Alors, tu sais, il y a l'adrénaline aussi, hein, mais... Et quand même, c'est pas humain, là, cette flexion de genou.
1: Ah non, non, il est en caoutchouc, c'est pas possible. Regardez, Davis, qui est désormais désemparé mentalement, qui a tenté le tout pour le tout, il pensait arriver à ses fins. Et là, maintenant, mentalement, ça va être dur.
0: Face à peu près n'importe qui, je pense qu'il y serait arrivé, Lucie.
1: Oui. Alors là, moi, la première, je tape. Je vous dis, je n'ai pas du tout cette mobilité. Et la demi-garde, Faresiam qui revient. Alors après, il est chaud aussi. Hein. Quand on est chaud, on a plus de mobilité. Hein. Ouais. On a plus d'amplitude articulaire.
0: Ah, c'est certain, mais...
1: Mais quand même.
0: À ce point-là.
1: Waouh.
0: Wow. C'est un alien, Fares. Mais...
1: Cette image va rester gravée dans ma mémoire, je vous le dis. Allez, l'avant-bras pour l'empêcher d'être mobile. Et là,
0: ma foi,
1: il le temps.
0: C'est une soirée assez intense, hein, comme on peut le voir avec le tapis de la cage. Oh, les coups de Fares, là, le grand unbound. Puissant.
1: Refait le portrait.
0: Et alors là, je sais pas comment tu juges ce round, parce que, en fait, il y a cette... tentative de soumission, on voit ça assez rarement hein. D'ailleurs le terme exact c'est quoi, compression de mollet, compression musculaire, quelque chose qu'on voit beaucoup en sambo d'ailleurs, dédicace à Sam Izran qui aime beaucoup faire souffrir les gens avec ce genre de technique. Parce que, alors, les critères sont ainsi en MMA. Le premier critère sur lequel se décide 95% des rounds, c'est l'efficience, efficacité dans le grappling et dans le striking. Et en fait, bah, cette tentative de soumission, elle aurait peut-être mis fin au combat dans la plupart des cas. Mais là, tu n'as vu aucune détresse sur le visage de Fares. Donc, est-ce que tu prends ça en compte pour noter le round ou est-ce que tu prends plutôt en compte la fin du round avec du travail en grand handpan là pour le coup
1: pour moi,
0: hyper efficient.
1: Je le donne à Fares tout simplement parce qu'il lui a ouvert la tête dès les
0: ouais,
1: premiers
0: c'est
1: instants
0: vrai, c'est vrai.
1: Et derrière effectivement il y a eu cette tentative de soumission mais qui n'a pas abouti. Donc pour moi le round va clairement
0: ouais.
1: À Fares.
0: Le coup de genou plus voilà additionné au,
1: à la
0: au travail au sol, enfin au travail en grand handpan à la fin. Donc ça ferait potentiellement 2-0 pour Fares, troisième et dernier round. Et le short du français porte les marques de ce combat très disputé.
1: Je suis curieux de savoir comment va son genou quand même, parce que je le sens un peu moins fluide sur les appuis. Et là, il attaque la lutte, donc c'est aussi un aveu ça. Ça veut dire qu'on a du mal peut-être à se déplacer.
0: Serait-il après tout humain?
1: Et voilà, il l'arrache. Enfin, il tente de l'arracher. Et voilà.
0: Ouais, c'est fait. Et c'est très bien fait.
1: Et il va
0: pour
1: Faresiam. Il va gagner du temps dans cette position.
0: Ouais, et regardez tu le sens hein, au niveau du visage, en fait, on ment pas en MMA. Et c'est ce qui est beau dans un ring ou dans une cage, c'est que tu lis tellement de choses sur les visages. Et là, tu peux lire la dynamique du combat et peut-être même le gain du combat qui vient de s'envoler. Alors après, tout peut se passer en MMA. Mais c'est vrai que ce troisième round, alors qu'il est en avance, Faresiam l'a entamé de manière très intelligente. Alors là, il est dans la garde, Fares. Et alors, c'est Mike Davis qui est en retard. Donc c'est à Mike Davis de tenter de sortir de cette position, de tenter de se relever. ou de proposer quelque chose.
1: Oui, mais il était acculé contre la cage, avec la posture complètement cassée, recroquevillé sur lui-même. Ça fait partie du placement. Hein. Farizem, il est bon là-dessus. Tout à l'heure, on l'a vu ramener son adversaire en milieu de cage. Là, il l'a mis contre la cage, mais avec la tête bien recroquevillée, la posture cassée. Et il a du mal à s'exprimer. Forcément, c'est pas du grappling. Mais regardez, il récupère le dos. Waouh ! Il a une sacrée mobilité, Davis. Hein. Malgré sa densité musculaire. Très bon jeu au sol. Hein. Non, c'est un beau combat hein, pour Farizem, vraiment.
0: Ouais, et combat qu'il est en train de dominer de la tête et des épaules. Alors, on a eu peur hein, sur cette compression musculaire. Et là, il a un bon contrôle, Fares.
1: En demi-garde.
0: Et il est fatigué, Davis, il est usé. Et je pense qu'en effet, il y a eu un espèce d'ascenseur psychologique, là, émotionnel. Parce qu'il s'est certainement vu remporter ce combat sur sa soumission. Et derrière, il a payé.
1: Il n'a plus de solution, en fait. Donc, à partir de là, il a tenté le tout pour le tout. Il était si proche du but. Là, ça y est, je le sens abandonné, Mike Davis. Il y a de la pression, il se défend, mais il n'y a plus cet instinct conquérant qu'on a pu voir au deuxième round.
0: Ouais, et puis tu le devines, hein, dans son langage corporel. Il est beaucoup moins agressif.
1: Ouais, j'ai le sentiment qu'il veut juste repartir.
0: Ouh, les coups de Fares là!
1: Tranchant.
0: Oh la puissance, la précision!
1: Et regardez, il en fait ce qu'il veut maintenant, Fares Ziam.
0: Ouais, bon timing hein, sur cette entrée en lutte. Même si ça ne passe pas. Alors, il passe du double au single et il va venir à nouveau soulever Davis. Et vraiment, il aura montré l'ensemble de sa palette sur ce combat. Fares Ziam, qui a 27 ans, un combattant hyper complet et qui a une passion assez singulière, figure-toi, Lucie, qui possède des ruches depuis plusieurs années.
1: Ouais, c'est hors du commun, ouais.
0: Petite production de miel parisien. Voilà, il fait une trentaine de kilos par an. Et il y a quelques années, lors de l'UFC Paris, il avait ramené un petit pot de sa production. Attention à cette jambe à nouveau engagée pour. Non, il est sorti. Et il faut du sang-froid. Hein,
1: Allez, 40 secondes.
0: Ouais, et là, je pense qu'il ne se passera plus rien. Alors il va tenter le tout pour le tout, Davis.
1: Le sprint final.
0: Ouh, il est ouvert Fares également là. Il y a un coup de Davis qui est passé.
1: Ça va redonner un supplément d'âme ça à Davis qui peut peut-être retrouver la foi en la victoire.
0: Ouais, et alors il est coupé au niveau de l'arcade le français.
1: Et oui, c'est un endroit où la peau est très fine.
0: Ouais, et où c'est très irrigué, donc souvent c'est assez impressionnant. Au niveau visuel, c'est beaucoup plus impressionnant que ce n'est la plupart du temps grave. Et on va en rester là. Et grosse alerte tout de même sur cette dernière minute pour Fares Ziam qui devrait l'emporter par décision. Le visage de Mike Davis en dit long.
1: Quel combat! Encore une très très haute performance hein, de la part du français.
0: Ouais, c'est vraiment du très haut niveau.
1: Ah, il est pour moi vraiment sous côté. Il mérite. Sa place au sommet, c'est un homme.
0: Bah, c'est vrai que c'est un garçon qui est discret, qui parle peu, t'en as parlé, Lucie, qui parle toujours d'une voix très calme, qui préfère finalement la lumière de la cage à celle des caméras. C'est quelqu'un qui va pas jouer finalement le jeu de l'UFC, celui du trash talk, voilà, des insultes. C'est quelqu'un qui va pas forcément vendre un combat, mais qui va s'exprimer le mieux dans la cage.
1: C'est un point commun qu'il a avec Nassour Dinimavov, qu'on va découvrir dans quelques instants. Maintenant, quitte à être critiqué, parce que quoi qu'on fasse, on est critiqué.
0: Et quand on est critiqué, c'est en général qu'on fait des choses.
1: Quand
0: Lucie.
1: On est trop lisse, on est critiqué. Quand on fait du trash talk, on est critiqué. Quitte à être critiqué, autant être en accord avec ses valeurs.
0: Oui, et puis de toute façon, les gens auront toujours un avis.
1: Exactement.
0: Surtout, et surtout un avis. Et en tout cas, Fares, il trace son chemin dans l'une des catégories les plus relevées au monde, les plus difficiles. Il réussit sans faire de bruit. 30-27-3-0, décision unanime pour Fares. Ziam qui gravit une nouvelle marche dans cette catégorie. Et pour alléger, le voici désormais aux portes du top 15.

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1: Allez, on enchaîne avec un combat catégorie des moins de 61 kilos. On retrouve Vinicius Oliveira, combattant très spectaculaire. 21 victoires, 3 défaites en carrière. Il a 29 ans. Il est opposé à Saeed Nurmagomedov, qui n'est pas de la famille. Mais vous savez, au Daghestan, Nurmagomedov, c'est un nom finalement assez courant. En tout cas, c'est un excellent combattant, lui aussi, 18-3, originaire de Makhachkala, la capitale de cet état montagneux, un grain de sable à l'échelle de l'humanité. Je crois que c'est... Non, alors je ne veux pas dire de bêtises, je crois que c'est 3 millions d'habitants, le Daghestan. Et finalement, c'est un immense pays. Nation de combattants, waouh !
2: Incisif, précis, chirurgical.
1: Wow, et il l'a pris, hein, Vinicius Oliveira. Striking, il a besoin de récupérer.
2: Tout en gestion de distance pour Nurmagomedov.
1: Ça va très très vite pour Saeed Nurmagomedov. Tentative de backfist. Ah là, c'est festival dès cette première minute.
2: Et mentalement, ça a un impact, hein, clairement, sur la suite du combat. Et il ne sait pas comment le cadrer et le récupérer.
1: Ouais, il a cherché un double leg. C'est pas passé, Oliveira, il a l'air emprunté, beaucoup plus lourd que son adversaire, au sens pato.
2: Et puis il est très perturbé par la mobilité de Nurmagomedov, il a besoin d'une cible statique pour avancer, et bien sûr, le Dagestanais ne lui offre pas cette opportunité.
1: Ah, puis on le sait, Vinicius Oliveira, c'est un combattant qui pèse dans la vie de tous les jours plus de 80 kilos. C'est vraiment un mec qui perd beaucoup, beaucoup de poids pour faire la limite des 61. Et bah, c'est pas forcément très judicieux. En tout cas, tu y laisses des plumes, hein, Lucie.
2: Alors après, les Russes ont aussi la réputation de cutter énormément de poids. Donc je pense que ça se vaut peut-être là dans la cage.
1: Alors en tout cas, sur ce qu'on observe sur cette première moitié de round, c'est une vitesse d'exécution très largement supérieure pour Saeed Nurmagomedov.
2: Et la tactique, l'aspect tactique est bien mené là par Nurmagomedov. Alors bien évidemment, maintenant qu'Olivera lui a mis la main dessus, il ne va pas le lâcher. Regardez ce bodylock bien serré.
1: Ouais, et pourtant c'est un striker, hein, Olivera.
2: Ah oui, mais
1: il a une immense majorité de victoires par... KO, TKO,
2: oui, mais si
1: il a que 2 soumissions en carrière sur ses 21 victoires. Et finalement, je pense que sur les premiers échanges, il a compris que ça allait beaucoup trop vite pour Nurmagomedov. Et il a dit, il faut que je lui mette la main dessus. Il faut que je le colle, il faut que je l'embête. On va pas dire de grossièreté à la télévision.
2: Alors, on a eu un doigt dans l'œil. C'est ça, c'est qu'à un moment donné, si on n'arrive pas à boxer tout en se déplaçant, et c'est franchement très dur, hein, même à très haut niveau, c'est pas, tout le monde n'y arrive pas, on n'a pas le choix que d'aller chercher le catch control, le clinch, pour canaliser l'adversaire, jusqu'à ce qu'il perde un petit peu en énergie et qu'il se calme au niveau des déplacements. Voilà, on n'a pas d'autre choix que d'aller chercher cette zone.
1: Et Oliveira, il est impressionnant, hein. 21 victoires, 18 avant la limite. 16 par TKO et 12 à la première reprise. C'est vraiment un morceau Vinicius Oliveira au sens propre comme au figuré. Allez, on va reprendre. Allez, ça va mieux pour Vinicius, je pense. Attention, cette jambe gauche là qui était venue piquer le Brésilien qui avance. Ouais, il s'est fait déséquilibrer, coup de genou sauté pour Saïd Nurmagomedov. Et malheureusement sur ces techniques, on sacrifie souvent son équilibre.
2: Ouais, c'est ça, il s'est emballé et malheureusement ça s'est retourné contre lui. Il est désormais sur le dos, une des positions qu'il affectionne le moins.
1: Ouais, c'est-à-dire que Vinicius, c'est ce qu'il cherchait hein, depuis le début du combat.
2: Exactement.
1: Donc quelque part, cette position, il lui a un petit peu offert, hein, Saïd Nurmagomedov.
2: Et je pense qu'il va essayer de gagner du temps ici. Maintenant, il faudrait qu'il soit un petit peu plus actif, Oliveira, pour éventuellement venir égaliser ce premier round, puisqu'il est en retard.
1: Ouais, très largement en retard.
2: Donc là, il faudrait envoyer un grand endpoint.
1: Il y a eu un coup de tête. On le revoit au ralenti. Et parfois, ça se passe très vite, en effet. Et l'arbitre ou les spectateurs ne peuvent pas le percevoir. C'est un fait de combat. J'ai vu moi parfois des combats, c'est-à-dire que le combat qui basculait sur un coup de tête, mais involontaire, et malheureusement, il y avait un des combattants qui perdait par TKO parce qu'il était sonné et incapable de répondre, et que derrière, on rechange le résultat en no contest parce que analyse vidéo et mise en évidence de cette action illégale. Bien qu'involontaire.
2: Et pour le moment, Oliveira hein, qui saisit son opportunité, il est dans le dos, mais pas assez de dégâts, à mon sens, pour pouvoir s'imposer clairement dans ce premier round.
1: Ouais, parce que Nurmagomedov, il a marqué les esprits.
2: Alors, c'était ambitieux là de l'arracher de cette position, sachant que Nurmagomedov était très bas sur ses appuis. Donc, il y a eu une grosse débauche d'énergie en lutte là pour.
1: Et il est énorme hein, pour 61 kg Vinicius Oliveira.
2: Et on le sent déjà essoufflé. Hein.
1: C'est ça le problème de faire des coupes de poids aussi drastiques. Alors je te parle pas seulement de la coupe, parce que cuter c'est vraiment le tout dernier moment. En fonction des catégories. Toi tu coupais combien Lucie On rappelle que tu combattais à 57.
2: Je perdais 11 kilos au total, 5 kilos en diète, 5 kilos en cut. Ouais. À peu près, ou 6 kilos en diète, ou 6 kilos en cut, ça dépend.
1: Voilà, c'est ce que je voulais un peu. Souligner, c'est-à-dire que c'est un processus. Finalement, on parle souvent du cutting qui est la toute dernière partie, les 24 heures avant la pesée, où on va passer par des moments difficiles, on va passer par le bain chaud, le sauna, tout le tralala, mais il y a toutes les semaines avant où tu es en déficit calorique et où Lucie Berthaud est de très mauvaise humeur d'ailleurs. Non, mais c'est vrai, tu t'entraînes tous les jours et en fait, tu manges pas à ta faim.
2: En fait, le cut, c'est une souffrance qui est très courte, alors que la diète, c'est une souffrance longue. Et c'est une vie ascétique, on se désociabilise, on ne va plus manger avec les amis, on ne va plus boire de verre, on ne peut plus se permettre aucun écart. On doit s'entraîner tout le temps pour entretenir la perte de poids.
1: On ne peut plus se permettre de cake à la pistache, c'est terrible.
2: Non, mais c'est le plus dur pour moi mentalement. Et forcément, et bien ça joue sur les humeurs, les hormones, etc. Et ça complique le quotidien, ça rend difficile absolument tout dans le quotidien. Et attention, là, on a... un kick un petit peu fulgurant là de la part de Nurmagomedov. Oliveira qui a retrouvé de la force. Encadrage, low kick.
1: C'est-à-dire qu'il y a aussi la problématique quand on cut trop, même au dernier moment, finalement on fait passer une épreuve à son corps et on l'affaiblit, tout simplement. Donc parfois, vouloir rechercher à tout prix un avantage physique, faire le plus gros rebond dans la cage, ça vous amène à être... inefficient, inopérant, moins bon, avoir moins de cardio, être moins résistant.
2: En fait, il faut bien se connaître. Il faut savoir quelle est la limite à ne pas dépasser parce qu'il y a vraiment une limite qui est très fine qu'il faut connaître. Je sais que moi, si je cutais plus de 5 kilos dans la baignoire, c'était très compliqué. Ou si j'y passais plus d'un certain temps, en fait. Donc, il faut bien se connaître. Et puis après, bon, il y a quand même tout un protocole de régénération. Mais il y a un contexte.
1: C'est sûr qu'il ne faut pas aller au McDo juste après. Hein.
2: Il y a un contexte métabolique parfois. On a un trouble du métabolisme ou hormonal qui va venir un petit peu court-circuiter nos efforts de weight cutting. Et bon, bah là, encore une fois, il faut se connaître. Voilà.
1: Ça, c'est une problématique, en effet.
2: Parfois, ça marche, parfois, ça marche moins bien.
1: Additionnelle pour les combattantes féminines, mais réelle, hein, qui a une part hyper importante dans la performance. Avec toujours Vinicius, là, qui est passé en dessous de ce backfist pour aller saisir. Et amené au sol.
2: Oliveira bien mieux là sur le deuxième round. Il a repris du poil de la bête. Il attaque beaucoup plus. Il est plus explosif. Il est plus efficace. Voilà, il a démarré timidement. Et là, ça, il semble avoir trouvé ses repères. Nurmagomedov qui tente de se relever. Voilà, superbe. Attention, il faut lâcher la tête. La jambe en barrage. Il recrée de la distance. Superbe. Il reprend le centre de la cage. Il essaye tout du moins. C'était pas mal du tout. Au kick. Et tentative de lutte là de Nurmagomedov. Qui manque de précision sur ce deuxième round.
1: Ouais, c'est quand même fou. Hein. Je veux dire, t'as un Nurmagomedov face à qui un adversaire essaie de chercher la lutte.
2: On perd en précision. Hein.
1: Et tu vois vraiment, t'as un combattant qui est sur la pointe des pieds dans Magomedov et l'autre qui est vraiment pied à plat, qui cherche le maximum de puissance. Et pourtant, je le trouve lent pour cette catégorie. Ouais, et là, il y a une discussion. Le Dagestanais se plaint d'un doigt dans l'œil. Vinicius le dit non et continue le combat.
2: En fait, je pense que Oliveira a compris que ça pouvait être aussi un petit coup de vis. Parce que un doigt dans l'œil, certes, mais ça ne l'empêche pas de voir. Il gagne du temps pour récupérer. En tout cas, c'est le sentiment qu'il laisse. Allez, là, il s'est réfugié dans le dos. C'est pour ça qu'Oliveira cherche la cage pour pouvoir se retourner en prenant appui sur la cage, tout en cassant le grip, sans se faire envoyer au sol.
1: Il cherche à remettre le underhook Vinicius et... Voilà, on voit que Nurmagomedov est un combattant hyper complet et je pense qu'il y a quelques kilos d'écart dans la cage. Et peu importe les kilos, ce qui compte dans un combat aussi, c'est la compétence. Merci, le combat, ce n'est pas qu'une affaire de poids, même si ça prend une place aujourd'hui prépondérante dans la performance.
2: Nurmagomedov qui cherche de l'espace pour respirer. Oliveira qui
1: ouais, c'est ça pas. Et il le rentre dedans, il est en train de l'asphyxier Oliveira.
2: Il a compris.
1: Il est surprenant hein, parce que en fait dès le premier round tu le vois marcher, t'as l'impression qu'il est déjà cuit Vinicius et
2: il a ce côté
1: et en fait il a quand même de la caisse. Attends, il a pris un coup là, il a pris un coup encore Oliveira il me semble.
2: Ça devient de plus en plus décousu des deux côtés.
1: Ouais, ouais. Et toujours là, ces coups de pied retournés pour Nurmagomedov. Le travail au corps en anglaise pour Vinicius Oliveira qui envoie des crochets de saloon là.
2: Il envoie toute sa vie sur chaque coup. Ça. Waouh. On a eu un deuxième round.
1: Ouais, décousu.
2: Pas forcément technique.
1: Ouais, mais. Il y a... Grosse intensité quand même.
2: Et il y a du suspense. Hein. C'est-à-dire que là, on se dit qu'au troisième round, tout peut arriver.
1: En fait, c'est le genre de combat, c'est quand même compliqué de se positionner, de se dire, attends, donc en fait, il se passe tellement de choses, t'as pas le temps vraiment de respirer. Alors regarde, par contre, l'attitude, tu sens que ça commence à être compliqué physiquement. Tu sens que le pressing de Vinicius Oliveira a laissé des traces.
3: Ты ему корпус, когда попадаешь, он хапается.
4: Вдох, выдох. Он очень сильно задышал. Тип пристреляй, зайдет.
5: Не надо мне драться с ним.
6: Это твоя лута, это твоя лута, порра. Пика по каралю, твоя пика по каралю. Entendeu? Vamos, vamos, vamos, vamos, vamos.
1: Let's go, Saïd. Alors, ce sont des signes quand même qui... que tu peux interpréter, Lucie, mais tu vois la différence d'attitude dans le coin. La différence sur les visages. Alors, bien évidemment, on nous montre, voilà... qu'une séquence hein, dans le coin de Vinicius, mais

0: Monde.
1: Ouais, tout à fait malveillant sur cette entrée en matière dans ce troisième round, Vinicius.
0: Dans le dur, Nurmagomedov.
1: Puis encore une fois, il impose une pression physique de tous les instants.
0: Ah non, il a un sacré cardio, hein, vraiment. Et c'est ça qui est en train de faire la différence.
2: Don't grab it. Do not grab the cage.
0: Ah, donc là, on se tient jambe pour jambe, donc on est en 50-50.
1: Ouais,
0: mais et comme il est au-dessus, il peut frapper.
1: Et coude pour Vinicius.
2: To the side. There you go.
0: Allez, la demi-garde. Et aucune mobilité proposée par Nurmagomedov. Ah, il tente de prendre appui sur la cage pour renverser le jeu et il y parvient. Le sprawl d'Oliveira.
2: To the side.
0: Et il s'accroche tant bien que mal à cette jambe.
1: Et attention et à cette tentative
0: on pas
1: de soumission. Oh, il n'est pas tout à fait bien placé là. Il n'y a pas de danger.
0: Parce
1: que c'est une compression. Bah c'est un bras-tête hein, finalement. C'est une forme de bras-tête.
0: Mais c'est vrai que l'angle n'est pas propice là. J'ai
1: alors là, c'est un petit peu mieux.
0: À moins d'avoir une grosse torsion de la nuque.
1: Non, non. Il n'y a pas de vrai danger.
0: Allez,
1: mais ça restait un contrôle.
0: Et ça, il prend le dos, Oliveira.
1: Et tu sens qu'il est vraiment proche de ses limites physiques, Saïd Nurmagomedov.
0: Le contrôle du pied qui l'empêche d'être mobile. Ah, il a vraiment du mal, Nurmagomedov. Allez, il s'accroche à cette jambe. Encore une fois. Ah, il est sur son boulevard, Oliveira.
1: Ouais, les longues inspirations là. Mais c'est vrai que c'est lui qui est totalement en contrôle de ce troisième round.
0: Waouh! Et là, il est épuisé, Nurmagomedov.
1: Ouais, là, les bras sont très très lourds. Et des deux côtés, hein. Des deux côtés, il y a beaucoup de fatigue, il n'y a plus trop de lucidité. Et maintenant, ça va se jouer à l'orgueil, au mental, au courage.
0: Oh.
1: Wouh, il est sauvage, Vinicius. Il t'envoie des coups qui s'exonèrent de toute considération technique. Oh là là! Et il n'a pas bougé.
0: Oliveira.
1: Oh là là!
0: Non, on a vraiment l'impression qu'il faut tuer cet homme pour en venir à
1: bout. C'est dur, c'est dur. Et évidemment qu'il est en avance et là, regarde, il mange un high kick, pleine bouche et il bouge pas.
0: Qu'il est dur au mal.
1: Ouais, et là, c'est la lutte de survie que tente à Saïd Nurmagomedov. Avec toujours la lucidité pour Oliveira pour se prôler et pour venir prendre cette position.
0: Une constance physique qui aura fini pour faire douter Nurmagomedov.
1: Vraiment surprenant, hein, ouais. Ce garçon Vinicius.
0: Là, il tente de le ramener en s'épuisant un peu plus chaque seconde. 25 secondes de la fin et j'ai le sentiment que ça ne suffira pas pour s'imposer pour Nurmagomedov. Oliveira, qui après un premier round assez chaotique est revenu de très très loin.
1: Ouais, c'est vrai que c'est pas forcément le scénario qu'on imaginait, mais la vérité du premier round est rarement celle du combat. Et c'est ce qui est beau en MMA, c'est une équation difficile à résoudre. Un combattant très surprenant, Vinicius Oliveira, mais qui va poser beaucoup de problèmes.
0: Il semble blessé à la côte,
1: une
0: par
1: petite,
0: contre.
1: Fêlure.
0: Aussi, c'est sûr.
1: Petite côte cassée. Alors, à quel niveau, je ne sais pas. Alors, les sidekicks de Nurmagomedov, les coups de pied retournés.

0: si vraiment il a eu la côte brisée sur un coup de pied retourné, avoir tenu jusque-là, waouh, c'est un sacré chemin de résilience.
1: Alors l'adrénaline, elle te fait faire parfois des choses assez folles. J'ai vu récemment une vidéo d'un combattant en fait, qui est en train d'accélérer, d'aller chercher un finish, et qui en fait a le bras déjà cassé et qui ne s'en rend même pas compte. C'est-à-dire que dans le feu du moment, il frappe avec un bras cassé. Tu vois le bras qui fait une trajectoire, bon, je ne vais pas décrire, parce que vous imaginez l'image, et elle n'est pas forcément très agréable. Donc vraiment dans le cœur du combat, on peut faire des choses assez folles. Mais alors une côte cassée, normalement tu souris pas comme ça. Et quand t'as de la peine à ne serait-ce que respirer, je vois pas comment tu peux combattre de cette intensité. Mais en même temps, je suis pas combattant de très haut niveau, et les athlètes de haut niveau sont capables de réaliser des choses incroyables. Et je pense qu'on en a une nouvelle fois l'illustration avec ce combat. C'est l'heure du main event, chers abonnés, dans quelques instants, Nassourdine Imavov, Israël Adesanya, on va se régaler.

0: Et si c'était le grand soir de Nassourdin Imavov, lui qui s'avance en premier pour ce main event ici à Riyad, pur produit du MMA français. Il a longtemps été une des plus belles promesses de notre sport. Il a connu des accros, des échecs, mais sa victoire devant un Jared Cannonier aux États-Unis lui a permis d'entrer dans la cour des grands. C'est un striker, Nassourdin Imavov, longiligne, explosif, déroutant. Il est né au Daghestan, il est arrivé en France à 9 ans. Il a grandi dans le sud de la France avant de monter à Paris à 17 ans. Et avec son frère aîné Dagir, qui est aujourd'hui lui aussi combattant professionnel, il vivait dans une chambre de bonne au-dessus du MMA Factory. Ils ont vécu, ils ont rêvé, ils ont travaillé pour se hisser au plus haut niveau de leur sport. Et c'est vrai que le cadet de la famille, Nassourdin, a connu une ascension assez phénoménale, entré à l'UFC il y a 4 ans en pleine pandémie. Et on le voit, Lucie, le chemin parcouru est immense.
1: Un chemin parcouru immense, effectivement. C'est intéressant de réentendre là d'où il vient, parce qu'on a tendance à l'oublier parfois. On s'est habitué à le voir à très haut niveau, mais malgré le fait qu'il évolue à haut niveau, on a l'impression qu'il est freiné. On ne lui ouvre pas la porte facilement vers le titre. Et aujourd'hui, eh bien, ce serait un cap, comme je le disais en introduction, dans sa carrière. Ça le placerait directement dans les discussions vers un titre. Montrer aussi qu'il n'est pas seulement un top contender, mais un potentiel champion. Donc voilà, aujourd'hui, c'est vraiment montrer qu'il fait partie de l'élite de ce sport. Et puis ça place la France au plus haut niveau également. Hein. C'est un excellent ambassadeur pour nous.
0: Bah c'est vrai que, alors, quand tu regardes le paysage du MMA français, même si la France n'a pas eu encore de champion, il y a deux Français qui ont disputé un titre mondial à l'UFC. Cyril Gane par deux fois, face à Francis Ganou, face à John Jones. Manon Fiorro face à Valentina Shevchenko. Tu as des Benoît Saint-Denis, des Faresiam dans la catégorie des poids légers. On a quand même, par rapport au nombre de licenciés qu'il y a en France, un niveau exceptionnel aujourd'hui sur la scène
1: mondiale.
0: Très belle
1: représentation. Et j'ai tendance à penser que l'univers de la boxe, qui aujourd'hui n'évolue pas forcément de la bonne manière, aurait plutôt intérêt à s'inspirer de la dynamique du MMA et de l'UFC, même si je sais que ce sont des écoles qui ne se rejoignent pas toujours. En tout cas, toujours est-il qu'aujourd'hui, on va tenter d'ouvrir la porte en grand, en allant chercher...
0: On va tenter de l'enfoncer même.
1: Ouais, de l'enfoncer. Et face à cet ancien double champion de l'UFC, c'est l'un des plus grands noms, des plus emblématiques de la génération moderne des combattants MMA et UFC.
0: Ouais, Israël Adesanya, combattant néo-nigéria qui a émigré très tôt avec ses parents en Nouvelle-Zélande, qui a d'abord fait une carrière en pied-point. Il a combattu dans toutes les disciplines, Adesanya, en boxe anglaise, en kickboxing, en boxe thaïlandaise, qui a fait sa transition en MMA et qui, vraiment, en quelques années à l'UFC, est devenu une superstar, qui a régné très longtemps sur cette catégorie des poids moyens, avant de perdre sa ceinture face à l'épouvantail, face à un fantôme venu du passé, le Brésilien Alex Pereira, qu'il avait battu en kickboxing à plusieurs reprises. Et Pereira est revenu le battre. C'était au Madison Square Garden de New York. Il lui a retiré sa ceinture au cinquième round en le battant par TKO. Et puis derrière, Adesanya a pris sa revanche en gagnant par KO. Lui aussi, je pense que ça a été l'un des épisodes les plus divertissants en termes de storytelling, en termes de niveau sportif. Adesanya, c'est une légende, tout simplement, de la catégorie des poids moyens. Ce titre, il l'a détenu deux fois. Il l'a perdu, puis regagné, puis malheureusement reperdu, parce que c'est vrai que cette victoire face à Pereira, ça a été un peu le seuil de son déclin, parce que derrière, il avait finalement toucher le zénith, le sommet. Derrière, il a perdu face à un combattant que tout le monde le voyait battre, l'américain Sean Strickland. C'était en Australie. Il reste aujourd'hui numéro 2 mondial, et il a un problème en face de lui. Il a la jeune garde de cette catégorie. C'est vraiment un conflit de génération finalement Nassourdine Imavov pour aller vers le titre. Il va devoir battre cette ancienne gloire.
1: Mais c'est terrible pour Adesanya tout ce qui se passe, parce que non seulement il a dû affronter une grosse crise identitaire, parce que quand vous êtes invaincu pendant si longtemps et que d'un seul coup vous vous retrouvez à perdre, ça remet en question toutes vos certitudes, tous vos espoirs, tous vos rêves. Donc c'est une énorme remise en question qui est extrêmement douloureuse. Et puis aujourd'hui on lui met Nassourdine Imavov. Alors Nassourdine mérite d'être là, mais pour Adesanya c'est aussi compliqué, parce que je crois que c'est la première fois qu'il combat dans une fight night sans titre en jeu depuis un certain nombre.
0: Non, maintenant il doit regarder derrière lui, c'est-à-dire qu'il doit prendre les jeunes aspirants de cette catégorie.
1: Donc c'est vraiment un repositionnement dans sa carrière en fait.
0: Allez, 7 ans d'écart, avantage d'expérience, de taille et d'allonge pour Israël Adesanya.
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0: Allez, c'est parti pour ce main event, striker contre striker. La jeune garde, la nouvelle école face à la vieille garde de cette catégorie. Et Adesanya, à 35 ans, doit prouver qu'il est toujours pertinent s'il veut retrouver très vite une chance mondiale. Alors, on connaît le style, hein. Adesanya, c'est un kickboxer phénoménal, félin, capable d'évoluer dans les deux gardes. Et pour Nassour, une anglaise phénoménale, vitesse d'exécution qui est effrayante.
1: Mais plus classique dans son style. Et là, le but pour Nassourdine, ça va être d'être patient, justement, tout en remisant, en ayant toujours le dernier mot dans les échanges. Ah, pas mal, là, le sidekick sur la jambe. Et ça peut faire douter, c'est dangereux, hein, notamment pour l'articulation du genou.
0: Voilà, toujours ces changements de garde incessants. Et Adesanya, c'est vraiment un garçon qui a amené avec lui un style, une identité. Et qui surtout, c'est un showman, hein, Adesanya, oui. À la fois dans la cage, mais aussi en dehors de la cage.
1: Il est très plaisant à regarder.
0: Vraiment, c'est un pur produit... UFC, il en a longtemps été l'une des plus grandes stars.
1: Ouais, le jab, il fonctionne bien du côté d'Adesanya. Et regardez, Imavov qui tout de suite cherche la lutte. lui qui préfère le striking en
0: règle. Ouais, générale. Parce qu'on a parlé, de l'anglaise de Nassour, mais bon, c'est un garçon qui est né au Daghestan, hein, donc la lutte, c'est dans les gènes. La problématique, c'est vraiment de perturber Adesanya, qui est voilà, capable d'installer sa distance, d'installer son rythme. Qui est surtout très souple, très rapide, qui est capable de te monter jambe gauche, jambe droite au visage.
1: Ouais, beaucoup de feintes là au niveau du bras avant. Et voilà, il vient chercher le corps à corps, quoi qu'il arrive, Nassour Dinimavov. Casser la distance pour ne pas être en situation de danger. Adesanya, c'est vraiment sa signature, hein, la gestion de distance, le fait de sniper de loin.
0: Ouais, c'est un esthète, hein, vraiment Adesanya, et il faut venir le perturber, il faut venir chercher le combat rapproché. Voilà, faut rentrer, pénétrer dans sa distance.
1: Écoutez, un striker à distance ne déteste en fait qu'on vienne le coller, parce qu'à partir du moment où on rentre dans sa mi-distance, on ne voit plus les coups venir. Donc oui, un homme comme Adesanya a besoin d'être loin, donc il ne faut pas lui laisser cette distance.
0: Alors après, c'est un combat en synchrone, et dans cette première reprise, il y a beaucoup de repères, hein, qu'on va venir chercher. Bon, low kick là d'Adesanya. Son tight clinch.
1: Allez, le jab qui rentre dans cette garde.
0: Ah, il a des mains de feu, Nassour Dinimavov.
1: Et pour l'instant, Adesanya a quand même marqué plus de touches nettes, à mon sens.
0: Non, clairement, ce premier round, pour l'instant, il est à l'avantage, j'allais dire, du champion, mais de l'ancien champion. Oh, cette uppercut là. Et il est venu pénétrer la garde d'Adesanya. Et là, il aime pas justement être dos au grillage, parce qu'il n'a pas d'espace pour désengager.
1: Exactement. Et les changements de rythme également qui créent beaucoup de perturbations là dans le style d'Adesanya.
0: Ouais, changement de niveau également pour mettre de l'incertitude. Pour faire descendre les mains aussi. Pour faire descendre le cardio, pourquoi pas.
1: Alors les deux mains sont saisies, ça veut dire que là il est puissant en théorie. Il n'a pas réussi à capitaliser sur un double leg. Il est remonté sur le haut du corps. Allez, Adesanya qui se tire d'affaire. Et pour l'instant, tactiquement, c'est compliqué pour Imavov.
0: Voilà. Et il déroule, hein. Et tout de suite, high kick et changement de garde derrière. C'est-à-dire qu'il te force en permanence à réfléchir, en fait, à t'ajuster. Et quand tu réfléchis, tu ne combats pas. Ça va très vite, souvent trop vite. Pour les adversaires d'Israël Adesanya, et si l'on pouvait se poser des questions sur sa motivation à 35 ans, alors qu'il a déjà tout fait dans sa carrière, eh bien, le vieux lion est encore là.
4: T'es pas actif, t'attends à cueillir sur la vitesse, alors que quand t'es actif avec le bras avant, ça passe, mon gros. Actif avec le bras avant, actif avec la jambe avant, tout reste, ça va passer. Il boxe pas mieux que toi, hein. C'est juste que tu l'attends. Tu l'attends, tu le laisses construire. On a dit quoi? Comme avec Hassan. Actif avec le bras avant, actif avec la jambe avant. Mets des feintes. Eh. Et quand tu descends sur la lutte, écoute-moi bien, Nas. Quand tu descends sur la lutte, descends bas. Descends au genou. Ok? Même descends au genou. Mais descends au genou, tu l'auras. Ne descends. Va même pas chercher le haut du corps. Le haut du corps, c'est trop dur. Mets-moi des feintes du bras avant, mets-moi l'activité du bras avant.
0: Allez. On a dit Nicolas Haute dans son coin.
4: Souffle, récupère.
0: Takiri Bavov. Qui est celui qui a toujours été l'exemple. Nassour l'a suivi d'abord à la boxe anglaise, ensuite au MMA. Et comme le dit Nassour, il me trace le chemin, je suis toujours derrière. On a vu également Rodrigo Alamos, entraîneur de boxe thaïlandaise, dans le coin de Nassour Dinimavov.
1: Grande référence du pied-point.
0: Ouais, oncle de Damien Alamos qui a été champion du Lumpini.
1: Et regardez, toujours aussi précis. Adesanya, changement de garde.
0: Il ouais, faut venir lui casser son rythme à Adesanya parce que sinon il est là, il déroule sa boxe.
1: Tant qu'il est à la bonne distance et qu'on ne change pas de rythme face à lui, et bien.
0: Ouh, le bras arrière, il l'a percuté. Le crochet du gauche, il est KO. Il est KO, Israël Adesanya. C'est terminé. La Sondine Imamov vient de battre une légende. Le jour de gloire de Nassourdine Imamov est enfin arrivé.
1: Il a atomisé grâce à ce parfait changement de rythme.
0: Waouh ! Quelle action de classe ! Il a suffi d'un coup d'éclat magistral. Et le respect d'Adesanya qui a toujours su montrer beaucoup de classe. Vainqueur ou vaincu, cela restera un grand monsieur. Et comme le dit le proverbe, il faut battre une légende pour devenir une légende. Waouh, ce crochet du bras arrière.
1: Incroyable.
0: Oh là là, la pointe du menton. Et derrière, le crochet, il n'est plus là. Il n'est plus là, Adesanya.
1: Incroyable, il a contourné cette garde. Et les uppercuts, là, pour finir le travail. Et là, ça y est, il tombe.
0: Ouais, et là, et il lui a jamais laissé le temps de récupérer.
1: Et on poursuit sur une série noire pour Adesanya.
0: Alors, tu sais, quand tu es un ancien champion et que tu viens de perdre ton titre, souvent c'est le combat d'après qui définit la suite de ta carrière. Ce combat, il est déterminant. Soit tu restes au sommet, soit malheureusement, c'est le chemin du déclin ouais, qui s'annonce. Et peu importe. Et évidemment, il peut être déçu à Adesanya parce qu'il a fait une erreur. Et à ce niveau... ça ne pardonne pas, mais la nouvelle génération des poids moyens vient de s'annoncer. Il n'a que 28 ans, Nassourdine Imamov. Il en est le présent et l'avenir. Ah ben c'était un plaisir, ma chère Lucie. On a passé encore une très très belle soirée ensemble.
1: Une excellente soirée et j'ai hâte de revenir samedi prochain.
0: Bah écoute, le rendez-vous est pris. Merci beaucoup à toi, ma chère Lucie. On passe toujours des très bonnes soirées ensemble. Merci à Laurent Imbert qui aura été notre chef d'édition. Et rendez-vous samedi prochain pour un nouvel épisode. Bye bye!

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3: Bonsoir à tous, ravi de vous retrouver dans UFC Classic, votre rendez-vous MMA sur la chaîne L'Équipe. UFC Classic qui revisite les grandes soirées de l'histoire de l'UFC. Et ce soir, notre épisode est consacré à l'UFC 140. Nous sommes encore à l'aube de l'avènement d'un immense champion qui est John Jones, qui va réaliser ce soir peut-être la soumission la plus froide de l'histoire de l'UFC. Un geste absolument iconique qui va participer à façonner la légende naissante de ce champion américain. Xavier, Papa Cam est avec moi. Salut mon cher Xavier.
4: Je suis le professeur X, c'est l'heure de la punition. Bonsoir à tous, bonsoir mon cher Jean-Charles. Comme vous avez pu le constater, pour une exceptionnelle fois, nous n'avons pas fait de suspense sur l'issue de ce qu'il va se passer ce soir. Alors restez avec nous, restez connectés, restez branchés.

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1: Allez, on démarre avec un premier combat catégorie lightweight, moins de 70 kilos pour cette UFC 140 qui a lieu du côté du Canada, à Toronto. On est à une époque où vraiment l'UFC commence à s'étendre, en tout cas à s'imposer sur le marché nord-américain. On est à une époque où cohabitent des légendes comme Anderson Silva, Georges St-Pierre et John Jones, qui est donc le main event ce soir. Des intentions, ma foi, tout à fait intenses pour cette première minute. Combat, je vous l'ai dit, catégorie léger, c'est Mitch Clark, donc short rouge et blanc, qui est un local, forcément. En général, l'UFC, il en faut bien. Des combattants locaux pour faire venir très tôt les spectateurs dans la salle. Face à lui, c'est un Américain, John Cholish. Donc, quoi de mieux qu'un combat, on va dire, États-Unis-Canada pour faire un petit peu vibrer la fibre patriotique. C'est pas au Canada d'ailleurs que vous avez combattu à l'UFC,
2: Xavier. Exactement, j'ai combattu mon premier UFC, c'était l'UFC 97 à Montréal. Au Québec, et bah oui, comme vous le dites.
1: Alors là, on est de l'autre côté, hein, côté anglophone, hein, à Toronto.
2: J'ai déjà combattu aussi à Toronto, et comme vous le dites si bien, c'est un moyen aussi pour l'UFC finalement de remplir la salle que d'activer les vieilles rivalités patriotiques.
1: Oh, qui sont toujours d'ailleurs actuelles, hein, ouais. Au niveau politique notamment.
2: En tout cas, là, on parle bien de sport, juste, donc c'est bon enfant.
1: Oh là, certains pourraient avoir des arguments à vous opposer, mon cher Xavier. Dans l'amour de son prochain. Et comme je le dis souvent, Xavier, il faut aimer son prochain, mais parfois aussi.
3: Ouais, le crochet là.
1: Il faut le taper, son prochain.
3: Deschaulis qui l'envoie au tapis.
1: Merci,
3: qui vient lui remettre.
1: Merci, Xavier, d'avoir ruiné ma blague pour un crochet vieux de 13 ans. Merci. Merci Xavier.
3: Pardonnez-moi, mais j'ai vu Clark tenter de se venger là sur une tentative de souplesse arrière.
1: Attention,
3: bien défendu
1: là,
3: par Cholish.
1: Il y a cette roulade. Je pensais qu'il allait partir sur une clé de jambe à leg lock. Il se retrouve donc en top position dans la garde, Cholish.
3: Il amène Clark dans le grillage, dos à la cage, dos au coin du grillage pour essayer de mieux les contrôler. Constate Mitch Clark qui garde les hanches un peu trop dans l'axe, un peu trop droite. Il ne tente pas de les sortir, de les décaler. Peut-être veut-il partir sur une guillotine, sur la clé d'épaule peut-être.
1: Allez, c'est du grillage Clark pour retrouver ses appuis. Il est tout de suite précipité à nouveau au sol par Cholish. À conserver sa position. Alors on rappelle qu'à cette époque les règles n'étaient pas encore les mêmes. Dire que à l'époque on favorisait beaucoup le contrôle au sol, ce qu'on appelait le fameux lay and pray. Donc on avait cette tendance chez les combattants à amener au sol et puis ensuite à rester en top position. Alors sans forcément faire beaucoup de dégâts.
2: Alors oui, le contrôle au sol effectivement on le favorisait à l'époque, mais en vérité, ce qu'on appelle lay and pray, c'est une dénomination péjorative. Hein. C'est plutôt c'est une attitude d'un combattant qui justement amène au sol, contrôle et se contente de ne faire que ça. Ne fait pas évoluer le combat, voire même tue un peu le rythme du combat en se contentant juste de garder la position dominante sans rien en faire. Voilà. C'est ça le lay and pray.
1: Alors, je crois que les
2: règles... c'est mal considéré pour de la part des combattants et du public d'ailleurs.
1: Alors, je crois que les règles ont été changé à la fin des années 2010 et aujourd'hui voilà, il faut faire du dégât. Donc le principal critère, c'est l'efficacité, l'efficience en striking et en grappling. C'est là-dessus que se départage 95% des rounds. Et quand on est en top position, bien, si on se contente de contrôler, au final on n'impacte pas les juges, en tout cas très peu.
3: Et Solich qui prend bien soin de ne pas rester en face de Mitch Clark, qui avec sa boxe assez rudimentaire peut s'avérer dangereux tout de même. On le voit, hein, lorsqu'il envoie un coup de pied, il a rarement le pied d'appui, le pied arrière qui reste au sol. Donc il frappe, il n'est pas toujours en appui.
1: Allez, c'est un petit peu déjà émoussé Mitch Clark.
3: Garde un petit peu désordonné.
1: Dans ce premier round qui est largement à l'avantage de l'américain John Solich. Déjà, limite physique qui pointe là pour Mitch Clark, qui a l'air très essoufflé.
3: Et puis tactique aussi, hein. Debout, il a du mal à trouver une ouverture. À chaque fois, il se fait toucher. Très bien exécuté là de la part de Cholich qui a contré finalement cette tentative d'arraché en roulant vers l'avant pour partir cette clé de jambe. Clé de jambe dans l'axe à partir de laquelle il aurait très bien pu évoluer vers une clé de talon ou une clé de cheville.
1: Ouais, mais ça avait été anticipé hein, par Clark.
3: C'était très à la mode.
1: Empêcher son adversaire de délier sa jambe.
3: Mmh. Il avait quand même entre les siennes.
1: Ce sont deux garçons qui font leur début à l'UFC. Solich qui est à 8 victoires, 1 défaite. Son adversaire Clark, 9-0. Donc deux espoirs, deux prospects dans cette catégorie
3: ouais.
1: Des 155 livres.
3: C'est beaucoup mieux boxé hein, de la part de Solich, qui sait faire des feintes, qui sait modifier le timing de ses attaques. Ah, c'est un Clark finalement qui est assez linéaire,
1: assez académique et lisible,
3: donc prévisible. Oui, coup de genou, dommage, sans hanche, sans avoir engagé la hanche dans le coup. Une bonne feinte de Clark, dommage qu'il n'ait pas poursuivi derrière. Start chopping him a little bit too, bring man. Bring him onto your weapons, hey. John Cholish. Bring him onto your weapons. Hey, hey! That's my boy! Ah, et toujours Cholish qui est sur le pied arrière. Parfois aussi sur le pied avant. Mitch Clark qui, malheureusement, dans cette position d'agresseur, n'est pas très efficient pour l'instant. Ouais, Cholish qui a tenté de shooter pour le double leg, là, mais à mon sens, il n'est pas descendu assez bas. Il n'a pas fléchi ses jambes pour descendre le bassin assez bas et du coup Clark a eu tout le loisir de contrer sur un Cholish qui finalement s'est retrouvé avec un clinch au corps et non pas sur les jambes. Comme s'il avait hésité.
1: Ah, la bouche est déjà grande ouverte hein, pour Mitch Clark.
3: Ah, et low kick intérieur, c'est bien. On sous-estime toujours ses low kicks.
1: Oui. Hey, bras arrière là qui est passé
3: et touché encore. Toujours Cholich en désaxant ses uppercuts, tous ses crochets du bras avant. Attention quand même à rester en équilibre, sans appui, aucune puissance dans les coups. Prend des coups, hein, Clark.
1: Et il reste toujours sur le même rythme. Malheureusement, il n'a pas beaucoup plus de possibilités.
3: Et oui, voilà ce qui arrive quand vous affrontez un métronome. Vous savez quand frapper entre les temps.
1: Ouais, c'est souvent
3: encore une fois
1: Solich qui choisit ses moments, qui impose ses séquences, qui dicte le rythme.
3: Et encore le jab.
1: Et Mitch Clark, il le pourchasse et la plupart du temps, il frappe dans le vide. Oh, il a un vrai problème de distance qu'il a toujours pas su régler.
3: Il est en train de se faire mitrailler à coup de jab là par Cholich. Qui n'hésite même pas à changer de garde pour mettre
1: en avant et le direct du arrière. Là, il prend tout. Hein. C'est du 100% ce que propose Cholich. Allez, jab. Esquive retrait du buste.
3: Ah voilà.
1: Double leg takedown.
3: Le contre moment où il avançait. Bon timing cette fois.
1: Alors il ramène Clark sur le dos.
3: Il faudrait essayer de passer la garde, mais manifestement il n'a pas cette ambition, le combattant américain.
1: Ah, il commence à prendre de la distance là et à travailler sur du ground and pound.
3: Il faudrait que Mitch Clark, à l'époque considéré comme un excellent grappleur, ait une hanche beaucoup plus mobile. Pour l'instant, il accepte d'avoir la hanche dans l'axe de son adversaire, ce qui l'empêche de travailler. Il peut faire des soumissions par en dessous, mais avec la hanche collée à celle de son adversaire dans le même axe, c'est quasi impossible. En dehors d'une guillotine, voilà, c'est ce qu'il devrait faire.
1: En tout cas, ça lui a permis de se relever, Mitch